0: concours Eurovision de la chanson. C'était en 1968 à Londres. C'est tout pour ces informations. Merci de nous écouter.
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3: Bob Dylan.
4: Bonjour à toutes et tous.
3: On est là aujourd'hui, fidèle au poste, jusqu'à 11h, une version raccourcie de Tendance Première, mais tout aussi riche, puisque nous aurons par exemple rendez-vous avec François Mazur, journaliste d'Un Monde à Part, qui va nous faire voyager aujourd'hui jusqu'aux Marquises.
4: Comment se déroulent vos journées ou vos soirées de vacances, vous? Vous êtes jeu de société, pas jeu de société?
3: J'apporte toujours des jeux de société, on n'a jamais le temps d'y jouer.
4: C'est vraiment dommage, parce qu'ils ont la cote,
3: c'est vrai.
4: Ils ont le vent en poupe, et les jeux de société belges également, on vous propose d'entendre à nouveau eh bien, le dossier qu'on avait consacré justement à l'émergence ou en tout cas à la progression régulière des jeux de société belges. Pourquoi? Quelles sont les tendances? Eh bien, réponse dans une petite dizaine de minutes, un petit quart d'heure.
3: Exactement, et nous ne sommes pas seuls pour vous accompagner aujourd'hui jusqu'à 11h, puisqu'il y a Juliette Stéphane qui est avec nous, Victoria Van Dist, il y a également Nathan Delporte, et puis vous qui êtes à l'écoute, et ça on en est plutôt ravis, en tout cas on l'espère. Vous pouvez toujours réagir. Quoi qu'il en soit, quelle que soit la séquence de cette émission, vous êtes les bienvenus au 0471 200 500. C'est le numéro WhatsApp de la première. N'hésitez pas à l'utiliser pour nous laisser vos messages écrits ou messages vocaux. On va partir en voyage immédiatement pour commencer cette émission Destination Soleil.
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3: Bonjour François Mazur.
5: Kaora.
4: Oh oui, vous y mettez François, on va pas s'en sortir.
3: Parce qu'on part très très loin avec vous ce matin, dont on va au cœur de la Polynésie française, dans les îles Marquises.
5: J'ai eu la chance de me rendre dans l'un des endroits les plus isolés au monde, un véritable paradis terrestre, les îles Marquises, et j'ai surtout eu la chance de m'y rendre dans un bateau très spécial, l'un des seuls cargos mixtes au monde, la Ranui, c'est-à-dire qu'il transporte à la fois du fret, ouais, des marchandises, des biens de consommation, mais ce navire, il transporte aussi des voyageurs. C'est-à-dire que, littéralement, ce bateau, il a été conçu comme ça, il est véritablement divisé en deux parties. La moitié, ce sont des grues, des conteneurs, des clerks, et puis tout le reste, ce sont des chambres, des cabines, des restaurants, comme dans n'importe quel bateau de croisière classique. Et on a sur ce bateau absolument tout ce qui est nécessaire pour ravitailler ces îles très reculées. Et en Polynésie, en particulier dans les îles Marquises, on sait qu'il y a 6 îles. Eh bien, les habitants des îles Marquises disent que ce bateau, c'est la 7e île, à tel point il est essentiel pour la population. Et moi, je l'avais sans doute un peu sous-estimé avant de partir. Je pensais que l'aspect fret, l'aspect livraison, c'était un peu un moyen commercial d'attirer les visiteurs. Mais c'est véritablement une institution. Il passe dans chacune de ces îles, mais vraiment très reculées, hein, les îles Marquises, deux fois par mois, toutes les deux semaines. Et c'est réellement le principal lien physique entre la population de ces îles et puis le reste du monde. Les employés du bateau sont à plus de 90% des Polynésiens. Et on le sait que parfois dans les bateaux commerciaux, ben on a tendance à prendre les employés les moins chers. Certains viennent des Philippines, d'Indonésie. Là, vraiment, ce bateau, il est vraiment ancré depuis plus de 40 ans dans la culture polynésienne. Il permet de ravitailler des produits de consommation, des matériaux, de l'électroménager. C'est assez amusant, à chaque fois qu'on arrive dans une de ces îles, on voit vraiment tout qui se met en marche, qui s'active justement pour pouvoir ravitailler dans les deux sens, parce que les habitants de ces îles très reculées, eh bien, ils peuvent obtenir toutes sortes de biens nécessaires, mais eux aussi peuvent vendre des fruits, des légumes, parfois de l'artisanat, pour que ça reparte dans l'autre sens. Et je trouve que pour un voyageur, c'est assez génial de pouvoir voyager comme ça, parce qu'on voyage autrement, on découvre les populations au plus près, on diminue aussi son impact carbone parce qu'on est dans un bateau qui a une utilité sociale qui va vraiment à la rencontre de la population. Et puis on va aussi dans des endroits qui sont difficilement accessibles. Et pour moi, les îles Marquises, je voulais pas y aller en avion et arriver directement. On est vraiment comme des formes d'explorateurs qui arrivent et le matin, on approche les îles au lever du jour, et puis on les voit comme les explorateurs le faisaient il y a un siècle, deux siècles et plus.
4: Il part d'où ce bateau, en fait?
5: Ce bateau part de Papeete, donc à Tahiti. Alors c'est clair que pour s'y rendre, c'est un très long voyage. Hein. On part de Bruxelles, on prend un train jusque Paris, Paris, Los Angeles, Los Angeles, Papeete, donc on traverse deux océans. Il y a, pour s'y rendre, deux fois le tour d'horloge, donc le décalage horaire, il est assez puissant, c'est 12 heures de décalage horaire, donc oui. Je ne me suis pas encore tout à fait remis. Mais ce qui est assez sympa dans ce voyage, c'est que dès qu'on pénètre dans l'avion, on est dans le bain. C'est-à-dire qu'on reçoit cette petite fleur de tiare par les hôtesses qui elles-mêmes portent cette fleur justement à l'oreille. On a dans l'avion des reproductions des tableaux de Gauguin. La nourriture est polynésienne aussi, donc le trajet passe finalement assez vite. Et puis tout à coup, on arrive dans un autre monde, Papeete, à Tahiti, c'est la Polynésie. Je vous disais Kaora, qui est le bonjour en marquisien, mais à Papeete, on dit Yaorana.
3: Et de là, vous prenez l'Ara Nui pour aller jusque dans les îles Marquises. Alors, la différence, qu'il n'y a pas les salles de spectacle, les casinos et la piscine sur ce bateau.
5: Ah oui, c'est sûr.
3: Quand même...
5: ah oui,
3: mais par contre, effectivement, c'est une sacrée aventure. Alors, vous arrivez sur place, vous avez parlé de cette fleur qui est particulière. Et c'est vrai que l'une des fabriques, des marques de fabrique des îles Marquises, c'est aussi la nature.
5: Je n'ai de ma vie, pourtant vous savez que j'ai beaucoup voyagé, jamais vu une nature aussi luxuriante. Ce qu'on retrouve sur les îles Marquises, c'est absolument fou. On a évidemment des arbres à fleurs, des fleurs de mille couleurs, on a des plantes, des fruits, en veux-tu, en voilà, des mangues, des bananiers, on a des frangipaniers. On a le sentiment, lorsqu'on pénètre dans les îles Marquises, d'arriver dans Jurassic Park. On a des arbres millénaires, parfois avec des racines très profondes. Ces arbres sous lesquels, eh bien, ils font toutes sortes de cérémonies, parfois des cérémonies traditionnelles. Donc vraiment, on est plongé dans un univers de nature absolument dingue. Et ce qui est assez amusant là-bas, c'est que les fruits poussent vraiment à foison. Et une journée, on avait passé du temps avec les petits-enfants marquisiens. Et à un moment, je me baladais avec eux dans les rues. Et puis je voyais ces manguiers gigantesques avec des belles grosses mangues. Et donc, ils en cueillent une, ils me la donnent. Et puis, ils me demandent quels sont les fruits qu'on retrouve chez nous en Belgique. Et j'explique, ben, nous, on a des pommes, on a parfois des fruits qu'on importe. Et je dis, les mangues comme ça, ça coûte assez cher. Et ils me regardent avec ses grands yeux. Il me dit, vous payez pour les mangues? Et un autre petit garçon qui me dit, c'est pas gratuit les mangues chez vous? Pourtant, ces mangues, elles étaient dans le jardin de quelqu'un, mais il y en a tellement qu'en fait, on peut se servir. Donc le rapport à la nature, il est tout à fait gratuit, désintéressé, et je trouvais ça touchant de voir ces enfants qui n'ont pas du tout ce rapport commercial avec cette nature qui nous entoure. Elle fait partie de leur quotidien, elle fait partie de leur vie, et donc pourquoi payer pour un fruit?
3: Et puis qui dit les îles Marquises, dit évidemment Jacques Brel.
5: Ça, c'était très touchant, parce que évidemment, moi, en préparant ce voyage, je pensais avant tout à Jacques Brel. J'ai été bercé par les chansons de Jacques Brel. Ma maman est une immense fan de Jacques Brel. Et l'histoire des Marquises pour Jacques Brel, c'est absolument essentiel parce que c'est là qu'il a terminé sa vie. On est en 1975. Il arrive avec son voilier, avec sa compagne de l'époque, Madly Bamy. Et puis il tombe, un peu comme nous, lorsqu'on arrive sur ce décor majestueux. Il dit en arrivant aux locaux, il dit, voilà, j'ai trouvé l'endroit où je vais finir ma vie. Eux, ils rigolent. D'abord, ils ne le connaissent absolument pas. Ils disent, voilà, encore un occidental qui tombe amoureux de notre île. Mais qu'est-ce que tu peux apporter, toi, à notre île? Eh ben, moi, je sais chanter. Et là, ils pouffent de rire et ils lui disent, mais attends, on sait tous chanter ici. En Polynésie, les gens chantent. Alors, il a dû faire autre chose. Il a commencé à s'installer et il a notamment acheté cet avion, Jojo, du nom de son meilleur ami, avec lequel il rendait de véritables services à la population. Il allait chercher des médicaments, il allait chercher le courrier. Quand il y avait une personne malade, il allait la déposer dans une autre île. Donc Jacques Brel a profondément marqué la vie des Marquisiens. Il est mort, Jacques Brel, 3 ans plus tard à Bobigny, mais il a demandé que son corps soit entre guillemets rapatrié aux îles Marquises parce qu'il voulait mourir là-bas sur cette île de laquelle il était tombé amoureux. Et on dit aux îles Marquises que lorsque on meurt là-bas et lorsqu'on est enterré là-bas, on est marquisien. Donc Jacques Brel, évidemment, c'est notre Belge national, mais il est aussi un peu marquisien. Et ce qui était très touchant, c'est que j'ai pu voir son avion qui est dans un petit hangar dans le bas de l'île d'Ivaoa, où il y avait encore les musiques qui tournaient en boucle de Jacques Brel, et il y avait une vraie émotion parce que je repensais à mon enfance où j'entendais Jacques Brel dans la voiture, dans le salon. Et c'était très touchant, cette histoire, ce rapport entre Jacques Brel et la Polynésie. L'île d'Ivaoa, elle est magnifique. Et figurez-vous que donc il est enterré là, à côté d'un autre très grand artiste, qui est Paul Gauguin. qui a aussi passé une partie de sa vie à Eiwaoa. Donc on a une toute petite île perdue au milieu du Pacifique de seulement 2000 habitants avec deux génies artistiques de l'histoire de l'art occidental.
3: Vous avez parlé de l'art à nuit. Est-ce qu'il y a d'autres cargos, bateaux cargos un peu comme ça
5: Alors surtout, il y a un grand projet pour cette compagnie locale qui est polynésienne, c'est l'Aranoa. Ça veut dire que désormais, ils vont attaquer les îles australes qui sont encore plus reculées. Et donc ils vont revivre 40 ans plus tard ce qu'ils ont vécu il y a 40 ans lorsqu'ils sont allés pour la première fois dans ces îles Marquises, qu'ils ont été au contact de la population. Et donc, ils vont revivre ça avec l'Aranoa. Ils vont aller dans les îles australes qui sont encore plus reculées pour justement aider les populations à être ravitaillées. Et donc, c'est un beau projet. Je peux vous dire qu'avec un monde à part, on pense déjà y retourner pour pouvoir faire une véritable séquence, un vrai reportage là-bas avec l'Aranoa.
4: Quel était justement votre rapport avec les populations? Je ne sais pas combien de temps vous êtes resté là-bas, mais est-ce que c'est un chouette rapport ou au contraire, il y a un petit regard, un peu de méfiance par rapport à vous?
5: Pas du tout, parce que les Polynésiens, dans les Dom-Tom, c'est les populations les plus accueillantes. Ils ont vraiment cette culture, justement, de l'accueil. Chaque fois qu'on arrive dans une île, il y a de la musique. Les gens sont très curieux, parce que, comme je vous dis, ils passent que toutes les deux semaines. Donc, dès que le bateau arrive, c'est une grande fête. On a les enfants qui vont près du bateau, qui vont se baigner, qui vont plonger. Et donc, ils sont vraiment intéressés d'échanger, de parler, de passer du temps ensemble. Donc, même si, évidemment, on passe qu'une journée sur chaque île, c'est chaque fois des beaux moments de partage.
3: Avec la curiosité de l'autre à laquelle vous nous invitez d'ailleurs dans Un Monde à Part qu'on va bientôt retrouver. Encore quelques semaines à patienter pour découvrir tout cela, évidemment. Merci beaucoup, François.
5: Avec grand plaisir.
3: De belles découvertes musicales également dans cette émission avec Georges

0: George Smith avec Price of It All. Dans quelques instants, notre dossier
1: consacré aux jeux de société. Jeux de société en Belgique, quel est le marché des jeux de société? Est-ce qu'on a par exemple des concepteurs de jeux de société en Belgique? Eh bien oui, réponse et puis et information dans quelques instants.
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1: Quels sont vos jeux de société préférés? Pourquoi est-ce que vous passez des soirées avec des amis, en famille, à jouer aux jeux de société? Qu'est-ce qui explique aujourd'hui encore l'engouement pour les jeux de société? Autant de questions qu'on va poser à trois de nos invités. Thierry Seys, bonjour.
3: Bonjour.
1: Vous avez reçu bien durant les vacances de Noël pour évoquer le fait que vous étiez créateur de jeux et qu'il y avait certains de vos jeux qui étaient édités. Vous êtes également ludicaire et c'est vous qui nous avez parlé aussi de ce grand salon, le plus grand salon francophone du jeu de société. Société qui va se dérouler très bientôt à Cannes. On s'est dit, tiens, on va un peu refaire le point, parce que pour vous aussi, tous les gens qui poussent les portes de votre boutique ici à Bruxelles, ce sont des profils différents, des gens qui cherchent quoi dans le jeu de société aujourd'hui?
3: Alors, il y a deux types de demandes, essentiellement des gens qui viennent avec une question ouverte, en disant, je voudrais un jeu pour jouer avec mes enfants, qui ont tel âge, pour offrir à mes amis, pour mes parents, etc. Donc, les demandes sont ouvertes. Et puis, de plus en plus, on remarque qu'il y a des questions vraiment précises en disant, je veux, vous avez cité Sky Joe, par exemple, qui est un bon exemple de demande récurrente qu'on a au magasin, mais il y en a d'autres. Et donc, ça, on remarque qu'il y a de plus en plus de gens, en fait, qui se demandent les mêmes jeux et qui ont été joués, découverts en bar à jeux, vous le disiez tout à l'heure, ou en famille, ou avec des amis, etc. Il y a de plus en plus de gens qui jouent et donc, de plus en plus de gens qui ont envie de jouer. Et donc, l'espèce de gâteau augmente comme ça d'année en année. Et c'est super, évidemment.
1: Avec quelle tendance aujourd'hui? Qu'est-ce que vous avez remarqué fin 2025, début 2026?
3: Ça fait quelques années qu'on le remarque. La demande est de plus en plus orientée vers des jeux simples, au niveau des règles, rapide à jouer, fun, qu'on se prend pas la tête, on se détend, on le sort, on joue immédiatement, quoi. C'est un petit peu vers ça qu'on va. Il y a autant de joueurs avant qui sont plus demandeurs de règles et de jeux un petit peu plus à l'ancienne, mais la proportion des nouveaux joueurs, entre guillemets, va quasiment unanimement dans cette direction-là.
1: Ouais. Hélène Delforge, bonjour.
4: Bonjour.
1: Éditrice belge de jeux de société au sein de la société Repos Production, avec des grands noms des jeux de société. J'en ai cité quelques-uns. On va arrêter de faire la pub. Mais voilà, il y a des grands classiques qui font partie de votre catalogue. Et c'est vrai que quand on ne connaît pas l'univers du jeu de société, on ne se rend pas compte que finalement la Belgique a des éditeurs importants, des créateurs qui sont là aussi, et des éditeurs qui sont assez importants et qui aujourd'hui commercialisent des jeux qu'on retrouve dans, je ne sais pas, un foyer sur 10 peut-être, un foyer sur 20?
4: Ce serait bien. Non, ce on se retrouve bien. Dans pas mal de foyers, ouais. En tout cas, qui se vendent effectivement à des millions d'exemplaires. Parce que le jeu de société, c'est mine de rien des ventes qu'on n'imagine pas. Donc, les aventuriers du rail, par exemple. Et je fais pas de la pub, c'est pas mon studio.
1: Ouais.
4: C'est 20 millions d'exemplaires vendus dans le monde. Time's Up aussi, les ventes sont très grandes. Mais c'est surtout qu'un jeu est beaucoup joué. Un jeu est joué en moyenne 10 fois, minimum, par le public. Et donc, c'est des millions de parties qui ont lieu. Et effectivement, on a cette tendance-là. Et la Belgique peut effectivement être fière. Cette année, à l'As d'Or, donc, qui est la grande distinction française du jeu de société, il y a deux éditeurs belges, donc Repos Production et aussi Playpunk, qui sont qui ont des jeux dans les 9 jeux nommés dans les différentes catégories.
1: Ouais. Donc, ça veut dire quoi être éditeur 12, ouais. De jeux de société aujourd'hui? C'est quoi éditeur?
4: Alors éditeur, nous en fait on reçoit le jeu sous forme de petits bouts de papier que Thierry nous amène en nous disant j'ai l'idée du siècle, on teste, on dit mais c'est l'idée du siècle Thierry ce jeu-là. Et donc après on le prend, on va le tester, on va le développer, on va écrire les règles, on va réfléchir comment ça marche, puis on va réfléchir qu'est-ce qu'on met. On met des cartes Thierry ou on met des pions? Ah, il va falloir voir, Thierry, on met un plateau, qu'est-ce que t'en penses, etc. Donc on travaille avec l'auteur, on développe le jeu, puis on l'illustre, puis après commence tout le travail de, ok, quelle boîte, quelle taille, quel prix, quel public, où est-ce qu'on le vend, est-ce qu'on va le mettre directement dans des grandes surfaces, Scoop, ça n'arrive pas.
1: Mais comment on sait tout ça? Comment est-ce qu'on peut sentir finalement qu'un jeu comme, voilà, on va quand même le citer, Time's Up, qui fait partie de votre catalogue, est un jeu qui va cartonner?
4: Alors, en fait, ça, s'il y avait une recette magique, oui. C'est comme dans tous les domaines, je serais pas là, je serais aux Bahamas. En fait, c'est surtout la passion. Nous, c'est vraiment le coup de cœur. C'est-à-dire, ça va être le moment où on joue et on oublie qu'on travaille. Et où d'un coup, on oublie qu'on travaille, on a juste envie de ramener les petits bouts de papier et d'y jouer en famille, de partager ça, et où d'un coup on est transporté dans l'espèce de transe du jeu. C'est ça qui est magique dans le jeu. C'est ce moment où on oublie absolument tout pour se concentrer sur une règle, sur un moment partagé. Et donc, nous avons la chance, puisque nous sommes dans une maison d'édition de création, on a la chance d'avoir encore ce droit au coup de cœur. Donc non, il n'y a pas des méchants du marketing qui arrivent et ils nous disent qu'il faut un jeu pour tel truc, tel truc, tel truc. On peut fonctionner avec des auteurs et des coups de cœur, des autrices.
0: C'est peut-être ça qui fait aussi le succès du jeu belge, parce que on a peut-être tendance à être parfois trop modeste, mais par rapport à la France et à l'Allemagne, on se défend plutôt pas mal. Et la Belgique est plutôt dominée par des petites entreprises de jeux qui, du coup, fonctionnent plus au feeling, au coup de cœur, mais avec de gros succès, qui sont des succès qui fonctionnent partout en Europe et au-delà des frontières européennes, sans trop savoir que ce sont des boîtes de production belges qui ont sorti ces jeux-là. On n'a donc vraiment pas à rougir en Belgique. On est un beau pays du jeu de société, à la fois en termes de production, de création, de design et autres.
4: Oui, tout à fait. Et Thierry le confirmera, et Tanguy aussi. On a un marché très, très mûr pour le jeu de société. Il y a énormément de boutiques, énormément de cafés-jeux, énormément de passionnés. Bon, les petits éditeurs belges ont aussi, et je dois vraiment être honnête et le dire, ont aussi été rachetés parfois par des énormes sociétés françaises. Ouais. Mais on garde l'ancrage belge, la spécificité belge.
1: Avec le côté peut-être aussi qui joue là-dedans, le côté multiculturel, avec plusieurs communautés, plusieurs langues, plusieurs manières aussi d'aborder le jeu de société, ce qui peut aussi bien servir évidemment d'exemple pour l'international. On vient de parler de vous, Tanguy Gréban. Bonjour.
3: Bonjour.
1: Alors vous êtes fondateur de Board Game Campus, qui est une école dédiée au métier du jeu de société.
3: Tout à fait.
1: Ça veut dire que quoi, aujourd'hui en Belgique, il existe une école où on peut apprendre à devenir, par exemple, Thierry Seyss, ou devenir Hélène Delforge, devenir créateur ou éditeur.
5: Est-ce qu'on peut apprendre à devenir Thierry Seyss?
1: Je ne sais pas.
5: On peut apprendre à créer et éditer des jeux de société. Donc c'est vraiment dédié au métier de création et d'édition. C'est un secteur assez nouveau, le jeu de société. Ça a existé depuis toujours. On y joue depuis la nuit des temps. Mais de manière industrielle, le jeu de société, c'est quand même quelque chose qui arrive depuis les années 80, enfin les années 70, augmente de manière beaucoup plus, se vend beaucoup plus qu'avant. On considère que le jeu de moderne, c'est un peu avant l'an 2000, et donc il y a vraiment une nécessité de produire de manière plus professionnelle. C'est beaucoup d'amateurs, et quand je suis arrivé dans la profession, puisque j'étais directeur éditorial, j'étais aussi un amateur quand je vois avec recul. Et donc il y a besoin de se former.
1: Qu'est-ce qu'on enseigne dans une école finalement de jeux de société?
5: Alors évidemment, il y a tout ce qui est la culture ludique. Donc pour pouvoir savoir quels sont les jeux de demain et pour pouvoir créer des jeux nouveaux, il faut avoir joué aux jeux d'avant. Il faut savoir ce qui est difficile, il faut sélectionner, puisque maintenant il y a plus ou moins 3000 jeux par an qui sortent. C'est un minimum, on considère qu'il y en a plus. Il faut savoir un petit peu qu'est-ce qu'il y a de nouveau, qu'est-ce qu'il y a de bien et sur quoi on peut créer. Et puis surtout, je pense qu'il faut arriver à se... Il faut arriver à se connecter à ses émotions. Ça a l'air un peu bizarre de dire ça comme ça, mais souvent pour beaucoup d'amateurs, le jeu de société, c'est des thématiques et c'est des mécaniques. Donc c'est des règles et un univers de jeu. Alors qu'en fait, le but devrait être de comment faire vivre les meilleures émotions possibles autour de la table. Et pour ça, ça nécessite de pouvoir déceler ces émotions, regarder ce qui se passe, et avec une boîte à outils qu'on appelle une mécanique, c'est-à-dire avec des règles, savoir ok, il faudrait que je rajoute ceci, il faudrait que j'enlève ça, c'est un peu trop long, un peu trop court, pour que le moment soit bien pour un maximum de gens.
1: Oui. Thierry Seyss, je rappelle, vous êtes co-auteur de jeux de société, vous êtes ludique ici à Bruxelles, votre boutique s'appelle Ça Joue. Quand on a 3000 jeux qui sortent par an, comment on fait quand on est spécialiste du jeu de société pour se dire celui-là je le prends, celui-là je le prends pas?
3: On se fait confiance, surtout. On est passionné, donc on joue en dehors du magasin. Comme l'a dit Hélène, c'est pas du travail. On est passionné depuis toujours et on passe une bonne partie de notre temps libre à jouer. Donc on découvre beaucoup de nouveautés. On va sur les salons. On va à Cannes notamment, à Essen et à d'autres, à des soirées jeux dans les bars. Enfin, on vit dans le petit monde du jeu. Donc on se renseigne aussi sur les futures sorties via des sites qui sont incontournables, comme on va citer Board Game, puisqu'on appelle BGG, qui est le centre névralgique du jeu de société sur Internet dans le monde. Donc là, il y a déjà des avis pour certains jeux qui sont sortis dans d'autres langues avant. Donc quand c'est une traduction, c'est plus facile parce qu'on peut déjà se renseigner, tiens, est-ce que le jeu a marché ailleurs ? Mm-hmm. Et après, on fait nos choix et parfois, on rate quelque chose et qu'on récupère quelques semaines ou quelques mois après quand on nous le demande, quoi.
6: Est-ce que vous sentez que Bruxelles ou d'autres villes en Belgique, étant des villes multiculturelles, permettent d'être un bon laboratoire pour le jeu ?
3: Oui, à force qu'on entend par laboratoire, mais effectivement, il y a une demande aussi de nouveautés et de découvertes. Il y a de plus en plus de passionnés qui adorent en fait découvrir des prototypes. Et donc, des bars à jeux ou d'autres endroits organisent des soirées spéciales autour de ça. Et donc, des auteurs en herbe peuvent venir montrer leur création au public. Et ça permet d'avancer dans les tests et d'arriver plus vite à un produit montrable aux éditeurs.
6: Ouais. Ben justement, vous parlez de bar à jeux, on va pousser les portes à nouveau de ce bar à jeux à tourner. Le bar s'appelle Eau des Beautés et on va interroger à nouveau François Cabis et Léa Rousseau qui est parti sur place.
7: De temps en temps, il y a des créateurs de jeux de société qui viennent nous voir pour demander s'ils peuvent, sur une après-midi, installer un jeu. Et ça leur permet de brasser beaucoup plus de joueurs et de voir un peu des parties crash test, en fait, de voir un peu ce qui se passe. Et en plus, ce sont des joueurs qui sont en dehors de leur cercle familial ou de leur réseau. Donc, c'est des joueurs qu'ils ne connaissent pas et ça leur permet d'avoir un retour différent aussi.
6: Hélène Delforge, vous qui êtes éditrice, ça existe régulièrement comme ça, des créateurs poussent les portes de bar à jeux et se disent « Tiens, j'ai l'idée d'un jeu, je voudrais le faire tester par le grand public ».
4: C'est fondamental de rencontrer le public quand on crée des jeux de société. Donc effectivement, des créateurs, des auteurs vont en bar à jeux ou dans des associations, mais les éditeurs aussi. Nous, on va très très régulièrement en festival, à Troller Légende, enfin dans plein de festivals, on s'installe et on teste nos prototypes. Mais également, effectivement, dans les bar à jeux, dans des assos, enfin, on multiplie les occasions de testing pour varier les angles, pour varier les publics. Parce qu'en fait, montrer à des joueurs qui ont trop de culture ludique, en fait, ils vont directement comprendre une règle au premier coup d'œil. Si je vous dis, vous prenez dans la défausse et vous allez drafter des cartes, je vous ai perdu.
6: Oui.
4: Voilà. Eh bien, c'est pour ça qu'on a besoin de rester connecté aux vrais gens. Et ce que vous disiez sur le côté international, c'est très vrai à Bruxelles, parce que y a quand même une sensibilité multiculturelle, il y a aussi un intérêt pour le monde entier. Donc, il n'y a pas de problème. Imaginez-vous arriver à Paris avec des règles du jeu en anglais. Bonne chance. À Bruxelles, ça passe très bien. Il y a une passion pour les jeux japonais. Il y a des influenceurs jeux de société à Bruxelles qui diffusent ça. Donc oui, effectivement, c'est intéressant de rencontrer le public.
0: Et c'est vrai que c'est important d'être compris très rapidement. Moi, ça m'est déjà arrivé deux fois, je pense, d'acheter des jeux. Je ne comprenais rien aux règles et je devais les expliquer à mes enfants, ce qui était vraiment impossible.
4: Alors, il ne faut jamais lire les règles la première fois quand on est avec son public. Et sinon, il y a des vidéos. Hein. Il y a beaucoup de vidéos maintenant en ligne, des créateurs de contenu qui font d'excellentes vidéos de règles. Donc, allez voir. Vous vous embêtez pas à lire les règles, allez voir les vidéos qui existent.
0: Ouais, mais dites ça à des joueurs que de pas aller lire les règles et d'inventer leurs propres règles.
4: Ah oui. Regardez les explications qui existent en ligne et qui sont très bien faites.
6: Oui, mais après, on s'engueule sur les règles du Uno avec ceux.
0: Ah oui, c'est ça.
6: Il y a telle règle. Ah non, il y a telle règle.
3: L'erreur qu'on fait souvent, c'est d'ouvrir la boîte de jeu en face de l'enfant.
4: C'est ça.
3: Surtout quand on joue pour l'enfant. Et donc, vous commencez à lire à voix haute, l'enfant est impatient, il veut jouer tout de suite, donc vous lisez en diagonale et c'est parti, quoi.
4: Et c'est affreux.
3: Il faut idéalement prendre l'habitude et le temps de peut-être, ne fût-ce qu'un quart d'heure, une demi-heure avant ou la veille, d'ouvrir la boîte et de lire à son aise, quoi.
4: Et d'essayer.
3: On comprend le jeu, on l'explique. Sans cette pression de « je veux jouer tout de suite
6: ». Ou on pousse les portes de votre boutique « Ça joue à Bruxelles » ou d'autres spécialistes, parce que c'est vrai qu'on a la chance en Belgique d'avoir des boutiques spécialisées avec des hommes et des femmes qui sont tellement passionnés qu'ils prennent régulièrement du temps pour expliquer les règles. Quels sont pour vous les jeux de société que vous aimez utiliser régulièrement, que ce soit en famille, au sein même du bureau, dans les entreprises, puisque le jeu de société est parfois utilisé aussi dans des entreprises. Qu'est-ce qui fait, on va poser la question à nos trois invités, hein, qu'est-ce qui pourrait faire changer d'avis Vincent Van der Venet, qui n'aime pas les jeux de société? C'est la question que l'on vous posera dans quelques instants.
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0: Les jeux de société, notre dossier du jour, j'ai voulu effacer des lettres. Stavros qui nous dit, quelle bonne surprise de découvrir un nouveau sujet. Je l'ai visité deux fois, le fameux salon Spiel SN depuis 2000. Ce fut une belle aventure de voir le hobby grandir et faire son chemin dans les médias francophones. Time's Up est un cas à part. J'étais dans le groupe des découvreurs d'origine du jeu originel dans sa version US. On l'a modifié au fil des soirées de jeu et deux amis du groupe ont décidé de fonder Repos Productions. Ah bah vous connaissez donc. Hein. Ensuite, tout s'est emballé. L'âge d'or de l'édition francophone très créative est peut-être derrière nous depuis la concentration massive, rachat, etc., effectuée par Asmodée. Les chiffres financiers sont devenus tels au cours des années 2010 que des grands groupes d'investissement sont derrière. De quoi faire un autre sujet, nous dit Stravros. Gaëtan, je ne joue pas aux jeux de société car j'ai découvert que j'étais un très mauvais perdant et donc je n'aime pas perdre, donc je ne joue pas, nous dit Gaëtan. Et puis Annie qui nous dit j'ai une tendresse particulière pour le nain jaune avec lequel je jouais lorsque j'étais enfant avec ma grand-mère à chaque fois que nous étions en vacances toutes les deux et je ne jouais qu'avec elle. Et dans ces moments en particulier, cela a créé beaucoup de tendresse et d'affinité entre nous grâce à ce jeu, nous dit-elle. 0471 200 500 pour vos témoignages sur les jeux de société.
1: Et puis on a cet autre témoignage qui nous est arrivé, un chouette manière de se reconnecter avec les enfants quand on ne les a qu'une semaine sur deux également. Ben, la question évidemment, vous me voyez venir Thierry Seyss, c'est comment on peut en tant que parent, quand on les a une semaine sur deux, un, nous-mêmes mettre notre téléphone dans la poche et deux, amener nos enfants peut-être à quitter les écrans, etc. pour tenter un jeu, pour amener finalement ces fameuses soirées de jeu.
3: Alors la première chose, je dirais que l'adulte doit s'amuser aussi. Parce que si l'adulte ne s'amuse pas en jouant, ça sera une BA et limite une petite corvée, où on aura toujours autre chose qui vient avant, on n'aura pas le temps, etc. Mais si l'adulte s'amuse autant que l'enfant, ce sera aussi un plaisir pour lui et donc le jeu va ressortir souvent. D'où l'intérêt aussi de faire confiance au ludicaire. Donc on parle des boutiques spécialisées en jeux de société qui ne vendent pas la même chose qu'en grande distribution. C'est important de le savoir, et qui sont en général tenus par des passionnés qui peuvent conseiller. Donc, en fonction de la demande du parent, de l'enfant, de l'âge, du style de l'enfant, frère et sœur, etc., on va essayer de trouver ensemble le ou les jeux qui conviennent le mieux. Et en général, ça marche, et les gens reviennent, et c'est pour ça que les boutiques existent et continuent à fonctionner.
1: Boutique ou ludothèque, pour reprendre le message aussi à l'auditrice, n'oublions pas le boulot des ludothèques.
3: Tout à fait, c'est vrai, et ça permet aussi de pouvoir tester, essayer des jeux, peut-être avant l'acte d'achat.

0: Tanguy Gréban, je rappelle, vous êtes fondateur de Board Game Campus, une école dédiée aux métiers de jeux de société. Je vais revenir sur ce message de cet auditeur ou auditrice, je ne sais pas, qui dit « Moi, j'ai mes enfants qu'une semaine sur deux ». Est-ce que ça veut dire que quand on enseigne aujourd'hui le jeu de société, on enseigne aussi la sociologie, les réalités sociologiques d'aujourd'hui? La famille n'est plus la même qu'il y a 25 ans, par exemple. On a parfois les enfants quelques jours, un week-end sur deux, par exemple, ou quelques jours. On a des familles monoparentales. On a aujourd'hui des familles avec un enfant, voire plus d'enfants, ou pas de famille du tout. Est-ce qu'aujourd'hui, la sociologie fait partie des cours qui sont enseignés?
1: C'est très important. C'est très important parce que, par exemple, la durée est un paramètre très important. Le nombre de joueurs et de joueuses est un paramètre important. Les jeux sont de plus en plus courts. Donc, je pense que Thierry le verra, mais en boutique, on demande des jeux de plus en plus courts. Il fut un temps où ça ne serait venu à l'idée à personne de vendre un jeu d'un quart d'heure. Maintenant, il existe des jeux de un quart d'heure, cinq minutes parfois la partie, où on en refait plusieurs. Donc oui, c'est vraiment quelque chose d'important. Le nombre de joueurs aussi. Souvent, on veut des jeux à partir de deux personnes et de plus en plus on fait attention à proposer des expériences intéressantes, c'est-à-dire que le jeu est soit que pour deux personnes, soit s'il est pour de deux à quatre personnes, par exemple, on ne fait plus des versions comme avant où le jeu à deux n'est pas très très bien, c'est mieux à partir de trois ou quatre. On fait très attention à partir de ces choses-là puisque ça se professionnalise. Il faut vraiment que le client, quand il prenne le jeu, quand il y joue, il ait l'expérience la meilleure possible pour la réputation de la maison d'édition, pour le magasin lui-même, comme il y a beaucoup de choix, peut conseiller que des jeux d'excellence et doit faire attention à ne pas conseiller des choses qui vont déplaire. Et pour revenir à Gaëtan qui dit
2: mauvais perdant,
1: pas perdre, c'est ça. En fait, il y a les jeux coopératifs qui sont une grosse tendance de plus en plus, que ce soit des jeux d'enquête, que ce soit il y a plein de manières de jouer maintenant en coopération, et donc il y a plus de gagner, de perdre. C'est vraiment quelque chose qui date un petit peu d'un vieux monde. On peut jouer très régulièrement sans avoir ces notions de gagner ou perdre, ou alors tous ensemble contre le jeu d'une certaine manière. Donc le vivre une aventure et vivre une expérience est plus important maintenant que gagner ou perdre.
2: Quelles sont les qualités qu'il faut avoir pour devenir créateur de jeux, d'après vous ?
1: Un bon sens d'observation, parce que justement, comme ils l'ont dit, c'est le test. Tester est très important. C'est toujours le conseil numéro un que vous allez avoir, c'est tester vos jeux, tester vos jeux, tester vos jeux. Et c'est pas deux, trois parties, c'est des dizaines, c'est des centaines. Pour pouvoir voir et savoir en fonction du type de public qu'est-ce qui se passe. Donc voilà, le test est très important.
0: J'aime quand le côté esthétique et design est étudié, mais je déteste les jeux de société où il y a de l'agressivité. Je ne cherche pas à gagner, on revient à ce que vous venez de dire. Il y a aussi cette auditrice qui nous dit qu'elle crée des moments en jeu avec ses élèves en classe, ça permet une socialisation, une écoute et la connaissance de l'autre. Et puis encore un témoignage d'Annie qui nous dit « Je suis TDA et donc je m'évade systématiquement après quelques minutes de jeu ». Hélène Delforge, vous aussi, je vais poser la question de la sociologie finalement. Est-ce que le jeu s'adapte à la société ou au type de société d'aujourd'hui et se doit de répondre à l'évolution des sociétés?
3: Alors, d'une certaine manière, oui. Mais ça n'est pas une réponse. Je pense que le jeu participe aussi de l'évolution de la société. Je vais vous donner un exemple. Pendant des années, il y avait plus de moutons sur les couvertures de jeux que de femmes. Donc il y avait vraiment,
2: oui, c'est assez frappant.
3: Plus de moutons,
2: de moutons dessinés,
3: de moutons, parce que dans plein de jeux allemands, on va avoir des moutons qu'on va échanger, on va utiliser la laine, etc. C'est des ressources. Et donc il y avait plus d'images de moutons sur les couvertures de jeux de société que de femmes. Et ça, il y a eu un travail des éditeurs qui a été volontaire et qui a été vraiment de dire on a une place pour donner, à influencer aussi les modèles qui sont donnés aux enfants. Mais ça a participé de l'évolution, mais en même temps, ça l'a suivi aussi. Donc, c'est très imbriqué, les tendances. Mais effectivement, on va observer que effectivement les personnes neuroatypiques sont de plus en plus diagnostiquées. On adapte nos règles. Donc, par exemple, nos règles du jeu sont écrites en pensant au fait qu'il y a des personnes qui ont des troubles de l'attention, etc., qu'il y a des dyslexiques. Donc, on va adapter les polices d'écriture à ça. On va également adapter les jeux aux personnes daltoniennes. Donc, il y a vraiment des réflexions qui sont à la fois sur des phénomènes de société. Donc, il y a des modes. Hein, d'un coup, tout le monde veut s'échanger des trucs. Les éditeurs vont créer des jeux de cartes à collectionner. Mais il y a aussi vraiment plus des tendances, et ça, c'est très, très chouette, des tendances latentes qui vont se refléter dans le jeu. Par exemple, le besoin de coopération. Effectivement, la peur de perdre, qui est très actuelle, qui va donner soit des jeux hyper agressifs, c'est une tendance,

0: souhaite au contraire des jeux très feel good, extrêmement feel good. Et il y a aussi une tendance de fond du jeu en solo. C'est bizarre, un jeu de société qui est fait pour jouer tout seul, mais ça correspond à une demande.
1: Est-ce que ça répond finalement à notre demande que l'on peut se poser, ou en tout cas poser régulièrement, de se dire nous-mêmes, tiens, on est trop sur notre téléphone, on ferait bien autre chose. Alors oui, il y a la lecture, il y a les balades, mais pourquoi pas jouer en solo? Quels sont les jeux qui permettent de s'amuser en solo? On va y revenir en troisième partie. On va revenir également sur vos commentaires qui nous arrivent. Je suis maman solo et je joue beaucoup avec mes trois enfants, Cracklist, Speedback, Skyjo, Time's Up, tiens. Et j'expérimente le jeu dans ma classe de jeunes adultes. Ils ont construit un Time's Up à partir de concepts tirés de leurs différents cours. Ce fut un grand succès. Ils en redemandent et souvent, ils sont non-joueurs dans le privé.
2: J'aimais bien le concept aussi, on l'a dit hors antenne, mais il faut le dire sur antenne aussi. On a parlé avec Gaëtan des mauvais perdants et vous avez parlé des mauvais gagnants. J'adore parce que je les connais. Ils font la danse à la footballeur autour de la table trois fois dès qu'ils ont gagné quelque chose, et c'est insupportable aussi.
3: Et donc, Véronique Tibérien, vous parlez des jeux de société.
2: Oui, on va jouer après si vous voulez.
3: Mais je trouve que c'est ça qu'il faut faire avant de s'engager avec quelqu'un.
2: Jouer à un jeu.
3: Ça dit tout sur la personne.
2: C'est vrai. Et alors, un jeu.
3: Un stage comme ça d'une semaine, non-stop. Après
2: petit
3: ça,
2: Monopoly.
3: Vous vous trompez plus.
1: Non, pas Monopoly.
2: Je vous voyais tout de suite à qui vous avez affaire, non? Avec un jeu comme ça. Vous jouez à quoi?
3: Le Monopoly, c'est trop évident.
1: Mais oui.
2: Justement. Vous croyez qu'il peut vous tromper avec un Monopoly?
3: Non, mais déjà,
2: on peut tromper une fois.
3: Déjà, si on a envie de jouer au Monopoly, ça dit tout.
1: C'est quoi votre jeu favori, vous?
3: Eh bien, à l'époque, je jouais à la colonne de Catane.
1: Ah, évidemment.
3: Voilà.
1: Grand classique. On va continuer à parler de jeux de société et être attentif à vos témoignages, parce que vous êtes nombreuses et nombreux à nous partager vos coups de cœur aujourd'hui pour ce dossier consacré aux jeux de société.
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0: Soul avec être contre courant. Soul qui sera en concert le 22 mai au théâtre Le Manège à Mons, le 23 mai au Réflecteur à Liège, le 20 juin. Il sera également présent pour la fête de la musique à Rixensart et à l'affiche du Baudet Festival le samedi 11 juillet à Bertry. Dans quelques instants, on retrouve notre dossier, bien sûr, consacré aux jeux de société, des jeux qui peuvent être détournés. C'est ce que fait Patrick quand on joue au Trivial Poursuite. Le but, c'est de faire deviner les réponses, ce qui donne de nombreux fous rires. Quant à Éloi, il adore jouer à Quirkle avec ses petits-enfants, mais aussi à Uno, qui reste toujours un must.
1: Thierry Seyss, comment ça fonctionne un jeu solo? C'est quoi le principe d'un jeu de société, mais solo?
2: Vous avez aujourd'hui plein de jeux qui proposent une variante solo d'un principe qui existe surtout à 2 ou à 4, mais aussi, on peut aussi jouer en seul, et on va jouer contre le jeu. Donc on a un adversaire fictif qui va évoluer un petit peu tout seul en jetant des cartes, en jetant des dés, en bougeant des pions, que sais-je. Et donc, il faudra essayer de le battre en suivant les règles du jeu qui ont été adaptées en ce sens. Et donc, souvent, ça permet aussi d'avoir une progression dans le défi. Donc, on va devoir réaliser un objectif ou dépasser un certain nombre de points. Si on y arrive, on passe au niveau suivant. Un peu comme des jeux de logique, finalement, ou des jeux des smart games qu'on peut trouver dans le commerce et qui permettent donc de se challenger.
0: Hélène ?
3: Il y a aussi des jeux qui dont les variantes solo vous donnent juste le plaisir du casse-tête. Donc je pense à un jeu comme Harmonie où on va construire un petit paysage. Et en fait, on peut le jouer seul ou le jeu, vous vous battez pas contre lui, vous avez juste votre plaisir de construire votre paysage et d'essayer d'avoir le plus de points possible. Et puis vous refaites des parties en essayant d'avoir de battre votre propre score. Mais là, ça va vraiment être ce petit casse-tête perso où on a devant soi ses petits cubes qui montent, et ça rejoint parfois un peu la sensation d'un jeu mobile. Mais c'est très gai parce qu'il y a la matérialité des pions à toucher, et on pioche dans un sac, il y a ce côté très très agréable d'être ce petit moment tout seul sur sa table avec son petit matériel. C'est ça aussi, ça fait partie de ce plaisir-là qu'on voit de plus en plus.
0: On a une question: pourquoi est-ce qu'il n'existe pas de festival des jeux de société en Belgique comme il en existe dans les pays comme l'Allemagne que vous avez cité?
3: Mais il en existe. Plusieurs. Il y a le Bruxelles Games Festival qui a lieu en été.
4: Il y a très bientôt, il y a pour la première fois un festival. C'est dans quelques semaines un festival à Liège. Ardente Ludique, je crois, j'espère que je ne dis pas de bêtises, mais c'est un tout nouveau festival. À Troll et Légende, il y a toujours eu une partie jeu de société importante.
3: Il y a un festival du jeu à Chimay, où on a reçu un prix. Il y a le festival des jeux de Nîmes. Enfin, il y en a vraiment beaucoup. Regardez dans les agendas, parce qu'en fait, à partir de maintenant, plus ou moins, jusqu'à l'été, vraiment, il y a plein de villages, plein d'endroits, plein d'associations qui font leur festival. Donc, il faut vraiment, vraiment aller voir, parce que c'est super chouette.
1: Hélène Delfort, je rappelle, vous êtes éditrice de jeux de société. Je suis très étonné par le nombre de messages d'instituteurs ou d'institutrices ou de profs qui disent: nous, on utilise le jeu de société en classe, ou bien on crée avec la classe des jeux de société. Qu'est-ce qui explique finalement que le jeu peut faire partie intégrante d'un apprentissage social, mais aussi d'apprentissage tout court à l'école?
3: Parce que c'est le principe même d'apprendre en s'amusant. Donc le jeu, c'est jamais grave, normalement. Si on perd, c'est pas grave. Et jouer en classe permet d'activer des compétences, mais dans des circonstances différentes. Donc ça va les fixer, les pédagogues vous l'expliqueront mieux que moi, mais ça va les fixer de manière beaucoup plus durable. Et effectivement, on a plein de profs. Moi, quand j'étais prof, j'avais mes collègues de latin qui avaient fait un Time's Up en latin. Et c'était génial, parce qu'après, je voyais les créateurs de les éditeurs de Time's Up, et je disais: regardez, il y a ça. Et les maisons d'édition ont développé aussi des séquences pédagogiques. Par exemple, sur le site de RepoProd, il y a des séquences pour jouer avec nos jeux. On a les ludothèques font ça aussi. Mais je crois que c'est vraiment parce qu'il y a un effet, donc ça soude un groupe, ça présuppose plein de compétences, de soft skills. Donc être assis au calme, écouter une règle, suivre une consigne, se corriger les uns les autres sans s'agresser, etc. Jouer, c'est vraiment plein de compétences sociales, et puis ça va vous activer vraiment les apprentissages. Moi, j'avais un jeu pour apprendre la corde du participe passé, et à la fin, les enfants disaient « Ah oui, ça c'est rouge !» quand c'était avec ER, parce que dans le jeu c'était comme ça. Ah, ça c'est vert quand c'était un participe passé. Donc ils avaient vraiment mémorisé les couleurs, un peu comme les chaussures Kickers, et ça avait fixé l'apprentissage.
0: marché. Oui. Steph de Charleroi nous dit le Stratego, c'était génial, des soirées entières, nous dit-il. Et puis, autre réaction, j'ai toujours aimé les jeux de société, je suis heureux d'en avoir transmis la passion à mes petits-enfants. Pas une visite à la maison sans jouer à un jeu comme Catan Junior, aventurier du rail. Takenoko, pardon. Si l'adulte prend ce temps comme du plaisir partagé, les enfants adhèrent facilement. Ils me fascinent dans leur mémorisation des règles, d'ailleurs, à ce sujet. C'est vrai que parfois, les enfants, ils sont très vite meilleurs en tout que l'adulte.
3: Oui, et dans les jeux de mémoire, c'est incroyable. Ils vous explosent. Hein. Mm-hmm. Mémoire, rapidité, souvent. Faut pas jouer avec des enfants parce qu'ils sont c'est des monstres. Vous avez des monstres en face de vous qui vont vous rouler dessus. Et c'est très gai pour les enfants de massacrer les parents. Alors, on doit leur apprendre à être bons gagnants, mais on peut leur laisser ce plaisir-là quand même. Aussi.
1: C'est vrai. Tanguy Gréban, pour ceux et celles qui seraient intéressés par cette formation, hein, je rappelle, hein, vous dirigez une école dédiée au métier du jeu de société. C'est ouvert à qui ?
4: Alors, des personnes passionnées. Donc actuellement, l'élève le plus jeune a 19 ans et le plus âgé a 41 ans. Il y a une moitié de personnes qui viennent de France, on a une personne qui vient de Suisse. C'est 16 personnes maximum par an. Et vraiment, l'entretien, il n'y a pas besoin d'études préalables, quoi que ce soit. Il n'y a pas besoin spécialement d'avoir déjà créé des jeux, mais il faut être passionné. Il faut vraiment, parce que c'est une année qui va être très remplie. Le but, c'était, comme c'est une école privée, c'est de faire ça en seulement une année. Et donc, c'est vraiment une année où on remplit bien. On continue le soir encore, on joue, on apprend, on travaille. Thierry est déjà venu à l'école, d'ailleurs, pour essayer des jeux. J'ai des créateurs qui viennent pour avoir du public, en fait. Quand vous devez tester un jeu en journée, c'est pas possible. Donc, si vous voulez tester vos jeux, il faut soit aller ça, faire ça vos week-ends ou vos soirées. Et si en journée, ça vous permet de venir tester. Et pour les élèves, ça leur permet d'être au contact de grands professionnels et de pouvoir travailler avec eux et de voir comment faire évoluer ça.
1: La Board Game Campus, pour ceux et celles qui sont intéressés. Dernière petite question, Thierry, comme ça on boucle la boucle. Hein. Bientôt, c'est l'ouverture du salon à Cannes. Qu'est-ce qu'on sait déjà des grandes tendances? Est-ce qu'on on imagine ce que seront les tendances du festival?
2: C'est toujours compliqué, mais en fait, est-ce que je ne sais pas si c'est la bonne question à se poser. Est-ce le jeu qui va fonctionner, c'est le jeu qui va plaire au maximum du public, mais en fait, peu importe à quoi on joue, du moment qu'on y prend du plaisir. Et c'est vrai qu'on peut parler de la tendance du jeu à deux ces dernières années, on peut parler du jeu d'ambiance, du jeu simple, etc. On va vers là clairement, mais l'important c'est que comme j'ai dit, le gâteau augmente, plus en plus de monde joue, et c'est ça qui compte, qu'ils y prennent du plaisir, qu'ils en parlent, vous parliez du Easter tout à l'heure, c'est typiquement le jeu qu'on va sortir et qu'on va faire découvrir aux amis, parce qu'on a trouvé ça tellement bien, et donc les joueurs sont les meilleurs ambassadeurs, en fait.
1: Merci beaucoup, en tout cas, à tous les trois. Merci également pour vos nombreux témoignages. Puis on a cette petite précision, le Ardente Ludique Festival dont vous parliez. Eh bien, il se déroulera le 8 et 9 mars à Liège. Ardente Ludique Festival pour ceux et celles qui cherchent un premier salon du jeu en Belgique. Puis on l'a dit, il y en a plein d'autres un peu partout dans notre pays. Merci Thierry, merci Tanguy, merci Hélène pour votre participation.
4: Merci à vous.
0: Merci. On n'avait pas encore eu les échecs, mais ça y est. Olivier a cité les échecs dans les jeux qu'il préfère.
1: Et pas le Monopoly, on n'a pas reçu un seul message par rapport au Monopoly.
0: Non, ou alors je les ai peut-être ratés, mais effectivement, rien sur le Monopoly.
1: Acte manqué ou volonté.

0: Et parmi les derniers messages que l'on a reçus, Boule qui nous dit qu'il a transformé son cours d'histoire de l'art en jeu de société. Ça a été un énorme succès. Il n'a jamais vu autant d'étudiants étudier autant, nous dit-il. On reviendra peut-être sur les jeux de société bientôt. Pour l'heure, mon cher Cédric,
1: oui,
0: nous allons déjà nous quitter. C'est une version raccourcie.
1: Mais oui, dites.
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0: Il est 3 heures.
1: Bonne nuit à tous, Julie Buron pour ces informations. Un trafic de fricadelles clandestins destinés à la Belgique démantelé dans le nord de la France. Des centaines de kilos de viande transformée sans contrôle sanitaire auraient été préparées dans un garage à Marpan, près de Maubeuge. Les gendarmes ont découvert un véritable atelier illégal. Au milieu des hachoirs et des couteaux se trouvait de la viande stockée dans des conditions jugées insalubres, ainsi que plusieurs personnes travaillant sans être déclarées. Les fricadelles mexicanos merguez et autres préparations étaient ensuite écoulées chez nous. Deux suspects belges ont été interpellés et placés sous contrôle judiciaire. La Chine a accepté de commander 200 avions à Boeing, l'avionneur américain. C'est ce qu'a déclaré le président américain Donald Trump dans un extrait d'interview sur la chaîne Fox News. Peu de détails ont émergé de l'interview, mais l'action Boeing a tout de même perdu près de 5% après la diffusion de l'extrait. Le nombre d'avions est bien plus bas que ce qui avait filtré dans la presse, qui faisait état d'une commande de 500 avions ou plus de la part de la Chine. L'Union Saint-Gilloise a remporté la 4e Coupe de Belgique de son histoire ce jeudi en s'imposant 3-1 après prolongation contre Anderlecht dans la toute première finale 100% bruxelloise de la compétition qui s'est déroulée au stade Roi Baudouin à Bruxelles. L'Union qui peut toujours rêver du deuxième doublé de son histoire avant de se rendre au club de Bruges dimanche dans un match couperet pour le titre en Pro League. On a appris le décès de Sophie Garel, animatrice française de radio et de télévision et voix bien connue de RTL. Elle s'est éteinte ce 14 mai à 84 ans. Arrivée sur RTL à la fin des années 60, elle a travaillé aux côtés de l'animateur Fabrice et participé à plusieurs émissions, dont les Jeux de Fabrice avec Sophie. On l'a aussi vue dans l'émission télévisée À tout cadeau, diffusée en Belgique sur RTL TVI. Sophie Garel a également été membre de l'équipe des Grosses Têtes. Née en 1942 à Oran, en Algérie, Sophie Garel a représenté le Grand-Duché de Luxembourg lors du concours Eurovision de la chanson. C'était en 1968 à Londres. C'est tout pour ces informations. Merci de nous écouter.
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3: Nous sommes en 1516 en Italie. Cette année-là paraît pour la première fois un poème épique intitulé Orlando Furioso, Roland Furieux. Il comporte 46 chants et compte 38 736 vers. Composé par Ludovico Ariosto, que l'on appellera l'Arioste, né 42 ans plus tôt près de Bologne, un noble désargenté travaillant au service de la puissante famille d'Este. Orlando Furioso reprend le cadre des légendes gravitant autour de Charlemagne, de ses barons et puis des luttes qui opposent aux chrétiens et sarrasins. Il met en scène notamment Roland, le prétendu neveu de Charlemagne, qui est saisi d'une véritable furie amoureuse pour une jeune femme nommée Angélique. On est dans l'esprit chevaleresque, mais l'Arioste y ajoute beaucoup d'ironie, de burlesque même, amenant un grand nombre de personnages troubler le cours du récit. Dès sa première parution, l'œuvre connaît un succès foudroyant dans toute l'Europe et exerce une forte influence sur la littérature de la Renaissance. Guerre et amour, chevaliers et magie, femmes et hommes à égalité, que nous dit de son époque ce récit virevoltant? De quelle manière est-elle l'héritière, cette histoire, d'autres récits comme la fameuse chanson de Roland? En quoi nous annonce-t-elle le genre de l'héroïque fantasy? C'est ce que nous allons tenter de comprendre aujourd'hui.
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4: Une grande ombre enveloppe le ciel. Née des flèches qu'on tire des deux camps, la sueur fume et la laine, la poudre semble former dans l'air obscure brume. Tantôt un camp se meut, tantôt c'est l'autre. Vous verriez l'un chasser, l'autre s'enfuir, certains mourir sur cette même terre où ils viennent d'oxyre un adversaire.
3: Et voilà donc un extrait de ce Orlando Furioso, traduit par Michel Orcel. C'était dans une émission de nos confrères de France Culture. Et pour évoquer donc cette évolution de Roland à Orlando, Daniel Mangano est avec nous. Bonjour Daniel Mangano.
5: Bonjour.
3: Traducteur et interprète. Et pour comprendre l'originalité de cette œuvre du 16e, on va se remettre dans le contexte, bien sûr, et dans sa filiation aussi, elle est importante. La littérature chevaleresque naît au Moyen-Âge, à l'époque féodale, durant le règne des rois capétiens. Le premier de ces rois, c'est Hugues Capet qui accède au trône en France à la fin du 10e. Alors, comment définir au fond cette littérature chevaleresque? Qu'est-ce que c'est?
5: Alors, la littérature chevaleresque, donc au Moyen-Âge, bon, effectivement, elle naît en France. Ce sont évidemment les exploits des chevaliers. Ça tourne en général autour de la cour de Charlemagne. C'est aussi la guerre contre les Sarrasins. Et puis, ça va raconter, bien sûr, l'amour courtois, ça va raconter tout un code d'honneur, etc., qui va baigner tout le Moyen-Âge, je dirais.
6: Et qui va évoluer vers ce qu'on appelle la chanson de geste, que l'on subdivise généralement en deux branches principales, la matière de France et la matière de Bretagne. Quelles sont les différences entre les deux ?
5: Oui, alors c'est très différent. Effectivement, la chanson de geste va se répandre d'abord de manière orale, et ce sont deux, je dirais, filons tout à fait différents. La matière de France, ça c'est Charlemagne, ses chevaliers, la guerre contre les Sarrasins, etc., ce que je viens de vous dire. La matière de Bretagne, c'est tout à fait autre chose. C'est, je dirais, pour vraiment résumer, tout ce qui tourne autour de la cour du roi Arthur, des chevaliers de la table ronde. C'est tout ce qui est plus, je dirais, d'inspiration bretonne et grande bretonne, et donc avec aussi Tristan et Iseut. Et c'est beaucoup plus, je dirais, ça tourne beaucoup plus autour de la magie. Je dirais que la matière de France, Charlemagne, etc., c'est vraiment le filon plus guerrier. La matière de Bretagne, c'est vraiment le filon beaucoup plus intéressé par les histoires sentimentales, amoureuses et l'amour courtois.
6: Alors, on va le voir tout à l'heure, les auteurs italiens vont mélanger ces deux traditions médiévales, mais à quel public s'adressent ces récits ?
5: Alors, justement, c'est la grande différence. La chanson de Roland, qui, elle, donc, date du Moyen-Âge, qui date à peu près d'un 150, on n'a pas la date exacte, mais c'est une chanson, enfin, pour ceux qui ont étudié la chanson de Roland, on faisait étudier ça au lycée, je ne sais pas ce qu'il y en a aujourd'hui, mais c'était quand même quelque chose de très austère, c'est sérieux. Ça s'adresse, je dirais, comment dire, ça veut vanter tout ce qui est les exploits des chevaliers, les exploits guerriers. La matière de Bretagne, c'est beaucoup plus donc tourné vers l'imagination, vers l'imaginaire. Il va y avoir des créatures fantastiques, il va y avoir des choses extraordinaires. Et le mérite des écrivains, je dirais, italiens de la Renaissance, et j'en citerai, je pourrais en citer quatre, mais je dirais qu'il y a un filon de ce qu'on va appeler l'épopée burlesque, ou bien le poème à cavaleresco, donc le poème chevaleresque, qui va mélanger ces deux matières et qui vont tout à fait prendre un ton beaucoup plus burlesque, d'abord avec Pulci, ensuite avec Boiardo, et puis l'Arioste. Et puis de façon un peu plus grave, peut-être après avec le Tasse. Tout ça au cours des 15e, 16e siècles.
6: On va revenir sur ces auteurs avec vous. Roland devient en tous les cas un héros dont l'image va se transmettre à travers les siècles et par-delà les frontières. Et c'est par les pèlerins notamment qu'il va voyager.
5: Oui, c'est très curieux parce qu'au fond, d'abord, on ne sait pas grand-chose de Roland de Roncevaux. On parle toujours de sa mort, mais à part ça. En fait, dans l'imagination populaire, la légende de Roland va naître, qui n'a que peu de rapport sans doute avec la réalité, parce qu'on ne sait pas ce qu'il en est. La bataille de Roncevaux, déjà, ne correspond absolument rien à ce qu'il y a dans la chanson de Roland, puisque il semble, dans la chanson de Roland, ce sont des milliers de Sarrasins qui assaillent une pauvre petite troupe dans le défilé de Roncevaux. Il apparaît qu'en fait, c'est pas du tout le cas. Dans la réalité, c'était au départ des montagnards basques qui se seraient attaqués, en petit nombre, d'ailleurs assez inexpérimentés, à cette troupe. Mais la légende va magnifier tout ça, et comme vous le dites, ça va se transmettre par les chemins des pèlerins. Ouais. Alors, principalement le chemin de Saint-Jacques-de-Compostelle, évidemment, puisqu'en plus, on est dans les Pyrénées. Et le deuxième chemin, certainement, c'est tout ce qui mène vers Rome. Et donc, on va traverser le nord de l'Italie, c'est-à-dire la Lombardie et la Vénétie, et va naître toute une littérature qu'on pourrait appeler franco-vénète, c'est-à-dire à la fois en français, mais aussi en italien, qui vont magnifier un petit peu les exploits et répandre surtout la légende.
6: Alors, on ne sait pas grand-chose, vous le disiez, de Roland. Les récits, donc légendaires, en France notamment, en font un guerrier valeureux, d'allure austère, plutôt mélancolique, obsédé par la chasteté. C'est un point qui semble important.
5: Oui, tout à fait. je ne veux pas dire que c'est Tintin avant la lettre, mais enfin bon, c'est vraiment un chevalier qui est absolument, on dit qu'il n'a même pas touché sa femme, donc c'est quelqu'un qui est vraiment orienté uniquement vers la guerre et le service de l'empereur.
6: Et les Italiens vont y ajouter une petite originalité, il serait atteint de strabisme.
5: Oui, alors assez curieusement, on a constaté qu'il était parfois décrit comme ayant un léger strabisme dans la version italienne, parce que la version italienne lui donne une origine en fait tout à fait différente. Suivant la version italienne, il serait né en Italie, on ne sait pas très bien où. Il y en a qui parlent d'Imola, donc en Émilie-Romagne, il y en a qui le situent plus au sud, à Sutri, dans le Latium, mais il va devenir à part entière un personnage italien. Et ça va aussi se transmettre par les théâtres de marionnettes, etc. Vous avez en Sicile, par exemple, l'opéra dei pupi, comme on dit, c'est-à-dire donc les marionnettes siciliennes, qui reprennent toute la fantaisie qui vient justement de cette renaissance.
6: Eh bien, on va partir avec vous vers l'Italie, donc à la rencontre du Roland Furieux, l'Orlando Furioso de l'Arioste et puis de ses prédécesseurs. Nous sommes avec Daniel Mangano.

0: Voilà, Vivaldi a mis en musique cet Orlando Furioso avec ici la voix du contre-ténor Philippe Jarouski. Alors, le poème chevaleresque s'est donc répandu en Italie, venant de France par le truchement de la Vénétie, puis de la Toscane à partir du XIVe siècle, Daniel Mangano. Il y a quelques différences avec les chansons de geste du Moyen-Âge. Le public de la Renaissance, déjà, est un peu différent.
1: Oui, c'est complètement différent. Le seigneur du Moyen-Âge, donc la cour du Moyen-Âge où passaient les ménestrels, etc., qui racontaient les histoires, souvent le seigneur était illettré. Sa grande préoccupation, c'est la chasse, quand ce n'est pas la guerre. C'est un public finalement assez, rustre, petit peu. C'est pas du tout le cas dans les cours de la Renaissance où va se répandre le poème cavalleresco italien, parce que là, on est devant un public plus cultivé. On arrive à la Renaissance, donc on est moins, même au niveau des croyances profondes, on est moins dans la foi chrétienne du Moyen-Âge, on est plutôt dans la foi, bien sûr, mais la virtu, surtout. Ouais. La vertu, c'est-à-dire c'est un mélange de vertu chrétienne, mais aussi de vertu, puisqu'on est dans la Renaissance, on reprend les écrits antiques, tels qu'on la voyait dans l'Antiquité, c'est-à-dire, au fond, une façon de faire son destin soi-même, et de trouver le juste milieu, l'équilibre un petit peu philosophique, je dirais. Il y a deux grandes écoles à la Renaissance en Italie, c'est l'humanisme civil, qui insiste beaucoup sur le fait de forger son propre destin, et alors le néoplatonisme, qui reprend les théories de Platon, c'est-à-dire que notre monde est un monde qui n'est que la représentation d'un autre monde supérieur, et donc est là beaucoup plus, on est dans des sphères plus élevées.
0: La première œuvre importante en Italie en tant que poème chevaleresque, c'est le Morgante Maggiore, le grand Morgan ou Morgan, le géant, de Luigi Pucci. C'est une œuvre qui est composée pour la cour des Médicis à Florence, c'est-à-dire la crème de la crème. Luigi Pucci est issu d'une vieille famille noble, florentine, mais en pleine déchéance économique, pas toujours en bon terme avec Laurent le Magnifique, Laurent de Médicis. En quoi ce Morgante Maggiore de Luigi Pucci est-il à retenir, en fait? Qu'est-ce qu'il nous apporte?
1: Parce qu'il est extraordinaire. Il reprend les personnages de la chanson de Roland. Alors, il en fait pratiquement un film comique, je pourrais dire. Il reprend tous ces personnages de Roland, Charlemagne, etc. Mais il les caricature et il introduit de nouveaux personnages qui sont tout à fait burlesques. Alors, on est dans le burlesque total. D'abord, il donne le nom donc de Morgante Maggiore, donc le grand Morgan, à un personnage qui est tout à fait secondaire dans l'histoire et qui est un géant que Roland a délivré. Plutôt, il a délivré un couvent qui était attaqué par trois géants. Il en a tué deux et le troisième, il le convertit et il le prend à son service. Et donc, il fait à peu près 8 mètres. Il sera accompagné après par un demi-géant, c'est quand même assez burlesque comme idée, donc quelqu'un qui se dit, un certain Margout qui dit que, je voulais être géant, et puis à 4 mètres j'ai trouvé que ça allait bien comme ça, et je me suis arrêté. Et donc c'est plein de fantaisie en fait.
0: Et Pucci, au fond, s'adapte à la société de son temps, qui a changé, une société de marchands, c'est pour
1: exactement
0: ça que certains personnages sont importants.
1: Oui, voilà, on est dans une société très marchande à la Renaissance, donc c'est pour Pucci, ce n'est plus le moment de proposer, tel qu'on le faisait au Moyen-Âge, les exploits des chevaliers, etc. Les gens ne sont plus là-dedans, les gens n'ont pas envie de ce sérieux qu'il y avait et ne croient plus aux prouesses des chevaliers. Les valeurs ont changé, en quelque sorte, aussi. On est plus terre à terre.
0: Alors d'autres auteurs s'emparent encore de ce récit. C'est l'Orlando Innamorato, donc le Roland amoureux, de Matteo Boiardo. Lui aussi est issu d'une cour prestigieuse, celle de la famille d'Este, cette fois qui règne sur à Ferrare. Boiardo, un chevalier amoureux, il y a un côté moins frustre, moins burlesque chez Pucci. Qu'est-ce qu'il en fait,
1: cette... Oui, c'est ça. Pucci, en fait, va... Curieusement, son œuvre va être reconnue, mais je dirais que quand même, elle va être aussi par certains côtés méprisée, parce qu'on trouve qu'il en fait un peu trop, c'est trop caricatural, c'est trop burlesque. Pour Boiardo, il va avoir le grand mérite d'abord de reprendre le personnage de Roland de Roncevaux. Rappelez-vous, on a dit au début que c'était un personnage très chaste, et d'en faire un amoureux. Mais un amoureux qui va vraiment poursuivre sa belle. Il va tomber amoureux d'une païenne qui s'appelle Angélique et qui est absolument un personnage féminin d'une liberté totale comme on n'imagine pas du tout à l'époque. Rien à voir ni avec les dames du Moyen-Âge, ni avec même les dames de Dante ou de Pétrarque, par exemple, qui sont ce qu'on appelle en italien la donna angelo, c'est-à-dire la jeune fille bien sage, qu'on vénère comme une image pieuse, presque. Non, il va en faire vraiment un personnage virevoltant, et c'est Boiardo qui crée dans son Orlando Innamorato vraiment toute la base, et l'Arioste va s'inscrire dans sa suite. Et donc il imagine des choses extraordinaires, puisqu'il à un certain moment, donc le roi du Katai, donc c'est plus ou moins la Chine en gros, envoie pour troubler la cour de Charlemagne sa fille, Angélique, avec commission de rendre tous les chevaliers de Charlemagne fous amoureux d'elle, ce qu'elle va réussir avec brio. Elle est accompagnée de son frère, etc. Mais au moment où il y a un tournoi pour dire qui sera celui qui aura sa main, elle va s'échapper grâce à un anneau magique. Parce qu'en fait, elle se présente avec une lance dorée, un destrier noir, un anneau magique. Donc, l'élément fabuleux, l'élément merveilleux, magique, vient tout à fait colorer ça. Et il va avoir une imagination vraiment débordante.
0: Mais inachevé, c'est là qu'interviendra l'Arioste.
1: Mais il crée déjà tous les épisodes. Par exemple, ces histoires de fontaine d'amour et de la haine. Quand un personnage boit la fontaine de l'amour, celui qu'il aime a bu à la fontaine de l'oubli. Et donc, c'est un chassé-croisé permanent là-dedans. Malheureusement pour Boiardo, c'est l'époque où les Français descendent avec Charles VIII jusqu'à Naples, en revendiquant évidemment des choses. Et tous les petits États italiens, au lieu de s'unir, vont complètement, penser à leur intérêt personnel, et donc vont entrer en guerre les uns contre les autres, ce qui va permettre évidemment l'invasion française. Et ils vont donc se faire la guerre et mettre l'Italie à feu et à sang, en quelque sorte.
0: Ce qui est une des explications pour comprendre que Boiardo, qui est considéré comme un précurseur, va sombrer plus ou moins dans l'oubli, avec également une question de langue.
1: C'est-à-dire que Boiardo, d'une part, n'écrit plus parce qu'il dit à la fin, l'Italie est à feu et à sang, je ne peux plus continuer, et il va mourir peu après. Et aussi, ce qu'on va reprocher à Boiardo, c'est qu'il est... Il écrit en fait en s'inspirant beaucoup des différents dialectes de la plaine du Pô. L'italien n'est pas encore une langue véhiculaire à l'époque, ce sera bien beaucoup plus tard. Or, on est quand même en train de toscaniser la langue. Et ça, il ne le fait pas. Et donc, son écriture va être jugée un petit peu... un peu rustre, je dirais, un peu fruste aussi pour le public de ses cours, donc de la Renaissance, ce qui est un peu injuste parce qu'au fond, c'est lui qui a tout inventé.
0: C'est donc en effet un autre poète, Ludovico Ariosto, donc qui décide de reprendre, mais il va faire bien plus que cela, on l'a compris, de reprendre le poème de Boiardo et de lui donner une sorte de suite. C'est ce qu'on va voir avec Daniel Mangano.
2: Il déchire sa robe et met son ventre poilu, son dos, son torse à découvert. Lors commença cette grande folie à laquelle il n'est rien qui s'apparie. Sa rage et sa fureur vinrent au point que sa raison en fut tout offusquée. Saisir l'épée, il ne s'en souvint point. Il aurait fait, je pense, des prouesses. Mais ni épée, ni hache, ni bipène n'étaient utiles à sa vigueur immense. Beaucoup de ses exploits, il les fit là. Du premier coup, un pin déracina, puis deux, puis trois. Il les déracinait comme plants de fenouil, d'hyèbles ou d'aneth. Et fit pareil de chênes verts et d'ormes, et de hêtres, de frênes, de sapins. Et ce que l'oiseleur, quand il apprête un champ bien nu pour poser ses filets, fait des orties, des chaumes et des joncs, il le faisait des chênes, des vieux troncs.
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0: Voilà un autre extrait de cette traduction du Roland Furieux de Michel Orcel. Alors, Ludovico Ariosto, dit l'Arioste, né en 1474 à Reggio Emilia, donc en Émilie-Romagne, aujourd'hui au nord de ce qui est l'Italie. Alors, il a des points communs avec son prédécesseur Boiardo, notamment cette fameuse famille d'Este.
1: Oui, c'est ça. C'est une famille très importante. Il faut se souvenir que Lucrèce Borgia, par exemple, va épouser donc le duc d'Este. Et donc, c'est une famille très importante qui, dans cette période troublée, va justement, au gré des alliances, changer un petit peu, et qui, en plus, a des problèmes internes énormes, parce que les quatre frères, enfin, il va y avoir toute une conjuration de deux d'entre eux contre deux autres, etc. Deux d'entre eux seront en prison pendant pratiquement plus de 50 ans. Donc, il arrive là, lui est un haut fonctionnaire, comme était Boyard, d'ailleurs. Ce sont des fonctionnaires, et ce sont des... Et surtout, l'Arioste, c'est quelqu'un de très pacifique, qui aurait, je pense, voulu une vie très calme, et qui va devoir... prendre des missions qu'il n'aime pas du tout, et notamment réprimer le brigandage dans la région. Ouais. Donc,
0: parce qu'il se met au service du duc de Ferrare.
1: Parce qu'il est au service du duc de Ferrare.
0: Qui d'abord... ne croit pas en son talent, c'est ça le problème. Qui ne croit pas en son talent, c'est ça le problème.
1: Ah oui, alors c'est surtout le cardinal Hippolyte, qui est donc le frère du duc, qui ne croit pas du tout en son talent, et qui lui dit, mais enfin... la première fois qu'il lui lit le Roland Furieux, il lui dit « Mais qu'est-ce que c'est que ces balivernes ?» Il dit « Coglioneri » en italien, donc je vous fais grâce du terme. Mais en fait, « Qu'est-ce que c'est que ces machins que vous inventez ?» etc. Et donc lui, il n'y croit pas du tout, mais ça va énormément plaire. Heureusement, tout le monde ne va, personne ne va réagir pratiquement comme lui.
0: Alors quand est-ce qu'il compose son récit L'Arioste ?
1: Alors, il le compose, je dirais que c'est un drôle de livre, parce que c'est un livre, au fond, on a parfois dit que c'est un livre qui n'a ni début ni fin, parce qu'il ne le commence pas, il ne le finit pas, puisqu'en effet, il prend la suite de Boyardo, mais en même temps, donc, on démarre au milieu de l'aventure, en fait, mais ça n'a aucune importance.
0: On peut les lire indépendamment. Hein.
1: Tout à fait, oui, tout à fait. Et il compose ça pratiquement, il compose d'abord un premier... Il y a, je dirais, une quarantaine de chants d'abord, qu'il va sortir donc en 1516, etc. Et puis, il va y avoir 5 chants de plus, mais qui sera... En fait, il y travaille toute sa vie. Ouais. Parfois entre deux missions, qu'il va devoir... qui vont malheureusement être publiés posthumes. Et au total, maintenant, il y a 46 chants, en fait. Mais l'œuvre est complète.
0: Alors, L'Arioste, il a aussi composé des satires, des poésies amoureuses, des comédies. Mais donc, c'est avec cet Orlando Furioso qu'il va rentrer dans l'histoire de la littérature. Il faut aussi préciser qu'au fond, ce genre de récit, Daniel Mangano, c'est aussi, avant tout, une façon de plaire aux mécènes.
1: Oui, alors, là, il y a toujours un passage obligé chez tous ces auteurs, c'est de rendre grâce à leurs mécènes. Et comment va-t-il le faire ? Ben, il va en faire, en fait, comme avait fait Boyardo avant lui. Donc là aussi, c'est Boyardo qui inaugure. On va prendre un personnage important de l'œuvre, qui est le Roger, Ruggiero, donc Roger, qui est en fait moitié chrétien, moitié païen, mais qui, ne connaissant pas au départ son... Comment dire ? C'est en fait un guerrier païen, pour simplifier les choses. C'est un guerrier païen qui va devenir évidemment chrétien par amour, notamment. Et Roger, il en fait le descendant. Alors pourquoi est-ce qu'il est païen ? Parce qu'il est le descendant de la famille de Troie, donc de Hector, etc. Et il est aussi l'ancêtre de la famille d'Este. Et donc, c'est dire au seigneur pour lequel il travaille, voilà, vous descendez de la grande antiquité d'Hector, etc.
0: Même si L'Arioste est un peu plus prudent, ou en tout cas
1: précautionneux dans son dithyrambe. Si on lit vraiment bien, on voit que c'est un peu plus le service minimum pour l'hommage qu'il rend, parce que et notamment, il est assez courageux, je trouve, parce que même s'il le fait en des termes très très mesurés, et il semble aller dans le sens de son maître, mais malgré tout, il fait allusion à cette terrible guerre familiale qu'il y a eu à l'intérieur de la famille d'Este, etc. Et je dirais qu'il est moins dans les louanges, certainement, que quelqu'un comme Pulci ou comme Boyardo.
0: Alors, ce qui est remarquable dans le travail de L'Arioste, et c'est ce qui vous passionne, on l'a compris, Daniel Mangano, c'est le rythme de ce
1: oui,
0: récit.
1: C'est absolument extraordinaire. Je pense que l'adjectif qui convient le mieux, c'est virevoltant. C'est-à-dire qu'il crée vraiment... C'est vraiment, je dirais, le premier livre aussi discontinu. On part d'un personnage. Quand le personnage en rencontre un autre, on suit l'autre, on laisse tomber le premier. Lui-même intervient parfois pour dire « Attention, laissons là-bas Angélique et retrouvons Renaud, etc. » En fait, c'est vivant d'une façon extraordinaire, parce qu'on va partout, en plus. On va dans toute l'Europe, on va dans l'Asie, on va sur la Lune. Il y a un passage où, quand Roland devient furieux, c'est-à-dire fou, en fait, il devient fou, furieux à un moment, on doit aller rechercher sa raison sur la Lune. Alors, pourquoi sur la Lune ? Parce que dans l'Arioste, la Lune, c'est le concept observatoire de toutes les choses qu'on a perdues sur Terre, et surtout le bon sens. Hein, donc.
0: Il y a une sorte d'errance quand même dans ce récit.
1: Ah, totalement, totalement. C'est vraiment, il y a une errance totale, puisqu'ils sont tout le temps en mouvement. Roland, par exemple, même quand il poursuit Angélique, il est toujours interrompu, il doit aller sauver une autre demoiselle en détresse, ou quelque chose comme ça. Il y a toujours une mission à accomplir, il y a des monstres qu'il faut combattre, c'est la même chose pour les autres chevaliers, Renaud, Roger, etc. Et donc, c'est vrai que le rythme est vraiment en ligne brisée, je dirais. On ne peut pas s'ennuyer une seconde. C'est absolument extraordinaire.
0: Alors, il s'agit d'un récit foisonnant, on l'a compris, avec des péripéties, mais il y a des thématiques à dégager. C'est ce que l'on va voir avec vous, Daniel Mangano.

0: Un extrait de l'opéra Alcina de Handel, inspiré donc de ce Roland furieux. Daniel Mangano, donc des thèmes majeurs traversent ce récit de l'Arioste, ou ce poème épique de l'Arioste. On peut citer la guerre, évidemment, entre les chrétiens et les sarrasins ou les musulmans. Comment traite-t-il ce thème ?
1: Oui, en fait, finalement, ce n'est pas le thème qui va l'intéresser principalement. C'est évidemment, dans la chanson de Roland, le thème principal, mais ici... D'abord, bon, les Sarrasins sont à Paris, donc là on sait évidemment que donc Charlemagne est pratiquement assiégé. Mais ce qui l'intéresse plus, je dirais, ce sont deux autres thèmes. C'est d'abord, comme je le disais, le thème de l'amour, et notamment donc cet amour de Roland pour Angélique, et surtout la folie de Roland qui va quand il découvre qu'Angélique en fait est tombée amoureuse d'un guerrier sarrasin qu'elle a retrouvé dans la forêt, qu'elle a soigné. Les forêts sont toujours très très importantes dans ce genre de roman. Il va devenir fou furieux de jalousie, il va totalement se dépouiller de ses armes, et comme c'est un homme d'une force exceptionnelle, sa force va être décuplée par la rage, et il va détruire les forêts, détruire la nature, détruire les rochers. Il va se dénuder complètement, il va enlever son armure, et puis se dénuder tout à fait et devenir pratiquement une bête sauvage. Ouais. Il devient vraiment une bête sauvage. Il parcourt toute la France, il va dans les Pyrénées, il redescend sur l'Espagne, il arrive à Tarragone, et puis il passe le détroit de il passe le détroit de Gibraltar, et il arrive donc en Afrique. Tout ça, je dirais, comme une bête sauvage qui détruit tout sur son passage. Il déchire les gens vraiment comme des feuilles de papier.
0: Et cet aspect des choses et d'autres thématiques encore dans l'œuvre, c'est une occasion pour l'Arioste de se moquer aussi des travers de son temps.
1: Oui, bien sûr. Parce que il est certain que, on est à une époque où c'est le règne vraiment de la poésie, je dirais, pastorale, très gentille, etc., et du pétrarchisme. Mmh. C'est-à-dire qu'on imite Pétrarque, mais sans plus rien inventer, et on en est aux histoires de bergers, bergères, etc. Et l'Arioste va trouver que ça ne convient plus du tout dans les temps où on vit, avec cette Italie qui est sans dessus-dessous. Et il va dire, au fond, il est temps d'arrêter avec ce genre de poésie. Et cette violence, c'est un peu ça. On détruit la nature, cette espèce de nature qui est magnifiée par, par tout le mouvement de l'Arcadie, etc., et de tout ce qui est hérité du pétrarchisme. Et tout comme Angélique n'est plus la dame de Pétrarque, il est évident aussi que la nature et les comportements ne doivent plus être ceux de ces chevaliers du Moyen-Âge qui étaient tellement...
0: Vertueux et exemplaire. Pétrarque est ce poète florentin du 14e qui aura une influence majeure sur toute la poésie européenne des 15e et 16e siècles. Il y a un autre couple aussi qui sont des personnages secondaires mais qui arrivent au premier plan, c'est Roger et Bradamante ou Bradamante.
1: C'est ça.
0: Alors quel est le sens de ce couple ?
1: Alors, c'est intéressant parce qu'au fond, c'est un peu l'inverse de Roland et Angélique. Donc, Roland, c'est un guerrier chrétien qui est

0: avait là un amant et qu'elle avait été dans les bras de son amant. Dans une littérature aussi pudique qu'est la littérature italienne, et qui le restera longtemps, hein, il n'y a pas que chez Dante, il n'y a vraiment que des scènes pudiques, ouais. Pétrarque aussi, mais même plus tard, si vous prenez Les fiancés au XIXe siècle de Manzoni, il n'y a pas plus chaste comme couple. Il crée là, en pleine Renaissance, vraiment un érotisme qui est extraordinaire.
1: Alors comment ce récit, l'Orlando Furioso de Larios, est-il accueilli à l'époque ?
0: Mais il est très bien accueilli parce que il fait preuve d'imagination de façon extraordinaire. Le style absolument est fabuleux et il va y avoir, il va laisser beaucoup de traces dans la peinture, dans la musique. Vous avez fait entendre là justement Haendel. Mais Haendel a fait 3 opéras à partir du Roland Furieux. Il y a Alcina, hein, qui est donc cette magicienne qui à un moment retient Roger prisonnier. Mais il y a aussi Ariodante, qui est un autre personnage. Parce qu'il y a des dizaines de personnages dont on suit chaque fois la trace. En fait, il y a 10, 20 histoires imbriquées les unes dans les autres. Et c'était déjà un petit peu le cas dans Boyard. Donc, il n'a pas repris les personnages de Boyard, donc il n'aimait pas, mais il en a, lui, encore ajouté de nouveaux. Il y a aussi le troisième qui est Orlando, tout simplement. Donc, il y a vraiment, et ça va laisser des traces dans la musique, dans la peinture, dans la poésie.
1: Et puis se vendre beaucoup,
0: Et se vendre énormément.
1: C'est un best-seller parce qu'il y aura plusieurs rééditions.
0: Il y a plusieurs rééditions, effectivement.
1: Et selon vous, Daniel Mangano, on peut voir tout à fait là un annonciateur de l'héroïque fantasy qu'on connaît aujourd'hui.
0: Je pense vraiment qu'il y a une telle imagination. Il y a tellement d'éléments qui sont communs. Il y a des mages, il y a des magiciens, il y a des fantômes, il y a des êtres mythologiques, il y a des harpies, des monstres, il y a des monstres marins, etc. C'est d'ailleurs C.S. Lewis, donc l'auteur de Narnia, qui avait fait, au moment de son premier commentaire sur Le Seigneur des Anneaux de Tolkien, qui avait dit qu'au fond, il y avait des points communs entre l'Arioste et Tolkien, de la façon dont ce monde... Ce sont des auteurs qui construisent un monde en soi. Même si l'Arioste a pris des personnages ailleurs, les personnages qui sont dans le Roland Furieux ne ressemblent absolument pas à ceux qui étaient dans la chanson de Roland ou dans d'autres œuvres.
1: Alors, on va pouvoir vous suivre dans votre passion pour ce texte. Merci beaucoup, Daniel Mangano.
0: Merci beaucoup, Laurent.
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1: Retrouvons Fernandel en archive, un acteur issu du musical qui a été pendant plusieurs années l'une des plus grandes stars du cinéma français, véritable champion du box-office qui a attiré plus de 200 millions de spectateurs dans les salles avant et après la Seconde Guerre mondiale. Beaucoup de ses films sont devenus des classiques. On a vu Le Schpoons, L'Auberge rouge, Ali Baba et les 40 voleurs ou encore La cuisine au beurre, et puis ses personnages qui sont devenus presque immortels à l'image de Don Camillo. Fernandel était aussi un chanteur populaire avec des classiques comme Félicie aussi, ou le tango corse, un grand ami de Marcel Pagnol, qui dit, Marcel Pagnol de Fernandel, il a été l'un des plus grands et des plus célèbres acteurs de notre temps, et l'on ne peut le comparer qu'à Charlie Chaplin. On va le retrouver, donc Fernandel, au micro de Roger Simons en 1970.
4: Et vous savez, on aime toujours tourner des films comme ceux qu'on est de citer, mais il n'y a qu'un Pagnol, n'est-ce pas ?
5: Oui, certainement.
4: Il n'y a pas des histoires qui courent les rues. Car vous savez que Pagnol, lui, a adapté certains de ses films d'après des œuvres de Giono et des faits divers dont il en a fait des scénarios et des histoires vraies, comme La fille du Puisatier, qui était un fait divers arrivé à Salon, en Provence, dans les Bouches-du-Rhône. Depuis de nombreuses années, depuis que Marcel Pagnol est de l'Académie française, je présume que sa gloire lui a donné un farniente qu'il avait déjà. Mais je crois plutôt que ça l'a accentué.
6: Pascal, vous voulez que je vous le dise ? Votre fille, elle est aussi brave que ce qu'elle est belle.
7: Ah, tu peux le dire, hein.
6: Et personne n'a pensé à lui souhaiter la fête. Moi, la date, je ne la savais pas. Mais vous, vous la saviez.
7: Oui, mais moi, j'ai oublié qu'aujourd'hui, elle a 18 ans.
8: Et dites-moi, monsieur Fernandel, lorsque vous tournez, est-ce que vous voulez saler une sorte d'improvisation, un peu comme faisait d'ailleurs Jules Berry, ou bien est-ce que vous vous en tenez rigoureusement au texte établi dans le scénario ?
4: Entre ce que faisait Jules Berry et ce qu'il y a sur le scénario, il y a un milieu. Jules Berry, lui, ne savait jamais son texte. Il improvisait toujours, non pas parce qu'il improvisait, c'est parce qu'il n'avait aucune mémoire et qu'il fallait qu'il dise quelque chose. C'était d'ailleurs très

0: dangereux pour les camarades qui tournaient avec lui. Et ça m'est arrivé. Mais de là, on suit un scénario, et naturellement, sur le papier, il est assez difficile d'écrire même une histoire complète et concrète, exactement comme l'interprète la jouera. Or, il y a des natures, et je crois que j'en suis une, sur le papier, je ne trouverai pas même en lisant le scénario. Mais dans l'atmosphère du plateau, du décor, des camarades et du fil qui me se déroule, je trouve naturellement des effets spontanés. Et c'est pour ça que dans le film, très souvent, il y a dans de nombreuses scènes des gags, puisqu'on appelle ainsi les choses drôles et comiques, que je trouve, de par ma nature et de par le scénario.
1: Oui, oui.
0: Mais c'est toujours, n'est-ce pas, en fonction de l'histoire que je tourne.
2: Monsieur Pilate.
3: Vous sifflez ?
2: Eh oui, je siffle.
3: Monsieur Saint-Forget,
2: oui?
3: Il me semble vous avoir déjà dit la semaine dernière que votre jubilation chronique était incompatible avec la gravité des lieux où vous exercez. Ma clientèle a droit à un certain respect.
2: Monsieur Pilate, vous savez, c'est pas parce que je siffle que je respecte pas votre clientèle, hein. Non, si ça vous plaît pas que je siffle, ben, je sifflerai plus. Voilà.
1: Alors, dites-moi, Monsieur Fernandez, de tous les rôles que vous avez tournés, et je pense surtout à ceux, n'est-ce pas, de Marcel Pagnol, est-ce que vous aimeriez en reprendre un à l'écran, dans une formule nouvelle?
0: Un de ceux-là?
1: Un de ceux-là, oui.
0: Non, non, on ne refait pas, vous savez, des succès. Même, oui. Non, je vais vous dire une chose. D'abord, je n'ai plus l'âge pour retourner certains rôles que j'ai tournés il y a 25 ans ou 20 ans. Et en plus de ça, si je retournais Angèle, que je pourrais retourner maintenant, car le rôle n'a pas d'âge, n'est-ce pas? Eh bien, je suis certain que je voudrais tellement refaire mieux que ce que j'ai fait, et ce serait mieux, car j'ai pris une routine depuis 1934. Dans ce métier, vous savez ce que c'est à force de tourner, c'est à force de jouer, on en apprend tous les jours. Eh bien, certainement, à 24 ans, depuis Angèle, j'ai pris quelque chose que je n'avais pas. Et je serais tellement formidable dans le film Angèle, si je le refaisais, que les gens préféreraient le premier.
4: Alors, cet enfant, il n'a pas de père?
5: Il n'a pas de père.
4: Oh, pour dire... Quelle nouvelle, hein? Ça, alors? C'est une nouvelle, hein? Et où il est, celui qui l'a fait?
5: Je sais pas. Peut-être loin. C'était un marin du Nord, tout blond. Il parlait même pas français. Je crois que c'est le père, parce que mon petit lui ressemble. Et encore, je suis pas sûre qu'il lui ressemble à ce marin. Je l'ai si peu vu.
1: Alors, est-ce que je pourrais quand même encore vous poser une autre question, Monsieur Fernandel? Quel est le meilleur souvenir que vous conservez encore actuellement, n'est-ce pas, de toute votre grande carrière au cinéma?
0: Là, vous me prenez au dépourvu, j'ai tellement de bons souvenirs qu'il m'est difficile de vous en citer, hein, vous comprenez? Quand on est arrivé à ce que je suis arrivé, vous savez, quand on a débuté dans le tour de chant et qu'on devient une vedette internationale, grâce à la fidélité d'un public qui vous a adopté au départ, qui continue à vous suivre fidèlement, et sûrement, il vient sur un nom sans savoir ce que je joue, croyez-moi, le plus bel hommage qu'on puisse lui rendre, c'est de se dire aujourd'hui que je crois que le plus beau souvenir, c'est le jour où ce public, inconnu par moi, mais par qui je suis connu, m'a apporté cette affection mondiale que je n'oublierai jamais.
6: C'est dans un coin du bois de Boulogne que j'ai rencontré Félicie. Elle arrivait de la Bourgogne et moi j'arrivais en taxi. Je trouvais vite une occasion d'engager la conversation. Il faisait un temps superbe, je me suis assis sur l'herbe. Félicie aussi. Pensez les arbres bourgeonnent et les gueules de loups boutonnent. Félicie aussi. Près de nous sifflait un merle, la rosée faisait des perles. Félicie aussi. Un clocher sonnait tout proche, il avait une drôle de cloche. Félicie aussi.
7: Et c'était Fernandel, acteur, humoriste, mort il y a 55 ans. Il était au micro de Roger Simons en 1970 dans cette archive de la Sonuma.
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7: Madeleine musicale sur la première pour suivre l'année 1991. C'est Étienne Dao.

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0: Il est 4 heures.
1: Bonne nuit à tous, Julie Buron pour ces informations. Un trafic de fricadelles clandestins destinés à la Belgique démantelé dans le nord de la France. Des centaines de kilos de viande transformée sans contrôle sanitaire auraient été préparés dans un garage à Marpens, près de Maubeuge. Les gendarmes ont découvert un véritable atelier illégal. Au milieu des hachoirs et des couteaux se trouvait de la viande stockée dans des conditions jugées insalubres, ainsi que plusieurs personnes travaillant sans être déclarées. Les fricadelles mexicanos merguez et autres préparations étaient ensuite écoulées chez nous. Deux suspects belges ont été interpellés et placés sous contrôle judiciaire. La Chine a accepté de commander 200 avions à Boeing, l'avionneur américain. C'est ce qu'a déclaré le président américain Donald Trump dans un extrait d'interview sur la chaîne Fox News. Peu de détails ont émergé de l'interview, mais l'action Boeing a tout de même perdu près de 5% après la diffusion de l'extrait. Le nombre d'avions est bien plus bas que ce qui avait filtré dans la presse, qui faisait état d'une commande de 500 avions ou plus de la part de la Chine. L'Union Saint-Gilloise a remporté la 4e Coupe de Belgique de son histoire ce jeudi en s'imposant 3-1 après prolongation contre Anderlecht dans la toute première finale 100% bruxelloise de la compétition qui s'est déroulée au stade de Roi Baudouin à Bruxelles. L'Union qui peut toujours rêver du 2e doublé de son histoire avant de se rendre au club de Bruges dimanche dans un match couperet pour le titre en Pro League. On a appris le décès de Sophie Garel, animatrice française de radio et de télévision et voix bien connue de RTL. Elle s'est éteinte ce 14 mai à 84 ans. Arrivée sur RTL à la fin des années 60, elle a travaillé aux côtés de l'animateur Fabrice et participé à plusieurs émissions, dont les Jeux de Fabrice avec Sophie. On l'a aussi vue dans l'émission télévisée À tout cadeau, diffusée en Belgique sur RTL TVI. Sophie Garel a également été membre de l'équipe des Grosses Têtes. Née en 1942 à Oran, en Algérie, Sophie Garel a représenté le Grand-Duché de Luxembourg lors du concours Eurovision de la chanson. C'était en 1968 à Londres. C'est tout pour ces informations. Merci de nous écouter.
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3: Ah, mais ça, c'est bien. J'ai vu que vous avez failli zapper, mais que finalement, vous ne l'avez pas fait. Bienvenue dans Ça vaut vraiment le détour, l'émission qui découvre les trésors qui sont tout à fait à notre portée. Le trésor de cette semaine, il s'appelle Écossine, cette commune du Hainaut située entre Nivelles et Soigny, une commune chargée d'histoire et de belles anecdotes. Les Écossinoises et les Écossinois sont absolument charmants et sont même là, d'ailleurs, réunis en un joli public. Et c'est pour ça qu'ils sont charmants. Faites-vous entendre, les amis. Merci d'être venus ce matin.
4: Bravo.
3: Et je suis pas venu tout seul, à mes côtés j'ai mon stagiaire, sauf qu'il est là depuis tellement longtemps.
5: Il a redoublé.
3: Il est là depuis tellement longtemps qu'en fait c'est nous qui lui faisons ses photocopies et son café. Raoul oui. Reyer, c'est avec nous, bonjour Raoul.
4: Et vous me baisez la main.
3: Oui, oui, oui. Il vous faut pas un café ou une photocopie hein, tant qu'on y est.
4: J'ai déjà le café.
3: D'accord. Ce matin, nous allons jouer avec deux candidats, répartis en deux équipes. À la tête de la première équipe, nous avons placé quelqu'un d'important. Figurez-vous qu'il était là, lors de mon casting pour cette émission. Bah oui. J'ai dû passer un casting hein, pour
5: c'est
3: être
5: vrai,
3: là.
5: En plus.
3: Et il a su faire en sorte que je reste le seul en lice. C'est Michael Albaz. Bonjour Michael.
6: Bonjour Vincent, bonjour à tous.
3: Michael qu'on appelle aussi le sieur de frein hein, dans le BC.
6: C'est ça, exactement. Non,
3: blague à part, si je suis là, c'est aussi un petit peu grâce à votre bienveillance, Michael.
6: Voyons, c'est grâce à votre talent.
3: Alors, qui est ce candidat qui va pouvoir profiter de cette bienveillance aujourd'hui?
6: Eh bien, c'est Gwendal. C'est la première fois que je rencontre un Gwendal. Gwendal organise plein d'événements à Écossine, notamment dans son bar. Et il veut nous parler de son bar.
7: Oui, écoutez, je suis le tenancier du bistrot de la place Cousin, donc qui s'appelle Chez Eric.
3: Chez Eric.
7: Eric en question était mon père. Et j'ai repris entre guillemets le flambeau. Et on aime bien le folklore écossinois, comme on dit.
3: Ah oui, j'ai cru comprendre qu'il y avait pas mal. Il y en avait pas mal, il y avait pas mal de fêtes.
7: Oui, c'est très festif.
3: C'est la spécialité locale.
7: Comme le dicton disait du côté matrimonial, c'est ici qu'Adam et Ève se sont rencontrés.
3: Oui, il paraît ça. Ouais. Pareil. En tout cas, on vous souhaite le meilleur des parcours, Gwendal. Et puis je me retourne évidemment de l'autre côté de la table, parce que vous les voyez de l'autre côté de la table. Ah oui, l'œil injecté de sang et la bave aux lèvres. Il y a les autres.
7: Hein, il n'a pas joué dans Aquaman
3: On ne l'avait jamais faite celle-là encore.
5: Et oui, notre équipe, effectivement, elle est menée par une créature hybride, on va dire, issue du croisement entre une hyène et une tondeuse à gazon. Je vous laisse imaginer les repas de famille, il en a la ténacité, côté incisif. Surtout le rire, évidemment. Réal Cielé est avec nous. Bonjour Réal.
3: Bonjour Vincent, bonjour à tous. Oh bonjour la compagnie d'en face.
5: On va pas arriver au bout de cette émission. Jason Momoa d'Aquaman.
3: Oui, c'est ça. De chez Wish.
5: Alors, aux côtés de qui est-ce que vous allez jouer aujourd'hui?
3: Mais aujourd'hui, je joue avec la compagne de Gwendal, c'est-à-dire Estelle. Estelle qui donc tient ce café également, mais travaille aussi pour l'association PCF. Vous pouvez nous dire quelques mots sur l'association PCF?
8: C'est une kermesse qu'on a recréée il y a maintenant 4 ans avec Gwendal. On fait la 4e édition cette année. L'objectif, en fait, c'est d'avoir repris un peu le flambeau. Il y avait une Ducasse auparavant, en fait, sur la place Cousin. Comme Gwendal le disait, on aime bien le folklore écossinois.
3: Oui.
8: Et on trouvait que de l'autre côté de la gare, il n'y avait pas assez de fêtes.
3: Ah, donc, et voilà. Et donc, on en fait une.
8: Donc, on en a créé.
3: C'est trop bien.
8: Notre objectif, en fait, c'est toujours le deuxième week-end de septembre. On attire tout public. Autant, on va dire, par exemple, on attire tout public, un certain public le vendredi. Le samedi, on va faire en fonction peut-être des covers ou une soirée. On inverse, ça a à voir un petit peu avec le planning. Et le dimanche, on fait un peu plus familial. Là, généralement, on fait soit 2-3 covers. L'année passée, par exemple, on a eu des mascottes. L'année d'avant, on a eu vraiment des jeux pour enfants. Tout ça, on essaye vraiment un jour chaque type de public, chaque tranche d'âge.
5: Oui. Et pourquoi ça s'appelle PCF, Estelle?
8: En fait, Place Cousin, en fait, tout simplement.
5: Ah, Place Cousin.
4: Ah
5: oui. En fait.
4: Ah, je croyais que c'était Parti Communiste France.
3: Non,
8: non, pas du tout.
3: Pas
8: non,
3: le même
8: non.
3: type de fête.
5: Alors, vous savez, Gwendal et Estelle, ce matin, vous allez donner le meilleur de vous-même. Vous savez pourquoi? Parce que le gagnant ou la gagnante repartira avec une nuit plus petit déjeuner pour deux personnes au Wood Hotel. De même que deux entrées pour le parc Forestia juste à côté. À vous l'aventure, les ours sauvages, les loups sanguinaires, les lynx féroces. Et bien sûr, les clés de votre chambre.
3: Ça donne envie.
5: Pour pouvoir leur échapper. Alors, plus d'infos en tout cas sur forestia.be. Tandis que celui ou celle qui n'ira pas en finale remportera la même chose, mais sans la clé de la chambre, évidemment. Non, je plaisante. Il remportera deux entrées pour le musée royal de Marimont, ses collections permanentes et ses expos temporaires. De même qu'un jeu, offert par Asmodée et Cocktail Games, Matchy Matchy, qui vous fera associer des thèmes à des images et vous en apprendra beaucoup sur votre coéquipier. Pour l'instant, tout est possible, l'hôtel ou le jeu d'ambiance, mais pour savoir qui repartira avec quoi, lançons-nous déjà dans notre première manche. Et la meilleure manière de connaître une commune, c'est encore de choper dans un coin un habitant ou une habitante et de lui poser des questions directes. Parfois, c'est très instructif. Hein. Estelle, allez, pondez-moi une chouette devise pour Écossine. Ça donnerait quoi?
8: Écossine, la cité de l'amour, qui est fière de son goûter matrimonial, fière du fait qu'Adam et Ève se sont rencontrés chez nous.
5: Vous vous rendez compte, c'est super long, ça, comme devise.
3: Oui, oui, c'est... mais c'est très complet et on est comme ça.
4: Nous. Adam et Ève, il devait avoir froid quand même. Parce qu'ici, il ne fait pas toujours chaud.
5: C'est vrai. Et vous, Gwendal, une chouette devise pour Écossine, ça donnerait quoi?
7: Je dirais un village discret, mais pas si sage.
3: Oh, c'est bien.
5: Effectivement, alors ça, c'est aussi voilà, court, ramassé, mais ça en dit beaucoup. Alors, pendant que nous devisons, l'heure tourne. Hein, alors, on va se lancer dans notre premier questionnaire, le cultissime vrai ou faux. C'est moi qui dis qu'il est cultissime, évidemment, personne ne le dit. Si j'attends que quelqu'un le dise. Alors, bref, il est super, ce questionnaire, d'autant qu'il va vous assigner à chacun deux affirmations. À vous et à votre capitaine de me dire si elles sont vraies ou fausses. Vous réfléchissez à deux, mais c'est vous qui tranchez, bien sûr. On va commencer justement avec votre équipe, Gwendal et Michael, avec cette première question. On produit du vin ici, à Écossine, un vin qui s'appelle Helios et que vous pouvez trouver dans les commerces locaux. Vrai ou faux?
7: Vrai.
5: Vous me dites que c'est vrai.
3: Il tient un bar, donc
5: a priori, je le suis. Alors, c'est bien noté. On corrigera, évidemment, tout à l'heure. J'ai une deuxième question pour vous, Gwendal. Dans la Rome antique, les femmes ne pouvaient pas boire de vin. Est-ce que c'est vrai ou est-ce que c'est faux?
7: Je pense que c'est faux.
5: Vous me dites que c'est faux et Michael.
3: Oui, bon, je dis que c'est faux.
5: N'est pas contre.
3: N'est pas contre. Voilà. Que
5: alors,
3: du contraire.
5: Va-t-on trinquer à la correction de votre questionnaire? Revenons déjà à votre première question hein, pour le savoir. Alors, je vous parlais évidemment de ce vin. Au vignoble des Coteaux des Deux Tilleuls, ici à Écossine, on a planté en 2021 et en 2022 pas moins de 15 000 pieds de vigne. Son propriétaire a vécu ses premières vendanges il y a quelques mois et il s'apprête à vendre les 1 800 premières bouteilles de ce vin nommé Helios. mais qui n'est pas encore sorti dans le commerce. On ne peut que commander les bouteilles. Le vin sera bientôt prêt, mais personne ne l'a encore goûté à part le vigneron, évidemment. Voilà, c'est la réponse que j'attendais, évidemment, Gwendal.
7: Effectivement, j'ai contacté monsieur qui n'a toujours pas répondu.
9: Voilà. Et on l'a au téléphone,
5: on lui lance un appel. J'avais une autre question. Pour vous, la Rome antique, vous savez, c'était vraiment le symbole de la société patriarcale dans laquelle les femmes étaient limite considérées comme des objets. Les lois et les traditions de l'époque visaient à réduire au maximum leur autonomie. Ils estimaient que la consommation d'alcool chez les femmes était un problème et menait automatiquement à la débauche, alors que pour les hommes, non, probablement. Les femmes ne pouvaient donc pas boire d'alcool, et c'était même pire. En fait, elles pouvaient être embrassées par un parent masculin pour détecter une éventuelle odeur de vin dans leur haleine. C'est seulement à l'avènement de l'Empire romain, donc c'est très très tard dans cette civilisation, que peu à peu les femmes pourront se joindre au banquet. Donc elles n'avaient pas le droit, effectivement, de boire de vin dans la Rome antique, les femmes. C'est la réponse que j'attendais.
9: Alors, bon, ben carton plein, quoi, on peut le dire.
5: Vous allez vous refaire, forcément, dans la prochaine manche. Et puis, on va surtout se retourner vers l'autre équipe, celle d'Estelle et de Réal, avec cette première question. L'année prochaine, Ecocine va rouvrir son cinéma Le Royal. Est-ce que c'est vrai ou est-ce que c'est faux?
8: Réouvrir, non.
9: Ah,
8: c'est faux.
9: Ah, vous, c'est faux. C'est faux. Donc, ça ne réouvrira pas, c'est ça l'idée?
8: Pas tout de suite.
9: D'accord.
8: Pas alors, l'année prochaine.
9: On dit faux.
5: C'est bien noté. Alors, j'ai une deuxième question qui nous emmène aussi du côté du cinéma. Robert De Niro, vous voyez Robert De Niro?
8: Oui.
9: Pas du tout, c'est un ami.
5: Il n'a pas fait que jouer dans Taxi Driver. Il a également été Taxi Driver. Il a été chauffeur de taxi. Ah. Est-ce que c'est vrai ou est-ce que c'est faux?
8: Alors là, je dirais vrai.
9: Moi aussi, je dirais vrai.
8: Sans certitude.
9: Ouais, on dit vrai.
8: Vrai.
5: Vrai, mais sans certitude. Eh bien, très bien, je note bien ça. Alors, vous imaginez monter dans un taxi, bonjour, je vais à telle adresse, et lui à travers le rétroviseur.
9: Ouais, moi j'adorerais.
8: Moi, ça me fait.
9: You're talking to me.
5: Alors, je vous donne la réponse tout à l'heure, mais avant ça, revenons à votre première question. Jusqu'en 1986, il y avait un cinéma ici, à Ecocine, nommé Le Royal. Ce qui était bien avec ce cinéma, c'est qu'il contenait aussi un restaurant-brasserie qui lui a fermé ses portes en 2006. Mais depuis quelques années, le nouveau propriétaire a un rêve. Y rouvrir un cinéma et un restaurant. Le projet, il a été dévoilé à la presse l'année passée, seulement à ce stade, c'est plutôt le point mort. On est toujours au calcul de rentabilité du projet et les investisseurs restent à convaincre. Bref, même si on le souhaite vraiment, la réussite de ce projet, elle n'est pas pour tout de suite et certainement pas pour l'année prochaine. Une excellente réponse, Estelle.
9: Bravo, Estelle.
5: Trop bien. Alors ma deuxième question concernait Robert De Niro.
9: Robert.
5: Rôle inoubliable, évidemment. Film inoubliable que ce Taxi Driver, sorti en 1976, et dans lequel Robert De Niro joue un chauffeur de taxi, solitaire et insomniaque, qui sauve de la rue une mineure de 12 ans. Alors pour se préparer à ce rôle, il faut savoir que Robert De Niro a réellement obtenu une licence de chauffeur de taxi à New York. Il a conduit un taxi, pendant plusieurs semaines, histoire de s'immerger dans son rôle. C'était une excellente réponse, Estelle.
9: C'est la méthode Stanislavski, quoi. On plonge dans le rôle pour...
5: Il a joué Taxi Driver. Il était Taxi Driver. Alors, à cette heure-ci, je vais me retourner vers Raoul et je vais lui poser la question traditionnelle. Raoul, you fuck my wife. Non,
4: vous le savez.
9: Mais si même vous dérapez, excusez-nous, mais
10: on rend l'antenne tout de suite.
9: Oui, oui.
10: Parce que c'est
9: extra. Eterno Reusen. C'est bon.
5: Quels sont les scores? C'est ça que je voulais dire.
10: On a perdu Raoul.
4: Eh bien, Estelle a répondu aux deux questions, donc elle a 2 points, et Gwendal un peu moins, il a 0 point.
5: Il a un peu moins. En tout cas, on voit là une partie qui est bien lancée.
4: Elle a 1 point, donc ça fait 1 point.
5: Voilà. Oui, c'est elle qui remporte la première manche. Et oui, parce que la deuxième manche, elle arrive dans un instant. C'est notre jeu des dictionnaires. À tout de suite sur la première.
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5: Et oui, vous êtes toujours sur RTBF La Première, toujours dans Ça vaut vraiment le détour, et donc toujours à Ecocine, la commune qui nous accueille depuis lundi. On apprend à la connaître, jour après jour, et ce matin, ce sont Gwendal et Estelle qui nous tiennent compagnie et qui se mesurent l'une à l'autre, autour de questions locales, ou pas d'ailleurs. On va se relancer dans le jeu dans un instant, mais avant ça, je me demandais, Gwendal, qu'est-ce qui a changé à Ecocine?
7: Je pense que il y a quelques années d'ici, Ecocine avait un peu perdu le sens de la fête, et que ça revient progressivement. Je pense que ça va s'améliorer avec les années.
5: Le sens de la fête a tendance à revenir ici à Ecocine. Et vous, Estelle, est-ce qu'il y a quelque chose qui a changé à Ecocine?
8: Oui, l'entraide entre les gens. Avant, on connaissait un petit peu plus de monde. C'est vrai qu'avec, on a vu avec l'époque Covid, vraiment les gens moins se parler, tout ça. Il y avait des têtes qu'on ne connaissait pas. Forcément, ça a fait perdre un peu de, entre guillemets, folklore également. Mais je pense que voilà, ça va se redynamiser et par la suite, ça va recommencer. Les festivités reviennent petit à petit, il y en a qui se créent.
5: Ah bah, c'est tout ce qu'on vous souhaite, en tout cas. Et puis, nous, on va se lancer dans notre deuxième manche, celle du jeu des dictionnaires. C'est un jeu de vocabulaire, hein, tout simplement, mais aussi de déduction. Donc, il est fort possible que vous n'ayez jamais entendu le mot que je vais vous proposer. Mais c'est le but, évidemment. Hein. Deux de mes camarades ou moi-même allons tenter de vous convaincre que nous avons la bonne définition à ce mot. À vous et à votre capitaine de flairer laquelle est effectivement la bonne définition. On va commencer eh bien, avec votre équipe, Gwendal, avec ce mot, à votre avis, les amis, qu'est-ce qu'un astérixis ? Un astérixis. Raoul.
4: C'est difficile. L'astérixis ou flapping tremor, qui est un signe neurologique caractérisé par des secousses musculaires involontaires et brèves ressemblant à des battements d'ailes.
5: Que vous faites.
4: C'est une perte que je fais excessivement. Donc, c'est une perte de muscles intenseurs. Heureusement, personne n'a jamais réussi à décoller. Le patient ou la patiente batte un peu des ailes, comme s'il voulait voler, mais comme les poules. Rassurez-vous, même s'il s'envolait, il n'irait pas très haut.
5: Effectivement, effectivement. Réal, vous nous proposez autre chose pour l'astérixis ?
9: Ben oui, c'est le copain d'Obeluxus.
5: Évidemment, non, évidemment.
9: Il fallait la faire. L'astérixis, c'est un terme à la fois de physique et à la fois un terme musical. C'est en fait une vibration parasite qui est émise par certains instruments à vent lorsque la colonne d'air n'est pas parfaitement stable. Alors, je vous ferai bien une démonstration, mais je n'ai malheureusement pas pris mon saxophone pour la bonne et simple raison que j'en ai pas et que j'en ai jamais joué. Et pourtant, ça aurait été opportun dans un jour comme celui-ci d'avoir un saxophone. Alors, plutôt que de me laisser culpabiliser pour le reste de la semaine, je vais donc humblement vous figurer un astérixis par ce son. Voilà, c'est à peu près ça. Les musiciens disent rarement « pardonnez-moi, j'ai fait un astérixis » parce que c'est plutôt compliqué à articuler puis ça prend trop de temps. Donc, ils le remplacent plutôt par un espèce de gloubi-boulga du genre « non, c'est pas... Attendez, je vais... Oh, c'est trop haut. Non, c'est trop bas. Ah, merde. Bon, j'y arrive pas. Voilà.
5: Vous aurez essayé.
9: Mais oui, voilà.
5: Dites, je vous propose une ultime définition. L'astérixis est une comète observée en 1977 et qui est passée à environ 290 000 km de la Terre, trop loin pour être dangereuse, mais assez proche que pour être observée au télescope. C'est un morceau de roche assez quelconque qui ne repassera probablement plus jamais. Mais ce qui est drôle, c'est que l'astérixis a un peu une forme de menhir. Donc on aurait pu l'appeler Obélixis. Seulement voilà, l'astérixis est un astéroïde et on lui a donné le nom du personnage principal de Goscinny, disparu cette année-là, en 1977.
9: D'accord.
5: À votre avis, c'est quoi l'astérixis ? Est-ce que c'est un trouble neurologique ? Est-ce que c'est une vibration parasite dans les instruments avant, ou est-ce que c'est une comète ?
7: Bon. Capitaine.
9: Ah, ça, c'est quoi ?
5: C'est à ça que vous servez, hein, capitaine.
9: Il a toujours quelque chose à dire, sauf au moment de donner la réponse. C'est formidable.
7: Moi, je sais pas pour vous, capitaine, mais je serais d'avis que Monsieur Aquaman...
5: Réal Cielé, donc. Je traduis, hein, bon, en radio.
7: Oui. Je pense que c'est l'instrument avant.
5: Vous partez sur, on va dire, la vibration parasite dans les instruments à vent. Eh bien, sachez qu'un astérixis, effectivement, c'est une question de vibration. Mais de vibration du corps, puisque c'est un trouble neurologique qui fait trembler, effectivement. C'était la proposition de Raoul, un astérixis. C'est la réponse que j'attendais, en tout cas. Je vais me retourner vers l'autre équipe.
9: Oui,
5: celle d'Estelle et de Réal, avec un adjectif cette fois. À votre avis, que signifie l'adjectif lentique ? L-E-N-T-I-Q-U-E. Quelque chose de lentique. Michael.
9: Lentique, attention, en un mot, parce qu'en deux, c'est le surnom de Michel Drucker. Lentique. Michel Drucker, toujours bon pied, bon oeil, hein, même s'il lui arrive de sortir promener son canapé et de s'asseoir sur son chien. Michel Drucker, grand adepte de l'hélicoptère, comme Patrick Sébastien, mais il tire pas sur le même manche. Bon, lentique est un adjectif relatif aux eaux calmes ou stagnantes. Je suis pas sûr d'avoir tout compris, on va reprendre mot par mot. L'eau, c'est ce liquide qu'on a plus de chances de retrouver sur Mars que dans Gérard Depardieu.
5: Et
9: stagnante, c'est quelque chose qui ne bouge pas, un peu comme notre nombre de bonnes réponses dans ce jeu. Et calme, c'est l'antonyme de Fabrice Lucchini.
5: D'accord.
9: Dis donc, c'est plus facile d'obtenir des places pour Céline Dion que de définir l'antique, donc on restera sur relatif aux eaux calmes ou stagnantes.
5: D'accord, c'est bien noté. Raoul, vous avez évidemment autre chose à nous proposer.
4: Oui, tout à fait. Massage lentique est un massage extrêmement apaisant et tellement lent que vous vous endormez et que vous jouissez d'un sommeil réparateur. Souvent, la masseuse a tendance à s'endormir également. Mais méfiez-vous, si la masseuse s'endort pendant un long laps de temps, pensez à prendre un réveil, car à 150 euros de l'heure, c'est un peu cher pour une sieste. Surtout si la masseuse en profite pour vous abandonner sans votre portefeuille.
9: Bien sûr, ça sent le vécu, ça, Raoul, de ça.
6: Ça s'appelle avant-hier.
9: Alors, Estelle, j'ai une ultime proposition pour vous, et Réal aussi d'ailleurs, un système lentique. C'est une technologie qui fonctionne lentement, mais volontairement. Pas parce qu'elle ne peut pas aller plus vite, non, parce qu'elle veut vous donner l'impression qu'elle travaille dur. Un exemple concret, c'est les sites web de voyages pas chers qui vous disent « Merci de patienter, nous recherchons actuellement les meilleures offres pour vous ». Et là, ça tourne. Ça tourne, ça charge, ça analyse, ça compare avec une petite barre de progression qui avance, un peu comme un retraité à la caisse du supermarché. Très, très lentement. Alors qu'en réalité, le meilleur prix, le site, il l'a déjà trouvé depuis longtemps, mais il veut juste vous donner l'illusion qu'il y passe beaucoup plus de temps. Ben voilà, parce que c'est comme ça, dans nos petites têtes, si ça va trop vite, ça veut dire que c'est bâclé. Et si c'est long et fastidieux, là, c'est du sérieux. Alors, à votre avis, lentique, qu'est-ce que ça veut dire? Est-ce que ça veut dire relatif aux eaux calmes? Est-ce que ça veut dire apaisant dans le cadre d'un massage, par exemple? Ou est-ce que ça veut dire qu'il fonctionne lentement?
6: Bon, Estelle, moi, le massage lentique, j'y crois absolument pas.
12: Donc,
6: on est entre les eaux calmes et la technologie. Vous aviez un petit penchant pour la technologie.
8: Pour la technologie.
6: Ouais, moi, pour les eaux calmes.
8: Ouais, je vais partir sur le troisième quand même.
6: Alors, la technologie qui fait semblant d'aller.
9: Le système lentique qui fait semblant d'aller lentement. Vous avez choisi de ne pas suivre Réal. Parfois, c'est une bonne idée. Parfois, c'est pas la meilleure idée qui soit. Mais là. Il vous emmenait vers la bonne réponse.
6: Ouais, c'était les eaux calmes.
9: C'était les eaux calmes ou stagnantes.
13: Aquaman.
6: Retourner dans mon biotope premier, tout à fait.
9: Effectivement. Alors, au niveau des scores, moi j'avais noté 12 à 8, mais je me suis sûrement trompé.
4: Moi j'ai compté différemment. Ah oui. 1-0 pour Estelle.
9: 1-0 pour Estelle, ça veut dire... Attendez, parce qu'on n'est qu'à la moitié du jeu, tout est encore possible, évidemment. Hein. Évidemment, Gwendal peut revenir, il va revenir même certainement.
13: Le ressemblant jusqu'à présent.
9: Eh bien, le grand réveil de Gwendal, c'est dans un instant sur la première.
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9: Et soyez les bienvenus si vous nous rejoignez à l'instant sur la première et plus particulièrement dans Ça vaut vraiment le détour. Nous sommes à Écosine toute cette semaine. Écosine, c'est cette pétillante commune située entre Soigny et Nivelles et qui nous accueille depuis lundi pour nous montrer à quel point elle vaut vraiment le détour. Nous en sommes de plus en plus persuadés, j'espère que vous aussi, mais ce qui est sûr, c'est que face à nous, nous avons un public très persuasif, ne plus que par la chaleur de ces applaudissements. Merci d'être là les amis, vous pouvez vous applaudir.
4: Depuis
9: tout à l'heure, nous jouons avec nos candidats que sont Estelle et Gwendal, mais aussi avec leur capitaine d'équipe, bien sûr, Réal Cielé et Michael Albas, sans oublier Raoul Reyers. Mais avant de reprendre le jeu, j'avais envie d'évoquer un festival qui va fêter à la fin de cette année, sa 12e édition, je pense, et qui nous emmène à la découverte de tous les arts de rue, en passant par le cirque et le théâtre. Pour en parler, merci d'accueillir le programmateur de ce festival, monsieur Arnaud Bourgis. Arnaud, bonjour.
15: Bonjour.
9: Alors, vous êtes le programmateur de ce festival Les Tailleurs.
15: Ouais.
9: C'est comme ça qu'il s'appelle, ce festival. Depuis quand? Vous étiez là depuis le début?
15: Oui, moi je suis là depuis le début, mais je n'étais pas programmateur au début. Je faisais la régie générale les deux premières années. Ensuite, on a fait la programmation à trois pendant, je dirais, 4 ou 5 ans.
9: Oui.
15: Et puis, depuis le Covid, je suis programmateur unique.
9: Le festival, il s'appelle le festival Les Tailleurs. C'est un lien avec les tailleurs d'ici ou alors il y a autre chose?
15: Non, forcément, ouais, les tailleurs de pierre. On est dans le pays du petit granit, la pierre bleue. Donc,
9: Quel type de spectacle est-ce qu'on trouve au sein de votre festival, de votre programmation?
15: C'est un festival d'art de rue. Ça veut dire que ça mélange un maximum de disciplines artistiques. Le théâtre, la musique, la danse, le conte, la marionnette. Il y a aussi des installations, il y a aussi un espace participatif, il y a des gens qui font de la BD en live. C'est très, très, très ouvert.
9: On parle de combien de spectacles par édition, environ?
15: Ça dépend des éditions, entre 25 et 40 compagnies qui passent.
9: Ah oui?
15: Et qui jouent en général deux fois, avec une programmation différente le samedi et le dimanche.
9: C'est ça, c'est étalé sur plusieurs
15: étalé
9: jours.
15: Sur deux jours.
9: Alors, le festival, il a aussi cette ambition de faire découvrir le vieux village d'Écosine.
15: Oui, c'est l'idée, puisque bon, d'abord on parle de tailleur, donc on parle de la pierre bleue, on parle de village, et on a un village magnifique, hein, ils sont d'accord avec moi là. il faut que les gens le voient, il faut que les gens le découvrent, et c'est une opportunité de voir à la fois des spectacles, pour la plupart gratuits, au milieu de ce beau village, au pied du château, sur la place, voilà.
9: On parle d'un festival qui est un festival durable. Qu'est-ce que ça veut dire, ça, un festival durable?
15: Ça veut dire qu'on essaie de limiter notre empreinte écologique, de faire travailler les artisans locaux, les commerçants locaux, de travailler avec des associations locales. On a fabriqué depuis 2 ans nos propres toilettes sèches, donc voilà. On travaille principalement avec des artistes de la Fédération Wallonie-Bruxelles ou de Belgique, donc ça évite les grands transports d'artistes qui viendraient de l'étranger, même si parfois on est un peu frustré de ne pas faire
5: J'imagine.
15: Venir des artistes étrangers. Tout ça résume un petit peu notre politique.
5: Et alors, lors de ce festival, on s'échange des tailloux. C'est quoi les tailloux?
15: Les tailloux, c'est référence aux tailleurs, évidemment. Bien sûr. Et c'était des cailloux au départ. Donc,
5: on se jette des tailloux à la figure?
15: Oui, c'est ça. La première année, on avait ramassé des petits cailloux et on avait peint des petites choses dessus. Et c'était ça notre monnaie d'échange, en fait. C'est avec ça que les gens achètent les bières, achètent les pains saucisses, achètent tout ce qu'il y a acheté sur le site. Voilà. Depuis, on les a fait fabriquer maintenant, mais tailloux.
5: On ne peut pas venir avec un sac de gravier et dire gardez la monnaie.
15: Vous pouvez, ça ne marchera pas, mais.
5: Effectivement. Alors, j'avais une question, mais cette fois pour l'un de nos candidats. Est-ce qu'on va d'abord jouer avec Estelle ou d'abord avec Gwendal? L'autre jouera ensuite. Hein.
15: Gwendal.
5: Oui, Gwendal qui doit se refaire, hein, on va dire. On va essayer de marquer,
12: exactement, oui.
5: Marquer ce premier point dans cette partie. Alors, on parle d'art de rue en votre compagnie, bien sûr, Arnaud Bourgis. Mais justement, ces artistes, ils investissent les places, les rues, les villages. On les appelle parfois les saltimbanques, vous savez. Oui. Un mot d'origine italienne qu'on utilise encore aujourd'hui, mais qui a une origine assez surprenante. Alors justement, à l'origine, pourquoi est-ce qu'on a appelé les artistes de rue des saltimbanques? Réponse A, parce qu'ils jouaient debout sur des bancs pour se faire voir et se faire remarquer. Vous voyez ? Réponse B, parce qu'ils organisaient aussi des jeux de hasard qui n'en étaient pas vraiment et qu'ils faisaient sauter la banque, comme on dit. Ou réponse C, parce qu'ils vendaient également de la nourriture pendant les représentations des saltimbocas. Peut-être que vous avez entendu parler de ce mets italien. Donc à votre avis, pourquoi est-ce que les artistes de rue, on les appelait au départ les saltimbanques ?
12: Je serais d'avis de dire les bancs.
5: Les bancs, très bien. Oui. Vous me dites que c'est parce qu'ils sautaient sur des bancs, enfin ils jouaient sur des bancs. Alors le mot saltimbanque, il est attesté en français depuis le XVIIe siècle. Il vient de l'italien saltimbanco. Il se décompose en salta, hein, qui veut dire sauter, évidemment. Et banco qui désigne un banc. Donc littéralement, le saltimbanque désigne ceux qui sautent sur les bancs. C'est une excellente réponse, Gwendal. Bravo,
9: Gwendal.
12: Bien joué, capitaine.
5: Eh oui. Alors, je me retourne vers notre invité. On est d'accord que le festival Les Tailleurs, il s'adresse à tous les publics.
15: Dans la mesure du possible, oui, on essaye vraiment de toucher tous les âges, toutes les classes sociales et vraiment toutes les disciplines des arts.
5: On parle beaucoup de d'art de rue, ça veut dire que tout se fait en extérieur ou alors il y a quand même des espaces intérieurs?
15: Ben, on a des espaces intérieurs de repli, je dirais. A priori, tout est prévu pour être joué dans la rue, mais on sait qu'on n'est pas à l'abri de mauvais temps. Donc on a en général un ou deux petits chapiteaux qui permettent d'accueillir quelques spectacles qui peuvent pas se jouer dehors. Et on utilise aussi deux des églises du village.
5: Ah oui,
15: ouais.
5: À votre avis, qu'est-ce que le spectacle de rue peut offrir que les autres styles de spectacle ne peuvent pas offrir?
15: L'intérêt du spectacle de rue, c'est qu'il y a une action directe avec l'artiste, entre l'artiste et le public. Au théâtre, il y a le fameux quatrième mur
5: oui. Hein,
15: qui empêche un petit peu le public de réagir. Là, la rue, ça laisse une grande opportunité à tout. En plus, les artistes de rue sont des gens très réactifs, qui savent récupérer tout ce qui se passe dans la rue pour l'intégrer à leur spectacle.
5: C'est jamais deux fois le même spectacle, du coup.
15: Quasiment jamais. Il y a évidemment une trame et quelque chose qui est travaillé, évidemment. Mais ça permet aussi de rebondir sur tout ce qui se passe autour.
5: Alors, c'est pas qu'un festival, c'est aussi un tremplin. Il y a un concours qui se passe à chaque édition. En quoi est-ce qu'il consiste?
15: On invite des artistes émergents, on va dire, plutôt locaux en général, à venir présenter un spectacle neuf, ou en phase de finale de création pour pouvoir le tester auprès du public.
5: Et alors du coup, s'ils remportent ce concours, ils sont là l'année suivante, c'est ça le principe?
15: Ils sont là l'année suivante dans la programmation officielle avec un vrai cachet, parce que malheureusement au niveau du concours, on ne peut juste que les défrayer. Ils travaillent aussi avec des partenaires, on a des partenaires Esperanza, Envry à la Louvière.
5: Qui les voient, qui peuvent éventuellement les
15: Chafourny. Et le gagnant va automatiquement jouer chez un de nos partenaires et éventuellement les autres aussi s'ils ont été repérés.
5: D'accord, ah oui, mais c'est bien noté. Alors ce festival, il repose énormément sur les bénévoles. On parle de combien de bénévoles là?
15: Au moment du festival, on va dire qu'il y a à peu près 80 personnes, entre 80 et 100 personnes qui se rajoutent. Ouais. Ça inclut aussi les gens qui logent les artistes, parce que les artistes sont logés chez l'habitant.
5: Oui. Les dates de la prochaine édition, c'est déjà connu ou pas encore?
15: Ouais. C'est toujours le premier week-end d'octobre, donc ce sera le 3 et 4 octobre cette année.
5: Parfait, parfait, parfait. Bon, en tout cas, sachez qu'il y a Raoul, un petit spectacle de jonglerie.
15: Ah, vous êtes bienvenue. Hein.
4: Je jongle avec des boudins.
5: Wow, et on les mange après? Croyez-moi, non. Vous ne voudriez pas les manger.
15: Bon. Je fais tomber beaucoup par terre, je ne les mange pas.
5: J'ai une question, cette fois-ci pour Estelle et Réal. Les artistes de rue ne servent pas seulement à divertir, et on va le découvrir tout de suite avec votre question. question. À votre avis, qu'ont réussi à accomplir des artistes de rue à Bogota, la capitale de la Colombie? Réponse A, à réduire considérablement les embouteillages aux heures de pointe. Avec un cracheur de feu, de signalisation. Réponse B, ils ont réussi à faire disparaître définitivement le trafic de drogue dans certains quartiers. Moins de poudre, mais plus de paillettes, on va dire. Ou réponse C, ils ont divisé par deux le nombre d'accidents mortels sur la route. Vaut mieux être mort de rire que mort tout court. Qu'à votre avis, qu'ont réussi à accomplir des artistes de rue à Bogota?
13: Moi, mon instinct, il me dirait réduire les embouteillages. Je vois bien des politiques engager des artistes, et notamment des artistes de danse, pour faire la circulation. Je sais pas, j'ai ça en tête.
8: Je vais te suivre.
13: Allez, ok, on part sur réduire les embouteillages.
5: Réduire les embouteillages aux heures de pointe. Eh bien, sachez que l'histoire, elle est incroyable. Dans les années 90, la mortalité routière à Bogota atteint 1500 victimes par an à cause du non-respect du code de la route, hein, par les piétons et des conducteurs. Et pour y remédier, le maire, fraîchement élu, a eu une idée très surprenante. Il a licencié près de 1800 agents, pour la plupart corrompus, et les a remplacés par 20 mimes. Non mais vraiment des mimes, hein. Leur mission, wow, était simple: stigmatiser les mauvais comportements des piétons et des automobilistes en les imitant et en les ridiculisant, oui, devant les autres usagers. Et contre toute attente, eh bien, ce dispositif surréaliste a été un véritable succès. Et le programme a eu jusqu'à 420 mimes à son apogée. On voyait plus que des mimes partout. Et le nombre de morts sur les routes a été divisé par 10 ans. C'était donc la réponse C que j'attendais.
13: D'accord. C'est de la circulation.
5: Oui.
13: Et ok.
5: Voilà, donc vous aurez 0,02 points. Alors, dans cette troisième manche, on aura appris beaucoup de choses, mais avant d'apprendre les scores, je voulais prendre le temps d'encore chaleureusement remercier notre invité, Arnaud Bourgis, programmateur du festival Les Tailleurs, d'être passé nous voir. On peut encore vous applaudir,
13: bravo,
5: Arnaud.
13: Merci.
16: Bravo, bravo.
5: Et j'ajoute que toutes les infos pratiques sur ce festival se trouvent sur votre site, hein, lestailleurs.be. À présent, Raoul, je pense que vous détenez donc pour nous une info de la plus haute importance. Que donne le score?
4: Une magnifique égalité.
5: Ah, ça n'était pas encore arrivé depuis le début de cette semaine. 1-1. Bah, ça veut dire que, eh bien, il y aura une quatrième manche. Enfin, en fait, il y en aurait une de toute façon.
13: Oui,
5: mais cette ultime manche, elle arrive juste après ça, sur la première.
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5: Ah, c'est à ça qu'on reconnaît les meilleurs, ceux qui sont encore là pour vivre la quatrième et dernière manche de Ça vaut vraiment le détour, celle où tout peut encore changer. Hein. C'est évidemment toujours Écocine qui nous accueille, et ce sont donc deux Écocinois qui jouent avec nous, que sont Estelle et Gwendal. Estelle est assistée par Réal Cielé.
13: Absolument.
5: Elle a un point, tandis que Gwendal est assistée par Michael Albas.
13: Tant bien que mal.
5: Il a aussi un point. Ça veut dire que c'est...
16: Remontada.
5: Hein. Oui, c'est ça.
13: Belle remontada.
5: Alors justement, pour vous départager, vous donner l'occasion de remporter un ultime point dans cette partie, je vous propose une grande enquête. Enfin, je dis grande, mais vous n'aurez que 2 minutes pour m'apporter la solution grâce à toutes les questions que vous allez pouvoir me poser dans un instant. C'est évidemment l'équipe qui, la première, m'apportera la clé de l'énigme, qui remportera le point. Évidemment, c'est le point à ne pas louper pour repartir en finale, vous l'aurez compris. Et notre enquête du jour, autant vous le dire, elle nous emmène assez loin d'Écocine. Nous sommes en plein cœur de Londres. Le 17 octobre 1814, ce jour-là, il va y avoir une tragique inondation qui fera en tout 8 victimes. Mais qu'est-ce qu'elle a de particulier, cette inondation? Vous avez 2 minutes.
13: Il y a eu une victime célèbre.
5: Non, personne de célèbre.
13: Ah non, d'accord. Elle s'est passée dans des quartiers spécialement, c'est ça qui fait sa spécificité? Alors, les quartiers dans lesquels ça s'est coulé?
5: Oui, c'était assez contenu dans un certain quartier.
13: Est-ce que c'était à Westminster? C'était au Palais Royal?
5: Non, pour tout vous dire, c'était juste à côté du British Museum.
13: Ah ben oui,
19: on voit tout à fait. C'est là à gauche, là. Tout
5: ça se passe sur Tottenham Court Road.
13: Oui, hein. Juste à côté de Nottingham.
5: En plein centre, quoi.
13: La particularité, c'est sur les victimes sur laquelle ça s'est penché?
5: Non, ça n'est pas sur les victimes.
13: D'accord.
16: Est-ce que la particularité est due à la météo ou l'inondation?
5: Alors, figurez-vous que la météo n'a rien à voir.
13: N'a rien à voir.
19: Non, il pleut tout le temps, de toute façon, à Londres.
13: C'est une fuite qui a fait cette inondation.
5: Ah oui, on se rapproche, effectivement.
16: Un château d'eau?
5: Pas un château.

0: n'était pas de l'eau. Ça n'était pas de l'eau, exactement. Pas de l'eau. Dit, ouais. C'était un débit de bière. Un débit de bière qui a
1: Guinness
0: et un café.
2: L'histoire se passe le 17 octobre 1814 à la Horseshoe Brewery, la brasserie du fer à cheval. Wow. Ce jour-là, une cuve de bière de 610 000 litres se rompt et entraîne avec elle toutes les autres cuves. Au total, c'est plus de 1 470 000 litres de bière qui se déversent dans les rues, détruisant quelques maisons sur son passage. C'est ce qu'on appelle l'inondation de bière de Londres. C'est une excellente réponse, on va dire, de l'équipe.
0: Bravo.
1: Bravo Estelle. Aquaman.
0: C'est mon élément, tu peux rien faire, tu peux pas tester.
2: Contre le destin, on ne peut rien.
1: Depuis lors qu'on l'appelle Aquaman.
2: Effectivement. En tout cas, Estelle, tout ça vous emmène en finale parce que vous remportez le point qu'il fallait remporter dans cette partie.
3: Bravo Estelle.
2: Quant à vous, Gwendal, vous avez animé comme il fallait cette partie. Oui. D'ailleurs, vous repartez quand même avec vos deux entrées pour le Musée Royal de Marimont, mais aussi avec Matchy Matchy, le dernier jeu signé Asmodée et Cocktail Games. Vous avez passé un bon moment avec nous, Gwendal ?
1: Extrêmement bien.
2: Ah bah écoutez,
1: très sympathique, les gars, on a bien rigolé.
0: Bah oui, c'est vrai.
3: Super bien.
2: De l'autre côté de la table, Estelle attend son heure, sa grande finale, celle qui peut-être la propulsera au parc Forestia au milieu des ours. Ah, elle a hâte, hein, ça, c'est sûr. Et les ours aussi, d'ailleurs, ont hâte. À tout de suite sur la première.
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2: Ça y est, Estelle, vous êtes en finale. Vous avez presque gagné. Presque. Vous partez donc presque pour une nuit pour deux personnes au bout d'hôtel situé en bordure du parc Forestia à Teux, auquel vous avez également presque accès. Vous y verrez presque des loups. Presque des ours.
0: C'est long, là.
2: Et vous pourrez même presque y prendre le petit déjeuner pour un moment presque inoubliable. Vous l'aurez noté, on n'y est pas encore. Hein, pas encore tout à fait. Pourquoi ? Eh bien parce qu'entre vous et ce cadeau, il y a un questionnaire tout bête, si ce n'est qu'il est légèrement décalé. À chaque question posée, il faudra me donner la réponse à la précédente, ça demande du calme, de la concentration. On va commencer par cette première question à laquelle vous ne répondez pas tout de suite. Donc, d'accord. Dans quelle commune, qui vaut vraiment le détour, dois-je me rendre pour assister au festival Les Tailleurs ? Comment s'appelle l'écrivain italien à qui l'on doit le nom de la rose ? C'est Umberto...
5: Écocine.
2: Umberto Écocine, oui. Selon la Déclaration universelle des droits de l'homme, tous les êtres humains naissent libres et...
0: Échos.
2: Libres et échos, oui. Quelle marque de jeu de construction danoise est spécialisée dans les petites briques en plastique qui s'emboîtent ?
5: Ego.
2: Ego, oui. Daniel Balavoine a chanté « Je ne suis pas un...
3: » Lego.
2: Un Lego, oui. Je ne suis pas un Lego. Complétez le titre de ce roman de Léon Tolstoï. Guerre.
5: Héros.
2: Guerre héros. Oui, moi je pensais à un autre gaz. C'est très bien, guerre héros. Durant les années 60 et 70, faites l'amour, pas la guerre. C'était le slogan des...
3: Épais.
2: Épais, oui, bien sûr. Quel nom porte la tente traditionnelle dans laquelle dorment les Indiens d'Amérique ?
3: Les hippies.
2: Des hippies, bien sûr. Comment la RTBF a-t-elle rebaptisé sa chaîne TV anciennement connue sous le nom de l'A2 ? C'est...
3: Tipeee.
2: C'est Tipeee, bien sûr. Et enfin, en général, qu'est-ce qu'on vous dit quand on vous fait la bise ?
3: Typique.
2: Typique, oui, moi on me le dit tout le temps. En tout cas, c'est gagné pour l'équipe d'Estelle et de Réal. Mais oui, ça se joue à deux, ça. Vous partez avec votre nuit.
5: Merci.
2: Plus petit déjeuner au Wood Hotel et vos deux entrées pour le parc Forestia situé juste à côté. À vous les ours, à vous les lynx, à vous les animaux sauvages assoiffés de sang. Non, je plaisante. Ils sont très, très gentils.
5: Hâte de montrer à Gwendal ses frères et sœurs.
0: Ah yeah.
2: En tout cas, ça vaut vraiment le détour. C'est une chouette expérience à vivre. On est quand même d'accord.
6: Tu vas voir à la maison.
2: Vous pourriez-vous être notre prochain candidat? Pour s'inscrire, c'est super facile. Vous allez sur le site de la première et sur l'onglet dédié à l'émission. Si ça se trouve, on passe près de chez vous très bientôt. Nous serons par exemple ce soir à Bouillon. Nous serons demain à Florentville. Nous serons le 13 mai à Antine, le 21 mai à Ciney et le 28 mai à Flaubec. Et puis il y a encore des tas d'autres dates. Allez voir nos prochaines dates sur le site de la première. Et puis si votre commune ne s'y trouve pas, écrivez-nous sur detour@rtbf.be. Il y a de fortes chances qu'on débarque avec plaisir. Merci à nos candidats du jour, Estelle et Gwendal.
1: Merci à vous.
2: Merci à leur capitaine.
1: C'est un plaisir.
2: Michael Albas et Réal Cielé. Raoul Reyes était également avec nous. Merci à Flavia Porcaris, Carole Baquet, Alexandre Mazoyer, Nicolas Anno, Vincent Van Der Venet, Thierry Mazier et Bawandine. La programmation musicale, c'était Alexandra Vassen. La production, Xavier Guillit. On se retrouve demain dès 11h30, toujours à Écocine, pour un autre numéro de Ça vaut vraiment le...
7: Détour.
2: À demain.
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0: Il est 5h.
1: Bonne nuit à tous, Julie Buron pour ces informations. Un trafic de fricadelles clandestins destinés à la Belgique démantelé dans le nord de la France. Des centaines de kilos de viande transformée sans contrôle sanitaire auraient été préparés dans un garage à Marpan, près de Maubeuge. Les gendarmes ont découvert un véritable atelier illégal. Au milieu des hachoirs et des couteaux se trouvait de la viande stockée dans des conditions jugées insalubres, ainsi que plusieurs personnes travaillant sans être déclarées. Les fricadelles mexicanos merguez et autres préparation était ensuite écoulée chez nous. Deux suspects belges ont été interpellés et placés sous contrôle judiciaire. La Chine a accepté de commander 200 avions à Boeing, l'avionneur américain. C'est ce qu'a déclaré le président américain Donald Trump dans un extrait d'interview sur la chaîne Fox News. Peu de détails ont émergé de l'interview, mais l'action Boeing a tout de même perdu près de 5% après la diffusion de l'extrait. Le nombre d'avions est bien plus bas que ce qui avait filtré dans la presse, qui faisait état d'une commande de 500 avions ou plus de la part de la Chine. L'Union Saint-Gilloise a remporté la 4e Coupe de Belgique de son histoire ce jeudi en s'imposant 3-1 après prolongation contre Anderlecht dans la toute première finale 100% bruxelloise de la compétition qui s'est déroulée au stade Roi Baudouin à Bruxelles. L'Union qui peut toujours rêver du deuxième doublé de son histoire avant de se rendre au club de Bruges dimanche dans un match couperet pour le titre en Pro League. On a appris le décès de Sophie Garel, animatrice française de radio et de télévision et voix bien connue de RTL. Elle s'est éteinte ce 14 mai à 84 ans. Arrivée sur RTL à la fin des années 60, elle a travaillé aux côtés de l'animateur Fabrice et participé à plusieurs émissions, dont les Jeux de Fabrice avec Sophie. On l'a aussi vue dans l'émission télévisée À tout cadeau, diffusée en Belgique sur RTL TVI. Sophie Garel a également été membre de l'équipe des Grosses Têtes. Née en 1942 à Oran, en Algérie, Sophie Garel a représenté le Grand-Duché de Luxembourg lors du concours Eurovision de la chanson. C'était en 1968 à Londres. C'est tout pour ces informations. Merci de nous écouter.
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3: Bonjour tout le monde, bienvenue dans Matin Première en ce petit matin un petit peu particulier, un lendemain de congé, mais ça reste youpi, c'est vendredi 15 mai, avec dans un instant notre traditionnelle gymnastique mentale que propose Vincent Delbusset avec son questionnaire Le Train de Retard. Nous irons aussi en Islande avec l'invité culturel de Sophie Léonard, il s'agit de l'auteur Laetitia Colombani. Pour son dernier ouvrage, Un jour sans femme, un livre profondément féministe dans lequel nous suivons le parcours de 4 femmes. Dans un mois, c'est la Coupe du Monde de football et pour les fans des albums Panini, c'est déjà bien parti. Vous savez, il faut former des vignettes avec les équipes pro, mais le club DEY près de Liège a décidé de faire aussi son propre album avec leur propre héros du football. Perrine Hubinon est allée à leur rencontre. On démarre donc tout de suite avec l'équipe de Ça vaut vraiment le détour qui est à Florentville, tiens, toute cette semaine. Avec, comme toujours, une ultime épreuve, répondre à 10 questions, mais en décalage.
4: Alors Tania, vous avez traversé toutes les étapes, hein. Il ne reste plus qu'un seul obstacle, le jeu le plus tordu de l'émission. La règle est diabolique, je vous pose une question et vous attendez. Eh oui, vous attendez la question suivante pour me donner la réponse à la première question. Ce sera à chaque fois comme ça, hein. Vous me répondrez toujours à la question d'avant. Alors, c'est pas facile, mais heureusement, vous êtes deux, évidemment, hein, parce que votre capitaine, Sophie Frison, peut vous épauler, peut vous souffler ou carrément répondre à votre place, hein, pourquoi pas. Mais discretos, hein, Sophie, évidemment.
5: Oui.
4: Ne hurlez pas.
5: Non.
4: D'accord, je compte sur vous.
5: Oui.
4: Si vous venez, en tout cas, après ce questionnaire, vous remporterez une nuit pour deux personnes au domaine de Saint-Jean-Astrée, près de Huy, et plus particulièrement dans le pavillon. La folie à l'ambiance 18e siècle. Faites-moi un peu l'ambiance 18e siècle, Eric, plutôt.
5: En camisole.
4: Alors, avant ça, place à la folie du jeu, en tout cas, et de votre finale. Et surtout, ne répondez pas tout de suite à ma première question. Quelle commune abrite plutôt l'IRM, vous savez, l'Institut Royal de Météorologie qui prédit tous les jours qu'il va pleuvoir demain. Godard, Fonck, Mélenchon et Delarue ont tous un point commun, leur prénom composé qui est Jean...
5: Hucle.
4: Jean Hucle, oui, tout à fait. La commune de Genneval, dans le Brabant Wallon, elle est réputée pour son...
5: Luc.
4: Oui, le Luc de Genneval. Hein. Elle a chanté « Balance ton quoi » et « Tout oublié », c'est en...
5: Lac.
4: En lac, oui, tout à fait, bien sûr. Alors, le plus grand tube du groupe AC/DC, c'est Highway to...
5: Gel.
4: Highway to Gel, oui. Le titre « Born in the USA », c'est l'œuvre de Bruce...
5: Hell.
4: Bruxelles, hein, oui, tout à fait. Michel-Ange a peint le plafond de la chapelle...
5: Springsteen.
4: La chapelle Springsteen, tout à fait. Jane Birkin, elle a interprété la chanson Ex-fan des...
5: Ex-fan des Sixteen.
4: Quelle série documentaire belge signée Marc Lamensch et Jean Libon avait pour slogan l'émission qui vous déshabille?
5: Sixties.
4: C'était Sixties, bien sûr. Et enfin, quelle actrice américaine record woman des nominations aux Oscars a joué dans Le Diable s'habille en Prada, Mamma Mia, Out of Africa ou encore Sur la route de Madison? C'est Meryl...
5: Striptease.
4: Meryl Striptease, c'est une excellente réponse. Bravo Tania.
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3: 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Avant de partir en Islande pour entendre des voix de femmes, voici le silence, celui de Dépêche Mode.

0: Depeche Mode, Enjoy the Silence, ça fait du bien. C'était sorti en 1990. L'invitée culturelle de Sophie Léonard est Laetitia Colombani, qui avait écrit La Tresse. Elle revient avec un nouvel ouvrage, Un jour sans femme.
1: Bonjour Laetitia Colombani.
2: Bonjour.
1: Vous êtes réalisatrice, actrice, scénariste et autrice. Votre roman La Tresse a été un succès, vous l'avez même réalisé. Le film a cartonné aussi. Et vous revenez avec un nouveau livre intitulé Un jour sans femme aux éditions L'Iconoclaste. Dans ce livre, on va aller à la rencontre de quatre femmes, quatre histoires autour du monde. Elles ne se connaissent pas, mais toutes vont décider un jour de dire non. Le courage de dire non et de se lier pour tout changer. Le courage des femmes, Laetitia Colombani, c'était aussi l'un des thèmes de votre célèbre roman, La Tresse, d'autres aussi. Vous mettez à nouveau en avant les femmes et le courage qu'elles ont en elles pour vivre, parfois survivre au monde qui l'entoure.
2: Oui, j'ai eu l'occasion pour mes précédents romans, notamment La Tresse, de faire le tour du monde, de beaucoup voyager. Et partout où je me suis rendue, j'ai essayé de rencontrer des femmes, d'écouter ce qu'elles vivaient. Et partout, j'ai été sidérée et bouleversée de découvrir leur quotidien, de découvrir les réalités qu'elles enduraient, qui sont faites d'inégalités, de discrimination, parfois de violences, visibles ou invisibles. Et ces femmes-là, elles m'ont donné envie d'écrire en leur nom et d'inventer des personnages qui leur ressemblent et qui se battent.
1: Mmh. Alors, on va voyager avec vous, hein. On va aller en Islande, au Japon, au Salvador et au Sénégal. Des sociétés très différentes, avec des cultures, des traditions différentes. Comment vous les avez choisis, ces pays? Parce que vous en avez visité quand même beaucoup. Pourquoi cela?
2: Je voulais m'intéresser à des cultures qui sont a priori très éloignées de la mienne, à des sociétés que je ne connaissais pas auparavant, et puis oui, à des pays sur lesquels je n'avais jamais écrit. J'avais beaucoup travaillé notamment en Inde avec La Tresse. Là, je voulais raconter vraiment des parcours de femmes d'aujourd'hui, de statuts extrêmement différents. Mm-hmm. C'est vrai que mais il y a une jeune étudiante en sociologie en Islande, il y a une salariée au Japon, une médecin urgentiste au Sénégal et une ouvrière dans une usine de confection au Salvador. Toutes ces femmes ne se ressemblent pas du tout. Elles n'ont pas le même vécu, elles n'ont pas le même quotidien. Et je voulais montrer quel grand projet, malgré tout, va les réunir.
1: Ouais, et ce grand projet, ça va être de tout stopper. Ça, en fait, je ne dévoile rien quand je dis ça, c'est sur votre quatrième de couverture, pour faire une grande grève des femmes dans le monde entier.
2: Oui, ça c'est une idée qui m'est venue lorsque j'ai découvert qu'en Islande, il y avait eu, il y a 50 ans exactement, en octobre 75, une grande grève des femmes qui a mobilisé toutes les femmes du pays. 9 femmes sur 10 sont descendues dans la rue. Elles ont cessé toute activité au travail et à la maison pendant toute une journée. Et ces Islandaises, elles ont modifié les lois du pays. Leur action a été extrêmement importante et durable, puisque depuis ce jour, l'Islande est un pays pionnier en matière d'égalité. Grâce à ces femmes, finalement, elles ont su transformer la société. Et j'ai trouvé cette page de l'histoire islandaise complètement inspirante. Et j'ai eu envie d'imaginer aujourd'hui, à l'heure où on a des réseaux sociaux, des téléphones portables, ce qui n'était pas le cas à l'époque, eh bien aujourd'hui, comment une grève mondiale des femmes pourrait éventuellement s'organiser et se propager partout sur la planète.
1: Ce qu'on se pose comme question quand on lit tout ça, c'est quelle est la part de fiction et de réalité? Parce qu'en fait, tout est imaginable en fait.
2: Oui, en fait, alors les personnages sont des personnages de fiction. Ouais. J'ai toujours travaillé comme ça, y compris pour mes précédents romans. Je m'appuie sur des faits, sur des recherches que j'effectue sur les différentes sociétés. Je m'appuie sur des témoignages que je recueille de femmes que je rencontre. Ensuite, je crée des personnages vraiment de fiction, mais qui sont basés sur des éléments réels. Et c'est vrai que les discriminations dont je parle dans le roman, que ce soit bien sûr les féminicides en Islande ou la discrimination des femmes enceintes au Japon, ou les conditions de travail des ouvrières dans les usines de confection en Amérique centrale, ou bien sûr l'excision en Afrique de l'Ouest, et bien toutes ces réalités-là, je dirais, malheureusement, sont tout à fait concrètes, hein, et elles sont le quotidien des femmes qui habitent ces pays. Et donc, voilà, mes personnages de fiction portent sur leurs épaules ces problématiques-là.
1: Ouais. Il y a évidemment ce poids des traditions, de la culture du pays, ça vous le dites. suite, mais on a aussi tout ce soutien générationnel, comme ça, et ce tissu de femmes, de mère en fille, en grand-mère, ou même en fait villageoise, mais là on parle vraiment des femmes qui se soutiennent, des traditions qui se perpétuent, bonnes ou mauvaises, mais ces savoirs qui se transmettent et toujours ce lien entre les femmes.
2: Oui, je crois que le thème de la transmission, c'est vraiment un thème qui est présent dans tout ce que j'écris, le thème du lien. Aussi, le symbole de la tresse, c'était ça, c'était le lien, visible ou invisible, qui nous relie. Là, c'est vrai qu'il y a beaucoup de personnages secondaires aussi autour de ces femmes qui sont, comme vous le disiez, les tantes, les mères, les grands-mères, qui sont aussi ces femmes qui se sont battues avant nous pour leur liberté, qui se sont battues pour l'égalité. Et finalement, c'est un relais que nos générations doivent prendre aujourd'hui. Et c'est très vrai pour l'Islande, puisque la jeune étudiante Katla qui va lancer l'idée de cette grève, eh bien, elle est la petite fille, finalement, d'une des organisatrices de la grande grève de 1975. Et donc, elle reprend le flambeau, si je peux dire, et elle va s'enrichir de toute l'énergie et du combat qui a été celui de sa grand-mère.
1: Ouais, c'est très beau quand elle l'apprend, d'ailleurs, toute l'histoire de sa grand-mère, parce que finalement, les générations d'après n'ont pas toujours connaissance de toutes les réalités, en fait, que les femmes, avant elles, de leur famille, ont vécu.
2: Non, on vit chaque génération vit dans le temps présent et on n'a pas toujours conscience de ce qu'ont vécu nos mères et nos grands-mères, tout simplement parce qu'il y a des époques où on parlait moins, où on était moins dans le récit, dans ce partage des expériences. Et moi, j'ai voulu situer finalement le personnage de Katlas. Bon, elle est étudiante en sociologie, mais sa grand-mère tient une ferme. Elle a cette pudeur qui fait que, comme parfois les gens de la terre, elle ne se livre pas, elle n'est pas très prompte à se raconter. Donc, elle n'a jamais raconté à sa petite fille ce qu'elle a vécu à l'âge de 20 ans. Oui. Donc, c'est aussi cette transmission-là, ce partage-là que je voulais montrer dans cette partie islandaise.
1: Oui, et on pourrait prendre aussi le cas du Sénégal, où là, on parle de l'excision, excision qui est tout à fait illégale désormais, parce que ça l'a toujours été.
2: Il y a une loi supranationale qui a été votée sur toute l'Afrique, qui interdit la pratique de l'excision. Mais on sait que dans les faits, malheureusement, cette pratique perdure de façon très très importante, et notamment dans les villages.
1: Ouais, Awa, elle va se battre contre l'excision, et sa mère va lui en vouloir, finalement. Donc, ces traditions, il y a aussi parfois un truc qui est mauvais, parce qu'on avait l'Islande, où là, on a une lutte qui est déjà importante dans les années 60-70, mais là, on a une tradition qui est tout à fait inacceptable.
2: Oui, moi j'ai été très frappée dans les témoignages que j'ai recueillis de femmes qui ont été excisées, frappée d'entendre qu'un certain nombre d'entre elles, quelque part, en voulaient à leur mère ou à leur grand-mère, parce qu'elles-mêmes avaient vécu cette mutilation, et finalement, cette transmission-là, elles ne voulaient pas en être dépositaires, et on ne leur a pas demandé leur avis, on les a mutilés de force, et il y avait ce lien très ambigu avec les mères ou les grands-mères qui était un lien d'amour et aussi un lien de rancœur. Et finalement, ce qui pourrait être une tradition entre guillemets qui unit les femmes parce qu'elle leur fait se ressembler les unes aux autres, eh bien ça les désunit. Et ça, c'est quelque chose qui m'a beaucoup touchée dans les témoignages que j'ai recueillis et que je voulais montrer. Je voulais montrer qu'Awa, elle est devenue médecin, elle est devenue urgentiste, elle est brillante, c'est une femme éduquée, une femme puissante, une femme forte, mais elle a enfoui ce trauma en elle, elle porte en elle cette mutilation et elle porte cette rancœur qu'elle a vis-à-vis de sa mère, parce que sa mère l'a livrée finalement à sa grand-mère exciseuse, alors qu'elle savait ce qui allait lui arriver. Awa, elle a choisi d'être le maillon qui va rompre la tradition, qui va s'y opposer, ce qui est extrêmement courageux, puisqu'elle vient d'une caste, la caste des forgerons, qui est le berceau des exciseuses au Sénégal.
1: Vous aimez les récits croisés, les trajectoires multiples. Pourquoi ce choix narratif ?
2: Jusqu'à la dernière minute dans l'écriture, j'ai réfléchi, j'ai hésité sur le fait d'entrelacer comme ça les récits. Je les ai écrits, moi, par bloc. Et en même temps, je trouve que le fait de croiser les récits, les histoires et les destins de ces femmes, quelque part, c'est une manière aussi de les rapprocher, de les mettre en parallèle, de montrer que même si leur combat ne se ressemble pas, elles ont cette énergie commune, ce courage de s'élever contre les traditions, de se battre en fait, contre les inégalités, contre les discriminations, contre les violences. Et donc il m'a semblé à nouveau, un petit peu comme pour la traite, maîtresse que le fait de tresser ses destins allait peut-être leur donner un sens et en tout cas aller montrer cet élan commun aussi, cet élan collectif traduire.
1: Ça se ressent très très fort. Qu'est-ce que vous aimeriez que le lecteur, la lectrice garde en sortant de ce livre, Laetitia Colombani ?
2: J'aimerais que les lectrices et les lecteurs prennent conscience du pouvoir des femmes. Moi, je suis convaincue que les femmes représentent une force immense dans le monde. Il y a plus de 4 milliards de femmes dans le monde. Toutes vivent des violences à différents niveaux. Toutes vivent des inégalités. Je crois qu'il est grand temps de prendre conscience qu'elles ont un poids immense dans le monde, qu'elles ont une force. Je veux citer cette parole de la responsable de l'ONU en 1975 qui a dit lors de la grève des femmes islandaises « Si un jour les femmes se réunissent, elles représenteront une force sans aucun autre équivalent dans le monde. » Moi, j'y crois.
1: Et il y a urgence, vous pensez ?
2: Il y a une urgence absolue. Quand on voit toutes les violences endurées, je crois qu'il est très urgent que le monde change. Mmh. Oui.
1: Merci beaucoup, Laetitia Colombani, d'avoir été avec nous ce matin. Je rappelle votre livre « Un jour sans femme » aux éditions L'Iconoclaste.

0: I Just Mind, Bruno Mars, 10 ans après son dernier album solo et des collaborations, notamment avec Lady Gaga. Bruno Mars revient donc avec ce titre, le premier single extrait de son nouvel album, The Romantic, qui est sorti le 27 février dernier.
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0: Place à notre séquence, est arrivée près de chez nous, qui nous emmène en région liégeoise. Et le rêve de tout fan de foot, c'est apparaître dans le mythique album Panini. Vous savez, cet album de vignettes des équipes qui participent, par exemple maintenant à la Coupe du Monde. Le club d'EY l'a réalisé, lui, pour ses joueurs. De 5 à 35 ans, ils ont tous leurs vignettes, le staff aussi, tous rassemblés dans cet album intitulé « Les héros du football ». Les pochettes sont d'ailleurs vendues dans le supermarché d'à côté et dans la commune, tout le monde se les échange. Perrine Hubinon a rencontré donc ces héros du football en plein entraînement.
2: Ça fait un peu star du football.
3: Pour Lola, c'est un rêve qui devient réalité.
2: Ça me rend super fière. J'ai montré ça à mes parents. Ils ont été impressionnés qu'ils étaient mis les héros du football.
3: Le titre les impressionne et les honore.
4: Quand je me vois dedans, c'est comme si je suis une grande star, quoi.
5: Ça fait du bonheur, on est content d'être dans l'album. C'est comme si vous étiez dans un album de journal.
6: C'est une fierté parce que chaque week-end et tout, quand on a match, on se donne. Et on se donne pour l'équipe et pour le club. On défend les couleurs du club, quoi.
3: Les couleurs du club, le bleu et le noir, ils sont plus de 350 à les porter au fil des pages.
7: Mathias, je l'ai pas. Jérôme, je l'ai en double. Lexi, je l'ai trois fois.
3: Pour ces petits collectionneurs, il est impossible de connaître le contenu d'un paquet de vignettes avant de l'avoir ouvert. Des doubles, des triples, Alexandre en a beaucoup et préfère les échanger.
8: Je prends un sachet, je me mets double dedans et puis je donne aux parents et ils s'échangent les cartes.
9: Et toi, tu récupères quoi ?
8: Les doubles des autres.
10: Je trouve que ça crée du lien dans le club parce qu'ils ne sont pas toujours au courant de qui joue dans quelle équipe. Ils ne jouent pas en même temps, ils ne se voient pas aux entraînements.
3: Roland est le papa d'un joueur.
10: Et là, on voit qu'ils s'intéressent et alors même, ils se reconnaissent. Ils se croisent le long du terrain. Lui, j'ai son autocollant, j'ai son image.
3: Un avis que partage le coach des 6-9 ans.
11: Non, mauvais côté, Maceo. Mauvais côté, t'es du côté du défenseur. Tu dois protéger ta balle.
3: Pour Philippe, cet album, c'est aussi un beau souvenir à conserver.
12: Dans 10 ans, ils regarderont l'album en disant « Ah tiens, celui-là, il est là, il ne joue plus. » Voilà, donc c'est un peu sympa. En plus, bon, c'est l'année de la Coupe du Monde quand même, donc ça fait un peu référence à ça, quoi.
3: Et presque comme pour la Coupe du Monde, cet album collector, à la couverture en papier glacé, a demandé pas mal d'organisation.
13: Début de saison, vers le mois de septembre, on a commencé à faire les photos, donc on a fait venir tout le monde, on a fait des rassemblements.
3: Renaud Gritten est le responsable du club.
13: On a pris les photos individuelles, on a pris tous les enfants, tous les membres des staffs, les délégués, les entraîneurs. On a dû revérifier les maquettes plusieurs fois, donc bien retracer si c'est les bons noms avec les bonnes images, donc on a dû faire les corrections. C'est vraiment la prise des photos qui a été le gros travail, mais c'est tout un cheminement quand même à faire, mais oui, ce sera certainement refait dans le futur. Hein.
3: Pour certains joueurs, cet album n'est qu'une étape. L'objectif, finir dans la version officielle.
2: C'est un de mes rêves.
3: Aux côtés de Messi ou Mbappé.
8: Ça donne envie de tout arracher, de tout donner pour devenir pro et essayer d'aller dans mon club que je préfère le plus, c'est le Real Madrid.
6: Oui, c'est possible, hein, rien n'est impossible. Hein. Mais ça, pour ça, il faut beaucoup travailler.
8: C'est surtout maintenant qu'il faut tout donner.
3: Tout donner aussi pour échanger et collecter toutes les cartes de l'album.
0: Et qui sait, ils seront peut-être un jour donc dans l'album des pros de Panini, mais en attendant, ils y sont dans celui du club d'EY, son propre album, il l'a créé pour ses joueurs. L'opération doit durer jusqu'au 7 juin. Reportage signé Perrine Hubinon.
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0: Tiens, qui voilà ? C'est Clara Luciani qui nous emmène jusqu'au titre de 5h30 avec ce titre « Tout pour moi ». Et puis c'est Anne-Sophie Brundongs qui prendra les commentes de Matin Première. Très belle journée à notre écoute.

0: Il est 5h30. Yasmina Favaro avec vous pour l'essentiel de l'info. Bonjour. Un jeune Belge blessé lors du drame de Crans Montana pourrait perdre son statut de victime directe de l'incendie meurtrier. En cause, le jeune homme fêtait le nouvel an dans l'établissement quand l'incendie a commencé. Il a pu rapidement sortir, mais ne voyant pas son frère, il est retourné dans le bar pour le sauver. Un acte héroïque duquel il gardera de graves brûlures. À présent, la Suisse estime que comme il est retourné volontairement dans le bâtiment, il n'est plus une victime directe, mais indirecte. Et cette distinction change beaucoup de choses pour l'indemnisation et le dépôt de plainte notamment. Pour rappel, cet incendie a causé 41 morts et 115 blessés graves. Il vaut mieux ne pas savoir ce qu'il y a dedans, dit la légende. Et cette fois, ça semble encore plus vrai. Un trafic de fricadelles à destination de la Belgique démantelé dans le nord de la France. Selon nos confrères français de la Voix du Nord, c'est via un contrôle sanitaire dans des friteries belges que les enquêteurs sont remontés jusqu'à ce garage à Marpan, près de Maubeuge. Là, des centaines de kilos de viande passés dans des hachoirs et transformés par plusieurs travailleurs non déclarés et sans aucun contrôle sanitaire. Deux suspects belges ont été interpellés et plusieurs dizaines de milliers d'euros en liquide saisis. Deuxième et dernier jour de la visite de Donald Trump en Chine, le président américain va à nouveau rencontrer son homologue Xi Jinping. Des rendez-vous qualifiés de bons par l'américain. Il annonce l'achat de produits par la Chine comme des Boeing, du soja. Le détroit d'Ormuz et sa réouverture ont également été abordés. La joie des joueurs et des supporters de l'Union Saint-Gilloise hier soir devant la maison communale de Saint-Gilles. La fête après leur victoire en Coupe de Belgique 3-1 après prolongation face à Anderlecht. Une quatrième coupe donc pour l'Union. L'Union qui peut toujours rêver du deuxième doublé de son histoire avec le titre en championnat. Anderlecht déçu forcément. Une défaite des Mauves qui a entraîné la colère de certains supporters au stade Roi Baudouin où se déroulait le match. 300 sièges cassés, un incendie allumé, des dégâts matériels importants selon la ville de Bruxelles. La facture sera envoyée au club selon les chevilles des sports. Et la grande question du jour sur la planète foot sera qui sont les joueurs sélectionnés par Rudy Garcia pour jouer sous le maillot des Diables Rouges lors de la Coupe du Monde d'ici un mois. Une sélection qui sera dévoilée en direct dans le JT de 13h. Voilà pour l'essentiel de l'info. Belle journée à toutes et tous.
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2: Merci beaucoup Yasmina Favaro. On vous souhaite une belle journée aussi. C'était le Flash Info de 5h30. Le prochain journal à 6h sur RTBF La Première.
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Déplacement très surveillé en compagnie du spécialiste Thierry Kellner. Et enfin, place à l'intime dans Matin Première. On aime bien ça puisque Sébastien Ministru nous invitera dans sa chambre. Ce sera juste avant 6h. Merci d'être là et bon matin tout le monde. Un matin qui commence avec la cuisine. J'ai l'impression qu'on ne voit qu'elle en ce moment sur les réseaux sociaux. C'est Olivia Dean, Man I Need.

0: Élue découverte de l'année aux Grammy et couronnée à 4 reprises aux Brit Awards, la chanteuse et compositrice britannique Olivia Dean domine les palmarès musicaux, notamment avec ce méga succès qu'on vient de s'écouter, c'était Man I Need sur la première. Les bonnes colonnes de Nicolas Vandenskrik à 5h38. Nicolas qui nous replonge dans l'histoire du Congo, car oui, c'est une semaine très historique qu'on vient de passer. On a eu droit lundi à la présentation d'une grosse biographie sur le roi Baudouin. Et voici que la presse retrouve le discours d'indépendance du Congo.
1: Oui, discours de Patrice Lumumba, tenu il y a presque 66 ans. Alors, on le connaissait, évidemment, ce texte. Hein. Mais ce qui est incroyable ici, c'est que c'est l'original qui aurait été retrouvé. L'archiviste qui a mis la main dessus le reconnaît. D'ailleurs, dans l'article du Standard, il ne s'attendait pas à tomber sur un tel document, document d'une telle importance historique. Comment se fait-il, demande l'archiviste de se mettre, comment se fait-il qu'un texte aussi crucial n'ait jamais suscité plus d'attention? C'est vrai, écrit le Standard, il est crucial, ce document, puisqu'il s'agit, on pourrait dire, de l'acte de naissance d'une nation.
2: Alors, au-delà de l'aspect historique, du fait que c'est la source officielle, c'est quoi l'intérêt de retrouver ce texte?
1: D'abord, il y a ce détail tout plein d'ironie. Si vous regardez la feuille du discours par transparence vers une lumière, vous allez apercevoir le filigrane de l'administration coloniale belge. Et ça, c'est un fameux pied de nez à l'histoire pour un discours d'indépendance. Et puis, c'est intéressant aussi parce que ça nous contraint de reconsidérer cet instant historique. Vous savez, Patrice Lumumba, son discours, il va le faire à ce moment-là, à la suite du roi Baudouin, du discours du roi Baudouin et du discours aussi du président Joseph Kasavubu. C'est ce discours, ce fameux discours qui commence par « Congolais et Congolaise ». Et rien que ces mots, à l'époque, ont été perçus comme une insulte parce que le tout nouveau premier ministre Lumumba aurait snobé et le roi et le président Kasavubu. Or, sur le texte du discours qu'on vient de retrouver, on lit bien, oui, « Congolais ».

0: congolaise, mais également sire, suivi de excellence, mesdames, messieurs. D'après la tradition, Lumumba s'est d'abord adressé au peuple et aurait ignoré les personnes présentes, ce qui était perçu comme une insulte. Réécoutez maintenant attentivement l'enregistrement de ce, avec le texte sous les yeux, et voilà que vous l'entendez prononcer ces mots.
1: Et puis Nicolas, le Standard le montre, il y a des ratures, des mots réécrits, et ça aussi c'est intéressant.
0: Oui, passionnant, parce que ce discours, comment être sûr que ce soit l'original? L'archiviste explique, la légende voulait que le premier ministre congolais ait laissé ses feuilles à la tribune, ou que le texte ait atterri chez Jean Van Leer, un pacifiste belge partisan de Lumumba. Or, les 5 pages en question, l'archiviste les a retrouvées dans une autobiographie d'un pilote de ligne qui a travaillé au Congo belge. Il y avait dans le bouquin une photocopie du discours et puis les 5 pages jaunies qui semblaient être l'original. Le pilote explique avoir reçu les feuilles d'un ancien journaliste du Latsenius. C'est un labyrinthe, hein, les archives de l'État et cette histoire. Le journaliste qui, à l'époque de l'indépendance, était numéro 2 du commissariat général à l'information. En gros, le service com chargé de transmettre les infos à la presse. La fonction de cet homme explique pourquoi il était en possession du texte, ce qui confère donc de la crédibilité à l'idée que ce soit l'original. Mais quand il y a en plus l'écriture authentifiée de Patrice Lumumba dans les ratures qui vient barrer un mot, qui le remplace par un autre, on approche là d'une certitude d'historien. Le reste, bah oui, ce sera à eux, les historiens, d'analyser cette version. L'archiviste tout de même, lui, il constate, si on classe cette nouvelle version, probablement l'original, entre les autres copies du texte qui sont déjà connues, on voit quand et par qui les corrections ont été apportées au texte, ce qui, au jour d'aborder la période coloniale, offre sans doute un regard assez intéressant à jeter, un nouveau regard à jeter sur la personne de Patrice Lumumba, et puis ce qui également rappelle l'importance et la nécessité évidemment d'assurer tout ce précieux travail d'archivage avant que ces documents ne se perdent définitivement.
2: Les bonnes colonnes de Nicolas Vandenskrik, ce sera encore à 9h30, hein, tout à l'heure, je dis encore parce que c'est tous les jours, aux alentours de 9h30, dans la suite de Matin Première, avec aussi Sophie Léonard, vous l'avez entendu, et Xavier Van Buggenhout. Voilà qu'il est 5h42, les amis.
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2: Et Donald Trump est en Chine, hein, une visite délicate pour un président américain en position de faiblesse. Donald Trump est empêtré dans la guerre avec l'Iran. Il est confronté à une poussée de l'inflation aux États-Unis. Il est en baisse dans les sondages avant les élections de mi-mandat. Son image est ternie, sa crédibilité internationale entamée. On va donc prendre 5 minutes pour réécouter le décryptage de Thierry Kellner, spécialiste de la Chine et politologue à l'ULB. C'était mercredi dans Le Monde en direct, donc à la veille de la rencontre entre Donald Trump et Xi Jinping, toujours en cours cette rencontre. Depuis la dernière visite de Donald Trump à Pékin il y a 9 ans, la Chine s'est fortement développée, elle a gagné en puissance économiquement, militairement, elle s'impose diplomatiquement. Première question posée à Thierry Kellner, est-ce que vous diriez que pour la première fois de l'histoire, la Chine et les États-Unis vont se parler d'égal à égal ?
4: En tout cas, c'est le sentiment que les Chinois ont d'être effectivement, enfin de s'être hissé à un rang qui est quasi équivalent à celui des États-Unis. C'est ce que la Chine aimerait aussi que l'on reconnaisse sur la scène internationale, donc son rôle à quasi-égalité avec Washington. Et puis en plus, aujourd'hui dans le contexte donc de la politique étrangère de Donald Trump, la Chine se donne aussi l'image d'une puissance qui est, responsable, d'une puissance qui a une politique étrangère beaucoup plus claire que celle de Washington. Et donc, de ce point de vue-là, oui, la Chine se présente effectivement comme un acteur qui est le vent en poupe. Mais d'un autre côté, on a aussi une Chine qui regarde les États-Unis avec une certaine inquiétude, parce que si en Chine on fait l'analyse d'une forme de déclin finalement des Occidentaux et de Washington en particulier, il n'en demeure pas moins que ces États-Unis en déclin sont d'autant plus dangereux, en fait. Et les gesticulations de Donald Trump en politique étrangère sont autant de preuves qui invitent finalement Pékin à une certaine prudence, en fait, vis-à-vis de l'interlocuteur américain.
5: Pour bien comprendre le rapport de force entre les deux pays, quels sont aujourd'hui les points forts de la Chine par rapport aux États-Unis ? États-Unis qui, dans la propagande chinoise, vous le disiez, sont présentés en déclin.
4: Alors, la Chine, évidemment, est une puissance économique, d'abord économique et financière. La Chine fait beaucoup plus de commerce avec les États du monde que les États-Unis. C'est un pays donc qui se présente comme ayant une politique étrangère qui est, lisible. Elle met en avant une certaine stabilité du système international, des institutions internationales, alors qu'on a l'impression, au contraire, que la politique étrangère de Donald Trump est une politique étrangère de rupture, hein, par rapport à toute une série de choses. La Chine a renforcé considérablement son image aussi, et à l'international, puisque les sondages d'opinion nous disent aujourd'hui que la Chine est plus populaire finalement que les États-Unis. Et il y a aussi renforcé son image dans le sud global, qui est justement un des piliers de sa politique étrangère. Donc on a l'impression d'une puissance qui est assurée. En plus, la Chine dispose d'un certain nombre d'outils qui peuvent peser donc sur ses relations avec Washington, par exemple son monopole sur les terres rares, l'augmentation de sa puissance militaire, même si la puissance militaire chinoise n'a pas encore atteint le niveau américain, et surtout quand on a de grandes interrogations sur, par exemple, la capacité de combat des forces chinoises qui n'ont pas mené de guerre depuis 1979. Mais c'est quand même une puissance assurée, dont la monnaie, par exemple, est de plus en plus utilisée au niveau international, même si le dollar reste évidemment tout à fait dominant, en fait.
5: Vous parliez des terres rares, on sait que c'est une des dépendances des États-Unis par rapport à la Chine. Quelles sont justement ces dépendances croisées entre les uns et les autres?
4: Alors, au niveau des dépendances croisées, bon, comme vous l'avez souligné, la question des terres rares est très importante, parce que là, Pékin vraiment détient une sorte de goulet d'étranglement pour les entreprises américaines, notamment le secteur militaro-industriel, qui dépend donc de ces livraisons de terres rares. De l'autre côté, les États-Unis ont des instruments financiers. Hein, vous savez que c'est eux qui ont quand même mis en place toute cette infrastructure financière internationale. Et de ce point de vue-là, eh bien, grâce au dollar, ils peuvent créer un certain nombre de problèmes et mettre la pression sur des entreprises chinoises qui ont du business à l'étranger. Et puis aussi, les États-Unis ont toujours une bonne longueur d'avance en ce qui concerne donc les microprocesseurs. Et donc, on a l'impression finalement de deux puissances qui se tiennent un petit peu à la gorge l'une l'autre, d'où l'intérêt actuel d'essayer de stabiliser finalement leur rapport, d'essayer un petit peu d'avoir une spirale plus positive dans leurs relations bilatérales, en fait.
5: Mmh. Et avec les nombreux patrons américains qui ont fait le déplacement à Pékin, on s'attend évidemment à quelques accords commerciaux entre la Chine et les États-Unis. Est-ce que ces négociations qui auront lieu à Pékin, est-ce que la Chine pourrait en profiter de sa position de force et de la fragilité, notamment de Donald Trump, justement, sur la scène internationale et dans l'impasse dans laquelle il est actuellement avec l'Iran?
4: Alors oui, comme vous l'avez dit au début de votre présentation, on a plutôt l'impression d'un Donald Trump en position de faiblesse, dans le sens où on a l'impression que lui est demandeur de résultats, par exemple, alors que pour Pékin peut jouer le temps. Il faut savoir aussi que cette première rencontre, en fait, s'inscrit dans un processus où normalement les deux dirigeants vont se rencontrer à peu près 4 fois jusqu'à la fin de l'année 2026. Donc Pékin peut jouer le temps, alors que Washington est un petit peu pris aussi par... ce qui va se passer au niveau interne aux États-Unis, donc les élections de mi-mandat. Donc on a l'impression d'un président américain qui attend de revenir avec quelque chose. Et donc, dans ces circonstances-là, Pékin pourrait essayer d'obtenir également des choses intéressantes, notamment sur Taïwan, par exemple, au niveau des expressions utilisées par les États-Unis, le vocabulaire qui pourrait un petit peu évoluer. Ça, il faudrait être très attentif de la manière dont Donald Trump pourrait parler de Taïwan, et également sur les ventes d'armes américaines à Taïwan, où on a l'impression que la Chine essaie que les États-Unis réduisent en tout cas le volume et espacent probablement ces ventes d'armes à Taïwan. Donc, de ce point de vue-là, on a l'impression que Pékin effectivement a quelques cartes en main.
2: Et voilà pour cet entretien mené par Sandro Calderon pour Le Monde en direct, le MED, comme on dit entre nous. C'est du lundi au jeudi de 17h30 à 19h sur RTBF, la première. Voilà qu'il est 5h48 et c'est Denis Lagasse qui vous aide à circuler en ce vendredi matin. Bonjour Denis.
6: Bonjour Anne-Sophie.
2: J'ai l'impression qu'on est un petit peu en lendemain de veille. Moi, veille de week-end aussi. J'ai pas le sentiment que ça doit être foufou sur les routes, mais voilà, je me trompe peut-être.
6: C'est vrai qu'on espère moins de monde sur les routes en raison du Dupont. En tout cas, écoutez, à cette heure-ci, à 5h48, ça circule, c'est fluide. Je vous rappelle tout de même ces quelques travaux où il risque d'y avoir quelques embarras malgré tout. Des travaux sur le ring de Bruxelles qui ont débuté hier, c'est sur la section Zaventem-Waterloo à hauteur des 4 bras. Ces travaux qui vont d'ailleurs durer durant ce long week-end jusqu'à dimanche 18h. Et pour être précis, ce sont les bretelles d'entrée et de sortie de ce carrefour qui sont concernées. Et puis des travaux aussi sur la nationale 238 à hauteur de Mont-Saint-Guibert, et ceci dans les deux sens. La circulation se fait sur une seule voie.
2: Merci, à tout à l'heure, Denis.
6: À tout à l'heure.
2: C'est Terry Lemens qui nous emmène côté ciel ce vendredi. Un petit point sur la météo, et c'est un temps relativement calme qui est présent pour entamer cette journée, Terry.
7: Oui, absolument, avec une bonne partie centrale du pays, sans nuages actuellement, ciel bien dégagé, quelques brumes sur l'est du territoire, mais un temps qui reste sec, et puis quelques petites ondées sur les deux Flandres actuellement, ce front qui devrait progresser dans le courant de la matinée vers le nord et le centre du pays. On devrait tout de même conserver un temps bien lumineux et sec au sud du Sion-Sambre-et-Meuse jusqu'en fin de matinée. L'après-midi, par contre, c'est l'instabilité qui va s'accentuer, elle concernera l'ensemble du pays. Le ciel restera très variable avec une alternance entre passages nuageux, parfois assez nombreux, quelques ondées aussi faibles à modérées et puis par moments quelques belles périodes d'éclaircies aussi. Le vent de nord-ouest soufflera modérément. Il va renforcer la sensation de fraîcheur. Les températures sont d'ailleurs assez basses pour la saison. On aura 10 à 11 degrés sur les hauteurs ardennaises, 12 à 13 degrés dans la plupart des autres régions.
2: Merci beaucoup Thierry, on se retrouve tout à l'heure dans la suite de Matin Première.
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2: Et place à présent à une séquence que je ne sais jamais trop comment introduire, mais que je sais que j'adore écouter, donc je vais le faire simplement. On file dans la chambre de Sébastien Ministru.
8: Dans ma chambre cette semaine, on peut trouver un album de bande dessinée qui est beaucoup plus qu'un album de bande dessinée pour moi. C'est, et je le pense toujours aujourd'hui, c'est un chef-d'œuvre graphique. Ce livre s'intitule Petsy et son grand bateau. Alors je dois avoir 7 ou 8 ans quand dans ma chambre je lis Petsy et son grand bateau et que je vis une expérience qui va sans doute servir à éduquer mon œil et à le former à reconnaître ce qui est beau et ce qui est moche. Et Petsy, je ne veux rien entendre, c'est beau. La preuve que c'est beau, c'est au musée. Petsy fait l'objet d'une exposition pour le moment au musée de la BD à Bruxelles, qu'on peut visiter jusqu'au 6 septembre. Cette séquence, quoi, toujours dans le mouvement. Je ne sais pas qui m'offre cet album de Petsy, parce que chez moi, il n'y a pas de livre. Il a bien fallu que quelqu'un de cultivé dans cette baraque achemine jusqu'à ma chambre Petsy et son grand bateau. Et croyez-moi, sur le terrain de la bibliophilie, je ne peux pas vraiment compter sur mes parents. Je n'ai rien contre ces gens, mais mes parents, en 1966, sont tout sauf des gens qui sont du genre à dire des choses comme « Mais oui, mais la littérature de jeunesse danoise, ça ne peut lui faire que du bien. » Car oui, nous avons Tintin et la ligne claire, et les Danois ont Petsy et la ligne clean, puisque Petsy au Congo, ça n'existe pas. En revanche, il y a Petsy en Suisse, si ça vous branche, vous pouvez aller voir. Nous avons Hergé, eux, ils ont Willem et Carla Hansen, un couple qui imagine donc l'univers de Petsy, personnage qui apparaît en 1951 dans la presse quotidienne sous le format du strip. Petsy, donc, est un ourson en petite culotte rouge à pois blanc, qui est aujourd'hui dessiné par Thierry Capetson. Petsy qui, chez lui, ne s'appelle pas du tout Petsy, mais il s'appelle Rasmus Klump. La preuve en chanson. Non, j'espère que c'est du danois et pas autre chose. Je crois que c'est du danois.
9: On comprend quand même.
8: Voilà. Aventure, c'est la chanson donc d'un programme pour les petits qui raconte donc les aventures de Petsy. Dans mon parcours ours, Petsy se situe juste après Nounours de Bonne Nuit les Petits et juste avant Balou du Livre de la Jungle et plus tard à l'âge adulte. Avant d'autres bères, mais avec qui j'ai pratiqué d'autres jeux. Donc je ne me souviens plus de qui m'a offert cette magnifique œuvre où l'on voit Petsy et son crew construire un bateau. Je me demande si on l'a pas eu gratuit à l'achat d'un truc de bouffe. J'ai quand même eu gratos en promo la flûte à Schtroumpf avec un paquet de chocobéennes. Chocobéennes qui coûtait le triple d'un paquet de petits beurres sans marque qui goûtait la sueur de bois, alors que les chocobéennes goûtaient... Le chocobéen. Je crois que pour amortir l'investissement, ma mère nous a mis, à mon frère et à moi, un demi-chocobéen dans notre boîte à tartines pendant 2 mois. Alors, Petsy et son grand bateau, dans Petsy et son grand bateau, on fait la connaissance d'une bande avec autour de Petsy, vedette du quartier, Pingo le pingouin, Ricky le pélican, qui a un bec où on trouve plein de choses dedans, une espèce de mix entre la brocante et le bricot, et le phoque amiral, qui est un marin tatoué à moustache. Il est évident qu'à 8 ans, mon niveau de féminisme est équivalent à un gaz de trou noir, et donc je ne remarque pas que dans l'équipe, il n'y a que des mecs, même s'il y a une petite tortue qui s'appelle Caroline, mais elle est tellement petite qu'il faut la chercher pour la capter. Et sur la couverture de Petsy et son grand bateau, Elle n'apparaît même pas.
9: Non, je l'ai sous les yeux, je confirme.
8: Ah non, elle n'y est pas. Hein. Tout le monde y est. Amiral, Pingo, Ricky, Petsy, mais pas la petite Caroline. Alors, de temps en temps, dans la série des Petsy, on aperçoit la maman de Petsy représentée en mère au foyer et qui n'apparaît que pour faire des crêpes. Alors, à 8 ans, j'ai la conscience politique d'une rustine de chambre à air, mais il n'empêche, on peut faire une lecture politique de Petsy qui, si on oublie ce léger défaut de parité, véhicule des valeurs de solidarité, d'entraide, basées sur la défense du collectif et la protection sociale. Bref, c'est le modèle scandinave dans toute sa splendeur, quoi. Livre sur la collection, sur la construction d'un bateau, pardon, où tout le monde y met du sien et tout le monde y va de sa et de ses contributions. Petsy et son grand bateau est une métaphore de la société danoise, mais ça, 8 ans. Je m'en tape complètement. Le livre reste pour moi une grande source d'inspiration et à 8 ans, je rêve moi aussi de construire mon bateau et de partir sur la mer. Je ne sais pas exactement ce qu'est un marteau, une boîte de clous et des planches. Je ne sais rien faire de mes 10 doigts, même pas finir un puzzle 50 pièces, ce qui me vaudra quelques déboires au centre PMS qui dira à mes parents « Il n'est pas très... » Ce qui avait fait bondir mon père. « Comment ça, tu n'es pas très malin ?» Papa, il parle des puzzles, le reste ça va. Ouais, mais les puzzles, c'est bon pour ton cerveau. Je ne sais pas comment on construit un bateau, mais par un effet de type Saint-Esprit, je me sens investi d'une mission, je sens que j'ai un don d'ingénieur soudeur, je pense pouvoir construire mon bateau sans planche, sans marteau, sans clous et sans fer à souder, mais avec deux palettes de bois trouvées dans le fond du jardin de mes grands-parents, assemblées avec du fil de fer. Vous comprendrez facile pourquoi je n'ai pas fait carrière dans le business de la croisière, ou le chantier naval d'ailleurs. Avec moi, la construction des navires, c'était Titanic sur Titanic, quoi. Mais voilà, ça n'a aucun sens, mais j'étais inspiré par la forme du jardin de mes grands-parents qui se terminait en pointe, ce qui pour moi figurait déjà, évidemment, parfaitement la proue de mon bateau, qui évidemment n'a jamais vu le jour, n'a jamais quitté le quai de mon imagination et n'a jamais vogué sur aucun flot.
2: C'était Dans ma chambre avec Sébastien Ministru, Entré sans frapper, Jérôme Collin et toute sa bande, Hélène Macaire, Yves Russon, Sébastien, tous les autres. Eh bien, c'est chaque jour de la semaine de 16h à 17h30 sur RTBF La Première, et puis vous le savez quand vous voulez sur Ovio ainsi que sur nos réseaux sociaux. Je vous propose de poursuivre en musique avec Coldplay et ce titre Feels Like I'm Falling In Love.

0: Like I'm falling in love. C'est Coldplay que vous écoutez bien sûr sur la première. Et dans la suite de Matin Première, on va parler de l'Eurovision. Tous les candidats pour la finale de demain soir à Vienne sont désormais connus. Alors quelles sont les chances de la Belgique 40 ans après la victoire, et seule victoire belge d'ailleurs, de Sandra Kim? Dans quel état d'esprit se trouve notre candidate Essila? L'Eurovision, un concours plus politique que musical? Voilà quelques-unes des questions que nous adresserons à Vincent Bayard, le responsable presse de la délégation belge sur place. Il sera avec nous aux alentours de 6h40. Pour l'heure, voici venir le journal d'Eva Secker. Soyez les bienvenus sur RTBF La Première. Si vous nous rejoignez à l'instant, il est tout juste 6h.
1: Un jeune Belge qui a sauvé son frère à Crans-Montana pourrait perdre son statut de victime. La justice suisse refuse de le dédommager. Dernier jour en Chine pour Donald Trump qui a déjà livré ses premières réactions. L'Union Saint-Gilloise championne de Belgique après un long duel avec un autre club bruxellois, Anderlecht. Bonjour. Plus de 4 mois après l'incendie tragique survenu dans un bar de Crans-Montana, un jeune Belge apprend qu'il pourrait ne pas être reconnu comme victime. La justice suisse refuse de le dédommager. La raison, il serait retourné dans les flammes pour rechercher son frère, Katharina Letor.
2: C'est l'histoire d'une nuit tragique que l'on connaît, dont on a vu les images et dont on regrette le bilan. 41 morts après l'incendie qui dévastera le bar Constellation de Crans-Montana. En Suisse. Ce soir-là, deux frères célèbrent la nouvelle année. À la vue des flammes, chacun tente de fuir. Et quand une fois à l'extérieur, le premier comprend que le second n'a pas suivi, il n'hésite pas à y retourner. Retourner dans les flammes. Cet acte volontaire le prive aujourd'hui du statut de victime directe, essentiel pourtant pour prétendre à une indemnisation. C'est un choc. Après le choc, son avocat, Loïc Parraine.
3: Il fait aucun doute, selon le sens commun, que les deux frères ont été victimes dans cette affaire. Le fait qu'aujourd'hui on vienne remettre en cause cette qualité de victime vient occasionner une seconde série de souffrances, un choc, et c'est ça qui paraît incompréhensible.
2: Pas d'indemnisation, pas de prise en charge pour ce jeune homme brûlé au deuxième degré lors de ce deuxième aller-retour dans le bar. Le ministère public suisse estime qu'il s'est rendu responsable de ses blessures puisqu'il est retourné volontairement dans l'incendie pour sauver son frère. Mais l'affaire pourrait encore évoluer dans l'attente d'une réponse du procureur.
1: Des explications de Katharina Letor. Et à noter qu'en Belgique, les victimes directes et indirectes peuvent prétendre à une indemnisation. Mais les faits s'étant produits en Suisse, c'est la justice suisse qui fait donc la loi. En France, un adolescent de 15 ans a été tué hier soir à Nantes dans une fusillade sur fond de trafic de drogue. Deux autres mineurs ont été blessés, dont un garçon de 13 ans qui se trouve entre la vie et la mort. Les auteurs présumés des tirs sont arrivés et repartis à moto. D'après le procureur, il s'agirait d'un règlement de compte. Le ministre français de l'Intérieur se rendra sur place ce matin. Dernier jour de la visite de Donald Trump en Chine, le président américain reprendra l'avion cet après-midi après un déjeuner de travail avec son homologue chinois Xi Jinping. Les promesses d'achat de produits américains par la Chine, celle aussi de ne pas envoyer du matériel militaire chinois à l'Iran. Donald Trump s'est déjà réjoui de l'avancement de ces discussions. On voit cela avec notre confrère de France Info, Franck Mathevon.
4: Oui, à écouter Donald Trump après sa rencontre avec Xi Jinping, le président chinois a tenu un discours conforme aux prévisions, avec d'abord, bien sûr, la promesse de juteux contrats.
5: One thing he agreed to today is going to order 200. Il a accepté aujourd'hui de commander 200 avions. Boeing, c'est gros, ça fait beaucoup d'emplois. Boeing en voulait 150, ils en ont eu 200. Il a dit ça, je pense que c'était un engagement. En tout cas, c'est une déclaration et je pense que c'est un engagement.
4: De quoi combler un peu plus le déficit commercial des États-Unis vis-à-vis de la Chine, qui dépasse encore les 200 milliards de dollars. Pékin devrait aussi acheter du soja aux Américains et ouvrir une partie de son marché aux entreprises américaines. Sur l'Iran, là encore, pas de surprise. Xi Jinping reste prudent. Il a, toujours d'après Donald Trump sur Fox News, défendu son allié iranien, mais sans prendre de risques, en restant pragmatique.
5: Ils ne sont pas en guerre contre nous. Il a dit qu'il n'allait pas vendre des équipements militaires à l'Iran. C'est une déclaration forte. Mais en même temps, il dit qu'il leur achète du pétrole et qu'ils veulent continuer. Il aimerait que le détroit d'Ormuz soit ouvert.
4: Des souhaits, des déclarations, mais sauf surprise, la Chine ne prend pas d'engagement concret sur l'Iran. Son objectif est simple, ni froisser les États-Unis, ni remettre en question l'alliance avec Téhéran.
1: Et Xi Jinping a mis en garde son homologue américain à propos de Taïwan sur le risque d'un conflit entre les deux superpuissances. Taïwan, c'est cette île indépendante et démocratique que la Chine considère comme sa propriété et qui bénéficie du soutien américain, notamment pour son rôle stratégique dans la fabrication des puces électroniques. Le bilan des bombardements russes massifs sur Kiev la nuit de mercredi à jeudi s'est alourdi à 21 morts. C'est ce qu'ont annoncé tôt ce matin les services de secours ukrainiens qui continuent de fouiller les décombres à la recherche de survivants. Trois enfants se trouvent parmi les victimes. Et puis le directeur général de l'Agence internationale de l'énergie atomique s'est dit préoccupé face à l'intensification des activités militaires à proximité de plusieurs sites nucléaires ukrainiens. Plus de 160 drones ont été recensés ces dernières 24 heures. En sport, ça n'était jamais arrivé, une finale de la Coupe de Belgique 100% bruxelloise. L'Union Saint-Gilloise a une fois de plus vaincu Anderlecht 3-1 après des prolongations. Le directeur général de l'Union, Philippe Bormans, savoure cette victoire en coupe.
6: C'est incroyable, trois années d'affilée qu'on prend un prix, minimum un prix. Je pense qu'on a eu une saison à nouveau incroyable avec la Champions League. Et ici aujourd'hui, à prendre ce premier titre, c'est déjà quelque chose. Et qui sait ce qui peut encore se passer le reste du saison?
7: C'est pas fini. Il va falloir se remettre des émotions, aller à Bruges avec la fatigue générée par la prolongation. Vous sentez votre équipe capable de le faire en trois jours?
6: Oui, certainement. L'Union est capable d'en faire beaucoup. Aujourd'hui, on gagne quelque chose, il faut en profiter. Il ne faut pas parler de dimanche, il faut vraiment profiter de ce groupe. On va fêter et demain, on verra bien.
1: Les Jaunes et Bleus qui iront défier le club de Bruges dimanche en championnat. Le titre se jouera sans doute à ce moment-là. Enfin, qui seront les 26 Diables Rouges envoyés aux États-Unis dans quelques semaines pour la Coupe du Monde? Rudy Garcia doit annoncer sa sélection aujourd'hui. Il dévoilera son choix à 13h20. Une annonce à voir dans le JT en direct. Les joueurs belges se préparent tous ensemble à partir de la fin mai. Leur premier match de Coupe du Monde a lieu le 15 juin face à l'Égypte. Voilà pour les infos. Très bonne matinée à notre écoute.
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0: Merci beaucoup Eva Secker pour ce premier journal, journal de 6h sur RTBF la première. On vous retrouve tout à l'heure, bien sûr, à 6h06. Nous, c'est Terry Lemens qu'on va retrouver pour jeter avec lui un petit regard côté ciel. Bonjour Terry.
9: Bonjour Anne-Sophie, bonjour à tous.
0: Et ce vendredi commence plutôt calmement, hein. Ça va se gâter, oui, par la suite, je crois.
9: Oui, effectivement, on a un temps assez calme, sec même sur la plupart des régions pour cette matinée, avec même de belles apparitions du soleil une fois qu'il sera complètement levé sur une bonne partie centrale du territoire. De Mons à Asselt, en passant par Charleroi, Namur ou encore Bruxelles. C'est un peu plus nuageux sur l'est du territoire. Et puis on a déjà quelques petites ondées qui se profilent à l'horizon sur les deux Flandres actuellement. Alors cette zone instable sur l'ouest va progresser dans le courant de la matinée pour rejoindre le centre et le nord du pays. On devrait tout de même jusqu'en fin de matinée conserver un temps plus calme et lumineux au sud du Sion, en Sambre et Meuse. Et puis cet après-midi, effectivement, c'est l'instabilité qui va s'installer sur l'ensemble du territoire avec des ondées qui seront possibles ici et là. Ce ne sera pas tout le temps. On aura quand même un ciel le plus souvent nuageux et puis quand même aussi quelques éclaircies par moment. Côté température, ça va grimper, mais on sera toujours en deçà des normales de saison puisqu'on ne dépassera pas les 12 degrés.
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0: Bonjour tout le monde, soyez les bienvenus dans Matin Première. Je suis ravie d'être avec vous ce vendredi, d'accompagner les premières heures de votre journée. Notre fait du jour nous emmène en Chine aujourd'hui, aux dernières heures là, de la visite de Donald Trump sur place. Et alors que Pékin réclame un cessez-le-feu durable au Moyen-Orient, ainsi que la réouverture dès que possible de la navigation dans le détroit d'Ormuz. Les enjeux avec Jean-François Herbeck dans un instant. La revue de presse suivra en compagnie bien sûr de Nicolas Vandenskrieg. Dans votre tour de région, eh bien, nous ferons notamment un détour par le festival Namur en mai, qui fait la part belle aux arts forains dans la capitale wallonne. Il y aura aussi votre journal des sports avec Christine Anquet, et puis on parlera Eurovision avec notre première invitée à 6h40. Bon matin, bon vendredi les amis, merci d'être là avec nous. D'être là aussi avec Madness qui accompagne ce début de matinale. On va s'écouter Our House. On est en 1982. Je vous rassure, on revient en 2026 juste après avec toute l'équipe de Matin Première, bien sûr. Courage à vous. Si vous êtes sur la route, si vous êtes en train de vous réveiller, allez, un petit café, un petit thé. Et c'est parti. On est là, on est avec vous, on vous accompagne. Merci à vous de nous avoir choisis. À tout de suite sur RTBF La Première.

0: C'était pas mal en fait, hein, pour se lancer dans cette deuxième heure de Matin Première. Our House Madness sur RTBF, la première. Dans un instant, on retrouve Jean-François Herbeck et Nicolas Vanhoenschrick pour notre fait du jour et notre revue de presse. À tout de suite.
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0: 6h13, merci de nous suivre. Je vous l'avais dit, ils sont là, hein, Jean-François et Nicolas. Bonjour à tous les deux.
18: Bonjour Anne-Sophie, bonjour à tous.
0: Nicolas Vanhoenschrick, la revue de presse avec vous dans un instant. De quoi sera-t-il question, très cher?
18: On va pas mal parler de Trump. Trump qui est en visite en Chine.
0: Exactement, et c'est aussi notre fait du jour, n'est-ce pas Jean-François Herbeck? Dernier jour pour Donald Trump chez Xi Jinping en Chine. Un sommet dont le président américain entend retirer des bénéfices à la fois commerciaux et politiques, géopolitiques même, car Donald Trump affirme avoir le soutien de la Chine pour rouvrir le détroit d'Ormuz. Mais Jean-François, cela suffira-t-il à sortir de la crise dans le Golfe et surtout à résoudre les autres points de friction entre Chine et États-Unis?
19: Ah oui, car ces points ne manquent pas. Taïwan notamment. Le sujet a été abordé hier par le président chinois et le moins qu'on puisse dire, c'est que Xi Jinping n'y a pas été par quatre chemins en tête-à-tête avec le président américain. Il l'a mis en garde sur le risque d'un conflit. Il n'a pas dit conflit armé, il a dit juste conflit en mandarin. Un conflit entre la Chine et les États-Unis. On sait que Pékin envisage de réintégrer de gré ou de force l'île de Taïwan, qu'elle considère comme faisant partie de son territoire. Les États-Unis soutiennent Taïwan militairement, mais pas toujours diplomatiquement. Et on sent bien que ce sommet sert à mettre les points sur les i côté chinois. Taïwan est chinois et les Américains devraient s'abstenir de s'opposer à leur plan.
0: Taïwan est un des sujets qui fâchent, mais les deux dirigeants ont aussi des intérêts communs, Jean-François.
19: C'est ce que Donald Trump entend faire passer comme message sur le conflit au Moyen-Orient, notamment pour le président américain. Les Chinois sont de possibles alliés face à l'Iran. Écoutez-le sur Fox News.
20: Ils ne sont pas en guerre avec nous ou quoi que ce soit. Il a dit qu'il ne fournirait pas d'équipement militaire. C'est une déclaration importante, il l'a affirmé avec force, mais en même temps, il a dit qu'ils achètent beaucoup de pétrole et qu'ils aimeraient continuer à le faire. Ils voudraient voir le détroit d'Ormuz rouvert.
19: Donald Trump affirme donc que les Chinois, alliés de longue date de Téhéran, ne fourniront pas de matériel militaire à l'Iran et qu'ils sont même disposés à aider les Américains à rouvrir le détroit d'Ormuz, par où transite, vous le savez, une bonne partie du commerce mondial du pétrole. C'est leur intérêt, bien sûr, aux Chinois, mais cela permet à Donald Trump de retirer un gain évident de ce sommet à Pékin.
0: Et pour le reste, le président américain peut aussi se prévaloir d'accords commerciaux.
19: Oui, des deals, comme il dit, un bon travail de représentant de commerce, exactement ce que Donald Trump aime. On commence avec des avions, 200 Boeing. Donald Trump précise de gros Boeing, c'est pas mal, mais c'est moins que prévu. La presse parlait de 600 avions au départ. Mais ce n'est pas tout, Donald Trump évoque aussi des contrats pour les produits agricoles et le pétrole.
20: Nous avons parlé du soja pour nos agriculteurs. Ils vont acheter beaucoup de nos produits agricoles, ce qui est formidable. Comme on dit, leur appétit est sans limite. Quand on a autant de monde, ils en ont besoin. Je pense qu'un des points sur lesquels nous allons conclure un accord, c'est qu'ils ont accepté d'acheter du pétrole aux États-Unis. Ils vont venir au Texas. Nous allons commencer à avoir des navires chinois au Texas, en Louisiane et en Alaska.
19: Ici, pas de chiffres, mais donc des signaux positifs, car il faut bien le dire, à côté du soja et du pétrole, la Chine et les États-Unis sont avant tout des concurrents. On pense aux terres rares, un marché où la Chine a un monopole, on pense à la technologie, aux semi-conducteurs, à l'intelligence artificielle, à la propriété intellectuelle. Et là, la lutte reste acharnée entre les deux géants.
0: Mais donc, en conclusion, Jean-François, cette mission de Donald Trump en Chine, elle donne quoi ?
19: En fait, on en sait plus sur ce que Donald Trump a obtenu que ce sur quoi il a dû faire des concessions. La guerre commerciale déclenchée par les droits de douane du président américain n'est sans doute pas terminée avec la Chine, même avec ses gros contrats. Et puis surtout, Donald Trump a besoin de tous les soutiens possibles pour se sortir du bourbier iranien, où il s'est lui-même engagé. Et même s'il a prétendu le contraire avant de prendre l'avion pour Pékin, il a vraiment besoin de l'aide de la Chine pour cela.
0: Et pour un bilan complet de cette visite, on va attendre la fin de ce sommet, bien sûr, qui se termine par d'ultimes discussions, qui commencent d'ailleurs en ce moment même, décalage oblige, à Pékin. Merci beaucoup Jean-François Herbecq. 6h17, on ouvre donc vos journaux sur la première. Et cette visite de Donald Trump en Chine, elle est aussi à la une de la presse, Nicolas.
18: Bah oui, et pour insister sur les mêmes points que ceux que vient de détailler Jean-François, la Chine se montre très claire sur Taïwan, retient Morgan. Chine et États-Unis très largement interdépendants, constate aussi le Standard, et qui ont donc surtout démontrer tous les deux qu'ils en étaient bien conscients de cette dépendance l'un à l'autre. Ce qu'il fallait au premier instant de cette visite, c'est surtout montrer côté Trump et côté Xi que le conflit reste sous contrôle. Et voilà pourquoi, d'un quotidien à l'autre, la presse va insister sur la position de force de la Chine. Ça, c'est l'angle choisi par le quotidien français Le Monde. Sur les lignes rouges qu'elle entend, cette Chine, qu'elle entend imposer, ce qui démontre la position de force, hein, puisqu'on impose rarement ces lignes rouges quand on est le plus faible. Les lignes rouges, ça, c'est l'option du soir. Ou encore La Libre, qui constate l'oscillation entre main tendue et menace, et qui, La Libre, en édito, revient encore sur la question taïwanaise.
0: Voilà donc qui boucle ce premier jour de visite en Chine. En une de la presse aujourd'hui, Nicolas, mais pas mal de titres belges aussi.
18: Oui, actu belge qu'on peut reprendre point par point. Une réforme des titres-services est bientôt sur la table. Ça, c'est le soir qu'il annonce. Un rapport à présenter mardi au Parlement wallon dépeint un secteur des titres-services pas très en forme, fortement subsidié, vieillissant, qui peine à recruter. Bref, un secteur à réformer. Deux, l'Écho observe la taxe sur les plus-values, c'est tout autre chose, contestée, elle, par un recours en annulation. Il y aurait, dit ce recours, une différence de traitement selon que l'actif financier visé soit détenu en Belgique ou à l'étranger. Et vous connaissez le principe, si la différence de traitement est justifié, ça passe. Si c'est injustifiable, ça casse, ou en tout cas, ça casse les pieds du gouvernement qui devra revoir son texte. La taxe en question a été publiée au Moniteur le 21 avril, note l'Écho. Nous sommes le 15 mai. Ça fait déjà un recours en moins d'un mois, oserait-on dire un premier recours.
0: Et le gouvernement, justement, hein, l'Arizona reste divisé sur la réforme de l'index. Nicolas, on dit parfois le plafonnement temporaire de l'index ou la limite de l'indexation des hauts salaires.
18: Oui, et la presse flamande résume tout ça en « Sentenindex ». Et elle divise encore cette mesure jusque dans les rangs de la majorité, constate le Standard. Bart De Wever a rejeté toute alternative. N'empêche, quelques-uns, CDNV, OMR, Sussur, ça n'est pas parce qu'on a approuvé un texte aujourd'hui qu'on ne peut pas le modifier demain. L'air de dire ou de vouloir faire comprendre qu'on pourrait voir leur position évoluer. Et puis, et ça c'est encore le Standard qu'il souligne ce matin, cette réforme n'est pas aussi rentable que ce qui avait été envisagé. Le quotidien ne le dit pas comme ça. Ce qui est écrit, c'est qu'en arrière-plan des déclarations politiques, le Sentenindex n'est pas budgétairement la poule aux œufs d'or escomptée. Alors moi, en lisant budgétairement, là, pas la poule aux œufs d'or, je me suis dit que j'allais traduire par pas aussi rentable, c'est plus rapide. En novembre, dans l'accord de budget, on évoquait un gain potentiel de 883 millions d'euros, note le Standard. Aujourd'hui, nouveau calcul par le service public sécurité sociale, Les recettes sont ramenées à 595 millions. Et des simulations du bureau du plan parlent même de chiffres bien inférieurs, 363 millions d'ici 2029. Pour rappel, on part d'un montant de 883 millions pour arriver 500 millions plus bas. C'est ce qui fait dire à l'opposition libérale flamande, Anders, que cette réforme n'est peut-être pas aussi efficace que prévu et qu'en tout cas, elle est une augmentation d'impôts déguisée. Allez, vous voulez quelque chose qui augmente ?
0: Oui.
18: Oui, répond la foule en cœur, en effet. Eh bien, les taux hypothécaires, hein, plus haut depuis 12 ans. Pour répondre tous ceux qui ont un taux variable. Bah oui, c'est le Nieuwsblad qui en fait sa une ce matin. Quiconque souscrirait aujourd'hui un crédit immobilier sur 25 ans à taux fixe payera les taux d'intérêt les plus élevés depuis 12 ans en Belgique. 4,13% pour financer les 4/5 du prix d'un logement. La source, le baromètre hypothécaire d'Hypothécaire Finothécaire. Je sais, c'est pas moi qui lui ai donné ce nom-là. Hein. Alors, le taux très élevé, on fait quoi? Eh bien, répond le quotidien, on préfère des formules révisables. Le taux de départ sera élevé, oui, mais en 25 ans, vous aurez 24 occasions de voir les taux diminuer. Une réponse d'expert qui fleure tout de même un peu le slogan publicitaire.
0: Oui, on va se passer de commentaires. Merci beaucoup, Nicolas Vandenkrik, pour cette première revue de presse du jour. Il est 6h22. On file voir avec Denis Lagasse comment ça se passe sur les routes. Dites-nous tout, Denis, comment ça circule?
2: Mais écoutez, pour l'instant, sur les grands axes, en tout cas, ça circule. Hein, c'est fluide. Il y a de légers ralentissements qui apparaissent, notamment sur certains axes secondaires. C'est le cas eh bien, sur la nationale 683 entre Serein et Flémal lorsque vous vous dirigez vers Nandrin. Et là, vous perdez eh bien, une dizaine de minutes actuellement. Et puis, à noter aussi que la STIB adapte et renforce son offre de transport durant tout ce long week-end en raison des différents événements qui auront lieu. On pense notamment à la Brussels Pride.
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0: Allez, on est parti pour votre tour de région à présent et ne dites plus la SPA de la Louvière, mais Griffe, le refuge pour animaux, change de nom et annonce de grands projets à l'occasion de son 100e anniversaire. Chaque année, la SBL accueille environ 1200 chiens et chats qui sont encadrés par une centaine de bénévoles, des bénévoles qui sont aussi des militants pour la cause animale. Ils demandent plus de moyens pour faire face à l'augmentation des cas de maltraitance. Reportage Estelle Falzonnet.
7: Hey, petit loup! Oh, t'es venu ce matin. Ils sont encore un petit peu stressés, ils sont arrivés que ce matin.
16: Nadine, pensionnée, est bénévole depuis 2 ans. Elle passe plusieurs heures par semaine auprès des chatons.
7: Il faut se limiter en nombre d'animaux à la maison et ici j'en ai plein que je peux câliner.
16: Une centaine de bénévoles se relaient chaque semaine, de plus en plus nombreux mais jamais assez selon Camille, bénévole depuis 8 ans.
21: Les gens sont sensibles à la cause animale et donc ça aide, mais je pense que les refuges sont quand même laissés à l'abandon. Il y a de plus en plus de maltraitance, les refuges sont saturés et clairement il y a un manque d'aide au niveau des autorités.
16: La SBL voulait donc envoyer un message fort, elle change de nom et devient Griffe. Gaëtan Sgualdino, le directeur.
22: Le nom de notre SBL désormais, c'est aussi pouvoir affirmer quelque part notre militantisme, parce qu'on n'est pas une fourrière, on n'est pas juste un refuge, on veut aussi être des acteurs citoyens engagés.
16: La SBL va aussi investir dans un tout nouveau bâtiment.
22: Plus de 20 hectares pour accueillir les animaux et c'est 6 millions d'euros de construction pour pouvoir créer ce nouveau lieu d'accueil, ben, ça nécessite que les gens nous aident. Les subsides, ça n'existe plus aujourd'hui, ça fait plusieurs années qu'on n'en reçoit plus. Sous ce gouvernement, on n'aide pas les animaux abandonnés.
16: Griffe, désormais, compte donc sur la générosité des donateurs pour concrétiser ce projet.
0: Et l'emplacement exact de ce nouveau bâtiment n'a pas encore été dévoilé, mais il devrait rester dans la région du centre. Le salon de l'érotisme, la foire du livre, le salon des inventeurs, point commun de tous ces événements, ils ont eu lieu sous la place Rogier, sous l'ancienne pyramide Rogier, si vous vous souvenez, dans un espace d'exposition aujourd'hui vide. On est à Bruxelles. Pour enflouer ses caisses, le propriétaire, la commune de Saint-Josse en l'occurrence, a décidé de mettre le lieu en vente publique, mise à prix fixé à 3 millions d'euros. Visite de l'endroit avec Karim Fadoul.
23: Au pied de l'escalier tournant qui descend de la place Rogier, un volet tagué se lève.
24: Alors nous sommes sous l'atrium de la place Rogier, dans un complexe de quasiment 4000 m2.
23: Le notaire David Indequeux en charge de la vente publique.
24: Pour le coup, en plein centre, c'est assez exceptionnel une telle surface. C'est une salle polyvalente, comme donc sa destination l'indique, tout est possible pour le futur.
23: Tout est possible comme une salle de fête, d'exposition, une boîte de nuit, une salle de jeu indoor. Encore faut-il aménager les lieux car face à nous s'étend un immense espace vide avec des colonnes.
24: Il y a encore un espace qui avait été aménagé par le précédent occupant avec des sanitaires, c'est par ici. Mais pour le reste, c'est casse-cou.
3: Donc brut.
24: Brut, voilà, absolument. Brut, mais nettoyé.
23: Deux portes font office de sortie de secours. Une autre mène au parking Rogier.
24: Imaginez la facilité pour des événements d'accès au lieu avec le métro. On le voit littéralement, c'est fantastique.
23: Un espace avec énormément de potentiel, d'après le notaire Indekeu, mais que le bourgmestre Emir Kir brade, selon l'opposition, Philippe Boisquété, du PS de Saint-Josse.
5: Ce désengagement de la commune est étonnant, mais il s'explique aussi par les difficultés financières dues à une mauvaise gestion de l'administration Kir.
23: Ahmed Moussine représente Écolo.
6: Le bourgmestre a laissé cet espace à l'abandon pendant de nombreuses années. On lui avait proposé d'en faire le musée des migrations. Malheureusement, le bourgmestre n'a jamais donné de suite à cette idée. Le bourgmestre vend tous les biens communaux sans réflexion stratégique.
23: Les enchères auront lieu en ligne à partir du 15 juin et pendant une semaine.
0: Oui, et ça va se passer même via le site immobilier des notaires bidit.be. On termine ce journal de région avec de la culture et le festival Namur en mai qui se poursuit en tout ce week-end dans la capitale wallonne. L'IMEP, l'Institut Royal Supérieur de Musique et de Pédagogie, propose un spectacle dans la cour du Musée des Arts Anciens, par exemple. C'est l'un des spectacles, des 30 spectacles à découvrir jusqu'à samedi. La moitié sont gratuits et puis il y en a pour tous les publics aussi, entre les gouttes. Hugues Van Peel nous a ramené ces quelques échos glanés dans les rues et sur les places de Namur.
8: Statistiquement, plus on se serre contre soi-même, plus on a de chances de rencontrer l'âme sœur. C'est pour dire qu'il y a toujours une petite place sur un banc et que ça peut réserver des bonnes surprises.
9: C'était vraiment magnifique, j'ai beaucoup aimé, c'était très poétique.
25: Et qu'est-ce qui vous plaît dans ce festival ?
9: Les acrobaties, bien sûr, c'est toujours spectaculaire et c'est toujours aussi une ambiance bon enfant.
26: Moi, j'ai adoré. Les acrobaties, surtout.
27: Moi, j'ai aimé tout.
28: C'était vraiment très vivant. Franchement, c'était chouette. Je pense que pour tous les âges, c'est accessible et voilà.
25: Namur en mai, c'est une première pour vous ?
28: Ah, tout à fait. Oui, oui. On y emmène mon petit-fils, donc on veut profiter en famille. C'est une belle journée.
29: C'était très chouette, poétique et sympathique, voilà, pour les enfants. Donc, on a bien aimé.
30: C'est hyper poétique, c'est beau, c'est drôle, c'est profond, c'est chouette quoi. C'est pour ça qu'on vient.
31: Je suis fan du spectacle vivant, donc du spectacle de rue, et marionnettes, enfin si on combine en fait tous les styles de spectacle de rue. Et puis il y a une ambiance très familiale, beaucoup de bienveillance vis-à-vis des artistes, etc. Donc c'est un plaisir.
0: Voilà, Namur en main, une petite idée de sortie, pourquoi pas, pour ce week-end. C'est tout pour votre tour de région. Votre petit journal, c'est juste après ceci. À tout de suite.
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0: Vendredi 15 mai, il est 6h30 sur RTBF La Première. Voici le petit journal d'Eva Secker.
1: Et c'est une conséquence de la hausse du prix du pétrole qu'on avait moins anticipé. Michelin, Goodyear ou Bridgestone vont ou ont déjà augmenté leur prix dans les prochaines semaines. Dans un pneu, il n'y a pas que du caoutchouc, il y a aussi énormément de matières issues du raffinage du pétrole. Et vu les prix, pas mal d'automobilistes se détournent d'ailleurs des marques premium. Simon Abbey est le patron d'un garage spécialisé en pneumatiques.
2: On remarque une forte augmentation dans les prix depuis quelques années déjà, mais depuis l'augmentation du pétrole, oui, ça augmente tous les 3 mois, on va dire. Les marques premium, comme Goodyear, Continental, ça devient déjà presque inabordable.
3: Chez certains clients, on réfléchit à 2 fois avant de...
2: Exactement, depuis toujours, mais là, on sent vraiment la différence. Ils prennent souvent des marques B, on appelle ça des marques B, qui sont moins chers que les marques premium. Le problème aussi, c'est que les pneus sont de plus en plus gros. Donc on vend maintenant facilement du 18, du 19, du 20 pouces. Et là, voilà, les nouveaux véhicules électriques sont équipés de gros pneus, et donc forcément plus chers.
1: Une interview de Cédric Loriot comptait aujourd'hui de 100 à 110 euros pour un pneu pour une voiture type berline et au moins 170 euros pour un pneu d'un SUV. Un jeune Belge va-t-il perdre son statut de victime directe dans l'incendie de Grand Montana ? Le jeune avait réussi à sortir des flammes, mais il était retourné dans le brasier pour aider son frère à trouver l'issue. Un retour qualifié de volontaire par le ministère public du Valais qui refuse de le dédommager. L'incendie du bar Le Constellation a coûté la vie à 41 personnes et a fait 115 blessés. En France, un adolescent de 15 ans a été tué hier soir à Nantes dans une fusillade sur fond de trafic de drogue. 2 autres mineurs ont été blessés, dont un garçon de 13 ans qui se trouve toujours entre la vie et la mort. Les auteurs présumés des tirs sont arrivés et repartis à moto. D'après le procureur, il s'agirait d'un règlement de compte. Le ministre français de l'Intérieur se rendra sur place ce matin. Dernier jour de la visite de Donald Trump en Chine, le président américain reprendra l'avion cet après-midi après un déjeuner de travail avec son homologue chinois Xi Jinping. Promesse d'achat de produits américains, pas d'envoi de matériel militaire chinois à l'Iran. Donald Trump s'est déjà réjoui de l'avancement des discussions. Enfin, le bilan des bombardements russes massifs sur Kiev la nuit de mercredi à jeudi s'est alourdi à 21 morts. C'est ce qu'ont annoncé tôt ce matin les services de secours ukrainiens qui continuent de fouiller les décombres à la recherche de survivants. 3 enfants se trouvent parmi les victimes.
0: Merci beaucoup Eva. On vous retrouve à 8h pour le grand journal de matin. En première, quant à nous, place au journal des sports. Vous le connaissez ce jingle, hein, en compagnie de Christine Anquet ce matin. Bonjour Christine.
4: Bonjour.
0: L'Union Saint-Gilloise a remporté la Coupe de Belgique de football en battant Anderlecht en finale 3-1 après prolongation.
4: Oui, et voilà une 4e coupe pour l'Union après 1913, 1914 et 2024. Et le très bon rythme est maintenu avec un trophée chaque année maintenant. La Coupe en 2024, le championnat en 2025, la Coupe en 2026 et peut-être le championnat aussi. Tout va sans doute se jouer dimanche lors du déplacement au club de Bruges, leader avec 1 point d'avance. 3 jours pour décompresser, faire la fête, se reposer, se préparer, s'entraîner, c'est peu. Hier, vers 18h, l'entraîneur David Hubert avait son plan bien en tête, il l'a dit à Ebi Brousakis.
5: On a bien organisé tout ça. Aujourd'hui, c'est important de pouvoir célébrer ça brièvement, mais le match était à 3h, ce qui fait qu'on peut utiliser cette fin d'après-midi, début de soirée, pour justement savourer. En même temps, ça peut nous donner vraiment cet élan vers cette prochaine échéance qu'il y a dimanche. Ils sont déjà occupés de faire des soins maintenant. Il y a des bains froids qui sont prévus, il y a de la récupération qui est prévue, nourriture. Et voilà, ça va nous permettre de récupérer un maximum physiquement. Il y aura très peu d'entraînement demain et après-demain. Ça va être tout en fonction de la fraîcheur. Et encore une fois, je pense que cet élan peut n'être que positif par rapport à ce match de dimanche.
4: Anderlecht, de son côté, a perdu une finale de coupe pour la 4e fois de suite et n'a pas, ou pas encore, décroché son ticket européen. Pourtant, le Sporting y a cru quand il a égalisé et forcé la prolongation. La déception est d'autant plus grande pour le défenseur Kylian Sardella.
7: C'est difficile. Pour moi, c'est ma 3e. Je

0: Manuel Jousse, comme chaque fois, il y a des certitudes, mais aussi des points d'interrogation.
1: Oui, le principal souci concerne évidemment la ligne d'attaque. Le meilleur buteur de l'histoire des Diables, Romelu Lukaku, n'a joué qu'une heure cette saison, toute compétition confondue. Médicalement, il semble prêt. Du point de vue du rythme et des sensations, c'est évidemment une autre paire de manches. Et derrière lui, Loïs Openda ne marque pas et surtout ne joue plus du tout. À la Juventus, sera-t-il repris malgré tout? Lui qui n'a plus marqué en sélection depuis octobre 2024, la réponse réside peut-être dans l'annonce dernière minute du choix de nationalité sportive de Matías Fernández Pardo, qui, on le sait, faisait plutôt les yeux doux à l'Espagne. Autre prétendant possible, présélectionné au mois de mars, Hugo Kuipers, auteur de 11 buts en 8 matchs de championnat américain. Pour le reste, les interrogations tiennent surtout dans l'identité des défenseurs centraux. Mechele et De Winter seront-ils repris? De Bast sera-t-il bien apte au service malgré sa blessure? Et dans l'ajout de l'un ou l'autre jeune, déjà aperçu il y a 2 mois, comme Nathan De Cat ou Mika Hotz.
2: Voilà, rendez-vous donc à 13h20 en direct dans le JT sur la Une pour connaître cette sélection pour la Coupe du Monde de football. On passe au tennis avec un record qui est tombé hier.
0: Oui, et Yannick Sinner s'est qualifié pour les demi-finales du tournoi de Rome. Et c'est un Masters 1000 et il en est à 32 succès de suite dans cette catégorie de très haut niveau, juste en dessous des grands chelems. Jamais un homme n'avait fait aussi bien. Novak Djokovic s'était arrêté à 31. On note que cette série de 32 avait commencé par une victoire sur Zizou Berks. Ce n'est pas le record le plus emblématique du tennis, mais Sinner commence à battre des performances qui appartenaient à Federer, Nadal ou Djokovic. Alors parfois, on se dit trop vite qu'on a atteint des sommets et qu'on ne fera jamais mieux, et on fait mieux assez rapidement, on le constate. Bien sûr, les trois grands se battaient entre eux et Sinner est seul en ce moment, en l'absence d'Alcaraz qui est blessé. Cela aide, et c'est pour ça quand même que ce n'est pas le record le plus significatif. En demi-finale à Rome, Yannick Sinner jouera contre Daniil Medvedev et chez les dames, la finale opposera Coco Gauff à Elina Svitolina.
2: Allez, on passe au cyclisme avec la suite du Tour d'Italie.
0: L'Italien Davide Ballerini a gagné la 6e étape devant le Belge Jasper Stuyven. Pas mal de leurs adversaires pour la victoire ont chuté près de la ligne sur les pavés napolitains mouillés. Le Portugais Afonso Eulalio reste premier au classement général alors que les coureurs s'apprêtent à affronter la montagne à partir d'aujourd'hui.
2: On termine avec de la moto avant le Grand Prix de Catalogne ce week-end.
0: Ah oui, la saison dernière, le Belge Barry Baltus avait terminé 3e du championnat de Moto 2 en prenant quelques belles 2e et 3e places. Cette année, il voulait gagner son premier Grand Prix, mais ses résultats sont moins bons en ce moment. Il reste sur 2 abandons, par exemple, mais cela ne reflète pas son état de forme, précise-t-il.
3: En termes de pilotage, la confiance est très très haute parce qu'on est à un super niveau. On fait notre travail comme on fait sur chaque circuit et ça marche. Donc on va garder la même méthode de travail et dimanche se calmer et en faire moins pour avoir plus. S'amuser sur la moto, c'est ça qui est le plus important. Ça fait 3 week-ends et je prends vraiment beaucoup de plaisir sur la moto et piloter. Donc c'est chouette, on va continuer sur cette lancée et finir la course dimanche.
0: Une interview signée Thibaut Rinchon.
2: Un grand merci Christine Anquet pour ce journal des sports. Journal à retrouver désormais, me dit-on, en podcast.
0: Oui, dans une demi-heure.
2: Oh là là,
0: le temps que ça soit sur vos plateformes de podcast et sur Ovio.
2: Incroyable, merci Christine et belle journée à vous. Il est 6h38, Thierry Lemaine, est-ce que les giboulées de mars, de mai, est-ce que les giboulées se poursuivent ce vendredi, Thierry?
4: Mais écoutez, on aura en tout cas quelques ondées prévues dans le courant de cet après-midi, effectivement. Un ciel assez changeant, souvent nuageux, quelques éclaircies quand même, et puis des ondées ici ou là, mais de manière assez aléatoire. On devrait rester sous régime d'averse, mais on n'exclut pas évidemment un petit coup de tonnerre par ici ou par là. Effectivement, c'est assez instable. Pour la suite, ça devrait se calmer dans le courant de la soirée. On devrait retrouver un temps progressivement plus calme, avec même un ciel qui se dégage par endroits, avec des valeurs qui vont donc chuter, puisque les minima seront compris entre 1 et 6 degrés.
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9: Et soyez les bienvenus si vous nous rejoignez à 6h41 sur RTBF La Première. Les visites médicales sont au cœur de notre enquête ce vendredi. Si vous vous souvenez de ces moments organisés avec les écoles, vous entendrez qu'ils ont bien changé ces moments. Pénurie de médecins oblige. On verra cela ensemble vers 6h50. L'album Rhythm Nation 1814 de Janet Jackson est entré au Grammy Hall of Fame. C'était lors d'un gala à Beverly Hills, pas loin de Los Angeles. L'occasion pour la chanteuse de délivrer un discours puissant qui a fait pas mal de bruit. Le Grammy Hall of Fame, c'est un prix spécial qui a été créé en 1973 par la Recording Academy pour honorer les enregistrements musicaux qui ont au moins 25 ans et qui présentent, je cite, une signification historique ou qualitative. Voilà, comme ça vous savez tout ou presque. On s'écoutera ce titre bien sûr peu avant 7h. On va rester dans l'univers musical puisqu'on parle Eurovision à présent avec notre première invitée du jour. Et les fans le reconnaissent entre mille, les non-fans aussi d'ailleurs, tant il est culte, l'hymne de l'Eurovision. Cette musique, elle va retentir encore demain soir à Vienne pour la finale de cette 70e édition du concours Eurovision de la chanson, une finale, je le rappelle, pour laquelle s'est qualifiée la Belgique et sa candidate Essila.

0: Et sa chanson Dancing on the Ice, le titre qui a qualifié la Belgique pour la grande finale de l'Eurovision. Elle se tiendra demain soir à Vienne, en Autriche. Et c'est à Vienne que nous retrouvons en direct ce matin Vincent Bayer, le responsable des relations presse pour la team Eurovision Belgique. Bonjour Vincent Bayer.
1: Bonjour.
0: Merci beaucoup d'être là. Vous passez votre temps avec cette équipe belge, avec Essila, dans les coulisses de ce concours. Dites-nous un petit peu dans quel état d'esprit est-elle, Essila, aujourd'hui? Parce que c'est vrai que c'est une journée qui est déjà importante pour elle, ce vendredi.
1: Oui, c'est une journée très très importante, puisque ce soir à 21h, c'est ce qu'on appelle le jury show. Donc c'est la grande répétition générale du show de samedi, qui sera retransmise, non pas en public, mais bien auprès de tous les jurys professionnels des autres pays qui participent à cette demi-finale. Et ça veut dire que 50% des votes, donc des votes du jury professionnel, constituent 50% des votes totaux. Et ces votes-là, ils seront déjà comptabilisés ce soir. Alors hier, on s'est reposé en fait. Hein, ici là, elle s'est un peu reposée.
0: Elle mérite.
1: Elle le mérite, évidemment. Elle a passé le cap de cette demi-finale. C'est vrai que les pronostics étaient défavorables, mais comme quoi les bookmakers peuvent se tromper. Et ce qui est sûr, c'est qu'elle le mérite. Ce qui compte, c'est de se distinguer. Elle s'est distinguée. Elle a tout donné. Mm-hmm. Elle a superbement bien chanté. Et aussi avec un tableau magnifique qui est le fruit d'un travail très important de chorégraphe, de directeur artistique. On a offert, et on va continuer de le faire samedi, des effets scéniques très esthétiques. Chacun a sur son rôle dans la complémentarité et la bienveillance. Et voilà le résultat. Mmh. On a enfin une place en finale après 3 ans.
0: C'est vrai que ça fait du bien. Et vous le disiez, Vincent Bayer, elle n'était pas favorite des bookmakers. Ils ne la voyaient pas atteindre la finale. Mais la voilà, avec en plus de cela un réel capital sympathie autour d'elle, qui semble-t-il ne fait que croître. Comment est-ce qu'on explique ça?
1: Ah ben oui, complètement. Donc c'est vrai que depuis avant Vienne, les pronostics étaient défavorables, mais au fur et à mesure des interviews, ben elle a montré son ouverture. Elle parle de façon très cash, elle est très franche, elle est très sympathique en interview, et on ne peut que constater un engouement crescendo des médias internationaux pour Essila. Mm-hmm. Moi, je suis sur place et un jour sur deux, je coordonne une série d'interviews et les demandes ne font qu'augmenter. Et il y a effectivement un effet crescendo dans la volonté de la soutenir au fur et à mesure de l'évolution de son aventure. Et quand on passe en salle de presse, par exemple, à l'issue de la demi-finale, pour juste voir nos journalistes belges, en fait, qui sont présents, qui nous suivent, eh bien, on doit un peu changer notre timing, puisque c'est la moitié de la salle de presse, en fait, qui vient vers elle. Et tous les journalistes internationaux se bousculent pour l'interviewer. Et c'est vrai qu'elle rayonne d'un vrai capital sympathie, même auprès des autres candidates.
0: Mais c'est ce que j'allais dire, que même la candidate australienne, qui est quand même l'une des ultra favorites du concours, qu'on voit absolument partout. Elle parle d'elle en termes très élogieux sur ses réseaux sociaux. Vous le retrouverez d'ailleurs sur l'Instagram d'RTBF Info. Dites Vincent Bayer, maintenant ici là, on dirait qu'elle avance quelque part sans pression, parce que cette place en finale, c'est quasiment déjà sa victoire, vu qu'on ne s'y attendait pas vraiment. C'est vrai que quand on avance sans pression, on sent que tout peut arriver. Et pourquoi pas aussi les belles surprises. Et j'ai envie de vous demander, est-ce qu'on peut y croire? Est-ce que 40 ans après la seule victoire belge du concours, c'était Sandra Kim et son célèbre... Après Sandra Kim en 1986, est-ce qu'on peut rêver de voir Essila? Pourquoi pas? Moi, j'ai envie de rêver, remporter ce concours, Vincent Bayer.
1: Écoutez, pourquoi pas? Tous les espoirs sont permis. On a passé la demi-finale. Maintenant, elle est dans un état d'esprit où elle se dit, OK, moi, c'est déjà une victoire en soi. Je suis en finale. Maintenant, je vais tout donner et donc je vais offrir ce que j'ai de mieux, ce qu'elle fait depuis le début. Et il n'y a pas de secret. À partir du moment où on travaille, où on est sincère sur scène, tous les espoirs sont permis. Et oui, pourquoi pas?
0: Pourquoi pas? On va retenir ça, Vincent Bayer. Dites, cette 70e édition de l'Eurovision, il faut quand même en parler. Elle a été quelque peu ébranlée par ce qu'on peut considéré comme le plus grand boycott de l'histoire du concours, avec cette défection des diffuseurs d'Espagne, d'Irlande, d'Islande, des Pays-Bas, de Slovénie, en raison de la participation d'Israël au concours. Alors quand on pense par exemple par le passé aussi à l'exclusion de la Russie après l'invasion de l'Ukraine, ou encore à la victoire de l'Ukraine en 2022, est-ce qu'on peut vraiment dire que l'Eurovision est apolitique? Le concours se définit comme tel, mais est-ce qu'il l'est vraiment? Et est-ce qu'au final, du coup, c'est encore vraiment le meilleur qui gagne?
1: Le concours, il est apolitique dans son ADN. Mais c'est normal que quelque part, il soit récupéré politiquement. C'est le cas de tout événement d'une telle portée internationale. Ça se passe aussi parfois dans certaines compétitions sportives. Mais l'Eurovision en tant que telle, elle est apolitique. C'est un événement qui rassemble par la musique, qui est un langage universel par excellence. Et c'est un partage d'émotions entre artistes de tous horizons. Et ça n'a rien à voir avec la politique. Par contre, c'est vrai que les gens souvent se disent ben, « c'est pas normal que tel pays donne toujours plein de points à d'autres pays ». Et c'est vrai que quand on assiste…
0: Il y a des affinités culturelles comme ça.
1: Oui, c'est ça. Ce sont des affinités culturelles, mais qui sont propres à toutes les zones de l'Europe. Et donc, in fine, tout ça, ça s'équilibre et ça reste… In fine, le meilleur qui gagne.
0: Ah bah si vous le dites, on va vous croire, Vincent Bayard. Merci à vous d'avoir été avec nous dans Matin Première pour parler de l'Eurovision. La finale demain soir à Vienne, elle est bien sûr à suivre en direct sur La Une en télévision. 6h49, on rejoint Denis Lagasse pour faire un petit point sur vos conditions de circulation. C'est à vous, Denis, dites-nous tout.
2: Rebonjour Anne-Sophie. Bah écoutez, pour l'instant, ça circule. Hein. Sur les grands axes, en tout cas, aucun gros souci. Certains ralentissements sur les axes plutôt secondaire, notamment sur la nationale 683. Ça ralentit, vous perdez une quinzaine de minutes dans les deux sens sur la section Flémal-Serein. Et puis, on le rappelle, il y a aussi des travaux à surveiller. Des travaux sur le ring de Bruxelles, notamment, qui ont débuté hier. C'est sur la section Zaventem-Waterloo, à hauteur des quatre bras.
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0: 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Il est 6h51 et on a tous des souvenirs de visites médicales. Pourtant, ces dernières années, elles se déroulent pour des milliers d'élèves sans médecin. La faute à une pénurie, à un manque d'attractivité financière aussi. Deux tiers des centres assurent ne plus pouvoir assumer toutes leurs missions et ça peut avoir des conséquences importantes sur la santé des jeunes. C'est notre enquête de ce vendredi. Clément Glessner, c'est vous qui l'avez menée avec Michel Téchy.
15: Oui, et cette enquête, on l'a débutée par une visite médicale, une immersion dans un centre de promotion de la santé à l'école à Wavre. On y était avec une vingtaine d'élèves qui attendaient déjà depuis de longues minutes lorsqu'on est venu les accueillir avec ces quelques mots.
16: Malheureusement, aujourd'hui, on n'a pas de médecin avec nous, donc vous serez vus uniquement par les infirmières.
15: Une prise en charge par des infirmières. Et alors, allez-vous me dire, et alors ces infirmières, elles sont certainement compétentes pour peser, mesurer, faire des tests de vue ou encore d'audition. Et c'est vrai, elles le sont. Mais une visite médicale, ce n'est pas que cela. C'est aussi la détection de scoliose, le contrôle des poumons ou encore la détection de souffle au cœur. Et ça, les infirmières, elles ne sont pas habilitées à le faire. Tout comme la détection de cas de maltraitance. C'est ce que nous explique Joël. Elle est infirmière à Wavre.
16: Comme on n'a pas de médecin, ces enfants, ils ne vont pas être vus globalement. Ils ne vont pas devoir enlever le t-shirt. Et donc, il y a des zones qui ne vont pas être observées par le médecin. Et ce sont des zones qui peuvent montrer une maltraitance. Et donc ça ne sera pas détecté aujourd'hui, malheureusement, parce qu'on n'a pas de médecin.
15: Les chiffres sont pourtant interpellants. D'après les dernières données publiées par l'ONE, en 4 ans, les constats pour maltraitance sur les enfants diagnostiqués par les centres de prévention de la santé à l'école ont augmenté de 177%.
0: Mais comment est-ce qu'on explique cette pénurie de médecins dans le secteur de la prévention scolaire, Clément ?
15: Eh bien, c'est multifactoriel. Il y a d'abord, dans certaines zones rurales, une pénurie de médecins bien plus globale. Et donc, là où il manque déjà de médecins généralistes, il est plus difficile de trouver des médecins scolaires. Et puis, il y a un clair manque d'attractivité de la fonction. Un médecin scolaire gagne entre 15 et 30% de moins à l'heure qu'un médecin généraliste. Et à cela, il faut ajouter que pour la plupart d'entre eux, ils sont payés durant les horaires scolaires, ce qui oblige de nombreux médecins en prévention à devoir cumuler avec un autre boulot.
0: Ouais, on comprend. Et ce manque d'attractivité, est-ce que c'est une fatalité ?
15: Non, il n'y a pas de fatalité. C'est ce qui ressort d'une étude commandée en 2021 par l'ONE, où les conclusions sont très claires. Pour que les centres de promotion de la santé à l'école puissent assumer l'ensemble de leurs missions et donc recruter suffisamment, il leur manque 11 millions d'euros. Pour l'ONE, un responsable, le politique qui ne prendrait pas suffisamment ses responsabilités. Et c'est aussi l'avis du docteur Philippe DeVos, président de l'UNESA, représentant de nombreux centres de prévention.
12: Ben, la prévention, le retour sur investissement, c'est entre 5 à 15 ans. Donc un ministre qui met l'argent permet au ministre suivant qui n'est pas de son parti de récupérer les bénéfices de l'action. Donc je pense que c'est un problème, entre autres, électoraliste.
0: La charge est lourde et évidemment, Clément, vous avez rencontré la ministre en charge de cette matière pour lui en parler, la lui soumettre.
15: Et c'est donc Valérie Lescrenier que nous allons rencontrer, elle est ministre de l'Enfance et elle nous reçoit dans son cabinet.
17: Ce que je veux vous dire, c'est que moi je ne suis pas ministre depuis 5 ans, je suis ministre depuis 1 an et demi. Depuis cette année et demie, on a travaillé à des éléments questionnants par rapport à l'ONE. Je suis tout à fait en phase et consciente de la difficulté que vous soulevez ici dans votre reportage. Comme je l'ai dit, on a un moment charnière au niveau de l'ONE puisqu'on travaille à son prochain contrat de gestion. On va redéfinir ses missions prioritaires. La santé préventive est un élément et on doit effectivement travailler pour remédier au constat que vous mettez sur la table aujourd'hui.
15: Pas de baguette magique, donc pas de refinancement non plus a priori, mais un recentrage sur les missions prioritaires. Voilà, selon Valérie Lescrenier, ce qui devrait permettre à l'ensemble des élèves d'avoir enfin un suivi complet, et ce, à partir de 2027.
0: Et voilà pour notre enquête du vendredi, signée Clément Glessner avec Michel Téchy, à retrouver bien sûr sur tous les médias de la RTBF. Merci de nous suivre, il est 6h55.
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0: Et l'actualité, c'est aussi en musique sur RTBF La Première avec Janet Jackson qui a été intronisée au Grammy Hall of Fame pour son album Rhythm Nation 1814. C'est un titre rare, hein, plutôt très honorifique et l'occasion pour les artistes du coup de s'exprimer dans un discours engagé. Elle a du coup affirmé que Rhythm Nation restait un symbole vivant de paix, je la cite, hein, de tolérance, d'unité. Elle a aussi insisté, Janet Jackson, sur le pouvoir de la musique pour rassembler les peuples au-delà des frontières et des différence. On va donc l'écouter, ce titre Rhythm Nation, c'est Janet Jackson.

0: Janet Jackson, intronisée au Grammy Hall of Fame avec l'album du même titre qu'on vient d'écouter, c'était Rhythm Nation. Bonjour François Heureux.
1: Bonjour Anne-Sophie, bonjour tout le monde. Les couleurs de l'arc-en-ciel demain dans les rues de Bruxelles, oui. Ça va nous changer du gris et du froid de ce
0: ça
1: mois de mai.
0: Ça va faire du bien, je crois.
1: La Pride célèbre son 30e anniversaire, cortège et activités en tout genre pour défendre les droits de la communauté LGBTQIA+. Un rapport l'a encore démontré cette semaine, les violences homophobes, verbales ou physiques ne diminuent pas en Belgique, quasi un signalement par jour. Est-ce que vous aussi, vous constatez, vous ressentez cette violence à l'égard des personnes LGBT? Comment y mettre fin? On va en débattre ce matin avec vous. On attend vos témoignages, vos interventions, vos questions par écrit ou par note vocale sur WhatsApp 0 471 200 500. Il y a par exemple Laure qui dit: je ressens une hausse de l'intolérance et de la violence les uns envers les autres de façon générale. Et puis Bernard nous dit: pas de violence, pas de discrimination, mais pas de prosélytisme. Ça c'est un commentaire qu'on lit beaucoup ce matin. On va en débattre donc à 8h30. Voici le journal de 7h. Maxime Maillet.
2: Dernier jour pour Donald Trump en Chine. Le président américain se félicite d'accords commerciaux fantastiques et d'une aide chinoise pour débloquer le détroit d'Ormuz. C'est une conséquence de la guerre au Moyen-Orient. Les pneus sont de plus en plus chers. Les automobilistes se tournent vers les pneus 4 saisons. Dans moins d'un mois, le coup d'envoi de la Coupe du Monde de foot sera lancé. Un quart des matchs pourrait se jouer sous une chaleur extrême. C'est la conséquence directe du réchauffement climatique. Bonjour à toutes et tous. Donald Trump termine sa visite en Chine. Le président américain affirme avoir obtenu le soutien de la Chine pour ouvrir le détroit d'Ormuz et signer quelques gros contrats. Alors Jean-François Herbeck, quel premier bilan peut-on tirer de cette visite?
3: Les points de friction ne manquaient pas, comme Taïwan par exemple, sur lequel le président chinois a été très clair. L'île est chinoise et les États-Unis ne devraient pas s'opposer au plan de Pékin de la réintégrer un jour, de gré ou de force. Sinon, dit Xi Jinping, ce sera le conflit entre la Chine et les États-Unis. Mais à côté de cette sérieuse mise en garde, Donald Trump peut se prévaloir d'un soutien des Chinois et de Xi face à l'Iran. Écoutez-le sur Fox News.
4: Ils ne sont pas en guerre avec nous ou quoi que ce soit. Il a dit qu'il ne fournirait pas d'équipement militaire. C'est une déclaration importante, il l'a affirmé avec force. Mais en même temps, il a dit qu'ils achètent beaucoup de pétrole et qu'ils aimeraient continuer à le faire. Il voudrait voir le détroit d'Ormuz rouvert.
3: Pas d'armes chinoises pour l'Iran, donc c'est la promesse chinoise. Pour le reste, le président américain peut aussi se prévaloir d'accords commerciaux avec la livraison de 200 avions Boeing et des contrats pour le soja et pour le pétrole. Mais bien sûr, Chine et États-Unis restent des concurrents. On pense ici aux terres rares ou aux semi-conducteurs. Et là, la lutte reste acharnée entre les deux géants.
2: Et pour un bilan complet, il faudra attendre la fin des dernières discussions. Elles commencent en ce moment à Pékin. En France, le ministre de l'Intérieur est attendu à Nantes ce matin. Hier soir, un jeune de 15 ans a été tué dans une fusillade. Un autre adolescent de 13 ans étant entre la vie et la mort. Le procureur de Nantes évoque un règlement de compte en lien avec le narcotrafic. Un jeune Belge va-t-il perdre son statut de victime directe dans l'incendie de Crans Montana? Le soir du Nouvel An, en Suisse, il a réussi à sortir des flammes avant de retourner dans le brasier pour sauver son frère. Un geste héroïque, mais qui change tout selon le ministère public du Valais. Loïc Parrin est l'avocat de la famille.
5: Et la question qui se pose, ou en tout cas que se pose le ministère public, c'est de savoir si les lésions qu'a subies le frère qui est retourné sont directement liés à l'incendie ou du fait qu'il est retourné dans l'établissement pour aider son frère.
2: Et ce jeune homme pourrait sortir de la catégorie des victimes directes, en jeu des indemnisations. L'avocat du jeune Belge a déjà annoncé introduire un recours si son client perdait son statut. L'incendie du bar Le Constellation a coûté la vie à 41 personnes et a fait 115 blessés. Vous devez bientôt changer de pneus, c'est le bon moment pour le faire. Plusieurs entreprises comme Michelin ou Goodyear ont augmenté leurs prix ou vont le faire dans les prochaines semaines. C'est la conséquence de la hausse du prix du pétrole depuis le début de la guerre au Moyen-Orient. Dans un pneu, il y a énormément de matières issues du raffinage du pétrole. Cédric Loriot, les automobilistes se tournent alors vers des pneus d'entrée de gamme ou de type 4 saisons.
6: 100 euros le pneu.
7: Environ les 4, j'ai payé 600 euros les 4.
8: À mon avis, ça doit être entre 200 et 400 euros montée équilibrée pour les 4.
9: Ces automobilistes ont visé juste. Un pneu d'une voiture de type berline coûte aujourd'hui 200 à 110 euros et environ 170 euros pour un pneu d'un SUV. Mais suite au conflit au Moyen-Orient, les prix vont continuer de grimper. Le constructeur français Michelin a déjà annoncé début du mois une première hausse de 2,5%. Les autres grandes marques vont suivre. Simon Abbé, patron d'un garage spécialisé.
10: On remarque une forte augmentation dans les prix depuis quelques années déjà, mais depuis l'augmentation du pétrole, oui. Les marques premium, comme Goodyear, Continental, ça devient déjà presque inabordable.
9: Les dimensions des pneus sont aussi de plus en plus grandes.
10: On vend maintenant facilement du 18, du 19, du 20 pouces. Et là, voilà, les nouveaux véhicules électriques sont équipés de gros pneus, donc forcément plus cher.
9: Les automobilistes choisissent alors davantage des pneus de marque intermédiaire, mais surtout de type 4 saisons.
10: À environ 33% de vente, c'est du 4 saisons. Ils n'ont plus envie d'acheter des pneus hiver et des pneus été, surtout avec les hivers qu'on a. Donc, ils prennent de plus en plus du 4 saisons.
9: En moyenne, le prix des pneus classiques a augmenté de près de 40% en 10 ans.
2: En football, après la victoire de l'Union Saint-Gilloise en Coupe de Belgique hier 3-1 face à Anderlecht, l'heure est au constat dans le stade Roi Baudouin. Les dégradations sont très importantes, surtout dans la tribune d'Anderlecht. Des sièges ont été arrachés ou détruits, un incendie a été allumé pendant le match. Ce vendredi, le stade va faire un inventaire complet des dégâts, puis une estimation du coût des réparations. La facture sera envoyée au club concerné. Toujours en football, dans pile un mois, les Diables Rouges joueront leur premier match à la Coupe du monde, ça sera le 15 juin face à l'Égypte. Mais qui seront les 26 chanceux sélectionnés? Nous le saurons aujourd'hui. Rudy Garcia, le sélectionneur national, va dévoiler son choix à 13h20 et ça sera à voir en direct dans le journal télévisé. Cette Coupe du Monde se déroule dans trois pays, le Canada, les États-Unis et le Mexique. Et ce tournoi va se jouer dans des conditions climatiques difficiles pour certains joueurs. Pour un match sur quatre, il pourrait faire très chaud. C'est la principale conclusion d'une étude scientifique publiée cette semaine. Damien Roulette, ce danger porte sur quelques stades.
11: Miami, Kansas City ou encore Dallas, certains stades sont climatisés, d'autres non. Et c'est dans ces derniers que le risque pour les joueurs et les supporters est important. Les chercheurs ont analysé non seulement les températures de l'air, mais aussi l'humidité, le rayonnement solaire et la vitesse du vent. Conclusion, eh bien, un quart des matchs va se jouer à au moins 26 degrés de ce qu'on appelle la température au thermomètre globe mouillé, ce qui correspond à 34 degrés avec peu d'humidité dans l'air. Theodore Keeping, chercheur à l'Imperial College de Londres.
12: Il est aujourd'hui beaucoup plus probable que les conditions soient dangereuses, soit supérieures à 26 degrés, et cela peut provoquer un coup de chaleur. Des pauses rafraîchissantes sont alors nécessaires, mais aussi les conditions supérieures à 28 degrés, et cela devrait entraîner un report du match.
11: Cette étude montre également combien le climat a évolué dans cette région depuis 1994. Depuis la dernière Coupe du Monde aux États-Unis, il y a plus de rencontres potentiellement dangereuses aujourd'hui qu'il y a 32 ans, une évolution que les chercheurs lient au réchauffement climatique. Des pauses fraîcheurs sont déjà prévues au milieu de chaque mi-temps pour les joueurs, mais c'est insuffisant face à de telles conditions pour atténuer le stress thermique, expliquent encore les chercheurs.
2: Ils sont parmi les favoris de l'Eurovision, le Danemark et l'Australie. Se sont bien qualifiés hier soir pour la finale du concours. Elle est prévue demain à Vienne en Autriche. La Belgique sera aussi de la partie. Notre candidate Tessila s'est qualifiée mardi lors de la première demi-finale. Elle est là montée les marches du Festival de Cannes. Virginie Efira était sur le tapis rouge hier soir, aux côtés d'Isabelle Huppert et de Pierre Niney. C'est le casting 5 étoiles du dernier film du cinéaste iranien Asghar Farhadi, Histoire parallèle. Le film est dans la course pour la prestigieuse Palme d'Or. Il sort aujourd'hui dans nos salles. Mais l'aventure cannoise n'est pas finie pour Virginie Efira. La Belge est déjà de retour aujourd'hui sur la croisette pour un deuxième film en compétition. Soudain, du réalisateur japonais Ryusuke Hamaguchi. Elle y joue une directrice de maison de repos qui rencontre une metteuse en scène japonaise en lutte contre le cancer. Cette histoire d'amitié féminine a profondément marqué Virginie Efira, comme elle l'a confié à Cathy Mullen.
13: Dès la lecture du scénario et sur tout le processus de travail avant et sur le tournage, c'est un film qui vous aide à mieux comprendre et ressentir la nécessité de comprendre quelqu'un qui ne pense pas comme vous, déjà. L'importance de s'engager dans une relation humaine. Et ça, il y a quelque chose, comme c'est un réalisateur qui travaille aussi par le fait de faire vivre une expérience collective très importante et que lui-même est quelqu'un qui est rempli d'une sagesse que j'ai rarement vue. Forcément, elle vient un peu sur vous et quand il part, vous avez peur que ça disparaisse. Donc oui, moi, je convoque régulièrement la matière de son film ou même son visage à lui, quand je sens que je peux m'énerver. Je vais beaucoup faire appel à lui pendant ce Festival de Cannes.
2: Et c'est avec le rire de Virginie Fira que se terminent ces informations. Belle journée à notre écoute.
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1: Merci beaucoup Maxime Maillet pour ce journal de 7h. On entendra l'une des rivales de Virginie Efira pour le prix d'interprétation féminine à Cannes, Léa Drucker, dans la suite de Matin Première. Et puis on va aussi se demander dans quelques instants, qui ira à la Coupe du Monde avec le maillot des Diables Rouges sur les épaules. À tout de suite. Un petit mot de cette météo quasi hivernal de ce mois de mai avec vous, Terry Demens. Comment est-ce que ça s'arrête, Terry?
14: Alors écoutez, le plus vite possible, j'ai envie de dire, mais c'est, malheureusement, on ne peut pas décider. On devrait retrouver un temps beaucoup plus calme courant de semaine prochaine. Mais comme ça évolue de jour en jour et que ça se retarde tout le temps, on va faire avec. On n'aura pas le choix. Avec un temps quand même calme ce matin, on a même de belles périodes ensoleillées à certains endroits. C'est le cas actuellement sur la région de Charleroi, Namur, Bruxelles, Liège également. Et ça va s'ennuager dans le courant de la matinée, mais on devrait quand même conserver encore en temps assez lumineux au sud du Sion sans brémeuse, temps sec également. Et puis dans le courant de l'après-midi, par contre, ce sera une tendance bien plus instable qui va s'installer avec des nuages le plus souvent, quelques éclaircies quand même possibles, et puis des ondées qui arriveront de manière assez aléatoire ici et là. Côté température, on sera bien trop bas pour la saison. Effectivement, vous parliez de température hivernale, bon, on n'est pas jusque là, mais c'est vrai que c'est très très frais. 12 degrés attendus sur Bruxelles aujourd'hui, c'est 6 degrés en dessous des normales de saison.
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1: Il est 7h10, nous sommes le vendredi 15 mai. Bienvenue à vous dans Matin Première. Qui ira à la Coupe du Monde? Qui restera à la maison? Dans quelques heures, on aura la liste des Diables Rouges sélectionnés pour le Mondial. Faut-il s'attendre à des surprises? Y a-t-il encore du suspense ou tout est-il déjà plié? Réponse dans un instant avec Manuel Jousse. Qui est Kevin Warsh, l'homme de Trump qui prend la tête de la Fed, la plus puissante institution financière au monde? Son portrait dans votre rendez-vous écho à 7h20. Et puis le match Efira Drucker sur la croisette, qui décrochera le prix d'interprétation féminine. Les deux actrices incarnent deux rôles forts, vos échos de Cannes. C'est à 7h25, voilà pour votre menu jusqu'à 7h30. On vous souhaite un bon réveil, un bon vendredi matin à l'écoute de RTBF La Première.
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1: Et à 7h12, c'est aujourd'hui donc que les Diables Rouges lancent leur Coupe du Monde de football. C'est en effet à 13h20 en direct sur la Une Télé ou sur Ovio que le sélectionneur fédéral annoncera le nom des 26 Diables qui participeront au Mondial. Premier match de la Belgique dans un mois, tout pile. Mondial qui se déroule, je vous le rappelle, aux États-Unis, au Canada et au Mexique. Alors que peut-on attendre de cette sélection? Qui sont les Diables certains de traverser l'Atlantique et ceux qui ont passé une mauvaise nuit à attendre le verdict? La préface de cette sélection, c'est avec l'un de nos journalistes qui va suivre cette Coupe du Monde américaine. Bonjour Manuel Jousse.
19: Bonjour François.
1: Bon, on est bien d'accord Manuel Jousse, il y aura 26 noms annoncés aujourd'hui sur le coup de 13h20.
19: Alors, minimum 26. Rien n'empêche de penser que Rudy Garcia puisse faire comme Domenico Tedesco, Roberto Martinez ou Mark Wilmots avant lui et désigner 3 ou 4 réservistes en plus, sachant que les listes définitives doivent être rentrées à la FIFA pour le 1er juin. Mais il nous revient de l'Union Belge que Rudy Garcia n'aurait pas nécessairement l'intention d'annoncer plus de noms que nécessaire, donc à voir.
1: Bon, qui sont ceux qui sont certains à 100% de s'envoler pour le continent américain, départ le 8 juin prochain?
19: Bon, alors il y en a beaucoup, hein, je ne vais pas tous les citer, mais des Courtois, Meunier, Castagne, Théâtre, Onana, Tillemans, Witzel, Raskin, Van Aken, De Bruyne, Doku, Trossard, De Ketelaar ou Lukaku, pour ne citer que les principaux, sont certains d'être du voyage. On peut dire, en gros, qu'il y a 22 ou 23 certitudes et une dizaine d'autres noms pour piocher les 3 ou 4 restants.
1: Ouais. Un tout petit mot quand même avec vous de Romelu Lukaku, qu'on a vu d'ailleurs hier dans les tribunes du Stade Roi-Baudouin pour la finale de la Coupe de Belgique entre l'Union Saint-Gilloise et Anderlecht. Il est encore blessé, il va mieux, on est sûr qu'il sera rétabli pour la Coupe du Monde ?
19: Ah, c'est la grande inconnue. Alors blessé, il n'est plus. Médicalement, il est apte, mais il n'aura joué au total cette saison qu'une heure. Donc forcément, en termes de rythme, de sensation de match, là, il est très très loin. Donc on a besoin de lui. Il sera là, mais dans quel rôle et avec quel temps de jeu ? Alors là, c'est le gros point d'interrogation.
1: Bon, gros point d'interrogation. Il y en a d'autres, des points d'interrogation pour cette sélection. Est-ce qu'il y aura des surprises dans les 26 noms ou plus annoncés tout à l'heure par le sélectionneur fédéral ?
19: Il y en a toujours, ou presque toujours. Souvenez-vous, en 2014, quand les Diables s'étaient requalifiés pour une Coupe du Monde après 12 ans d'absence, Wilmot avait annoncé les noms de Januzaj et Origi qui n'avaient jamais été repris jusque-là. Alors, cela pourrait être le cas par exemple de Matias Fernandez Pardo, le jeune attaquant de Lille, on le sait, est ce qu'on appelle un binational, Belgique-Espagne. Donc, il a un choix sportif à opérer. Jusqu'ici, ce choix se portait plutôt vers l'Espagne, avec quelques appels du pied vers la Roja, mais qui sont restés sans suite pour lui. Et voilà subitement qu'il y a 3 jours, l'Union Belge a annoncé que le joueur avait fait le choix d'une nationalité sportive belge. Une telle annonce n'est évidemment pas innocente, surtout à ce moment-là. Cela signifie forcément que Rudy Garcia a pris langue avec l'intéressé et lui a promis quelque chose, ce qui peut se comprendre, puisque derrière Lukaku qu'on vient d'évoquer, on a un gros problème d'attaquant de numéro 9, sachant que le backup normalement de Lukaku, Loïs Openda, ne joue plus et ne marque plus à la Juventus. Donc Fernandez, Pardo ou pourquoi pas Kuipers qui cartonne aux États-Unis peuvent être des alternatives intéressantes.
1: Bon, on cherche donc des candidats pour l'attaque, si je vous comprends bien, Manuel Jousse. Dans quel secteur de jeu est-ce que ça se bouscule pour les places pour aller au Mondial ?
19: Mais oui, clairement, on a des soucis en attaque, des soucis en défense parce qu'on n'a pas l'embarras du choix et en plus Zeno De Bast apparemment est blessé. Par contre, au milieu, là, c'est l'embouteillage, on a abondance de biens. Si vous êtes médian relayeur ou médian défensif, bonne chance pour vous faire une place dans cette sélection. Raison pour laquelle des Lavia, Keita, Mangala, Sambi Lokonga, Van Hout, Vermeeren ou Van de Peer vont sans doute tous rester sur le carreau. C'est clairement dans ce secteur-là que la concurrence est la plus forte.
1: Ouais. On évoque une Coupe du Monde de football de l'autre côté de l'Atlantique, Manuel Jousse, boudée par les supporters, trop cher, avec de trop grandes distances. On l'a entendu ce matin avec des températures qui vont être extrêmes. Est-ce que l'enthousiasme des Diables, lui, est intact ?
19: Eh bien, je dirais que oui, on n'est pas dans une ambiance fin de cycle, hein, comme au Qatar, qui était un peu le tournoi de trop pour la génération dorée et son sélectionneur Roberto Martinez. On est plus loin aussi dans le processus de reconstruction que lors de l'Euro allemand d'il y a 2 ans. Donc oui, on ressent un grand enthousiasme de la part de tous ceux qui vont découvrir la Coupe du Monde, bien sûr, mais aussi, c'est important, de la part des anciens, comme Courtois, Lukaku ou De Bruyne, qui attendent beaucoup de ce dernier grand rendez-vous mondial. Et pour ne citer que De Bruyne, par exemple, on l'a rarement senti aussi motivé, lui qui ces dernières années a quand même souvent traîné un petit peu son ennui avec la sélection.
1: Ouais. Est-ce que le sélectionneur fédéral ou l'Union Belge ont émis une ambition précise pour cette Coupe du Monde, Manuel Jousse, 8e de finale, quart de finale ?
19: Alors une ambition précise, non, mais dans une formule où les 2 premiers de chaque groupe passent ainsi que les 8 meilleurs 3e, bon forcément il y a un objectif de franchir le premier tour, ça c'est le minimum. Après c'est la grande inconnue, tout dépend évidemment du tableau qui attendra les Diables Rouges et qui prévoit pour la première fois aussi des 16e de finale, vu l'élargissement du nombre d'équipes participantes à 48. Disons pour synthétiser qu'après une demi-finale en 2018 et un échec au premier tour en 2022, il doit être possible et raisonnable pour moi de viser un juste milieu.
1: Bon, sélection fédérale donc annoncée à 13h20, c'est à suivre sur la une en télé ou sur ovio.be. Merci beaucoup Manuel Jousse de l'avoir préfacé et on rappelle le programme des Diables jusqu'à la Coupe du Monde. Il y a encore 2 rencontres amicales de préparation contre la Croatie et puis face à la Tunisie. Les Diables Rouges qui s'envolent ensuite le 8 juin pour Seattle. C'est là que sera leur camp de base durant la compétition. Je rappelle aussi classique, le premier match des Diables à la Coupe du Monde. Ce sera le 15 juin, 21h contre l'Égypte. Denis Lagasse, il y a un souci sur la E19 autour de Mons.
20: Oui, bonjour François. Et en l'occurrence, eh bien, c'est un objet encombrant. Et pour être précis, des déchets de pneus sur la E19 au kilomètre 56 à hauteur de Mons et sur la voie centrale en direction de Bruxelles, donc prudence. Et puis pour rejoindre justement Bruxelles, eh bien, de manière générale, ça circule aussi bien au niveau des routes qu'au niveau des transports en commun.
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1: Il est 7h20, l'économie sans détour avec vous. Diane Muriel-Vernet. Bonjour Diane.
0: Bonjour François.
1: Et cette question ce matin, qui est Kevin Warsh? Alors, c'est une marionnette de Trump pour les démocrates, c'est un faucon colombisé.
0: Oui, oui.
1: Belle expression pour les autres. Kevin Warsh, en tout cas, va devenir le président de la Fed, la Réserve fédérale américaine. Une institution divisée, tétanisée face aux soubresauts économiques et malmenée par la Maison-Blanche, Diane.
0: Alors, 56 ans, dense chevelure brune et silhouette que Donald Trump lui-même a qualifié de télégénique, ce natif d'Albanie dans l'État de New York a fait ses classes dans les temples du savoir américain, Stanford d'abord, Harvard ensuite. De ses années d'études, il ressort avec un bagage d'économiste sérieux. En 95, il débute comme banquier d'affaires chez Morgan Stanley, qu'il gravit jusqu'au rang de vice-président. Il y forge là des liens durables avec Wall Street avant de tourner la page en 2002 pour devenir conseiller économique de George W. Bush. C'est à cette époque qu'il épouse Jane Lauder, héritière du groupe cosmétique Estée Lauder, un lien familial décisif pour la suite de notre histoire, car son beau-père, Ronald Lauder, milliardaire et grand contributeur du Parti républicain, est un ami d'enfance de Donald Trump. Alors en 2006, George W. Bush propulse Warsh à 35 ans seulement au Conseil des gouverneurs de la Réserve fédérale. C'est d'ailleurs le plus jeune gouverneur de l'histoire de l'institution. Il y reste jusqu'en 2011. Il joue là un rôle actif dans la résolution de la crise financière de 2008. Et depuis, il a poursuivi sa carrière dans le milieu universitaire, les think tanks et le secteur financier.
1: Et le voilà donc qui prend les commandes de la plus puissante institution financière au monde.
0: Oui, cela fait en fait déjà une décennie que Kevin Warsh se prépare à diriger la Réserve fédérale. La Banque centrale américaine, on le rappelle, elle a un double mandat, stabiliser la hausse des prix autour de 2% et préserver l'emploi. Déjà candidat en 2017, il avait été évincé au profit de Jérôme Powell, jugé plus accommodant sur les taux, ce qui ne s'est pas vérifié aux grandes dames de Donald Trump, qui n'a de cesse de critiquer Powell, de l'injurier publiquement. Et donc, le président américain a désigné Kevin Warsh en janvier dernier pour succéder à Powell.
1: Voilà, qu'il espère plus conciliant que Powell, on l'a bien compris.
0: Qu'on va voir.
1: Et quelle va être sa mission à Kevin Warsh à la tête de la Fed?
0: Alors, connu faucon, ses détracteurs disent de lui qu'il a opéré une mue pour devenir colombe, docile, comme le souhaite le président américain, en clair, attaché historiquement à la lutte contre l'inflation. Il reconnaît que baisser les taux est nécessaire pour stimuler la croissance. C'est le credo de Donald Trump. Les taux d'intérêt doivent baisser pour inciter les ménages à s'endetter, à consommer, tandis que le dollar, il doit s'affaiblir pour doper les exportations et combler le déficit commercial. Alors, Kevin Warsh, il veut aussi réduire le bilan colossal de la Fed, plus de 6 500 milliards de dollars de titres accumulés depuis 2008, et il veut enfin réformer en profondeur le fonctionnement de l'institution, la jugeant trop bavarde, trop présente sur les marchés, trop politique.
1: Bon, mais c'est d'ores et déjà un début de mandat qui s'annonce compliqué pour Kevin Warsh.
0: À hériter de la présidence de la Fed en mai 2026, c'est selon un éditorialiste des Échos, passer le volant en plein virage sur une route verglacée.
1: D'accord.
0: La guerre, ça vous donne un peu l'ambiance. La guerre en Iran a fait déraper l'inflation, tandis que le risque de ralentissement économique grandit. Ce cocktail de stagflation, hausse des prix et croissance en même temps en berne, eh bien ça prive la Banque Centrale Américaine, les banques centrales de manière générale, de toute solution miracle. Baisser les taux ravive l'inflation, les maintenir élevés étrangle la croissance. Et puis la politique de Trump agit comme un contre-feu permanent. Les droits de douane élevés alimentent l'inflation et le contexte géopolitique explosif profite au dollar. Et à ces incertitudes macroéconomiques s'ajoute une fragilité institutionnelle. Warsh n'arrive pas dans une Fed apaisée, mais dans une institution sous pression. Les attaques, on en parlait, contre Jérôme Powell, les tentatives de déstabilisation visant la gouverneure Lisa Cook, les menaces sur l'indépendance du Conseil et les tensions au Sénat ont déjà politisé et miné le terrain, si vous voulez. Piloter la politique monétaire d'une institution conçue pour être indépendante tout en gérant les demandes d'un président qui n'a pas peur de faire publiquement pression, télégénique ou pas, ce sera pour Kevin Warsh une question de nerfs.
1: Bon, Kevin Warsh donc à la tête de la Réserve fédérale américaine, la Banque centrale américaine pour un mandat de 4 ans. Diane, il succède donc, vous l'avez dit, à Jérôme Powell, dont le mandat de président se termine aujourd'hui, et exactement, c'est assez inhabituel, Jérôme Powell va rester gouverneur à cette réserve fédérale. Il peut y rester jusqu'en 2028. Merci Diane.
0: À votre service.
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1: Voilà, de la Banque Centrale Américaine, on passe à la croisette direction le Festival de Cannes pour vos échos de Cannes de cette 79e édition du Festival avec nos envoyés spéciaux qui vous le font vivre chaque matin. Bonjour Martin Miltereis.
4: Bonjour François, bonjour tout le monde.
1: Alors une fois n'est pas coutume, Martin, on va commencer aujourd'hui avec des films d'animation.
4: Il y en a une petite dizaine présentées ici à Cannes au total. Et pour la première fois de son histoire, la semaine de la critique, vous savez, une sélection parallèle à la compétition qui met à l'honneur les premiers et deuxièmes films, a ouvert mercredi avec un film d'animation. Il s'appelle In Waves, dans les vagues, littéralement, et c'est l'adaptation d'un roman graphique. Les éditeurs considèrent qu'un film sur cinq est adapté d'un livre, et le roman graphique, évidemment, n'échappe pas à cette tendance. Celui-ci donc raconte une histoire d'amour en Californie, autour du surf, où s'entremêle la maladie et le deuil. C'est délicat, d'une poésie tout à fait remarquable et visuellement une prouesse. C'est signé Phuong Mai Nguyen, que ma co-religionnaire canoise Cathy Immelen a rencontré hier. Elle explique pourquoi le projet a mis au moins 5 ans et demi à voir le jour.
5: Le film est vraiment porté en fait sur les vagues, sur le surf. Je savais qu'il y aurait beaucoup de cadrages, de plans et des mises en scène en fait qui concernent les vagues. Et il fallait aussi en fait faire une recherche technique pour savoir si certaines choses sont faisables ou pas, parce qu'on ne peut pas se lancer en fait dans une fabrication de films d'animation sans savoir si certains plans sont faisables ou pas. Parce que voilà, c'est un long process, mais également c'est une grosse machine.
1: Et dans ce film d'animation In Waves, il y a du belge, Martin.
4: Oui, c'est une coproduction de la société Panique, et vous connaissez forcément, puisque derrière se cachent notamment les auteurs belges Vincent Patard et Stéphane Aubier, créateurs de Panique au Village, la série d'animation culte devenue un film, ou encore Ernest et Célestine, énorme succès public et critique, qui avait d'ailleurs remporté un César. C'est donc encore une fois du savoir-faire en partie de chez nous, dans le cas de In Waves. Des étapes aussi essentielles que les retouches, le montage son, le bruitage ou le mixage ont été réalisées dans des studios de Liège et du Brabant wallon.
1: Bon, voilà pour l'animation, Martin. On retourne dans la compétition pour la Palme d'Or et vous avez rencontré une actrice française hier.
4: Léa Drucker, vous l'avez certainement déjà vue d'ailleurs. Elle n'est pas étrangère au cinéma belge. Elle était une mère aimante et d'une grande douceur dans le film Close de Lucas Daunt. Elle était infirmière pédiatrique ensuite dans L'intérêt d'Adam de Laura Vandel. Grande figure du cinéma français évidemment aussi, qu'on cite la comédie Le tableau volé où elle était commissaire priseuse par exemple. Et puis elle était déjà à Cannes l'an dernier en compétition avec Dossier 137 qui abordait les violences policières en marge du mouvement des Gilets jaunes.
1: Et elle revient donc, Léa Drucker, sur la croisade cette année avec un film français, La vie d'une femme.
4: De facture assez classique, le récit décrit le quotidien bouleversé d'une chirurgienne assaillie par les responsabilités qui jonglent entre travail et vie de famille. À nouveau, un personnage féminin intense et pourtant tout en nuances. Je lui ai demandé ce qui lui plaisait tant dans ce genre de rôle sociétal qu'elle multiplie.
3: Bah déjà, j'ai de la chance qu'on me les propose parce que ça me permet de vivre un peu une vie d'aventure aussi. J'ai l'impression de vivre un roman d'aventure avec tous ces personnages qui font des métiers si différents du mien et qui me permettent en plus de rencontrer ces personnes qui font ces métiers-là et avec qui j'échange. C'est comme si je rentrais dans un... comme si on me demandait de rentrer dans un roman. C'est ce que je faisais quand j'étais petite. J'animais les personnages que je lisais à voix haute dans ma chambre. J'ai l'impression de prolonger ce travail-là.
4: Et rien que pour ça, il faudrait peut-être penser à lui décerner le prix d'interprétation féminine.
1: Oui, à moins que ce ne soit pour la Belge, Virginie Efira.
4: Dont le deuxième film, François, présent en compétition, est projeté cet après-midi sur le coup de 14h. Il s'appelle Soudain. Virginie Efira y campe le rôle d'une directrice d'un home pour personnes âgées. Deux actrices fortes, deux rôles profondément ancrés dans le réel et les enjeux de société. Que demander de plus ?
1: Voilà, le match Virginie Efira, Léa Drucker, hein, pour ce prix d'interprétation féminine à Cannes. C'est pas les deux seuls, évidemment.
4: Évidemment, il y en a beaucoup d'autres.
1: Il y en a beaucoup d'autres. Merci beaucoup, Martin Milterreis, pour ces échos de Cannes en direct dans Matin Première. Il est 7h30.
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1: Écoutez Matin Première, il est 7h31 et voici Anne-Sophie Brundongs pour le rappel de l'actu du jour.
0: Un Belge blessé lors du drame de Crans-Montana va-t-il perdre son statut de victime directe ? Une distinction qui pourrait avoir des répercussions pour lui. Rappelez-vous, lors du Nouvel An, cet incendie dans un bar a fait 41 morts et 115 blessés, de nombreux jeunes, dont des Belges. Ce soir-là, ce jeune homme a sauvé son frère des flammes et c'est cet acte héroïque qui pousse la justice suisse à vouloir redéfinir son statut de victime. Pourquoi ? Eh bien parce qu'il est retourné volontairement dans le brasier. Il pourrait donc être considéré comme responsable de ses blessures. S'il perd le statut de victime directe, eh bien ça change la donne pour lui au niveau des indemnisations potentielles. Son avocat envisage d'introduire un recours. Parlons solution, parlons mobilité. Avec la hausse des prix des carburants, vous avez ou vous allez peut-être changer vos plans pour les vacances. Au lieu de la voiture ou de l'avion, peut-être opter pour le train et pourquoi pas le train de nuit. Depuis quelques semaines, le Paris-Berlin d'European Sleeper passe par Mons, Bruxelles et Liège. Il affiche quasi toujours complet. Que pensent les voyageurs après une nuit passée à bord ? Arthur Ebenquist leur a posé la question à Berlin.
2: On a passé plutôt une bonne nuit, ça s'est bien passé et heureux d'arriver maintenant à Berlin en forme et prêt pour une bonne journée.
6: Voilà, c'est pas la meilleure nuit de ma vie, mais c'est vraiment sympa d'arriver ici, le soleil se lève et on sait que dans une demi-heure on est sur place et qu'on peut démarrer la journée, donc c'est assez sympa, oui.
12: C'est une expérience assez sympathique à vivre, on ne dort pas aussi bien, comme je disais, que dans sa chambre ou dans une chambre d'hôtel. Prenez des bouchons, parce que le bruit du train est quand même assez accaparant. C'est quelque chose à vivre. C'est assez bizarre de se dire que hier soir on était à Mons, on dort, on se réveille et on est dans les campagnes allemandes à une demi-heure de Berlin maintenant.
13: À refaire, mais peut-être avec la classe au-dessus où il y a des vrais matelas. Ça, oui.
0: Parlons solution, grande opération de la RTBF dédiée cette fois à la mobilité. On attend vos témoignages, questions et réflexions sur RTBF Actu. Deuxième et dernier jour de la visite de Donald Trump en Chine, le président américain va à nouveau discuter avec son homologue Xi Jinping. Des rendez-vous qualifiés jusqu'ici de bons par l'américain. Donald Trump annonce aussi des achats de produits US par la Chine, comme des Boeing, du soja. Le détroit d'Hormuz et sa réouverture ont également été abordés. Et puis la grande question du jour, elle se passe sur la planète foot aujourd'hui, et c'est qui sont les joueurs sélectionnés par Rudy Garcia pour jouer sous le maillot des Diables Rouges à la prochaine Coupe du Monde. Une sélection dévoilée en direct dans le JT de 13h.
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1: Et dans la suite de Matin Première jusqu'à 8h, un socialiste qui applaudit l'accord de libre-échange avec le Mercosur. L'espagnol Josep Borrell, l'ancien chef de la diplomatie européenne, il est notre invité ce matin. Il défend donc le Mercosur et il évoque le côté périmé des institutions européennes face aux crises actuelles. Interview de Josep Borrell à 7h45. Comment l'Eurovision et l'Union européenne sont des cousins qui se ressemblent à la veille de la finale du concours Eurovision de la chanson. Petite démonstration ce matin dans vos coulisses de l'Europe. Au-delà des paillettes, un outil d'influence. C'est Olivier Henrion qui prend le micro et qui va, on l'espère, pousser un peu la chansonnette à 7h40. Voilà pour votre menu et puis la météo du jour, bien sûr. Un petit mot de cette météo encore très fraîche aujourd'hui. On ne va pas dépasser les 12-13 degrés avec quelques averses, mais pas trop aujourd'hui.
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4: 7h37, il n'a pas fait le pont, il s'est levé aux aurores, comme d'habitude, pour ouvrir la presse du jour. Bonjour Nicolas Vanhoenschrijck.
5: Bonjour François, bonjour à tous.
4: Vous n'avez pas fait le pont, et les journaux non plus d'ailleurs.
5: Mais non, tout comme vous François, vous n'avez pas fait le pont non plus, pas de pont, ce qui n'empêche pas d'ailleurs la presse de faire de très très grands écarts ce matin. Lisez les éditos du jour, ça va de commentaires sur la victoire de l'Union Saint-Gilloise jusqu'à la visite de Donald Trump en Chine ou l'Eurovision. Pour la visite de Donald Trump en Chine, il est en Chine et en roue libre, dit Sudinfo. Il est en Chine et sans doute y a-t-il été via Canossa, rétorque la Libre. Aller à Canossa, c'est s'humilier, c'est même être contraint de s'humilier. Et si la Libre estime le président américain en train de s'infliger cette humiliation, ce passage par Canossa, c'est que, explique l'éditorialiste du jour, c'est lui, l'Américain, qui a le plus besoin de l'autre, au moins à court terme. La crise internationale qu'il a en effet créée en Iran a affaibli la position des États-Unis. Elle l'expose à devoir lâcher du lest face à son homologue chinois. Preuve en est donc que Xi Jinping a immédiatement senti la possibilité de mettre la pression sur le dossier Taïwan.
4: Bon, voilà pour la rencontre Trump-Xi Jinping. Et sur l'Eurovision, alors, oui. Nicolas, c'est quoi ? L'édito questionne la participation d'Israël ?
5: Bah oui, c'est un des éditos ce matin qui ouvre d'ailleurs plus largement qu'au seul concours Eurovision de la chanson, en évoquant aussi le cas de Beaux-Arts ou de la Biennale de Venise, où à chaque fois, la participation d'Israël ou d'artistes israéliens suscite une opposition de certains. Question alors du Standard ce matin, un artiste israélien peut-il encore rester hors d'un conflit politique, ou doit-on à chaque fois voir dans sa participation un concept que développe d'ailleurs le Standard plus loin dans ses pages intérieures, doit-on y voir de l'art washing? Toute la question, dès lors qu'on estimerait légitime de s'opposer à Israël pour son comportement à Gaza ou en Cisjordanie, écrit le Standard, toute la question est de se demander si un artiste se confond avec le pays dont il est originaire, s'il est responsable des actes du régime de son État. Et nous voilà à observer d'une part l'indignité morale des uns et d'entendre d'autre part l'intolérable restriction à la liberté artistique défendue par les autres. Quand, je n'allais pas le manquer, l'art devrait jeter des ponts. Ouais, le Standard trace une ligne, lui, entre les événements. Événement où c'est l'État qui s'affiche en vedette, événement où c'est l'artiste qui porte le plus l'intérêt, c'est le cas à l'Eurovision, c'est l'État qui s'affiche en vedette, c'est le cas à la Biennale de Venise aussi, par rapport à ceux où le nom de l'artiste importe plus. Frontière intellectuellement acceptable, donc tracée par le Standard, mais pas si simple à mettre en œuvre. Parlons par exemple d'un grand artiste israélien, la Afshani, chef d'orchestre, oui, mais de l'orchestre philharmonique d'Israël, souligne le Standard, où positionner là le curseur.
4: Vaste débat, on y reviendra évidemment dans Matin Première. Coup d'œil sur le week-end alors, Nicolas, demain c'est la Pride.
5: Oui, et aujourd'hui c'est l'occasion pour la presse d'en parler. De Morgan s'attaque à une statistique plutôt effarante. En 2023, 18,3% des jeunes Belges trouvent la violence envers les homosexuels acceptable. Vous prenez une classe, 25 élèves, vous en avez 4, parfois 5, pour qui taper sur un ou une homosexuelle, c'est OK. Ça laisse sans voix. Enfin, ça laissera 80-82% des personnes sans voix parce que les autres trouveront ça, alors semble-t-il, acceptable. Récemment, la Flandre a pris connaissance d'une vidéo. Maro, c'est son prénom que l'on découvre dans cette vidéo. 14 ans. 14 ans que ses camarades ont attendu à la sortie des cours, puis l'ont contraint à s'agenouiller, puis l'ont contraint à s'excuser. De quoi ? D'être bisexuel. Et puis, ils l'ont frappé. Assez violemment pour qu'il saigne du nez, assez violemment pour en garder une mâchoire contusionnée. Probablement homophobe, on dit une partie des titres des médias. Probablement, rugit Morgan, mais il vous faut quoi, bon Dieu, de confrères et de consoeurs ? Comment qualifieriez-vous une séance de torture publique filmée en groupe et qu'on inflige à un ado bisexuel ?

0: sexuelle, un accès de folie, un coup de sang malheureux de quelques jeunes déboussolés. Non. Notre société, dit le Morgan, via les imams extrémistes, via les Andrew Tate masculinistes, via n'importe quel fou conservateur, notre société devient de plus en plus homophobe. Et bien sûr, le monde politique flamand s'est bousculé pour s'enflammer d'indignation, mais si vous croisez ces images, observez le regard narquois de l'agresseur, dit le Morgan, à quel point il sait très bien que le risque de conséquences graves pour son acte de torture commis en plein jour, il sait que le risque pour lui est faible. Un cinquième trouve ça OK. C'est là que doit agir le politique, dit le Morgan. Pas pour l'indignation sans substance, non, mais pour la mise en place d'un suivi des violences à l'encontre des personnes queer, un plan de prévention et un soutien solide de la société civile au monde de l'éducation. Faire ce pont-là entre l'école et la société civile, ça devrait être une obligation.
1: C'est donc la Pride demain dans les rues de Bruxelles et on se pose la question également ce matin dans Matin Première à 8h30. Est-ce que vous constatez, vous ressentez cette violence envers la communauté LGBT? Comment y mettre fin? Vous réagissez, vous témoignez, vous posez vos questions sur WhatsApp 0 471 200 500. Débat donc à suivre à 8h30. Merci beaucoup.
0: Avec plaisir.
1: Nicolas Van Nostrick pour cette revue de la presse. Les coulisses de l'Europe. 7h42, avec vous Olivier Henrion. Bonjour Olivier.
2: Bonjour François.
1: On en a parlé dans la revue de presse. Demain soir, c'est la finale du concours Eurovision de la chanson à Vienne. Et forcément, Olivier, dès qu'il y a Euro quelque part, ça vous démange.
2: Mais oui, et vous croyez que je ne vois pas votre petit sourire, François. Vous vous dites, il va encore nous faire un parallèle douteux entre Eurovision et Union Européenne, alors que ça n'a rien à voir. Eh bien franchement, vous avez tort. Les deux sont même peut-être un peu cousins. Alors, cousins éloignés, c'est vrai. Un peu embarrassant parfois, mais cousins quand même.
1: Bon, comment ça, cousins, Olivier ?
2: Déjà, ce sont deux boomers. 1956 pour l'Eurovision, 1957 pour la Communauté économique européenne. Même génération, même objectif. Rapprocher les peuples après le traumatisme de la Seconde Guerre mondiale. Et même casting de départ, ou presque. Belgique, France, Allemagne, Luxembourg, Pays-Bas, Italie. Avec la Suisse en bonus pour pousser la chansonnette.
1: Bon, ça veut dire que concours Eurovision de la chanson et Union Européenne ont grandi ensemble, Olivier ?
2: Oui, mais pas du tout au même rythme. L'Eurovision, c'est le cousin sympa qui dit oui à tout le monde. Le Royaume-Uni débarque dès la deuxième édition. L'Europe centrale et orientale rejoint la bande dès les années 90. Le mur à peine tombé, déjà le micro en main. L'Union Européenne, elle, est beaucoup plus tatillonne. Elle fait passer des entretiens, des critères de convergence, des chapitres de négociation. Résultat, certains attendent 20 ans pour avoir une chaise autour de la table.
1: Mais point commun, dans les deux cas, on vote.
2: Voilà, exactement. À l'européenne, hein. Coopération la journée, compétition le soir. On se serre la main, puis on compte les points. La différence, c'est la transparence. À l'Eurovision, tout s'affiche en direct sur grand écran.
3: Belgium, 12 points.
4: Belgium, 12 points. Belgique, 12 points.
2: Ça fait plaisir.
1: C'est bien, ouais.
2: Alors que pour le Conseil, les tractations se font dans les couloirs à 3h du matin, loin des caméras.
1: Et la culture du compromis, c'est aussi un point commun ?
2: Oui, ça, les deux le maîtrisent parfaitement. À l'Eurovision, on fabrique des chansons calibrées pour plaire un peu partout. À l'Union Européenne, on fabrique des politiques calibrées pour ne froisser personne. Dans les deux cas, ça peut sembler un peu tiédasse, mais il y a parfois de bonnes surprises.
5: Hard rock, hallelujah. Hard rock, hallelujah.
1: Ouais, on se souvient hein, des Finlandais de Lordi qui étaient déguisés en monstres. Hein, c'était vraiment assez impressionnant. Avec une espèce de trash metal sur scène. Et qui avait gagné. C'était la grande surprise du concours Eurovision de la chanson. C'était en 2006, Olivier. Ouais,
2: et c'est vrai, à côté, la liberté de circulation, bah, c'est un petit peu moins rock'n'roll.
1: Effectivement.
2: Pourtant, cette liberté de circulation a changé nos vies bien plus profondément qu'un refrain accrocheur. La grande différence finalement entre les deux, c'est surtout le tempo. À minuit, l'Eurovision a un gagnant clair. Après 18 heures de sommet européen, il n'est pas toujours facile de comprendre ce qui a été décidé.
1: Et puis, il y a les tensions politiques, évidemment.
2: Oui, et là encore, les deux se ressemblent. L'Eurovision, comme l'Union Européenne, ce sont les miroirs des fractures du continent. Prenez le conflit israélo-palestinien. Cette année, 5 pays ont annoncé qu'ils boycottaient la finale de l'Eurovision. Islande, Irlande, Pays-Bas, Slovénie, Espagne. Une première. Côté Union Européenne, même malaise, mais version plus feutrée. Discussions interminables, déclarations prudentes, sanctions qui restent bloquées dans les tiroirs. L'Eurovision, lui, transforme la géopolitique en spectacle. L'Ukraine a gagné 3 fois le concours et a obtenu l'exclusion de la Russie après l'invasion de 2022. Victoire symbolique, évidemment, mais ça compte. Et cette année, le Danemark chantera en danois, pas en anglais. dans un contexte où Donald Trump menace régulièrement d'annexer le Groenland. Même les refrains deviennent politiques. Ouais.
1: Donc l'Eurovision, c'est pas juste des paillettes, Olivier.
2: C'est aussi un outil d'influence, une scène où chacun raconte sa version de l'Europe. L'union dans la diversité, la liberté d'expression, l'envie d'être ensemble malgré tout. Même si à l'Eurovision, ça passe aussi par une bonne dose de kitsch qui camoufle un peu tout ça. Dans le fond, les deux cousins, Eurovision, Union Européenne, racontent la même histoire. Un continent incapable de s'unifier complètement, mais incapable aussi de cesser de jouer ensemble.
1: Bon, la finale du concours Eurovision de la chanson, c'est donc demain soir à suivre sur les médias de la RTBF avec la Belgique, qui est toujours en lice, on le rappelle, hein, avec Elissa. Merci beaucoup, Olivier Henrion, pour ces coulisses de l'Europe.
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1: Denis Lagasse, eh bien, on sent que beaucoup de Belges ont fait le pont ce matin, c'est oui, plutôt fluide sur les routes.
7: Exactement, on sent qu'il y a en tout cas nettement moins de monde aujourd'hui. Pas d'incident majeur ni de ralentissement important à signaler, aussi bien au niveau des routes qu'au niveau des transports en commun. Alors j'en profite tout de même pour le rappeler, il y a des travaux sur le ring de Bruxelles qui ont débuté hier à hauteur des quatre bras. Ces travaux qui concernent les bretelles d'entrée et de sortie, des travaux qui auront lieu jusqu'à dimanche.
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1: Et à 7h47, notre invité, c'est l'ancien chef de la diplomatie européenne, le socialiste espagnol Josep Borrell. L'Union européenne est-elle larguée face aux grands bouleversements du monde? On va évoquer la guerre avec l'Iran ce matin, avec Josep Borrell, mais aussi l'accord de libre-échange du Mercosur, que le socialiste voit d'un bon œil à contre-courant de la gauche. Josep Borrell a aussi été vice-président de la Commission européenne. C'est un proche du chef du gouvernement espagnol actuel, Pedro Sanchez. Josep Borrell est interrogé ce matin par Thomas Gadisseux.
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13: Bonjour Josep Borrell.
14: Bonjour.
13: Est-ce que vous vous reconnaissez dans l'Union européenne actuelle? Est-ce que vous vous reconnaissez dans la dynamique des 27 pour l'instant?
14: Vous savez, je pense que cette Union européenne, celle que nous avons, n'a pas été conçue pour le monde où nous vivons aujourd'hui. Alors, ça marche pas trop bien, parce que les règles des décisions ne sont pas compatibles avec l'accélération de l'histoire. On continue à vouloir décider à l'unanimité sur des événements qui vont trop vite, sont trop importants, et on n'arrive presque jamais à un accord.
13: Donc vous dites qu'elle est dépassée pour le moment? On est sous l'eau, en fait, là, pour l'instant.
14: Bon, on n'est pas trop relevant pour la politique internationale. Regardez tout ce qui se passe en Iran. L'Union européenne n'a pas de position, puisque le Conseil n'a pas réussi à avoir l'unanimité. Alors chacun va de son côté.
13: Et donc l'Union européenne n'a pas de voix, et pourtant l'impact, il est directement sur l'économie européenne, à la fois sur question d'approvisionnement de l'énergie, la chaîne commerciale, avec l'impact direct, l'Union, vous venez de le dire, et la défense.
14: Oui, c'est tout ça qui... L'Union, c'est un ensemble de 27 pays qui, en matière de politique internationale et défense, est statut à l'unanimité. Et quand il n'y a pas unanimité, il n'y a pas de position de l'Union européenne. C'est triste, mais c'est comme ça.
13: Et comment vous décodez la séquence, justement, iranienne? Quand vous étiez chef de la diplomatie au niveau européen, vous avez négocié avec les Iraniens pour essayer de ressusciter l'accord de Vienne de 2015. Au final, ça n'avait pas abouti. Là, comment vous décodez ce qui se passe pour l'instant?
14: Moi, je pense que c'est dommage pour tout le monde. Parce que ça ne va pas donner plus de sécurité à Israël, ça ne va pas donner plus de liberté au peuple iranien, et ça ne va pas donner aux gens du Liban la paix dont ils en ont besoin. C'est une grosse bêtise.
13: Donc vous ne voyez pas d'issue?
14: Écoutez, on avait un accord. Obama et nous, les Européens...
13: C'était l'accord de Vienne 2015.
14: L'accord 2015. Et cet accord marchait. Et les Iraniens s'étaient engagés à ne pas développer des capacités nucléaires militaires, en échange de pouvoir exporter son pétrole. Ça marchait. Trump est arrivé, il a donné un coup de pied sur la table en disant « cet accord, j'en vais pas, c'est Obama made, alors... » Et alors quoi maintenant? Au mieux, on va retourner à l'accord de 2015.
13: Parce que du coup, les Iraniens ne négocient plus sur la question de l'uranium. Ils négocient sur Hormuz, sur le détroit, en fait. Ils ont réussi à dévier le débat. C'est eux qui ont gagné, non ?
14: Eh oui, Trump disait qu'il n'accepterait rien d'autre que la rendition inconditionnelle. Sinon, il allait faire un cataclysme en Iran. Et maintenant, on dirait qu'il est en train de prier pour que Hormuz soit ouvert. Parce que le monde ne peut pas se passer d'Hormuz, qu'il le veuille ou pas. Nous, Européens, nous sommes très damnifiés, mais le sud-est asiatique encore plus.
13: Josep Borrell, vous êtes proche de Pedro Sanchez, le chef du gouvernement espagnol, qui est un des rares Européens à s'être ouvertement opposé à cette guerre en Iran, à tel point que son nom a même été mis sur certains missiles iraniens. Comment vous justifiez cette position espagnole, justement, au cœur de l'Europe ? Est-ce que ça ne la fragmente pas encore plus ?
14: Il faudrait demander aux autres comment ils justifient la sienne. Parce que la position espagnole est bien claire et nette. Ça, c'est une guerre illégale. C'est clairement contre le droit international. Alors, soit le droit international vous préoccupe, vous inquiète, ou alors vous vous en foutez complètement. Mais si vous êtes engagé pour le respect du droit international, cette guerre-là, elle ne répond pas à une menace imminente, quoi que Trump dise, et n'a pas été autorisée pour le Conseil de sécurité. Et donc l'Espagne dit clairement, moi je ne vais pas participer, je ne vais pas laisser les bases américaines qui sont sur mon territoire pour que cette guerre continue.
13: Ça veut dire que les autres ont raté l'histoire ? Ont raté ce moment de l'histoire ?
14: Ben, les autres sont très accommodatifs à la position américaine. Regardez ce que Ursula von der Leyen dit, regardez ce que les chanceliers allemands disaient. Nous, en espagnol, en tant que directement touchés, on n'est pas touchés parce que nous, les gaz, on ne les prend pas à Hormuz, les pétroles non plus. Ce n'est pas notre problème, heureusement pour nous. Mais Pedro Sanchez est devenu une sorte de leader mondial, de la gauche mondiale. Il a réuni à Barcelone il y a peu de temps 8 chefs d'État, en commençant par le président du Brésil, Lula. Et je pense qu'il s'est fait une place dans le monde en disant non à Israël pour ce qu'Israël a fait et continue à faire à Gaza, et non aux États-Unis pour cette guerre illégale qu'ils mènent contre l'Iran. Et au début, il était tout seul en Europe. Et maintenant, petit à petit, je pense que les gens se rendent compte que cette guerre-là est une énorme bêtise, combat. Ça va nous coûter très cher.
13: Elle renvoie la question de l'autonomie stratégique de l'Union, de la Belgique aussi, comme de l'Espagne d'ailleurs. Et vous dites à un moment donné, il faut passer des discours du dimanche aux actions du lundi. Comment vous expliquez qu'elles ne se concrétisent pas ?
14: Ben, depuis des années, on en parle, mais depuis des années, on ne fait pas grand-chose. Quand je suis arrivé à Bruxelles en 2019-2020, parler d'autonomie stratégique était de mauvais goût. Si vous disiez « autonomie stratégique », on vous regardait en disant « Ah, vous ne seriez pas par hasard un dangereux anti-OTAN ». Puis la guerre en Russie, de Russie contre l'Ukraine est arrivée, et les gens se sont rendus compte que la guerre, ce n'était pas une chose théorique. Et puis Trump est arrivé, et les gens se sont rendus compte que la protection américaine n'était pas assurée. Et donc, de plus en plus, on parle de « est-ce que les Européens veulent ?» peuvent, mais ça vient pouvoir vient après vouloir. Est-ce que les Européens veulent bâtir une capacité autonome pour assurer sa défense par eux-mêmes ou pas ?
13: Ça veut dire qu'on doit aussi oser le langage de la puissance, nous, Européens ? Ce qu'on a eu du mal à faire ?
14: Mais on n'a pas de la puissance. C'est difficile de parler le langage de la puissance, comme j'avais réclamé à ma première audition au Parlement européen, quand les parlementaires m'ont demandé « qu'est-ce que vous croyez que l'Europe doit faire ?» J'ai répondu « apprendre à utiliser le langage du pouvoir ». 6 ans plus tard, on n'est toujours pas là, parce que le pouvoir, quel pouvoir ? Soft power, c'est pas assez.
13: Quand vous avez pris vos fonctions, justement, en tant que haut représentant des affaires étrangères au sein de l'Union, vous aviez dit en 2019, bon, le monde, c'est pas celui que l'Union européenne espérait, mais en fait, vous étiez convaincu à l'époque. Vous dites qu'on a ce qu'il faut pour faire face à cet environnement. On a à la fois la meilleure combinaison de la liberté politique, c'était vos mots, la prospérité économique et la cohésion sociale.
14: Ça continue à être vrai.
13: Et ça continue à être vrai, selon vous ? On a cette liberté politique dans une Europe actuellement
14: nulle part ailleurs, les citoyens sont aussi libres qu'en Europe.
13: Et on a la prospérité économique alors que la croissance...
14: Nulle part ailleurs, on a le niveau moyen de prospérité économique. Oui, On peut dire que la Chine a fait beaucoup de prospérer énormément, mais quand même, le niveau de vie en Chine n'est pas encore le nôtre. Oui, les États-Unis ont une croissance beaucoup plus forte, mais sont une société qui n'est pas cohésionnée, une société très, très fragmentée. Et nous, on a à la fois un niveau de vie élevé, très élevé, et à la même fois un niveau de cohésion sociale. La société ne se décompose pas, et de sécurité. Vous savez la quantité de gens qui viennent habiter en Espagne, en Europe, en cherchant tout simplement la sécurité.
13: C'est dans ce contexte-là que l'Union européenne et que l'Europe, les 26, se cherchent des alliés. Vous, José Borrell, vous dites « le Mercosur, c'est une opportunité ». Alors que ça reste un débat qui fragmente la société, les agriculteurs, chez nous aussi. Vous vous dites « on doit aller chercher des alliés autres que les États-Unis, notamment en Amérique du Sud ». Quel message alors vous adressez aux Belges ?
14: L'accord avec le Mercosur, on l'a négocié depuis 20 ans. Et finalement, on est arrivé à un accord que je pense qu'il est bon pour des points de vue économiques et même des points de vue géopolitiques pour l'Europe. Parce que Trump nous menace avec des tarifs, nous menace avec des impôts à l'importation, nous menace avec toutes sortes de malheurs. Si on ne peut pas être seul au monde, il faut se chercher d'alliés, des partenaires. Et aujourd'hui, les grands partenaires commerciaux de l'Amérique latine, c'est la Chine. On a fait un accord qui, oui, ouvre nos marchés agricoles avec beaucoup de précautions, avec beaucoup, beaucoup de précautions et des limites.
13: Selon vous, les garanties sont assurées ?
14: Je pense que les garanties sont toujours suffisantes. Mais évidemment, si j'étais un agriculteur ou un éleveur, je serais plus préoccupé que si j'étais un fabricant de voitures.
13: Vous dites, en quoi le bœuf argentin est plus dangereux que Poutine ou Trump, quoi ? Est-ce qu'on ne s'en trompe pas de cible pour le moment dans le contexte actuel ?
14: Le bœuf argentin n'est pas trop dangereux. En plus, la quantité de bœuf qu'on s'est engagé à ouvrir au marché latino-américain, c'est l'équivalent de des hamburgers par an et par habitant. C'est quand même pas ça qui va déstabiliser les marchés agricoles ou de la viande européenne.
13: Ça veut dire que dans ce contexte où les enjeux politiques s'accélèrent à une vitesse VV', les Européens se rendent pas compte qu'ils doivent trouver d'autres alliés rapidement. Vous avez l'impression que la prise de conscience n'a pas lieu.
14: N'a pas eu lieu, je vous assure. J'ai quitté mes fonctions il y a déjà plus d'un an. Mais je m'aperçois que les Européens continuent à croire qu'on est dans le centre du monde. Et que tout pivote autour de nous. Eh bien, c'est pas vrai. On est une toute petite partie de l'humanité. On est les 5% de la population. Notre produit diminue par rapport au reste du monde. Il faut s'ouvrir plus. Il faut pas s'ouvrir seulement du point de vue commercial, aussi, mais aussi des points de vue diplomatiques et politiques. Parce qu'on ne peut pas continuer à dépendre exclusivement d'une alliance avec les États-Unis. Qui, maintenant, on ne peut pas considérer qu'elle soit aussi protectrice qu'on a cru pendant des années.
13: Par quoi passera la solution, alors, selon vous, pour les Européens ?
14: Mais écoutez, si vous écoutez au président Trump, quand on lui demande « Est-ce que si un pays de l'OTAN était attaqué, qu'est-ce que vous feriez ?» Et sa réponse, ça dépend. Mais écoutez, ça dépend, c'est pas trop rassurant. C'est pas ça qu'on croyait. On croyait qu'il y avait un article 5 au traité de l'OTAN qui disait si quelqu'un est attaqué, les autres vont venir à son aide.
13: Ça veut dire que tous les scénarios doivent être envisageables.
14: Les scénarios ne sont pas trop réjouissants. La guerre en Ukraine continue. Il faut savoir si les Européens veulent continuer à aider l'Ukraine. Parce que maintenant, l'Ukraine dépend de nous. Les Américains ont coupé le robinet.
13: La solution, elle passera par un sursaut ? Des élites européennes, des dirigeants, selon vous ?
14: Il faut bâtir l'union dans l'union. L'union dans l'union, ça veut dire qu'à 27, avec l'unanimité, on n'ira pas plus loin. On est freiné. À 27, on n'en fera pas plus grand-chose. Donc, il faut chercher un autre noyau, pas les 27, quelques-uns qui veulent vraiment aller au-devant de l'intégration politique, économique et militaire. Ça, on doit le faire. Mais on ne le fera pas à 27. Alors il faut bâtir une union dans l'union pour que ceux qui veulent aillent plus loin, plus vite.
13: Et c'est aussi un discours qu'on entend régulièrement de la part de dirigeants européens. Et on attendra de voir si ça se concrétise. Merci en tout cas, José Borrell, pour cet entretien.
14: Merci beaucoup.
1: La première, il est 8h. Et à la une ce matin, des visites médicales sans médecin.
8: Les centres de médecine scolaire manquent de docteurs, le métier n'attire plus. Si vous devez remplacer vos pneus, c'est le bon moment. Plusieurs grands manufacturiers prévoient d'augmenter leurs prix dans les prochaines semaines, si ce n'est pas déjà fait. Plus écolo et parfois moins cher, le train de nuit, une solution mobilité et une offre qui se développe. Un jeune Belge qui a sauvé son frère à Crans-Montana pourrait perdre son statut de victime. La justice suisse refuse de le dédommager. Qui seront les 26 Diables Rouges sélectionnés pour la Coupe du Monde? Annonce de Rudy Garcia dans le JT de 13h et premiers éléments de réponse dans ce journal.
1: La météo du jour avec Terry Lemens.
15: Une matinée relativement calme, même ensoleillée pour certains d'entre nous. L'après-midi, l'instabilité s'installe, un ciel changeant, souvent nuageux, quelques éclaircies possibles tout de même, et puis des ondées ici ou là de manière aléatoire. Côté température, trop bas pour la saison, ne dépassera pas les 12 ou 13 degrés.
1: Et c'est Eva Secker qui vous présente votre journal de 8h. Bonjour Eva.
8: Bonjour.
1: On commence avec les écoles face à une pénurie de médecins.
8: Chaque année, des milliers d'élèves passent leur visite médicale sans voir un seul médecin. Le métier n'attire plus et si les écoles manquent de médecins, c'est la santé des jeunes qui trinque. Le malaise des centres de médecine scolaire, c'est notre enquête de ce vendredi signée Michel Téchy et Clément Glessner.
16: Ce matin-là, nous attendons notre tour avec une vingtaine d'élèves pour une visite médicale à Wavre. L'une des infirmières nous accueille.
17: On va passer la matinée ensemble, mais malheureusement aujourd'hui, on n'a pas de médecin avec nous.
16: L'annonce faite, direction le cabinet.
17: Bien, on va se peser.
16: Poids, taille ou encore contrôle de la vue, mais sans médecin, cette consultation est incomplète. Pas de contrôle du dos, du cœur ou encore des poumons, pas de détection non plus des cas de maltraitance. C'est ce que nous explique Joël, elle est infirmière.
17: Il y a des zones qui ne vont pas être observées par le médecin, et ce sont des zones qui peuvent montrer une maltraitance.
18: Parfois on passe à côté de certains cas.
17: Clairement oui, si le médecin n'est pas là, on risque de passer à côté de certains cas.
16: Une situation que connaissent de nombreux centres. Deux tiers d'entre eux assument d'ailleurs ne plus pouvoir assurer l'ensemble de leur mission. Pierre Skifflet, directeur des centres du réseau libre de prévention de la santé à l'école dans le Brabant Wallon.
19: Par exemple, ici, les deuxièmes primaires, au lieu de faire un bilan de santé complet, on va faire un bilan de santé partiel. C'est des choix, oui, qui sont faits à défaut de ne pas avoir suffisamment de subsides, quoi.
16: Dans une étude publiée en 2021, ce manque de subsides était chiffré à 11 millions d'euros. Aujourd'hui, Valérie Lescrenier, ministre de l'Enfance, promet une réforme des priorités des centres de prévention pour permettre à chaque enfant un suivi global dès 2027.
8: Et on apprend ce matin un mouvement de grève dans plusieurs écoles de la province de Liège. C'est une action initiée par les enseignants mais soutenue par les syndicats. Les profs s'opposent toujours aux réformes qui doivent être votées le 27 mai prochain au Parlement de la Fédération Wallonie-Bruxelles, notamment en matière de frais scolaires dans le primaire et d'heures supplémentaires à prester dans le secondaire supérieur. C'est une conséquence de la hausse du prix du pétrole qu'on avait moins anticipé. Michelin, Goodyear, Bridgestone ont ou vont augmenter leur prix dans les prochaines semaines. Parce que dans un pneu, il n'y a pas que du caoutchouc, il y a aussi énormément de matières issues du raffinage du pétrole. Simon Abbey, patron d'un garage spécialisé en pneus.
20: On remarque une forte augmentation dans les prix depuis quelques années déjà, mais depuis l'augmentation du pétrole, oui, ça augmente tous les 3 mois, on va dire. Les marques premium, comme Goodyear, Continental, ça devient déjà presque inabordable.
21: Chez certains clients, on réfléchit à 2 fois avant de...
20: Exactement. Depuis toujours, mais là, on sent vraiment la différence. Ils prennent souvent des marques B, on appelle ça des marques B, qui sont moins chères que les marques premium. Le problème aussi, c'est que les pneus sont de plus en plus gros. Donc on vend maintenant facilement du 18, du 19, du 20 pouces. Et là, voilà, les nouveaux véhicules électriques sont équipés de gros pneus, et donc forcément plus chers.
8: Une interview de Cédric Loriot, le prix des pneus, du carburant. La voiture, une option qui n'est pas toujours la plus économique, notamment pour les longs trajets vers les vacances. Mais alors, quelles sont les options moins chères ou moins polluantes? C'est le moment de parler solution.
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8: Et pour les vacances, certains ont choisi le train de nuit. Boudé pendant de longues années, l'offre se développe à nouveau et depuis quelques semaines, il est possible d'aller en une nuit de Bruxelles, Liège ou Mons jusque Berlin. On embarque avec Arthur Ebenquis.
24: Ce soir-là, en gare de Mons, ils sont un peu moins de 20 à embarquer dans le Paris-Berlin.
25: Du coup, je me mets en haut, mais si je tombe, je dis comment ?
24: L'excitation est là. Pour beaucoup, c'est une première en train de nuit. Une solution avantageuse selon Gaëtan et Anne.
26: Différents éléments, l'aspect environnemental, l'aspect repos et l'aspect économique aussi. Ouais. Tous les facteurs sont pris en compte.
27: C'est une combinaison de tout.
0: Mais pour aller aussi loin que Berlin, ça vaut le coup de prendre le train.
24: L'économie d'abord, l'écologie ensuite, car ce train, c'est 71% d'émissions de carbone de moins que l'avion. Mais aussi pour Cédric et Vinciane, l'avantage de commencer les vacances moins fatigué.
2: Je ne me serais pas tapé Berlin en voiture. On aurait eu la fatigue physique. On n'aurait pas dormi dans la voiture ou moins bien dormi dans une voiture. Donc non, pour moi, c'est clairement une évidence de prendre le train.
0: Et de pouvoir plus profiter en famille du trajet. Le City Trip va commencer dès maintenant et pas seulement quand on arrivera.
24: Ce jour-là, plus de 300 passagers avec le sourire aux lèvres. Anne Dubost, en charge du développement chez European Sleeper, se félicite de cette réussite.
3: On a plus de 40 000 billets vendus et on a déjà aujourd'hui, en un mois, plus de 8 500 voyageurs. Surtout qu'on a commencé avec un train plus court avec 9 voitures et là, on récupère des nouvelles voitures, donc on pourra accueillir plus de voyageurs.
24: Avec un argument de taille, le prix, il est possible de rejoindre Berlin pour 50 euros seulement.
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1: Et puis à 8h06, cette question, un jeune Belge va-t-il perdre son statut de victime directe dans l'incendie de Grand Montana ?
8: Le jeune avait réussi à sortir des flammes dans l'incendie survenu dans le bar Le Constellation ensuite, il y a plus de 4 mois. Mais après avoir quitté le bâtiment, il est retourné dans les flammes pour sauver son frère Katharina Le Thor.
4: Et c'est cet aller-retour qui aurait causé ces brûlures au deuxième degré. La justice suisse se questionne donc, est-il une victime directe ou indirecte dès lors que les blessures sont survenues après un acte dit volontaire, à savoir celui de retourner dans les flammes. Ce statut a toute son importance en Suisse puisqu'il permet de prétendre à une indemnisation. Et pour son avocat Loïc Parrain, c'est un non-sens.
5: Il ne fait aucun doute, selon le sens commun, que les deux frères ont été victimes dans cette affaire. Le fait qu'aujourd'hui on vienne remettre en cause cette qualité de victime vient occasionner une seconde série de souffrances, un choc, et c'est ça qui paraît incompréhensible.
4: Mais l'affaire pourrait encore évoluer puisque la procédure est toujours en cours. L'avocat du jeune Belge a déjà annoncé qu'il introduirait un recours si son client perdait son statut de victime directe. L'incendie du bar Le Constellation a coûté la vie à 41 personnes et fait 115 blessés.
8: Des explications de Katharina Le Thor avec Robin Duculot. Une fusillade meurtrière en France. Un adolescent de 15 ans a été tué hier soir à Nantes. Deux autres ont été blessés, dont un qui est encore entre la vie et la mort. Le tout sur fond de trafic de drogue dans une cité du nord de la ville. Sur place, l'émotion est forte, Jean-François Herbeck.
22: Face à la violence aveugle, des habitants désemparés comme cette mère de famille.
23: Tu comprends pas. Est-ce que dans la tête de quelqu'un, on peut se dire « je vais prendre une arme et je vais aller tirer, je vais rafaler et je vais tuer peu importe qui » comme si ça n'avait pas de valeur en fait.
22: Les tirs ont retenti vers 19h30 hier soir dans un immeuble. Un garçon de 15 ans abattu dans le hall. Deux autres qui se réfugient dans les étages et se font tirer dessus. L'un d'eux, âgé de 13 ans, présente un pronostic vital très engagé. Le troisième est plus légèrement blessé. Les auteurs se déplaçaient à bord d'un deux-roues. On n'a pas de traces d'eux. La maire de Nantes, Johanna Roland, est révoltée.
27: Il y a peu de mots pour dire à quel point une situation de cette nature est insupportable et qu'elle révolte chaque citoyen et évidemment la maire de la ville que je suis. Il est trop tôt pour donner un quelconque élément sur la nature des faits, mais à l'évidence, règlement de compte dans nos quartiers, narcotrafic, on sait bien à quel point ce fléau gangrène aujourd'hui notre pays.
22: Dans cette cité de Port-Boyer au nord de Nantes, l'immeuble était connu pour le trafic de drogue. La justice confirme qu'il s'agit d'un règlement de compte lié au narcotrafic. Fin avril, un jeune homme a été tué dans le même quartier et un autre gravement blessé.
8: Jean-François Herbeck avec des témoignages recueillis sur place par nos collègues de Radio France. Dernier jour de la visite de Donald Trump en Chine, le président américain reprendra l'avion cet après-midi après un déjeuner de travail avec son homologue chinois Xi Jinping. Promesse d'achat de produits américains, pas d'envoi de matériel militaire chinois à l'Iran. Donald Trump s'est déjà réjoui de l'avancement des discussions. On voit cela avec notre confrère de Radio France, Franck Mathevon.
28: Oui, à écouter Donald Trump après sa rencontre avec Xi Jinping, le président chinois a tenu un discours conforme aux prévisions, avec d'abord, bien sûr, la promesse de juteux contrats.
29: One thing he agreed to today is going to order 200
6: Il a accepté aujourd'hui de commander 200 avions. Boeing, c'est gros, ça fait beaucoup d'emplois. Boeing en voulait 150, ils en ont eu 200. Il a dit ça, je pense que c'était un engagement. En tout cas, c'est une déclaration et je pense que c'est un engagement.
28: De quoi combler un peu plus le déficit commercial des États-Unis vis-à-vis de la Chine, qui dépasse encore les 200 milliards de dollars. Pékin devrait aussi acheter du soja aux Américains et ouvrir une partie de son marché aux entreprises américaines. Sur l'Iran, là encore, pas de surprise. Xi Jinping reste prudent. Il a, toujours d'après Donald Trump sur Fox News, défendu son allié iranien, mais sans prendre de risques, en restant pragmatique.
6: Ils ne sont pas en guerre contre nous. Il a dit qu'il n'allait pas vendre des équipements militaires à l'Iran. C'est une déclaration forte. Mais en même temps, il dit qu'il leur achète du pétrole et qu'ils veulent continuer. Il aimerait que le Détroit d'Ormuz soit ouvert.
28: Des souhaits, des déclarations, mais sauf surprise, la Chine ne prend pas d'engagement concret sur l'Iran. Son objectif est simple, ni froisser les États-Unis, ni remettre en question l'alliance avec Téhéran.
1: Et puis cette avide recherche sur la croisette, où sont les grands blockbusters américains ?
8: Traditionnellement, ils sont présentés en grande pompe et en avant-première mondiale à Cannes. On se rappelle de Mission Impossible ou Top Gun, mais cette année, il n'y en a pas. La crise des grands studios à Hollywood est passée par là, Martin Bilterreis.
7: A priori, tout est comme d'habitude à Cannes. Un défilé de stars sur le tapis rouge d'un côté, les photographes et chasseurs d'autographes amateurs de l'autre, juchés sur leurs escabelles.
9: Heureusement que j'avais vu Tom Cruise il y a un an. Vous voulez que je vous montre la belle photo ?
7: Car cette année, certains constatent une différence de taille.
10: C'est vrai qu'il y a beaucoup moins d'Américains, oui.
7: Et pour cause, aucun blockbuster américain comme Top Gun ou Indiana Jones pour cette édition. Une absence qui s'explique selon Thierry Frémaux, délégué général du festival.
11: Après le Covid, la grève des scénaristes, puis le triomphe de cette invention géniale que sont les plateformes. Hollywood est en train de se recomposer.
12: Il s'agit de prévenir une guerre de plus.
7: Dans ce contexte, Hollywood produit moins mais mise sur ce qui marche. Des franchises comme Star Wars, Dune ou Spider-Man. Et pour Melanie Goodfellow, journaliste spécialisée pour un magazine américain, les studios ne veulent prendre aucun risque.
13: Les studios, ils ont peur de venir ici un petit peu parce que ça coûte beaucoup d'argent pour amener tous les stars à Cannes. J'imagine qu'ils ont tous leurs demandes de jets privés. Et puis vous venez ici et puis il y a des critiques un peu pointues qui vont casser votre film.
7: Or, un mauvais accueil critique, c'est potentiellement moins d'entrées et donc un risque financier majeur pour Hollywood.
8: Martin Bilterreis avec Emmanuel Talarico. En football, les jaunes et bleus, grands vainqueurs de la Coupe de Belgique dans une finale 100% bruxelloise. L'Union Saint-Gilloise a battu Anderlecht 3-1 après les prolongations. Les unionistes qui iront défier le club de Bruges dimanche en championnat. Le titre se jouera sans doute à ce moment-là.
1: Et puis toujours en football, qui seront les 26 Diables Rouges qui partiront à la Coupe du Monde ?
8: Rudy Garcia doit annoncer sa sélection. Aujourd'hui, il dévoilera son choix à 13h20. Annonce à voir en direct dans le JT. Manuel Jousse, comme à chaque fois, il y a des certitudes mais aussi des points d'interrogation.
14: Oui, le principal souci concerne évidemment la ligne d'attaque. Le meilleur buteur de l'histoire des Diables, Romelu Lukaku, n'a joué qu'une heure cette saison, toute compétition confondue. Médicalement, il semble prêt. Du point de vue du rythme et des sensations, c'est évidemment une autre paire de manches. Et derrière lui, Loïs Openda ne marque pas et surtout ne joue plus du tout. À la Juventus, sera-t-il repris malgré tout ? Lui qui n'a plus marqué en sélection depuis octobre 2024, la réponse réside peut-être dans l'annonce dernière minute du choix de nationalité sportive de Matias Fernandez Pardo, qui, on le sait, faisait plutôt les yeux doux à l'Espagne. Autre prétendant possible, présélectionné au mois de mars, Hugo Kuipers, auteur de 11 buts en 8 matchs de championnat américain. Pour le reste, les interrogations tiennent surtout dans l'identité des défenseurs centraux. Mechele et De Winter seront-ils repris ? De Bast sera-t-il bien apte au service malgré sa blessure ? Et dans l'ajout de l'un ou l'autre jeune, déjà aperçu il y a 2 mois, comme Nathan De Cat ou Mika Hotz.
8: Et pour voir le premier match de Coupe du Monde des Diables, rendez-vous le 15 juin, ce sera face à l'Égypte.
1: 21h, précise. Merci beaucoup Eva Sekier pour ce journal de 8h. Demain, c'est la Pride, ce qu'on appelait la Gay Pride avant, la Pride qui célèbre son 30e anniversaire dans les rues de Bruxelles pour défendre les droits de la communauté LGBTQIA+. Des droits qui sont encore remis en question en 2025, en tout cas l'année passée. Il y a eu 311 signalements de violences verbales ou physiques, violences homophobe. Est-ce que vous, vous ressentez toujours cette intolérance, cette violence parfois entre les homosexuels, les bisexuels, ceux qui ont une sexualité différente des hétérosexuels? Est-ce que vous la ressentez, cette violence, et comment y mettre fin? Comment l'expliquer aussi? C'est notre débat dans un quart d'heure à 8h30 et vous réagissez. Vous posez vos questions sur WhatsApp 0 471 200 500. Et en ce vendredi où certains et certaines font le pont, ça roule pas mal ce matin, Denis Lagasse.
15: Oui, c'est la bonne nouvelle, hein, profitez-en. Pas d'incident majeur, pas de grand ralentissement. Il y en a tout de même hein, sur le ring de Bruxelles. Depuis Wezembeek, vous ralentissez vers Tervuren. Si vous passez par là, eh bien, sachez que vous perdez actuellement 10 minutes.
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1: Et dans la météo, Terry Lemels, on prend les mêmes et on recommence. Un peu moins de pluie tout de même aujourd'hui, mais ça va rester assez frais, Terry.
17: Oui, absolument. Alors que le matin, on profitera encore de belles périodes ensoleillées par endroits. Ce sera le cas sur une large bande centrale. On aura quelques nuages un peu plus nombreux sur l'est du territoire, mais aussi sur l'ouest avec là les premières ondées. Et bien l'après-midi, l'instabilité concernera vraiment l'ensemble du pays dans un ciel variable, souvent nuageux, parfois quelques éclaircies et puis surtout quelques ondées qui pourraient éclater ici ou là. Ce ne sera pas tout le temps, ce sera assez de manière aléatoire. Côté température, on sera bien trop bas pour la saison puisqu'on ne dépassera pas les 12 degrés par exemple dans le centre du pays, 10 à 11 degrés pour les hauteurs de l'est. Pour ce soir et la nuit prochaine, le temps va de revenir beaucoup plus calme. On devrait même avoir un ciel dégagé qui fera chuter les températures puisque les minima seront compris entre 1 et 6 degrés. Demain, même type de temps, calme le matin et puis l'après-midi, l'instabilité s'installe à nouveau avec encore quelques ondées.
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1: Les couleurs de l'arc-en-ciel demain dans les rues de Bruxelles. La Pride fête son 30e anniversaire sur fond d'intolérance envers la communauté LGBTQIA+. Les violences homophobes, physiques ou verbales, existent toujours en Belgique. Plus de 300 signalements l'an passé, selon un rapport publié cette semaine. Les violences homophobes, l'intolérance, est-ce que vous les constatez? Comment y mettre fin? Comment les expliquer? C'est notre débat ce matin et vous y participez par écrit ou en nous envoyant une note vocale sur WhatsApp 0 471 200 500. Bonjour Nicolas Bogart.
19: Bonjour François, bonjour tout le monde.
1: Journal Culture Média avec vous ce matin.
19: Oui.
1: Et vous allez nous parler des nuits Botta.
19: Oui, parce que Cannes c'est bien, mais il n'y a pas que la croisette dans la vie. Non. Donc il se passe des choses au Botanique, il se passe des choses dans le monde du musée, des musées à New York, il se passe des choses sur la première et aussi du côté de James Bond.
1: Merci à Xavier Mathieu, Andrea Rouillou, Chloé Dufour, Pauline Rivière, Sarah Amo, c'est la fine équipe de Matin Première. Elle ne fait pas le pont ce matin, elle est bien courageuse, on la remercie.
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1: Et à 8h19, c'est l'heure de la morning routine de Daphné Wynne qui, pour celles et ceux qui nous suivent sur la 3 en télé ou sur Ovio, porte ce matin un beau masque FFP2. Bonjour Daphné.
0: Oui, bonjour François, bonjour Nicolas, bonjour everybody. Pardon, hein, je l'enlève mon masque parce que j'arrive plus à respirer avec ce truc. Titre. L'heure est grave. Une nouvelle épidémie court les rues comme mon boule de ma boule en after party. Et est encore plus dangereuse que mon boule de ma boule en after party. Je veux parler bien sûr de l'épidémie de... peste bobonique. Quoi ? Vous pensiez que j'allais parler de quoi ?
1: L'antavirus ?
0: L'antavirus ? Mais c'est du pipi de rat, hein, ça ? Non, non ! La peste bobonique, c'est beaucoup plus pernicieux. Avant, t'en souvient-il, François ? Le bobo, c'était le hipster barbu qui portait des chemises à carreaux de bûcheron avec un chignon beaucoup trop bombé pour être honnête. C'était plutôt innocent. Aujourd'hui, le bobo prend de la drogue le samedi, mais fait ses courses au marché bio le dimanche, fait du yoga, du pilate ou encore pire, du pilate réformeur. Il emmène ses enfants à l'école Montessori en vélo cargo et il se prétend anticapitaliste alors que ses parents possèdent des doudounes sans manches. Enfin, symbole ultime de son rejet du système tout en sautant dedans, le bobo porte des Birkenstock, tout en se trouvant premier degré hyper stylé alors que ce ne sont guère que des strings orthopédiques pour pieds. Ah, c'est fou, hein, toutes ces choses qu'on pouvait trouver odieuses avant, mais qui nous font de l'œil maintenant. Comme le père de notre meilleur ami. Voilà, voilà. Non, vraiment, c'est terrible, ça fait des ravages. Regardez un peu autour de vous, hein, les bobos sont partout. Ils sont là, dans nos villes, dans nos campagnes. Un jour, on va chez l'épicier du coin tranquillou binouze. Le lendemain, c'est devenu un artisan kebabier à 15 balles le durum fusion. À côté duquel se trouve un coffee shop où apparemment, il chie le grain de café vu le prix que ça coûte, le matcha latte pumpkin spice two girls one cup. Sans parler du concept store. On a débloqué un souvenir.
1: Ouais.
0: Sans parler du concept store mi-friperie, mi-molette qui vend des jeans aussi troués que le fromage en cadeau dans leur goodie tote bag. Il y a des quartiers entiers de Bruxelles comme ça, hein. On dirait le 11e arrondissement tellement ça gentrifie à sexe en préliminaire. Alors, à tous les racistes qui m'écoutent, je peux vous dire une chose, vous vous trompez de cible. Le grand remplacement, c'est pas les Noirs et les Arabes comme vous aimez si bien le croire, hein. C'est les Parisiens. Et ils sont tellement habitués à payer 1 million d'euros le mètre carré que Bruxelles à côté, on dirait une auberge de jeunesse. C'est normal qu'ils soient là. Pas étonnant qu'on préfère dépenser un SMIC en thérapie aussi brève qu'une aventure extra-conjugale plutôt que d'investir dans la pierre, hein. CQF développement personnel en fait. Bon, je dis ça mais je fais partie du problème, hein. Je suis désolée mais quand je me retrouve avec 38 autres TDAH au cours de yoga Ashtanga un mardi midi à faire des salutations au soleil entre deux cameltos et deux boules de Noël qui dépassent du short quechua en chantonnant Om, alors qu'on n'a jamais mis le pied en Inde, on est en droit de se demander si tout va bien dans notre caboche et c'est ok. Par contre, tomber polyamoureux de notre prof, de notre collègue et du gérant du bar à tapas parce qu'ils ont utilisé deux fois le mot bienveillance, c'est pas ok. Non, j'ai aucun problème avec le polyamour, hein. Attention, les gens font bien ce qu'ils veulent de leurs fesses. Mais par contre, le mot bienveillance, c'est niette. Il n'y a pas pire red flag, à part peut-être les claquettes chaussettes, mais je m'égare. Face à tous ces symptômes cités ci-dessus, que faire contre l'épidémie de peste bobonique ? Eh bien, pas grand-chose. Je me suis renseignée et figurez-vous, c'est complètement bénin. Ouf ! Être bobo n'est peut-être finalement qu'un masque social qu'on met parmi tant d'autres qui dorment dans nos tiroirs. Par contre, il existe d'autres épidémies, beaucoup plus inquiétantes et dont on ne parle pas assez. C'est la montée de la haine, des fascismes et de la violence verbale, physique et numérique. Et pour lutter efficacement contre ces fléaux, il ne nous reste qu'un seul remède... la bienveillance. Et merde.
1: Et oui. En tout cas, les masques FFP2, ça ne sert pas à grand-chose contre,
0: contre ces épidémies-là. Là, je vais à Saint-Gilles.
1: On salue les Saint-Gillois et Saint-Gilloises, évidemment. Je connaissais les pilates, mais pas les pilates réformeurs. C'est quoi ? Non, je ne connais pas, je vous assure.
0: Et
1: Nicolas Bogaerts non plus, visiblement.
0: Pilates réformeur, je vous laisserai googler. C'est la nouvelle épidémie du coup du moment.
1: Ah d'accord.
0: C'est encore pire.
1: Vous nous avez...
0: Mais j'adore par contre.
1: Ah ouais, vous en faites évidemment.
0: Mais oui, mais moi je fais que dans l'autodérision.
1: Mais oui,
0: je fais
1: tout, voilà. Bien sûr. Merci beaucoup Daphné Wynne pour cette morning routine et cette mise en garde donc, contre cette
0: attention au pilates réformeur.
1: Épidémie. On vous retrouve sur Ovio et sur nos réseaux sociaux. Et oui.
0: Avec plaisir.
1: 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Allez, journal Culture Média avec Nicolas Bogaerts, donc à 8h24. Et Nicolas, on va commencer avec les nuits botaniques qui ont débuté hier soir avec leur traditionnelle garden party.
2: Oui, la 33e édition des nuits botaniques a donc débuté hier soir à Bruxelles. Elle se poursuivra jusqu'au 31 mai. Le festival conserve sa formule à trois scènes pour un ticket unique, introduite l'an dernier, en 2025. Elle propose 9 jours de concerts avec notamment Iliona, Ino Casablanca, Muramasa, parmi les têtes d'affiche.
19: Autriche, ainsi que les très attendus et farfelus angines de poitrine.
17: Vous vous souvenez de ce mélange étonnant, hein. On en parle beaucoup, angine de poitrine, avec leur morceau Ici Fab Bink, extrait de leur album volume 2, très attendu donc aux nuits le 28 mai, avec modèle actrice. Alors ce week-end, ici, sera dédié au métal, Obsidian Dust, qui accueillera les groupes américains Red Fang et Yob. Le cœur du festival va battre du 21 au 31 mai, inauguré par une soirée dédiée à la scène rap francophone, couronnée par Ino Casablanca. Les 9 nuits du navire botanique le verront naviguer en eau post-punk avec Sons le 23 mai, puis Pop le 24 avec Solan et Camille Mbé. Sur les ondes latines, enfin, le 27 mai avec Lineker, triple lauréate des Latin Grammy Awards. Le 29, la bruxelloise et mélancolique Iliona se produira aux côtés de Diego et de Scheng. On écoute Iliona avec Lâche-moi la main.

0: Il y en a donc le 29 aux Nuits Botaniques. L'avant-dernière soirée vibrera au son hybride de Yamé avant que le duo norvégien Smerz ne referme cette 33e édition des Nuits Botaniques, le 31 mai donc.
1: Bon, du botanique à Bruxelles, un grand bond vers New York, Nicolas, où le Metropolitan Museum of Art s'agrandit.
0: Oui, l'institution prestigieuse fusionne avec la New Gallery de New York qui accueille la plus importante collection hors Europe d'art autrichien et allemand du XXe siècle. C'est ce qu'ont annoncé hier les deux institutions. Créée en 2001 dans un ancien hôtel particulier du Museum Mile, le quartier des grands musées, à Manhattan, la New Gallery abrite notamment des œuvres emblématiques de Gustav Klimt, dont le célèbre portrait d'Adèle Bloch-Bauer, surnommé la Dame en Or. Le musée a été créé par le milliardaire Ronald Lauder, héritier de l'empire des cosmétiques Estée Lauder. L'homme d'affaires de 82 ans prévoit en outre de faire don aux institutions réunies de 13 remarquables tableaux autrichiens et allemands du XXe siècle, issus de leur collection personnelle, notamment un autre grand portrait de Gustav Klimt, la danseuse, ainsi que des œuvres d'Ernst Ludwig Kirchner, d'Otto Dix ou encore de Georges Grotz.
1: Les pré-premières s'ouvrent à la création belge francophone, Nicolas.
0: Oui, dès 2027, les trois prix littéraires de la RTBF La Première seront exclusivement dédiés aux créateurs belges francophones. Un tournant donc pour le prix Première, qui pour sa 21e édition élargit son périmètre. Après 20 ans de premier roman, il récompensera désormais toute première œuvre de fiction, roman, autofiction ou recueil de nouvelles, signé par un auteur ou une autrice belge, le ou la lauréate sera dévoilée le 13 mars 2027 à la Foire du Livre de Bruxelles. Le prix Première du roman graphique suit la même évolution, ouvrant sa sélection aux œuvres comptant au moins un auteur belge francophone ou édité en Belgique. Seul le prix Première Victor du livre jeunesse plébiscité par plus de 4500 jeunes de 12 à 15 ans conserve ses règles inchangées. Les candidatures pour rejoindre les jurys sont ouvertes sur le site La Première ou prixpremière@rtbf.be.

0: célèbre thème du plus célèbre espion au monde, James Bond, 007. Le casting est ouvert, Nicolas, pour trouver le prochain James Bond.
1: Oui, Amazon MG Studios a officiellement lancé les auditions pour trouver le successeur très attendu de Daniel Craig. Daniel Craig qui a incarné les traits de l'agent 007 pendant 15 ans. De Casino Royale en 2006 à Mourir peut attendre en 2021. La directrice de casting, Nina Gold, figure incontournable des grandes franchises, Game of Thrones, Star Wars ou encore The Crown, est chargée de dénicher la perle rare. Le film sera réalisé par Denis Villeneuve, le réalisateur donc de la trilogie Dune, avec un scénario de Steven Knight, le créateur de la série Peaky Blinders. Plusieurs noms circulent déjà, Jacob Elordi, Callum Turner ou encore Aaron Taylor-Johnson. Amazon MGM, qui joue la carte de la discrétion, promet des annonces officielles quand le moment sera venu.
0: Vous postulez, Nicolas Bogert?
1: Non, j'ai passé l'âge, mon cher ami. Mais oui, beaucoup trop vieux,
0: je trouve.
1: Vous êtes gentil.
0: Vous avez ce flegme britannique, je trouve.
1: Mais je ne bois plus d'alcool.
0: Mais voilà. Ah oui, ça, c'est vrai. Oui, il faut boire de l'alcool pour James Bond. C'est vrai, vous avez raison. Bon, ben, il faudra peut-être s'y remettre alors.
1: Voilà.
0: Pour un rôle pour James Bond, on peut faire un sacrifice.
1: Je ferai un petit sacrifice.
0: Allez, merci beaucoup, Nicolas Bogart.
1: Merci à vous.
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0: Il est 8h30, vous écoutez Matin Première, voici le petit journal avec Eva Secker.
7: Mouvement de grève dans plusieurs écoles de la province de Liège. C'est une action initiée par les enseignants mais soutenue par les syndicats. Les profs s'opposent toujours aux réformes qui doivent être votées le 27 mai prochain au Parlement de la Fédération Wallonie-Bruxelles, notamment en matière de frais scolaires dans le primaire et d'heures supplémentaires à prester dans le secondaire supérieur. Un jeune Belge va-t-il perdre son statut de victime directe dans l'incendie de Crans-Montana? Le jeune homme avait réussi à sortir des flammes, mais il était retourné dans le brasier pour aider son frère à trouver l'issue. Un retour qualifié de volontaire par le ministère public du Valais en Suisse, qui refuse de le dédommager. L'incendie du bar de Le Constellation a coûté la vie à 41 personnes et a fait 115 blessés. En France, un adolescent de 15 ans a été tué hier soir à Nantes dans une fusillade sur fond de trafic de drogue. Deux autres mineurs ont été blessés, dont un garçon de 13 ans qui se trouve entre la vie et la mort. D'après le procureur, il s'agirait d'un règlement de compte. Le ministre français de l'Intérieur se rendra sur place ce matin. Dernier jour de la visite de Donald Trump en Chine, le président américain reprendra l'avion cet après-midi. Donald Trump se félicite déjà d'un sommet historique qui a montré le grand respect entre les deux pays. Il a indiqué que l'Iran, allié de la Chine, avait été au menu des discussions. Le président chinois aurait proposé ses services pour contribuer à la réouverture du détroit d'Ormuz, sans donner plus de détails.
8: Le président Xi voudrait qu'on signe un accord et il a fait une offre. Il a dit « si je peux aider, j'en serais ravi ». N'importe qui achetant autant de pétrole à un pays a forcément un lien avec ce pays. Mais il a dit « si je peux être de quelque aide que ce soit, il aimerait voir le détroit d'Ormuz ouvert, j'aimerais aider ».
7: Le bilan des bombardements russes massifs sur Kiev la nuit de mercredi à jeudi s'est alourdi à 21 morts. C'est ce qu'ont annoncé tôt ce matin les services de secours ukrainiens qui continuent de fouiller les décombres à la recherche de survivants. Trois enfants se trouvent parmi les victimes. Enfin, en sport, qui seront les 26 Diables Rouges envoyés aux États-Unis dans quelques semaines pour la Coupe du Monde? Rudy Garcia doit annoncer sa sélection aujourd'hui. Il dévoilera son choix à 13h20. Annonce à voir en direct dans le JT pour voir le premier match de Coupe du Monde des Diables. Rendez-vous le 15 juin, ce sera face à l'Égypte à 21h.
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0: Denis Lagasse pour l'infotrafic à 8h34 et on sent, Denis Lagasse, on le dit depuis tôt ce matin, que beaucoup de gens font le pont aujourd'hui.
19: Oui, exactement. Bah, j'ai envie de dire, profitez-en, hein, parce qu'il n'y a pas d'incident majeur, pas de gros ralentissements. Moins de monde en effet sur les routes, quelques ralentissements tout de même sur le ring de Bruxelles. Depuis Wezembeek, vous ralentissez vers Tervuren, mais c'est entre 5 et 10 minutes de perdu. Et puis à noter aussi que la STIB adapte et renforce son offre de transport durant tout ce long week-end en raison des différents événements qui auront lieu dans la capitale.
0: Et à 8h34, des chars colorés, des drapeaux arc-en-ciel, la Pride dans les rues de Bruxelles demain, 30e anniversaire de cette organisation, de cet événement qui incarne la lutte, la résilience et le progrès de la communauté LGBTQIA+, dans la capitale belge et européenne. 200 000 personnes attendues dès 14h demain au Mont des Arts. Slogan de cette édition, « When times get darker, we shine brighter », qu'on peut traduire par « quand les temps s'assombrissent, nous brillons plus fort dans un contexte mondial où les droits des personnes LGBT sont remis en question. En Belgique aussi, les violences homophobes sont toujours une réalité, selon le dernier rapport d'UNIA et de l'Institut pour l'égalité des femmes et des hommes. Agressions dans l'espace public, harcèlement, insultes sur les réseaux sociaux. Près d'un signalement par jour l'an passé, 311 en 2025, stable par rapport à 2024. Écoutez ce témoignage parmi d'autres, c'est celui de Jamal, agressé en décembre dernier dans une station de métro par trois jeunes.
20: C'était des mots type « sale pédé », « je te casse la figure ». Je reçois des coups et je vois que des étincelles, je vois plus rien. J'étais vraiment dissocié de ce qui se passe. J'étais que en train de recevoir des coups comme un sac de boxe. On est en Europe, on est en Belgique, on est en 2025. Et malgré tout ça, on reçoit toujours des menaces, des agressions verbales et des agressions

0: et qui promeut l'égalité des chances. Il y a également Dimitri Vordon avec nous, bonjour.
1: Bonjour.
0: Vous êtes le cofondateur de la SBL Le Refuge, hein, donc qui accueille les personnes LGBTQIA+, qui se sont fait agresser, qui ont des problèmes d'insertion, on peut le dire comme ça,
1: oui,
0: Dimitri Vordon.
1: Oui, en situation d'exclusion.
0: Voilà. Et puis David Paternotte, à distance, est également avec nous, bonjour.
2: Bonjour.
0: Vous êtes professeur de sociologie et d'études de genre à l'ULB. On va commencer par une première intervention, une première question d'auditeur ou d'auditrice avec vous, Anne-Sophie Brunet.
3: Oui, je vais vous lire deux commentaires, si vous voulez bien, que j'ai lu sur Facebook. D'abord celui de Valérie qui nous dit « Les orientations des uns et des autres ne me posent aucun souci. Chacun ses préférences, chacun ses choix. Ce qui me gêne un peu, c'est la revendication à outrance de la différence. Selon moi, et ça n'engage que moi, nul besoin de célébrer les diversités en public. Ça ne crée que de la provocation et renforce les discriminations. Elles en deviennent contre-productives. » Message qui va dans le même sens de Grégory. Le souci est que le modèle est identique pour toutes les minorités, tout comme les effets qui en découlent. Partant de la bonne intention initiale qui est de protéger une minorité, on en fait tout un pataquès pour les mettre en avant partout tout le temps. On les met sur un piédestal, on les sacralise et surtout on devient particulièrement sévère à l'égard de tous ceux qui soit s'en fichent, soit se plaignent de cette mise en avant permanente.
0: Voilà, c'est vrai que c'est une tonalité qu'on le retrouve beaucoup dans les réactions ce matin, et notamment sur Facebook, hein, on va être très transparent là-dessus. Il y a plus de 700 commentaires sur notre post Facebook concernant le débat du jour. C'est très rare qu'on ait autant de commentaires.
3: Oui, il faut le dire, c'est vrai.
0: Et il y a beaucoup de commentaires qui vont dans ce sens-là. En gros, on peut les résumer comme ça. Pour vivre heureux, vivons cachés. La communauté LGBTQIA+, est trop visible, mm-hmm, et ça peut expliquer les violences et les discriminations. Votre réaction à vous deux, on va peut-être commencer avec vous, Dimitri Vordon. Comment vous réagissez à ce genre de commentaires?
1: Bon, je ne suis malheureusement pas étonné. Donc ça reste très choquant. C'est comme quand une personne se fait violer, on va dire qu'elle l'a provoqué parce qu'elle aurait été, elle aurait porté une jupe ou je ne sais quoi. Donc ça me choque très très fort, mais ça me rappelle surtout que il faut continuer à se battre pour nos droits, pour les droits des personnes, et en particulier pour les droits des personnes LGBTQIA+.
0: Oui. Qu'est-ce que vous répondez à ces personnes qui commentent de cette manière-là et qui trouvent qu'il y a trop de visibilité dans la société aujourd'hui? Il y en a qui évoquent, par exemple, hein, les passages pour piétons aux couleurs de l'arc-en-ciel. C'est un exemple, hein, parmi d'autres.
1: Mais moi, j'analyse la situation surtout à partir du travail de terrain, du refuge. C'est-à-dire que nous, on accueille chaque année des jeunes qui sont jetés de chez eux. C'est-à-dire qu'il faut bien se rendre compte qu'aujourd'hui, à Bruxelles et partout en Belgique, il y a des jeunes qui ne savent pas où ils vont aller dormir, juste parce que leurs parents les ont rejetés en raison de leur appartenance à la communauté LGBTQIA+. Et donc, cette situation, elle existe. On a 35 places, on accueille une cinquantaine de jeunes par an. Et donc, c'est hyper important de visibiliser cette réalité, parce qu'on n'imagine pas que ça existe encore en Belgique aujourd'hui.
3: Ouais, Lilou, ouais, elle nous dit que rien que dans sa propre famille, quand elle dit, je sais pas, que je suis bi, il y a un silence de mort et il tire une de ses tronches.
0: Bon, c'est encore compliqué aujourd'hui, en 2026, Olivier Roacelio, vous êtes porte-parole d'Unia, d'avoir une orientation sexuelle qui n'est pas l'hétérosexualité?
4: Oui, c'est toujours compliqué. En fait, il y a surtout des poches de résistance dans la société, plutôt que un problème généralisé. On a quand même une société belge qui a évolué très bien, dans un sens très positif, depuis une série de lois.
0: La Belgique est troisième dans le classement européen,
4: je crois.
0: Troisième ou quatrième, elle a perdu une place, mais c'est parce que l'Espagne est repassée devant, enfin bon bref, mais on est assez bien classé, oui, dans le classement des pays européens qui respectent les droits des personnes LGBTQIA+.
4: Oui, en termes de droit, on est super, mais parfois les mentalités, malheureusement, ne suivent pas le droit, et puis malheureusement, il faut se garder de considérer que le progressisme, même si cette notion de progressisme est tout à fait discutable, soit quelque chose de linéaire, c'est-à-dire qu'en fait, on s'imagine peut-être que le monde va évoluer systématiquement dans un sens positif pour les personnes LGBTQIA+. Ce n'est pas le cas, malheureusement. On voit qu'il y a de la résistance et on voit qu'il y a même un certain retour en arrière, notamment à cause des réseaux sociaux, mais pas uniquement, à cause de certains mouvements politiques et internationaux qui appuient ce genre d'idées, qui disent « bon, maintenant ça suffit, la fête est finie, on arrête de... » de donner des droits à tout le monde.
0: Quand vous dites poche de résistance, vous parlez de quoi exactement?
4: Des personnes qui ont vraiment accepté cette question-là, des poches de résistance patriarcales, on va plutôt les appeler comme ça, qui sont en général aussi problématiques pour les femmes d'ailleurs, c'est-à-dire des gens qui considèrent que dans l'espace public, vous ne pouvez pas vous habiller comme vous voulez, vous ne pouvez pas vous exprimer comme vous voulez, vous ne pouvez pas marcher comme vous voulez, vous ne pouvez pas vous maquiller si vous voulez vous maquiller.

0: vous êtes quelqu'un qui doit se conformer à ce que le patriarcat attend de l'espace public. Et donc, il y a des gens qui sont des espèces de soldats autoproclamés, des policiers autoproclamés du patriarcat, qui vont venir vous expliquer comment vous devez vous comporter, et avec les femmes, et avec les personnes LGBTQIA+. Et donc, ça mène parfois à des situations de violence que nous, on constate chez UNIA, et pour lesquelles on doit parfois aller en justice, tellement les faits sont graves.
1: David Paternotte, vous êtes, je le rappelle, professeur de sociologie, d'études de genre à l'ULB. Qu'est-ce que cela traduit, selon vous, ce genre de commentaires que l'on reçoit en nombre ce matin, et qui, je le rappelle, disent, on peut le résumer comme ça, la communauté LGBTQIA+, est trop visible, et c'est une des raisons qui explique les discriminations à son encontre.
2: Dans le même sens de ce qui a été dit par Olivier Roux, notamment, sur le décalage entre les lois, les mentalités, c'est-à-dire si on regarde les derniers sondages sur l'opinion, sur les mentalités, comme celui de l'Agence européenne des droits fondamentaux, la Belgique est dans la moyenne européenne. On n'est pas du tout un leader en termes d'acceptation dans les mentalités. Et on se rend compte aussi que c'est une expérience qui peut être difficile pour un certain nombre de personnes. On le voit à l'université. Le fait d'avoir une université qui décide de s'exprimer clairement pour soutenir les droits LGBT avec des repères symboliques comme les drapeaux, comme un passage pour piétons que la rectrice a peint la semaine dernière, par exemple, c'est une volonté de dire aux jeunes pour lesquels c'est encore difficile, et il y en a encore beaucoup, que c'est une université où ils seront acceptés. Et donc la visibilité, c'est aussi un geste de la part des institutions, de la part de la société, d'accueil à l'égard de personnes qui peuvent vivre difficilement leur orientation sexuelle ou leur identité de genre.
1: Anne-Sophie Brunox, oui. D'autres réactions, questions d'auditeurs, d'auditrices, plein.
3: Il y a par exemple Laurence qui nous dit sur Facebook constater une augmentation de l'intolérance tout court, donc pas uniquement envers les LGBTQIA+. Pierre sur WhatsApp nous dit c'est une haine générale, surtout sur les réseaux sociaux, contre les musulmans, les juifs, les cyclistes, les écologistes, Georges-Louis Boucher, les gauchistes. En gros, tout le monde déteste tout le monde. Dans le même ordre d'idées, il y a Ben qui nous a laissé un message vocal qu'on va écouter de suite.
4: Quand on voit que la paterne d'il y a une centaine d'années se répète à tous les niveaux, c'est-à-dire racisme, antisémitisme, maintenant le fameux anti-woke qui est vraiment un des fondements de la politique de l'extrême droite, et puis vous avez le sexisme, et donc il n'y a pas aucun étonnement que la violence contre les homosexuels continue de croître, et c'est pour ça que c'est très important d'avoir encore une gay pride aujourd'hui.
1: Peut-être d'abord la réaction de l'universitaire David Paternotte, professeur d'études de genre à l'ULB. Est-ce que ces violences homophobes s'inscrivent dans un contexte où les autres violences sont aussi en augmentation? Finalement, il n'y a pas forcément de spécificité concernant cette communauté-là. Toutes les communautés et toutes les minorités aujourd'hui sont sous le coup et sont victimes de violences en augmentation.
2: Alors, tout à fait, on vit un moment où on retrouve des discours qu'on ne pensait plus retrouver, des discours d'intolérance. Alors, il y a des spécificités sur les discours homophobes ou les discours transphobes, mais en même temps, ce qu'on voit, c'est que l'idée de l'égalité, l'idée de la lutte pour les discriminations ne fait plus consensus, et ne fait, j'ai envie de dire, plus consensus, y compris parmi, par exemple, en Belgique, les partis politiques démocratiques. Donc, on est vraiment dans un moment où on retrouve des discours de haine, des discours de discrimination qui avaient disparu. Et dans ce sens-là, je dirais souvent, les attaques contre les personnes LGBT font office de canari dans la mine. C'est-à-dire, c'est un signe avant-coureur d'autres agressions, d'autres attaques qui risquent d'arriver dans le futur.
1: Ah oui. Et pourquoi ce statut de canari dans la mine? Pourquoi est-ce que c'est cette communauté-là qui a ce rôle-là, finalement, David Paternotte?
2: Mais le nombre joue beaucoup, donc comme c'est une communauté plus petite, une communauté où pendant longtemps plein de gens ne connaissaient personne qui appartenait à ces groupes-là, fait que c'est plus facile d'avoir les mécanismes de bouc émissaire. Aujourd'hui, je dirais plus que sur les personnes LGBT dans son ensemble, on le voit sur les personnes trans qui sont vraiment devenues un bouc émissaire dans plein de situations.
3: Ouais. Vous parlez de nombre, David Paternotte, et j'ai quelques réflexions là-dessus. Anne sur Facebook nous dit « Aucun ne me dérange, juste qu'il ne faut pas en faire une représentation surdimensionnée. » Jusoda, dans le même ordre d'idée, nous dit « Il serait plus utile de parler et d'aider les sans-abri que cette communauté qui ne représente qu'à peine 3% de la population. » Alors quand j'ai d'autres commentaires, je voyais que certains parlaient de 0,5% de la population. Je pense qu'il faut faire très attention à la désinformation autour de ces chiffres aussi. Vous allez peut-être pouvoir nous éclairer. Moi, j'ai essayé de chercher un petit peu François. Je ne sais pas si je suis tombée sur les bons chiffres, mais j'ai le sentiment qu'on parle plutôt d'environ 10% de la population mondiale qui pourrait s'identifier comme LGBTQIA+.
1: Ouais, vous confirmez ces chiffres, Olivier Roy-Célio, par exemple, pour une Anonymia, il y a des chiffres
0: Non, c'est difficile de calculer. Ouais. Je pourrais préciser à cette personne que les personnes LGBTQIA+ sont surreprésentées chez les sans-abri et dans la grande précarité en général parce qu'elles ont moins d'opportunités que les autres. C'est difficile de calculer ça parce que ça se base sur de l'autodéclaration.
3: Ouais, j'allais dire, tout le monde ne se déclare pas, du coup, j'imagine.
0: Exactement, et dans les pratiques, voilà, on a certaines analyses, mais oui, c'est un peu hasardeux de se lancer sur des chiffres. Mais pour répondre à ce que disait David Paternotte, il y a la question de la polarisation de la société, où les gens sont de plus en plus derrière leur téléphone, dans leurs algorithmes, dans ce qu'ils aiment bien, et donc ne se connectent pas aux autres, ne rencontrent pas les autres, ne comprennent pas les autres. Et il y a la question de la tension socio-économique en général dans la société, qui fait que, en gros, on est déclassé, on est en tension, et on cherche quelqu'un sur qui se défouler, et c'est souvent les mêmes, c'est souvent les minorités, et c'est souvent les femmes qui payent ce genre de tension.
1: Est-ce que vous constatez cela aussi à l'ASBL Le Refuge, Dimitri Vordon, cette polarisation, pas la première fois qu'on en parle, de la société qui rejaillit du coup sur cette communauté LGBTQIA+.
5: Mais chez nous, le lien est très direct, et donc pour revenir aussi sur cette question, on regarde ce qui se fait, ce qui s'écrit dans les études anglo-saxonnes. Effectivement, on parle de 30% parfois de représentation de la communauté LGBT dans la population des personnes sans-abri. Et le rejet que subissent les jeunes LGBT ici en Belgique, mais ailleurs aussi en Europe et dans le monde, c'est une fabrique à sans-abri. Et donc, en fait, on se rend compte, nous, en fonction de l'évolution de la société, que le nombre de demandes d'hébergement augmente considérablement. Et donc, le lien, il est direct.
1: Est-ce que ces violences sont typiques des milieux urbains et des grandes villes? Vous êtes actif plutôt à Bruxelles, j'imagine, avec l'ASBL Le Refuge. Est-ce que c'est essentiellement un phénomène urbain, ces violences envers les homosexuels?
5: Alors, on a des jeunes qui viennent de partout, des villes, mais aussi des campagnes, et en particulier à Bruxelles, parce qu'il n'y a pas ou très peu d'initiatives similaires ailleurs en Belgique. Il y en a une en Wallonie avec qui on travaille, avec la fondation Issan Jarfi. Mais oui, clairement, les violences directes, les agressions, etc., on remarque que ça se passe en ville, beaucoup à Bruxelles, mais c'est surtout les violences intrafamiliales auxquelles nous, on est confrontés au sein du refuge, c'est-à-dire que ce sont directement les parents à la maison qui violentent et qui finissent par exclure leurs propres enfants du cercle familial.
1: Olivier Roazelio, est-ce qu'on a une géographie, pour le dire comme ça, des violences envers cette communauté LGBT? Est-ce que c'est propre à certains quartiers ou à certains endroits du pays? Est-ce qu'on a fait cette géographie-là chez Ounia?
0: Alors, on sait que les villes, en général, sont des milieux plus agressifs que les campagnes. On a aussi, nous, chez Unia, la volonté de demander aux politiques de faire des études sur le profil des auteurs et sur les motivations des auteurs. On sait que les auteurs sont des hommes, dans l'écrasante majorité des cas, des auteurs de violence, et sont plutôt des hommes jeunes. Et on sait que le centre-ville de Bruxelles, parce que c'est là où se retrouvent tous les quartiers, enfin, le quartier LGBTQIA+, et tous les locaux gays, etc., ben, ce centre-ville est plus assujetti à de la violence parce que les gens se rencontrent, parce que les gens sortent, parce qu'il est tard, parce que certaines personnes ont bu. Enfin, il y a tout un contexte, voilà, un peu festif et un peu bouillant dans le centre-ville. Mais en fait, l'homophobie est quelque chose qui est, et l'LGBT-phobie, qui est malheureusement largement partagée par beaucoup de gens, quelle que soit la classe sociale, l'origine, quelle que soit la religion et quelle que soit l'époque.
1: Oui. Il y a un commentaire là-dessus, d'ailleurs, je pense, Anne-Sophie Brindon. Il y a un auditeur qui nous dit: vous ne lirez jamais ce message, mais on va quand même,
3: on va quand même le
1: lire, allez-y.
3: Je l'ai pas sous le nez, ah, vous l'avez pas vu tout à l'heure, désolé.
1: Moi non plus. on va le rechercher, mais en tout cas, c'est un auditeur, et c'est peut-être une question qu'on peut mettre aussi sur la table pour peut-être couper les pattes à un canard aussi, un auditeur qui nous dit: les violences homosexuelles sont souvent liées à l'islam et à la communauté musulmane. Il y en a pas mal qui le disent ce matin, il faut pouvoir le relayer aussi. Qu'est-ce que vous répondez à ça? Est-ce que c'est vrai? Est-ce que c'est pas vrai? Voilà, quel est le fond de vérité là-dedans? Dimitri Vodon, peut-être.
5: Mais au refuge encore, on reçoit des jeunes de tous les milieux, de toutes les origines, et issus aussi de cultures avec des identités très différentes. Et donc, oui, il y a des jeunes qui viennent de milieux milieu musulman, mais il y a des jeunes aussi qui viennent de familles catholiques ou de familles dans lesquelles on appartient à des églises, les églises de réveil notamment. Donc il n'y a pas une surreprésentation des musulmans ou de l'islam dans les jeunes que nous on accueille au refuge.
1: David Paternotte, est-ce qu'on peut lier les violences homophobes à une religion ou aux religions en général ?
2: Alors, ce qu'on a dit souvent, ce qu'on voit, c'est un lien entre rejet de l'homosexualité et pratique religieuse, plus que religion, c'est-à-dire plus il y a un rejet. Ceci dit, comme ça a été dit par Olivier Rose, ce qu'on voit plutôt rejaillir aujourd'hui, c'est un lien avec le genre, c'est-à-dire ce sont vraiment les hommes, et notamment il y a des inquiétudes aujourd'hui sur les jeunes hommes, c'est la même chose pour les règles. Et là, indépendamment de la religion, indépendamment du milieu social, c'est vraiment un problème de genre et un rapport avec l'idéologie politique. C'est-à-dire, on a aussi tout le débat sur le masculinisme, l'attrait pour des idéologies extrêmes, des idéologies idéologiques. En général, ça passe par une homophobie assez. Et aujourd'hui, notamment ces groupes-là qui vont.
1: Ça devient compliqué de vous suivre, malheureusement, David Paternotte, parce que visiblement, il y a un problème de connexion. On a compris le message. Hein. Ça vient aussi beaucoup de ce qu'on appelle la manosphère aujourd'hui. Donc, les influenceurs masculinistes qui, et ça, on l'a déjà dit aussi, ont de plus en plus d'oreilles chez certains jeunes hommes. C'est ce que vous constatez aussi chez Ounia, Olivier Roasselio ?
0: Oui, mais en fait, beaucoup de jeunes ont un téléphone vissé à la main. Ouais. Et c'est pour ça qu'on pense que l'école, c'est un des seuls endroits où on arrive à regrouper tous nos jeunes, où on arrive à faire en sorte qu'ils n'aient pas trop leur téléphone sur eux, et où on peut en faire des bons citoyens. Donc en fait, en faire des bons citoyens, c'est évidemment apprendre les matières générales qui vont servir dans la vie, mais c'est aussi apprendre à comprendre les nuances d'être humain, parce que j'entendais dans les commentaires des différences. C'est même pas des différences, c'est des nuances d'être humain qui sont assez peu importante finalement. Et donc pourquoi est-ce que nous vivons ensemble? Comment est-ce que nous allons vivre ensemble? Est-ce que nous avons cette motivation, cette volonté d'un monde où n'importe qui peut vivre et se déplacer comme il le souhaite, avec son orientation sexuelle, son identité de genre qui soit affichée ou pas? Enfin, est-ce qu'on veut un monde comme ça? Si oui, alors il faut se donner les moyens d'avoir un monde comme ça. Et donc il faut apprendre aux jeunes, dès le plus jeune âge, avec le vocabulaire adéquat évidemment, avec les exemples adéquats évidemment, comment est-ce qu'on va faire pour respecter son voisin.
1: Et pour l'instant, c'est insuffisant dans les écoles, c'est ce que vous dites ce matin.
0: Pour l'instant, ça nous paraît insuffisant, parce qu'il y a à l'époque, il y a un film de Lucas Don très très intéressant sur ça, sur le passage notamment des jeunes hommes à l'adolescence vers voilà, la révolution un peu patriarcale qui les touche, et le fait de devenir des hommes. Et c'est un moment où souvent les hommes flanchent par rapport à des pressions qui sont d'ailleurs assez difficiles à vivre pour eux, et où ils deviennent des bombes à retardement parfois plus tard par rapport aux femmes et par rapport aux autres hommes et par rapport aux personnes LGBTQIA+, parce qu'ils sont voilà pétris d'un patriarcat qui est assez malsain, assez toxique. Et donc il faut travailler à ça sans faire de la propagande, simplement en travaillant sur l'émancipation. Et l'émancipation, ça n'est pas une question individuelle, l'émancipation c'est une question politique qui concerne tout le monde, et l'émancipation des uns sert tout le monde. Donc ce n'est pas un truc « Ah, on les voit trop, ah, ils se montrent trop ». En fait, ça sert à tout le monde, ça. Et oui, ça va servir à vous et à quiconque demain.
1: Encore beaucoup de réactions sur oui. WhatsApp ce matin. Sophie,
3: celle de Marc, par exemple, qui nous écrit « Je suis gay, j'ai 60 ans, et durant ma jeunesse, je me suis battue pour la reconnaissance de nos droits. J'ai le sentiment qu'aujourd'hui, ces combats ont été salis et décrédibilisés par ceux des QIA+. Leur militantisme salit également notre image et détériore l'image de nos gay pride. Voilà, nous n'avons de loin pas les mêmes combats. »
1: Bon, okay. Au sein de la communauté, il y a encore des avis divergents, évidemment. Ça a évolué. Ouais.
3: Il y a beaucoup de messages qui vont dans ce sens, ouais, de dire il y avait les lesbiennes, les gays, et puis maintenant il y en a plein d'autres, on ne comprend plus rien.
0: Mais par rapport à ça, il y a une Dyke March ce soir à 18h, à partir du Crazy Circle, rue du Prince Royal numéro 11 à XL, qui est une marche pour les femmes lesbiennes, bisexuelles, les personnes transgenres, non-binaires, les personnes queer. Et je ne sais plus comment s'appelle ce monsieur, mais s'il veut aller rencontrer des gens qui sont des beaux exemples de militantisme et d'avancée de droits, enfin de lutte pour les droits, il peut aller à cette marche qui est une marche alternative et très très importante aussi.
1: Oui. Dimitri Verdon, peut-être une réaction là-dessus aussi ?
5: Oui, peut-être rappeler tout simplement que les droits humains, ce sont des droits universels, et que donc, évidemment, quand on porte des combats, on a tendance à se focaliser sur les spécificités qui nous intéressent, mais il faut quand même toujours avoir aussi en tête que ce qui fonde nos sociétés démocratiques et ce qui fonde nos combats aussi en tant que militants, c'est l'universalité des droits.
1: David Paternotte, on vous a retrouvé par téléphone, je pense. Peut-être aussi répondre à cette question-là. C'est vrai que la communauté LGBTQIA+, je crois qu'il n'y a pas beaucoup d'auditeurs qui nous écoutent ce matin qui savent à quoi correspondent le Q, le I, le A et le plus. Ça aussi, ça peut peut-être expliquer aujourd'hui cette résurgence des violences et de l'intolérance.
6: Mais en tout cas, il y a une évolution rapide, c'est-à-dire on a des transformations, surtout dans le domaine du genre, des transformations de l'expression de l'identité de genre, l'expression de l'identité de genre. Après, ce que je voudrais dire notamment par rapport à la réaction d'un auditeur avant, les personnes trans ont toujours été dans les combats gays et lesbiens. L'exemple le plus connu, ce sont les émeutes de Stonewall aux États-Unis, il y a longtemps déjà, il y a plus de 50 ans. Ce sont des émeutes qui ont notamment été faites par des personnes trans, et ça a toujours été le cas. Et peut-être aussi dire, toutes les discriminations, tous les rapports de force qu'on a dans la société se retrouvent aussi dans la communauté LGBT. L'exemple aussi le plus typique, ce sont les lesbiennes qui se sont plaintes du machisme, d'un certain nombre de gays, qui a un problème qui dure, et sur les personnes trans ou sur d'autres groupes, on a la répétition, si on veut, de ce type de discrimination.
1: Merci beaucoup David Paternotte, vous êtes professeur de sociologie et d'études de genre à l'ULB. C'est déjà la fin de ce débat, merci à vous Anne-Sophie Brindungs, merci à Dimitri Vordonc de merci la SBL beaucoup. Le Refuge, et merci à vous Olivier Roa, Célio Dounia. On rappelle merci. Donc que la Pride c'est demain, départ à 14h au Mont des Arts. Il y a déjà des initiatives aujourd'hui, vous l'avez dit, Olivier Roa, Célio.
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1: Mais personne ne fait le bon. Le matin premier, bonjour Sophie Léonard.
3: Bonjour François, bonjour tout le monde.
1: Matin premier jusqu'à 10h avec vous et une invitée.
3: Une invitée, une écrivaine Aurélie Tramier. Elle nous dresse le portrait d'une femme libre et flamboyante qui a électrisé la belle époque. C'est Gaby Delis.
1: Elle est là aussi, sur le pont. Bonjour Marie-Van Kutsem.
3: Absolument, bonjour tout le monde.
1: Pour les clés médias.
3: Oui, les clés médias.
1: Après 9h.
3: Et aujourd'hui, on va revenir sur un événement qui a eu lieu il y a 15 ans, tout pile, l'affaire DSK.
1: Wow.
3: Le traitement médiatique différencier entre les États-Unis et la France, l'Europe de manière générale. Vous avez tous encore les images en tête. Eh bien, on va en parler avec une journaliste qui a suivi l'affaire de tout près, puisqu'elle était devant le Sofitel le 14 mai 2011.
1: Voilà, Dominique Strauss-Kahn, après Maxime Maillet qui vous présente le journal de 9h.
19: Des écoles perturbées en province de Liège, des profs sont en grève, ils dénoncent toujours les réformes du gouvernement de la Fédération Wallonie-Bruxelles. Fin du suspense pour les Diables Rouges, Rudy Garcia dévoile aujourd'hui sa sélection pour la Coupe du Monde de football. Bonjour à toutes et tous. Tous les élèves n'auront pas cours aujourd'hui en province de Liège. Des enseignants, soutenus par les syndicats, ont lancé un mouvement de grève. Une quarantaine d'écoles seraient concernées à Liège et à Verviers. Les profs s'opposent toujours aux réformes voulues par le gouvernement de la Fédération Wallonie-Bruxelles. Ils dénoncent par exemple les heures supplémentaires dans le secondaire supérieur sans augmentation de salaire. Ce mouvement pourrait même continuer dans les prochains jours. Un vote est prévu au Parlement de la Fédération Wallonie-Bruxelles dans 12 jours. Johan Van de Plas est professeur à l'Athénée Maurice Destenet de Liège.
20: Il est né de la colère des enseignants qui se sentent absolument mis sur le côté et qui ne sont pas écoutés par le gouvernement de la Fédération Wallonie-Bruxelles. On est une trentaine d'écoles à s'être rejoints dans le mouvement. Certaines sont déjà en grève et avec des piquets bloquants. D'autres sont en cours de faire des assemblées générales pour décider de leur mouvement. Et on a été rejoint aussi par Verviers qui, tourne autour de la petite dizaine, 7 ou 8 écoles qui viennent de se réunir et qui ont déclaré comme nous un préavis jusqu'au 27.
9: Mais cela pourrait même aller au-delà, ce n'est pas exclu, et peut-être menacer l'organisation des examens.
20: Tout à fait. Plusieurs écoles, et pas que de la région de Liège, s'étaient prononcées pour boycotter les examens externes tels que le CE1D, donc l'examen de fin de deuxième année, et le CESS, l'examen de fin de réto.
19: Des propos recueillis ce matin par Marc-Hilde Seim. D'autres écoles dans d'autres provinces pourraient suivre le mouvement aujourd'hui. Des réunions sont en tout cas prévues ce matin avec leurs syndicats. Une victime belge de l'incendie de Cran Montana risque de ne pas être indemnisée le soir du Nouvel An en Suisse. Il a réussi à sortir des flammes avant de retourner dans le brasier pour sauver son frère. Il a été brûlé au deuxième degré. Un geste héroïque mais volontaire selon la justice suisse. Ce jeune homme pourrait sortir de la catégorie des victimes directes et cela aurait des conséquences sur les indemnisations. L'incendie du bar Le Constellation a coûté la vie à 41 personnes et a fait 115 blessés. En France, le ministre de l'Intérieur est attendu à Nantes ce matin. Hier soir, un jeune de 15 ans a été tué dans une fusillade. Un autre adolescent de 13 ans se trouve entre la vie et la mort. Le procureur de Nantes évoque un règlement de compte en lien avec le narcotrafic. En Ukraine, le bilan s'est alourdi à Kiev après les bombardements russes massifs dans la nuit de mercredi à jeudi. Il y a 24 morts, dont 3 enfants. Les secouristes continuent de fouiller les décombres d'un immeuble effondré. La capitale ukrainienne va observer une journée de deuil aujourd'hui. De son côté, la Russie affirme avoir abattu plus de 350 drones ukrainiens au-dessus d'une quinzaine de ces régions et de la Crimée annexée. La Russie confrontée à un autre problème, les désertions au sein de son armée. En 2025, plus de 18 000 soldats ont été condamnés pour abandon de poste, d'après le média russe en exil d'Insider. L'ampleur du phénomène est sous-estimée, mais certains soldats russes ne font pas que fuir. Manuel Attigané, ils choisissent de changer de camp et de combattre aux côtés de l'Ukraine.
16: Quelque part en Ukraine, dans un camp, des soldats s'entraînent au tir. Mais la particularité de cette unité est qu'elle compte des anciens soldats russes dans ses rangs. Parmi eux, Yevgeny, 19 ans, qui a tué 2 de ses camarades russes pour s'échapper à rejoindre les rangs ukrainiens.
18: J'ai écrit à mon contact ukrainien pour lui dire que je voulais partir. Il m'a indiqué un moyen pour rejoindre leur camp, c'était de nuit. Et avant de m'enfuir, j'ai abattu 2 soldats russes.
16: Artyom, 19 ans lui aussi, a déserté après avoir réalisé que la guerre était basée sur des mensonges. Son évasion a été organisée de l'extérieur par drone interposé.
21: Il y avait un plan. Un drone a largué une radio et un uniforme ukrainien. Grâce à la radio et aux coordonnées fournies par les Ukrainiens, j'ai pu les rejoindre.
16: Oleg est instructeur dans le camp d'entraînement.
22: Pour nous, l'Ukraine est un bastion de la liberté qui permet à nous, véritables patriotes russes, de prendre notre revanche après des années de répression au sein de la Fédération de Russie.
16: Pour lui, combattre sous le drapeau ukrainien n'est pas une trahison, mais un acte de patriotisme.
19: Donald Trump part de Pékin. Il termine sa visite en Chine. Le président américain affirme avoir obtenu une aide chinoise pour rouvrir le détroit d'Ormuz et signer des accords commerciaux, je cite, « fantastiques ». D'après Donald Trump, la Chine a accepté d'acheter 200 avions du constructeur américain Boeing. Qui partira à la Coupe du Monde de football organisée au Canada, aux États-Unis et au Mexique? Les Diables Rouges seront fixés ce midi. Le sélectionneur national Rudy Garcia va dévoiler ses choix. Les grosses incertitudes concernent la ligne d'attaque. Romelu Lukaku devrait être du voyage, même s'il n'a quasiment pas joué cette saison en club. Mais un petit nouveau pourrait bientôt faire son arrivée, Matias Fernandez Pardo. Le joueur de Lille est belgo-espagnol. Il a longtemps hésité, mais il se dit disponible pour la Belgique. Ebi Brouzakis nous le présente.
23: Matias Fernandez Pardo, de par sa binationalité, pouvait opter pour la Belgique ou pour l'Espagne. Il y a 2 ans, il avait déclaré sa flamme à la sélection espagnole, mais il n'a jamais été appelé par le sélectionneur Luis de la Fuente. Et donc ce mardi, il y a eu ce rapprochement et cette décision définitive. Matias Fernandez Pardo choisit les Diables Rouges. Le timing n'est évidemment pas innocent, mais a-t-il pour autant reçu la certitude d'être dans la sélection? Si oui, force est de constater qu'il sera un véritable renfort pour les Diables Rouges, lui qui cumule 5 buts et 2 passes décisives pour Lille à l'occasion des 9 dernières rencontres. Ce buteur mesure 1m88, c'est 3 cm de moins que Romelu Lukaku, et c'est intéressant car en l'absence du meilleur buteur belge, les Diables Rouges manquent de poids et de gabarit devant. Fernandez Pardo a été formé en partie à Anderlecht avant d'éclore à Gand et de signer à Lille. Il peut aussi évoluer sur les flancs en attaque. À 21 ans, il incarne l'avenir.
19: et la FIFA vient de valider le changement de nationalité de Matías Fernández Pardo. Il est donc sélectionnable. On verra s'il l'est à 13h20 avec Rudy Garcia et ça sera en direct dans le journal télévisé. Elle est déjà de retour sur la croisette au Festival de Cannes. Virginie Efira a le premier rôle de Soudain du réalisateur japonais Ryusuke Hamaguchi. Le film est présenté aujourd'hui et dans la course pour la Palme d'Or. Hier soir, la Belge a déjà monté les marches aux côtés d'Isabelle Huppert et de Pierre Ninet. C'est le casting 5 étoiles du dernier film du cinéaste iranien Asghar Farhadi, Histoire parallèle, aussi en compétition. Le film sort d'ailleurs aujourd'hui dans nos salles. Voilà pour les infos. Belle journée à notre écoute.
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2: Merci Maxime Maillet, on vous retrouve à 9h30 pour un autre point avec l'actualité. 9h07, direction les routes avec vous, Denis Lagasse, comment ça circule?
4: Écoutez, ça circule, là ce matin, Sophie, des petits ralentissements éparpillés ainsi sur le réseau routier, mais rien de majeur. C'est le cas notamment sur la Nationale 62, depuis Stablo vers Malmedy, là vous perdez 5 à 10 minutes. Et puis il y a différents chantiers, c'est souvent le cas durant les longs week-ends, notamment sur la Nationale 238 à hauteur de Mont-Saint-Guibert, dans les deux sens. La circulation se fait sur une seule voie et c'est assez compliqué, paraît-il, de passer par là.
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2: Bonjour à toutes et tous, j'espère que vous allez bien. Vendredi 15 mai, bienvenue si vous nous retrouvez, c'est la suite de Matin Première. Une rencontre avec une star oubliée ce matin. Elle a connu la gloire avant Hollywood, les scandales avant les réseaux sociaux et la célébrité mondiale avant même l'invention du star system moderne. Gaby Delis fut l'icône flamboyante de la belle époque, libre, adulée, insaisissable. On reçoit Aurélie Tramier qui lui redonne vie dans un roman, Gaby la Magnifique. Elle est notre invitée. À 9h15, il y aura évidemment les bonnes colonnes avec Nicolas Vandenstrik. Il sera question de mouvements économiques, notamment de la chute de consommation de vin au Japon. Puis nous prendrons la direction de Cannes avec Cathy Emelon pour sa séquence Cinémania. Et puis en mode classique avec Valentine Jungen, focus sur la création de deux opéras contemporains, une double actualité inédite pour la Belgique. Merci à Ajar Boulesh pour la préparation de cette émission, à Paul Michel pour la réalisation et Olivier Dupri pour la programmation musicale. C'est parti! Mais d'abord, pour commencer, c'est le rendez-vous du vendredi avec vous, Marie-Van Gutsem.
35: Bonjour.
2: Oui. Bonjour. Vous êtes avec nous pour les Clés Médias. Il y a 15 ans, une affaire au retentissement médiatique international éclatait. C'est l'affaire DSK.
35: Oui, c'était le 14 mai 2011. Dominique Strauss-Kahn, alors directeur du FMI, le Fonds Monétaire International, est à New York. Il s'est installé au Sofitel dans la suite 2806. Ce jour-là, à 16h, Nafissatou Diallo, femme de chambre au Sofitel, est admise dans un hôpital new-yorkais où elle est examinée par un médecin qui réalise des analyses médico-légales. Elle a des contusions, une douleur à l'épaule et elle présente des traces d'agression sexuelle. Elle expliquera avoir été agressée par DSK alors qu'elle venait faire le ménage dans sa suite. Elle prévient sa hiérarchie après les faits qui contacte la police. À 16h40 à l'aéroport JFK où il s'apprêtait à prendre un avion vers Paris, Dominique Strauss-Kahn est arrêté. Très rapidement, une procédure pénale est engagée contre lui. C'est le procureur Cyrus Vance qui est à la manœuvre. 7 chefs d'accusation sont prononcés contre DSK, dont celui d'agression sexuelle, tentative de viol et séquestration. Il est ensuite envoyé pour plusieurs jours à Rikers Island, je vais y arriver. C'est île prison, non loin de Manhattan.
2: Oui, on se souvient des images de l'arrestation de DSK.
35: Oui, bien sûr, ce moment en particulier, DSK mal rasé, le regard noir, les mains derrière le dos et menotté, qui est amené jusqu'à la voiture qui l'emmène. Ce sont des images de ce que l'on appelle la perp walk, la marche du suspect, une tradition dans la justice pénale américaine qui consiste à démontrer que le suspect n'a pas été battu, mais qui en France et en Europe choque. On n'a pas l'habitude. Les médias, comme l'opinion publique, sont sidérés.
1: Sidération, le mot n'est pas trop fort à propos des images de Dominique Strauss-Kahn.
3: La France s'est réveillée ce matin en découvrant des images du patron du FMI menotté.
2: Et Marie, il faut dire qu'à l'époque, voir DSK en mauvaise posture, c'est quelque chose.
35: Oui, nous sommes à un an de la présidentielle en France et DSK est très haut dans les sondages. Il est clairement, à l'époque, le prochain président. Sa puissance, ses réseaux, son aura et les procédures judiciaires américaines, bien que tout à fait normales, sont perçues d'ici comme de l'acharnement.
6: Ne pas libérer, alors qu'il n'y a pas mort d'homme, ne pas libérer quelqu'un qui verse une caution importante, ça ne se fait pratiquement jamais.
7: Qu'il y ait une imprudence, on peut pas le... je sais pas comment dire, un troussage.
8: Il appelait ça une erreur de jugement.
7: Qu'il y ait un troussage de domestique, enfin, je veux dire, ce qui est pas bien, mais...
6: Il y a comme une sorte d'acharnement, de lynchage contre Dominique Strauss-Kahn.
35: Voilà, toutes des participations sur les plateaux télé et radio de l'époque, c'est quand même assez marquant quand on entend ça aujourd'hui en 2026. Après son court séjour en prison, les avocats de DSK vont obtenir qu'il soit placé en résidence surveillée avec un bracelet électronique aux États-Unis.
2: Et cet été-là, c'est la course aux infos.
35: Les journalistes font le pied de grue devant la résidence surveillée, les allées et venues, la moindre image, tout est bon à prendre pour alimenter les journaux. Et une autre traque a commencé, c'est celle de Nafissatou Diallo. Qui est-elle? Où vit-elle? Quels éléments a-t-on sur son passé, son arrivée aux États-Unis, puisqu'elle est immigrante? Est-elle moralement respectable? Est-elle ce qu'on appelle une bonne victime? A-t-elle voulu soutirer de l'argent à DSK? A-t-elle été instrumentalisée? Parce que, évidemment, question aussi qui va survenir, y a-t-il eu un complot pour faire chuter DSK? Nafissatou Diallo va prendre la parole dans un centre communautaire chrétien fin juillet, face à la presse, où les journalistes sont là. Mais la séquence ne va pas l'aider. Elle s'exprime mal, elle est mal à l'aise devant la presse, elle ne donne pas d'informations très claires. Et quelques temps auparavant, une conversation téléphonique entre elle et un ami, révélée par le New York Times, a jeté le trouble. Elle aurait dit « Cet homme a beaucoup d'argent, ne t'inquiète pas, je sais ce que je fais ». Mais les traductions du dialecte guinéen dans lequel elle parle, proposées par la défense de DSK à l'époque et vendues aux journaux, posent aujourd'hui sérieusement question.
2: Ouais, à la fin de l'été, en tout cas, les poursuites contre DSK sont abandonnées par le procureur.
35: Ouais, là, c'est la surprise. Après un début de procédure sur les chapeaux de roue, c'est comme si le vent avait tourné. La crédibilité de Nafissatou Diallo semble entachée et le procureur ne veut pas prendre le risque de perdre le procès. Il faut rappeler qu'aux États-Unis, les procureurs, ils sont élus, ils tiennent à leur popularité. Et celle de Cyrus Vance, cet été-là, est déjà écorné par une autre affaire, celle des policiers violeurs qu'il a perdu. DSK, lui, revient en France, libre, et il évoquera sur le plateau de TF1 une faute morale.
2: Ouais, dans les clés tout à l'heure, vous allez donc revenir sur cette affaire, Marie.
35: Oui, avec une journaliste française, Marine Pradel, qui à l'époque a suivi toute l'affaire pour les médias francophones européens. Elle s'est replongée dans ses tournages de l'époque avec sa collègue Anne-Cécile Genre, et elles ont sorti il y a quelques années déjà un podcast qui revient sur tout le traitement médiatique et les zones d'ombre de cette affaire. Elles travaillent actuellement toutes les deux sur le documentaire télé qui en découle, ce sera sur France 2 en 2027. C'est passionnant, et c'est tout à l'heure dans les clés.
2: Oui, c'est à 12h30, Marie, on vous retrouve dans les clés médias sur la première RTBF, à retrouver évidemment sur Ovio et sur vos applis de podcast préférés. À tout à l'heure, Marie.
35: À tout à l'heure.
2: La voix de Nick Cave pour suivre avec Red Right Hand, qui est souvent décrite comme menaçante, gothique et narrative.

0: Nick Cave avec Red Raid End dans Matin Première. Dans un instant, le portrait d'une femme libre et flamboyante qui a électrisé la belle époque. Gabi Delli, star avant l'heure, adorée de Paris à New York. Aurélie Tramier lui consacre un roman. Gabi, la magnifique, elle est notre invitée dans un instant.
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0: Bonjour Aurélie Tramier.
10: Bonjour.
0: Merci d'être avec nous ce matin. Vous avez quelques romans déjà à votre nom, dont Bien aimé, qui a conquis le cœur de nombreux lecteurs. Vous revenez avec un nouveau roman intitulé Gabi la Magnifique. C'est aux éditions Michel Lafon. Et Gabi la Magnifique, c'est Gabi Delis. Un destin de femme, une femme qui a marqué la belle époque. Une danseuse, chanteuse, star internationale morte au sommet de sa gloire en 1920. Une femme libre, adorée et fantasmée. Comment est-ce qu'elle est née, cette rencontre avec Gabi Delis, qui finalement est une des premières stars internationales françaises, mais dont on parle très peu.
10: Non, qui a été complètement oubliée. Et donc moi, j'ai de la famille d'origine marseillaise, et même à Marseille, en fait, elle est aussi un peu moins oubliée, mais quand même très largement. Et la rencontre, elle est arrivée par hasard. J'aime bien chercher des sujets un petit peu loin des sentiers battus, mais pour mon précédent, c'était déjà le cas. Et donc là, j'avais très envie d'écrire une biographie, et une biographie d'une femme inspirante. Donc j'ai commencé à faire des recherches au niveau de la Belle Époque, qui est une période que j'aime particulièrement. J'aime beaucoup la musique aussi, c'est quelque chose qu'on retrouve dans tous mes romans, le thème de la musique. Et donc progressivement, enfin vraiment c'était un soir, au hasard d'une recherche, je me suis retrouvée du côté des courtisanes, et puis je me suis retrouvée du côté du musical, je me suis dit là il y a quelque chose de sympa, et je suis tombée sur Gabi Delis. Mmh. Et quand j'ai vu qu'elle était marseillaise, et qu'en plus c'était vraiment elle qui avait inventé tout le musical moderne que l'on connaît, et qui en plus a été la première personne, là, homme-femme confondu, à ramener le jazz en Europe. Mon sang a fait un quintour, j'aime beaucoup parler aussi des gens de chez moi, on va dire, et d'avoir des romans un peu ancrés dans ma région, et donc j'ai choisi Gabi sans savoir en fait ce que j'allais découvrir. Et je crois que la réalité, elle est au-delà de toutes mes attentes.
0: Oui, parce que c'est quand on lit, ça, déjà c'est ce livre, on dévore un peu l'histoire, parce que quand on ne connaît pas en plus cette femme, elle est à la fois une femme, une star, et elle devient un mythe.
10: Elle était un mythe de son vivant, c'est ça qui est exceptionnel, puisqu'elle a fait cet exploit. En fait, c'était une génie en fait, du marketing, au-delà d'être une génie de la musique. Et donc, elle va créer un personnage, donc Gabi Delis, puisqu'elle s'appelle Gabrielle Kerr, elle est fille de bonne famille, elle n'aurait jamais dû finir là. Et elle va créer ce personnage très marketing de la star de musical, toujours avec des plumes, des perles, etc. Et donc, elle va avoir une vie absolument fascinante. Mais au-delà d'être juste une star de musical, elle va devenir aussi la coqueluche, non seulement de ces messieurs, mais aussi des dames, parce qu'elle représente en fait une femme libre. Et donc, elle devient aussi un peu, on dit à l'époque, l'icône des femmes de chambre, des femmes qui travaillent, des femmes qui se battent, parce qu'elles représentent en fait quelque chose de nouveau qu'on peut appeler la femme libre.
0: Oui, et on a vraiment l'impression, quand on lit son histoire, qu'elle appartient presque à notre époque.
10: Elle est d'une modernité incroyable.
0: Elle est en avance sur son temps. Il y a aussi cette forme de célébrité avec Hollywood, des réseaux comme ça qui se créent. On a vraiment l'impression, peut-être pas pour tout, mais à notre époque.
10: Ah oui, moi j'ai l'impression d'avoir en face de moi Lady Gaga, en fait. Et d'ailleurs, j'étais déjà en train d'écrire le roman quand Lady Gaga a fait sa fameuse descente d'escalier au JO. Et en fait, c'était Gaby Delis qui était devant moi, parce que tout vient d'elle, en fait. La descente d'escalier, les plumes, les boys, tout ça, c'est elle qui l'a amenée.
0: Qu'est-ce qui fait qu'on l'a tant oubliée, Gaby Delis ?
10: C'est un énorme mystère qui ne s'explique pas.
0: Elle l'a ressuscitée, évidemment.
10: J'espère la ressusciter.
0: Sa mémoire, quoi, oui.
10: Mais c'est vrai que peut-être qu'elle a eu une carrière qui était très internationale. Donc finalement, elle était assez peu sur le territoire français. Elle était tout le temps aux États-Unis, énormément en Angleterre, où elle s'était quasiment installée tout le temps. C'est vrai qu'à contrario, on a une Miss Tinguette à la même époque, qui a 10 ans de plus que Gaby, mais qui, elle, est très ancrée, je pense, mais là, je ne suis pas une spécialiste de Miss Tinguette, mais plus sur le territoire français, donc dans le cœur des Français. Et ça va jouer, sachant qu'à la mort de Gaby, qui est brutale, en fait, elle meurt de tuberculose en 1920, à l'âge de 39 ans, tous ses rôles, en fait, vont être pris... par Miss Tinguette.
0: Une partie
10: par Miss Tinguette qui, à ce moment-là, va exploser, notamment en chantant « Mon homme » au bras de Harry Pilser, qui est le partenaire de danse de Gaby Delis.
0: C'est ça, et il va être aussi dans ce récit, évidemment, il va être très très important, Harry, parce que finalement, après sa disparition, il va devenir une figure centrale, assez majeure. Quelle est sa place, finalement, dans cette histoire ? Il y a de l'amour, il y a de la fidélité, il y a un peu d'obsession aussi.
10: Alors Harry, c'est un personnage que j'aime beaucoup, et c'est aussi celui qui me laissait le plus de liberté romanesque, parce qu'en fait, on n'a rien sur lui.
0: Ouais.
10: Pourtant, là aussi, il a une vie très longue et il a eu un apport artistique exceptionnel au monde du musical. Mais si on regarde sur Wikipédia, il y a 10 lignes quoi, sur Harry Pilser. Il n'y a aucune biographie.
0: Mais il a dansé avec elle.
10: Il a dansé avec elle pendant 10 ans. On a toutes les photos. Après, il a dansé. Donc, il a été le partenaire de Miss Tinguette sur plusieurs revues. Donc, là aussi, voilà. Mais c'était quelqu'un d'extrêmement connu. Et j'ai pu consulter ses archives personnelles aux États-Unis sur les années 40-60. Donc, on est bien après. Mais on voit qu'en fait, lui, il ne va jamais se remettre en fait, de la mort de Gaby. Il sait qu'il lui doit tout. Mais elle aussi, lui devait tout, parce que c'était un couple qui fonctionnait ensemble. Et pour moi, j'ai voulu imaginer la détresse de cet homme, puisque mon roman aussi, entre la vie de Gaby et après la mort de Gaby, et c'est centré sur Harry, la détresse de cet homme qui découvre en 1920 que la femme qu'il aimait plus que tout, et qui l'a rendue une star, n'est peut-être pas celle qu'il croyait.
0: Ça, c'est incroyable aussi.
10: Et ça, c'est vrai, en fait. On a des articles de presse sans fin, puisqu'il y a eu un imbroglio judiciaire de 10 ans pour savoir qui était la femme enterrée à Marseille. Mmh. Et donc, pour lui, je me suis dit, il y a une détresse, en fait, majeure d'avoir été... trompé, en fait.
0: Puis après sa mort et dans cette recherche d'identité, de savoir si c'est bien elle qui est dans cette tombe, il va y avoir aussi toute cette affaire autour de sa succession. Parce qu'elle était riche. Elle avait
10: riche
0: vraiment...
10: millions. C'était la femme la plus riche du monde à l'époque. Donc pour resituer, elle a touché des cachets que personne n'avait jamais touché avant elle. Même Sarah Bernhardt, qui était une star aussi aux États-Unis. Donc elle est plus payée que Sarah Bernhardt. Elle touche sur son premier contrat 4 000 $ la semaine, jusqu'à 7 000 sur son dernier. Ce qui représente, c'est comme si on était payé aujourd'hui 235 000 $ la semaine. D'ailleurs, quelqu'un lui dira, vous êtes plus payé que le président des États-Unis. Et elle répond, mais très bien, dans ces cas-là, faites-le danser à ma place, monsieur. À quelqu'un qui ne voulait pas lui donner son cachet. Donc voilà, c'est la femme la plus
0: riche. Elle s'est battue aussi pour ça, ce succès. Bon, alors, après, avec aussi évidemment plein de déboires pour elle, mais elle s'est vraiment battue pour avoir cette place.
10: Elle s'est battue pour avoir cette liberté, en fait, et elle le dit d'ailleurs, elle va l'écrire dans une lettre à un journal américain qui va faire un tollé, en fait. Elle dit nous, les femmes, en fait, on n'a droit à rien. Normalement, d'ailleurs, elles n'ont même pas le droit d'avoir un compte en banque en France qui leur appartiendrait, sauf si on n'est pas marié, là on peut ouvrir un compte en banque, mais si on est marié, on ne peut pas. Et donc elle dit, nous on n'a rien le droit, on n'a le droit à rien, et quand on vieillit, on est trop fragile en fait, on est soumise au désir des autres, et donc si on n'a pas d'argent, on n'est pas maître de soi. Donc elle, son objectif, c'est sa liberté artistique, mais aussi financière.
0: Ouais.
10: Elle meurt à 39 ans sans enfant, sans héritier, elle n'a pas de neveu, de nièce à qui elle pourrait donner cela, et donc elle n'oubliera personne dans son testament, mais elle va laisser, après, elle dit qu'après la mort de sa mère, elle souhaite que toute sa fortune revienne à la ville de Marseille pour un hôpital. Sauf que cet hôpital, il n'a jamais vu le jour.
0: Ah oui.
10: Mystère, voilà. Oui, où sont passés les millions de Gaby Delice au fil de l'histoire.
0: Oui. Et pourtant, donc, elle a choisi ce chemin un peu compliqué. Pourtant, elle aurait pu très clairement choisir la facilité. Elle venait d'une bonne famille. Elle aurait pu se marier, comme à l'époque, étant donné qu'on choisissait les maris pour les femmes.
10: Voilà, c'était très simple.
0: Mais, donc, elle était vraiment affranchie de ses règles sociales. Quoi.
10: Oui, et c'est vrai que c'était un peu un ovni, parce qu'en fait, à l'époque, les femmes qu'on retrouvait, c'était pas ce genre de femmes-là, en fait, qui étaient très bonne famille, elle est de la bonne bourgeoisie marseillaise, son père a une boutique, il est drapier, il a élevé ses filles, il a consacré, donc il a perdu beaucoup de ses enfants en bas âge, mais donc il veut pour ses filles un avenir très tracé avec un très beau mariage. Et donc les deux premières vont avoir ce mariage avec plus ou moins de succès, ça on en parle dans le livre, mais Gaby, la question ne se posait pas non plus. Et on ne sait pas, enfin aujourd'hui on ne sait pas quel est l'élément déclencheur, en tout cas ce qu'on sait avec certitude, c'est qu'elle a fait le conservatoire de Marseille, dont elle est diplômée en chant, donc elle avait un arrière-plan musical extrêmement solide, et on ne sait pas si son père était d'accord. On pense qu'elle l'a fait en cachette.
0: Avec le soutien de sa mère.
10: Avec le soutien financier de sa mère, qui sans doute voulait la protéger de difficultés financières de la boutique du père. Et donc elle lui dit, je te donne mon argent, mais peut-être qu'un jour il faudra que tu travailles. Mais voilà, on ne sait pas à quel moment elle s'est dit, tiens, je vais devenir chanteuse de music-hall. Et puis après, elle va prendre ses clics et ses claques et partir à Paris toute seule, toujours avec la bienveillance de sa mère. Et explosé, en fait.
0: Ouais.
10: Mais elle s'est battue, ça. Il a fallu, il y a quand même eu 7 ans de galère.
0: Gaby, la magnifique, donc Gaby Delice, vous nous racontez ça dans ce livre. Et c'est aux éditions Michel Lafon. Merci Aurélie Tramier d'avoir été avec nous ce matin. Ouais, merci Aurélie Tramier. La suite de Matin Première. Il est presque 9h30, donc l'heure des infos avec Maxime Maillet.
1: Les cours sont perturbés dans des écoles en province de Liège. Des enseignants soutenus par les syndicats font grève. Une quarantaine d'écoles seraient concernées à Liège et à Verviers. Les profs s'opposent toujours aux réformes voulues par le gouvernement de la Fédération Wallonie-Bruxelles. Ils dénoncent par exemple les heures supplémentaires à prester dans le secondaire supérieur sans augmentation de salaire. Ils veulent mettre la pression avant un vote prévu au Parlement de la Fédération Wallonie-Bruxelles dans 12 jours, le 27 mai prochain. Une victime belge de l'incendie de Crans Montana risque de ne pas être indemnisée le soir du Nouvel An en Suisse. Ce jeune homme a réussi à sortir des flammes avant de retourner dans le brasier pour sauver son frère. Il a été brûlé au deuxième degré, un geste héroïque mais volontaire selon la justice suisse. Il pourrait alors sortir de la catégorie des victimes directes et cela aurait des conséquences sur les indemnisations. C'est incompréhensible pour Loïc Parrain, il est l'avocat des deux frères.
11: Il fait aucun doute, selon le sens commun, que les deux frères ont été victimes dans cette affaire. Le fait qu'aujourd'hui on vienne remettre en cause cette qualité de victime vient occasionner une seconde série de souffrances, un choc, et c'est ça qui paraît incompréhensible.
1: Une interview de Robin Duculot. L'incendie du bar Le Constellation a coûté la vie à 41 personnes et a fait 115 blessés graves. En France, le ministre de l'Intérieur est attendu à Nantes ce matin. Hier soir, un jeune de 15 ans a été tué dans une fusillade. Un autre adolescent de 13 ans se trouve entre la vie et la mort. Le procureur de Nantes évoque un règlement de compte en lien avec le narcotrafic. En Ukraine, Kiev observe une journée de deuil au lendemain de bombardements russes massifs. Ces frappes ont fait 24 morts, dont 3 enfants. Les secouristes continuent de fouiller les décombres d'un immeuble effondré. De son côté, la Russie affirme avoir abattu plus de 350 drones ukrainiens au-dessus d'une quinzaine de ces régions et de la Crimée annexée. Donald Trump a quitté Pékin. Il a terminé sa visite d'État de la Chine en Chine de 2 jours. Le président américain affirme avoir obtenu une aide chinoise pour ouvrir le détroit d'Ormuz et signer des accords commerciaux, je cite, fantastiques. D'après Donald Trump, la Chine a accepté d'acheter 200 avions du constructeur américain Boeing. Et puis dans pile un mois, les Diables Rouges joueront leur premier match à la Coupe du Monde de football. Ça sera le 15 juin face à l'Égypte. Mais qui seront les 26 chanceux sélectionnés. Nous le saurons aujourd'hui. Rudy Garcia, le sélectionneur national, va dévoiler ses choix à 13h20 et ça sera à voir en direct dans le journal télévisé.
0: Merci Maxime Maillet. Prochain point avec l'info, c'est à 10h. Il y aura Cathy Mellen et Valentine Jungen dans la suite de cette émission. Mais d'abord, c'est le rendez-vous des bonnes colonnes avec vous, Nicolas Vandenstrik. Bonjour.
12: Bonjour Sophie, bonjour à tous.
0: Et observez ce matin par la presse quelques-uns de ces mouvements économiques qui peuvent étonner.
12: Oui, la consommation de vin, elle est en chute. On dit poliment en décrue dans la presse. Alors qu'au Japon, serait-ce un signe des temps, on va désormais manger les chips en noir et blanc.
0: Et on voit ça tout de suite.
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0: 9h34, l'heure des bonnes colonnes. Nicolas Vandenstrik, on observe dans la rubrique économique des mouvements assez symptomatiques.
12: Oui, on pourrait parler de petits gestes, vous allez comprendre assez vite. J'ai décidé ce matin, par mesure d'économie évidemment, de ne dépouiller que le quotidien Le Monde. Et comme c'est étrange, j'en ai trouvé tout plein de ces petites choses qui vous disent les temps sont durs, les sous difficiles à gagner et à conserver aussi d'ailleurs. Alors faites des efforts. Exemple, cet article très très conso du Monde qui vous donne les 4 conseils ultimes pour prolonger la durée de vie de vos câbles de recharge. Ah bah oui, tiens, on n'avait pas pensé à ça. Un câble qui vit plus longtemps, c'est tout ça d'économiser. En 4e vitesse, les 4 gestes, les voici. C'est de prendre des câbles plus longs, de qualité évidemment, d'éviter de tirer sur les fils plutôt que sur les prises du câble USB. Et puis, bah, parce que c'est de l'électrique, d'éviter de les exposer à l'humidité ou à la chaleur.
0: Merci pour ces bons conseils. Vous avez pointé un autre article, la consommation de vin est en diminution.
12: Oui, moins 2,7% sur un an. Ça fait 208 millions d'hectolitres. Ça nous fait tout de même une chute de près de 17% en près de 20 ans, dit Le Monde. La faute, on en connaît deux des trois, la faute au Covid-19, la faute à la guerre en Ukraine et aussi, number three, à la consommation des jeunes qui aurait changé. Conséquence, les pays producteurs, France en tête, réduisent leur surface de vigne. Je vous rassure, pas au point de voir rouge. Le commerce du monde du vin, qui pèse pour 33 milliards et des bouchons, bénéficie d'abord et en premier à nos voisins français. Un tiers du flacon, et pour eux, ça fait tout de même 11 milliards d'euros.
0: Et puis, troisième signe des temps, au Japon, les chips vont se manger en noir et blanc.
12: Oui, il y avait l'inflation, il y avait la shrinkflation, où on réduit la quantité, par exemple, des paquets de chips. Eh bien, voici une variante, la skimpflation, la baisse de qualité, ou bien le remplacement de certains ingrédients par des ingrédients moins chers. Ça semble très compliqué, mais attendez, je vais vous l'expliquer. Au Japon, le roi des paquets de chips, le groupe Calbee, a lancé le décompte le 25 mai, dans 10 jours. Il en aura fini avec les paquets multicolores. Les chips vont donc se manger en noir et blanc. Pour faire quoi ? Eh bien, pour limiter la consommation de pigments et de solvants produits. Eh ben oui, à partir du pétrole. Pétrole, vous aviez peut-être oublié, mais qui est devenu si cher depuis que les États-Unis et l'Iran se livrent la guerre autour du détroit.

0: ralentir, la sous-traitance auto qui peut se retrouver sans peinture, le BTP qui annule des chantiers, les emballages plastiques qui trinquent, bref, un peu comme notre vin qui décroît ou notre câble USB à garder plus longtemps. La sobriété ici dans le packaging a tout à coup le vent en poupe, au point peut-être de voir émerger de saines pratiques, se demande le quotidien français Le Monde. Pourquoi pas ? C'est vrai que ce serait trop bête de gâcher cette crise sans essayer d'en tirer quelque chose de bon.
1: Ouais, ça ne changera pas le goût des chips. Hein.
0: Non, heureusement.
1: Merci Nicolas Vandenstrijk pour cette bonne colonne. À retrouver évidemment sur Ovio comme toutes les séquences de cette émission. Et dans la suite de Matin Première, il y aura Valentine Jungen qui nous propose un focus sur la création de deux opéras contemporains, une double actualité inédite pour la Belgique. Ce sera dans sa séquence en mode classique. Et puis, on retrouve avec grand plaisir Cathy Immelen depuis le Festival de Cannes. Bonjour Cathy.
2: Bonjour Sophie, bonjour à tous. Plaisir partagé, évidemment.
1: Séquence Cinémania avec vous et focus évidemment sur cette première, ce premier jour de Cannes.
2: Tout à fait, tout à fait. On a vu quatre films en compétition. Je vous parlerai déjà de mes coups de cœur, voire de mes petites déceptions.
1: Allez, on se retrouve tout de suite.
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1: 9h41, séquence Cinémania depuis Cannes, aujourd'hui avec Cathy Immelen. Cathy, le festival, il a démarré mardi soir. Alors après ces premiers jours sur la croisette, quels sont les films qui se détachent déjà ?
2: Bah, c'est un tout petit peu compliqué, Sophie, parce qu'on est au tout début du festival. Seulement 4 films ont été présentés en compétition sur les 22 attendus. Donc, pas encore de vrais coups de cœur ou de grandes tendances. Mais ce que je sens déjà, c'est un festival très cinéphile, parfois très exigeant, avec des films qui prennent leur temps, qui demandent vraiment aux spectateurs de s'abandonner à un rythme, à une ambiance. Mais à contrario, on a quand même eu ce démarrage très joyeux avec le film d'ouverture, La Vénus électrique de Pierre Salvadori, qui est sorti en salle en Belgique mercredi. C'est mon coup de cœur de la semaine. Je rappelle que c'est une fantasy dans le Paris des années 20 avec Pio Marmaille, Anaïs de Moustier, Gilles Lelouch, une bulle de champagne rétro, burlesque.

0: romanesque, romantique, tendre, avec plein de personnages un peu loufoques. Et franchement, ça a fait du bien de démarrer un festival parfois très sérieux avec autant de légèreté.
1: Oui, on imagine. Hein. Et justement, cette compétition, elle a démarré comment ?
0: Avec des films déjà très différents. Il y a eu quelques jours à Nagi, premier des trois films japonais de la compétition, un film très contemplatif, très pudique, qui parle notamment de patriarcat, d'homosexualité, de l'évolution des mentalités au Japon. Je reconnais beaucoup de douceur, beaucoup de délicatesse, mais c'était tellement retenu que je suis restée un petit peu à distance émotionnellement. J'ai beaucoup plus apprécié La vie d'une femme, ça c'était le premier film français de la compétition, avec Léa Drucker, formidable comme d'habitude, cette fois-ci dans le rôle d'une chirurgienne sur qui tout le monde se repose, sa famille, ses collègues, ses proches, une femme qui ne s'autorise jamais la fragilité. C'est un film très simple qui fonctionne par ellipse et moi ça m'a beaucoup touchée, je ne vous cache pas que je me suis quand même un peu identifiée à cette femme qui porte énormément sans forcément laisser de place à sa propre vulnérabilité. Pardon. Et puis il y avait déjà l'un des films les plus attendus hier, Fatherland de Pavel Pavlikovski, le réalisateur de Cold War qui avait remporté le prix de la mise en scène à Cannes en 2018. Son dernier film est très court, à peine 1h20. Il parle de l'écrivain Thomas Mann, prix Nobel de littérature dans l'Allemagne de l'après-guerre. Alors c'est un film très politique sur la polarisation des idées, sur la place des artistes dans une société fracturée. Évidemment, ça résonne avec l'état du monde aujourd'hui. C'est pour ça que le film est au Festival de Cannes. Mais alors là, on était vraiment dans un cinéma d'auteur très austère, très exigeant, et je pense qu'il fallait avoir les références historiques et culturelles allemandes pour tout saisir, ce qui n'était pas, je ne vous cache pas, forcément mon cas.
1: Et puis, ben, évidemment, Cathy, le Festival de Cannes, ce sont ces marches, hein, ce tapis rouge. Il y avait un énorme casting hier soir.
0: Ah bah oui, franchement, probablement le casting le plus glamour de la compétition. Écoutez plutôt Virginie Efira, Isabelle Huppert, Vincent Cassel, Pierre Ninet, Catherine Deneuve pour Histoire parallèle du cinéaste iranien Asghar Farhadi. Et là, on retrouve vraiment tout le talent de ce grand réalisateur. Brouiller les pistes entre fiction et réalité, faire naître le trouble dans les relations humaines. C'est un film très ambigu, très élégant. Un film avec des acteurs au top de leur forme. Le jeu était vraiment impressionnant. Et le film, il sort en salle aujourd'hui, chez nous aussi. Donc n'hésitez pas, c'est un excellent long métrage.
1: Allez, et Virginie Efira sur les marches hier soir, mais elle refoulera ce tapis rouge vendredi soir.
0: Eh ben oui, déjà aujourd'hui, elle vient défendre son deuxième film de la compétition. Moi, je l'ai surnommée Queen Efira. Elle vient défendre ce soir Soudain du cinéaste japonais Ryusuke Hamaguchi. Et j'ai eu l'occasion de rencontrer Virginie Efira hier et je lui ai demandé si ce Cannes 2026 avait une saveur particulière pour elle.
2: Oui, forcément, hein, ça ne sera pas toutes les années comme ça, tu vois. Mais le moment où ça joue réellement, où tu sens le plaisir, l'excitation, le bonheur que c'est le moment du tournage. En plus, j'ai tourné avec deux metteurs en scène qui sont déjà beaucoup passés par Cannes, sont passés par les Oscars, enfin, qui ont déjà eu un parcours comme ça. Après, j'aurais aimé un peu plus d'espace, là, tu vois. Il y en a un qui est présenté ce soir, l'autre, il est présenté demain. C'est bien intense, quoi. Mais du coup, j'aurai un stock de souvenirs pour mes plus vieilles années.
1: Et pour l'instant, Cathy, votre vrai coup de cœur, il n'est pas en compétition.
0: Eh bien non, effectivement, c'est In Waves, film d'ouverture de la semaine de la critique. C'était la première fois, et c'était historique, qu'un film d'animation faisait l'ouverture de cette sélection. C'est l'adaptation d'un roman graphique culte qui raconte une histoire d'amour en Californie entre deux adolescents sur plusieurs années, alors que la jeune fille est atteinte d'un cancer. Ce qui est magnifique, c'est que ce film parle de deuil et de maladie, mais avec énormément de lumière, de couleurs, presque une chaleur solaire. On est tous sortis bouleversés, et ça réalisatrice Fuang Mai Nguyen nous présentait là son premier long métrage et honnêtement toute la croisette en parle depuis la projection. Petit clin d'œil belge aussi, une partie importante du travail de post-production de ce film, notamment le son, a été réalisé chez nous et ce film sortira en Belgique le 1er juillet. J'aurai l'occasion de vous en reparler.
1: Ouais, et aujourd'hui, qu'est-ce qui vous attend sur la croisette, Cathy ?
0: Eh bien, je vais enfin découvrir le deuxième film avec Virginie Efira, Soudain. Il fait 3h15, hein, donc on va se coucher. Et là, on coche du grand film cannois, un immense cinéaste international primé aux Oscars, notamment une star payante. On reviendra question de fin de vie.
1: Merci beaucoup, Cathy. On vous retrouve évidemment la semaine prochaine pour un prochain point sur le Festival de Cannes. Et en attendant, bon boulot. Vous nous raconterez tous ces films que vous avez vus. On poursuit en musique avec Olivia Dean. So easy.

0: à Dean avec So Easy dans la playlist de Matin Première. La suite, ce sera avec Valentine Jongen et sa séquence en mode classique.
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0: 9h53, votre séquence en mode classique avec Valentine Jongen et focus sur cette création de deux opéras contemporains, une double actualité inédite pour la Belgique. La Belgique qui, on en parle avec vous ce matin, Valentine.
14: Bonjour Sophie, bonjour à tous. Alors c'est historique et suffisamment rare pour être souligné. Les deux opéras qui sont actuellement joués dans les maisons de Liège et de Bruxelles ont été écrits par des compositeurs vivants. Oui, oui. Alors à La Monnaie à Bruxelles, on peut actuellement découvrir Médusa du compositeur anglais Yann Bell, né en 1980. Tandis qu'à Liège, l'Opéra Royal de Wallonie propose Bartleby de Benoît Mernier, compositeur né à Bastogne au milieu des années 60. Mais alors, comment ça sonne, ces opéras contemporains? Ça raconte quoi? Et surtout, est-ce que ça parle au public d'aujourd'hui? Alors, on va commencer dans la capitale avec donc Médusa. La première a eu lieu le 5 mai dernier. Et déjà, pour répondre à la question comment ça sonne, et ben ça sonne comme ça.

0: Médusa, c'est donc un opéra en deux actes composé par le Britannique Ian Bell sur un livret d'une Américaine, Lydia Steyer, et c'est elle aussi qui signe la mise en scène. Alors le titre, Médusa, fait évidemment penser à la mythologie grecque avec Méduse, cette gorgone, vous savez, avec des serpents en guise de cheveux, avec des yeux capables de changer en pierre, de pétrifier. Et puis Méduse, c'est celle qui a été décapitée par Persée. Mais saviez-vous que Méduse, c'est en fait une femme qui a été violée par le dieu Poséidon alors qu'elle veillait sur le temple d'Athéna. Et c'est un aspect qui a parlé à Ian Bell et Lydia Steyer pour écrire cet opéra Médusa. En fait, c'est une problématique très contemporaine qu'ils ont eu envie de porter à la scène. D'ailleurs, au premier acte, on entend, on voit Athéna qui dit à Méduse qu'elle est responsable en fait de ce qui lui est arrivé et pour la punir, la déesse Athéna va transformer Méduse en le monstre qu'on connaît. Et puis au deuxième acte de l'opéra, en fait, on explore plutôt le traumatisme, la malédiction en fait pour Méduse suite à ce viol. En fait, on comprend évidemment que c'est un opéra qui parle énormément aujourd'hui dans un siècle où la parole se libère et où on parle de plus en plus de ces sujets qui résonnent particulièrement. D'autant qu'en fait, le mythe de Méduse, il n'a jamais vraiment été raconté comme ça à l'opéra. En fait, en général, on parle de viol de façon sous-entendue ou alors en y faisant brièvement allusion. Ici, La Monnaie avertit son public, je cite, « Cette production comporte une scène explicite de viol durant plusieurs minutes, bien que mise en scène, cette représentation peut être choquante. » Et ça ne s'arrête pas là, Sophie, puisque je précise quand même que dans le livret, donc dans le texte de l'opéra, on peut lire les mots « bit » et « chat ». Bon, c'est en anglais, mais oui, si, j'ai traduit. Donc, on peut dire que c'est un opéra qui appelle un chat un chat.
1: Ça, c'est donc pour Médusa, à l'affiche à la Monnaie à Bruxelles, Valentine. C'est encore jusqu'au 19 mai. Et puis à Liège, il y a l'autre création d'opéra, Bartleby.
0: Bartleby, en fait, comme la nouvelle d'Herman Melville, publiée en 1853, et pour cause, c'est la source d'inspiration de cet opéra, un opéra composé par Benoît Mernier, un compositeur belge, sur un livret de Sylvain Faure.

0: Alors, l'histoire, elle se passe à Wall Street au 19e siècle et Bartleby, c'est en fait un clerc, un scribe dans une étude de notaire new-yorkaise et c'est un peu un anti-héros qui opte pour une résistance douce. En fait, d'ailleurs, il y a cette phrase très célèbre de Bartleby, « I would prefer not to », qu'on pourrait traduire par « je préférerais ne pas ». D'ailleurs, Benoît Mernier, le compositeur, lui, il a préféré ne pas écrire un opéra uniquement avec des voix masculines. Parce que oui, on est à Wall Street, au 19e siècle, dans une étude d'avocat, donc bah, il y a que des hommes. Et ici, l'avantage d'un opéra, d'une adaptation, c'est qu'en fait, on peut changer, on peut transformer les personnages. Et ici, le patron de Bartleby devient une patronne, c'est une avocate. Et en fait, ça amène un certain équilibre dans la partition. Il y a des voix graves, mais il y a aussi des voix plus aiguës. Alors d'un côté, on a donc une patronne qui essaye d'aider son employé à se conformer aux règles du travail. Et de l'autre, on a Bartleby, obstiné, qui refuse et qui va s'isoler peu à peu. L'opéra de Benoît Mernier, il pose donc une question qui est d'actualité. Hein. Jusqu'où peut-on aller dans l'affirmation du refus ? C'est un opéra dont la première a eu lieu ce mercredi, hein, le 13 mai. Et on peut voir cette production de Bartleby à l'Opéra Royal de Wallonie jusqu'au 21 mai. À noter aussi que comme c'est un opéra relativement court, il se donne avec une autre œuvre, un autre opéra du même format, donc court, La Voix humaine de Francis Poulenc. Alors en conclusion, Sophie, la Belgique peut se vanter d'avoir en ce moment deux opéras contemporains qui ont été commandés par deux grandes maisons. Deux opéras fraîchement créés et deux opéras chantés en anglais, une langue internationale. Médusa, c'est en anglais parce que le compositeur est britannique et la metteuse en scène américaine. Et Bartleby, bah, c'est parce que la nouvelle originale de Melville est en langue anglaise. Alors ce sont deux sujets très différents, mais qui pourtant résonnent dans le monde actuel. À Bruxelles, il est question de viol, de sa vision dans la société et des traumatismes que ça suscite. Tandis qu'à Liège, on parle de l'affirmation du refus dans le monde professionnel et de l'isolement.
1: Merci Valentine Jungen. À noter que pour ceux qui voudraient découvrir ces opéras, ce serait également possible en radio puisque RTBF Musique 3 diffusera Médusa le samedi 13 juin à 20h et Bartleby le samedi 20 juin à 20h. Tout de suite, cette tendance première avec Véronique Thibérien et Cédric Wautier. Bonjour Véro.
2: Bonjour à vous. Et oui, on se retrouve juste après les infos de 10h.
3: Bonjour. Des élèves en congé forcé aujourd'hui en province de Liège. Leurs enseignants sont partis en grève ce matin. Ça concerne une quarantaine d'établissements. Les grévistes dénoncent les réformes du gouvernement de la Fédération Wallonie-Bruxelles, notamment les heures supplémentaires à prester dans le secondaire supérieur. Et le mouvement pourrait s'étendre à d'autres régions. Des réunions sont en cours actuellement. Donald Trump dans son avion pour rentrer aux États-Unis. Le président américain a quitté la Chine après deux jours de visite d'État. Ce matin, il retrouvait son homologue chinois, Xi Jinping, pour de nouvelles discussions. À la clé des accords commerciaux fantastiques et une proposition d'aide pour ouvrir le détroit d'Ormuz, selon Donald Trump. Une épidémie d'Ebola dans l'est de la République démocratique du Congo, c'est ce qu'annonce ce matin l'Agence sanitaire de l'Union africaine. 4 décès ont été attribués au virus déjà. L'agence recense aussi 246 cas suspects. En France, un adolescent d'une quinzaine d'années tué hier soir à Nantes. C'était lors d'une fusillade sur fond de trafic de drogue. Deux autres mineurs ont été blessés, dont un garçon âgé de 13 ans. Il se trouve entre la vie et la mort. Les tireurs ont pris la fuite. En football, encore 300 minutes de patience. C'est à 13h20 aujourd'hui que Rudy Garcia dévoilera la liste des Diables Rouges qui l'emmènera avec lui à la Coupe du Monde cet été. Une liste de 26 joueurs. L'annonce de la sélection sera retransmise en direct dans le 13h sur la Une en télé et sur Ovio. En football encore, cette bonne nouvelle pour les clients d'Orange et de vous. Ils pourront regarder la Pro League la saison prochaine. L'opérateur a conclu un accord avec le détenteur des droits de diffusion, DAZN. Un accord similaire avait été présenté avec Proximus et Telenet il y a quelques jours. C'est la fin de ces infos. Belle matinée à notre écoute.
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5: Tendance première, Véronique Thibérien, Cédric Wautier.
2: Coup Guten Tag. Tag.
5: Wie geht es?
2: Ah, gut.
5: Comment
2: faire Vielen face... Dank.
5: Allez, comment faire face aux enjeux? Je vous coupe directement de la mobilité douce. En quoi les technologies du numérique peuvent-elles nous aider? On en parlera avec Andrew Marlowe.
2: Et puis, petit coup de pouce aujourd'hui, on va vous parler de la 5e édition du festival Nourrir Tournai qui commence le 19 jusqu'au 23 mai avec comme thématique cette année les pesticides et la santé. On vous parlera du menu évidemment. Et puis, notre dossier du jour sera lui consacré à l'agroécologie 2026. Figurez-vous, c'est l'année internationale des agricultrices. C'est l'ONU qui a décidé cette année. On va donc mettre en lumière les femmes qui façonnent l'agriculture de demain. Longtemps invisibilisées, les agricultrices jouent pourtant un rôle totalement essentiel dans la sécurité alimentaire mondiale. Elles innovent, elles transmettent les savoirs, développent les pratiques agricoles plus résilientes face aux défis climatiques. On va vous donner un joli exemple dans cette émission, bien sûr, et vous permettre de réagir si vous le désirez au 0471 200 500.
5: À Marseille, on aime deux choses. Number one, la poésie, and de la panisse. On va parler de la Panisse avec Joël Guesmar, chef nomade.
2: Avec vous qui êtes là à l'écoute, évidemment, merci de nous avoir rejoints. Merci également à toute l'équipe. Il y a Juliette Stéphen qui est avec nous, Victoria Van Dist, il y aura Guillaume Carmans derrière la console et Aubrey Thierry pour accueillir nos invités. Et puis notre premier invité est déjà avec nous autour de la table.
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5: Parlons de vos déplacements, parlons des arbitrages impossibles que vous faites chaque matin pour aller travailler, emmener vos enfants à l'école ou simplement rejoindre vos proches. Ma mobilité, mon choix, c'est le titre de l'opération RTBF Parlons solutions, autour cette fois de la mobilité. Alors vos témoignages, vous le savez, peuvent être des solutions pour d'autres. Alors on attend vos idées, vos histoires via notre application RTBF Actu et sur notre site internet. La mobilité au cœur de notre 3e édition Parlons solutions. Et puis un grand rendez-vous le mercredi 3 juin avec un call center pour différentes émissions qui se dérouleront en direct sur les réseaux sociaux et sur la Une TV. Et dans le cadre de cette opération, Andrew Marlowe, vous vous êtes intéressé au lien entre la mobilité douce et le numérique.
8: Tout à fait. Bonjour Cédric.
5: Mais bonjour
8: Véro.
2: Bonjour.
5: C'est quoi la mobilité douce, tiens, d'ailleurs?
8: Ben, en fait, la mobilité douce, c'est tout type de déplacement qui n'est pas motorisé. Donc, que vous utilisiez le vélo, la trottinette, la marche à pied, par exemple, eh bien, c'est considéré comme de la mobilité douce.
5: Est-ce qu'on entend parler partout de mobilité douce ou est-ce qu'il y a des différences d'interprétation finalement entre les régions par exemple?
8: Eh bien oui, j'ai appris ça, je ne savais pas.
5: Mais moi non.
8: Eh bien quand Bruxelles, de manière générale, parle de mobilité douce, ils utilisent des termes spécifiques comme mobilité active, comme smart mobility. Et tous ces termes que Bruxelles utilise, c'est ce qu'on ne retrouve pas, par exemple, en Wallonie, qui sont restés principalement sur un développement des réseaux de mobilité, mais n'a pas forcément axé sa politique publique sur des termes beaucoup plus modernes, beaucoup plus techniques, beaucoup plus technologiques, en fait.
5: Et si on vous a invité, Andrew Marlowe, à parler de cette mobilité, c'est qu'il se passe pas mal de choses au niveau des technologies.
8: Ben oui, ça bouge quand même pas mal, que ça soit en Wallonie ou à Bruxelles. Hein. Ne me faites pas dire ce que je ne veux pas.
2: Mais ça bouge différemment.
8: Mais ça bouge différemment, voilà. Alors, effectivement, donc, si on prend Bruxelles, ben, de manière générale, on se rend compte que la mobilité, elle n'est plus uniquement dédiée à « je prends mon vélo, je prends ma trottinette et je me déplace ». Il y a plein de choses qui se passent avec les technologies pendant mon trajet. Et ça, c'est vraiment la révolution qui se passe pour l'instant à Bruxelles.
5: Avec une application que l'on voit sur pas mal d'arrêts de la STIB, etc. L'application Floya, F-L-O-Y-A, pour ceux et celles qui ne connaissent pas.
8: Oui, c'est ça. Donc cette application-là, en fait, elle permet de regrouper tout type de mobilité. Et à partir de cette application, ben, vous pouvez prendre tout type de transport. Donc vous pouvez réserver votre trajet, vous pouvez le planifier, vous pouvez combiner les différents types de mobilité, le train, le tram, le bus, la trottinette, le vélo, la voiture, et payer le trajet directement dans l'application.
5: Les voitures partagées également, parce qu'on le sait, elles sont nombreuses à Bruxelles. Est-ce qu'on peut, avec cette application Floya, se dire, tiens, moi, je pars de chez moi, je vais d'abord déposer les enfants avec une voiture, puis prendre une trottinette que je vais pouvez rentrer dans le métro, etc. etc.
8: Alors, effectivement, c'est ce qui est prévu. Donc, on peut utiliser les différents moyens de mobilité et faire que notre trajet soit de plus en plus fluide. Mmh. Maintenant...
2: Non, allez-y.
8: Maintenant, voilà, le fait d'être fluide, ben, ça implique forcément que plus il y a de fluidité dans notre trajet, plus on a cette impression que notre trajet est fluide, ben, plus notre trajet est en fait traqué, tracé, vérifié.
2: Oui, mais ce qui est... ce tracking, entre guillemets, il sert aussi quand même, pas uniquement pour surveiller ou pour être répressif, il sert aussi à collecter des données qui, aujourd'hui, sont suffisantes que pour pouvoir justement adapter certaines choses dans la structure de la mobilité en ville, et c'est particulièrement le cas à Bruxelles.
8: Oui, c'est ça. Hein. Donc, il y a tout un système qu'on appelle le système de transport intelligent, qui est en fait une transposition d'une directive européenne et qui impose aux régions de pouvoir déployer ce genre de système. Alors, vous faites référence effectivement à tout ce qui est feu routier intelligent.
2: Oui.
8: Et ça, en fait, ben, ça permet par exemple de se dire, OK, ben, j'arrive à un carrefour et dans ce carrefour, il y a plusieurs types de mobilité qui se croisent et arrive à un moment donné un bus ou un tram. Mm-hmm. Et en fait, qu'est-ce qui se passe avec ces feux intelligents ? Jusque maintenant, les feux étaient réglés avec une durée fixe. Maintenant, grâce à ça, on va pouvoir permettre, par exemple, au métro ou au tram de passer avant quelqu'un d'autre pour éviter qu'il ne prenne du retard ou pour rattraper le retard qu'il aurait pu accumuler.
2: C'est le cas aussi à certains grands carrefours bruxellois où on se dit parfois, c'est super bien coordonné aujourd'hui, et puis le lendemain, on se dit, c'est plus du tout coordonné ces feux. En fait, ce sont des feux qui réagissent au flux de la circulation et aux difficultés parfois de circulation qui sont plus loin que le carrefour en question.
8: Voilà, c'est ça. Donc il y a toute une anticipation grâce à des algorithmes et à l'intelligence artificielle notamment, qui permet de réguler ce trafic et de faire qu'on ne se rend pas compte en fait de la complexité d'un carrefour en particulier, eh bien, on peut permettre aux trams, aux bus, à certains transports publics de passer avant les voitures, avant les piétons ou avant les vélos.
5: Est-ce que parfois, justement, les décideurs se disent « voilà, ce carrefour a été mal pensé » parce qu'on voit que les données nous montrent qu'il y a des embouteillages, qu'il y a des carrefours bloqués tous les jours à la même heure, etc. Est-ce que ça leur arrive à un moment de se dire, sur base de données qu'on a pu collecter, on va changer le carrefour ?
8: Ben oui, c'est ça. Hein. Donc en fait, ce flux de données permanent, ben, c'est ce qui permet en fait. Donc il permet aux autorités compétentes de pouvoir à un moment donné se dire, ben, on a un problème à tel ou tel endroit, hein. La piste cyclable n'est pas assez large, les feux ne sont pas bien réglés, il y a trop de bouchons à tel ou tel l'heure de la journée, et sur base des données collectées par eux ou par des opérateurs privés, ils peuvent bouger effectivement cette mobilité pour la rendre plus fluide.
5: On parle de Bruxelles, on va évidemment parler de la Wallonie dans quelques instants, mais on a déjà des premières réactions par rapport à la mobilité, par rapport à l'utilisation des trottinettes, avec pas mal d'auditeurs et d'auditrices qui nous disent les trottinettes sont dangereuses, on les garde n'importe où. Il y a des choses qui se sont passées aujourd'hui, il y a une réglementation plus stricte pour l'usage des trottinettes. Hein.
8: Oui, c'est ça. Donc il y a d'une part le fait d'avoir un service de trottinette partagé. Donc ça, c'est quelque chose qui permet déjà de cartographier un peu les zones où les trottinettes sont présentes. Le problème de nos auditeurs, et je rejoins ceux qui disent, c'est qu'à un moment donné, effectivement, on a l'impression que ces trottinettes sont un peu partout. Elles sont là n'importe où. Et en fait, les autorités ont créé ce qu'on appelle des « drop zones ». Donc ce sont en fait des zones où on va permettre à une trottinette de pouvoir démarrer, elle va pouvoir s'arrêter à un tel endroit, et si on sort de cette zone, eh bien la trottinette ou le trajet qu'on a réservé, loué, payé, etc. ne s'arrêtera pas, parce qu'on va être en fait en dehors de la zone prévue pour arrêter sa trottinette.
2: Mmh. Et maintenant, ces drop zones, elles sont bien indiquées aussi sur les applications. Hein.
8: Elles sont indiquées, il y a une cartographie qui est faite, et donc ça permet effectivement à tout usager de pouvoir se dire à un moment donné, je ne peux pas déposer ma trottinette au coin de la rue, parce que j'arrête ici en fait.
2: C'est ça.
5: C'est rigolo parce qu'on a moins de réactions d'utilisateurs de trottinettes qui nous disent j'en ai marre des voitures qui roulent n'importe comment. C'est marrant quand même, hein, comme c'est toujours dans le même sens. On parle un peu de la Wallonie ?
8: On parle un peu de la Wallonie, oui.
5: Ça a progressé ?
8: Ça a progressé, en tout cas, ça évolue.
2: Ouais.
8: Alors, progresser, quand on voit par exemple tout ce que je parlais pour Bruxelles, c'est vrai qu'on ne retrouve pas forcément ça en Wallonie. Alors, De fait, la géographie est complètement différente. Bruxelles, ben, il y a Bruxelles, la périphérie et les connexions effectivement avec la Wallonie et la Flandre. La Wallonie toute seule a des territoires qui sont quand même plus grands, plus vastes, et donc une mobilité qui est complètement différente. Donc, ça bouge, ça évolue parce que, ben voilà, les autorités veulent quand même essayer de développer certaines stratégies pour rendre, par exemple, le vélo beaucoup plus utilisable au quotidien.
5: Oui, mais quand on va se balader dans pas mal de villes en Wallonie ou de villages en Wallonie, on se dit qu'il y a un vrai gros et immense retard sur la place du vélo en ville par rapport à Bruxelles ou par rapport à la Flandre, quand même.
8: Oui, c'est ça. Donc, parce que, ben, en fait, les gens utilisent moins le vélo, prennent plus la voiture. Les transports en commun, ben, sont pas forcément les plus développés non plus. Et donc, on se rend compte que, ben, la mobilité en Wallonie reste quand même une question assez, assez tendue.
2: Pourtant, ils ont lancé récemment leur plan cyclable, Wallonie Cyclable 2030, avec quand même quelques visées importantes, notamment en matière de gestion et d'analyse des flux justement de ces cyclistes dans les villes ou dans des plus petites agglomérations, mais avec cette envie de vouloir reconnecter aussi l'ensemble.
8: Oui, c'est ça. Donc en fait, la volonté, en tout cas des autorités wallonnes, c'est celle-là. Donc c'est de développer le système de vélo. Donc on a un réseau express vélo qui est en train de se mettre en place et qui va permettre effectivement de pouvoir connecter certains pôles économique, certaines grandes gares, certaines grandes villes, et de pouvoir interconnecter tout ça pour faire qu'on puisse prendre le vélo à un endroit et se rendre à un autre. Mmh. Ça, c'est effectivement une des volontés.
5: Avec parfois des projets très ambitieux, pour ceux et celles qui prennent régulièrement la E411, il y a le développement de ce qu'on appelle la cyclostrade.
8: Oui, c'est ça. Donc, en fait, c'est une bande de circulation qui est en dehors de la partie des voitures. Donc, c'est une zone qui est bien protégée et qui permet justement de pouvoir relier Louvain-la-Neuve, Wavre et Bruxelles sur une seule et même ligne, et ça permet de pouvoir dire aux usagers, ben voilà, vous pouvez prendre votre vélo et vous pouvez aller travailler dans des grandes villes grâce à votre vélo, en étant dans un environnement qui est sécurisé et qui permet de pouvoir se déplacer chouettement.
2: Ça me ferait peur. Enfin, cette piste cyclable un peu particulière le long de la 411, elle est quand même un peu en dehors de l'autoroute.
5: Elle est protégée.
8: Maintenant, voilà, effectivement, on est quand même juste à côté de l'autoroute.
5: On n'aura pas le calme des petits oiseaux.
8: Non, c'est ça.
5: Et encore, parce que c'est vrai qu'il y a certains moments où on passe dans les bois, etc. Ce sera un trajet à éviter. Évidemment, à tester pour se faire une meilleure idée. Vous parlez beaucoup de, et c'est normal puisque vous êtes spécialiste des nouvelles technologies, aujourd'hui on les retrouve partout. Toutes les applications dont vous parlez, les aides au déplacement, etc., ça s'adresse évidemment à ceux et celles qui disposent d'un téléphone.
8: Et oui. Et donc, vous le savez bien, j'en ai déjà parlé maintes et maintes fois, cette fameuse fracture numérique, puisque de plus en plus d'usagers doivent recourir à ces nouvelles technologies pour le fait de se déplacer, alors que c'est quelque chose qu'on fait quotidiennement. Et donc, on se rend compte que cette fracture numérique, elle se positionne aussi dans ce secteur de la mobilité, parce que pour pouvoir se déplacer maintenant, il vous faut un smartphone, une connexion Internet, une application, un compte bancaire. Il vous faut toutes sortes de technologies pour finalement faire votre trajet entre, par exemple, le domicile et le travail, ou pour le loisir, par exemple.
5: Et on oublie encore qu'en Belgique, il y a à peu près 10% d'hommes et de femmes qui ne parviennent pas à lire correctement et comprendre correctement ce qu'ils lisent.
8: Tout à fait, alors qu'ils doivent quand même aller au travail.
2: Mais ça veut dire aussi que des personnes qui n'ont pas aujourd'hui suffisamment de technologie, même si elles ont parfois un smartphone, mais qui n'est pas suffisamment équipé ou dans la possibilité, en tout cas, de pouvoir l'utiliser complètement, par exemple, une trottinette, on ne peut pas l'utiliser parce qu'il faut la déverrouiller avec un QR code, par exemple.
8: Oui, c'est ça. Il faut la déverrouiller avec un QR code. Votre vélo partagé, vous devez le louer grâce à une application. J'ai appris récemment que la tech en région wallonne commence à enlever les affichages des horaires en version papier pour le rendre en version numérique. Et donc tout ça fait que, à un moment donné, effectivement, ceux qui sont le plus éloignés de la technologie...
2: C'est déjà le cas à Bruxelles, la STIB a enlevé les affichages des horaires dans de nombreux endroits.
5: Andrew Marlow se pose évidemment la question de qui collecte les données de nos déplacements. C'est très étonnant, comme le matin, par exemple, quand on allume son téléphone, qu'on quitte son lieu de travail, son habitation pour se rendre vers le lieu de travail. Mon application connaît mon trajet, me dit, il vous faudra autant de temps pour arriver là.
8: Ben oui, c'est ça. Donc, ça rejoint effectivement ce que je disais. Donc, les données sont effectivement collectées, mais la question qui est derrière, c'est qui finalement gère ces données. Évidemment, je suis certain que les autorités ont un accès évidemment à ces données, puisque la politique publique peut être améliorée grâce aussi à ces données. Maintenant, effectivement, la gouvernance et la souveraineté des données, la question se pose effectivement des géants du numérique de nouveau.
6: Hein. Là où moi je suis un peu moins confiante, c'est dans la cybersécurité. C'est-à-dire que on le sait, nos infrastructures, nos institutions utilisent beaucoup les réseaux. Beaucoup de ces réseaux sont ultra protégés, d'autres quand même présents. De quelques faiblesses, ça aussi a déjà été dénoncé aussi dans certains rapports. Et donc, c'est quand même quelque chose auquel il faut être attentif, c'est la faiblesse parfois de la sécurité de ces données.
8: Oui, la faiblesse des infrastructures, la faiblesse de nos appareils connectés, on parlait des vélos, des trottinettes, des voitures, mais tout est connecté en permanence à Internet, tout est interconnecté avec le réseau mondial, et donc comme en matière de sécurité, le risque zéro, il n'existe pas, on peut se dire qu'effectivement ma voiture, ma trottinette, mon vélo peut être piraté. Les systèmes qui permettent de louer par exemple un vélo peut lui aussi être piraté. Et donc effectivement en matière de cybersécurité, il y a des choses à devoir faire attention.
5: Avec aussi parfois des applications qui nous amènent dans tel et tel quartier, qui auparavant étaient des quartiers très calmes, et qui aujourd'hui, le matin par exemple, sont bourrés de voitures, avec des embouteillages dans ce type de quartier, ça aussi... Ça pose question.
8: Mais oui, parce qu'en fait, ces fameuses applications qu'on utilise un peu sans trop regarder maintenant, avant, on devait, moi j'ai pas connu non plus, mais on devait quand même sortir la carte, essayer de se débrouiller pour trouver son trajet. Aujourd'hui, on ouvre Waze, on ouvre Google Maps, et on se retrouve avec le trajet qui est prévu, avec les alertes info, radar, météo, etc. Donc tout ce qui est connecté, évidemment. Mais le problème, c'est qu'à un moment donné, on se rend compte que ces applications nous redirigent vers des petits chemins, des petites routes, et du coup, ça embête les habitants de ces villages, la qualité de vie baisse, et finalement, on se dit, ok, la mobilité, c'est bien, la mobilité connectée aussi, mais attention quand même à ce qu'on développe et à ce qu'on fait.
6: Quelles sont les deux choses que l'on devrait en tout cas préconiser ou être attentif à dans les années futures pour éviter, par exemple, des bugs et des choses comme ça?
8: Le système est le même que pour les technologies de manière générale, c'est essayer en tout cas dans un premier temps de garder un accès physique pour les personnes. Donc le fait de dématérialiser l'ensemble des services dans des systèmes ultra connectés fait qu'une partie de la population, de nouveau pour un problème de mobilité, se retrouve aussi greffée un problème lié aux compétences numériques, aux connaissances, et ça c'est un véritable problème pour les usagers qui doivent quand même se déplacer.
5: Merci beaucoup Andrew Marlow, et puis on rappelle l'opération Parlons Solutions autour cette fois de la mobilité. On attend vos témoignages sur le site RTBF Actu, sur notre site internet. Avez-vous des solutions? Qu'est-ce que vous avez mis en place justement pour une meilleure mobilité? N'hésitez pas à participer à cette grande opération avec la soirée qui sera à vivre ensemble le mercredi 3 juin avec un call center dans différentes émissions, etc.
6: Camille.

0: C'est le retour de Camille qui annonce un nouvel album qui devrait paraître à la rentrée de cette année, The Sound of Milk. En attendant, on se délecte déjà de ce premier titre, La Terre, qu'elle nous propose et qui se retrouvera sur cet album. Dans quelques instants, notre dossier du jour, un dossier consacré à l'agroécologie et à l'agriculture, mais particulièrement aussi à cette année internationale des agricultrices, année baptisée par l'ONU pour cette année 2026, l'occasion de mettre en lumière ce rôle essentiel et souvent invisibilisé des femmes dans l'agriculture. Un enjeu, évidemment aussi, avec une meilleure visibilité, certes, mais aussi des droits fonciers un peu plus importants et une sécurité alimentaire dans laquelle elles jouent un rôle décisif, la manière aussi de pouvoir mettre en avant les innovations dont elles font souvent preuve, et puis de la résilience également. On parlera à travers un exemple concret de ce métier d'agricultrice aujourd'hui, et puis de ce lien qui existe entre les agricultrices et l'agroécologie. Ce sera dans quelques instants. Vous pouvez bien sûr réagir, poser vos questions ou apporter votre témoignage au 0471 200 500.
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0: Petit coup de pouce dans cette émission avec Anouk Winberg qui est avec nous. Bonjour.
14: Bonjour, vous faites partie... pour ce coup de pouce.
0: Ah, merci à vous de nous avoir rappelé effectivement déjà le démarrage de cette 5e édition du Festival Nourrir qui aura lieu à Tournai du 19 au 23 mai. Vous faites partie de ce collectif citoyen et paysan de la ceinture alimentaire de Wallonie-Picarde, le Kawapi, qui organise ce rendez-vous. Et on parlait des femmes dans l'agriculture et j'ai regardé votre programme, il y a pas mal de femmes qui sont invitées, c'est bien.
14: Oui, il y a pas mal de femmes, effectivement. Mais pour parler d'un sujet qui nous tient à cœur, c'est l'alimentation. Effectivement, tout le monde se nourrit, tout le monde a envie de bien se nourrir. Alors, c'est vrai que cette thématique, cette année, elle est peut-être un peu lourde parce qu'on va parler des pesticides. Pesticides et santé, on en parle. Ça, c'est la thématique globale avec plein de rendez-vous et notamment une soirée débat, conférence avec justement des femmes, mais aussi un chevrier. Donc, on aura Larissa Bombardi, Miss Bombardi, qui est en fait une géographe brésilienne, qui a écrit un livre en 2024, Un colonialisme chimique, sur les pesticides qu'elle appelle les agrotoxiques. Elle a dû fuir son pays parce qu'elle dénonçait en fait l'utilisation à outrance de ces pesticides dans son pays, et elle est réfugiée en Belgique. Et donc elle va venir nous parler de ce qui se passe au Brésil, mais qui a des conséquences et des enjeux sur chez nous en Europe. Mmh. Voilà. Et puis il y aura aussi Céline Bertrand. Oui. Qui est experte en santé environnementale, qu'on connaît ici en Belgique, qui alerte régulièrement sur l'utilisation des pesticides et ce qui se passe dans le monde agricole. Donc voilà, c'est une soirée qui est peut-être un peu lourde comme ça quand je vous en parle, mais je crois que nous, ce qu'on a envie, c'est d'éveiller la curiosité et que les gens se posent des questions en fait sur ce qu'on mange. Et manger sainement, c'est peut-être se diriger plus vers le bio, où là, on sait que... ce qu'on mange, c'est ça en fait. Il n'y a pas de produit qui est ajouté pour produire les aliments.
0: Ah oui, parce que vous allez mettre en avant des solutions évidemment aussi à travers cette conférence débat qui aura lieu le 21 mai. Et la veille aussi, il sera question de tous ces enjeux le 20 mai avec également une rencontre, les 1000 premiers jours où on abordera l'importance de l'alimentation saine chez les plus jeunes.
14: Oui, alors là aussi, c'était notre volonté aussi d'ouvrir et de se dire que manger bien, c'est pour tous les âges, et notamment quand on décide d'avoir un enfant. Effectivement, les 1000 premiers jours, c'est très très important, cette nourriture est vraiment importante. Et donc là, c'est quelqu'un de Nature et Progrès qui propose un atelier l'après-midi de 17h à 19h pour expliquer en fait aux jeunes parents, aux mamans, l'intérêt de bien manger sur ces 1000 premiers jours. Donc c'est jusque 2 ans, de la conception à 2 ans. Mmh. Voilà.
0: La solidarité mise en avant également le 22 mai avec un spectacle, Le Grand Écart, de la compagnie Gravitation, qui donnera aussi l'occasion évidemment de déguster des bonnes choses. D'ailleurs, déguster des bonnes choses, c'est ce que vous allez faire tout au long de ce festival Nourrir, oui, qui aura lieu à Tournai, puisqu'il y aura aussi un focus fraise.
14: Oui, alors les fraises, je sais que vous en avez parlé il n'y a pas longtemps. Mais sur, oui, votre antenne, dans l'émission. Oui, alors nous, voilà, on s'est dit, la fraise, on adore, c'est vraiment ce fruit qu'on a envie de manger comme un bonbon. Mais quand on le mange, est-ce qu'il est sain? Et donc nous, on s'est dit, on va faire le focus sur ces fraises bio, comment elles sont produites. Donc on a fait un petit reportage chez un maraîcher bio, Romuald, qui produit des fraises bio. Il y aura aussi des visites chez nos producteurs de la COP alimentaire, donc qui vont aussi expliquer comment ils produisent la fraise, parce que produire de la fraise sans pesticides, c'est possible, en fait. On croit toujours qu'on a besoin de produits pour produire. Effectivement, on produit plus, mais c'est un impact sur notre corps. Et donc, nous, on veut expliquer tout ça. On veut que les gens, en fait, soient curieux et qu'ils se rendent compte de ce qu'ils mangent, qu'ils s'intéressent, en fait, et qu'ils aillent voir ces producteurs. Ça, c'est le samedi. On pourra aller visiter de production de fraises.
1: Mais c'est vrai que la fraise, dans la région de Tournai, il y a évidemment pas mal de variétés qui sont excellentes. Est-ce que c'est difficile de trouver aujourd'hui des producteurs qui ont décidé de changer les habitudes et de se tourner vers une fraise bio, une fraise sans pesticides ?
14: Non, c'est pas difficile. Faut juste être au courant, se renseigner, être curieux. Je reviens toujours sur cette curiosité. C'est un peu ça. Alors, effectivement, aujourd'hui, on a tendance à faire nos courses dans un seul endroit en se disant, on trouve tout, c'est plus facile. Faire des courses chez les maraîchers, au marché, se renseigner, c'est plus long, mais il y a du lien social qui est derrière. On comprend en fait la difficulté et aussi comment ça se construit, comment on produit une fraise, quand on la plante au mois de juillet pour la récolter ici au mois de mai, c'est la pleine saison. Il y a moyen sur Tournai les environs, il y a de plus en plus de producteurs bio qui proposent cette fraise sans pesticides.
0: D'ailleurs, ce sera l'occasion d'aller visiter ces producteurs, mais c'est sur inscription, même si la totalité, évidemment, de ce que vous proposez du 19 au 23 mai avec ce festival Nourrir est gratuit et accessible. N'hésitez pas à aller voir sur le site kawapi.be le programme du festival et voir justement quels sont les rendez-vous qui sont sous inscription. salons, notamment évidemment ces visites de maraîchers qui vous sont proposées. Il y a bien d'autres rendez-vous, l'occasion évidemment de se poser aussi et d'aller à la rencontre de ceux et celles qui essayent de changer le monde. C'est tout l'objectif du festival Nourrir Tournée 2026 avec ce thème pesticides et santé. On en parle, c'est une jolie cinquième édition qu'on voulait mettre en avant. Merci beaucoup Anouk pour ce coup de pouce que vous nous proposez, enfin que vous nous donnez l'occasion de faire à ce festival.
14: Merci pour votre soutien et puis venez nombreux, nous on attend du monde bien sûr. Plus on en parlera, mieux ce sera pour notre santé, notre alimentation.
0: C'est tout le mal qu'on vous souhaite. On se retrouve juste après Blondie pour notre dossier du jour. Blondie, Art of Glass. Il est 10h33. 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

0: Blondie avec Heart of Glass. Il est 10h36, on va entamer notre dossier du jour, un dossier consacré à l'année internationale des agricultrices et en particulier l'agroécologie et le rôle des agricultrices.
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2: Les systèmes agroalimentaires du monde entier reposent sur le travail des femmes. Elles cultivent, élèvent, pêchent, gèrent les forêts, transforment les aliments, achètent et vendent sur les marchés, enseignent et innovent. Leur travail s'entrelace avec la terre, l'eau et les savoirs qui nous soutiennent, reliant les aliments de la ferme jusqu'à nos tables. Alors que les femmes représentent 41% des travailleurs de l'agroalimentaire, elles ont trop souvent moins accès aux terres, au financement, aux technologies et à la formation. Lorsqu'on donne aux agricultrices les moyens d'agir, tout le monde en bénéficie. La faim recule, l'alimentation se diversifie, les revenus augmentent et les ménages sont plus résilients en cas de choc. Éliminer les disparités entre les femmes et les hommes dans

0: Bonjour.
1: Bonjour.
0: Bienvenue dans cette émission. Vous faites partie du GAEC, Groupement Agricole d'Exploitation en Commun de la FENACH. C'est en France. Vous êtes à 25 km au sud de Maubeuge.
1: Oui, c'est
0: avec
1: ça.
0: Avec votre exploitation. On parlera avec vous, évidemment, de ce que vous avez mis en place. Alors, on pourrait nous dire pourquoi vous avez choisi une Française pour venir en parler. Tout simplement parce que vous avez une forme d'exemplarité aussi dans la manière dont vous avez amené de l'innovation avec Ludovic qui vous accompagne évidemment aussi dans cette aventure, de l'innovation dans la manière de gérer vos laitières. On va en reparler en détail dans quelques instants. Juste avant ça, Alain, c'est vrai que le rôle des femmes a longtemps été invisibilisé dans l'agriculture.
2: Oui, surtout en Occident, parce qu'en fait, j'ai envie de remonter un peu loin dans le temps, mais vous savez, les sapiens, les humains, ils ont surtout été cueilleurs-chasseurs pendant l'essentiel de l'histoire de l'humanité. Il n'y a pas très longtemps qu'on a inventé l'agriculture par rapport à cette période de temps. Et ça s'est passé au Moyen-Orient. Et je pense personnellement, c'est mon avis à moi, que ce sont les femmes qui ont inventé l'agriculture. Parce que ce qui s'est passé dans le sud de l'Anatolie, donc dans l'actuelle Turquie à la frontière de la Syrie, c'est qu'il y avait tellement de céréales sauvages qui poussaient que les gens ont pu se sédentariser, ces cueilleurs-chasseurs ont pu se sédentariser, récolter ces céréales sauvages. Puis les femmes faisaient la cuisine, elles jetaient les déchets de repas sûrement, voilà, ça devenait du compost. Et s'il y avait des graines qui traînaient là-dedans, elles ont vu que ça poussait, et que ça poussait mieux que sans compost. D'où l'idée qu'elles ont pu avoir d'étaler ce compost et de semer des plantes. Et donc, elles ont inventé la culture du blé, de l'orge. Et elles ont aussi inventé l'élevage, à mon avis, parce que les hommes chassant, de temps en temps, ils tirait sur une femelle suitée, donc la mère en la mangeait, mais on récupérait les jeunes, on les amenait au village, et les femmes pouvaient allaiter ces jeunes animaux. Ça s'est encore vu récemment, il y a quelques années, en Indonésie, ça se fait encore avec des femmes qui, parce qu'une truie meurt, allaitent les porcelets. Donc c'est tout à fait plausible. Puis les enfants jouent avec ces animaux, il y a des mâles, il y a des femelles, ils se reproduisent, etc. Donc c'est, la femme a inventé la culture et l'élevage, quoi. Et c'est aussi intéressant de voir que même si aujourd'hui, dans le monde occidental, et j'insiste là-dessus, la femme a eu un rôle secondaire en agriculture, ça n'a pas toujours été comme ça. Et dans les anciens, chez les anciens Grecs, dans la mythologie, il y avait deux dieux primitifs, c'est-à-dire Gaïa, la terre, et Ouranos, le ciel. Bon, ils ont fait des enfants, mais Gaïa était très important. Ils ont fait des enfants, les Titans et les Titanides, dont Rhea, une deuxième déesse de la Terre, très importante aussi, et Cronos, le temps, quoi. Et Platon estime que la période de Rhea et de Cronos correspond à l'âge d'or de l'humanité. Et il décrit la vie des humains pendant cet âge d'or, et c'était des cueilleurs-chasseurs. Puis Rhea et Cronos ont eu des enfants aussi, les Olympiens, dont Zeus. Mais ce qu'il faut comprendre, c'est qu'on avait prédit à Cronos qu'un de ses enfants allait le détrôner. Alors il a avalé tous ses enfants. Et Rhea était évidemment très triste de voir ça. Et pour le dernier enfant, qui était Zeus, elle l'a caché, elle a utilisé un subterfuge, ce qui fait que Cronos n'a pas pu l'avaler. Et Zeus a été élevé en Crète par une naïade qui avait une chèvre, qui s'appelait Amalthée. Et voilà, donc lui, il a survécu. Et puis c'est le dieu qui est monté au ciel. Alors qu'avant, la déité principale était une femme, la terre-mère. Il s'est passé quelque chose là avec Zeus. Et finalement, il a détrôné tous ces titans, quoi. Et donc, c'est intéressant de voir que Zeus a été élevé en Crète, parce que les premiers agriculteurs qui venaient d'Anatolie, quand ils sont arrivés en Europe, ils sont arrivés en Crète. Et c'est pas un hasard. Il a été élevé par la chèvre, qui est le premier animal domestiqué, avec le mouton. Donc il y a plein de symboles dans cette affaire. Et il y a une évolution. Moi, j'ai vécu en Afrique de l'Ouest, dans la forêt tropicale humide, où les hommes, là, dans le cadre d'une agriculture itinérante, avec des immenses arbres, bon, ils abattent chaque année une partie.

0: partie de cette forêt, environ un hectare par famille. Et puis c'est la femme qui sème ou qui plante les animaux. Et c'est inconcevable pour eux que ce soit l'homme. Parce que...
1: Donc c'est un geste féminin.
0: Voilà.
1: Oui.
0: Parce que la femme est connectée avec la terre-mère. Mm. Alors que quand on regarde les tableaux du 19e siècle ou du début du 20e, on voit un homme qui sème sur une terre labourée, il a un sac en bandoulière avec, avec des graines, et il sème ses graines, il répand sa semence sur la terre. Donc c'est exactement le contraire. Et je pense que ça, c'est lié à l'histoire de Zeus, quoi. C'est l'agriculture dans la tradition gréco-latine, c'est un métier d'homme, en tout cas dans la production. Mais dans le monde, c'est pas comme ça. Et donc dans le monde, il y a à peu près un bon tiers des actifs féminins et donc des femmes qui sont actives dans le secteur agricole, qui travaillent en agriculture, donc, et à peu près un tiers d'hommes. Donc il y a un tout petit peu plus d'hommes, mais en Afrique, il y a deux tiers des femmes et des hommes qui travaillent encore dans le secteur agroalimentaire, mais il y a un peu plus de femmes. Et en Asie du Sud, par exemple, là, c'est plus de deux tiers de femmes pour une petite moitié d'hommes. Donc, en Asie du Sud, l'agriculture, c'est avant tout un métier de femme.
1: C'est ce que disent les chiffres de la FAO. Hein. Les femmes en agriculture, dans de nombreux pays et dans de nombreuses régions du monde, sont les véritables piliers de la sécurité alimentaire, alors qu'elles sont souvent négligées ou invisibilisées, qu'elles n'ont pas accès soit aux formations, pas toujours non plus au financement potentiel. Et c'est pour ça aussi que l'ONU avait décidé de les mettre en avant. Qu'en est-il en Wallonie, rapidement, Alain ?
0: Mais en Wallonie, il y a à peu près un tiers de femmes qui travaillent dans l'agriculture, ce qui est déjà pas mal. Il y en a 16% qui sont des chefs d'exploitation.
1: Mm-hmm. C'est peu. 16%.
0: C'est peu, mais c'est en croissance. Il y en avait moins avant. Donc ça, c'est le côté positif de la chose. Jusqu'il y a quelques années, elle jouait surtout le rôle de conjoint aidant.
1: Oui.
0: Et c'était l'homme surtout qui faisait les opérations agricoles proprement dites. Mmh. Et elle pouvait aider à faire du beurre, par exemple, des choses comme ça. Mais c'était un rôle plutôt secondaire, il faut le reconnaître. Mais c'est en train de changer. Oui, il y a maintenant 3 femmes sur 10 qui sont des chefs d'entreprise. Parmi les femmes qui travaillent en agriculture, 3 femmes sur 10 sont chefs d'exploitation. Quoi. Mmh. Et c'est en croissance. Donc il y a une tendance très très nette de ce point de vue-là.
1: On va revenir sur cet exemple aussi que vous êtes, Estelle Merlan, même si évidemment le GAEC de la FENACH, vous le tenez avec Ludovic, votre conjoint.
2: C'est ça.
1: Et l'histoire aussi derrière, et c'est l'aventure derrière le GAEC de la FENACH qui aujourd'hui sert d'exemple pour de nombreux autres agriculteurs et agricultrices. On va en reparler juste après une page de pub, si vous le voulez bien. Et expliquer en quoi, évidemment, vous êtes exemplaire, notamment en adoptant le modèle néo-zélandais, pardon, sur lequel on va revenir juste après cette page de pub.
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1: On parle agroécologie à l'occasion de l'année internationale des agricultrices et on parle de cet exemple du GAEC, Groupement Agricole d'Exploitation en Commun, de la FENACH qui se trouve au sud de Maubeuge. Alors, Groupement Agricole d'Exploitation en Commun, petite précision, c'est une appellation française, hein, c'est une législation française. C'est pas valable chez nous, c'est ça que je veux dire.
0: On n'emploie pas ce terme-là.
1: Oui, voilà. Et on dit quoi chez nous ?
0: Bon, il n'y a pas vraiment de terme dédié, mais les gens peuvent coopérer comme ça.
1: Oui, non, ça c'est une coopérative. Une manière...
12: Et c'est quoi ? C'est quoi, justement, ce groupement agricole d'exploitation en commun ?
13: C'est une forme de société, donc, comme on le disait, qui existe en France, qui permet surtout la transparence des associés. C'est-à-dire que dans un GAEC, j'ai autant de parts que mon mari, et on a autant de droits l'un que l'autre, par exemple, à des demandes de subventions, des financements. On est de part égale, quoi. Ce qui fait un peu la différence à d'autres formes juridiques où l'entité n'est qu'une entité morale. Là, on est vraiment deux personnes physiques et présentes, obligation dans un GAEC de travailler sur l'exploitation à titre principal, quoi.
1: Au départ, l'histoire de la FENACH, eh bien, c'est une histoire traditionnelle, c'est une ferme traditionnelle aussi, qui utilise des vaches de race Holstein selon un système conventionnel, alimentation, maïs, herbe. Nous sommes en 2024 que Ludovic reprend cette exploitation de ses parents. Et puis arrive une série de crises, de questionnements, de remises en question et l'envie d'en changer et de pouvoir s'offrir une meilleure qualité de vie. Et sous ce vocable de meilleure qualité de vie, il y a aussi une meilleure sécurité alimentaire, une meilleure sécurité financière, mais aussi pouvoir proposer des produits qui soient de meilleure qualité, tout en gardant à l'esprit le bien-être animal. Et pour ce faire, eh bien, cette exploitation va se tourner vers un modèle en particulier, un système laitier innovant qui fait partie du top mondial de la production de lait aujourd'hui. On va se tourner vers la Nouvelle-Zélande et se poser la question de savoir mais qu'est-ce que ce modèle qui nous vient de la Nouvelle-Zélande. Je vous propose un extrait du reportage Terre Vivante et la réponse avec Geoffroy Watté, ingénieur agronome de Terre Vivante.
14: C'est un mode d'élevage laitier qui est basé sur le pâturage. Après, alors, la deuxième grande spécificité, c'est que c'est travailler avec des vêlages groupés, principalement au printemps, pour être en accord avec la pousse de l'herbe. Et du coup, ça induit en fait un tarissement groupé l'hiver, donc une fermeture de la salle de traite. Et puis, alors, la troisième chose spécifique ici, c'est que on pratique la monotraite et la monotraite toute l'année. Quand on parle fermeture de la salle de traite l'hiver, puis quand on parle de traire une fois par jour, c'est des choses assez spéciales. Et donc ce qui était intéressant aujourd'hui, c'est de regarder aussi les résultats économiques, parce que c'est eux qui sont les plus importants. En fait, on se rend compte que c'est totalement cohérent et ça fonctionne. Dans leur système, ils ont réussi du coup à avoir moins de performance à l'animal, mais via d'autres leviers comme une diminution des charges alimentaires et des coûts de production comme des coûts de matériel, en fait, à garder une marge brute globale similaire et un revenu similaire avec moins de temps de travail.
1: Il n'aura pas forcément fallu aller jusqu'en Nouvelle-Zélande, puisque le modèle est déjà présent au Pays de Galles. Mais pour répondre à ce domaine, à savoir un pâturage tournant, dynamique, 100% herbagé, passé au bio, eh bien vous avez dû aussi changer de race. Et aujourd'hui, vous travaillez avec les vaches Kiwi Cross.
13: Donc la vache kiwi, c'est deux races qui sont combinées, la race jerseyaise avec la race frisonne. J'ai la chance d'être présidente de Croisement Kiwi France, l'association d'éleveurs qu'on a montée il y a 4 ans et qui regroupe essentiellement les mêmes modes opératoires qu'on adopte avec la kiwi cross, c'est-à-dire du pâturage et essentiellement des éleveurs en vélage groupé de printemps.
12: Pourquoi est-ce qu'on doit changer de race quand on change de modèle ?
13: Alors, parce qu'on s'était pas posé la question. À la base, on a créé donc le pâturage tournant dynamique sans opter pour un changement de cheptel. Et la première année, on a fait un peu comme tout le monde. On s'est dit, mais finalement, ça marche pas du tout parce que nos vaches Holstein avaient quand même vocation à produire beaucoup de lait, mais prenaient sur leurs besoins d'entretien qui sert à leur morphologie, au déplacement, pour pouvoir produire. Donc quand on demande à une vache d'aller pâturer loin, de manger que de l'herbe, c'est une nourriture qui est quand même moins énergétique. Donc elle puisait sur ses besoins d'entretien, et derrière ça crée des problèmes de santé, d'infertilité ou des problèmes mammaires. Donc on a effectivement quand même voulu, sans penser que le cheptel avait autant besoin de transformation, on a opté une première année en 2019 pour du pâturage tournant dynamique avec nos vaches Holstein, et on a vraiment eu énormément de soucis en termes de fécondité et de qualité du lait. Et donc voilà, comme vous le disiez en introduction, c'est à la recherche de personnes qui travaillent avec la Kiwi Cross qu'on est allé visiter un élevage au Pays de Galles. Et on s'est rendu compte que oui, premièrement, il fallait quand même adapter les besoins de l'animal avec la pousse d'herbe dans l'année. Donc caler plutôt les vélages sur le printemps. Et aussi adapter la morphologie de l'animal pour qu'il ait moins de besoin d'entretien et que physiquement, elle puisse aller pâturer loin et se déplacer facilement.
1: Parce que ce que vous avez mis en place, c'est ce fameux pâturage tournant aussi. C'est donc ça. Ça veut dire que les 144 hectares que vous avez, vous les avez divisés en parcelles, et les vaches viennent pâturer dans ces parcelles de manière tournante, c'est-à-dire de manière, dans des durées limitées mais assez rapides.
13: Voilà, donc on appelle ça tournant parce que quotidiennement, elles changent de parcelles. Oui. Toutes les parcelles ont été subdivisées de manière à ce qu'elles représentent les besoins nécessaires pour le troupeau des vaches sur une journée. Et comme ça, on peut laisser en temps de repos chaque parcelle et faire une rotation comme ça. On appelle ça dynamique. Alors, c'est juste parce que c'est une rotation quotidienne. Ça va un peu plus vite que ce qui se fait dans du pâturage lambda. Et voilà, donc on a une mesure qui se fait toutes les semaines pour pouvoir estimer la quantité disponible par jour pour les vaches. Mmh. Et voilà, on met en place comme ça une rotation avec un temps de repos et le nécessaire quotidien pour les vaches par parcelle.
1: Et alors, la deuxième particularité de cette façon de travailler, c'est que vous êtes passé en monotraite, hein, comme on l'entendait dans le reportage. La monotraite, ça sous-entend que vous n'avez plus de 2 traites par jour. Et donc, on pourrait se dire dans un premier temps, c'est certainement un manque à gagner, puisqu'il y a moins de production de lait, il y a moins de production. Et en fait, non. C'est-à-dire que ce que vous perdez peut-être un petit peu d'un côté, vous le gagnez de l'autre.
13: Alors, il y a différents critères qui vont venir pallier à cette diminution du lait. On a plutôt augmenté notre effectif pour avoir plus de vaches, même si on baisse le niveau par vache. Il y a quand même une condition qu'on a eue sur l'exploitation, et il faut le signaler, c'est que pour faire du pâturage tournant dynamique, il faut avoir un accès assez facile aux parcelles. On a eu la chance, en fait, en 2021, d'avoir des voisins qui ont accepté des échanges. Et donc, quand on a pu agrandir le parcellaire accessible à la catégorie des vaches laitières, on a pu du coup augmenter l'effectif, et c'est ce qui nous a permis de passer en monotraite. Donc d'avoir plus de vaches, mais de pouvoir s'offrir une baisse de litrage par vache. Et en réalité, dans les pays où on pratique un peu plus facilement la monotraite, donc c'est beaucoup dans les pays anglo-saxons, on se rend compte qu'on va venir utiliser un comparatif qui existe, qui est le lait par jour de vie. Mmh. Et en monotraite, comme on économise les besoins d'entretien de la vache, on va faire beaucoup plus de lactation par vache qu'en moyenne sur des troupeaux standards.
1: Et on va en parler juste après les informations de 11h. On va aussi voir que ça vous a permis aussi de gagner en qualité de vie, l'air de rien. Et ce passage en bio également qui a été salué. On en reparlera aussi du point de vue de l'agroécologie avec vous, Alain Peters, après les infos.
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8: Bonjour à toutes et tous. Dès le 1er juillet, les kinés, les logopèdes et les sages-femmes pourront organiser des consultations en visioconférence. Annonce ce matin du ministre de la Santé, Frank Vandenbroek. Il y aura des conditions. Le patient devra avoir vu son praticien au moins une fois physiquement avant toute consultation en ligne. Et il ne pourra pas y avoir plus que deux consultations d'affilée en vidéo. Enfin, les téléconsultations ne seront pas organisées pour les enfants de moins de 4 ans. 12 personnes blessées après la verse de grêle qui a causé des collisions en chaîne hier soir sur la E34 en province d'Anvers. On ne connaît pas la gravité des blessures. Un motard qui circulait vers Anvers a perdu la vie. Le plan d'intervention médicale a été déclenché. Les blessés ont été transférés dans 3 hôpitaux de la région. De nouveaux distributeurs à colis équipés de panneaux solaires en Wallonie. Bipost en a déjà installé 400 depuis le début de l'année et en prévoit 600 supplémentaires d'ici fin 2026. Comme ils ne nécessitent pas de raccordement électrique, ils peuvent être installés dans des endroits reculés. En plus, les nouveaux distributeurs sont équipés d'une batterie qui peut tenir 10 ans. Au cours de l'année 2025, le nombre de colis livrés dans ces distributeurs a augmenté de 90% par rapport à l'année précédente. Le prix du diesel diminuera demain, une baisse de 6,2 centimes pour atteindre 2,1 euros le litre. La Russie et l'Ukraine ont échangé ce matin 205 prisonniers de guerre de chaque camp. Il y a une semaine, le président américain Donald Trump avait annoncé une trêve de 3 jours dans le conflit entre Kiev et Moscou, de samedi à lundi dernier, et un échange de 1000 prisonniers de chaque camp. L'échange de ce matin est la première phase de cet engagement. Mais la guerre continue. Hier, des bombardements russes massifs ont touché Kiev. Ils ont fait 24 morts, dont 3 enfants. L'Ukraine a riposté, affirme la Russie. Moscou dit avoir abattu ces dernières heures 355 drones ukrainiens au-dessus de son territoire. En football, c'est à 13h20 précisément que Rudy Garcia dévoilera la liste des Diables Rouges qu'il emmènera avec lui à la Coupe du Monde cet été. Une liste de 26 joueurs. L'annonce de la sélection sera retransmise en direct dans le JT de 13h sur la Une Télé et sur Ovio. Et puis au championnat de Belgique de natation, Florine Gaspard bat son propre record de Belgique lors des séries sur 50 mètres brasse. Voilà pour les infos, merci d'être avec nous.
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9: Merci Marie-Laure de Kerckhove. Prochain rendez-vous d'information, c'est à midi. On poursuit avec notre dossier du jour consacré aujourd'hui à l'agroécologie 2026, l'année internationale des agricultrices. Comment ce passage du GAEC, de la FENACH à une agriculture traditionnelle et à des laitières traditionnelles, à une version, on utilise des vaches Kiwi Cross. Alors je précise Kiwi Cross parce que c'est issu d'un croisement entre des Jerseys et des Holstein, hein, c'est ça?
10: Oui, plutôt Frise.
9: Plutôt Frise.
10: L'ancienne de l'Holstein.
9: C'est vous la spécialiste, pas moi. On va en reparler parce que ce passage aussi en pâturage tournant et à la monotraite, eh bien, c'était dans le but d'avoir une meilleure rentabilité, une meilleure résilience, améliorer le bien-être, à la fois évidemment de la ferme, mais aussi des animaux, et puis faire face au changement climatique avec cette résilience. On en parle dans quelques instants.
11: Alors, si vous n'êtes pas spécialiste des vaches, vous êtes spécialiste des plaisirs de la bouche, et on va parler de la panisse dans quelques instants avec Joël Guesmard.
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12: Céline Gauthier.
9: Aujourd'hui, ce sont à peu près 230 vaches kiwi qui sont sur l'exploitation et surtout ce passage en monotraite. Comme je le disais, on va parler amélioration qualité de vie parce que ce passage en monotraite, il vous permet aujourd'hui de dégager un peu de temps.
0: Voilà, c'est ça. Donc, on a 4 enfants. On a cette liberté d'avoir un rythme de vie qui va ressembler un peu plus à une personne qui travaille dans un autre milieu social, en commençant nos journées à 7h30, 8h, et en pouvant les terminer à 16 ou 17h, facilement.
11: Alors qu'avant ?
0: Avant, on démarrait la traite vers 6h30 le matin, et puis on redémarrait la deuxième traite vers 17h. Donc, la journée était vraiment rythmée par les deux traites à faire quotidiennes. Et puis, c'est surtout, comme je le disais tout à l'heure hors antenne, on s'offre une qualité de vie pour nous, on offre aussi une qualité de vie à la personne qu'on a eu la chance d'embaucher il y a quelques années, et qui peut aussi elle-même se projeter sur une vie de famille, puisqu'elle démarre ses journées à 8h et les finit généralement dans l'après-midi. Donc c'est une satisfaction pour nous, mais c'est aussi une satisfaction partagée avec les personnes qui travaillent autour de nous, d'avoir accès à des horaires un peu plus normaux, par rapport au reste de la société, quoi.
9: Avec aussi, du coup, et on le pense, une meilleure possibilité de concilier vie professionnelle, vie privée, notamment pour des femmes dans l'agriculture.
0: Oui, c'est ça. C'est de pouvoir concilier ça. On a quand même des responsabilités souvent plus familial que, même si ça change, mais que notre conjoint. Donc, on est plus amené à s'occuper des enfants ou avoir des interactions avec la scolarité, le milieu de la santé, etc. Donc, ça nous laisse quand même une possibilité de gérer tout le contexte autre que professionnel plus facilement.
11: Qu'est-ce que vous avez pu aujourd'hui changer? Qu'est-ce qui vous marque dans votre nouvel emploi du temps, si on peut dire?
0: Je risque de faire sourire beaucoup de monde, mais c'est la question que m'a posée Ludo quand on a mis en place le pâturage tournant hyménique, mais surtout la monotraite. Ludo m'a dit, si t'as envie de faire quelque chose de nouveau aujourd'hui grâce à la monotraite, qu'est-ce que tu fais? Ouais. Et c'était il y a 4 ans, et j'ai dit, j'ai toujours rêvé de faire du rugby. Donc voilà, je suis joueuse de rugby à l'Union Sambre-Avesnois depuis 4 ans. Je fais un big clin d'œil à mon équipe, puisque depuis le 3 mai, nous sommes championnes régionales.
9: Bravo!
0: Voilà. Et donc, voilà.
11: C'est grâce à vous, évidemment.
0: Ça peut paraître banal, mais c'est juste s'offrir à nous une activité. Et je pense que dans le milieu agricole, c'est quelque chose qu'on ne s'autorise pas, qui n'est pas permis, soit par le travail, mais aussi quelquefois juste par les mœurs, quoi. Et de penser à soi. De penser aussi. On est passionné de notre métier, mais c'est en prenant soin de soi qu'on fait notre métier, des fois, de manière plus performante aussi, quoi.
9: Et en prenant soin aussi des autres et des animaux, parce qu'il y a une forme aussi d'envie d'aller vers un meilleur bien-être animal, et c'est vrai que ces vaches kiwi...
0: Oui, voilà, alors, finalement, notre grande surprise, c'est de se dire on arrive à avoir de multiples objectifs, c'est-à-dire qu'on a rempli notre contrat économique, parce qu'on reste quand même entrepreneur et chef d'entreprise, une exploitation agricole, ça a quand même énormément de mouvements économiques et d'obligations économiques. Donc c'est aujourd'hui la satisfaction de se dire, on remplit le job au niveau de rentabilité, on remplit le job au niveau qualité de vie, et in fine, alors que Ludo et moi n'étions pas plus sensibles que ça il y a 10 ans à l'environnement et au marché biologique, aujourd'hui, sans le vouloir, on a mis un pied dedans. Et on veut aller chercher plus loin, quoi. Alors que ce n'était pas l'objectif de départ.
11: Ouais. Alain Peters, est-ce que ce modèle, défendu aujourd'hui par Estelle et son mari, est-ce qu'on le retrouve chez nous aussi? Parce que quand j'entends Estelle, je me dis, mais pourquoi il n'est pas plus développé? Pourquoi les agriculteurs et agricultrices qui nous écoutent ne se disent pas, mais ça a l'air génial de travailler 2 fois moins souvent, de pouvoir faire du rugby, de pouvoir penser à soi, de pouvoir penser à une vie de famille?
2: Oui, le pâturage tournant existait, et même plus dans le temps que maintenant, donc on essaye de le relancer, mais la monotraite c'est rare, et le groupage des naissances et donc pouvoir ne pas traire pendant plusieurs semaines, ça améliore aussi la qualité de vie, ça c'est rare aussi, quoi. Mais comme ils sont, Ludo et Estelle, le ferme phare de Terre Vivante, on On a déjà organisé une visite chez eux, et même plusieurs, je pense. Et ils font des émules maintenant en Belgique. Et donc, il y a par exemple un éleveur dans le pays de Herve qui commence à faire ça. Il y en a un autre en Hainaut, etc. Et petit à petit, ça va se diffuser. C'est ce qu'on essaye de faire de manière générale avec les techniques agroécologiques et donc avec ces techniques-là en particulier. Quoi.
9: Est-ce que c'est possible de l'étendre de manière illimitée ou est-ce que les conditions, parce que vous l'avez dit, ce pâturage tournant, ça nécessite d'avoir de la place, évidemment, d'avoir la possibilité aussi de devenir autonome en termes d'herbage, même si après il peut y avoir des alliances avec d'autres agriculteurs, pourquoi pas, mais... est-ce que les conditions auxquelles vous avez répondu sont difficiles à mettre en place ?
0: Ben oui, parce qu'il y a toute forme d'exploitation agricole. Et je pense que la condition première, comme je vous le disais, c'est l'accessibilité au pâturage, c'est-à-dire d'avoir des parcelles assez regroupées. Oui. Quelquefois, quand ce n'est pas le cas, il faut pouvoir échanger, comme nous, on a eu la chance d'avoir des voisins qui étaient à l'écoute et qui nous ont permis ça. Ça, ce n'est pas toujours le cas. Quelquefois, c'est des contraintes. On a une route qui passe, une rivière, quelque chose. Quelquefois, c'est une contrainte géographique oui. qui ne le permet pas. Et après, comme je disais aussi, il y a certaines exploitations qui ont un lourd passif financier, qui nécessitent derrière un volume à produire nécessaire et qui du coup, pour l'instant, en attendant la fin de certains remboursements de capitaux, ne peuvent pas se permettre de réduire la livraison de lait. Donc tout dépend vraiment soit du contexte géographique, soit du contexte économique. Mais... finalement, peut-être que pour les jeunes qui veulent s'installer en production laitière, qui n'ont pas encore mis énormément de capitaux économiques sur la table, investi dans du bâtiment, du matériel, etc., de démarrer une page neuve sur ce système-là, c'est vraiment ultra compétitif en termes économiques. Quoi. Mmh. C'est vraiment de se dire, on démarre sans avoir été investir dans du bâtiment, du matériel. Et là, c'est tout bénef pour celui qui démarre comme ça.
9: Mmh. Et le passage au bio, est-ce qu'il s'est fait de manière naturelle parce que ce que vous aviez mis en place vous le permettait ou c'était déjà une volonté
0: de départ ? C'est finalement la technicité autour de l'herbe et du pâturage tournant qui nous intéressait en premier. Et de se dire, ça ne change rien pour nous d'aller chercher le cahier des charges bio puisqu'on le respecte juste en optant pour cette technicité-là. Quoi. Donc, j'ai envie de dire que c'est le point bonus. Quoi.
9: Ça, c'est intéressant, hein, quand une technique, finalement, vous amène très naturellement, sans que ce soit la motivation première, mais vous amène naturellement vers tout ça, Alain.
2: Oui, tout à fait. Mais il faut se rendre compte aussi que les vaches laitières sont de plus en plus maintenues à l'étable. Et c'est l'agriculteur qui les nourrit. Quoi. Donc il faut qu'il travaille pour les nourrir, pour nettoyer l'étable, puisqu'ils sont toujours dans l'étable, ce qui rend aussi les vaches malades d'être tout le temps sur le béton et de manger du maïs au lieu d'herbe. Et donc, c'est d'un point de vue économique, on le démontre régulièrement avec justement Ouatté, Geoffrey Ouatté, dont vous avez récupéré une interview, ce qui est le plus économique, c'est ce qui est le plus naturel pour la vache, c'est que la vache mange de l'herbe. Quoi. Il faut que les herbivores mangent de l'herbe. C'est une révolution qu'il faut faire, parce que les coûts de production sont beaucoup plus faibles.
9: Oui.
2: Et on arrive à des performances peut-être un peu plus faibles, mais le revenu est souvent supérieur.
9: Mmh. En tout cas, je vous remercie vraiment beaucoup Estelle et Ludovic qui vous accompagnent, Merlan de la GAEC de la FENACH, du GAEC pardon de la FENACH, d'être venu jusqu'à nous depuis la région de Maubeuge, qui est donc aujourd'hui aussi une exploitation modèle pour Terre Vivante. Donc j'imagine que la collaboration va perdurer, Alain, et qu'on aura peut-être pourquoi pas l'occasion de voir se multiplier ce type de procédé, de mise en place. En tout cas, on vous sent effectivement très épanouie, Estelle.
0: C'est le cas.
9: Dans votre métier.
4: C'est le rugby, ça.
0: C'est ça. C'est la finale qu'on a décrochée.
9: Et on espère aussi, et on pense à toutes les agricultrices qui aujourd'hui sont à l'écoute de Tendance Première et qui nous donnent aussi l'occasion de mettre en lumière leur travail régulièrement à travers ces émissions. Merci beaucoup à tous les
0: deux. Merci à vous.
9: Alain.
0: Merci.
9: On va poursuivre dans quelques instants instant, si vous le voulez bien, juste après une page de pub avec Joël Guesmin, notre chef nomade, qui va nous permettre de redécouvrir le panis.
11: La panisse.
9: Et on
11: part... Oula.
9: De Marseille.
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11: Joël Guesmin, bonjour.
28: Bonjour Cédric.
11: Avec votre food truck El Camion que l'on retrouve un peu sur toute une série de places lors de marchés ou de festivités extérieures, eh bien vous nous emmenez en voyage. On part à Marseille.
28: Exactement.
11: Pour revisiter un des grands classiques de la région de la ville de Marseille, la gastronomie de Marseille.
28: Voilà, c'est une cuisine de rue en fait. Mm-hmm. Et on va vous parler de panis.
11: C'est quoi le panis?
28: Panis, c'est de la farine de pois chiche, de l'eau, un peu d'huile d'olive et un bain d'huile pour les frire.
11: Donc
28: et
11: c'est un peu comme une polenta.
28: Exactement, c'est le même système, c'est le même mode de cuisson. Donc il suffit de faire chauffer de l'eau, assaisonner avec sel, poivre, un filet d'huile et vous rajoutez votre farine de pois chiche petit à petit. Vous tournez régulièrement, vous cuisez par contre assez longtemps, entre une demi-heure et 45 minutes.
11: Ah oui, quand même, en tournant régulièrement.
28: En tournant régulièrement pour éviter que ça s'accroche. Une fois que c'est fait, vous le moulez, vous attendez 24 heures et après vous le découpez en bâtonnets, en triangles, en petits cercles, comme vous voulez. Vous faites chauffer un bain de friture d'huile d'arachide ou dans votre friteuse tout simplement, vous faites frire ça. Et ça se mange tel quel avec un peu de fleur de sel.
11: Ah oui, c'est tout simple. Parce que la polenta, allez, c'est quand même... Il faut ajouter des petites choses à la polenta de manière générale pour que ce soit vraiment goûtu, non? Donc est-ce que le panis offre au palais qui est le mien, qui est compliqué, un peu plus de, justement, de gourmandise?
28: Et c'est extrêmement gourmand, en fait. Mais vraiment. Donc, il y a un côté croquant et doux, moelleux. On dirait un véritable petit coussin, une fois qu'on croque dedans. C'est vraiment très bon. Après, on peut l'agrémenter d'un jus de citron ou d'un petit aïoli, par exemple, ce qui est courant. Ça peut être servi à l'apéro, mais on peut l'utiliser comme petit toast et l'agrémenter d'un petit tartare ou autre, ou d'une petite garniture, d'une salsa de tomate. Pourquoi pas, ou encore l'accompagner dans un plat, genre une daube, par exemple.
11: Mais alors, si on le prend par exemple à l'apéro, le goût du pois chiche est quand même présent
28: Ah oui,
1: donc
28: vraiment.
1: On doit quand même choisir bien ce qu'on va toaster. Est-ce qu'il y a des choses à éviter absolument qu'on retrouve habituellement sur les tables d'apéro et d'autres que vous conseillez justement si on veut un peu toaster eh bien ce panis?
28: Alors, ça peut être simplement avec des œufs de truite. On rajoute une petite salade de truite sur ce panis et vous l'utilisez comme un petit toast, comme un blinis, simplement. Donc, une petite crème assaisonnée, sel, poivre, jus de citron, quelques œufs de truite par-dessus, et ça vous fait un chouette petit toast, amuse-bouche, ou zakouski, comme on dit.
1: Ouais. Mais qu'est-ce que le pois chiche va apporter, justement, au goût et à la structure aussi du panis?
28: Mais en fait, la farine de pois chiche est très, très goûteuse, à la différence de la farine de maïs pour la polenta, qui est un peu plus douce. Le panis a un côté un peu noisette, comme ça, en bouche, qui est plutôt très agréable, évidemment. Et donc, comme je vous l'ai dit tout à l'heure, entre le croquant et le moelleux de l'intérieur, c'est vraiment un véritable petit bonbon.
1: Est-ce qu'aujourd'hui, on les retrouve encore dans les rues de Marseille,
28: Oui, bien sûr. Ouais,
1: donc, ça reste une tradition.
28: Ça reste une tradition. J'ai oublié le nom du quartier de Marseille. Je crois que c'est l'Esquive ou l'Escave. J'espère ne pas trop dire de bêtises.
1: Ça les fâche les Marseillais.
28: Oui, probablement. Mais alors, non, j'ai un très bon copain à Marseille qui m'a dit que mes panis étaient très bons. C'est Eric Cantona. Donc, si ça c'est pas approuvé.
1: Ah oui, on se la pète, monsieur.
28: Ah bah, évidemment, si j'ai envie de me la péter.
1: Il a goûté vos panis.
28: Il a goûté mes panis et il a dit que c'était très bon. Et ouais, mon accent marseillais n'est pas très bon.
1: Ça, on a pris donc l'accompagnement pour un apéro. Si on veut accompagner un plat, est-ce que par exemple, ça peut accompagner un plat d'été ou un plat de printemps?
28: Exactement, oui. Bah, ça peut être accompagné une daube, comme je vous ai dit. Ça peut être accompagné un plat de poisson, simplement un aioli. Si on reste dans le sud, donc l'aioli, c'est de la morue ou du cabillaud cuit. Courbouillon vapeur avec des légumes cuits eux aussi à la vapeur ou au courbouillon avec une petite sauce mayonnaise bien aillée. Et ça fonctionne à tous les coups.
1: C'est facile à faire l'aioli ou pas?
28: Oui, vraiment, vraiment. Alors, ça prend du temps parce qu'il y a beaucoup de choses. Il y a du poisson, il y a une ribambelle de légumes, mais c'est très simple à faire.
1: Bon, donnez-moi un peu d'autres petites explications sur la fabrication, la recette de l'aioli, justement, pour ne pas dénaturer la recette de l'aioli du Sud, mais qu'on puisse aussi la faire tout un chacun ou chacune.
28: C'est une mayonnaise de base. Mm-hmm. Alors, moi, je vais vous expliquer autre chose, parce que j'aime beaucoup le faire comme ça, mais par facilité, c'est une mayonnaise avec de l'ail.
1: Okay.
28: On va pas aller plus loin, et de l'huile d'olive, on remplace l'huile qu'on met d'habitude, tournesol, arachide, peu importe, par de l'huile d'olive, automatiquement, et de l'ail. Par contre, moi, ce que j'adore faire, c'est le faire avec de la pomme de terre.
1: Vous voyez mes points d'interrogation dans les yeux, là?
28: Oui, je le vois.
1: Et donc, l'aioli à la pomme de terre.
28: Donc, je fais une purée très, très, très fine. Je mets des jaunes d'œufs et je monte à l'huile d'olive comme une mayonnaise. Et il faut un peu de moutarde, évidemment. Et je monte ça au fur et à mesure.
1: Vous montez votre purée?
28: Ma purée comme une mayonnaise. Et il y aura un moment, la texture de la mayonnaise, alors, elle est un peu plus onctueuse, un peu plus... elle nappe un peu plus le palais, mais je la trouve extrêmement originale et on peut l'utiliser aussi dans la soupe de poisson si vous rajoutez un petit peu de safran. Donc ça fait double emploi.
1: Mais on ajoute quand même l'ail à un moment pour que ça s'appelle
28: l'ail.
1: Ah
28: bah oui, bien sûr, l'ail à la fin.
1: J'avais jamais entendu parler d'un aioli à la pomme de terre.
28: Bah, essayez, moi ça prend un peu plus de temps,
1: oui, c'est
28: aussi relativement simple. Si vous savez faire une mayonnaise, vous savez faire cette mayonnaise à la pomme de terre.
1: Est-ce qu'on peut imaginer le panis en dessert? Ou là ça devient plus compliqué?
28: Alors, je réfléchis.
1: Là vous prenez cours.
28: Il y a dans mes yeux. Alors, je pense qu'il est possible de le faire. Je ne vois pas pourquoi ça ne serait pas possible. Je tenterai l'expérience et je reviendrai avec. Mais alors, en réfléchissant, j'irai vers des fruits du sud et pourquoi pas un mélange avec des fraises cerises et éviter de saler, mais plutôt sucré légèrement. Je vais essayer quelque chose. Tiens, c'est une très bonne idée.
1: La farine utilisée donc pour les panis, on la trouve facilement aujourd'hui?
28: On la trouve facilement dans tous les commerces, dans toutes les grandes surfaces. Évidemment, dans les magasins bio, ça se trouve très très facilement. L'avantage de cette farine-là, c'est qu'elle est végane. Mm-hmm. Pour les personnes allergiques au gluten, c'est super. puisqu'il n'y a pas de gluten dans cette farine-là.
1: Et on peut utiliser cette farine-là pour d'autres préparations. De quel type de préparation on peut parler?
28: On peut, par exemple, il y a la soca à Nice, on l'utilise, c'est des genres de crêpes un peu plus dures qui se déchirent, et on utilise ça en dips ou à manger comme ça dans la rue. Moi, je l'utilise aussi, je fais un burger végétarien dans mon camion. Mmh. Et je l'utilise comme liant avec le mélange de légumineuses que je fais.
1: À tester donc quand on est sur un marché et qu'on voit votre camion camionne.
28: Ou un festival ou un événement privé.
1: Ouais, et on vient frapper à votre porte en
28: exactement.
1: Disant vous avez parlé de panis, on va voir si ce sont les meilleurs du monde.
28: Ah, d'après Eric, oui.
1: Oui, alors si Eric Cantona l'a dit, on va surtout pas dire le contraire. Merci beaucoup,
28: avec
1: Joël
28: plaisir.
1: Geismar. Chronique à retrouver évidemment sur OVIO.

0: britannique Jesse Ware qui nous revient 3 ans après son 5e album avec un nouvel album Super Bloom dont est extrait ce titre éponyme Super Bloom que vous pouvez retrouver régulièrement d'ailleurs sur la première. Un autre personne que vous allez retrouver régulièrement sur la première puisque c'est l'heure de son rendez-vous. Bien sûr, on va retrouver toute l'équipe de Ça vaut vraiment le détour. C'est leur dernier jour en Gaume pour Vincent Delpuzet et toute son équipe. Ils sont, je vous le rappelle, à Florentville. Florentville, évidemment, est terre d'accueil s'il en est, terre de bouche et de bons produits également. J'imagine, Vincent, que vous allez tester le fameux pâté gourmet.
1: Mais c'est prévu, effectivement. Mais d'abord, on joue hein, et on découvre. Ensuite, on testera le pâté gourmet parce qu'il paraît qu'après ça, on ne sait plus bouger. Donc la grande découverte, la grande aventure, elle commence maintenant sur RTBF, la première.
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1: Mais quelle bonne idée de nous suivre ou de nous avoir rejoint sur RTBF La Première. Nous sommes à Florentville toute cette semaine et on passe vraiment du bon temps. Ici, en Gaume, on joue, on apprend, on s'amuse. Et ce qui est chouette, c'est qu'en plus, on fait ça en public. Merci d'être là, les Florentvillois et les Florentvilloises, ici à ce cercle Saint-Jean-Boulf. Eh oui, j'ai bien de la chance parce que à mes côtés, j'ai le plus conciliant des collaborateurs. Jamais un mot plus haut que l'autre et ça fait 40 ans que ça dure. L'incroyable Raoul Maillard est avec nous ce matin. Bonjour Raoul, 41 ans, mais oui.
10: Franchement.
1: Oui, Raoul, ce flegme, ce détachement.
10: Oh, écoutez, qu'est-ce que vous voulez que je fasse d'autre?
1: Je ne sais pas, vous devriez donner des masterclass, je trouve, peut-être. Mais dites, avant ça, aujourd'hui, on va jouer en équipe. La première équipe, elle sera menée par un artiste tout à fait complet. Il joue sur presque tous les tableaux. On peut lire ses livres, on peut écouter ses chroniques ou ses chansons. On peut contempler ses œuvres d'art plastique ou ses expositions. Il ne manquerait plus qu'on puisse le toucher, mais on y est presque. Juan d'Outremont est là presque à portée de doigt. Bonjour Juan.
11: Touché, mon vieux, touché. Je suis très content d'être là, d'autant que je suis avec Lionel. Plus épicurien que Lionel, c'est difficile. Il est prince de Carnaval, membre de la confrérie d'Orval. Il a été brasseur. Avec le Brassin, maintenant, il lance un nouvel alcool qui va s'appeler l'élixir de Nostradamus, un café gourmet. Et c'est le type qui a réussi à faire, parce qu'il est impliqué évidemment dans le carnaval, qui a réussi à faire passer le carnaval de 2 jours à 18 jours.
1: Enfin, comment vous avez fait ça, Lionel ?
12: J'ai rien à voir là-dedans. Donc j'expliquais simplement qu'au départ, bon, on me demandait combien de jours durait le carnaval.
1: Oui.
12: Au départ, pour moi, c'était 3 jours. Et puis, de plus en plus, on a commencé le jeudi. Et puis, au lieu de terminer le dimanche, on termine le lundi.
1: Bah oui, oui.
12: Et puis, maintenant, pourquoi pas commencer un petit peu le mercredi. Donc,
1: bah oui.
12: Voilà, c'est de plus en plus long en tout cas.
1: Face à vous en tout cas Lionel, notre autre candidat n'a pas trop à s'en faire car il pourra compter sur l'aide d'un bon père de famille.
11: Ah, oui.
1: Digne et responsable, toujours à la limite d'être bipé par la censure, il flirte sans cesse avec la frontière du politiquement correct, mais du côté incorrect, hein, si vous voyez ce que je veux dire. Avec qui est-ce que vous allez jouer?
11: Eh bien, je joue avec Julien Jacob, figurez-vous.
1: Oui. Ouais,
11: Julien Jacob, il a grandi, j'allais dire il a glandi, mais non, il a grandi, parce que glandi ça ne veut rien dire. À Florentville, dans une famille très connue localement, mais rien à voir avec Rabhi. Belle déception pour tout le monde. Alors, il s'est faufilé entre café emblématique et souvenir sur la place Albert Ier avant de s'installer aujourd'hui à Chassepierre. Il est attaché à sa région. Il apprécie particulièrement la fête de la pomme de terre, un moment convivial qui rassemble toute la commune autour de la pomme de terre, donc on ne juge pas. Amateur de football, de pêche et de bons repas, il rêve d'immortalité pour profiter plus longtemps encore de la vie. Je crois qu'on peut dire que vous n'êtes pas fâché avec la picole, Julien.
2: Vous avez raison.
11: Voilà. Oh,
1: bonjour Julien, merci d'être là. Donc, mais qu'est-ce qu'on fait dans une fête de la pomme de terre? Vous goûtez la fameuse plate de Florentville.
2: La fameuse plate de Florentville, et alors il y a une spécialité qui est faite par les chamaillots, c'est ça Lionel, qui est la roustiquette.
1: Ah, oh là là, il y a des noms.
11: Ça vend du rêve.
1: Ah oui, la roustiquette.
11: Alors, racontez-nous la roustiquette, cher ami.
2: Donc, c'est des pommes de terre coupées en rondelles, ouais, avec de l'ail et du persil, si je ne me trompe pas Lionel.
1: Oh là, vous
11: c'est très désarroussé.
1: À 11h30 du matin, vous êtes fou. Mais Raoul ne va jamais tenir jusqu'à midi. Dites, juste avant qu'on se pose là dans notre jeu à proprement parler, vous savez que vous n'êtes pas venu les mains vides, mais vous repartirez les mains pleines par contre. Hein. Même pas des mêmes choses évidemment, puisque notre grand gagnant repartira avec l'expérience du retour à l'essentiel, de la déconnexion responsable, une nuit pour deux personnes à l'éco-lodge d'Ecosine, petite tiny house, tout confort au cœur de la nature et des fleurs. Allez déjà voir un petit peu à quoi ça ressemble sur ecolodge.be. Et puis si vous ne gagnez pas, c'est pas grave, puisque Geronimo Games vous offre Mouton, le jeu d'ambiance qui consiste à compléter une phrase après 1, 2, 3 en essayant de penser la même chose que votre partenaire pour remporter des points. Alors, est-ce que vous connaissez bien vos amis? Des heures d'amusement en perspective, en tout cas. Et juste là, on va aussi compter 1, 2, 3, mais nous, c'est pour nous lancer dans notre première manche. Allez, on va se lancer dans le jeu, mais avant, j'avais une petite question à vous poser, peut-être pour mieux connaître votre commune. Et je vais commencer par vous, Julien. Qui est-ce que je dois absolument rencontrer ici à Florentville?
2: Marc Poncin.
1: Ah oui, c'est le président du festival de
2: Chassepierre. C'est bien ça, oui.
1: Alors, je me retourne vers Lionel avec la même question. Qui est-ce que je dois absolument rencontrer ici sur la commune?
12: Mon père. Voilà, c'est un peu plus personnel. Bah, il est aussi très attaché à son territoire. C'est une figure, je ne veux pas dire emblématique, mais il fait beaucoup de choses et tout ce qu'il entreprend, il le fait à fond. Notamment un groupe vocal ici à Florentville qu'il a fondé il y a 42 ans, ça s'appelle Les Copains d'Abord.
1: Ah ben voilà, c'est là qu'on pourrait le rencontrer par exemple, c'est lors des concerts de ce groupe vocal. En tout cas, il est l'heure de nous lancer dans notre premier questionnaire, ça c'est sûr, un questionnaire truffé de pièges, mais pas toujours. Deux affirmations dont vous devrez tout simplement me dire si elles sont vraies ou si elles sont fausses. Vous et votre capitaine œuvrez ensemble, mais c'est vous, toujours, qui avez le dernier mot, sachez-le. Et on va commencer avec, avec votre équipe, Julien.
11: Allez-y,
1: et
11: mon loulou.
1: Olivier. Avec cette première question, Florentville, c'est la Gaume, et la Gaume, oui, c'est le pâté gaumé. On est d'accord. Cette oui, tourte farcie de viande, de porc, marinée au vin blanc ou au vinaigre, et le secret de la pâte, c'est que c'est une pâte feuilletée. Est-ce que c'est vrai ou est-ce que c'est faux?
2: C'est faux.
1: Vous me dites c'est faux. Mais alors vous n'avez pas hésité une seule seconde.
11: Le vrai pâté gaumé, c'est pas feuilleté.
12: Ah, c'est pas feuilleté, jamais.
11: C'est jamais.
12: Vous dites ça à un gaumé, mon ami. Oh, ça. Oh, oh. D'accord. Vous aurez l'air d'un con.
1: En tout cas, c'est bien noté. Et on corrigera tout à l'heure. On verra si j'ai effectivement l'air d'un con. Alors, ma deuxième question, elle concerne peut-être le pâté gaumé, certainement même, parce que c'est très très bon. Mais ça cale, hein, quand même, le pâté gaumé. Et c'est pas.
11: Ça retape, on va dire.
1: Ouais, c'est pas Dominique Palat qui va nous contredire, puisque Dominique Palat, c'est celui qui détient le record du plus gros mangeur de pâté gaumé, il en a englouti 1,7 kg en 20 minutes.
12: Est-ce que c'est vrai toujours
1: ou est-ce que c'est faux?
2: Oui, c'est vrai, oui.
1: Vous me dites, vous connaissez Dominique Palat?
2: Je ne le connais pas, mais...
1: Vous en avez entendu parler?
2: J'ai entendu parler dans la presse, oui. Il a gagné plusieurs fois même, je pense.
1: Oui. En tout cas, votre première manche sent-elle le pâté? Évidemment, on va en avoir une idée en passant à la correction de ce questionnaire. Alors, le pâté gaumé, c'est de la viande de porc marinée au vin blanc, sertie, hein, pourrait-on dire, dans une pâte. Mais n'allez surtout pas mettre de la pâte feuilletée, pauvre fou, c'est une pâte levée, hein, style pain, pizza, tout ça, c'était donc faux. Excellente réponse, Julien.
2: Merci. Ah
1: oui, bah vous connaissez votre pâté, si je peux dire ça comme ça, hein, forcément. On ne vous la fait pas.
2: Étant donné en plus que je suis boulanger, donc.
1: Et vous êtes boulanger. Ah, on ne m'avait pas transmis cette information. Alors, la deuxième question.
11: Mais on vous avait dit que vous auriez l'air d'un con, qu'est-ce que vous...
1: Effectivement, j'aurais dû vous écouter. Alors, depuis plus de 50 ans, vous savez que c'est à Virton, hein, que se déroule le concours du plus gros mangeur de pâté gourmet, un concours dominé par un certain Jean Maquel. Il l'a remporté 17 fois quand même, hein, ce concours. Et c'est encore lui, figurez-vous, qu'il a eu fin de l'année passée. Ceci dit, un certain Dominique Palatte détient le record de la plus grande quantité engloutie, à savoir un peu plus de 1,7 kg avalé en 20 minutes. C'est une excellente réponse, Julien.
11: Bravo. Merci.
1: Eh oui, vous l'aviez senti, hein, cette bonne réponse. Je crois que c'est ce qu'on appelle une très très belle entrée en matière, hein, Julien. Si je ne m'abuse,
2: c'est un bon début.
1: Alors, je vais me tourner vers l'équipe de Lionel.
11: Allez, Lionel.
1: Et de Juan. Question.
11: On laisse rien passer à Lionel.
1: Question bande dessinée.
11: Ah.
1: Ah oui.
11: La Charlotte.
1: Le dernier album de Spirou se passe à Chassepierre, sur la commune de Florentville. Est-ce que c'est vrai ou est-ce que c'est faux?
12: Moi, j'aurais tendance à dire que c'est faux, mais j'en ai absolument aucune idée.
11: Suivez votre intuition, mais sachez, mon vieux, que moi j'aurais dit oui.
1: En tout cas, suivez. Bah alors, vous suivez votre intuition, peut-être, Lionel. Vous restez sur le faux. Pas du tout. Le dernier album de Spirou ne se

0: Chassepierre. C'est joli, hein, le village de Chassepierre. C'est joli en vrai et c'est joli en BD. Pas étonnant que le village soit la toile de fond du dernier album, non pas de Spirou, mais de Jean-Claude Servet, évidemment. Donc pas du tout Spirou, mais bien l'album de Jean-Claude Servet. On en parlera d'ailleurs tout à l'heure.
1: Merci Lionel.
0: C'est un premier point engrangé dans cette première.
1: Sûr que je devais jouer avec Lionel. J'en étais certain.
0: On rappelle que vous essayez de l'emmener dans l'autre réponse. Mais bref, la deuxième question concernait Tintin. Si vous allez relire les premières pages de Tintin au pays des Soviets, vous vous rendrez compte que la houppette de Tintin est en fait abaissée. Mais à la septième page, déjà, comme Tintin roule très vite lors d'une course-poursuite dans une décapotable, Hergé a relevé la petite mèche blonde pour exprimer la vitesse. Et finalement, il l'a gardée, il trouvait ça sympa. C'était donc vrai, au tout début, il n'avait pas la petite houppette relevée, Tintin. Très très bonne réponse,
1: Lionel.
0: Lionel.
1: Oui. C'est un sans faute, hein.
0: Alors, je pense que c'est un sans faute, mais on va quand même demander la confirmation à notre huissier de justice.
2: Évidemment, mais c'est un ex aequo et deux points partout, donc c'est excellent.
0: C'est absolument excellent. Ah oui, on sent que autant Lionel que Julien, ils ont décidé de ne rien lâcher dans cette manche.
3: La tension est terrible.
0: Mais
3: hors antenne, ils nous ont dit qu'ils se détestaient.
0: C'est vrai.
3: Ah oui, oui. Bah,
2: ça se voit un peu.
3: Ils se sont battus plusieurs fois à la fête de la pomme de terre. C'était, on est arrivé au coup d'épluche patate, hein. On ne rigole pas.
0: Alors, en tout cas, il va se produire certainement beaucoup de choses dans la suite de ça vaut vraiment le détour. C'est le jeu des dictionnaires qui nous attend dans un instant. Vous avez juste le temps d'aller faire pipi. Allez, top chrono. Qui de nous deux inspire l'autre, hein, Raoul? On se le demande. Voici M.
2: C'est surtout vous, hein.
0: Voici M sur la première.

0: Et de nous deux, c'était M sur RTBF La Première.
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4: Toujours à Florentville, en province de Luxembourg, et toujours en public ici au Cercle Saint-Jean-Goulf, ça vaut vraiment le détour, vous fait découvrir la ville de Florentville et la région gaumaise, hein, on va dire de manière générale, grâce à nos deux candidats, Julien et Lionel, qui s'affrontent depuis 11h30. Pour l'instant, personne ne mène et personne n'est mené. Chacun a répondu correctement aux deux premières questions, donc c'est le plus beau des ex-échos. Alors, évidemment, tout ça va changer. Mais avant de nous relancer dans le jeu à proprement parler, je me demandais, Lionel, qu'est-ce qui différencie Florentville du reste de la Gaume? Qu'est-ce qui la rend unique?
5: Déjà, on a l'habitude de dire que c'est Virton, la capitale de la Gaume, mais pour moi, c'est Florentville.
4: Ah oui?
5: Parce qu'on a davantage d'atouts. Déjà, le plus gros, c'est que c'est nous qui avons Orval. Il y a aussi notre carnaval, qui est reconnu, comme on l'a dit au début, au patrimoine oral immatériel de la Fédération Wallonie-Bruxelles. Mm-hmm. On va bientôt avoir notre future passerelle himalayenne à Sainte-Cécile. On a l'ouverture dominicale des commerces. Enfin, on a vraiment plein de choses qui font que pour moi, Florentville est la réelle capitale de la Gaume.
4: De la Gaume. Et on embrasse tous les Virtonais qui nous écoutent, évidemment, en leur faisant un petit pied de nez.
6: Ouais, fin.
4: Alors, je me retourne vers Julien avec la même question, évidemment. Qu'est-ce qui différencie Florentville du reste de la Gaume? Qu'est-ce qui la rend unique, selon vous?
7: Je rejoins tout à fait Lionel sur tout ce qu'il a dit. Il y a aussi des autres villages comme Muneau, La Rochelle-Appelle, des très belles balades, des beaux sentiers. Voilà, Chameleux également, qui est très très beau.
4: Oui.
5: La fête des artistes.
7: La fête des artistes.
4: Oh là là, vous ne tarissez pas de charme, hein, ici. Non, je n'ai plus. Effectivement. Alors, la seconde manche, elle va nous permettre de vérifier si votre dictionnaire est à jour ou s'il est grand temps de le remplacer. Trois définitions vont vous être proposées pour le même mot. Une seule d'entre elles, évidemment, est la bonne. C'est ce qu'on appelle dans le jargon un jeu des dictionnaires. Et la première définition, elle est précisément pour vous, Julien et Olivier, bien sûr.
6: Oui,
4: on va tenter de vous aider. À votre avis, les amis, qu'est-ce que la bigorexie? La bigorexie, Raoul?
8: La bigorexie est une addiction assez méconnue puisqu'il s'agit de la fréquentation excessive des lieux de culte religieux. La bigote a souvent une vie bien chargée. Elle commence sa journée en assistant à la messe de 7 heures du matin et elle continue à prier dans l'église en attendant l'heure des confessions du matin. Ensuite, répétition de la chorale où elle chante particulièrement fort pour bien montrer qu'elle y croit, elle, en Dieu.
4: Oui.
8: Voilà, mais c'est presque un métier.
4: Oui, tout à fait, ça prend du temps, la bigorexie. C'est bien noté. Ceci dit, Juan, qu'est-ce que vous
9: mais
4: me proposez?
9: Mais non, il ne s'agit pas d'addiction à la religion, mais d'addiction au sport. Exemple parmi tant d'autres, la bigorexie des vieux qui nagent sur le dos dans les piscines publiques. Et ça, on peut dire ce qu'on veut, mais ça fait des années que je les répète, avec les collections de timbres philippins, les spectacles équestres et les publicités pour Kinder Bueno. Les vieux qui nagent sur le dos dans les piscines publiques sont une des plaies de ce millénaire. L'arrogance de ces prépensionnés de la SNCB qui nagent sur le dos sans regarder où ils vont, en s'en foutant comme dans leur premier slip, des jeunes comme moi qui pourraient venir en sens inverse. Ces anciennes postières qui, n'ayant plus personne à agresser, se rattrapent chaque matin en nageant ventre à l'air avec des grands mouvements de bras dans le vide, qui, non contents de vous éborgner, préfèrent encore crever la bouche ouverte que de s'excuser. Des espèces de baleines à demi ensablées qui, façon Timmy, nagent à l'aveugle en lançant bien loin leurs bras en arrière avec la volonté affichée d'arpenter les pauvres clètes comme moi. Donc, les vieux qui nagent
4: sur le dos
9: sont sujets à la bigorexie.
4: D'accord. On sent que vous en avez gros. Ça a vraiment plus cassé. Ceci dit, j'avais une ultime proposition pour vous, Julien et Olivier. La bigorexie, non, ça n'est pas une addiction, c'est un trouble anxieux apparu dans les années 70 et qui touche de plus en plus de personnes. C'est la peur irrationnelle du téléphone, figurez-vous. La peur de passer des coups de fil, de pas savoir qui va répondre, ni comment on va répondre. Les bigorexies qu'ils s'entraînent avant de téléphoner, par par exemple, devant leur glace, ils disent bonjour madame, c'est Vincent Delbus. Non, bonjour monsieur. Est-ce que non, bonjour. Non, ça.
9: Enfin, ça vient de bigophone.
4: Je ne sais pas. En tout cas, malheureusement, la bigorexie ne s'arrête pas là parce que quand le téléphone sonne, le mal se manifeste également. Hein, tachycardie, sueur froide et envie soudaine de changer d'identité. Le bigorexique, il ne décroche pas. Non, il regarde l'appareil vibrer sur la table comme s'il s'agissait d'une bombe artisanale qu'il devait désamorcer avec des gants de boxe. C'est ça, la bigorexie. C'est en fait avoir un téléphone sur soi en permanence, mais surtout jamais s'en servir.
9: Est-ce que vous croyez vraiment tromper quelqu'un ici, Vincent?
4: Avec cette définition,
9: oh là là là là, mon Dieu.
4: Bah, écoutez,
9: plus ça va, moins ça va. Hein.
4: J'aime autant vous dire que vous allez être étonné, en tout cas.
7: Je dirais une addiction au sport.
4: D'accord. C'est l'addiction au sport, la bigorexie. C'est une très, très bonne réponse. Ça, oui, on peut vous applaudir, bien sûr. Et je ne vous ai pas donné ce point parce que vous êtes bâti comme un sportif, hein, du tout. Hein. C'était parce que c'était la bonne réponse. Alors, je me retourne vers l'autre équipe, celle de Lionel et de Juan, avec cette fois une définition qui est tirée du dictionnaire des noms propres. Qui sont, ou qui étaient, les sœurs Trung. Les sœurs Trung. Olivier.
9: Alors les sœurs Trung sont tout simplement les cuisinières du bouillon le plus vieux du monde. 70 ans cette année quand même, alors pour le goûter, il ne faut pas avoir peur d'avoir le trou de balle qui clignote, je ne vous le cache pas. Ce bouillon est cuisiné sur le principe de la soupe de Milan. Pas Milan la ville, Milan mille années. Chaque jour, le cuisinier ajoute ses ingrédients à la base qui est perpétuellement recyclé d'année en année, de décennie en décennie, de siècle en siècle. J'ai un pote bien raciste qui me disait à ce sujet « Ah, c'est bien les Asiates, ça, aucune hygiène, c'est bridé. » Je lui ai répondu « Non, Vincent, au contraire. Cette tradition ancestrale a fait ses preuves dans bien des pays d'Asie. » D'ailleurs, le restaurant des sœurs Trung, qui sont en vie aujourd'hui, est le seul au Vietnam à figurer au guide Michelin.
4: D'accord, c'est bien noté. Ceci dit, Raoul, vous nous proposez tout autre chose.
8: Mais évidemment, comme d'habitude.
4: Oui.
8: Truc Trung et Dieu Trung. Après leur séparation à 13 mois, les fillettes siamoises ont suivi une rééducation et ont pu mener une vie normale. Le Vietnam a acquis une expertise reconnue dans la séparation des jumeaux siamois, notamment au sein de l'hôpital pédiatrique de Ho Chi Minh. Cette opération complexe a mobilisé une centaine de médecins vietnamiens, marquant une prouesse médicale nationale. Elles étaient reliées par l'abdomen et le bassin.
4: Ça, c'est une
8: belle histoire.
4: Ça, c'est une belle histoire, une belle définition.
8: Non, non.
4: Des siamoises vietnamiennes. J'ai une ultime définition, heureusement, hein, les amis, parce que là, mais c'est n'importe quoi. Les sœurs Trung. Trung Trac et Trung Ni sont deux héroïnes.
3: Dans un bateau.
4: National. Oui, au Vietnam. Probablement les pires ennemis que la Chine ait jamais connus. Tout démarre en 39 après Jésus-Christ, en pleine invasion chinoise au Vietnam, quand un gouverneur chinois fait assassiner le mari de Trung Trac. Mauvaise idée. Très mauvaise idée. Les deux sœurs lèvent une armée composée presque exclusivement de femmes et attaque l'envahisseur à dos d'éléphant. Ce qui est quand même la manière la plus cool et badass d'arriver fâché quelque part. Cette armée d'Amazon reprendra la Chine, plus de 65 citadelles en 3 mois, ce qui est à peu près le temps que nous mettons, nous, à récupérer un colis Amazon quand Bipost est en grève. Mais revenons à nos deux sœurs Trung, qui deviennent alors dirigeantes d'une partie du territoire vietnamien. C'est quand même la grande classe. Et aujourd'hui encore, elles sont vénérées pour leur patriotisme, leur courage, leur leadership au féminin. Évidemment, ça ne plaît pas à tout le monde. On aime ou on n'aime pas. Si vous l'avez, c'est bien. Si vous l'avez pas, c'est pas
9: bien.
4: Lionel, à votre avis, qui étaient ou qui sont les sœurs Trung? Est-ce que c'était les cuisinières du bouillon le plus vieux du monde, hein, on peut dire ça comme ça. Ou est-ce que c'était des jumelles siamoises? Ou est-ce que c'était des héroïnes vietnamiennes qui se sont battues contre la Chine?
5: Alors, est-ce que c'est uniquement l'intitulé qui doit être vrai ou tout ce qu'il y a derrière? Parce que...
4: Bah, c'est tout ce qu'il y a derrière, hein, je pense.
5: Alors, moi, j'hésite entre la première et la deuxième.
9: Oui, moi aussi. Mais ça pourrait être les deux. Peut-être que ces deux sœurs siamoises qui tenaient le restaurant...
4: Mais qui étaient aussi des héroïnes nationales vietnamiennes. Ma définition, alors, elle ne vous plaît pas alors.
9: Absolument nulle.
5: Mais j'ai du mal avec le fait que le Vietnam soit devenu une référence dans la séparation des sœurs siamoises.
9: Le restaurant? Allez Lionel,
5: j'hésite.
9: Vous vous rendez compte qu'il y a plein de journalistes qui attendent pour... pour
5: faire leur... Allez, on va dire le restaurant.
8: Des millions de Belges nous écoutent en ce moment.
5: On va dire le restaurant.
4: Le restaurant, donc les cuisinières du bouillon le plus vieux du monde. Est-ce que vous entendez ce cocorico? Il y a un petit cocorico au loin. C'est Vincent. Vincent Delbussy qui est monté sur un petit tas sur un petit monticule et qui a écrit sa victoire. Car il a réussi à vous enfumer. Les sœurs Trung, ce sont des héroïnes vietnamiennes qui se sont battues contre la Chine.
9: Plus vous êtes lamentable, plus ça marche.
4: Comptez sur moi pour l'être.
3: Pour la petite anecdote, le bouillon le plus vieux a bien 70 ans, mais il se trouve dans un restaurant japonais qui est lui-même bien au guide Michelin.
9: Vous avez tous beaucoup bossé.
4: Oui.
9: C'est un tout petit peu fatigant. Tout le monde commence à bosser autant,
4: ça te va plus.
9: Bravo Vincent.
4: Écoutez, je vous remercie. Si nous regardons dans le rétroviseur, nous verrons que la deuxième manche est derrière nous. Effectivement, qu'est-ce que ça donne au niveau des scores, Raoul ?
8: 2 pour Olivier et Julien.
4: 2 pour Olivier et Julien.
8: 1 pour Juan et Lionel.
4: Et 1 pour Juan et Lionel. Ça veut dire que tout est encore
9: à cause de Vincent.
4: Oui, et on continue de découvrir d'ailleurs Florentville dans un instant. Ça va parler bande dessinée avec celui qui s'est beaucoup inspiré de la Gaume et qui a su capter tout son côté féerique et légendaire. Jean-Claude Servais sera avec nous. Et c'est dans un instant sur la première. Et avant son passage à Dour le 17 juillet prochain, voici déjà Orelsan avec Encore une fois.
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0: Encore une fois, c'était Orelsan et Yamei sur RTBF la première. Et là, c'est le moment des adieux, parce que ça va être le journal de midi. Mais restez avec nous, juste après, ce sera le moment des retrouvailles avec la deuxième partie de Ça vaut vraiment le détour, celle qui vaut vraiment le détour, forcément. C'est d'ailleurs pour ça que l'émission s'appelle comme ça.
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20: Très bon après-midi à tous, une après-midi qui sera marquée par le retour de l'instabilité sous un ciel changeant, souvent nuageux, quelques éclaircies par moment et puis le retour des averses aussi qui pourraient être faibles ou bien modérées par endroits avec un coup de tonnerre qui n'est pas exclu. Côté température, on sera bien en dessous des normales de saison, 12 degrés pour Bruxelles, pour Mons, pour Namur, pour Liège, 13 à Hasselt, voilà pour les maxima. Et puis dans le courant de la soirée durant la nuit, retour au calme, un ciel qui va même se dégager par un moment, faisant plonger les températures, minima de 1 à 6 degrés. Et puis demain, on débute la journée de la même manière, assez calme le matin, peut-être une ondée du côté du littoral tout au plus. Et puis l'après-midi, retour de cette instabilité sur quasi l'ensemble du territoire, avec à nouveau des averses et des températures jusqu'à 14 degrés.
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21: Bonjour à toutes et tous. Une quarantaine d'établissements scolaires sont en grève en province de Liège. Les grévistes dénoncent des réformes du gouvernement de la Fédération Wallonie-Bruxelles, notamment les heures supplémentaires à prester dans le secondaire supérieur, et le mouvement pourrait s'étendre à d'autres régions. La CSC Enseignement appelle l'ensemble de ses affiliés à se joindre au mouvement en se mettant en grève dès lundi, le 18 mai jusqu'au mercredi 27 mai, jour du vote du décret programme 2 en séance plénière du Parlement. Selon le syndicat, les différents gouvernements font le choix de mesures qui auront des conséquences néfastes et irréversibles pour l'ensemble de la société. La cour d'assises du Hainaut poursuit aujourd'hui ses auditions dans le cadre du procès de Paolo Falzone et Antonino Falzone, poursuivis après le drame de Strepy-Bracny en mars 2022, lorsque la voiture que conduisait Paolo Falzone a foncé dans un groupe de Gilles, faisant 7 morts et des dizaines de blessés. Plusieurs témoins présents dans le cortège ont livré des récits marqués par la violence de l'impact et les séquelles psychologiques persistantes. Les jours de l'adolescent de 13 ans gravement blessé à Nantes ne sont plus en danger. Il a été blessé hier dans une fusillade sur fond de trafic de drogue. Un autre adolescent de 15 ans a lui été tué. Le ministre de l'Intérieur, Laurent Nunez, s'est rendu sur place ce matin. Il affirme sa détermination intacte et totale à lutter contre le narcotrafic. Au championnat de Belgique de natation, Florine Gaspard a amélioré son record de Belgique sur 50 mètres brasse au centre olympique de natation Wezenberg à Anvers. Elle s'est classée première de sa série en 30 secondes et 37 centièmes, soit 7 centièmes de mieux que le précédent record qui lui appartenait déjà. Ce n'est pas le seul record de Belgique que la bastonniarde détient en grand bassin, puisqu'elle possède aussi les records sur 50 mètres libre et sur 100 mètres brasse. Et puis c'est dans un peu plus d'une heure que le sélectionneur national Rudy Garcia dévoilera la liste des diables qu'il emmènera avec lui pour la Coupe du Monde de football. Il y a du suspense, notamment avec la décision toute récente de l'attaquant lillois Mathias Fernandez Pardo de représenter l'équipe nationale belge. Fin du suspense à 13h20. Voilà pour les infos, merci d'être à l'écoute.
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15: Mais coucou tout le monde, on est encore là, je dis ça pour ceux qui nous rejoignent évidemment sur RTBF La Première. Et vous avez bien fait de nous rejoindre puisque c'est la commune de Florentville qui nous ouvre les bras depuis 11h30. Florentville qu'on commence à bien connaître puisqu'on est là depuis lundi. Ce midi, ce sont Julien et Lionel qui s'affrontent avec à leur côté Olivier Frépon et Juan Doutremont. Raoul Reyers est aussi là. Et puis pour le moment, les scores donnent un léger avantage à l'équipe de Julien et d'Olivier. Mais avant de nous relancer dans le jeu, je suis ravi, absolument ravi d'accueillir un homme qui a su capter, ça c'est le moins qu'on puisse dire, l'âme de cette région, au point de la mettre au cœur de son dernier album. Merci d'accueillir et d'applaudir le dessinateur Jean-Claude Servet. Ouais. Jean-Claude, bonjour.
16: Bonjour. Bonjour. Même à Angoulême, il n'a pas eu un accueil comme ça.
15: Mais non, moi je sais bien. Merci d'être avec nous. En tout cas, on découvre Florentville et la Gaume depuis le début de cette semaine. C'est une région, évidemment, que vous connaissez bien. Vous y êtes arrivé quand et comment ?
16: Toute ma famille est originaire de Gaume, oui. Mais je suis né à Liège, parce que mon père a eu du travail à Liège. Mais depuis l'âge de 20 ans, je suis revenu sur la terre de mes ancêtres. Et la Gaume, la Semois, c'est vraiment mon univers. Et toute ma jeunesse, je suis revenu en vacances chez ma grand-mère, côté maternel, et j'ai repris sa maison et je vis là-bas depuis 50 ans.
15: Depuis 50 ans, oui, c'est ça. Donc c'était une évidence de revenir
16: Gaume. Tout à fait.
15: Et c'est aussi la Gaume, ce qui vous plaît dans la Gaume, c'est aussi une terre de légende, peut-être ?
16: Oui, forcément. Il y a des forêts, il y a des rivières, et puis c'est le pays des collines aussi, les cuestas, c'est pas un pays plat, il y a plein de surprises.
15: Mais elles sont particulières, les légendes gaumaises. Elles sont pas comme les légendes ardennaises, par exemple.
16: Ah ben non. Chez nous, quand il y a une légende, on va parler d'une fée.
15: Oui.
16: En Ardennes, on va parler du diable.
15: Oui.
16: Là, c'est une question de sol, c'est une question de lumière. L'Ardenne, c'est plutôt le schiste, c'est les sapins. Donc, c'est beaucoup plus noir. Ici, en Gaume, vous pouvez le voir aujourd'hui, c'est magnifique. La lumière traverse la forêt à travers le feuillage qui est vert tendre là. Et vous imaginez cette image avec les rayons qui traversent le feuillage et qui tombent sur un petit cours d'eau.
22: Allez, nous arracher des larmes.
15: Forcément, ça
22: Je
15: inspire.
22: Je crois qu'on va rester ici.
15: Ça inspire. Alors, vous êtes dessinateur et scénariste. Vous racontez donc autant les histoires que vous les illustrez. Mais raconter les histoires, même sans les dessiner, c'est quelque chose qui a fait partie de votre vie. Vous racontiez des histoires à vos enfants, à vos petits-enfants ?
16: Je leur lisais des livres, oui. Enfin, c'était plutôt mon épouse. Depuis que je suis gamin, je dessine, mais je n'ai jamais fait un dessin unique. J'ai toujours fait plusieurs dessins pour raconter quelque chose. Je lisais beaucoup de bandes dessinées, donc c'était vraiment ma passion. Je me souviens, quand on avait les étrennes au Nouvel An, on avait une enveloppe, on avait des sous. Et moi, je déchirais mes sous parce que j'achetais des bandes dessinées, alors que mes cousines, elles achetaient des robes et des habits.
15: Oui.
16: Et c'est la bande dessinée qui m'attirait vraiment pour pouvoir raconter des histoires après les avoir lues moi-même.
15: Quoi. Et vous lisiez quoi, du coup, vous, quand vous étiez petit ?
16: Petit, c'était quand même la bande dessinée humoristique.
15: Oui.
16: Mais quand j'ai grandi, c'était plus la bande dessinée réaliste.
15: C'est ça.
16: Moi, je lisais Jerry Spring.
15: Oui.
16: Pas tellement Tintin, c'est un peu Linklater. Moi, j'aime bien un peu ce qui est... Quand il y a de la matière, là,
15: oui.
16: Il y a du crottin.
15: C'est ça.
16: Donc, moi, c'est Jigé, c'est Giraud, Herman.
15: Oui. Alors, l'amour de la Gaume, on le retrouve dans pas mal de vos albums dessinés. On va parler tout à l'heure de votre dernier album, Le Corbeau, La Corneille et la Colombe, dont l'action, d'ailleurs, se passe ici, à Chassepierre. Mais la toute première fois que vous avez dessiné la région, c'était dans quel album, quelle série ?
16: Quand j'ai commencé ma carrière, donc j'étais ici, en Gaume. Et j'avais de temps en temps des petits travaux de commande, mais c'était le journal Tintin qui était à Bruxelles, j'étais loin de tout, j'étais jamais à la rédaction. Donc quand il y avait un boulot, ben, c'est pas moi qui l'avais, c'était quelqu'un d'autre. Trouver de la documentation, il n'y avait pas Internet, il n'y avait pas de grande bibliothèque ici. Moi j'allais chez l'inspectrice qui avait une bibliothèque avec des vieux bouquins pour pouvoir me débrouiller. J'ai commencé par des histoires authentiques, un style Oncle Paul. Et puis je me demandais comment vraiment j'allais pouvoir travailler, quoi. Et puis je suis tombé sur des vieilles photos dans le grenier de ma grand-mère. Et à cette époque-là aussi, les éditions du Culot sortaient pas mal de livres sur l'Ardenne d'autrefois, les croyances, les contes, les légendes. Et puis je me suis dit, ben oui, j'ai les décors autour de moi, j'ai la source là. Moi, je vais essayer de me lancer là-dedans. Parce que pour pouvoir dessiner quelque chose vraiment, concrètement, il faut le vivre. Il faut être dedans, il faut toucher la matière.
0: Oui.
16: Et ça, c'est indispensable. Enfin, pour moi, c'est indispensable pour pouvoir le faire passer. Donc, je me suis lancé comme ça. Alors, j'ai commencé les premiers contes de la Tchalette,
0: dans
16: le journal Tintin. En même temps, je publiais aussi dans À suivre avec Gérard Dewam, un professeur de français qui faisait les dialogues et il travaillait le scénario avec moi. Et on racontait aussi des histoires de village parce qu'on avait la source, on était à la source. Donc, on a commencé comme ça. Et je me souviens que le rédacteur en chef de Tintin, qui s'appelait Vernal à l'époque, il me disait « Oui, mais tu ne vas pas passer toute ta carrière à raconter tes petites histoires de village. » Ah ben voilà où j'en suis.
0: effectivement. Et ben oui, aujourd'hui c'est quoi? C'est Le Corbeau, la Corneille et la Colombe. C'est le troisième tome d'une série intitulée La Faune symbolique, c'est bien ça?
16: Oui.
0: Et c'est quoi l'idée générale de cette série?
16: Ben c'est le thème d'un animal. Donc c'est pas un bestiaire, hein.
0: Non.
16: Mais c'est faire la liaison entre l'animal et l'homme, et l'homme et l'animal. Et je raconte un peu tout ce que je découvre sur l'animal, depuis la mythologie, les contes, les légendes, aussi bien que des observations de forestiers, de naturalistes. Et j'imagine une histoire, il y a un fil rouge. Ce sont des courtes séquences intercalées, ça fait un tout. Et j'imagine une histoire pour vraiment mettre en scène cet animal en rapport avec l'homme.
0: J'avais une question à propos des corbeaux, mais elle n'est pas pour vous. J'ai une question pour l'un de nos candidats. Est-ce qu'on va d'abord jouer avec Lionel ou d'abord avec Julien? C'est vous qui choisissez, Jean-Claude, mais l'autre jouera ensuite. Hein.
16: Allez,
0: Lionel et Juan. Voici votre question. Donc, on l'a dit, hein, Le Corbeau, la Corneille et la Colombe, c'est le titre du dernier album dessiné par Jean-Claude Servet. On vous le recommande évidemment chaudement. Et justement, puisqu'on parle de corbeaux, est-ce que vous savez quand un corbeau meurt? Que font ses congénères, à votre avis? Réponse A, ils organisent des funérailles. Réponse B, ils mènent une enquête pour trouver les circonstances du décès. Ou réponse C, ils entonnent un chant funèbre en l'honneur du corbeau défunt.
1: On va prendre la première.
0: La première, donc vous dites, ils organisent des funérailles. C'est bien ça? Très bien, c'est bien noté. Alors, lorsqu'un corbeau découvre le corps sans vie de l'un des siens, d'autres corbeaux le rejoignent et ensemble, ils se rassemblent autour du défunt en croassant bruyamment. Pendant longtemps, on a cru assister à des funérailles animales, mais en fait, les scientifiques ont démontré aujourd'hui qu'il s'agit surtout d'une enquête collective. Ils se parlent, en fait, tout simplement. Et oui, ils cherchent à comprendre ce qui a pu provoquer la mort de leurs congénères, prédateurs dans les environs, la nourriture inappropriée, lieu à éviter, etc. Donc ils mènent véritablement l'enquête. C'était la réponse que j'attendais.
1: Mais lors d'un enterrement, on se rassemble aussi.
2: Ben oui, et dans les enterrements, moi je fais toujours une enquête.
0: Vous faites toujours une enquête, souvent. ça met un peu d'ambiance, en tout cas.
2: Oui.
0: Vous avez raison. Alors, Jean-Claude Servet, votre trait, il est très précis, très fidèle quand même à la réalité. Est-ce que vous partez toujours de vos photos pour dessiner? Je sais que vous dessinez à partir de photos.
16: Tout à fait. Parce que, vous savez, quand on raconte des histoires fantastiques, il faut partir du réel. Si vous êtes tout de suite dans le fantastique, il y a des gens qui ne vous suivent pas. Et ce qui est intéressant, c'est de tromper le lecteur, de basculer à un moment donné, donc être bien réel au départ, le rassurer, et puis tout d'un coup basculer dans le fantastique.
0: Presque sans qu'on s'en aperçoive.
16: Bah, exactement.
2: C'est ce que Vincent fait à chaque question qu'il pose.
0: Je bascule dans le... C'est votre manière à moi de dire que je suis fantastique.
23: Vous êtes en train de confondre fantastique et pathétique.
0: Dites, j'enchaîne dans ces cas-là, vous savez. Jean-Claude, vous fréquentiez pendant tout un temps, comme artisan, comme dessinateur, le festival de Chassepierre, là où se déroule d'ailleurs votre dernier album. Racontez-nous un peu cette toute première expérience à Chassepierre.
16: C'est mémorable.
0: Justement.
16: En fait, j'étais en plein centre du village et je faisais des portraits près de la fontaine. Souvent, c'était des enfants que leur mère m'amenait comme ça pour que je fasse leur portrait, parce que les adultes n'osaient pas venir eux-mêmes. Mmh. Alors je les dessinais et j'ai commencé comme ça. Puis petit à petit, j'en ai fait un peu plus. Et bien souvent, c'était des copains qui passaient ou autres. Alors bon, comme paiement, ben, ça se payait plutôt en Orval.
23: Ah, c'est ça.
16: Vraiment en monnaie trébuchante. Mais j'ai quand même des anecdotes, parce que je ne suis pas le seul à avoir commencé ma carrière comme ça. Je suppose que vous connaissez Vincent Patard, Pic-Pic André.
23: Oui, évidemment.
16: Hein, il est de Les Bulles, ça ne s'invente pas. C'est le village à côté de chez moi.
3: Les Bulles ?
16: Les Bulles.
3: Oh, c'est génial.
16: Bah oui. Mon épouse aussi, elle est de Les Bulles. Quand on a mis ça sur le faire-part de mariage, on a cru un canular. Mais on a passé des moments ensemble comme ça, à faire des dessins qu'on donnait aux gens, et on était payés en Orval. Donc, bah, voilà.
0: Alors, j'avais une autre question pour vous. Vous connaissez évidemment Florentville, sa commune, toute la Gaume. Est-ce qu'il y a encore un coin que vous avez découvert tout récemment, alors que vous connaissez la région comme votre poche?
16: Ça devient difficile.
0: Ah oui, j'imagine.
16: Parce que bon, je voyage beaucoup dans les forêts, dans les coins, ici, dans les environs, parce que je fais du VTT aussi. Ce que j'attends quand je me balade comme ça, c'est une rencontre avec un animal.
0: Ah oui.
16: Ah, ça, c'est toujours extraordinaire. Quand vous tombez nez à nez avec un cerf, ah, vous ne savez pas quoi faire. Je me souviens, il y en a un, j'étais en pleine descente et j'essayais de freiner parce qu'il était vraiment sorti du feuillu et il était devant moi. Il m'a regardé et finalement, je ne savais pas quoi faire. Je ne savais pas m'arrêter non plus parce que le sol n'était pas stable. Et puis, il s'est retourné et puis il a descendu le chemin et moi, je l'ai suivi en pédalant. Ah ben, c'est un souvenir.
2: Ben vous savez que je fais toujours la même chose, moi, devant les panneaux. Attention, chevreuil. Moi, je regarde. Je trouve ça magnifique.
16: Mais c'était pas un panneau, là. Il était bien vrai.
0: Hein. Il était bien vrai. Mais alors, je vais me retourner vers Julien et vers Olivier. Vous avez aussi droit à votre question, les amis. On a eu une question sur le corbeau tout à l'heure. En voici une sur les corneilles. À l'origine, que signifiait l'expression bailler aux corneilles, à votre avis? Réponse A, c'était observer quelque chose d'inutile. Réponse B, c'était écouter les conversations des autres. Ou réponse C, c'était raconter n'importe quoi. Bailler aux corneilles, au départ, qu'est-ce que ça voulait dire?
23: Julien a l'air de sentir la 2.
0: Vous sentez la 2, Julien? Vous sentez donc écouter les conversations des autres?
4: Je pense.
0: Ouais. C'est ça qui vous inspire. Écoutez, alors donc, effectivement, ça s'écrit bien bailler, B-A-Y-E-R, pour bailler aux corneilles. Et avec un Y en français, bailler, ça voulait dire rester bouche bée, regarder avec étonnement la bouche ouverte, comme quand on observe quelque chose d'inutile. C'était la réponse que j'attendais, figurez-vous. Bailler aux corneilles, c'est... Voilà, regardez quelque chose d'inutile.
23: Okay, j'ai envie de vous gifler.
0: Je comprends.
23: Vraiment, quand
0: je
23: vous comprends. Êtes là,
0: moi-même, vous savez, Olivier,
23: votre truc, mais vraiment,
0: j'ai parfois envie de me gifler.
2: Non, mais c'est surtout son arrogance.
23: Mais oui, c'est terrible, quoi.
0: En tout cas, Julien et Lionel, vous savez quoi, vous avez chacun eu droit à votre moment. Je voulais encore remercier chaleureusement notre invité du jour, Jean-Claude Servet, d'être passé nous voir. On peut encore vous applaudir.
23: Merci beaucoup.
0: 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Tandis que notre huissier de justice, Raoul Reyes, nous arrive avec quelques nouvelles au niveau des scores, donc.
5: Qui sont toujours les mêmes que avant. Oui. 2 points pour Julien et...
0: Et Olivier.
5: Et Olivier. Et 1 point pour Lionel et notre ami
0: Juan. On aurait pu rediffuser votre dernière intervention, c'était exactement la même, rien n'a changé. Mais ceci dit, ça ne sera pas le cas certainement dans l'ultime manche, celle de la grande enquête. Elle arrive dans un instant, quoi qu'il se passe, elle sera décisive. Restez avec nous.
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0: Et vous écoutez toujours RTBF La Première, vous êtes tombé au bon moment. Le dernier acte commence ici, à Florentville, où nos deux candidats Julien et Lionel se tiennent dans un mouchoir de poche. Pour le moment, Lionel a un point, secondé par Jean d'Outremont, et il ne demande qu'à revenir face à l'équipe de Julien et d'Olivier Frépon, qui eux en affichent deux. Donc vous l'aurez compris, Lionel, il faut absolument marquer le point dans cette manche. Et cette manche, c'est quoi? C'est celle de la grande enquête. Le principe, il est très très simple dans cette manche. Je vais vous donner une info mystérieuse. Incomplète, évidemment. Et pendant deux minutes, vous allez pouvoir me cuisiner, histoire de vous approcher de la vérité. Tout le monde joue, même vos capitaines d'équipe. Mais si vous posez des questions, tendez aussi bien l'oreille, parce que voilà, les infos que je lâcherai au compte-goutte pourraient vous offrir la solution sur un plateau d'argent. Vous l'aurez compris, Lionel, il faut absolument marquer le point. Julien, si vous marquez, vous partez en finale. Et l'enquête du jour, je ne vous le cache pas, pourrait aller assez vite. Soyez donc bien concentrés.
23: Aïe, aïe, aïe.
0: Voici votre point de départ.
23: Aïe, aïe, aïe.
0: À Londres, il existe une toute petite rue nommée la Savoy Court. Mais qu'est-ce qu'elle a de particulier, cette rue?
23: Elle est en fromage de
0: elle
23: Savoie.
0: De Savoie, non. Non, non, pas en fromage.
2: C'est un cul-de-sac.
17: Que des restaurants.
0: Alors, c'est un cul-de-sac.
2: Elle mène à un endroit particulier.
0: Je peux même vous dire où elle mène. Elle mène au Savoy Hotel. Vous savez, là, un grand hôtel
2: donc,
0: qui existe.
2: C'est la... Elle mène au Savoy Hotel.
0: Oui, alors c'est pas la particularité.
2: C'est la plus petite rue du monde.
0: Ah, c'est pas la plus petite
17: la
0: rue
17: plus
0: du monde.
17: La plus étroite.
0: Ceci dit, elle n'est pas spécialement étroite. Elle est assez courte, ceci dit, c'est vrai. Mais...
28: C'est la plus longue rue du monde.
0: Ce n'est pas la plus longue.
2: La plus dangereuse.
0: Pourquoi la plus dangereuse?
2: Je sais pas, il y a le plus d'attaques, parce que c'est des gens très riches qui passent là.
0: Ah oui, ça c'est vrai qu'il y a énormément de gens très riches qui passent.
2: Ah, la plus de people.
0: Non, non, ça n'est pas ça.
2: La reine y est venue à pied.
0: Non, non, non plus.
2: Est-ce qu'elle est pavée d'une chose particulière?
0: Elle n'est pas pavée.
2: Est-ce que c'est dans sa nature?
0: Vos candidats, les amis, ils ont parfois des
17: problèmes. C'est plutôt les bâtiments?
0: Ce ne sont pas les bâtiments, c'est vraiment la rue qui affiche quelque chose de particulier.
17: Au sol?
0: C'est lié à la fréquentation de l'hôtel, effectivement, les chauffeurs et les cochers.
2: Il y a de l'or qui traîne sur le sol.
0: Non, non, non, les chauffeurs et les cochers venaient déposer leurs clients devant l'hôtel et donc...
28: C'est la rue où il y a le plus de pourboires pour les taxis.
0: Ah non, ça pourrait être ça, non, non, non. C'est la seule rue de Londres.
2: Prostituée.
0: Non, non.
2: On ne sait pas faire demi-tour.
0: Attendez, les amis, c'est la seule rue de Londres et même d'Angleterre où il se passe quoi?
2: Mais j'en sais rien.
17: De l'argent.
2: Oh non, il ne se passe rien. Il n'y a jamais personne à pied.
0: Qu'est-ce qu'on... Non, non, non, c'est pas ça. Qu'est-ce qui pourrait se passer d'assez bizarre sur une rue en Angleterre?
28: C'est la rue où
2: on parle français. On parle français.
17: Ou la gauche.
2: On roule à droite.
0: On roule à droite. On roule à gauche en Angleterre.
2: Sauf là.
0: Sauf
2: on
0: là.
2: Roule à droite.
0: C'est la seule rue de Londres et même d'Angleterre où l'on roule à droite. Effectivement. Effectivement.
2: Merci.
0: Et oui. En Angleterre, on roule à gauche et le volant est à droite, d'accord? Et donc, pour éviter que de sortir côté circulation, si vous voulez, le chauffeur ou le cocher, eh bien, il avait la permission de rouler et de se garer à droite pour aller directement via le trottoir, sur le trottoir, et ouvrir la porte à son client.
2: Oui,
0: c'est
2: oui.
0: Pour ça. Et puis, il faisait demi-tour et même chose de l'autre côté.
23: Vous aviez dit que c'était très étroit.
2: Génial.
0: J'ai pas dit que c'était très étroit, non, non. Ah, j'ai pas dit que c'était la rue la plus étroite de Londres.
2: Est-ce qu'on peut passer à Raoul qui donne le score?
0: Alors,
2: Raoul
0: va nous donner les scores, effectivement. Et c'est un ex-écho.
2: Aïe, aïe, aïe. Ah oui.
0: Qu'est-ce que ça veut dire un ex-écho en fin de quatrième manche? Ça veut dire blind test, les amis. Vous avez remarqué qu'il y a un buzzer juste devant vous. On va vous diffuser tout simplement un extrait musical. Il va falloir reconnaître l'extrait et l'interprète. C'est très important, il me faut les deux, mais il ne faut pas juste me donner le titre. Il faut me florentvilliser votre réponse. C'est-à-dire, je dois entendre Florentville dans la réponse, quoi qu'il arrive. Si par exemple, je vous passe You Make Me Feel, eh bien ce sera Jimmy Summer Florentville.
23: Ah, d'accord.
0: Plutôt que Jimmy Summerville, vous voyez? Les mains sur le buzzer, les amis, ça va aller très très vite. Et c'est parti pour votre extrait.
17: Louis prend son bus.
0: Alors là, ça a buzzé du côté de Julien et d'Olivier Frépon. Qu'est-ce que vous voulez, Julien?
2: Big Florentville et Oli.
0: Et il chante.
2: Dommage.
0: Dommage, c'est une excellente réponse. Ouais, bravo, Julien. Et bravo, Olivier. Assez.
2: Et on le savait, et on le savait, Lionel et moi le savions.
0: Félicitations, il fallait aller chercher celui-là. Hein. Effectivement, bravo les amis. Et tout ça vous emmène effectivement en finale, Julien. Ceci dit, Lionel, vous ne partez pas les mains vides. 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Vous avez passé un bon moment avec nous, Lionel?
28: Oui, super.
0: Bah, écoutez, c'était tout à fait réciproque. Et puis à suivre dans Ça vaut vraiment le détour, la grande finale, hein, celle qui va solliciter une ultime fois Julien, qui se croyait tiré d'affaire. Mais non, pas encore. Non, le supplice final, il arrive dans un instant. Tout de suite. Mais juste avant le supplice, pour vous mettre en confiance, un petit Somber avec Homewrecker sur la première.

0: Homeworker, c'était Somber sur RTBF, la première. Un artiste à retrouver sur scène lors du Puckle Pop Festival. Ce sera le 23 août.
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0: Alors là, Julien, chapeau. Hein. Vous avez traversé toutes les étapes avec panache. Vous êtes à deux doigts de savourer un séjour d'exception à l'Écolodge d'Écossine pour une pause nature bien méritée. Mais entre vous et ce doux rêve, il y a ce fameux questionnaire décalé. À chaque question que je vous poserai, il faudra me répondre à celle d'avant. Concentration, mémoire et capitaine aux abois. Voilà les trois clés hein, de votre finale qu'on vous souhaite pleine de succès, évidemment. Vous avez saisi le principe, évidemment, Julien?
2: Oui.
0: Parfait. Dans un instant, vous partirez peut-être donc dans ce lodge magnifique posé au milieu des hautes herbes. Mais pour l'instant, voici votre finale. Une finale au lot prestigieux que je ne démarrerai qu'après votre top départ.
2: Top départ.
0: Et on vous souhaite évidemment bonne chance pour ce questionnaire qui commence maintenant. Un questionnaire qui vous emmènera peut-être à l'Écolodge d'Écossine et qui ne durera qu'une minute.
3: Balance, mon petit.
0: C'est parti. Alors, il y a dans le coin un monastère cistercien qu'on appelle tous l'abbaye de quoi déjà? Le principal auteur des plus grands tubes de Lio, c'est Jacques
4: Orval.
0: Jacques Orval, oui, Jacques d'Orval même. En anglais, on surnomme les Diables Rouges les Red.
4: Danval.
0: Les Reds Duval.
4: Oh, Duval. Duval.
0: Les Reds Duval. Jacques Duval, les Reds Duval. Le 31 décembre 1999, nous avons tous eu peur du fameux bug de l'an.
2: Red Devils.
4: Devils.
0: Laurent Deville, ouais, oui, effectivement, on a tous eu peur du fameux bug de l'an Deville. Quand on vise juste, on dit qu'on est en plein dans le.
4: 2000.
0: En plein dans le 2000. Le plus célèbre fleuve d'Égypte s'appelle le.
2: Mille.
0: Le Mille, oui. Dans quelle comédie romantique retrouve-t-on Hugh Grant et Julia Roberts? C'est Coup de foudre à Notting.
2: Neil.
0: Neil, absolument. Complétez ce dicton. En avril, ne te découvre pas d'un.
4: Hill.
0: D'un Hill, oui. Dans l'un des plus grands tubes de Starmania. Il a pour titre Quand on arrive en.
2: Fil.
0: En fil, quand on arrive en fil, oui. Et enfin, qu'est-ce que vous me répondez si je vous dis Florent?
2: Ville.
0: Florent Ville, mais évidemment, bravo Julien! Vous êtes notre gagnant du jour, direction l'Écolodge d'Écossine pour une parenthèse enchantée, bien méritée. On espère que vous en profiterez pleinement et dites-nous.
2: Merci.
0: Alors, c'était comment cette expérience radio?
2: Très bien, merci.
0: Eh bien, en tout cas, c'était pas trop stressant?
2: Non.
0: Non,
2: un petit peu au début, mais après ça a été.
0: Ah oui, on s'habitue, effectivement, on s'habitue. Et en tout cas, si vous aussi, comme Julien, vous voulez venir tenter votre chance, inscrivez-vous sur le site de la première, sur la page dédiée à l'émission. On passe peut-être près chez vous. Hein. On sera le 21 mai à Ciné, le 28 mai à Flobecq, le 4 juin à Dizon et le 11 juin à Durby pour notre grande dernière. Si j'ai pas cité votre commune et que vous trouvez qu'elle le détour, ben vous nous écrivez à détour@rtbf.be. On débarque la saison prochaine avec toute l'équipe. Merci à nos candidats du jour qui étaient Julien et Lionel. Merci à leur capitaine Olivier Frépon et Jean Doutremont. Raoul Reyer c'était également avec nous. Merci à Flavia Porcari, Carole Bacchi, Alexandre Mazoy, Nicolas Hado, Vincent Van Der Venet, Pierre de Walk et Bawendine. La programmation musicale c'était Olivier Depri, la production Xavier Guillit. On se retrouve lundi dès 11h30 et nous serons cette fois à Amois en province de Namur pour un nouveau numéro de Ça vaut vraiment le.
3: C'est tout.
0: À lundi. Place à présent aux clés médias avec Marie Van Kutsem, l'occasion de faire la lumière sur une actu orientée médias, bien entendu. De quoi va-t-on parler aujourd'hui, Marie?
5: Bonjour Vincent, bonjour tout le monde. On va revenir sur l'affaire DSK. Il y a tout juste 15 ans, les premières images nous parvenaient depuis New York, depuis le Sofitel. On va s'interroger sur le traitement médiatique de l'affaire à l'époque. Aurait-on fait pareil aujourd'hui? Probablement que non. On en parle avec notre invité, ce sera à 12h30.
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5: Bonjour et bienvenue dans Les Clés Médias. On fait un bond de 15 ans en arrière aujourd'hui, direction New York. Le 14 mai 2011, les journalistes font le pied de grue devant le Sofitel à New York. DSK y aurait agressé sexuellement une femme de chambre, Nafissatou Diallo. Ce sont les deux protagonistes principaux d'une affaire au retentissement international où le décalage de notoriété, de maîtrise du langage face aux médias, d'argent aussi, vont précipiter la fin du dossier et l'abandon des poursuites. La presse était-elle prête en 2011 à traiter cette affaire comme il l'aurait fallu? Où est-ce que ça a dérapé? Quels enseignements en tirer aujourd'hui? Est-ce une sorte de MeToo manqué, cette affaire DSK? C'est le thème de cet épisode des Clés Médias. On est ravis de vous recevoir. On commence par un petit retour sur la chronologie des événements.
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5: 14 mai 2011. Devant le Sofitel à New York, les journalistes arrivent en fin de journée, installent leurs caméras, tentent de croiser des responsables de la sécurité ou des personnes qui travaillent dans l'hôtel. Il faut glaner des infos sur ce qu'il s'est passé quelques heures auparavant. Dans la suite, 2806.
29: C'est donc ici que tout s'est passé, à cet hôtel Sofitel de la 44e rue à New York, au 28e étage. La suite, 2806. Et c'est là qu'une jeune femme se présente, une femme de ménage âgée de 32 ans. Samedi, peu après midi, elle frappe à la porte. Pas de réponse, elle rentre et ensuite se produit ou se serait produit les faits qui sont reprochés à Dominique Strauss-Kahn.
5: Vers 16h, Nafissatou Diallo, la femme de chambre, est reçue dans un hôpital new-yorkais pour des analyses médico-légales. Elle a des contusions, une douleur à l'épaule. Elle présente des traces d'agression sexuelle.
29: C'est une employée modèle depuis 3 ans, tant par la qualité de son travail que par son comportement. C'est donc une accusatrice crédible aux yeux des policiers new-yorkais.
5: À 16h40, Dominique Strauss-Kahn est arrêté par la police new-yorkaise à l'aéroport JFK, à bord de l'avion qui allait le ramener en France. L'affaire est prise très au sérieux par la justice américaine. Il n'y a pas de possibilité de libération sous caution et très rapidement, une procédure pénale est engagée contre DSK. C'est le procureur Cyrus Vance qui est à la manœuvre. 7 chefs d'accusation sont prononcés, dont ceux d'agression sexuelle, tentative de viol et séquestration. DSK est envoyé dans la foulée à Rikers Island, l'île prison de Manhattan. Dans les médias français, c'est le choc.
30: Sidération, le mot n'est pas trop fort à propos des images de Dominique Strauss-Kahn.
31: La France s'est réveillée ce matin en découvrant des images du patron du FMI menotté.
19: Choc, un séisme, ce sont les mots qui résonnent le plus depuis quelques heures, depuis que Dominique Strauss-Kahn a été inculpé.
5: Les images sont fortes, elles évoquent les films américains. DSK mal rasé, regard noir, main derrière le dos et menotté, encadré par des policiers jusqu'à la voiture qui l'emmène. Ce sont des images de ce que l'on appelle la « perp walk », la marche du suspect. Une tradition de la justice pénale américaine, mais perçue en France comme une mise en scène excessive, voire, avec les jours qui passent, comme une forme d'acharnement.
0: Ne pas libérer, alors qu'il n'y a pas mort d'homme, ne pas libérer quelqu'un qui verse une caution importante, ça ne se fait pratiquement jamais.
1: Il y a eu une imprudence, on peut pas le... je sais pas comment dire. Un troussage.
2: Il appelait ça une erreur de jugement.
1: Qu'il y ait un troussage... de domestique, enfin, je veux dire, ce qui est pas bien, mais...
0: Il y a comme une sorte d'acharnement, de lynchage contre Dominique Strauss-Kahn.
5: Il faut dire qu'en mai 2011, DSK n'est rien de moins que l'avenir de la France. Haut dans les sondages, il est plus que probablement le futur président à un an des élections. Il est aussi le patron du Fonds monétaire international, bref, c'est l'un des hommes les plus puissants de la planète. Après quelques jours à Rikers Island, les avocats de DSK obtiennent qu'il soit placé en résidence surveillée avec un bracelet électronique.
3: Dominique Strauss-Kahn a changé de lieu de résidence. Ce mercredi soir, il s'est installé dans un logement situé à Tribeca, un quartier du sud-ouest de Manhattan.
4: L'ancien directeur du Fonds monétaire international réside désormais dans cet hôtel particulier. 630 mètres carrés, 4 chambres. 5 salles de bain, une salle de sport, une résidence listée à près de 14 millions de dollars à la vente et qui serait louée 50 000 dollars par mois, c'est-à-dire 35 000 euros.
5: S'ensuit un été où il faut, pour les médias, obtenir la moindre information possible. Les journalistes se relaient devant la résidence surveillée, observent les allées-venues, essayent d'interroger les gens. Et il s'agit aussi d'en savoir plus sur Nafissatou Diallo, cette femme de 32 ans, originaire de Guinée et sur le sol américain depuis quelques années. Le doute à son sujet s'installe lorsque le New York Times publie une conversation téléphonique qu'elle aurait eue avec un ami. Elle aurait dit
6: « Cet homme a beaucoup d'argent, ne t'inquiète pas, je sais ce que je fais ».
5: Mais les traductions du dialecte guinéen dans lequel il s'exprime, proposées par la défense de DSK à l'époque et transmises aux journaux, posent aujourd'hui sérieusement question. On découvre aussi qu'elle a menti sur les raisons de son immigration aux États-Unis. Et soudain, le doute surgit sur sa crédibilité. La thèse du complot s'emballe également. Et si toute cette affaire était fausse, pilotée depuis Paris pour faire chuter DSK? Et si Nafissatou Diallo était partie prenante d'une machination, ou si elle avait été instrumentalisée? À la fin de l'été 2011, le procureur Cyrus Vance abandonne toutes les charges contre DSK, qui rentre libre en France. L'affaire est réglée au civil, Nafissatou Diallo reçoit 1 million de dollars, et DSK, invité sur TF1 dans la foulée, répond aux questions de Claire Chazal.
7: Est-ce que c'était une faiblesse? Je crois que c'est plus grave qu'une faiblesse. Je crois que c'est une faute morale. Et je n'en suis pas fier. Et je la regrette infiniment. Je l'ai regretté tous ces jours. Au long de ces 4 mois. Et je crois que je n'ai pas fini de la regretter.
5: Comment comprendre ce qu'il s'est passé et le retournement de l'opinion et de la justice américaine cet été-là? Les médias ont-ils fait le travail correctement? Y a-t-il eu une forme de racisme ou du sexisme dans le traitement de cette affaire? On profite de cette émission pour explorer ces questions avec notre invité. Bonjour Marine Pradel.
8: Bonjour.
5: Vous êtes journaliste freelance, correspondante d'Arte à Washington. On vous réveille, hein. Il est tôt là chez vous ce matin, 6h30, ouais. C'est ça? Merci 6h30, d'être avec ouais. nous. En 2011, vous étiez à New York, vous avez couvert l'affaire tout l'été pour les médias francophones européens, notamment la RTBF et RTL TVI. Avec votre collègue Anne-Cécile Jean, vous vous êtes replongée dans vos enregistrements de l'époque pour réaliser un podcast. Il est sorti en 2023, il est intitulé « Shame on you » et il revient sur toute l'affaire et son traitement médiatique. Pourquoi avoir fait ce podcast? Ça vous laissait un goût d'inachevé, cette affaire?
8: Oui, après l'affaire, quelques temps après, on est parti chacune de notre côté, ma collègue Anne-Cécile Jean et moi. Moi, je suis partie m'installer au Moyen-Orient, elle est restée à New York, et à chaque fois qu'on se reparlait, on se retrouvait à chaque fois à reparler de l'affaire. Et on sentait qu'il y avait quelque chose qui n'avait pas été vraiment terminé, qui n'avait pas été fait comme ça aurait dû. Et en fait, c'est quelques années plus tard, c'est quand il y a eu l'affaire MeToo et l'affaire Harvey Weinstein à New York, où en voyant les images, ça nous est revenu un peu comme un boomerang, parce que tout était similaire. En fait, le décor était le même. C'était la cour criminelle de Manhattan et les personnes.

0: un refus d'obstacle, en fait. Il n'y a juste pas eu de procès. Et puis, ça nous intéressait aussi, parce que quand on reparlait de l'affaire autour de nous, on se rendait compte, en tout cas, qu'en France, il y avait beaucoup de personnes qui pensaient que Dominique Strauss-Kahn avait été blanchi et qu'il avait été d'une certaine façon exonéré, alors qu'en fait il y avait tout simplement pas eu de procès. En fait, la justice a refusé de passer, et donc on a décidé, effectivement, on a demandé à la société de production pour laquelle on travaillait à l'époque, Keepy News, on leur a demandé de nous envoyer les rushs, tous les rushs qu'on avait tournés, et en fait il y en avait énormément, et on s'est plongé là-dedans en essayant d'aller creuser dans justement ce qui n'avait pas fini dans les journaux télévisés. Parce que nous, en fait, ce qu'on faisait à l'époque, c'était qu'on était, disons, les caméras qui filmaient tout. Et ensuite, on envoyait nos rushs souvent dans les journaux télévisés, donc pour France 2, pour TF1, pour la RTBF. Et puis, souvent, les montages étaient faits à Paris, etc. Donc, c'était intéressant de voir ce qui avait été gardé, en fait, de tout ce qu'on avait filmé. Donc, on est allé chercher, surtout dans ce qui n'avait pas fini dans les journaux télévisés, ce qu'on appelle le gras, un peu dans les rushs, ce qui n'est pas été gardé au montage. Et puis, parfois, on tournait pendant des heures au cas où il se passait quelque chose, notamment devant la maison de Dominique Strauss-Kahn à Tribeca. Et puis, du coup, on capte des brèves de conversations entre les journalistes qui, en fait, pendant que la caméra tourne, parlent de l'affaire, etc. Et en fait, dans tout ce gras-là, on s'est rendu compte que se disait beaucoup de la façon dont on traitait ce genre d'affaires à l'époque, de la mentalité, pas seulement des journalistes, mais de nous tous, en fait, de la société, sur les questions d'affaires de violences sexuelles.
1: Alors, votre envie, c'était aussi de relire tout ce qui a entouré et semé le doute sur Nafissatou Diallo pendant cet été-là. On va y revenir, bien entendu. Avant ça, je voudrais vous refaire écouter sa prise de parole en juillet 2011. Donc, elle est avec ses avocats dans une église de Brooklyn. C'est la première fois qu'on la voit s'exprimer devant un parterre de journalistes. On écoute.
2: Hi, my name is Nafi Diallo. I'm here today to tell everybody how much I'm going through for those past 2 months.
3: Je suis ici aujourd'hui pour dire à tout le monde comme c'était dur tout ce que j'ai vécu pendant ces derniers mois.
2: I'm going through a lot.
3: J'ai traversé des moments très durs.
2: My daughter.
3: Avec ma fille.
2: We're going through a lot.
3: On vit des moments très durs.
4: La première, les clés médias.
1: Ça, c'est un extrait que vous reprenez dans le podcast. Ce moment, ça va précipiter quelque part le discrédit de Nafissatou Diallo. Elle n'a pas les codes, en fait, devant les médias. Et c'est comme si le fossé qui la séparait de DSK était encore plus visible. Comment c'est traité à ce moment-là par les médias ?
0: Moi, je me souviens très bien d'être dans cette salle. C'est une église, c'est ce qu'on appelle une méga church ici. Donc, c'est des églises qui ressemblent pas du tout à nos églises à nous, qui sont vraiment, on dirait une salle de spectacle. En fait, c'est gigantesque. Et puis, d'un coup, elle est poussée sur scène. Elle est entourée de gens qui sont tous là aussi pour promouvoir leur propre agenda personnel. Donc, il y a des hommes politiques derrière elle. D'ailleurs, il y a l'actuel chef de la minorité démocrate à la Chambre des représentants ici, Hakeem Jeffries qui est derrière elle. Il y a des chefs de différentes églises, des hommes politiques. Tout le monde est un peu là pour soigner sa propre image en la poussant sur scène, alors qu'évidemment ça se voit tout de suite. Moi, je me souviens je la filme quand elle sort de l'ascenseur et qu'elle marche jusque sur la scène, et elle est absolument terrorisée. On la voit, elle se tord les doigts dans tous les sens. On voit que je fais des gros plans sur ses doigts, le sang circule plus dans ses mains tellement elle se tord les doigts, et tout le monde est très déçu. En fait, parce qu'on est des centaines, ça fait des semaines qu'on est tous en train d'essayer de trouver des éléments sur elle, etc. Qu'on a tous écumé le Bronx dans tous les sens pour essayer de trouver des infos, sans jamais la voir, quoi, sans jamais qu'il y ait de prise de parole. Et donc là, tout le monde a eu le temps de vraiment, la machine à fantasmes a marché à plein, et puis et tout le monde est très déçu parce qu'on est face à une femme qui n'était pas destinée à se retrouver à devoir prendre la parole devant des centaines de journalistes qui maîtrisent mal l'anglais. Donc il y a toujours la question, évidemment, qu'on se pose rétrospectivement 15 ans plus tard, en se disant, est-ce que c'est normal qu'on ait demandé, qu'on ait exigé d'une victime de viol présumée, toujours présumée, de raconter d'être crédible en racontant un viol dans une langue qui n'est pas la sienne. Mmh. Et donc, évidemment, on lui appose à ce moment-là nos normes et nos codes de communication, sans qu'à aucun moment ça pose problème à qui que ce soit que cette femme soit tenue de se juger.

0: justifier et de raconter un viol de façon crédible dans une langue qu'elle ne maîtrise pas. Donc, et non seulement face aux journalistes, mais auprès de la justice américaine aussi, il y a des gros problèmes sur l'accès à un traducteur en dialecte peul pour assurer une traduction digne de ce nom à cette femme qui, effectivement, vit un cauchemar à ce moment-là.
1: L'opinion publique, on le sent bien, alors elle vacille au sujet de Nafissa Toudiallo cet été-là. On a évoqué dans l'introduction la conversation téléphonique avec un ami, là aussi, des questions de traduction. Il y a aussi des éléments sur son dossier à l'immigration qui seraient faux. Et alors, c'est assez étonnant parce qu'on ne remet pas vraiment en cause l'agression du Sofitel, mais c'est comme si ces nouveaux éléments sur sa crédibilité générale venaient en fait tout mettre à terre.
0: Exactement, et en fait on le sait aujourd'hui parce qu'avec toutes les affaires MeToo, toutes les affaires qu'il y a eu après, on sait aujourd'hui qu'il y a disons quelque chose, une espèce de marche à suivre de la bonne victime, même si ce terme est affreux, mais en gros si vous faites ceci, ceci, cela, a priori vous allez pouvoir avoir droit à la justice. Donc parmi ça il y a un certain nombre de choses et notamment le fait de tout de suite raconter ce qui s'est passé, aller tout de suite se plaindre, déposer plainte immédiatement, pouvoir faire le rape kit, donc les examens médicaux, médico-légaux qui permettent de constater un viol. Et ça, en fait, c'est extrêmement rare, on le sait. Il y a des victimes qui sont en état de sidération, qui mettent un certain temps avant de réaliser ce qui s'est passé, qui mettent un certain temps avant de porter plainte. Et des preuves ADN, comme c'est le cas dans l'affaire DSK, qui sont récoltées une grosseur après les faits, donc à l'hôpital, par un médecin, avec l'ADN de Dominique Strauss-Kahn qui est retrouvé sur la victime, victime dont l'analyse médico-légale conclut agression, deux points, viol, donc avec un certain nombre de blessures aussi physiques qui sont liées à ça. Ça, c'est extrêmement, extrêmement rare. Aujourd'hui, on le sait, dans le traitement des affaires de violences sexuelles. Et malgré tout, ça n'empêche pas que lorsque des éléments de doute arrivent sur tout à fait autre chose que les faits, la conclusion logique est que c'est une personne qui n'est pas digne de se voir rendre la justice. Pour des questions donc de crédibilité, ce qu'on appelle à l'époque, qui sont donc en lien avec essentiellement son statut d'immigration. Donc c'est un peu qui vole un œuf, vole un bœuf, c'est-à-dire qui ment sur ses papiers d'immigration,
1: est capable de mentir sur... C'est ça, être en train de mentir sur cette affaire-là aussi.
0: Quand bien même les preuves des faits sont écrasantes, et ça, personne ne le nie. C'est-à-dire que nous, on a rencontré il y a quelques mois le procureur de Manhattan, Cyrus Vance, qui revenait pour la toute première fois sur cette affaire depuis 15 ans, et il ne nie pas les preuves matérielles sur cette affaire.
1: À l'été 2011, vous faites partie des journalistes sur place que l'on envoie à la recherche de la moindre information, et vous dites dans le podcast que vous avez même vu un journaliste fouiller dans les poubelles de DSK à sa résidence surveillée. Vous êtes posé des questions sur la couverture de l'affaire à ce moment-là ?
0: Oui, on s'est posé des questions... En fait, il y avait une forme de fébrilité cet été-là, c'est-à-dire que cette espèce d'excitation. Nous, avec Anne-Cécile, c'était notre premier job de journaliste. On était jeunes, mais on voit en fait arriver de Paris, de Bruxelles, un peu les stars du métier, quoi. Donc on voit débarquer des noms connus, on voit débarquer des Léa Drucker, des Maryse Burgot, des gens qu'on voit à la télé en fait et qui viennent et donc il y a cette espèce d'atmosphère là, un peu tout le monde est un peu en compétition pour sortir les infos les uns après les autres, et tout le monde est au même endroit. Donc il y a une espèce d'atmosphère d'excitation un peu malsaine et de fébrilité qui honnêtement empêche de se poser les vraies questions. Les vraies questions, elles sont arrivées plus tard.
1: On s'est aussi demandé ici à la RTBF comment on avait couvert l'affaire à l'époque avec l'influence française que l'on sait sur notre paysage médiatique. Mmh. On va écouter cela, c'est une séquence signée Sarah Pousset.
2: C'est donc un dimanche, jour d'équipe réduite à la RTBF, que l'affaire DSK débute. Le journaliste François Mazure sera envoyé à New York dans les jours suivants pour couvrir l'affaire, mais en ce 15 mai, c'est à ses correspondants que fait appel l'éditeur du journal télévisé. À Washington d'abord, avec Philippe Gassot qui interviendra depuis le siège du FMI, mais aussi à Paris où se trouve Pierre Marlet.
3: Où va-t-on à Paris ? Baf. au siège du Parti Socialiste et on essaie d'avoir quelques infos. C'est très difficile, c'est silence radio. Et de quoi parle-t-on ? Tout le monde parle du fait que Dominique Strauss-Kahn est candidat à la présidentielle, qu'il est même le candidat favori du Parti Socialiste. Tout le monde s'attend à un match Sarkozy-Strauss-Kahn pour mai 2012.
2: Et ça, c'est vraiment l'angle que vont adopter la plupart des rédactions francophones et donc aussi celle de la RTBF. On voit cette affaire surtout comme politique, un véritable retournement dans la course à l'élection présidentielle française.
3: Tout le monde veut savoir ce que le Parti Socialiste va décider. Est-ce que Dominique Strauss-Kahn reste le candidat du Parti Socialiste dans ces circonstances ? Est-ce que le Parti Socialiste va décider de quelque chose ? C'est d'abord cet angle-là qui est mis en avant. Et puis très vite, la deuxième question qui se pose, c'est est-ce que cette affaire a un fondement ? Est-ce que vraiment Dominique Strauss-Kahn a porté atteinte à cette femme ? Ou est-ce qu'il s'agit d'une attaque politique pour le décrédibiliser aux yeux de l'opinion ?
2: À l'époque, Dominique Strauss-Kahn est une personnalité très appréciée des Français. Cette affaire est une surprise, alors dans les reportages tournés au lendemain de son arrestation, la thèse complotiste va émerger dans les réactions du public qui attend des preuves, tout comme la première secrétaire du Parti Socialiste de l'époque, Martine Aubry.
4: J'en appelle à chacun à attendre la réalité des faits, à respecter la présomption d'innocence, et puis à tous, à garder la décence nécessaire.
5: Tout le monde sait que c'est un coureur, mais à faire des choses pareilles, non. Non. Moi, je reste persuadé que c'est un coup monté.
2: Au sein même des rédactions, et donc ici aussi à la RTBF, la véracité de cette affaire fait débat, comme s'en rappelle Pierre Marlet.
3: Je me souviens qu'il y en a qui disent « Mais non, cette histoire, c'est pas possible, on veut se faire des escarres. » Beaucoup voient la main de Sarkozy. D'autres se disent qu'on ne tient pas assez compte de la parole des femmes, qui est là une femme qui a été exploitée sexuellement. Et puis, à partir du moment où il y a l'enregistrement aussi de Nafissatou Diallo avec son frère qui dit « Je veux me faire beaucoup de fric », tout varie très vite, en fait. Donc je crois qu'on oscille beaucoup, on hésite sur la bonne analyse à donner à cette affaire.
2: Alors avec 15 ans de distance, est-ce que la couverture médiatique de la RTBF a été pertinente sur le sujet ? Pierre Marlet dresse un bilan nuancé.
3: La grille d'analyse principale, elle était d'abord politique. On ne s'est pas trop trompé, il y avait la question principale, c'était Dominique Strauss-Kahn peut-il, après cette affaire, être président de la République ? Et il me semble que très vite, la réponse a été ben non. Même s'il est innocent, le mal est fait. Pour autant, la considération, la couverture de la relation homme-femme, on est toujours le produit d'une culture, le produit d'un contexte. Et je pense effectivement que certains mots, certaines manières d'entendre les choses, de les voir, on ne les dirait plus de la même façon. Mais c'est vrai que quand Jack Lang dit « il n'y a pas mort d'homme », bah, moi ça me choque à l'époque. Donc il y a quand même des expressions qui sont utilisées qui ne sont pas partagées par l'ensemble de l'opinion publique.
2: L'ancien correspondant à Paris se rappelle l'arrestation de DSK comme l'une des plus grandes surprises de sa carrière, un séisme dans les rédactions. Aujourd'hui, alors que les affaires de violences sexuelles se sont multipliées dans les médias, cette stupéfaction n'aurait certainement plus lieu d'être.
1: Oui, notre regard a changé sur ces agressions sexuelles et sur le traitement qu'on leur donne dans les médias avec notamment le mouvement MeToo. Marine Pradel, concernant DSK, bon, il y a eu le Sofitel, c'est vrai, mais après il y a aussi eu l'affaire du Carlton à Lille. Des soirées où des femmes très jeunes, parfois, étaient recrutées pour avoir des relations sexuelles avec des hommes puissants, dont DSK. Bon, aujourd'hui, en 2026, je peux pas m'empêcher de faire le lien avec Jeffrey Epstein. Ça a permis de comprendre que ce type de comportement de prédation, il était partout.
0: En 2011, ça a été encore un petit peu long. On était tellement focalisé sur la personne de Dominique Strauss-Kahn lui-même. Effectivement, le Carlton, ça a un petit peu élargi le scope, parce que d'un coup, ils étaient plusieurs, même si le Carlton était quand même une organisation de personnes qui étaient, disons, comme une organisation de malfaiteurs, qui s'étaient tous organisés ensemble il était le principal bénéficiaire, c'est ça que je veux dire, de cette espèce d'association de malfaiteurs, quoi. C'est-à-dire que tous ces gens se donnaient beaucoup de mal pour lui faire plaisir et organiser ses plaisirs, donc à Lille et en Belgique. Donc ça reste toujours très tourné autour de la personne de Dominique Strauss-Kahn. Et en ça, effectivement, il y a beaucoup de similarités avec l'affaire Epstein, qui effectivement est tentaculaire aux États-Unis. Et à chaque fois, on a l'impression que ça va s'arrêter. Moi qui suis basée ici, et ça ne s'arrête jamais. C'est encore des ramifications de plus en plus importantes. Et effectivement, c'est difficile parce qu'en plus, c'est une affaire qui a été un peu rejetée comme une histoire de complotiste pendant quand même un certain temps. Et là, on est sur un cas où les complotistes avaient en partie raison. Enfin, c'est terrible, mais de se rendre compte qu'effectivement, plus ça, au rythme, enfin, au fil des révélations et de la déclassification des dossiers par le département de la justice américain, on se rend compte qu'effectivement, un certain nombre de thèses conspirationnistes sont confirmées par cette affaire-là. Donc en plus, elles rendent le travail journalistique encore plus difficile, parce que on doit être encore plus rigoureux, puisque on a, par le passé, disons, un petit peu discrédité certains éléments sur l'affaire Epstein. Donc encore une fois, on a quand même manqué de jugement. Et donc c'est bien la preuve que sur ces affaires-là, il faut vraiment un travail journalistique extrêmement précis et extrêmement rigoureux. Et c'est à ça que servent les, disons, départements spécifiques qui ont été créés dans un certain nombre de médias, le poste de ce qu'on appelle gender editor. Donc c'est des journalistes qui sont spécifiquement formés pour travailler sur les histoires de violences sexuelles. Il y a toute une méthodologie, toute une boîte à outils qui a été perfectionnée, en fait, qui a vraiment été, pensée, théorisée pour la première fois au moment de l'affaire Harvey Weinstein, avec les grandes enquêtes sorties par le New York Times, par le New Yorker. Et depuis ces affaires-là, il y a eu évidemment aussi en France, chez Mediapart, l'affaire Denis Baupin, qui était un des chefs des Verts et qui était le vice-président de l'Assemblée nationale. Et donc, ces mêmes méthodes, en fait, de regroupement de témoignages, des victimes, de recoupement, etc. Il y a toute une méthodologie de travail journalistique qui a été mise au point et perfectionnée au fil des années, mais qui permet d'avoir désormais dans les rédactions des journalistes spécialisés sur ces questions-là, parce qu'il y a une méthodologie particulière, il y a une rigueur toute particulière à apporter à ces affaires-là pour éviter justement d'être décrédibilisé quand des affaires aussi tentaculaires que l'affaire Epstein émergent.
1: Oui, et le journalisme alors devient vraiment central aussi comme appui, on va dire, à l'appareil judiciaire pour avancer dans ces enquêtes. Très rapidement, il nous reste une trentaine de secondes pour couvrir l'affaire DSK. À l'époque, il aurait fallu faire quoi, selon vous, Marine Pradel? Aller chercher d'autres victimes, justement, de DSK? Ça n'a pas été fait? Aller rencontrer ces femmes de chambre? Oui. S'intéresser à elles?
0: Oui, et nous on travaille sur une adaptation en documentaire unitaire long format de notre podcast. Donc on a pu parler à des personnes qui nous avaient pas parlé pour le podcast et qui 15 ans après reviennent pour la première fois, des acteurs clés de l'affaire, etc. Et qui nous disent qu'effectivement, en fait, au moment de l'affaire en 2011, il y a cette information sur d'autres femmes victimes que
1: Merci.
0: Tout le monde a, en fait.
1: Marine Pradel, je suis désolée, je suis obligée de vous couper ici. On arrive déjà au bout de cette émission passionnante avec vous. J'espère qu'on aura l'occasion de prolonger un peu les choses.
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19: Les derniers jours d'école du mois de mai vont-ils se dérouler à la maison? Le syndicat chrétien appelle à la grève dès lundi. Un pédocriminel présumé piégé par un influenceur, le sexagénaire ne parlait pas à une ado, mais à un personnage créé grâce à l'intelligence artificielle et la vidéo fait le buzz. Le mot sélection dans l'actualité ce midi, le sélectionneur des Diables Rouges va dévoiler sa liste de 26 joueurs pour la Coupe du Monde le mois prochain. Bonjour, la pression va-t-elle monter dans les écoles? Plusieurs établissements scolaires de Liège et de Verviers sont en grève aujourd'hui pour protester contre les réformes et les économies prévues par le gouvernement de la Fédération Wallonie-Bruxelles. Par exemple, les 2 heures supplémentaires non payées à prester dans l'enseignement secondaire supérieur. Ils dénoncent aussi les conséquences en cascade. Et ce midi, la CSC, le syndicat chrétien, hausse le ton et appelle à la grève dès lundi, le 18, jusqu'au 27 mai, le jour du vote de la réforme. Roland Lahaye, le secrétaire général de la CSC Enseignement, nous explique les raisons qui poussent le syndicat à appeler à la grève.
20: Aujourd'hui, la CSC Enseignement a décidé qu'il n'y avait plus d'autre option ni d'autre choix possible qu'une grève pure et dure, parce qu'à un moment donné, face à un gouvernement qui est aussi résigné et qui est aussi méprisant et qui ne tient pas compte de l'avis de la base, à un moment donné, il faut lancer une action forte. Cette action forte, c'est la grève telle qu'on va la faire. Les enseignants nous disaient, on a essayé les actions un peu gentilles, on a essayé les actions symboliques, rien ne passe. Donc à un moment donné, passons à la vitesse supérieure. Et donc là, c'est enseignement aujourd'hui leur dit, nous couvrons la grève jusqu'au 27 mai. Je suis sûr qu'ils ont compris les enjeux qu'il y a là derrière. C'est maintenant, après ce sera trop tard, il ne nous restera plus que nos yeux pour pleurer.
19: Et du côté des autres syndicats, pas d'appel général à la grève. On se dit juste prêt, comme à la FGTB, à couvrir les actions collectives qui pourraient avoir lieu ici et là, mais tout en confirmant que la colère gronde dans les écoles. La ministre de l'Éducation, Valérie Glatini, dit entendre le mécontentement, mais rien faire n'était plus une option au vu de la gravité de notre situation budgétaire, précise la ministre, et elle ajoute ceci. Je remercie les enseignants qui restent mobilisés pour la réussite des élèves en cette fin d'année. Fin de citation. C'est l'heure des comptes au stade Roi Baudouin à Bruxelles, au lendemain de la finale de la Coupe de Belgique en football. Les dégâts provoqués par des supporters anderlechtois vont coûter cher au club bruxellois. Au moins 300 sièges auraient été détruits, des installations abîmées et un début d'incendie a même été déclenché dans la tribune anderlechtoise. La ville de Bruxelles, propriétaire du stade, est en colère. Florence Freling, c'est échevine des sports, elle dénonce l'attitude de certains des supporters qui avaient déjà dégradé le stade l'an dernier après une défaite des Mauves en finale là aussi de la Coupe contre Bruges.
21: À nouveau, c'est évidemment catastrophique, c'est honteux, c'est fait par des personnes en réalité qui n'ont rien à faire dans un stade, qui viennent uniquement pour dégrader, pour casser, et on est vraiment aux antipodes des valeurs qui sont véhiculées par le sport. C'est inacceptable, et donc je pense qu'il faut réellement réfléchir à une répression plus musclée. Il faut identifier ces personnes-là, il faut les faire payer, il faut les exclure des enceintes pour un bon moment, et évidemment, comme l'année passée, la facture sera envoyée au club responsable.
19: Facture qui sera donc adressée lycée Anderlecht l'an dernier, les dégâts ont coûté 70 000 euros. L'échevine était interrogée par Imad Messoudi. La vidéo fait beaucoup parler d'elle. Un influenceur piège un pédocriminel. Grâce à l'intelligence artificielle, il s'est fait passer pour une adolescente de 14 ans. Le suspect s'est rendu à la police, il est en garde à vue. Des influenceurs ont déjà mis en lumière des agissements illégaux de toutes sortes. Mélanie Joris, ici expliquez-nous, c'est un sexagénaire qui était en discussion avec cette fausse jeune fille.
4: L'échange entre l'influenceur qui a modifié sa voix et son apparence et le pédocriminel dure 40 minutes. L'homme demande à la jeune fille son âge et annonce qu'il a 66 ans. Au cours de la discussion, ces questions se font de plus en plus insistantes.
5: Est-ce que tu as déjà fait des photos ou des trucs comme ça envoyés par exemple par Snap à des copains? Des nudes, comme vous dites, les jeunes. Je voudrais bien voir ton épaule nue, j'aime bien les épaules des filles. Est-ce que tu as envie de voir quelque chose de moi? Mon sexe par exemple?
22: Mais moi, j'ai 14 ans.
5: Et alors ?
4: D'autres influenceurs se sont spécialisés dans la traque des pickpockets. Les vidéos sont nombreuses sur les réseaux sociaux, dans le métro de Paris.
23: Arrête pas de voler les gens.
24: Pourquoi toi, pickpocket, hein ? Parce que tu voles, t'arrêtes pas de voler les gens. Attention, hein, c'est une pickpocket.
4: À la fontaine de Trévise, à Rome.
25: Pickpocket ! Attention, borseggiatrici ! Pickpocket ! Pickpocket !
4: En France, la police nationale n'encourage pas ce type de comportement qui pourrait mettre à mal des enquêtes en cours.
19: C'était Mélanie Joris. Le prix du diesel reste au-dessus des 2 euros le litre, mais il diminue à nouveau demain. Ce sera moins 6,2 centimes d'euros le litre. Deux drones qui s'écrasent en Lettonie et c'est la crise politique. La Lettonie, c'est ce petit pays balte au nord de l'Europe. C'est aussi l'une des frontières directes de l'Union européenne avec la Russie et la Biélorussie. Depuis le début de la guerre en Ukraine, le pays se retrouve en première ligne des tensions régionales. Olivier Henrion, comment cet incident avec des drones peut-il provoquer une vraie crise politique ?
26: Alors en fait, ce qui fait polémique, c'est la gestion de l'alerte. Ces deux drones ont été tirés d'Ukraine et sans doute déviés de leur trajectoire par la Russie. L'un d'eux a touché un site de stockage pétrolier dans l'est du pays. Ça a provoqué un incendie, mais rapidement maîtrisé. Il n'y a pas eu de victimes. Mais les habitants n'ont pas été prévenus. En tout cas, ils n'ont été prévenus qu'une heure après les faits. Et ce n'est pas la première fois. Il y a 3 semaines déjà, un autre drone s'écrasait dans le pays sans déclencher aucune alerte. Ces défaillances, à la fois dans la sécurité civile et dans la surveillance de l'espace aérien, ont coûté son poste au ministre de la Défense. La première ministre a voulu le remplacer par un militaire, bronca de la classe politique, qui a préféré faire exploser la coalition en vol à quelques mois des élections législatives.
19: Et c'est interpellant, ce type d'incident ne concerne pas que la Lettonie.
26: C'est vrai, ce matin, la Finlande a elle aussi été perturbée par la présence de drones. L'aéroport d'Helsinki a suspendu ses activités pendant 3 heures et l'espace aérien a été temporairement fermé. En fait, l'ensemble de la région est régulièrement touchée par ces incursions de drones. Elles sont liées à l'intensification des frappes ukrainiennes. Elles mettent surtout en évidence les limites actuelles de la défense aérienne dans tout le nord de l'Europe.
19: Merci Olivier Henrion. Dans pile un mois, les Diables Rouges joueront leur premier match à la Coupe du Monde de football et ce sera le 15 juin face à l'Égypte et ce sera à Seattle. Alors, qui seront les 26 joueurs chanceux sélectionnés? La réponse dans moins d'une demi-heure. Le sélectionneur national Rudy Garcia va dévoiler ses choix. Emmanuel Jousse, on s'attend à une, voire même à plusieurs surprises.
27: Ah ben alors Delphine, des surprises, on verra. Il y en a en tout cas, il y a des interrogations dans chaque secteur, ça c'est certain. Qui sera troisième gardien entre Sels et Penders? Quel est l'état physique de Zeno De Bast qui s'est blessé à la hanche lundi? S'agit-il d'une blessure bénigne ou faut-il carrément le remplacer dans la liste et le cas échéant par qui? Y a-t-il place au milieu pour un jeune comme De Kat ou Hötze entre toutes les valeurs sûres qui se font concurrence? Enfin, quid du secteur offensif derrière un Romelu Lukaku incontournable? Bien sûr, même s'il n'a passé qu'une heure sur le terrain au total de sa saison. La place d'Openda est en péril car il ne joue plus et ne marque plus en club. Alors on aurait pu penser que Hugo Kuipers pouvait être la surprise de dernière minute avec ses 11 buts en 8 matchs de MLS aux États-Unis, mais vu l'annonce officielle du choix de la Belgique par le jeune Mathias Fernandez Pardo qui aurait préféré l'Espagne, eh bien on se doute que celui-ci a reçu des garanties et figurera dans la liste de Rudy Garcia qui sera dévoilé à 13h20 très précisément à l'occasion du journal télévisé.
19: Merci Manu. Et jusqu'où ira notre équipe nationale? 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Merci d'être à notre écoute et belle journée.
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34: Nous sommes le 23 mars 1849, au lendemain d'un concert qui a eu lieu sur la scène de l'Opéra Gralin à Nantes. Une prestation donnée au profit de la veuve et de l'orphelin d'un bassoniste mort des suites d'une longue maladie. Dans les pages culture du journal L'Alliance, on peut lire ceci. Jamais un violoniste n'eut une pose plus exacte, plus ferme et à la fois plus aisée. Jamais l'archet ne fut guidé avec plus de précision que par cette petite Urso dont l'accouchement fit sourire toutes les mamans. Sous ses doigts, qui sont pourtant souvent occupés à habiller une poupée, l'instrument dégage une pureté et une douceur de ton avec une expression des plus remarquables. Chaque lumière et ombre est observée et toutes les intentions du compositeur sont fidèlement restituées. Impossible de dépeindre l'ovation qu'a reçue cet enfant. Fin de situation. La petite Urso, donc Camille Urso, qui est cette gamine de 9 ans qui subjugue celles et ceux qui sont venus l'écouter? Une violence violoniste virtuose en herbe à une époque où en Europe on peut lire, par exemple, sous la plume du dramaturge viennois Ignaz Franz Castelli, je ne sais pas pourquoi, ma propre antipathie de voir une femme avec un violon. Peut-être parce que je n'aime que les formes rondes et jouer du violon fait ressortir tout ce qui est anguleux. Camille Urso, qui sera l'une des premières élèves féminines admises dans les classes de violon du Conservatoire de Paris. Elle va donner tout au long de sa florissante carrière plus de 800 concerts. Elle va tenir l'affiche à New York durant un demi-siècle devant parfois 10 000 personnes et sera reçue à la Maison Blanche par le président Benjamin Harrison. Camille Urso, qui se battra pour que les musiciennes soient engagées dans les orchestres et que leur talent soit reconnu indépendamment de leur sexe. Alors, que reste-t-il de celle qui fut couverte de gloire à l'instar des pop stars d'aujourd'hui?
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8: Dans son style propre, particulier et féminin, elle n'a certainement personne qui lui est supérieur dans les pathos d'expression et la tendresse du sentiment qui n'ont jamais été aussi exquis que dans son interprétation.
34: Et voilà ici un extrait d'un article du New York Daily Tribune, le 30 octobre 1866. C'est Jean-Marc Padenis qui prêtait sa voix aux journalistes ici. Alors, pour évoquer donc ce parcours hors du commun, celui de Camille Urso, Bénédicte Flies-Sainte-Marie est avec nous. Bonjour.
9: Bonjour Laurent.
34: Vous êtes journaliste et vous êtes l'autrice d'un ouvrage qui s'intitule « Je suis née au son du violon, la vie de Camille Urso, première musicienne féministe ». Il est paru aux éditions Infime. Alors Camille Urso vient au monde à Nantes en 1840. On va revenir sur ses origines et puis le milieu social dans lequel elle est élevée. Mais tout d'abord, un mot de ces coïncidences que vous relevez, Bénédicte Flies-Sainte-Marie, au cours de l'année 1848. Donc la petite fille, elle prépare avec acharnement ses premiers pas sur scène, et vous évoquez donc plusieurs coïncidences, par exemple, qui concernent George Sand.
9: Oui, absolument. Donc, c'est une époque où George Sand écrivait à propos de la filiation qu'il y avait autour du violon dans sa famille, dans une lettre qu'elle adressait à l'un de ses amis, Alphonse Fleury. C'est l'époque où il y a une des deux sœurs Milanello qui décèdent. Elles étaient des superstars du violon de l'époque, les enfants prodiges. Et à cette époque-là, justement, Camille qui nous concerne aujourd'hui, fait ses premières armes, fait ses gammes et se prépare à donner l'année suivante son premier concert que vous évoquiez en ouverture de l'émission.
34: Alors, la masculinisation de la musique au 19e, au fond, c'est presque une situation particulière parce qu'auparavant, il y a eu des musiciennes, des femmes qui ont joué du violon, il y a eu des compositrices aussi.
9: Oui, il y a eu des compositrices et il y a eu des violonistes, en fait. C'était pas une constante, c'était une véritable régression, en fait. Et c'est ce siècle qui était si peu propice à l'épanouissement des ambitions, des projets des femmes, essentiellement en France, à cause du fameux code Napoléon. Mmh. Voilà, et c'est un siècle qui a marqué le retour au foyer des femmes. Et voilà, le musée l'âge de leurs envies, de leurs projets, de leurs ambitions.
34: Naissance donc à Nantes en 1840 pour Camille Urso, dans une famille d'artistes. Alors comment décrire cette famille d'artistes ?
9: Eh bien, elle avait un papa, Salvatore, qui était sicilien et qui était flûtiste et organiste. Voilà, il jouait sur les instruments des églises. Et sa maman, donc, il y a le même atavisme de l'autre côté, parce que sa mère, Émilie, était chanteuse, soprano, également sur des scènes profanes et dans des contextes de religieux, en fait. Ouais. Il y avait ces deux dimensions chez ces deux parents.
34: Alors, une petite fille donc, qui baigne dans le monde de la musique et qui, à l'âge de 7 ans, a une véritable révélation. Ça se passe dans l'église Sainte-Croix à Nantes. Racontez-nous cette scène que vous écrivez, bien sûr, dans votre récit, Bénédicte Flies-Sainte-Marie.
9: Eh bien, Camille, donc, entend un morceau de Jean-Sébastien Bach et elle a une sorte de, elle a une sorte de révélation qui l'étreint, qui la prend et alors que la musique lui était familière, alors que, à l'instar de George Sand que l'on évoquait tout à l'heure, elle a baigné dedans, mais là, elle se dit, cet instrument sera le mien, sera ma vie. Ce que je dis dans le livre, il sera mon instrument et serait le sien. Voilà, il y a une sorte de d'évidence en fait, qui une évidence qui fait que rien ne pourra résister à la vocation qui saisit Camille à ce moment-là.
34: Alors après avoir une révélation, avoir une vocation, c'est bien. Encore faut-il la pratiquer. Lorsque la petite Camille demande à sa mère si il est imaginable qu'une fille joue du violon, la réaction de la maman de Camille est pour le moins mitigée.
9: Oui, elle est mitigée, ce qui pourrait paraître surprenant parce que Émilie est elle-même artiste. Mais oui, c'était les codes de l'époque, de cette donc première moitié du 19e siècle, voulaient que ce soit exclusivement les hommes qui jouent du violon, parce que ça avait une image virile, martiale, voire guerrière. Voilà, il y a Napoléon qui était accompagné dans ses campagnes par des violonistes. Donc, selon les codes et les mœurs de l'époque, ça ne pouvait pas s'accorder à la présumée fragilité féminine. Ouais.
34: Et d'ailleurs, ce fameux Franz Castelli que j'évoquais tout à l'heure parle, lui, de gestuelle écœurante lorsqu'une une femme joue du violon.
9: Oui, absolument. Et je veux dire, quand on se penche sur les textes de l'époque, on n'a qu'à se baisser et pour ramasser les déclarations absolument misogynes et épouvantables sur les femmes en général, certes, et sur les femmes artistes en particulier.
34: La femme artiste qui est considérée plus ou moins comme une prostituée. Hein.
9: C'est ça, c'est le mauvais genre. Comme la femme au 19e, elle est censée être discrète, voilà, elle est censée être discrète, ça ne se marie pas avec la retenue féminine, et puis surtout, elle n'est pas censée se produire, se montrer hors du cadre familial. Donc, en tout point, c'est inconvenant.
34: Alors, il y a quand même quelques voix qui se font entendre pour dénoncer cette situation, comme celle du compositeur Maurice Bourges, celle d'un écrivain anglais qui s'appelle Georges Dubois. Il y a quand même quelques défenseurs des femmes musiciennes et des violonistes aussi.
9: Oui, il y a eu des hommes soucieux de la parité et artisans de la parité. Il y en a eu à toutes les époques et heureusement, Camille en a rencontré tout au long de son parcours. Mais c'était pas l'ambiance générale de l'époque. Ouais.
34: Alors on l'a dit, Émilie, donc la mère de Camille, s'oppose au désir de sa fille. Donc Camille espère quand même un soutien du côté de son père parce que Salvatore, il est très fier de l'intelligence de cette petite fille. Il a assisté, Salvatore, au concert de ses fameuses sœurs Milanolo que vous évoquiez tout à l'heure. Mais là aussi, Camille doit déchanter. Salvatore n'est pas hyper enthousiaste.
9: Non, je pense qu'il est circonspect. Il sait, étant musicien lui-même, il connaît les codes de l'époque et il se dit que c'est une entreprise qui est... À ce moment-là, il se dit que c'est une entreprise non seulement vouée à l'échec, mais que l'opprobre pourrait retomber sur lui aussi, enfin sur les parents, les parents de Camille aussi. Quoi.
34: Ouais, parce qu'il y a déjà des rumeurs qui se mettent en place. Comment vous laissez votre fille jouer du violon? Alors, il n'empêche donc cette mauvaise image que Salvatore craint dans un premier temps ne l'empêche pas de ne pas acquérir justement un premier violon pour Camille. C'est un violon qu'on imagine bien. Camille va chercher. Vous le disiez tout à l'heure, ce sera un compagnonnage de toute une vie. Encore faut-il en jouer et pour cela trouver le professeur qui va accepter une aussi jeune aspirante. On y vient avec vous, Bénédicte Flie-Sainte-Marie.
5: Nous, les sous-signés membres de la profession musicale à Boston, qui avons été témoins de l'extraordinaire talent musical affiché par Camille Urso dans ses performances au violon, jugeons de notre plaisir et de notre devoir de frère de lui offrir un témoignage approprié. Il ne suffit pas aujourd'hui de dire que c'était une performance merveilleuse pour une femme, c'était un rendu consommé que probablement peu d'hommes vivants pouvaient améliorer.
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34: Le 7 mars 1867, lettre ouverte de 61 musiciens dans l'American Art Journal. Donc là, Camille est une star. On va venir à son statut avec vous tout à l'heure. Bénédicte Fly, Sainte-Marie. Mais donc là, c'est un ami. On va chez un ami de Salvatore Urso, Félix Simon, qui est premier dans l'orchestre du théâtre de Gralin à Nantes, qui accepte d'enseigner à Camille les rudiments de la discipline. Félix Simon, qui croit beaucoup en Camille, mais il est très, très exigeant. C'est une formation extrêmement difficile, rude qu'elle va avoir.
9: Oui, absolument. Je ne pense pas que ce soit propre à l'initiation de Camille, mais effectivement, elle est très jeune et donc elle doit se plier à tout un ensemble de règles, de répétitions dans le sens originel du terme. C'est-à-dire que avant de tirer ses premières notes de son violon, elle a une posture, une attitude à apprendre, un toucher et rien que cette phase-là lui prend plusieurs mois.
34: Il lui donne un an pour confirmer son talent et les espoirs qu'on a mis en elle. Alors, à noter que le violoniste et compositeur belge Charles-Auguste de Berriot va jouer un rôle important dans les premiers pas de Camille sur scène, précisément en mars 1849.
9: Oui, et pas que, parce que c'est vrai que ça a été un peu son... De Berriot a été un peu son ange gardien qui l'a accompagné durant toutes ses premières années d'artiste, parce que c'est son air varié numéro 7 qu'elle a joué sur scène lors de sa toute première exhibition justement en mars 1849. Et elle l'a joué pendant très longtemps sur scène, même si après son répertoire s'est panaché, mais oui, ça a été une sorte de totem ou de voilà, de morceau fétiche qui l'a accompagné un peu partout.
34: Berriot, qui sera notamment professeur au conservatoire de Bruxelles. Alors, ce concert de mars 1849, donc c'est un succès, on l'a dit, pour cette toute jeune Camille qui à 9 ans conquiert le public, les critiques, et c'est un succès surtout qui va convaincre Salvatore et Urso qu'il faut rejoindre Paris, ce qui n'est pas une mince affaire au milieu de ce 19e siècle.
9: Non, et là, encore une fois, pour des histoires de mœurs, parce que il faut se rappeler que le conservatoire de Paris a été créé juste après la Révolution et qu'il a été créé à la base pour être mixte, en vertu des idées de ce temps. Mais de fait... il y avait une règle tacite qui voulait qu'on n'admette pas de femmes dans les sections cordes. Et en fait, entre la fin du XVIIIe siècle et l'arrivée de Camille au conservatoire, il y en avait eu deux, simplement avant elle.
34: Et puis Paris, à l'époque déjà, est une ville chère. La famille Urso ne roule pas sur l'or. C'est pas toute la famille qui peut accompagner la petite fille, hein.
9: Non, au départ, c'est donc juste Salvatore, son oncle, et donc sa tante Caroline, qui est la sœur de sa mère Émilie, qui l'accompagne. C'est ironique quand on sait la suite du parcours de Camille, mais oui, la vie de ce clan Urso a été un quotidien de privation pendant un certain temps.
34: Alors Camille, son père et sa tante donc, s'installent sous les toits d'un immeuble qui est situé à proximité du Conservatoire de musique et de déclamation. Et c'est là donc que Salvatore voudrait que sa fille étudie, c'est le Saint-Dessin, mais ça va être très compliqué, il y aura plusieurs essais. Et finalement, la direction du conservatoire donne à Camille la possibilité de se présenter à l'examen d'entrée devant un jury qui est composé, bien sûr, exclusivement d'hommes et pas des moindres. Il y a Rossini, par exemple. On imagine que cela va être très impressionnant, mais peut-être que Camille, justement, elle est protégée par son jeune âge. Est-ce qu'elle a conscience, véritablement, du sexisme qui l'entoure? C'est une petite fille qui ne se démonte pas, comme on dit aujourd'hui.
9: Non, je pense que profondément, enfin, c'est ce qui m'a marqué en m'immergeant dans son parcours. Je pense qu'elle avait cette certitude qui l'entourait, qui l'accompagnait, et donc même si en grandissant puis en vieillissant, elle a pris la mesure du sexisme du monde et de la société dans lequel elle vivait. En tout cas, au départ, il y avait je ne saurais pas trouver d'autres mots plus appropriés que certitude, certitude d'être à sa place, certitude de faire ce qu'elle devait faire. Et donc, voilà, je pense que ce qui paraissait peut-être insurmontable ne l'était pas pour elle.
34: Camille est reçue au conservatoire, elle va y passer 3 années studieuse, sans traitement de faveur. Bientôt, sa mère et ses frères la rejoignent à Paris. La famille est donc réunie, toujours dans des conditions un petit peu précaires. Tout en étudiant, elle se produit ponctuellement dans des salles parisiennes ou en province. Elle a une dizaine d'années à ce moment-là. À la fin de sa formation, elle a 12 ans. Elle décroche un 3e accessit en solfège et la même distinction en violon. Donc les concerts qu'elle donne, évidemment, apportent du beurre dans les épinards, voilà, dans la famille. Et puis une notoriété aussi. Et puis surtout, Salvatore va faire la rencontre d'un monsieur qui s'appelle Monsieur Feugas. Qui est-il et que propose-t-il ?
9: Alors, c'est un promoteur un promoteur au sens de l'époque, qui propose donc une grande tournée aux États-Unis à Camille et qui promet monts et merveilles, justement, à la tribu Urso, notamment, un certain nombre de dates de concerts, d'être logé, nourri, blanchi, enfin, l'Amérique, quoi.
34: Et puis, une fois traversé l'Atlantique, il va falloir déchanter.
9: Absolument, parce que les mirages promis s'évanouissent. Et donc, Camille, son père, sa tante et les quelques artistes qui les ont accompagnés lors de cette traversée de l'Atlantique doivent tout reprendre à zéro. Et il se trouve que malgré tout, la réputation de Camille s'aime rapidement. Ouais.
34: Parce qu'elle va donner quelques concerts dans des maisons privées, au sein de riches familles américaines, jusqu'au jour où Salvatore va décrocher un engagement pour un concert aux côtés d'une cantatrice qui est très renommée à l'époque, c'est une italienne qui s'appelle Marietta Alboni. Et pas sur n'importe quelle scène, c'est le Metropolitan Hall à Broadway. Ça, c'est une étape importante, bien sûr.
9: Oui, mais c'est vrai que c'est une étape importante, mais en même temps, Camille, en un laps de temps très court, va en franchir tellement que quand on regarde ça, même on regarde sa trajectoire, ne serait-ce qu'une année plus tard, c'est immense, immense l'ascension qu'elle aura fait en si peu de temps.
34: Il faut dire que Camille se forge, donc vous l'avez dit, une solide réputation, mais son père, Salvatore, est devenu une sorte d'agent assez zélé, même malin, je dirais, parce qu'il va quand même travailler le phénomène, Camille.
9: Oui, alors il y a deux choses, c'est que comme on est à l'époque des petits prodiges, on est encore dans l'effet Mozart, on aime ces enfants qui semblent être nés avec la musique chevillée au corps. Donc ce que fait Salvatore d'abord, c'est qu'il la rajeunit de 2 ans. Donc quand elle se produit sur les scènes new-yorkaises au départ, elle n'a plus 12 ans, elle en a 10. Voilà, officiellement en tout cas, et il modifie quelque peu son nom, Camille devient Camilla, comme ça on peut jouer sur l'espèce de familiarité de Camille, devenue Camilla avec, je ne sais pas, les sœurs Milanolo, Paganini, tout cette excellence italienne du violon.
34: Alors, il y a des rencontres qui sont importantes, bien sûr, dans le parcours des artistes, et on l'a dit, il y avait eu cette rencontre aux côtés de Marietta Alboni, enfin, ses prestations en concert, à côté d'un autre jeune musicien, d'ailleurs, qui s'appelle Julien, et puis il y a une autre cantatrice qui sera très importante dans la carrière de Camille Urso, c'est l'Allemande Henriette Sontag. C'est une amitié là qui démarre.
9: Oui, même presque davantage. C'est une espèce de relation de tendresse, même si Camille a sa mère qui est de l'autre côté de l'Atlantique à cette période-là. Mais oui, il y a une espèce de sentiment de protection qui lie très rapidement Henriette et Camille.
34: Alors pendant quelques années, donc Camille va connaître un rythme effréné. Elle devient une musicienne incontournable. incontournable. En 1856, une certaine Madame McCready, qui est une vedette à l'époque, lui propose de la rejoindre à Nashville pour jouer les intermèdes musicaux dans un spectacle de lecture. Nashville, c'est une ville incontournable pour les musiciens, mais pour Camille, ce sera une ville de rupture aussi. Il se passe beaucoup de choses à Nashville pour elle.
9: Oui, donc elle devait faire cette fameuse tournée, enfin cette série, c'est pas une tournée parce que tout se passe à Nashville, mais cette série de représentations aux côtés de McCready, et il se trouve que il y a des dissensions entre la famille Urso et cet artiste, parce que pour des raisons financières, voilà, McCready et son époux ne sont préoccupé que par la dimension financière. Et voilà, il y a donc cette déception à nouveau qui ressemble un peu à la première qu'a connue Camille en arrivant aux États-Unis. Et il y a aussi cette fatigue accumulée. Il faut se dire que Camille n'a que 16 ans et qu'elle a déjà fait plusieurs dizaines, voire centaines de concerts. Et elle est, à 16 ans, elle est déjà usée, épuisée.
34: Et heureusement, l'amour, en tous les cas, la tendresse va se présenter sur son chemin. À Nashville, toujours, elle rencontre George Taylor, qu'elle va y épouser. Qui est ce jeune homme?
9: Alors, ça a été une sorte de presque de fantôme dans le dans le parcours de Camille, parce que j'ai pas trouvé grand chose à son sujet, sinon qu'il était pianiste anglais et qu'il lui a donné 3 enfants. Mais il est décédé au début des années 1860, donc il n'a fait qu'une apparition furtive dans sa vie. Et justement, quand on regarde l'histoire de Camille, on peut se dire que ça a été l'homme de sa première vie, mais ça n'a pas été l'homme de sa vie.
34: En effet, il meurt donc de tuberculose, il la laisse avec 3 enfants. Et là, vous racontez dans votre ouvrage, Bénédicte Fly-Sainte-Marie, qu'elle change. Ce n'est plus la petite Camille toute jeune, elle avait 17 ans quand elle l'a épousée. C'est une autre femme qui naît là, à ce moment-là, ce moment de rupture à Nashville.
9: Oui, quand après avoir quitté Nashville, elle revient sur la scène new-yorkaise. Bon, déjà, elle est mère de famille, elle est veuve. Les États-Unis ont été secoués par la guerre civile. Le temps n'est plus ni à l'innocence ni à l'insouciance. Elle a ce parcours. Elle a grandi plus vite, très vite, que n'importe quel enfant de son âge. Donc voilà, je pense que tous ces paramètres ajoutés font que à 22 ans, Camille, voilà, avait quelques... C'est un peu comme les chats, elle avait quelques années de plus que celle qu'affichait son état civil.
34: Alors elle ne restera pas seule, puisqu'elle va rencontrer un jeune Belge, Frédéric Luéré, c'est un organisateur de conférences qui va devenir son manager. Elle l'épouse en 1863, elle qui plus tard dissuadera ces jeunes concerts de se faire passer la bague au doigt. Elle adhère pourtant, avec ce deuxième mariage, à une sorte de tradition qui veut qu'une musicienne épouse son manager, c'est ça ?
9: Eh bien, enfin, elle n'adhère pas à tout, effectivement. En fait, il n'y avait pas beaucoup d'options qui s'offraient aux musiciennes. Soit, quand elles convolaient en juste noce, elles arrêtaient purement et simplement leur carrière. C'était quand même le cas de figure qui se présentait le plus souvent, y compris chez les violonistes les plus renommés de l'époque. Et soit, on pouvait prétendre poursuivre sa carrière, mais en épousant en fait son impresario et son manager, parce qu'en fait une artiste femme ne devait pas se déplacer seule en fait.
34: Elle poursuit en effet sa carrière malgré quand même 5 enfants qu'elle met au monde, et puis surtout elle va fonder sa propre compagnie. C'est rare à l'époque ou...
9: Oui, c'est rare. Oui, je pense que, mais on y reviendra peut-être sur d'autres chapitres. Mais je pense qu'elle était assez visionnaire, que ce soit sur la façon de panacher, de panacher les registres, que la musique très élitiste soit mélangée avec d'autres répertoires plus populaires, que ce soit sur la façon de proposer au public la musique en mettant des places à tous les prix, y compris à des tarifs très réduits pour les spectateurs les plus modestes. Et effectivement, il y a cette idée d'avoir sa propre équipe autour d'elle pour être plus indépendante.
34: Ouais, au milieu des années 1860, elle éprouve le besoin d'un retour aux sources. Elle a beaucoup, beaucoup tourné, vous le disiez, elle a beaucoup travaillé. Donc elle a envie de revenir en France, mais ça n'est plus son cocon, au fond, la France. Elle va repartir aux États-Unis.
9: Oui, oui, oui. Elle est revenue assez fréquemment, notamment à Boulogne-sur-Mer, et à Paris. Mais je pense que cet enfant qui était aux États-Unis depuis ses 12 ans, elle n'avait plus vraiment de repères, hein, plus vraiment d'attache en France. Donc sa vie était ailleurs.
34: L'Angleterre, le Québec, la Nouvelle-Zélande, elle se produit partout. On l'a dit, le succès est impressionnant. Mais est-ce que à cette époque-là, alors qu'elle est au sommet, il y a encore des voix discordantes de celles qui font la fine bouche en raison de son sexe? Est-ce qu'elle est acceptée tout le temps, partout?
9: Elle est acceptée, elle est louangée, mais y a un certain nombre de critiques musicaux qui ne peuvent s'empêcher de dépeindre sa musique par le prisme de son sexe, de le parer justement son talent d'épithètes, comme délicat, raffiné, toutes ces choses qui sont censées être l'apanage des femmes.
34: Et des critiques extrêmement sauvages, brutales, hein, bien souvent, qui sont aujourd'hui presque choquantes. Alors on va consacrer les dernières minutes passées en compagnie de Camille Urso à évoquer son engagement en faveur des femmes et des musiciennes. Nous sommes avec Bénédicte Flies-Sainte-Marie.
10: Nous avons dit que la place de Madame Urso en tant que violoniste est au premier rang. Il n'est guère nécessaire

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2: Et voilà encore des propos empreints pour le moins de machisme que l'on pouvait lire dans le quotidien Boston Advertiser du 25 février 1874. Alors, malgré la révolution opérée par Camille Urso dans le monde masculin de la musique et malgré l'avant-gardisme de certains hommes quand même qui l'ont soutenu, il reste du chemin à parcourir dans cette deuxième moitié du 19e pour donner aux femmes la place qui leur revient. Est-ce que dans les conservatoires, Bénédicte Flie-Sainte-Marie, les choses quand même ont commencé à bouger. Est-ce que la petite Camille a ouvert des portes dans les conservatoires ?
3: Oui, elle et d'autres de ses consoeurs comme Wilma Neruda, dont je parle dans le livre aussi. Donc, elle, ça n'a pas été immédiat, mais par la force de l'exemple, effectivement, dans la décennie 1870, il y a énormément d'établissements, de conservatoires, d'académies, d'écoles, de musique qui ont ouvert leurs portes aux filles. Et donc, dorénavant, les filles, les femmes pouvaient être formées à la musique, mais c'est pas pour autant la fin des problèmes pour elles.
2: C'est après qu'il était compliqué de s'inscrire dans des structures professionnelles. Camille va aider très concrètement des jeunes musiciennes. Vous citez quelques exemples dans votre ouvrage.
3: Oui, elle a plus d'un titre, parce qu'elle a été, d'abord, elle a été professeure au Conservatoire de New York, avec une certaine frustration concernant le niveau des élèves, filles comme garçons. Elle a donné des cours particuliers pendant plusieurs décennies, et puis donc elle a pris la parole lors d'un congrès qui était organisé dans le cadre de l'exposition universelle de Chicago de 1893, pour plaider la cause des femmes musiciennes, parce que en disant qu'il ne suffisait pas de les former à tel ou tel instrument, mais qu'il fallait les intégrer dans les orchestres, les embaucher et les payer dans les mêmes proportions que les hommes.
2: Et puis elle sera la présidente du Women String Orchestra. Ça, c'est une formation musicale 100% féminine. On imagine là aussi que c'est assez révolutionnaire à l'époque.
3: Oui, et pourtant, c'était une formation musicale qui avait beau être cassé les codes pour l'époque, elle était 100% autonome financièrement. Donc, ça signifie bien que ça répondait à un élan de l'époque pour mettre en valeur l'art féminin, la musique au féminin.
2: Alors, vous le soulignez tout à l'heure, Camille est persuadée que la musique, ça n'est pas une affaire produite par une élite pour une autre élite. Elle introduit des chansons populaire dans son répertoire. Est-ce que la militante a fini par prendre le pas sur la musicienne ?
3: Oui, je pense, parce que moi, quand je parle de Camille, je dis toujours que ces bastions qu'elle a conquis, ces combats qu'elle a menés, elle les a pas menés pour elle, parce qu'elle était installée. C'était une artiste très en vue, même si son prestige et sa gloire sont un peu étiolés à la fin de sa vie, mais elle sentait que il y avait ces générations de musiciennes qui arrivaient derrière elle et qu'il fallait que elle, avec cette notoriété, cette visibilité dont elle bénéficiait, elle milite justement pour ces générations de musiciennes qui arriveraient après elle.
2: Elle s'éteint le 20 janvier 1902, elle a succombé à une péritonite, elle a 62 ans. On imagine que la presse du monde entier, même si vous le disiez, sa gloire est un peu ternie à la femme, enfin, on imagine que le monde entier va se faire l'écho de cette triste nouvelle.
3: Eh bien non, justement, comme il y avait eu cette espèce de divorce entre Camille et la presse américaine, parce que justement Camille a voulu mettre la musique classique à la portée de tous, et puis elle a intégré à la fin de sa vie un circuit qui s'appelait le vaudeville, qui est une sorte de structure en fait artistique où tous les types de numéros sont mélangés. C'est un peu l'incroyable talent de l'époque. Justement, du coup, les puristes ont reproché à Camille de s'être compromise dans ce type de
2: d'entreprise.
3: Voilà. Et donc, il y avait déjà ce divorce aux États-Unis à la toute fin de sa vie entre Camille et la presse américaine. Et puis, en France,

0: on ne se souvenait même plus de qui elle était.
1: Ouais, alors qu'elle avait joué devant Napoléon III, hein, je pense.
0: Devant les proches de Napoléon oui. III, en tout cas.
1: Alors, il n'existe pas d'enregistrement des prestations de Camille Ursault. Hein.
0: Non, et c'est bien, je pense que c'est enfin, outre le fait que les historiens de la musique l'ont soigneusement gommé, elle et beaucoup de ses consoeurs, le fait qu'on n'ait aucun enregistrement qui témoigne justement de sa virtuosité fait qu'elle elle s'est évanouie encore plus profondément dans les limbes.
1: Mais il y a des portraits d'elle, des portraits peints, et puis aussi des affiches qui annoncent donc ses concerts avec cette toute jeune fille représentée sur ces affiches. Est-ce qu'aujourd'hui, les musiciennes Bénédicte Flie-Sainte-Marie rendent hommage ou est-ce qu'elles connaissent tout simplement Camille Ursault ?
0: Non, y compris, enfin, il y a quelques musiciennes qui sont aussi musicologues, qui font de la recherche, qui la connaissent, hommes comme femmes d'ailleurs, mais globalement, oui, non, même les gens qui sont censés maîtriser l'histoire de la musique, peu de gens la connaissent. Et d'ailleurs, en témoigne sa page Wikipédia qui est constellée d'erreurs. Donc...
1: Raison de plus de nous plonger dans votre ouvrage Bénédicte Flie-Sainte-Marie qui est paru aux éditions Infime. Je suis né au son du violon, à la vie de Camille Ursault, première musicienne féministe. Merci beaucoup d'avoir été des nôtres aujourd'hui.
0: Merci beaucoup.
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1: Le moment archive de la Sonuma nous ramène aujourd'hui à l'année 1980. Portraits et rencontres de femmes homosexuelles. Elles sont au micro de la journaliste Laurette Charlier.
3: Je pourrais dire vers 15-16 ans, mais sans me dire vraiment je suis lesbienne. Je pourrais l'être, quelque chose comme ça.
4: Qu'est-ce qui t'a fait prendre conscience de ça ?
3: C'est une attirance vers une fille de ma classe. Bon, bien sûr, j'avais déjà, à cette époque-là, lu quelques bouquins de psychologie et j'avais lu que c'était très normal. Alors je me disais que ça passerait. Mais enfin, j'avais quand même ressenti une attirance vraiment physique, très précise. Et à ce moment-là, je me suis dit, je pourrais l'aider. Mais j'ai tout de suite dit, pas question, quoi. C'est...
4: Pourquoi ?
3: Ah, parce que à ce moment-là, je trouvais que c'était pas normal et que... Je ne sais pas, j'ai pas beaucoup réfléchi à ce moment-là. C'était des choses que je ressentais et que je refoulais vraiment et que je niais avec ma tête, quoi. Et
4: tu en as parlé à cette fille ou bien à d'autres camarades ?
3: Non, absolument pas.
4: Ça t'aurait peur.
3: J'en ai jamais parlé, disons, avant 29 ans. Quoi.
4: Quelle a été ton expérience de toi ? Comment es-tu arrivée au lesbianisme ?
5: C'est-à-dire que j'y suis arrivée depuis ma petite enfance. Parce qu'en fait, j'ai été amoureuse des femmes même quand j'étais enfant. Ensuite, adolescente. Ensuite, à 20 ans, 22 ans. Et puis, disons, les jeunes filles, les jeunes femmes que j'ai aimées ont fini par se marier parce que rien autour de nous, il n'y avait pas de modèle, on n'en parlait pas. Il y avait une influence sociale qui était tellement forte que j'ai une amie en particulier qui s'est mariée et j'avais 22 ans. Alors moi, j'ai été prise dans le système et je me suis mariée. Voilà l'histoire, toute simple. Alors, autrement dit, j'ai fait une bifurcation par l'hétérosexualité, que j'appelais pas comme ça à ce moment-là. Hein. Je me suis mariée, j'ai eu deux enfants, et pour moi, c'était quelque chose d'intolérable. J'avais l'impression de quelque chose de tout à fait incohérent en moi. C'était une lutte, une espèce de violence qui m'était faite, mais quelque chose d'extrêmement, même dangereux pour moi. Parce que j'essayais, parce que j'ai eu une certaine exigence intellectuelle et physique, j'essayais de retrouver mon unité. Je sentais bien qu'il y avait quelque chose qui était brisé quelque part. Et puis je suis... j'ai divorcé. Je suis partie pour un homme, c'est vrai. J'ai fait, disons, une deuxième tentative. Le mot tentative est très mauvais, quoi. Parce que c'est pas une tentative, j'ai eu une passion pour un homme. Et nous avons vécu pratiquement ensemble pendant plus de 5 ans. Et là encore, il y avait quelque chose qui me gênait. J'ai eu quelques autres relations avec les hommes. Et je sentais de plus en plus, au fond de moi, je sentais de plus en plus que, qu'il fallait que je revienne quoi, à mes premières amours. Mais ça a été, disons, très difficile, parce que la relation à un homme, ça n'est pas rien quand même, c'est tout de même quelque chose. On est aimé, on est désiré, il y a des échanges, il y a une vie, il se passe des choses, et on est embarqué. Quoi. Autrement dit, il se passe tellement de choses qu'on peut très bien se sentir hors de la plaque, et n'avoir pas le temps, n'avoir pas le temps de la réflexion, la volonté, l'analyse, surtout à un moment où le féminisme n'existait pas encore, il n'y avait pas encore de mouvement de lesbienne. Et puis, je suis revenue, disons, à mes premières amours.
6: Comment ça s'est passé? Ben, contrairement à certaines autres personnes qui ont eu plus de chance que moi, ça s'est très mal passé parce que je n'ai pas eu un milieu familial du tout ouvert à ce genre de choses. Et j'ai eu du mal à m'assumer pendant mon adolescence, pendant ma prime enfance, pendant mes études également, parce que l'on m'a mis pas mal de bâtons dans les roues. Et je me suis vraiment affirmée dans ma vie professionnelle actuelle.
4: Mais tu dis qu'on t'a mis des bâtons dans les roues dans ton adolescence à cause de ton homosexualité?
6: À cause de mon homosexualité, on m'a toujours considérée comme anormale. Je crois que c'est le grand mot qui était... qui est peut-être moins à la mode maintenant, mais à mon époque, en tout cas, j'ai 40 ans, j'ai eu une adolescence difficile. Et tout ce qui ne suivait pas la norme établie par nos mères et nos grands-mères était effectivement taxé d'anormal. C'est tout juste si on ne traitait pas de petits monstres ou de petites vicieuses, à la limite.
4: Est-ce que c'est facile de témoigner à notre époque?
7: Je crois que c'est plus facile aujourd'hui qu'il y a 10 ans, mais ça ne signifie pas que toutes les difficultés sont écartées.
4: Quelles sont ces difficultés, justement?
7: Mais je crois à la difficulté d'affronter l'entourage, la société, au lendemain de l'émission.
4: Pourquoi est-ce que cette société rejette encore les homosexuels?
7: Mais je crois que la société actuelle rejette les homosexuels parce qu'elle est empreinte d'un mythe religieux. Et c'est éprouvé par l'intervention du pape à New York condamnant l'homosexualité. Et plus récemment et de façon beaucoup plus dramatique, l'action de l'ayatollah Khomeini.
4: Mais toi, comment est-ce que tu as vécu ton homosexualité? Disons, comment ça s'est passé pour toi?
7: Mais je l'ai très bien vécu parce que j'avais des parents qui étaient artistes et qui acceptaient l'homosexualité. Ils avaient des amis homosexuels, ils ne m'ont jamais brimé, je ne me suis jamais senti culpabilisé vis-à-vis d'eux. Ils n'ont jamais empêché cette homosexualité qui a existé, je crois, dès ma naissance.
1: Être homosexuel en 1980, c'était une archive de la Sonuma.
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1: Madeleine musicale sur la première, 1986, Alain Chamfort.

0: Alain Chamfort en 1986, La fièvre dans le sang. Restez avec nous, on se retrouve juste après les informations de 14h et Joanne Ducey, notre partenaire de la première en Suisse romande, nous emmène visiter Capri.
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21: Bonjour à toutes et tous. Rudy Garcia a dévoilé il y a un peu plus d'une demi-heure la sélection des joueurs qu'il emmènera avec lui pour la Coupe du Monde de football. La surprise, quoi qu'attendue chez les attaquants, c'est la sélection de Matthias Fernandez-Pardo qui avait fait part de son choix pour la Belgique il y a quelques jours à peine. Autre surprise chez les gardiens cette fois, le choix de Mike Penders, encore très jeune, alors qu'on aurait pu attendre Matt Sells. Pas de surprise chez les défenseurs. Et en milieu de terrain, on saluera le papy Axel Witsel, 37 ans. Comme l'a dit l'entraîneur national, on a choisi à la fois la jeunesse et l'expérience. Parmi les frustrés de cette sélection, Loïs Openda, pourtant présent pendant les matchs de qualification. Alors, quelles ambitions les Diables peuvent-ils nourrir avec cet effectif? Jusqu'où ira notre équipe nationale dans ce mondial? La voyez-vous aller jusqu'en finale, ou bien en demi, en quart, ou encore éliminée en phase de groupe? Donnez-nous votre avis. 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Rendez-vous dès maintenant sur la page sport du site ou de l'app RTBF Actu. Le résultat du sondage vous sera donné en fin d'après-midi. Des mouvements de grève ont lieu ce vendredi dans certaines écoles de la province de Liège. Une quarantaine d'écoles à Liège et à Verviers. Les profs, soutenus par les syndicats, s'opposent toujours aux réformes voulues par le gouvernement de la Fédération Wallonie-Bruxelles. Ils dénoncent par exemple les heures supplémentaires dans le secondaire supérieur, sans augmentation de salaire. Réaction de la ministre de l'Éducation, Valérie Glatini. Elle dit comprendre les inquiétudes des enseignants liées aux économies et rappelle que sa porte reste ouverte à toute personne qui voudrait la contacter. Au lendemain de la finale de la Coupe de Belgique, c'est l'heure des comptes au stade Roi-Baudouin. Les dégâts provoqués par les supporters anderlechtois vont coûter cher au club bruxellois. Au moins 300 sièges auraient été détruits. Des installations ont été abîmées et un début d'incendie a même été déclenché dans la tribune anderlechtoise. Des incidents qui ont suscité la colère de la ville de Bruxelles, propriétaire du stade. Florence Frelings, échevine des sports, dénonce l'attitude de certains des supporters qui avaient déjà dégradé le stade Roi-Baudouin l'an dernier après une défaite des Mauves en finale de la Coupe contre Bruges. À l'époque, les dégâts avaient coûté 70 000 euros. Voilà pour les infos. Très bel après-midi à notre écoute.
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0: Avec ses 6 km de long sur presque 3 de large, Capri est une île qui se trouve dans la baie de Naples. Depuis l'Antiquité, elle ne cesse de subjuguer les visiteurs. Sur place, il est impossible de ne pas vous rendre à la Villa Joris, mais aussi à la Villa Malaperte, la Via Croupe, les Faraglioni ou encore la Grotte Bleue. Visite en compagnie de Clémence Croze, archéologue et spécialiste de l'architecture gréco-romaine, aux côtés de Joanne Ducé, notre partenaire de la première en Suisse romande.
22: Accrochée à la falaise, voici la ville de Capri.
23: Et voici les rochers Faraglioni. C'est l'endroit le plus célèbre de l'île.
24: C'est l'île de Capri. Il y a 16 000 habitants.
22: En Italie, la baie de Naples recèle de purs joyaux, des îles merveilleuses. La plus réputée d'entre elles, c'est la mythique Capri. Avec son atmosphère douce et ses paysages lumineux, c'est l'île romantique par excellence.
25: Quand on parle de Capri, il n'est pas possible de faire l'impasse sur cette chanson.
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0: Capri. C'est fini, chanson d'Hervé Villard, sortie en 1965. Cette chanson a vu le jour parce qu'Hervé Villard, alors âgé de 19 ans, a été inspiré par Que c'est triste Venise.
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0: Et par une autre chanson de Charles Aznavour, répétant sans cesse, c'est fini, c'est fini, c'est fini.

0: Et puis on raconte aussi qu'Hervé Villard a pensé à Capri en voyant tout simplement une publicité dans le métro, une publicité qui vantait les mérites et les charmes de cette île italienne. Cette chanson, vous le savez, sera un énorme tube. Marguerite Duras a même affirmé un jour que c'était pour elle la plus belle chanson d'amour. Alors celle-ci existe dans plusieurs langues, elle a rapporté bien sûr des millions à son auteur et Capri s'en est emparé avec fierté.
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0: C'est ce que l'on dit, voir Capri au moins une fois.

0: Ce qui est certain, c'est que cette île dans la baie de Naples a toujours inspiré les artistes de différents domaines. Et cela n'étonne pas notre invité Clemens Krause.
1: Évidemment, le nom de Capri a fait le tour du monde. Hein? Bien sûr, parce que c'est une île effectivement très belle et se situe au sud du golfe de Naples, qui est morphologiquement calcaire, une île calcaire. Par contre, tout le nord du golfe, à partir du Vésuve jusqu'à Ischia, le sous-sol est volcanique. Hein, c'est toute la différence. En face de Capri se trouve justement l'île de Ischia, qui va jouer un certain rôle lorsque Auguste va passer à, rentrant de la bataille de Actium, va s'arrêter à Capri, tombe amoureux de cette île et demande aux Napolitains de l'échanger contre Ischia, qui est de propriété romaine. Naples est d'accord, mais disons, l'histoire de Capri, en fait, commence, oui, avec Auguste en 30 avant, et se termine avec la mort de Tibère, plus ou moins. Ensuite, Capri tombe dans l'oubli, reste encore un peu. On sait que sous l'empereur Commode, par exemple, c'est devenu une île pour l'exil impérial, et tombe complètement dans l'oubli pendant tout le Moyen-Âge, jusqu'au 19e siècle.

0: Et de quelle manière est-ce qu'elle va être redécouverte et pourquoi ?
1: Elle va être redécouverte à cause d'un livre écrit par un peintre allemand, Kopisch, August Kopisch, La découverte de la grotte bleue. Alors, qu'est-ce que c'est cette grotte bleue ? Tout le monde veut, évidemment, on veut savoir ce que c'est cette grotte bleue. Mais il y a une autre, en même temps, n'est-ce pas, naît aussi le souvenir de cette île de Tibère et du personnage de Tibère qui attire une certaine bourgeoisie, grande haute bourgeoisie européenne qui, à cause notamment de leur côté, leur penchant homosexuel, est mal tolérée en Europe. Ça devient un peu le refuge de ces grands personnages très connus, comme les Krupp, qui vont laisser leurs traces sur l'île de Capri et font évidemment la renommée aussi de Capri moderne.

0: Caprice est déjà un bijou de Dolce Vita, mais si on en fait le tour par la mer, on découvre alors des joyaux encore plus beaux. Vertigineuses, les falaises de l'île plongent sur la Méditerranée. Et au détour d'une crique, un étonnant ballet. Un embouteillage de bateaux de toutes les tailles. C'est l'entrée de la Grotte Bleue.
1: Cette Grotte Bleue à Capri, elle est très prisée par les touristes.
2: Ah oui.
1: C'est l'attraction.
2: Oui, oui. Il y a, faut dire, il y a 10 fois plus de touristes qui vont voir la grotte que la Villa Iovis, ça c'est clair. On part de Capri, du port de Capri, dans des barques, jusqu'à l'entrée de la grotte, qui est une petite ouverture. Il faut baisser la tête pour passer.
0: Mais ça vaut la peine de se baisser.
3: Lay down, please.
4: Baissez-vous, s'il vous plaît. Allez, poussez avec moi. Et après, restez couché.
2: Et alors ensuite, la grotte, évidemment, c'est
1: magnifique.
2: Elle est bleue, oui. Elle est vraiment bleue, par réflexion du soleil à travers l'eau de la bleue de la mer. C'est un effet vraiment très beau.
4: Oh là là ! Oh là là, messieurs, dames ! Bienvenue au paradis !
0: Ce paradis, une caverne sombre dont l'eau est bleue, comme celle d'une piscine. 60 mètres de long, 20 mètres de profondeur, uniformément turquoise. Une merveille qui est pourtant la conséquence d'un phénomène géologique très simple.
5: Sur le fond de la grotte bleue, il y a du sable blanc. C'est du calcaire et les rayons du soleil pénètrent par le petit trou là-bas et ça donne ce bleu.
0: Cette grotte extraordinaire a été découverte par 2 promeneurs il y a 2 siècles à peine. Elle était restée oubliée pendant quasiment 2000 ans.
5: L'empereur Tibère, au temps des Romains, venait ici pour se baigner. C'était un peu sa piscine privée.
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2: Capri veut dire, est un nom grec en fait, et non pas romain. On pense toujours Capréa, l'île des chèvres. Non, c'est Capros, c'est l'île du sanglier. L'île du sanglier, allez savoir pourquoi, on ne le sait pas vraiment. Hein. On a pensé à la forme de cette île caractéristique, mais bon, c'est Capros.
7: Depuis l'Antiquité, Capri a toujours attiré les riches et les puissants de ce monde.
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7: Il y a 2000 ans, l'empereur de Rome s'appelait Tibère. Au fait de sa puissance et de sa gloire, il fit construire la plus belle de ses demeures à Capri.
1: Auguste fut le premier à tomber amoureux de l'île et à y construire une villa.
2: Absolument.
6: Clemens Krause, archéologue.
2: C'était à l'occasion de son retour de la bataille de Actium avec Agrippa contre Marc-Antoine, son rival, et Cléopâtre. C'est une bataille navale. Quand il est vainqueur, il rentre de Actium, s'arrête à Capri et tombe sous le charme de cette île.
1: Mais c'était pas la résidence principale d'Auguste.
2: Non, non, pas du tout. C'était sa villégiature. Sa villa principale se trouvait au-dessus du port actuel, qui n'existait pas à l'époque, et on la connaît, donc l'endroit. Sur cette villa, aujourd'hui, est construite une villa du 19e siècle, la villa Williams. Donc, on n'a pas fouillé cette villa, mais on connaît très bien l'endroit et les environs aussi de cette villa. Donc, Suétone décrit le dernier séjour d'Auguste à Capri en compagnie de Tibère. Et Tibère doit partir en Illyrie. Auguste lui propose de l'accompagner et, arrivé vers Bénévent, Auguste se sent mal et préfère retourner dans sa maison paternelle qui se trouve à Nola, c'est près de Naples. Tibère va l'accompagner et Auguste va effectivement mourir quelques jours plus tard. Et Tibère va reprendre le pouvoir, y compris, naturellement, le siège de Capri. Sauf que il n'y va pas y aller tout de suite. Il va régner tout de même pendant 12 ans à Rome. Et en 26, décide de quitter Rome pour, alors, prétexte officiel, pour inaugurer un Capitole dans la ville de Capoue et un temple en l'honneur d'Auguste Anola, ça c'est le prétexte officiel, mais à Rome on dit, de toute façon, il est vieux, il va plus retourner. Effectivement, il retournera plus jamais dans la capitale, il va encore vivre 10 ans. Il va se retirer à Capri sans jamais retourner à Rome.

0: tout se passe à partir de Capri, en relation évidemment avec Rome. Il y a là une installation, on dirait aujourd'hui télégraphe, ça se passait par les des stationnements de feu. Ça, on le sait par les sources, c'est d'ailleurs la source la plus importante pour expliquer les télécommunications à l'époque romaine par le feu. Donc, il y a à côté de la villa Iovis à Capri, une tour qui est une tour de signalisation. C'est pas le phare, comme on a pensé. Le phare, c'est autre chose, c'est ailleurs. C'est une tour de signalisation qui communique avec le promontoire de Sorrente d'abord, et ensuite il devait y avoir des tours autour qui vont le tour du golfe de Naples et depuis Misène le long de la côte du Latium. Encore aujourd'hui, il y a des tours le long de la côte du Latium qu'on appelle Sarrazène ou enfin des tours médiévales. Et je suis sûr que en faisant des recherches, par exemple des carottages, on pourrait bien le noyau de ces tours là qui se voient l'une par rapport à l'autre, c'est les fameux speculae de cette installation, de ces communications entre Capri et Rome.
1: Tibère, il va faire installer une villa. Bon, c'est pas la villa Tibère, hein, c'est la villa Iovis.
0: Oui. La villa Iovis, donc la villa de Jupiter, c'est son nom, parce qu'il y a 12 villas, paraît-il. Alors on pense, chacune de ces villas porte le nom du Panthéon romain. Villa de Jupiter, villa Iovis, c'est le génitif de Jupiter. Oui, il va faire construire cette villa pendant qu'il est à Rome. C'est 12 ans qu'il reste à Rome, hein. Il faut quand même un certain temps pour construire cette villa, qui est un palais gouvernemental, finalement.
1: Ah oui, c'est un palais ou une villa?
0: Alors, ni l'un ni l'autre, en fait. Parce que, justement, Rome, ne connaissant pas le palais, son architecte, très probablement grec, a dû suggérer de prendre comme modèle un palais, alors cette fois, hellénistique. Parce que, évidemment, en Grèce, en Orient, hellénisé, les rois avaient des palais. C'est des palais qui dérivent du type de la maison grecque, c'est-à-dire c'est une construction à péristyle. Un péristyle au centre et quatre ailes qui se articulent autour. C'est ça la villa Iovis, et ça reste un exemple absolument unique dans l'architecture romaine.
2: Mais Tibère avait aussi sa part d'ombre. Il était réputé pour sa cruauté. L'empereur attirait à Capri ceux qu'il voulait faire assassiner. Il confiait la haute société à des fêtes somptueuses. Mais, après le banquet, certains invités disparaissaient mystérieusement.

0: En prétextant une promenade dans ses jardins, Tibère a tiré les malheureux dans un piège mortel. Les historiens de l'époque racontent qu'il les précipitait du haut de la falaise, dans un endroit que l'on appelle encore aujourd'hui le Sceau de Tibère.
1: Vous parliez tout à l'heure du phare, et c'était un élément essentiel.
2: Oui, absolument. Alors, il apparaît même donc dans les sources. Il va être construit en même temps que la villa. Il va s'écrouler peu de jours avant la mort de Tibère. Voilà, disent les sources, donc en 37. Il va être reconstruit et c'est Domitien qui va le reconstruire probablement après une deuxième chute de ce phare lors du tremblement de terre de 62 qui a détruit Pompéi puis qui a dû ravager aussi. Ça, on le voit à la villa et la villa a dû être reconstruite partiellement avec sa hauteur de plus de 40 mètres. L'aile sud, c'est vraiment écroulé, ça on le voit. Et donc le phare également, il va être reconstruit une deuxième fois. Le plan qu'on a, on a la moitié seulement, l'autre moitié s'est écroulée. On a la moitié, le plan de cette moitié-là reflète exactement ce qu'on connaît du phare d'Alexandrie. Donc il s'agit à Capri vraiment d'une copie du phare d'Alexandrie.
1: Mais quel était le but d'avoir une telle construction sur l'île de Capri ?
2: Il y a d'abord la nécessité. Alors, les bateaux, le trafic maritime principal se passe entre l'Égypte et Pozzuoli, le port de Rome où arrivent tous les bateaux. Lorsque les bateaux arrivent d'Égypte, ils passent le détroit entre Sorrente et Capri. Et il y a un poème là qui dit que lorsque les bateaux quittent Pharos, c'est-à-dire Alexandrie, arrivent à Capri, saluent Capri d'abord à gauche et donnent une offrande de vin sur la droite en honneur de Minerve. Voilà. Évidemment, le deuxième aspect, c'est le prestige. Prestige hein, d'avoir le phare, une copie du phare d'Alexandrie à côté du palais impérial.
0: Au début du XXe siècle, les milliardaires du monde entier commencent à affluer. Comme le célèbre industriel allemand Ferdinand Krupp, qui en fit une destination à la mode. Capri attire aussi les artistes et les intellectuels. Même Lénine séjourna sur l'île de la haute société pour préparer la révolution de 1917.
1: Celle que l'on surnomme l'île de Tibère va aussi devenir le refuge des personnes mal tolérées en Europe en raison de leur homosexualité. Il y a entre autres l'industriel allemand Friedrich Albert Krupp. Il aimait beaucoup séjourner à Capri et il fit tracer un chemin escarpé au milieu des rochers. Ce chemin, c'est la Via Krupp et c'est aujourd'hui une curiosité touristique. La route s'insère parfaitement dans un site magnifique et le parcours est d'environ 1,3 km. Cette route fut construite en 1902 d'après un projet de l'ingénieur Mayer. Et d'après l'architecte Pan, cette route démontre que même une route peut être de l'art, pas comme façon de parler, mais dans le sens esthétique du terme.
3: Une route comme une œuvre d'art, tout en zig et en zag. Krupp, du nom de son commanditaire, le roi de l'acier dont on fait aussi les canons, savait être poète à Capri, où il passait vers 1900, ces hivers loin de la grisaille.
4: Regarde la géométrie. C'est, ça c'est beau avec le très chapeau, ça c'est une belle photo. Voilà,

0: Capri, il y a aussi l'escalier phénicien.
1: Oui, oui. Alors, on se demande pourquoi phénicien, n'est-ce pas ? Pourquoi pas grec ou romain ? Non, phénicien. On ne le sait pas. On ne le sait vraiment pas. Est-ce que c'est déjà les Romains qui ont choisi ce nom-là pour une raison ou une autre ? L'île, tout de même, est grecque depuis le 7e siècle avant. Peut-être les Phéniciens, auparavant, étaient là, mais... Non, c'est une véritable question qu'on n'a pas vraiment résolue.
0: Il ressemble à quoi cet escalier phénicien ?
1: Ah, c'est un escalier qui relie Capri à Anacapri. Capri, la pointe la plus haute, Villa Jovis, c'est 300 mètres. La pointe la plus haute de Anacapri, c'est 600 mètres. Et donc, il y a à peu près 300 mètres de différence de niveau qui se fait par... aujourd'hui, il y a une route, mais à l'époque, jusqu'au début du 20e siècle, fin du 19e siècle, ça se faisait par cet escalier de 300, 400 marches.
0: Mais on le voit toujours, on peut l'emprunter d'ailleurs.
1: Oui, bien sûr. Oui.
0: Si on est courageux.
1: On me conseille de le faire en montant et non en descendant, parce que c'est glissant, on risque tout. Voilà. Il faut le monter, oui, si. Le courage.

0: À découvrir également à Capri les phares à Lyon, et ce sont trois rocs emblématiques de Capri. Ces imposants rochers calcaires font une centaine de mètres de hauteur chacun et ils se détachent de l'île à son extrémité sud-est. Leur nom provient directement du terme géologique faralione, stack en français, qui désigne une masse rocheuse détachée du littoral par l'érosion. Alors on peut dire que ces trois rochers sont les symboles de l'île de Capri. Ils figurent d'ailleurs sur toutes les cartes postales de l'île et l'endroit est vraiment idéal pour venir par exemple regarder le coucher du soleil. Et ce lieu est très prisé des touristes comme des habitants.
1: Ce matin, à 6h, je suis allé au Faraglioni pour voir le lever du soleil. C'était magnifique. Ça restera un de mes plus beaux souvenirs. J'ai un tas de beaux souvenirs en tête, mais celui-là, je ne l'oublierai jamais. Pour les autres, je les vis au quotidien.
0: Ces trois rocs sont sublimes, mais ils présentent un autre intérêt. Deux d'entre eux abritent l'unique colonie au monde de l'espèce Lucerto, la Azura. C'est un étonnant lézard bleu endémique de Capri. Alors bien sûr, il y a d'autres lieux à découvrir à Capri. On écoute là les conseils de notre invité Clemens Krause.
2: Il y a un Capri qu'on oublie quelquefois. Un musée, un fameux musée, la villa de Axel Munthe, un médecin suédois qui s'est construit une magnifique villa, au-dessus d'ailleurs d'une villa romaine, bien entendu, dans le jardin on voit les vestiges. Et il a laissé un livre où il décrit la construction de cette villa, qui est aujourd'hui alors un musée de toutes sortes, de sa collection privée, si vous voulez, de ce médecin qui est d'origine suédoise, et la villa est toujours régie par des Suédois.
0: Un lieu à visiter selon vous?
2: Oui, oui. Il faut monter au Monte Solaro pour avoir une vue générale sur l'île, parce que là, alors, depuis 600 mètres de hauteur...
0: Il faut expliquer que pour y aller...
2: On va à pied, c'est magnifique, c'est une jolie promenade. Ou alors, on prend le funiculaire. Il y a un funiculaire, c'est tout simple. Ouais.
0: Et c'est là qu'on a le point de vue sur...
2: Alors, on a... Oui, évidemment, vous avez la vue sur toute l'île, entourée de l'eau, entourée de la mer. C'est le seul endroit où on voit les deux. La mer autour de l'île. Ah oui, c'est vraiment à faire, oui.

0: Clémence Krause, archéologue et spécialiste de l'architecture gréco-romaine, était aux côtés de Johan Ducet, notre partenaire de la première en Suisse romande. Bel après-midi sur la première et que tout le monde se mette à chanter, c'est la playlist.
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13: Bonjour, bon après-midi avec nous, avec Guillaume Kermans derrière la console et de jolies chansons au programme La belle voix de Siedin Spiro. Matt Berninger, le chanteur de The National, une très belle voix aussi, mais dans un autre registre. Et tout de suite, c'est Tom Misch de retour avec un 5e album qui s'appelle Full Circle, duquel voici Slow Tonight. Bon après-midi avec nous.
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Révélée avec sa voix d'alto profonde, comme on vient de l'entendre. Elle s'appelle Sienna Spiro. Elle avait sorti il y a un peu plus d'un an un premier EP qui s'appelait Think Now, Swim Later. Cette nouvelle chanson contribue à sa nomination pour le Critics' Choice des Brit Awards 2026. Sienna Spiro sera en concert avec la première le 23 mai à l'ancienne Belgique à Bruxelles. C'est la jeune Louisa, extrait de son premier album en collaboration avec le chanteur et rappeur français Carbone. Voici Étincelle.

0: Étincelle, on écoutait Louisa qui sera à l'affiche du festival Esperanza le samedi 1er août et à l'instant Kevin Parker qui a le sens de la formule inusable, preuve avec ce Dracula extrait du nouvel album Deadbeat de Tame Impala. Le chanteur du groupe américain de National, Matt Berninger, et la légende country Rosanne Cash, la fille aînée d'ailleurs de Johnny Cash, s'associent pour offrir cette reprise de Who Loves the Sun des Velvet Underground. Matt Berninger sera à l'affiche du festival Rockwerther le samedi 4 juillet.
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De l'album Poussière d'or de Stéphane Escher, on écoutait ce nouvel extrait, cette chanson intitulée « Toute la place ». La rappeuse, chanteuse et autrice belgo-portugaise à présent, Salomé dos Santos, alias Blue Samu avec Breakfast. Blue Samu à voir en concert au Dour Festival le 16 juillet. 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

0: leur album « Are We There Yet ?» After Sunset, avec 5 titres inédits, dont ce For a Minute. Peggy à voir en concert ce 20 mai à l'ancienne Belgique à Bruxelles avec la première, le 21 mai à l'OM à Serein, au Lacémol le 12 juillet et au Francofolie de Spa le 25 juillet. Merci pour votre écoute. Je vous souhaite une très belle après-midi à l'écoute d'RTBF, la première. Jean-Louis Lahaye arrive pour l'heure H juste après le journal de 15h.
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22: Bonjour à toutes et tous. Rudy Garcia a dévoilé ce midi sa sélection de Diable Rouge pour la Coupe du Monde de football. S'il ne présente aucune surprise du côté des défenseurs, il y en a chez les gardiens, dont le principal sera Thibaut Courtois, qui jouera sa 4e Coupe du Monde. La surprise, c'est Mike Penders, 20 ans, et Sven Lammens, 23 ans, comme doublure. Chez les attaquants, on notera l'arrivée de Mathias Fernandez Pardo, qui n'a jamais été sélectionné et qui a fait son choix pour la Belgique il y a quelques jours à peine. Et Romelu Lukaku sera bien présent alors qu'il y avait un point d'interrogation sur son nom. Chez les déçus, on retrouve Mats Sels et Loïs Openda. Plusieurs écoles de Liège et de Verviers sont en grève aujourd'hui pour protester contre les réformes et les économies prévues par le gouvernement de la Fédération Wallonie-Bruxelles. Par exemple, les 2 heures supplémentaires non payées à Presté dans l'enseignement secondaire supérieur. L'Iran permet désormais à davantage de navires de passer par le détroit d'Ormuz, quasi entièrement paralysé par Téhéran depuis le début de la guerre au Moyen-Orient. Hier, plus de 30 navires ont été autorisés à passer. Ce vendredi, le ministre iranien des Affaires étrangères dit avoir reçu des messages de Washington en faveur de la reprise des négociations de paix, des négociations dans lesquelles la Chine pourrait jouer un rôle, estime l'Iran. Un adolescent palestinien tué par des tirs de soldats israéliens dans un village du nord de la Cisjordanie. L'armée israélienne affirme avoir tiré sur un terroriste lanceur de pierres. Mercredi, un autre adolescent palestinien avait déjà été tué par les forces israéliennes dans un village des environs. Selon l'UNICEF, le Fonds des Nations Unies pour l'Enfance, 70 enfants sont morts l'année dernière. En Russie, une attaque de drones ukrainiens a fait 4 morts et au moins 12 blessés. Aujourd'hui, dans la ville russe de Ryazan, au sud-est de Moscou, 2 immeubles et des installations industrielles ont été endommagés. L'Ukraine et la Russie ont repris en début de semaine leurs frappes respectives après l'expiration d'une trêve de 3 jours négociée sous l'égide des États-Unis. Trêve décrétée à l'occasion des commémorations en Russie de la fin de la Seconde Guerre mondiale. Alexander Blok va retrouver pour la première fois de sa carrière le tableau final d'un tournoi du Grand Chelem la semaine prochaine à Roland-Garros. Le nouveau numéro 1 belge a grimpé au 36e rang mondial après son beau parcours sur les Master 1000 de Madrid, Monte-Carlo et Rome. Il va à Roland-Garros sans attente démesurée, a-t-il dit lors d'une conférence de presse aujourd'hui à Wilrijk. Voilà pour les infos, bel après-midi à notre écoute.
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2: Merci, bon après-midi. Prochain point info sur la première, c'est à 16h. Le 10 août 2015, à Locarno, Chantal Akerman présente avec émotion son dernier film, No Home Movie, une œuvre intime qui rend hommage à sa mère, Natalia, rescapée d'Auschwitz, figure centrale de sa vie. Aujourd'hui, dans leur H, Chantal Akerman, filmer l'absence. Programmation musicale Alexandra Vassen, coordination Zoé Boss.
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32: L'heure H. Jean-Louis Lahaye.
1: Locarno, une ville comme le vieux continent compte peu. Nichée au cœur de la pointe septentrionale du lac Majeur, la cité du canton du Tessin est un véritable bijou. Trésor entre eau et montagne, elle accueille chaque année un festival de films d'auteur. Chaque été, Locarno se pare de ses plus beaux atours. Elle accueille avec diligence les cinéastes qui ont marqué les esprits dans le monde entier. Après tout, c'est l'un des plus anciens festivals en activité. Chabrol, Forman, Pedro Costa, Kubrick, Claire Denis et tant d'autres s'y sont révélés. Ce soir, l'attente est grande. Réunis dans la plus grande salle de projection, jury et spectateurs applaudissent à tout rompre. Ils accueillent sur scène une femme qui ne ressemble à personne. T-shirt vert mantelé en dessous d'une chemise grise totalement ouverte. Elle dénote par sa prestance. Pourtant, déjà la vie semble avoir fait peser sur elle un poids immense. La cinéaste est méconnaissable, rongée par le chagrin et par la mort qui inlassablement guide ses pas. Cette femme s'appelle Chantal Akerman et ce soir, comme de coutume, elle s'apprête à marquer les esprits. Nous sommes le 10 août 2015, il est un peu plus de 21h et c'est l'heure H de mon histoire.

Merci, merci. Sa voix entre deux salves de viva est comme hésitante. Une respiration et elle se lance. Bon, vous allez voir maintenant mon dernier film. Au fond de sa gorge, une émotion vive et saisissante s'est glissée. C'est l'histoire d'une perte de la mère, mais aussi d'une rencontre avec la mère. Ma mère. Dévorée par la tristesse, la cinéaste peine à reprendre son souffle. Il lui faut une force qui dépasse l'entendement pour y parvenir. Alors, ça ne se bouscule pas comme film. Ça demande un peu de patience et un peu d'abandon. Donc c'est ça que je vous demande aujourd'hui, ce soir, pour accueillir ce film. Et je vous remercie. Hésitante, l'artiste semble décider à ajouter quelque chose, mais cela ne vient pas. Alors, tête haute, elle quitte la scène, micro à la main.

Le film commence devant une salle muette, mutique face à l'émotion sincère à laquelle elle vient d'assister. On découvre à l'écran une femme âgée, en pull rose et bleu, assise sur une chaise dans sa cuisine. Elle est entourée de carreaux verts, présents partout sur les murs. Cette femme s'appelle Natalia Ackermann. C'est la mère de Chantal. D'emblée, on comprend que tout ici est une affaire de transmission, d'amour, d'héritage. Natalia a connu les camps de la mort. Elle y a perdu ses parents. En les évoquant, elle en parle en riant. La moustache et la bonté de son père, la sévérité de sa mère, son rapport à sa judéité, tout y passe. Ces dialogues intergénérationnels profonds sont entrecoupés de rushs de films de Chantal, de paysages israéliens. L'émotion, avec parcimonie, minute après minute, s'installe. Il faut du temps, effectivement, pour que le jury et les professionnels du cinéma, présents dans la salle, se laissent prendre par la dynamique de l'œuvre. Dans l'assistance, Chantal, accompagnée de ses fidèles, les sœurs Atherton, les yeux brillants, redécouvre cette mère qu'elle a tant aimée. Son aînée est morte depuis quelques mois, emportée comme une fleur par le vent. Le dernier plan du film le montre bien. Un espace vide, plus de dialogue. L'appartement bruxellois est vide, mort. La cinéaste s'est employée à capter l'essence de la fin de vie. Les retrouvailles, les confidences, et pour finir, le départ inéluctable. Ce film, pour Chantal, ce fut l'occasion de se préparer à cette nouvelle rencontre avec la mort. Mais rien ne peut rendre plus facile l'arrachement que représente le départ d'une mère comme la sienne. Au milieu des autres spectateurs, Chantal Ackermann se surprend à pleurer. Elle ne parvient pas à remonter la pente. Le soir, lorsqu'est venu le temps de fermer les yeux, Morphée ne vient plus la chercher. Depuis trop longtemps, ce sont les insomnies qui sont devenues ses compagnes de la nuit. Depuis trop longtemps, une souffrance sourde l'assaille sans jamais lui laisser de répit. La torpeur dans laquelle la cinéaste ne cesse de plonger ne lui laisse dorénavant plus aucun moment de repos. Et la présentation de son film, dont elle est particulièrement fière, ne parvient pas à atténuer le poids des mots. Bien au contraire. Chantal Ackermann est depuis toujours la souveraine des contradictions visuelles, des dualités entre force et faiblesse, entre joie et tristesse. Tout cela est derrière elle. Elle ne parvient plus à s'en sortir.

Notre histoire commence bien des années plus tôt. Nous sommes à Bruxelles en 1968. Dans une cuisine modeste, une jeune fille d'à peine 18 ans est en plein tournage. Elle est seule. Personne ne l'accompagne. Personne sauf sa petite caméra, une 16 mm, outil d'un premier tournage qui prend forme là, sous nos yeux. Depuis quelque temps, Chantal Akerman sait au fond d'elle-même qu'elle veut faire du cinéma. En 65, elle a découvert Pierrot le Fou de Godard. Une véritable révélation. L'œuvre a transformé totalement son rapport à l'image et a ouvert un champ des possibles incroyable dans son imaginaire. Il a fallu du temps et la découverte du mouvement formaliste pour se lancer dans le grand bain. Une caméra achetée à la volée, l'écriture d'un scénario simple et concis, et l'aventure pouvait commencer.

0: Saute ma ville est un court-métrage où la jeune femme remplit tous les rôles. Réalisatrice, scénariste et même actrice. Très vite, une trame se dégage. En ouverture, des barres d'immeubles qu'on filme de bas en haut. Puis l'apparition de Chantal, d'apparence joyeuse, qui court et récupère son courrier. Juste des onomatopées constantes, fredonnées dans un air musical. La jeune femme grimpe les escaliers, tente de rattraper l'ascenseur. Déjà dans les gestes et les scènes, on sent une patte, un message profond qui dépasse de loin le cadre étriqué du court-métrage. Les chants s'accélèrent au rythme des pas. Ses colis et ses lettres en main, l'actrice entre dans sa cuisine. La caméra est posée sur la table. La focale semble observer les moindres faits et gestes de la jeune femme qui s'assied, une bouteille de vin posée à côté d'elle. Et puis l'escalade. Saute ma ville, déjà, est empreint de l'univers de la cinéaste. C'est un coup de feu, un brûlot. L'actrice devient bientôt incontrôlable. Elle sème le chaos dans la petite pièce, se rebiffe et se rebelle contre un ennemi inconnu qu'on ne peut que deviner. Le patriarcat, la condition féminine. Alors encore baignée par la nécessité de faire des enfants, de s'en occuper et de se taire. Oui, tout cela à la fois. Mais qu'importe, en un instant, le visage de Chantal se retrouve plaqué contre sa gazinière. Et au plus fort de l'intensité des images, le suicide. La mort, déjà. L'introduction de la faucheuse, le choix du trépas, cela n'a rien d'anodin. Beaucoup de choses sont déjà dites, induites, dans ce premier film de la cinéaste. Effectivement, une filiation étonnante est possible entre ce premier travail réalisé à l'arrache et la suite de la filmographie de l'artiste. C'est parce qu'il y a chez cette jeune femme, en quête d'affirmation, un élan artistique extraordinaire, né dès le plus jeune âge. Née en 1950 à Bruxelles, Chantal Ackermann est issue d'une famille juive polonaise qui, comme beaucoup d'autres, a connu les affres de la guerre et le joug des nazis. Pire, le spectre génocidaire de la Shoah plane au-dessus des siens. Ses grands-parents maternels et sa mère sont passés par les baraquements d'Auschwitz-Birkenau. Ses aînés y ont trouvé la mort dans les chambres à gaz, à la différence de sa mère, qui fait partie des rescapés. Très tôt, une relation unique lie les femmes de cette famille meurtrie par l'histoire. Chantal et sa sœur Sylviane sont très proches, et leur figure maternelle, présente et douce, guide leurs pas sans jamais les contraindre. Ce lien mère-fille va jalonner la vie de l'artiste. Les découvertes de Jean-Luc Godard et de Michael Snow forment le ciment de sa révélation cinématographique. Saute ma ville est un projet ambitieux, si subversif qu'il attire l'œil. Un certain André Delvaux la remarque et la soutient. Pour Ackermann, la voie semble toute tracée. Elle intègre l'INSAS en 1968, l'une des deux grandes institutions qui forment les futurs cinéastes en Belgique. Mais déjà, on peut sentir chez la jeune femme toute la rébellion, toute la nécessité de libération qui l'anime et la dévore. Trois petits mois après la rentrée, elle se fait virer de l'école. La suite de ce début de carrière mouvementée va se faire dans le mouvement, justement. Ackermann, déjà, est une Française, comme elle le raconte lors d'une interview.
1: Maintenant, expliquez-nous, parce que vous dites, oui, c'était pas une commande. Vous avez 17 ans, je crois, au moment de tourner ce film.
2: Non, j'avais 18 ans.
1: Allez, 18 ans,
2: oui. Oui, bon.
1: D'accord.
2: Oui.
1: Comment on tourne un premier court-métrage? Vous n'avez pas fait d'école
2: J'avais été 3 mois à l'INSA, je m'étais fait mettre dehors. C'est toute une histoire.
1: Oui, oui.
2: C'est une longue histoire. C'est-à-dire que j'avais écrit un long métrage, bon. Et je trouvais évidemment pas d'argent pour le faire. Mais j'ai été à Anvers. Et j'ai été avec un petit carnet comme ça où j'ai mis ma photo en disant que voilà, que je vendais pour 150 francs belges
1: des participations dans le film.
2: Voilà.
1: Incroyable.
2: Voilà. Et bon, j'ai comme ça trouvé 10 000 francs belges ou 5 000 francs belges, je ne sais plus. Et après, j'ai fait des tas de petits boulots comme secrétaire intérimaire et tout. Puis j'ai mis de l'argent de côté. Et puis, on était trois à faire le film.
1: Oui. Oui.
2: Donc, mais j'ai dit tout de suite tourner en 35.
1: Ops.
2: Voilà. Alors que maintenant, on ferait le film en DVD, hein, maintenant.
1: Oui, oui, ben oui, mais à l'époque...
2: Donc j'ai tourné en 35 mm avec quelqu'un que j'avais... deux personnes que j'avais rencontrées à l'Insas, la monteuse, j'avais rencontré à l'Insas. Bon, et ça a mis des années avant que je sorte le film du laboratoire, parce qu'en fait, je pouvais pas payer. Et puis finalement, on m'a appelé du laboratoire en disant « il faut payer ».
0: La jeune cinéaste n'a pas de plan de carrière, pas beaucoup de contacts non plus. Ce monde est dur, mais sans contrainte. À 6 ou 7 reprises, elle se lance dans de nouveaux projets, comme ça, sans filet de sécurité et avec rapidité. Ses premiers films sont mixés en 72 heures et tournés en moins d'une semaine. Un rythme de fou, qui s'explique par le manque de moyens disponibles. Mais ce travail brut dégage une présence, un esprit très particulier, qu'on ne peut pas retrouver si facilement dans de grosses productions. Mais pour la jeune femme, la Belgique devient bientôt trop petite. Parmi les amitiés qu'elle tisse à l'époque, celle avec Sammy Slingerbaum est particulièrement vive. Cinéaste comme elle, juif d'origine polonaise comme elle, le jeune homme lui propose de sauter le pas, de partir à l'aventure à l'autre bout du monde. Chantal accepte, avec la spontanéité qui la caractérise. Le duo s'envole pour les États-Unis, alors que le mouvement hippie vient de connaître Woodstock et fait déjà face à des soucis de pérennité. New York est encore la ville de tous les possibles. Pour Ackerman, cela se matérialise par des découvertes cinématographiques de Warhol à Mekas. Et puis d'autres rencontres, notamment celle de Babette Mangold, qui devient l'une de ses principales collaboratrices, forge son destin. Ackerman revient sur ce départ à New York.
3: Et pourquoi New York? Parce que vous saviez que là-bas, le cinéma était plus d'avant-garde?
4: Non, parce que bon, c'était en 71, et je veux dire, toutes les nouvelles qui nous arrivaient de là-bas m'attiraient énormément. Bon, les Black Panthers, les mouvements radicaux, je veux dire, une ambiance comme ça qu'on recevait de là-bas jusqu'ici.
3: Pas uniquement cinéma, donc.
4: Non, non, pas du tout. Puis j'avais envie de voir la ville, et puis aussi couper un peu le cordon. C'est-à-dire, bon, finalement, à New York, j'avais pas de filet. Hein.
3: Toute seule?
4: Non, je suis partie avec un ami, et puis après, Enfin, c'est-à-dire, on était loin de ses racines, et loin de...
3: Et sans travail?
4: J'ai commencé à travailler là-bas, j'ai fait des petits travaux dans les restaurants, j'ai travaillé dans des magasins de vêtements, j'ai travaillé à la caisse d'un cinéma.
3: Porno.
4: Oui,
3: non?
4: Oui, absolument.
3: Vous voyez?
4: Oui.
3: On sait des choses. Hein.
4: C'était d'ailleurs très très drôle parce que c'était un cinéma porno-pédié, comme on dit. Et moi, je travaillais de midi à 7h. Du soir, et donc à midi il y avait les hommes d'affaires qui venaient entre leurs heures de lunch, et bon, ils arrivaient très gênés, ils donnaient les dollars et rentraient sans regarder, quoi. C'était assez drôle.
0: Plusieurs projets vont alors lui permettre de peaufiner son art et ses influences. Hôtel Montré est l'un d'entre eux. Ce documentaire qu'on peut qualifier de test alterne travelling et plan fixe. Pendant plus d'une heure, Ackerman joue avec l'image et les perspectives.
3: Et votre premier film, c'est là-bas, enfin votre film Hôtel Monterey, c'est en 1972, donc un an après votre arrivée à New York. Alors
4: oui.
3: Il a quand même fallu drôlement j'allais dire, bousculer les choses pour trouver tout ce qu'il fallait pour faire ce film.
4: Mais oui, mais en fait, bon, j'ai rencontré d'abord une amie qui était caméra-woman. Et puis, on a fait le film en 17 heures. Ce qui fait que, bon, on a loué la caméra pour le week-end, on a dû la payer qu'une journée. Et bon. Et c'était un film sans son, on était à 3. Personne n'était payé. Ça n'a pas coûté grand-chose. Et
3: c'est un film qui a fait parler de lui, quand même.
4: Oui. C'est-à-dire qu'il a été à des festivals, il a même été primé.
0: Avec La Chambre, c'est la technique du panoramique horizontal qui est mise à contribution dans un court-métrage. En 1973, enfin, Chantal réalise un premier vrai documentaire autour de la question des jeunes en difficulté livrés à eux-mêmes dans les centres sociaux de la Grosse Pomme. Le cheminement de la jeune femme à New York prend fin avec cette expérience. Pour un temps seulement, puisque la ville va rester un énorme pôle d'influence pour la cinéaste. Après les États-Unis, elle prend la direction de la ville lumière, Paris, et son nouveau refuge. Elle va y construire une nouvelle route, de nouveaux moyens d'expression. Mais l'inquiétude guette. La reconnaissance ne vient pas. Pire, avec des moyens plus que limités, il lui semble impossible de sortir de l'anonymat. Pour se sortir de la torpeur, Chantal Akerman va devoir compter sur son imagination et plus encore, sur une vision.
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0: Arlo Parks en concert avec la première le 3 novembre au Cirque Royal à Bruxelles. Hurt pour illustrer le sujet du jour dans leur H, Chantal Akerman, filmer l'absence.
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2: Aujourd'hui, leur H dans mon histoire vous parle de la destinée de Chantal Akerman. La Belge, cinéaste de génie, hérite d'un passé familial lourd et douloureux. Juive polonaise, sa mère a été déportée avec ses parents dans le camp de la mort d'Auschwitz-Birkenau. Dès sa plus tendre jeunesse, en découvrant Godard notamment, Chantal se rêve cinéaste. Elle va le devenir, au prix d'efforts et de sacrifices considérables. Rebelle indomptable, elle quitte tout pour aller aux États-Unis tenter de se faire une place. Mais au bout de quelques années, c'est le retour en Europe. À Paris, l'angoisse la guette. La jeune femme n'a toujours pas réussi à percer le plafond de verre qui la sépare de la reconnaissance. Ce n'est qu'au détour d'une nuit que sa vie, en un claquement de doigts, va changer du tout au tout.

0: 1973, dans son appartement parisien. Chantal Akerman n'a pas encore trouvé le sommeil, et pour cause. Obsédée par cette carrière qui ne décolle pas, elle ressasse sans cesse de nouvelles idées. Mais rien ne vient. Déjà 8 fois qu'elle se relève pour observer les lumières publiques de Paris. Sous les toits, il fait une chaleur inhumaine, même la nuit. Et le moins que l'on puisse dire, c'est que cela n'aide pas à réfléchir, encore moins à dormir. Akerman, sur son matelas, tourne son esprit dans tous les sens. Insomniaque, elle l'est depuis longtemps. Et dans l'obscurité, sa tête lui joue des tours. Dans un coin de la pièce, la cinéaste a l'impression de voir la mort qui guette. Son souffle rauque, putride, se glisse dans sa nuque. Mais cette nuit, la faucheuse n'est pas venue la torturer, non. C'est une idée qu'elle s'empresse de lui distiller. En un instant, chez Chantal Akerman, tout change. En une minute, un scénario vient à elle. Celui de Jeanne Dielman. Un chef-d'œuvre qui, de manière incontestable, va la faire entrer dans l'histoire.
1: Oui, c'est la première idée. Le film est, si tu veux, le résultat d'impressions que j'ai eues dans mon enfance qui ont ressurgi comme ça. Ou des images que j'ai eues, par exemple, des femmes qui m'ont entourée à ce moment-là. Des images de femmes de dos courbées vers l'évier, des images de femmes portant des paquets. En fait, si tu veux, des femmes qui m'ont élevée quand j'étais petite, et au moment où je dépendais complètement d'elle, où chaque mouvement était... Je pouvais rien faire, elle me nourrissait, elle me lavait, enfin... C'est vraiment des images surgies d'une toute petite enfance. Et je crois que ça, c'est vraiment le truc le plus profond du film. Et évidemment, bon, à 25 ans, théoriser, c'était sur la condition de la femme. Mais je pense que si ça n'avait été que sur la condition de la femme, sans que ça soit lié à quelque chose de profondément vécu, ressenti, presque sentimental, il n'y aurait pas eu de film.
0: Il ne faut pas longtemps au songe pour se transformer en idée concrète. Une fois le scénario rédigé, Akerman le soumet aux instances donnant des aides à la production et qui l'ont toujours rejeté jusqu'alors. Mais cette fois, la donne change totalement. L'idée semble si porteuse qu'elle obtient des deniers. Pour la toute première fois de sa jeune carrière, Akerman entre dans la cour des grands. Comme actrice principale du projet, elle sélectionne Delphine Seyrig, dont la présence à l'écran subjugue véritablement Chantal. Jeanne Dielman, 23, quai du Commerce, 1080 Bruxelles. C'est le titre complet du film. Il suit le parcours d'une femme durant 3 jours. Son temps est recomposé dans un maillage mis en scène qui mène vers le moment où, selon la cinéaste, tout se déglingue. Seyrig, en 1975, n'est déjà pas n'importe qui. Ayant tourné dans de nombreux films, elle est devenue une véritable star. Elle est au sommet de son art. Pour elle, accepter ce projet mené par une jeune de 24 ans est un véritable défi qui paye.
1: Oui, parce que bon, Delphine représente vraiment la femme, mais pas la mère. Pas du tout la mère, mais la femme intouchable, le mythe de la féminité, de ce qui est inatteignable, même de la femme qu'on désire mais qu'on n'aura jamais. Et en plus, tout ce qu'elle a tourné, elle était toujours des rôles de femmes sophistiquées, etc. Bon, et puis tout d'un coup, la voilà dans mon film. Alors il y a plusieurs phénomènes, c'est que premièrement, elle est une actrice, donc déjà elle ne colle pas immédiatement au rôle, elle n'est pas une femme de la rue, ça c'est quelque chose. Mais disons, si j'avais pris, j'ai pas envie de la citer, mais enfin ce n'est sans aucune mauvaise intention, si j'avais demandé à Annie Girardot qu'elle fasse le rôle, forcément elle aurait joué naturaliste, c'est-à-dire elle aurait joué selon les clichés, avec la vérité, etc. Mais selon, parce que les clichés viennent toujours d'un fond de vérité, mais selon ce qu'on s'imagine d'une femme au foyer. Tandis que Delphine, elle a été retrouvée en elle-même, même dans un travail commun, quelque chose de beaucoup plus profond, détaché des clichés, et elle a joué presque d'une manière épurée, sans que ce soit beckettien, sans que ce soit une marionnette, parce que c'est vécu, c'est senti de l'intérieur.
0: L'œuvre, qui dure plus de 3 heures, est immédiatement saluée par la critique. Ackerman devient un nom qui compte. Elle est pour la première fois nominée à Cannes. La quinzaine, c'est quand même quelque chose pour un cinéaste. Le titre à rallonge, lui, évoque la véritable adresse des tantes de la mère de Chantal. Un hommage à ses racines, là encore. Ce qu'elle vise déjà, c'est l'accumulation du temps, mais à l'intérieur du corps du spectateur. Si elle ne revendique pas, elle ne rejette pas l'idée d'avoir écrit quelque chose de profondément féministe, qui s'intéresse déjà à une certaine aliénation de l'esprit. D'ailleurs, l'ouverture du film donne le ton. Jeanne Dillman dans la cuisine qui prépare à manger, un homme qui sonne, elle qui range ses affaires sans rien dire, avant qu'il ne file dans la chambre et que l'invité ne quitte le logis sans un mot, une fois la nuit venue. Mais l'important n'est pas là. En partant, il laisse quelques billets à son hôte. L'héroïne est-elle une prostituée ? Elle l'est. Mais cette prostitution est comme ménagère, routinière, ce qui provoque un sentiment de gêne et de dérangement presque immédiat. La trame politique derrière l'œuvre est indéniable. Mais il y a 2 temps à l'écriture de ce scénario, avec un premier qui a été abandonné. Chantal Ackerman s'explique sur le cheminement de son travail.
1: Il y a eu 2 temps, on a écrit un scénario avec une amie qui s'appelle Marilyn Watley, et là on voulait dire certaines choses, on voulait dire des idées qu'on avait sur la condition de la femme, sur ce qu'elle devrait être sans vraiment trop savoir, parce que ni elle ni moi ne possédons la solution. Moi, je sais pas ce qu'il faut pour les femmes, et je n'ai rien posé à ce sujet-là. Je simplement, bon, j'ai des sensations, des sentiments. Donc on a fait un premier scénario, et en fait on s'est rendu compte après quelques temps que ce scénario était l'illustration des illustrations d'idées, qu'on mettait des scènes pour illustrer des idées, et qu'en fait c'était mauvais à cause de ça. Tandis que celui-là est vraiment né bien après, en une fois, et complètement vécu de l'intérieur. Je savais même plus s'il voulait dire quelque chose. C'était beaucoup plus personnel, beaucoup plus ressenti, et en fait je pense que c'est peut-être grâce à ça qu'il veut dire beaucoup plus que si j'avais voulu dire quelque chose, enfin.
0: La carrière de Chantal Ackerman, elle, prend un essor considérable. Mais au lieu de rester dans cette voie confortable, la cinéaste décide de renverser la table. Par 2 fois, en 77 et en 78, elle va sortir des œuvres avisées, autobiographiques. Étonnant lorsqu'on vient de célébrer ses 25 ans, mais avec News from Home, un long métrage documentaire pour lequel elle retourne à New York, mais surtout avec Les Rendez-vous d'Anna, fiction qui met en lumière le parcours d'une femme cinéaste, Chantal veut se confronter à elle-même. « Je n'ai jamais fait de film autobiographique, mais tous mes films le sont », dit la cinéaste dans l'envers de l'écran. Et l'étendue de son œuvre, à bien des égards, lui donne raison. Le succès, chaque fois, est au rendez-vous. En moins d'une décennie, elle est devenue une incontournable du monde du cinéma. En 1982, avec Toute une nuit, une fiction sentimentale qui se déroule dans l'obscurité bruxelloise, elle se retrouve en compétition à la Mostra de Venise. Parmi les stars qui permettent de faire vivre Golden Eighties, une certaine Lio. Bientôt, un constat s'impose. Plus Chantal Ackerman fait les films, et plus les uns se répondent aux autres. C'est aussi l'une des constantes de cette carrière hors du commun. Dans la pléiade de genres qu'elle cherche à découvrir, l'artiste fait en sorte de dégager une cohérence, une parole entre ses œuvres. Souvent, c'est le poids du souvenir, d'un devoir qu'elle refuse de nommer « mémoire ». Elle estime que les affres vécues par sa famille ne peuvent appartenir qu'à celles et ceux qui ont vu de leurs yeux. C'est celle de l'horreur des camps, cette expression plurielle qui s'exprime dans bien des genres cinématographiques. Ackerman la voit comme un relais à passer aux générations futures. Pour préserver sa parole et celle de ceux qui n'ont pas eu la possibilité de parler, elle produit des films, beaucoup de films. Dans l'envers de l'écran, elle précise sa pensée à ce sujet.
2: Et bon, le burlesque, je trouve qu'alors, bon, moi le burlesque, c'est ce qui me fascine, fondamentalement, parce que, quelque part, c'est révolutionnaire, c'est-à-dire que c'est mettre le monde tel qu'il est.
3: À l'envers.
2: À l'envers, le détourner. Ouais. Et détourner tout ce qui est acquis. Ouais. Et bon, par exemple, Saute ma ville, c'était un film burlesque. Ouais. Parce que je vis en chantant. J'arrive en chantant dans une cuisine et puis je me fais exploser la tête.
3: Ouais.
2: Bon. C'était... Bon, moi, c'est mon rêve. Finalement, le plus... Si je dois refaire une comédie... Bon, il y avait déjà un peu ça dans Demain on déménage. Mais si je dois refaire une comédie, j'aimerais pousser ça plus loin, le burlesque. Parce que, bon, je l'avais quand j'avais 18 ans, je ne l'ai pas perdu.
0: Le succès populaire au cinéma, Ackerman va le connaître de nouveau au passage du nouveau millénaire. En réalisant La Captive, la cinéaste fait un tonitruant retour sur le devant de la scène. Là encore, elle joue avec le spectateur, mélange moments de joie et de tristesse, force et faiblesse. Plus encore, Chantal décide de se lancer dans une adaptation, libre et imagée, de Proust. Une première, là encore. C'est encore elle, assurément, qui en parle le mieux.
2: Marcel, oui. Oui, Marcel, c'est... je me sens très proche de lui, comme si c'était le petit frère que j'ai jamais eu et que j'aurais aimé avoir. Enfin, il m'aurait peut-être rendu folle. Mais, c'est-à-dire, c'est parfois difficile de parler d'un film.
3: Oui.
2: Il est à la fois proche et lointain, ce film-là. Mais c'est un film où j'ai plus fait attention, je me suis pas dit, il faut encore que je me renouvelle. Ça, c'est la première chose. Et donc, il y a, au fond, quelque chose qui est pas si loin de Jane Dillman. À part que c'est un film sur l'amour, sur l'enfermement.
3: Sur la jalousie.
2: Sur la jalousie, sur le fait que... C'est un film anti-romantique, totalement anti-romantique. En tout cas, du côté de la jeune femme.
0: Le poids des situations difficiles et malsaines. Celui de la condition féminine trop souvent invisibilisée. Des recoins sombres de la nature et de relations humaines. Le temps qui passe et qui, parfois, emprisonne. Effectivement, Chantal Ackerman revient, avec La Captive, sur des thématiques qu'elle maîtrise parfaitement. Le temps qui passe. Voilà quelque chose contre lequel nous ne pouvons rien faire d'autre que de subir. Pour la cinéaste aussi, les choses changent. Rien n'est immuable, figé. Sur le terrain professionnel, les projets s'enchaînent. Les inspirations au gré du vent amènent à de nouvelles révélations. Mais personnellement, tout se fissure déjà. La mère de la cinéaste, rescapée de la Shoah, vieillit. Et pour Chantal Ackerman, cette épreuve de la vie pourrait bien être trop lourde à porter.
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0: Brian Eno, Down by This River. Aujourd'hui dans leur âge, Chantal Akerman, filmé l'absence, la suite de cette histoire. C'est dans un instant, mais on s'informe d'abord sur vos conditions de circulation cet après-midi.
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3: Et dans l'ensemble, tout se passe bien sur le réseau routier. Il y a quand même deux accidents à signaler, mais qui n'impactent pas vraiment le trafic, dans le sens où ça ne provoque pas de fil. Mais restez tout de même prudent sur le R3, le grand ring de Charleroi, à hauteur de Marcinelle. Accident sur la bande de droite vers Gouy, avec du gravier qui est répandu sur la chaussée à cet endroit. Autre accident, c'est sur la Nationale 90, à hauteur de Farciennes sur la bande de gauche. Là aussi, prudence en direction de Namur.
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14: Aujourd'hui, leur âge de mon histoire vous parle du parcours de Chantal Akerman, une des cinéastes parmi les plus influentes du XXe siècle. La Belge de naissance, esprit libre et rebelle, s'est construite dans l'adversité d'un héritage familial lourd et lié à la grande histoire. À de très nombreuses reprises, ses films y font écho. La mort, les zones d'ombre de la nature humaine, l'amour, le temps qui passe, tout cela forme la colonne vertébrale d'une expression artistique plurielle. Il l'empêche, le temps s'étiole. Dans la vie de la cinéaste comme ailleurs. Bientôt, la voilà confrontée à sa propre évolution physique, mais plus encore, à la vieillesse de ses proches. En premier lieu, celle de sa mère.

2014, dans le petit appartement bruxellois de Natalia Ackermann, le silence. Seule face à elle-même, Chantal fume une cigarette d'une main fébrile. Une torpeur on ne peut plus saisissante, dérangeante, s'est infiltrée dans les couloirs et les pièces autrefois baignées par la vie. Sylvaine, sa sœur, est sortie faire un tour. Elle ne peut plus supporter, elle non plus, cet endroit sacré pour elles deux. Natalia est morte il y a quelques jours. Cette perte est presque irréelle en réalité, tant la survivante des camps s'est éclipsée sur la pointe des pieds. La cinéaste repense, le cœur au bord des lèvres, aux dernières scènes qu'elle a consacrées à sa mère pour son dernier projet. No Home Movie, en fermant les yeux. Elle perçoit encore les éclats de rire de cette femme qu'elle a aimée plus que tout au monde.

0: Derrière elle, une porte qui claque. C'est Claire Atherton. Depuis 1984, la monteuse est au centre de tous les projets, ou presque, de la cinéaste. La relation qui les lie dépasse de loin les cadres souvent réduits du champ professionnel. Elles sont amies, dans un sens qu'elles seules peuvent comprendre. La sœur de Claire, Sonia, compositrice, compagne et confidente de travail de Chantal, n'est pas là. Sans un mot, elles se prennent dans les bras. Le silence, encore lui, imprègne l'appartement. Face à la mort de sa mère, Ackerman se retrouve totalement démuni. Elle ne sait pas comment réagir. Elle, qui s'est pourtant préparée du mieux qu'elle a pu à cette épreuve à venir. Il va falloir trouver la force d'avancer. Le pourra-t-elle seulement alors que son esprit se dérobe sous son chagrin? Confrontée à des troubles bipolaires depuis des temps immémoriaux, Ackerman s'est canalisée, guidée grâce à son art, certes. Mais le soutien apaisant de sa mère, lui aussi, était jusqu'alors indispensable. Lorsqu'on a la chance de les garder longtemps auprès de nous, on a toujours tendance à croire que nos parents, ces figures bien souvent tutélaires, sont immortels. Peut-être que la cinéaste, malgré ses films sur la vieillesse de son aîné, malgré ses craintes et ses questionnements sur le principe même de finitude, n'a pas pu se préparer au mieux. Dans l'appartement de sa mère, ce jour, elle se rend compte de la place prise par le vide. Déjà, ses pieds deviennent plus lourds. Elle flanche. Le spectre de la mort enserre ses épaules. No Home Movie est une ode à sa mère, mais pas seulement. Les plans s'y mélangent. Des paysages israéliens aux pièces de l'appartement bruxellois, des roches de tournage jamais exploitées au visage de Natalia dans ses derniers mois. L'œuvre offre une perspective. Claire Atherton, personnage central dans la vie professionnelle et personnelle de la cinéaste depuis les années 80, est la monteuse de ce film. Voici ce qu'elle en dit au moment de sa sortie. Chantal pensait que c'était son film le plus immédiat, qu'il parlerait à tout le monde, que chacun y trouverait un écho avec sa propre histoire, avec sa propre intimité. Comment lui donner tort, alors que la réception de ce travail est excellente? La dernière scène, celle d'un long plan séquence qui montre le hall vide de l'habitation maternelle, revêt des allures de prophétie. Mais quand sa mère meurt, malgré cette volonté affichée par la cinéaste de vivre le deuil avant qu'il ait eu lieu, c'est son univers tout entier qui bascule. L'épreuve marque la fin d'une histoire, d'un monde. Avec le grand voyage de l'être aimé, tous les souvenirs partent, s'envolent. Ce déchirement va être trop douloureux à vivre pour Ackerman. Alors même que No Home Movie n'est pas encore sorti en salle, Chantal décide de lâcher la rampe. Elle se suicide le 5 octobre 2015, un an et demi après le décès de sa mère. Elle quitte le monde des vivants à l'âge de 65 ans et laisse derrière elle 37 films, de tout format, de toutes influences. Mais c'est pas tout. Elle a aussi écrit une dizaine de programmes pour la télévision et 5 livres de son vivant, dont Ma mère rit, qui sort en 2013. Ses installations spatio-visuelles, une vingtaine, lui ont permis de toucher à d'autres prismes du choix artistique. Son travail apprécié lui confère une place particulière dans le monde fermé des professionnels du cinéma. En 2022, le magazine Sight & Sound classe Jeanne Dillman, 23, Quai du Commerce, 1080 Bruxelles, comme meilleur film de tous les temps, rien que ça. 10 ans avant sa mort, Chantal Ackerman était reçue par l'excellent Philippe Reinhardt dans le cadre d'une émission spéciale. Le présentateur, en évoquant la sortie du numéro des cahiers du cinéma du Centre Pompidou, dédié à la cinéaste, se lance dans une lecture évocatrice. Celle de la 4e de couverture, rédigée par Chantal Ackerman elle-même. En quelques mots, la magie opère et révèle toute la beauté et la complexité d'un destin comme il en existe peu. On me dit que ce serait bien pour le lecteur, le spectateur, qu'il comprenne à demi-mot et à demi-voix. Pourquoi tu commences par une tragicomédie où tu joues toi-même? Puis pourquoi tu t'en détournes apparemment pour aller faire des films expérimentaux muets? Pourquoi cela à peine achevé et de l'autre côté de l'océan, tu reviens par ici et à la narration? Pourquoi tu ne joues plus et que tu fais une comédie musicale? Pourquoi tu fais des documentaires puis tu adaptes Proust? Pourquoi tu écris aussi une pièce, un récit? Pourquoi tu fais des films sur la musique et enfin à nouveau une comédie, puis aussi, depuis quelque temps, tu fais des installations sans vraiment te prendre pour une artiste à cause du mot « artiste ». Et au présentateur d'ajouter « Quelque part, on peut arrêter l'émission là aussi parce qu'on a tout dit ». Comment lui donner tort ? Flamboyance et imprévisibilité. Voilà les deux mots peut-être qui sied le mieux à l'inimitable Chantal Akerman. Voilà pour ce récit que j'ai eu le plaisir de partager avec vous grâce à la plume d'Antoine Charpagne et à la collaboration des équipes de LDV Productions.
1: L'heure H. Jean-Louis Lahaye.

0: Beyond the Wall, c'était le formidable Chris Dane, extrait de son dernier album paru. Chris Dane, c'est son 9e album solo déjà, à ne pas manquer en concert, entre autres le 21 juin pour la fête de la musique à Isel. Entrée sans frapper, après le journal de 16h et un point météo, je vous souhaite une excellente après-midi à l'écoute des programmes d'RTBF La Première.
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17: Excellent vendredi. Ce vendredi après-midi s'annonce encore bien changeant, alternant entre nuages denses, quelques éclaircies et bien sûr aussi des averses. Tout cela dans une ambiance fraîche avec un vent de nord-ouest modéré de 9 à 13 degrés pour vous accompagner cet après-midi. Ce soir, les averses faibliront, elles se cantonneront au sud du pays. Retour au calme et globalement au sec cette nuit avec des températures nocturnes assez froides de 1 à 6 degrés. Et puis le week-end s'annonce encore bien changeant et frais. Samedi, la matinée sera calme et lumineuse, sauf entre l'Ardenne et les Hauts-de-Fagne, où les nuages domineront. Quelques ondées également au littoral. Et puis l'après-midi, les averses seront déjà de retour dans un ciel changeant, de 10 à 14 degrés pour les maximales. Dimanche, du gris et de la pluie en matinée, des averses l'après-midi, un petit peu moins frais, jusque 15 degrés l'après-midi.
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19: Bonjour à toutes et tous. Le ton monte du côté des enseignants en colère contre les mesures de réforme du gouvernement de la Fédération Wallonie-Bruxelles. Des actions de grève ont eu lieu ce vendredi dans certaines écoles de la province de Liège. Une quarantaine d'écoles sont touchées à Liège et Verviers. Du côté de la CSC qui réunissait ses instances enseignement ce matin, on va plus loin en appelant l'ensemble de ses affiliés à la grève dès ce lundi 18 mai et jusqu'au 27, jour du vote du décret programme au Parlement de la Fédération Wallonie-Bruxelles. La CSC dénonce les attaques et, je cite, le mépris du gouvernement. Un trafic de fricadelles et autres snacks de friterie fabriqués dans des conditions douteuses et destinés à des friteries belges a été démantelé dans le nord de la France, dans un garage de Marpan, près de Maubeuge. Plusieurs centaines de kilos de viande ont été saisis. Ces snacks étaient produits sans aucune norme d'hygiène et les travailleurs de ce local n'étaient pas déclarés. L'affaire a été renvoyée au parquet de Tournai. Une nouvelle épidémie d'Ebola a été déclarée ce vendredi en République démocratique du Congo. Les autorités sanitaires mettent en garde contre un risque élevé de propagation avec 246 cas suspects, dont 65 décès signalés à ce stade. Pour l'instant, l'épidémie qui frappe ce pays de plus de 100 millions d'habitants est limitée à la province de l'Ituri. Rudy Garcia a dévoilé ce midi la sélection des joueurs qu'il emmènera avec lui pour la Coupe du Monde de football. La surprise, quoique attendue chez les attaquants, c'est la sélection de Matthias Fernandez Pardot, qui avait fait part de son choix pour la Belgique il y a quelques jours à peine. Autre surprise chez les gardiens cette fois, le choix de Mike Penders, encore très jeune, alors qu'on aurait pu attendre Matt Sells. Pas de surprise chez les défenseurs. Et en milieu de terrain, on saluera le papy Axel Witsel, 37 ans. Comme l'a dit l'entraîneur national, on a choisi à la fois la jeunesse et l'expérience. Parmi les frustrés de cette sélection, Loïs Openda, présent pendant les matchs de qualification. Les Diables Rouges joueront face à l'Égypte le lundi 15 juin à 21h heure belge, suivront des duels face à l'Iran le dimanche 21 juin à 21h et la Nouvelle-Zélande le samedi 27 juin à 5h. Pour ce qui est de la phase de groupe, toutes les heures sont en heure belge. Vous pouvez voter pour nous dire quelle chance a cette sélection à votre avis en allant sur la page RTBF Actu dans l'onglet Sport. Les résultats de vos projections seront donnés à 18h. Voilà pour le programme. Merci d'être à l'écoute.
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6: Il est 16h03, c'est entrée sans frapper. Il y a Eviane Cilia, Marie-Agnès Baupin. Dans ce studio, nous avons Stéphanie Van Vif. Bonjour Stéphanie.
13: Bonjour.
6: Face à vous Stéphanie, il y a Éric Russon. Bonjour Éric.
20: Bonjour tout le monde.
6: On commence avec Bagarre dans la discothèque.

0: bagarre dans la discothèque.
1: Et les nuits botaniques ont démarré hier, un festival important de la vie bruxelloise et belge, festival de découverte bien sûr. Et donc Stéphanie Vanvive, la question vient à vous. Quelle est la plus belle chanson d'un groupe, j'ai bien dit d'un groupe,
2: oui, j'ai vu.
1: Je l'ai mis en majuscule,
2: je m'étais trompée,
1: programmée lors du festival? Évidemment, on veut de la découverte.
2: Vous voulez la découverte? Eh bien, il s'agit d'une découverte totale, aussi totale et fortuite que celle du Chicon dans les caves du botanique. Vous saviez ça, que ce serait le chef jardinier du jardin botanique, alors situé sur le site actuel du botanique, Franz Bressiers, qui dans les années 1830 aurait fait pousser des scaroles à l'envers dans les caves du botanique et qui, privé de lumière, aurait donné des chicons. Mais bon,
1: non.
2: Revenons à notre découverte. Moi, j'étais à Tokyo quand j'ai reçu les questions et je visitais de beaux musées, ceux de Tadao Ando, et cette ambiance m'a menée à choisir ce morceau. New Museum, ça s'appelle, du trio électro Maniac Maison. C'est génial. Et c'est le seul morceau que j'ai trouvé de cette formation, composée de trois artistes jazz: Shoko Igarashi, Lucien Frépon et Casimir Liberski.
1: Oui.
2: Mais ouais, voilà. Alors, leurs influences avouées sont le groupe japonais YMO et Telex. Leur album sort le 22 mai, et si vous voulez aller les applaudir, c'est le 30 mai aux Nuits du Botanique.
1: Ça s'appelle Maniac Maison et le morceau New Museum, programmé donc dans ces Nuits Botaniques qui ont commencé hier. Et vous, Éric Russon?
3: Oui, comme l'a fait remarquer Stéphanie, maintenant dans les questions, il y a des mots écrits en grand. Je suppose que c'est pour qu'on ne réponde pas à côté, qu'on ne vienne pas vous embêter avec un chanteur, par exemple. Donc, groupe en grand, comme quand le prof vous disait « s'accorde avec le complément d'objet quand il précède les fleurs que j'avais achetées ».
1: Bref, exactement.
3: Moi qui lis toujours les questions d'un œil distrait, ce qui vaut mieux que d'une fesse distraite, j'étais parti sur un chanteur. Erreur,
1: aïe.
3: Grand.
2: Aïe, aïe, aïe.
3: Mais c'est pour ce genre de questions que je remercie celles et ceux qui ont inventé les plateformes. Il y a 30 ans, pour répondre à cette question, il fallait passer une journée entière à la médiathèque avec la progra du festival en main et chier tous les employés toutes les deux minutes. Et celui-là, on peut écouter? Non, en grand. Bref, merci les plateformes de m'avoir fait découvrir ce groupe en grand. C'est un duo de filles, oui, Smerz. Elles sont norvégiennes, Katharina et Henriette. Katharina Stoltenberg, qui est la fille, fun fact, d'un ancien secrétaire général de l'OTAN. C'est pas si fun que ça d'ailleurs. Mais je suppose que ça ne compte pas dans l'argumentaire. Les deux filles se connaissent depuis le lycée. Elles ont sorti leur premier album en 2021. Smerz, ça veut dire chagrin d'amour. Un peu comme en français, en fait. Ouais. Ah, tu m'as quitté. Oh, Smerz alors. Un deuxième album sort en 2025, donc est extrait de la chanson que je vous propose, You've Got Time, I've Got Money. Concert le 31 mai.
1: Le 31 mai, donc
3: le
1: ce sera sur le coup de la fin de ces nuits botaniques. Maniac Maison, New Museum contre Smerz, You've Got Time and I Got Money. Smerz, j'aime beaucoup.
2: Oh,
1: ouais, je sais.
2: Mais c'est du belge.
1: Je sais.
3: Smerz alors.

0: Smell, c'était You Got Time and I Got Money.
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0: Vous voilà avec des points déjà, Eric Husson, ou en tout cas un point.
3: Oui.
0: Pas chaque fois.
3: Hein. Non, mais c'est que je goûte le moment.
4: One point.
0: Vous avez le droit de répondre à cette deuxième question, d'ailleurs. Merci. Et vous savez, très loin des Nuits Botaniques, il y a l'Eurovision.
3: Ah oui, c'est très
0: loin. On est presque de l'autre côté du spectre musical. Et demain, c'est effectivement la finale de l'Eurovision.
4: C'est vous déjà ?
0: Ça va se passer en Autriche.
4: Ah oui, c'est ça.
0: Quelle chanson qui n'a jamais, j'ai bien dit, jamais concouru à l'Eurovision aurait pourtant fait une très bonne, ouvrez les guillemets, chanson Eurovision.
3: Voilà, j'ai bien tout lu la question. Alors, deux questions sur l'Eurovision, parce qu'il y en aura une après la pub.
0: Oui.
3: Deux, quelle chance, je devrais jouer à l'Euromillion aujourd'hui. Est-ce que j'ai fait quelque chose de mal? Est-ce que j'ai dit quelque chose qui vous a déplu? Est-ce que j'ai eu un comportement déplacé? Ou alors partez-vous du principe, Jérôme, que qui aime bien châtie bien. L'Eurovision et moi, comment vous dire? C'est pas que nous soyons fâchés, c'est qu'on ne se fréquente pas, en fait. C'est une célébration du kitsch qui agite des drapeaux. C'est pas vraiment ma zone de confort. En regardant l'Eurovision à la télé, j'ai toujours l'impression qu'on va finir couvert de paillettes.
0: Ah oui.
3: Qu'on va mettre une semaine à enlever. Bref, je suis resté, moi, l'oiseau et l'enfant, donc ça veut dire 70. Ou à bas et tutti quanti.
0: Ah ouais.
3: Alors, on ne peut pas nier qu'il y a un style Eurovision. La première fois que j'ai entendu un morceau du groupe que j'ai choisi, j'ai cru que c'était Les enfants de Frida, Björn, Agnetha et Benny.
0: Ça aurait fait un ultra-tube de l'Eurovision.
3: Ultra-tube,
0: hein.
3: Je crois.
0: C'est Six Sisters.
3: Ouais, je crois que pour passer l'Eurovision, il faut une bonne mélodie, c'est le cas, une forme de joie communicative de préférence. Si l'artiste pouvait jouer sur la frontière entre les genres, ce serait pas mal non plus. Voilà toutes les qualités qu'offre le groupe new-yorkais Six Sisters. Le nom du groupe qui fait référence d'ailleurs à une position sexuelle lesbienne. Le groupe n'a jamais représenté son pays à l'Eurovision, et pour cause, puisque c'est l'Amérique. L'Amérique n'a pas besoin de l'Eurovision.
0: Ils sont sortis de l'Eurovision.
3: They are not good people.
0: Exactement. Mes meilleurs souvenirs de radio, c'était dans le studio à côté de celui-ci, figurez-vous, où nous avions fait une grande session d'enregistrement de musique live avec les Six Sisters.
3: Ah ouais.
0: Ils étaient nombreux. Ils buvaient pas mal pour certains d'entre eux. Ils étaient très marrants. C'est un de mes meilleurs souvenirs professionnels, figurez-vous. Tiens, Stéphanie Van Vive, demain, c'est la finale de l'Eurovision en Autriche. Je sais que vous allez me poser la question. Quelle chanson qui n'a jamais concouru à l'Eurovision aurait pourtant fait une très bonne chanson d'Eurovision?
4: Moi, je mets Eric à contribution. Eric, tu as tes petits passages à lire, tu
5: oui.
4: vois ? Oui. Ok. Bonsoir, cher Jacques. Ravi de vous retrouver pour cette 28e édition du concours Eurovision de la chanson. Nous sommes chez nos amis de la RFA. Et oui, vive l'Eurovision qui nous réunit, hein ?
6: Oui, tout à fait, Sylvie. Alors, cette année, 20 pays participent et c'est notre duo. Pas de deux, qui nous représentent avec leur chanson « Rendez-vous dans la belle langue de Vondel ». J'espère que le succès sera au rendez-vous.
4: mais Jacques, tous les regards se tournent vers la jeune Allemande Gabrielle et Suzanne Kerner, 23 ans, qui arbore une coiffure en pétard et qui propose une chanson toute pétaradante aussi, chanson qui nous parle d'un lâcher de ballon.
6: Oui, Sylvie, alors, des mauvaises langues y voient un sous-texte politique. Moi, j'y vois l'audace de la jeunesse.
4: Oui.
6: Et ce besoin de liberté qui les caractérise, et c'est cela l'esprit de l'Eurovision.
4: Oui, Jacques, mais pardon, je vous coupe, car la voici qui entre en scène.
6: Chut.
4: Voilà, bien sûr,
0: pensé,
4: bien
0: c'est une bonne sûr. Chanson d'Eurovision.
4: Mais non, pas du tout, parce que vu son message politique, 99 Ballon n'aurait eu aucune chance d'être sélectionné à l'Eurovision, et c'est justement pour ça que je la propose, parce qu'elle est tellement bonne, et parce qu'elle est allemande.
0: Ouais, 99 Ballons. C'est une chanson que j'aime beaucoup, 1999 Love Ballons. Mais
4: t'imagines à l'Eurovision?
0: Non, beaucoup moins que les Six Sisters.
4: Ah zut!
0: Beaucoup moins que
4: les Six Sisters. Merci Eric pour ta participation.
0: Six Sisters, pour
3: plaisir.
0: Moi, ils auraient été les rois de l'Eurovision. I don't feel like dancing.

0: c'est parfait pour l'Eurovision. Et ils vont gagner d'ailleurs l'Eurovision demain. Les Sister Sisters, I Don't Feel Like Dancing.
1: Ben oui,
0: mais vous avez plusieurs points maintenant.
2: J'ai plusieurs two points. Points.
1: Two points.
0: Eric Two Points.
1: Ouais.
0: C'est un bon début.
1: Ouais, oui.
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0: Eric Russon, 2 points.
1: Yes.
0: Stéphanie Van Vive, 0 points. 0
2: points. Oui, zero
0: Stéphanie.
2: Point. Oui.
0: Maintenant, on va retourner dans l'histoire et dans, je dirais, la fabuleuse histoire de l'Eurovision. Oh, faites-nous écouter la plus belle chanson. J'ai bien dit la plus belle chanson. Et il y en a eu. Je ne veux pas de snobisme ici. Ayant jamais participé à l'Eurovision et expliquer évidemment pourquoi c'est la plus belle.
2: Ah. Voilà, c'est une question beaucoup trop vaste pour moi. Je sors donc ma carte défi. Et j'invite un spécialiste à répondre à ma place. Il est plus connu que moi, mais c'est un peu un inconnu connu.
0: Non.
2: Saurez-vous le reconnaître ?
12: Bonjour Jérôme, je suis la carte défi de Stéphanie. Alors je ne sais pas si vous allez reconnaître ma voix, puisque vous ne m'avez jamais invité dans votre taxi. Et c'est dommage, parce que j'aurais eu tellement de choses à vous dire. Bon allez, un premier indice. Ma voix, elle est libre. Deuxième indice, certains m'appellent le traître. Pourtant, j'ai représenté la Belgique à l'Eurovision avec tout mon cœur.
2: Trouvez
12: non,
2: pas
12: ah. Je ne suis pas Plastic Bertrand.
2: Ah,
12: allez, un dernier indice. Mon grand-père était prix Nobel de littérature, donc on a pratiquement le même nom.
1: J'ai trouvé.
2: Ouais.
12: De l'être prêt,
2: bon, non, mais non. Et si vous ne trouvez pas, moi je...
12: Bon, je vous laisse chercher.
0: Mince.
2: Vous ne trouvez pas, je sens que vous ne trouvez pas.
1: Alors, oui, moi j'ai trouvé.
0: Oh merde.
2: Alors c'est qui? Voilà. C'est Fred Eterlin qui a représenté la
0: Fred
2: Belgique
0: Eterlin.
2: En 1990.
0: J'ai pas reconnu la voix, non, dites Jou. Mais il vient de rentrer en studio, hein. J'explique à nos auditeurs.
1: Oui, bien sûr, c'est ça le défi.
0: La voix. Maintenant, nous avons Fred en tant que tel.
13: Vous voyez Stéphanie dans le danger, je dis je viens. Entrez sans frapper, j'entre sans frapper.
0: Exactement, bienvenue Fred Eterlin.
13: Je viens te sauver. Voilà. 2 points pour Eric.
1: Oui, oui,
13: Eric.
2: Il me faut 5 points, là j'ai 5 points.
13: Qui j'ai fait ma première émission de télé quand j'étais tout gamin.
0: Mettez-vous devant le micro, Fred, s'il vous plaît.
2: Qu'est-ce que tu proposes?
0: Oh, dis donc, je suis tout surpris. Bienvenue dans cette émission.
13: Merci Jérôme.
2: Qu'est-ce que tu proposes alors?
13: Alors, la chanson de l'Eurovision que j'ai préférée, Dieu sait que j'en ai vu, mais à mon époque, vous n'étiez probablement pas né, 1995, c'était l'Espagne. Une jeune femme qui s'appelait Annabel Conde qui chantait « Vuelvo Comingo ». J'étais sur les fesses à chaque fois qu'on répétait et qu'elle chantait sa chanson. Voilà. Pour moi. Et ils nous ont donné 12 points en plus.
0: C'était la même année.
13: C'était la même année. C'était mon année. Donc, elle... C'était en concours contre elle. Et elle est arrivée deuxième, comme moi. Mais moi, il fallait retourner la feuille.
0: Vous, c'était avant-dernier ?
13: Avant-dernier.
0: C'est bien avant-dernier.
13: Ah, c'est bien. Mais ça a été extraordinaire, avant-dernier. Ça a changé ma vie.
0: C'est vrai ?
13: J'ai changé de costume 1 minute avant de monter sur scène parce que j'angoissais. Et le fait d'avoir été avant-dernier a créé une révolte en Belgique. On a fait 3 disques d'or. Alors j'étais ravi, je suis un avant-dernier, dans l'âme.
0: Je vous félicite, Fred Etterlin, c'est joli. Annabelle Condé, connaît pas, on écoute. Ouais.
2: On a tout le charme de 1995 et le charme espagnol.
13: Elle monte, elle n'arrête pas de monter cette voix.
0: C'est une chanson Eurovision.
2: C'est une belle chanson.
0: Oui. C'est une chanson typique d'Eurovision. J'aime bien les surprises dans cette émission. Merci beaucoup à tous les deux. Annabelle Condé, Vuelve conmigo. Bah, on vous souhaite bonne chance parce que j'imagine que vous n'avez pas une surprise de cette taille-là.
14: En plus, ma culture eurovisionnelle ou visionnaire s'est arrêtée, comme je vous l'ai dit, dans les années 70. J'ai suivi le concours contraint et forcé jusqu'à ma majorité. Puis j'ai claqué la porte de la demeure familiale à 18 ans. C'est un peu à cause de la perspective de regarder chaque année cette émission de 5 heures, non seulement en famille, mais avec les amis de mes parents. C'était la mode à l'époque. Hein. Le soir de l'Eurovision, on faisait auberge espagnole. En plus, on allumait la télé à 20h. Ça n'arrêtait pas de chanter, de boire, de fumer jusqu'aux petites heures. Plus la soirée avançait, moins les amis lourdingues de mon père se retenaient de balancer des propos genre « L'Espagnol chanter, c'est quand même pas beau. Hein. » Et quand à la fin, la Belgique terminait dans le bas du classement, voilà, et ça sonnait la fin de la soirée. Et tout le monde rentrait chez soi, laissant des cadavres de bouteilles, des cendriers pleins. Bon, j'ai quand même fait un effort, je vous ai trouvé ceci. Arcade, Duncan Lawrence, c'est en 2019, il représente les Pays-Bas, le concours a lieu à Tel Aviv et il remporte

0: est-ce qu'ils viennent? D'où est-ce qu'ils viennent tous ces gens?
1: Le point Beatles, c'est le point Godwin de
0: cette
1: bagarre.
0: Émission. Ouais, exactement. Merci à Fred. Hein. La voix est libre. Hein. Réécoutez ça sur les plateformes, bien sûr.
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0: Il est 16h30, il y a William Marianne et c'est la deuxième partie d'Entrée sans frapper, celle des invités. Il y a Eric Russon, bien sûr, dans ce studio. On va jouer aujourd'hui, puisque nous sommes vendredi, aux inconnus connus.
1: Alors, je vous propose un saxophone, mais un saxophone particulier et qui a été utilisé d'une manière particulière.
0: Ah oui?
1: Ah oui.
0: Qu'on ne dirait pas un saxophone.
1: Dans les années 90.
0: Dans les années 90, carrément. Oui. D'accord, eh ben on va faire ça. Hein. Ce sera les inconnus connus du jour avec Eric Russon entre 17h et 17h30. Il y a aussi Xavier Van Begenhout qui va nous rejoindre pour les sorties bande dessinée. Et puis notre invité est Eric Metzger. Vous connaissez Eric et Quentin. Notamment, il y a deux spectacles. Hein. Il y a aussi leur participation avant. Hein. C'était à Quotidien, même au Petit Journal, je pense. Et puis Eric écrit des romans. Et le dernier, il s'appelle Seul en scène. Il vient de paraître aux éditions de l'Olivier. Bon, on va parler de ce phénomène, hein, du stand-up et des seuls en scène avec notre invité Eric Metzger, là tout de suite.
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0: Eric Metzger est notre invité aujourd'hui dans Entrée sans frapper. Bonjour Eric.
2: Bonjour.
0: Vous êtes humoriste, vous êtes écrivain aussi. On vous doit pas mal de romans. Hein. Déjà, La nuit des 30, Adolphe a disparu, Les Orphées, La Citadelle, bosse, hein. Les écailles de la mer, etc. Mais là, ce qui nous intéresse aujourd'hui, c'est deux choses. Hein. C'est le duo que vous formez avec Quentin Margot. Hein. Vous aviez commencé, je pense, dans Le Petit Journal, puis il y a eu Quotidien.
2: Tout à fait.
0: Et puis il y a eu des spectacles. Hein. On ne peut plus rien rire. C'était en 2019-2020. Et puis Papa ou pas Papa, c'est le nouveau spectacle, là, depuis 2025. Et vous écrivez justement sur ça, sur le rire, sur la performance scénique du rire, sur le sketch, le seul en scène, ce qu'on appelle aujourd'hui carrément le stand-up. Mais le roman, lui, il s'appelle tout simplement Seul en scène, il vient paraître aux éditions de l'Olivier, il met en scène un personnage qui est probablement un petit peu un double, hein, j'imagine, pour certains aspects. Eric, il s'appelle Guélao. Et Guélao, au début du livre, bah, il a des gros problèmes parce qu'en fait, il a dit une connerie devant des millions de spectateurs, on dirait évidemment pas quoi, et son spectacle est menacé comme sa carrière, une carrière qu'il a commencé il y a 15 ans. Et en fait, ce gros coup de ce monstre, il va lui permettre de retourner dans le passé et expliquer comment l'humour est entré dans sa vie et comment l'humour carrément lui a donné une identité, lui a donné une vie, et ce que l'humour aussi lui a repris. Parce que c'est un homme relativement seul, et c'est surtout un homme qui doit toujours vivre dans le présent, dans la jouissance du présent, mais aussi dans la peur du présent. Puisque quand on est une personne sur scène qui fait des vannes, eh bien on est exposé à la dernière vanne, celle qui va tout faire basculer finalement. Qu'est-ce qu'il y avait d'essentiel pour vous à dire, vous qui êtes un homme de scène, hein, Eric Metzger, sur le fait de se retrouver, alors c'est pas seul en scène, vous c'est à deux, mais seul en scène?
2: Alors déjà, bravo, parce que là, ce que vous venez d'expliquer, c'est très très bien résumé.
0: Donc, ah, mais
2: déjà,
0: c'est gentil.
2: Non, mais c'est vrai, c'est limpide. Moi, j'étais impressionné, je me dis, oh, ça va loin, mais c'est très bien expliqué.
0: Alors ça...
2: Par contre, j'ai oublié la question.
0: pourquoi vous avez écrit sur ça? Sur le seul en scène, sur l'humour, sur pourquoi certains et certaines d'entre nous, à un moment de leur vie, se disent, dans ma vie, je vais faire ça.
2: Alors pourquoi j'ai eu envie de l'écrire? Tout simplement parce qu'à force de côtoyer ce milieu, de côtoyer les humoristes et aussi de pratiquer la scène, j'ai découvert qu'il y avait une fêlure chez chacun. Ouais. Je pense que les humoristes généralement masquent évidemment leur tristesse ou par le rire, mais c'est devenu criant de vérité pour moi. Et j'avais envie de raconter ça en fait, parce que je l'ai vécu moi-même un jour en sortant de scène au Palais des Glaces à l'époque, sur le premier spectacle. Ça se passait très bien sur scène, ça rigole, le public, applaudissements, fin. Et c'est bête, mais je me retrouve au mois de novembre, seul dans la rue, il fait nuit, il pleut, il fait froid. Et là, j'ai un cafard énorme. J'ai un cafard énorme parce que je sors d'un truc où c'était hyper joyeux, je rigolais avec les autres, et là, je me sens très seul. Personne ne m'attendait chez moi, je me sens extrêmement seul. Et je vais dans un bar et je commence à écrire. J'avais mon carnet de quoi noter, c'est un peu cliché, mais c'est vrai. Et je commence à écrire cette histoire parce que je me dis, en fait, le rire, on n'en parle jamais du rire. On l'étudie très peu, et pourtant de grands auteurs l'ont étudié, mais c'est une matière qui n'est pas jugée noble. Ouais. J'avais vu une expo à Bruxelles qui était hyper bien sur ça, qui s'appelait Ha Ha Ha. Elle était vraiment... je l'avais fait d'ailleurs en vue aussi du roman que j'avais commencé à écrire. Mais c'est vrai que, et vous parliez juste avant en plus de l'esthétique et du beau, et c'est drôle parce que j'ai le sentiment qu'on oppose souvent le beau et le rire. Et c'est pour ça, c'est une matière qui est peu étudier le rire. Et encore une fois, de grands auteurs se sont penchés sur la question. On a du Baudelaire, du Freud, du Pagnol, Molière, évidemment. Même Stendhal a un essai sur le rire, mais c'est pas connu. Voilà. C'est pas étudié. Et j'avais envie de traiter cette matière-là du rire, parce que je pense que c'est une matière absolument passionnante, qui concerne tout le monde, parce que tout le monde rit. Tout le monde aussi a envie d'être drôle, d'une certaine manière. On supporterait pas de dire à quelqu'un, tu n'es pas drôle. C'est ostraciser la personne, carrément.
0: Exactement.
2: Donc je pense que c'est une matière qui est peu étudiée, qui pourtant fait partie de notre vie. Mais je pense que on lui donne pas assez de lettres de noblesse. Mmh. Peut-être dites, qu'elle en mérite pas.
0: Vous dites hein, que c'est pas noble, hein, parce que bah, les humoristes qui noble. Montent sur scène, ils sont pas morts pour la nation, écrivez-vous dans le roman. Non. Et vous dites, mais Marcel Proust non plus, mais Marcel Proust, lui, il a au moins 12 rues à son nom en France, et tout des collèges, fait. Et des avenues, etc.
2: Exactement.
0: Etc. Et il faudrait se poser la question, est-ce que ça veut dire de notre monde ? Tiens, on va faire ça comme dernière question de la rencontre. Tiens, qu'est-ce que ça dit de notre monde, nous, de célébrer les tragédies et jamais les gens qui nous font rire, alors qu'on sait combien c'est important pour notre santé mentale et pour notre bien-être. Justement, hein, sur les fêlures des humoristes, nous on en a un plein qui travaille dans cette émission, je confirme l'information. J'étais et je demeure ce que l'on a coutume d'appeler un dépendant affectif. Pour résumer des années de psychanalyse, voici ce qu'il convient de retenir. Papa, maman, boum, le camion, parce que ce qu'on n'a pas dit encore, c'est que ses parents sont décédés hein, quand il était enfant dans un accident de voiture. Votre héros, sentiment d'abandon, qui veut m'adopter, qui veut m'aimer, si tu me quittes, suis plus rien, ouin ouin, je vous en supplie, aimez-moi. C'est ça la personne qui monte sur scène. Éric Russon.
3: Oui, il y a une phrase qui m'a... Il y en a plus qu'une. Mais vous écrivez, humoriste n'est pas un métier d'avenir, c'est un métier du présent.
0: Ouais.
3: Ça veut dire quoi ?
2: Tout à fait. Ben, c'est marrant parce que ça, on peut aussi rebondir sur le nom des rues. Comme on disait, on retient des tragédies, mais on retient pas le rire. Quand je dis que c'est un métier de présent, c'est que c'est un métier qui est très lié à l'actualité et on peut très vite devenir ringard en fait dans l'humour. Je pense que la durée de vie d'un humoriste, c'est 2 générations. Pas plus, parce que l'humour vieillit mal, parce que c'est toujours une actualité. Et c'est pas, quand je dis actualité, c'est pas nécessairement lié à ce qui se passe dans les journaux. C'est le temps, c'est l'humeur aussi.
3: C'est une
2: manière de faire rire. C'est une époque totalement. Il y a bien une chose qui représente son époque, c'est le rire. Alors qu'une tragédie, on le voit en littérature, hein, le drame peut rester, mais le rire, non. Parce que voilà, et comme il appartient à son époque, très vite il devient ringard. Et c'est extrêmement difficile, c'est pour ça que j'ai dit que l'humoriste n'est pas un métier d'avenir, ce qui est une forme humoristique, évidemment.
0: Oui.
2: Mais malgré tout, je pense que l'humoriste vieillit mal. Mmh. Et qu'il y a forcément un moment, on perd son public, on devient ringard pour les jeunes, ouais. Parce qu'on n'a pas les mêmes codes. Et en fait, honnêtement, hein, suffit de regarder dans médiatiquement ce qui se passe, c'est le cas. Je vois pas un vieil humoriste qui cartonne absolument, etc. Et c'est pas con.
0: Ou alors ils font plus rire. C'est Muriel Robin qui se reconvertit d'une certaine manière, hein, qui a été une gloire hein, de l'humour à la française, qui maintenant est une personnalité médiatique, qui essaye de faire d'autres choses, mais plus rire. Alors qu'elle remonte sur scène, hein, là, hein, cela dit, je veux que c'était annoncé
2: parce que
0: maintenant.
2: Mais c'est normal, parce qu'en même temps, mais c'est ça, j'allais dire, c'est toute la tragédie de l'humoriste, sans vouloir exagérer, mais c'est qu'il est accro au rire quand même.
0: Bah,
2: et qu'il peut pas s'en passer. Et que même ceux qui vont raccrocher. Finalement vont remonter sur scène.
0: On va en parler. Est-ce que c'est ça que vous vouliez dire ? Je me retrouve tout seul dans la rue, il pleut, alors que je viens de faire rire 500 personnes. Qu'est-ce que ça fait, Éric, vous, parce que ça vous arrive, 500 personnes qui rigolent pendant 1h30 à ce que vous dites, ça vous envoie quelle énergie et ça fait quoi de vous à ce moment-là ?
2: C'est grisant. C'est bête à dire, mais c'est grisant. C'est pas tant d'être le centre de l'attention, c'est pas ça, c'est partage avec les autres. Et de se dire, on a une mécanique et on sent que ça accroche, en fait. Et on est porté. Un rire, c'est bête, hein, mais ça porte. Et puis, c'est épidermique, le rire. Vous savez, quand on voit des gens rire, par exemple, bah, on a tendance à rire aussi.
0: Oui.
2: Donc, je pense qu'il y a aussi une chimie, quelque part, dans notre corps, dans notre tête, l'endorphine qui se crée. Bref, voilà, on est vraiment porté. Et c'est pour ça que le spectateur, quand il sort de là, il a vu son spectacle, et c'est normal, il a profité, et il n'a pas une descente après. Mais comme l'humoriste ne se nourrit exclusivement que de ça, bah, y a forcément une chute derrière. Mm-hmm. Et c'est bizarre à dire, hein, mais il y a ce truc de la pression qui retombe et de bon, bah quand la prochaine en fait.
0: Ouais.
2: Et c'est ça qui est. C'est pour ça que je trouve ça assez drôle. C'est-à-dire qu'effectivement, l'humoriste vieillit mal, les humoristes vieillissent mal de toute façon. Mm-hmm. Comme vous dites, ils vont changer de carrière, ils vont aller plus s'orienter vers de la comédie en général ou faire autre chose, hein, ils font ce qu'ils veulent.
0: Mm-hmm.
2: Mais au final, ils reviennent toujours. Parce que c'est comme ça, on peut pas faire autrement.
0: Parce qu'on est tous des junkies. Éric Russon.
3: Oui, il y a quelque chose qui est intéressant aussi, c'est que c'est pas uniquement l'histoire d'un professionnel du rire, c'est aussi comment il est devenu humoriste.
0: Bien sûr.
3: Dans l'enfance.
0: Alors, on va rappeler son enfance, Éric. Hein, c'est
3: voilà.
0: Qu'il perd ses parents quand il est tout petit, il est adopté par sa grand-mère, voilà. Qui vit avec un mec très dur, qui est
3: un colonel
0: ouais. L'occurrence. Et puis, il va y avoir ce moment d'épiphanie dans son enfance, Éric.
3: Ouais, il y a ça. Il y a l'école et puis il y a les filles. Il essaye évidemment de faire rire et ça ne va pas jusqu'au bout de l'histoire amoureuse. Il est amoureux d'une fille, il la fait rire, mais c'est quand même avec le beau qu'elle va partir.
0: Mmh.
3: Et là, il se regarde dans la glace, il dit c'est pas possible en fait. Un humoriste ne peut pas être beau.
2: Mais voyez, c'est un peu ce que je disais au départ.
3: Ouais.
2: C'est encore une fois la notion du rire et du beau est souvent opposée. Mais c'est Nietzsche aussi l'explique très bien. Il fait la différence entre Apollon et Dionysos.
3: Ouais.
2: Apollon qui est la forme du beau, ce qu'on voit dans les musées par exemple, représenté. Dans un musée, vous n'allez jamais entendre de rire. Vous voyez, on admire, on est silencieux, on chuchote, on voit les œuvres sont belles. Alors que sur le Dionysos, c'est effectivement, il y a le côté fête, paillarde, on va rire, etc. etc. Et je pense qu'effectivement, c'est bizarre à dire, hein, je n'accuse aucun humoriste quand je dis ça, mais je pense qu'effectivement, l'humoriste ne peut pas être beau ou belle. C'est-à-dire que le rire est une arme de défense et que les beaux n'ont pas besoin de cette arme de défense, ils n'ont pas besoin de ce charme-là puisqu'ils sont déjà beaux. Alors, attention, tout ça c'est de la théorie et que oui, on peut avoir aussi.
0: Nous, on en a un très beau dans cette émission.
2: Eh ben, vous avez bien de la chance, c'est rare.
0: On le garde.
2: Faut le garder. Mais vous voyez ce que je veux dire sur cette différence du beau et du drôle. Et par exemple, moi, je vais vous dire sur le roman Seul en scène, là, donc que je publie. Mm-hmm. C'est drôle parce que justement, on me dit à chaque fois, ce roman, il est drôle. Et c'est marrant comme si on pouvait pas dire ce roman est beau. Ouais. Vous voyez ce que je veux dire, c'est que comme le principal ressort, c'est qu'on va penser au rire, on va le définir par le rire. Alors qu'un roman dramatique, on va pas dire ah c'est dramatique, on va dire c'est beau. Vous voyez cette opposition-là ?
0: Exactement. Ben, on va prouver le contraire. Ce roman, il est beau. Écoutez, dès la première page, ce que vous dites, hein, des gens qui montent sur scène, il va les revoir dans le Comedy Club où il a commencé. Au fond, c'était des désespérés. Rien ne tenait droit. Ils cherchaient un sens à ce qu'ils n'en avaient pas. Alors à la place, ils riaient. J'ai souvent lu que le rire exprime un sentiment de supériorité. Mais pour eux, qui comme nous se sentent inférieurs, rire est une façon de se mettre sur la pointe des pieds. Voilà, ça, c'est ce qu'on appelle le beau. Il est 16h43, minutes. On vous retrouve là tout de suite, Eric Metzger, pour la suite. Et on va voir hein, ce qui a changé en lui quand cet enfant, hein, qui n'était pas bien né finalement, hein, beaucoup de tragédies dans l'enfance, va faire rire sa classe.
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0: L'état des routes, c'est avec vous, Amandine Aymar.
5: Et on commence par la Nationale 5 autour de Waterloo avec quelques fils dans chaque sens. Comptez 15 minutes supplémentaires. Sur le ring de Bruxelles, vous êtes ralenti par des travaux entre Wezembeek-Oppum et Tervuren. 5 à 10 minutes de plus en direction de Waterloo. Pour le reste, eh bien, ça se passe bien sur les routes et sur le rail. On a par contre une interruption de trafic entre Saint-Guilain et Blaton suite à un obstacle près des voies à proximité de la gare de Villepomerol. Et donc, pour l'instant, aucun train ne circule entre Saint-Guilain et Blaton, mais des bus de remplacement vont bientôt être mis en place.
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0: Eric Metzger est notre invité à l'occasion de la parution hein, de son nouveau roman. Il s'appelle Seul en scène. Il paraît aux éditions de l'Olivier. On va suivre la vie de Guélao. Guélao, dont la productrice dit au début, écoute, en fait, t'es plus très marrant. T'as fait une connerie devant des millions de personnes et peut-être bien que t'es grillé. Ce qui va lui permettre de revenir sur sa vie et nous la raconter, bien sûr. Hein, elle avait mal commencé. Ses parents décèdent hein, dans ce qu'on appelle un tragique accident. Mis entre guillemets, il va être adopté par sa grand-mère qui vit avec le colonel, qui n'est pas un homme facile, qui n'est pas un homme très chaleureux, hein, finalement, à l'idée que ce petit garçon se lance dans une veine artistique, et encore mieux, plus pour faire rire les gens. Lui qui n'est pas un homme du rire, en l'occurrence. Et la vie de ce gamin va changer quand il a 8 ans, Eric. Quand il est en classe, il fait une blague, qui est une bête blague. Hein. On lui demande à qui appartient le stylo, il dit à plume. Et la classe rit Et là, finalement, sa vie change.
2: Tout à fait. C'est très très bien résumé encore une fois. Oui, ça, c'est le premier éclat de rire qui déclenche de sa vie. Et ben, il se sent d'un coup porté par ce rire. Et surtout, il a enfin l'attention des autres. Il se rend compte qu'il va peut-être être aimé grâce à ça. Mmh. Et c'est à partir de cette première blague où il est complètement porté au nu que ben, il décide en fait de devenir humoriste. Alors, c'est un enfant, il n'est pas oui. encore carriériste. Hein. Mais c'est, en fait, il commence à faire le petit rigolo en classe, tout simplement. C'est à faire des bêtises, des jeux de mots, à faire le pitre. Et c'est comme ça qu'en fait, on débute peut-être sa carrière d'humoriste pour de vrai.
0: Eh ouais, hein, c'est une révélation dans sa vie. Les plus chanceux d'entre nous en ont, hein, dans l'enfance. Et on se dit, oh, je vais faire ça quand je serai grand. Et puis on va jusqu'au bout du bazar. Mais c'est ce qu'il va faire. Hein. Il va sortir de l'école, il va aller à l'université. Pour ça, il va devoir se rendre à Paris, en l'occurrence, et à Paris. Ben, y a un cercle d'amis qui comprennent très bien qu'en fait il aimerait monter sur scène mais qu'il n'ose pas parce que ça ne se fait pas en fait et puis j'ai rien à dire, vous savez. Mais quand même, on l'inscrit, il va monter sur scène et voilà l'effet que lui procure son premier passage dans un minuscule comédie club, c'est page 68. Je venais de jouir au sommet de l'Himalaya à la température d'une plage en été. Comment décrire précisément l'émotion ressentie ? Au plus téméraire, je conseillerais de consommer un caillou de crack. Au plus raisonnable, de sauter depuis une falaise dans le vide. C'était incroyable. Mes neurotransmetteurs étaient à la fête. Dopamine et endorphine se déchaînaient dans mon cerveau. J'en tremblais. Je n'avais jamais connu une telle transe. Et pour être sincère, je l'ai par la suite rarement revécu. Et quelques lignes plus tard, Eric Metzger, vous dites « Finalement, ce que j'ai vécu ce soir-là, ce que Guélao, votre héros, a vécu ce soir-là, c'était ce qui était capable, pour la première fois dans sa vie, de lui offrir les concours, mais carrément, hein, vous utilisez un grand mot, d'une identité. Ça va être son identité. »
2: Tout à fait. Ben oui, c'est comme ça. C'est, son
0: c'est comme
2: premier
0: ça que
2: passage
0: vous vivez.
2: Non, parce que mon identité, je pense l'avoir construite différemment. Et moi, c'est l'écriture, en fait. Ma passion, c'est l'écriture. Mais que je peux tout à fait envisager en parallèle avec ce personnage-là pour Guélao, c'est le rire. C'est-à-dire, je trouve d'ailleurs qu'il y a beaucoup de points communs entre écrire et le métier du rire. Mais oui, pour ce personnage-là, pour la première fois, il trouve sa place, en fait. C'est la question qu'on se pose tous dans nos vies, peut-être régulièrement ou pas, je ne sais pas, mais c'est quelle est ma place ? C'est le fameux « je suis qui ? » Alors, la réponse, elle est mouvante, hein, parce qu'on évolue, on n'est jamais le même, etc. Mais pour ce personnage-là, Guélao, ça y est, enfin, il a trouvé sa place. Lui qui a toujours été un peu baladé de partout, dans sa famille, même avec ses amis, qui n'est pas jamais... Là, au moins, sur scène, il sait ce qu'il a à faire et il sait ce qu'il aime faire. Et il peut dire « je suis humoriste
0: ». Eric,
2: c'est fort quand même.
3: Oui, ah ouais. Le roman raconte ça, justement, comment il va trouver sa place en tant qu'être humain dans la société. Ouais. Et en même temps, moi, je trouve que le bouquin parle toujours, traite de la place de l'humour aujourd'hui dans les médias, dans la société, etc. Et c'est une place très fragile, parce qu'au moindre écart, et ça se passe aussi dans le roman, mais c'est la lalie, quoi. C'est la dégringolade. On ne pardonne pas à un humoriste de faire un pas d'écart, ouais.
2: Mais non, parce que alors, attention, quand je dis c'est un métier difficile, on va pas pleurer non plus. Hein.
0: Non.
2: Mais disons que c'est un métier exigeant. Voilà. Pourquoi ? Parce que en fait, on peut pas faire rire tout le monde. C'est que il y a des types d'humour. Il y en a qui vont adorer l'humour noir, d'autres l'humour absurde, l'autre l'humour scatologique. Bref, en fait, il y en a pas pour tout le monde. Et donc, un humoriste, quelque part, bah, il va faire rire des gens, mais aussi il y a des gens qui ne vont pas rire. Et c'est là où c'est compliqué, dans le sens où est-ce qu'on doit choisir par exemple la part la plus large et donc faire un plus grand public, mais est-ce qu'on va choisir, je sais pas moi, quelque chose un peu plus niche. Hein. Il y a des humoristes qui vont être beaucoup plus niche dans leur humour et qui vont interpeller un public beaucoup plus restreint, mais c'est un choix. Mais c'est pour ça que le métier du rire, c'est pas un métier si facile que ça. Il a l'apparence de la facilité parce que le rire est spontané.
0: Oui.
2: Donc il y a cette espèce d'étincelle spontanée, donc on se dit assez facile, mais c'est un métier qui demande du travail, qui est exigeant en soi.
0: Et ça va être un des pièges hein, pour Guélao, c'est qu'à un moment, bah, il va devoir... il est marrant, mais à un moment, il va falloir écrire un spectacle.
2: Exactement.
0: Un premier spectacle, et passer bah, du moment où on est rigolo, parce qu'on est un vanneur, au moment où on est tout seul dans son bureau en train d'essayer d'écrire un spectacle comique, j'imagine que là, il y a un fossé immense. Est-ce que vous pouvez parler de cette solitude de l'humoriste tout seul dans son petit bar avec son petit carnet qui doit se dire, bon là maintenant, il faut que je commence à écrire un texte qui va dans quelques mois faire rire des salles entières.
2: Et il faut qu'il soit drôle.
0: Ouais.
2: Et c'est en fait l'injonction d'être drôle, ça oui. ne fonctionne pas. C'est ça qui est tout à fait paradoxal. C'est je dois écrire. Enfin, il faut écrire un texte qui est drôle. C'est une injonction à être drôle et l'injonction bloque la spontanéité du rire. Parce qu'encore une fois, le rire est quelque chose de l'humour doit être quelque chose de spontané. Alors voilà, il faut trouver le bon équilibre entre le travail, écrire un texte. Après, il faut le tester, parce que l'écriture, c'est pas l'oralité aussi. Et c'est une autre complication. On peut écrire des choses qui peuvent être très drôles, et puis à l'oral, ça tombe à plat. Ou alors, c'est aussi mal interprété à l'oral. C'est cette espèce de petite musique, toute cette partition, j'ai envie de dire, qu'il faut absolument travailler. Et je pense que parfois, c'est l'erreur qu'on fait, et que j'ai dû faire, et que fait aussi le personnage, soit dit en passant. C'est que d'estimer que parce qu'on est drôle, parce qu'on fait des blagues à table, ça va suffire. Ça suffit jamais. Mm-hmm. Ça suffit jamais parce que, à un moment, ça s'épuise, en fait. Parce que sinon c'est la même chose, c'est une récurrence. Et encore une fois, il y a une exigence. Et il ne faut pas oublier, d'ailleurs, je le dis plus globalement, le public qui vient, c'est un public qui paye une place. Donc il est en droit d'attendre aussi quelque chose. On n'est pas à un repas, on fait une vanne, c'est rigolo, allez, bon, on prend l'addition et c'est terminé. Ah. Donc c'est un vrai travail. Et les meilleurs humoristes sont vraiment ceux qui travaillent le plus en général.
0: Exactement.
2: Ils le cachent.
0: Ils
2: bossent.
0: C'est des énormes bosseurs, en l'occurrence. Bon, ils ont besoin d'intermédiaires, évidemment, les humoristes. Parce que pour parler d'un comedy club, pour passer d'un comedy club à une tournée. Belge, française, en tout cas de la francophonie, etc., il va falloir te rencontrer des producteurs. Les producteurs, vous dites, hein, c'est comme le balcon pour le pape, hein, c'est quelque chose d'absolument nécessaire. Et il va en rencontrer une, bien sûr, elle s'appelle Martha, dans mon souvenir, et elle lui dit, il y a quatre choses dans l'humour, hein, le ton, le rythme, la clarté, le contexte. Et elle lui dit, mais le plus important, c'est le ton. Et en fait, c'est tout à fait vrai. Tous les grands humoristes ont un ton qui leur est absolument, absolument personnel. S'il vous plaît, Paul Mirabel, vous savez, qui est longiligne, un peu mou, etc., etc. Et Jérémy Ferrari, qui est exactement plus musclé, plus sec et très nerveux. Ils ont tous un ton. Et ce ton, vous pensez que c'est vraiment la clé de ce qui va différencier un humoriste d'un excellent humoriste ou d'une
2: J'en suis intimement persuadé. J'en suis entièrement persuadé, mais de manière plus globale, c'est même artistiquement vrai pour tout le monde. Je veux dire, même par exemple en littérature, c'est ce qui va singulariser un auteur d'un autre, c'est sa voix. Et je pense que c'est vraiment important. Mais pour en revenir effectivement à l'humour, il y a un exemple que je peux vous donner. Vous parliez justement de Jérémy Ferrari. J'ai vu une vidéo qui circule, bon, qui fait un peu dur, qui fait un peu de peine, d'un jeune homme qui reprend le texte de Jérémy Ferrari. Devant une assemblée et qui essaye de refaire le sketch. Et ça ne marche absolument pas.
0: Non, ça peut pas.
2: Ça ne marche absolument pas parce qu'il essaye de reprendre même les intonations qu'il peut avoir, mais c'est pas lui. Et donc, ça fonctionne pas. Pourtant, c'est le même texte, hein. Mais ça peut pas fonctionner. Et c'est simple, hein, on peut prendre un texte d'un autre humoriste et tenter de le jouer sur scène. Je suis certain que ça passe pas. Ou alors il faut le réinterpréter, ou alors le remettre à son propre ton. Mais le ton, pour moi, il est essentiel. On va voir une voix. C'est bizarre cette phrase. On va voir une voix. Mais c'est ça. On va voir une identité d'abord. Et là, c'est ça qui déclenche aussi le rire. Parce que si on va voir cette identité, c'est comme Florence Foresti. Moi, je me souviens d'aller voir un de ses spectacles. Elle entre sur scène. Elle dit à peine bonjour. Les gens rigolent. Parce que c'est elle. Vous voyez ? Parce qu'il y a déjà cette connivence. Quand on va voir aussi un humoriste, il y a déjà cette connivence, il y a un a priori de sympathie. On n'a pas le négatif. On va voir quelqu'un, on a un a priori sympathique. Donc on est prêt à rire. Mais effectivement, on est prêt à rire lié à un ton, voilà, lié à une identité.
0: Exactement. Bon, j'avais promis qu'on terminait avec cette question-là, finalement, Eric Metzger. On s'est dit, hein, tout à l'heure, il y a tellement de rues Marcel Proust, hein, immense écrivain, hein, bien évidemment, il n'y a aucun problème avec ça. Mais il y a moins de rues qui portent des
3: Pierre
0: noms
3: Desproges,
0: d'humoristes. Ouais. Qu'est-ce que ça dit, à votre avis, de notre société, cette façon que nous avons de glorifier ce qui est triste ou ce qui est tragique, et de ne pas glorifier ce qui est pourtant incroyablement nécessaire à notre survie, à savoir le rire et la légèreté.
2: Mais je crois que c'est propre au rire, parce que le rire, vous voyez, c'est une expiration, et après ça disparaît. Et je pense que sur le tragique, les rues, il y a des noms de guerre, de batailles, etc., c'est des choses qui restent dans les mémoires, qui pèsent quasiment sur nos épaules, de conscience, de collectif, gnagnagna. Alors que le rire, c'est juste une expiration, c'est de la légèreté. Et c'est peut-être pour ça, je le regrette pas, on s'en fout de mon avis, mais je pense que si on peut presque imaginer la chose de manière poétique. C'est-à-dire, voilà, c'est une expiration, c'est un moment de plénitude, le rire, et ça s'arrête là. Et il n'y a pas besoin d'une rue, de nom, de machin, de ceci, cela. On n'est pas dans le tragique, on n'est pas dans le poids, on est dans la légèreté. Donc voilà comment moi je l'interprète.
0: Ça me paraît, j'avais pas pensé, mais je pense que vous avez totalement raison. Eric Metzger, le roman, on vous le conseille, il s'appelle Seul en scène, il est paru aux éditions de l'Olivier. Merci beaucoup Eric d'avoir été notre invité.
2: Eh bien, je me permets deux secondes, je vous remercie pour la qualité de l'interview. Voilà.
0: Ah bah écoutez, ça nous fait toujours plaisir.
2: Non mais c'est pas toujours le cas, je dis très honnêtement, on sent que c'est travaillé. Et voilà, bien. Ça fait plaisir aussi. Voilà.
0: Avec grand plaisir. Merci beaucoup vrai. Eric. Au moins vous reviendrez quand on vous réinvitera. Merci Eric.
2: Avec plaisir.
0: Merci. Et un autre Eric Ruiz.
3: C'est un très joli prénom.
0: On va jouer aux inconnus connus et il y a le 17h d'Hélène.
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20: Excellent vendredi. Ce vendredi après-midi s'annonce encore bien changeant, alternant entre nuages denses, quelques éclaircies et bien sûr aussi des averses. Tout cela dans une ambiance fraîche avec un vent de nord-ouest modéré de 9 à 13 degrés pour vous accompagner cet après-midi. Ce soir, les averses faibliront, elles se cantonneront au sud du pays. Retour au calme et globalement au sec cette nuit avec des températures nocturnes assez froides de 1 à 6 degrés. Et puis le week-end s'annonce encore bien changeant et frais. Samedi, la matinée sera calme et lumineuse, sauf entre l'Ardenne et les Hauts-de-Fagne, où les nuages domineront. Quelques ondées également au littoral. Et puis l'après-midi, les averses seront déjà de retour dans un ciel changeant, de 10 à 14 degrés pour les maximales. Dimanche, du gris et de la pluie en matinée, des averses l'après-midi, un petit peu moins frais, jusque 15 degrés l'après-midi.
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3: 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Sauf chez les cons, ça se passe de leur vivant. Anonyme.
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22: Il est dans ce studio ?
3: Non. Il va arriver.
0: Et évidemment, je ne ferai aucun commentaire. Il y a Vianne, il y a Marie, Agnès Beaupin, c'est Entrée sans frapper. La troisième partie, Eric Russon, on va jouer aux inconnus connus dans quelques poignées de minutes.
3: Oui, et vous allez devoir chercher un objet culturel qui a déjà fait l'objet d'une séquence inconnue connue. Donc, ce n'est pas une première. Et c'est les années 90. Je fais plaisir à Hélène.
0: Comment ça, un objet culturel? Donc, on va.
3: Il y a des films ou des disques où il y a plein d'inconnus connus. Eh bien, j'ai déjà traité de l'objet culturel dont nous allons parler.
22: Un autre inconnu connu.
3: Dans le même truc. Dans le même objet.
0: Écoutez, on est partant. Xavier Van Bugenot vient nous parler de bande dessinée dans quelques instants. Et bien sûr, à 17h, on s'informe avec Hélène Maquet. Bonjour, Hélène.
22: Oh, bonjour.
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0: Nous sommes le 15 mai 2026, c'est une journée en mode Rihanna.
5: On devrait peut-être tous les jours être en mode Shine Bright, en mode diamant qui brille comme un phare dans la nuit. Il y a tout particulièrement moyen de réfléchir à la question demain. La Pride, la marche des fiertés, fête son 30e anniversaire en Belgique. Le thème cette année, c'est « When times get darker, we shine brighter ». Quand les temps s'obscurcissent, nous brillons plus fort.
0: Oh, délicieux. On reviendra sur l'histoire de la Pride dans ce 17h. Mais avant ça, cette journée du 15 mai, Hélène, vous nous la racontez.
5: Réveil colère à Liège et à Verviers ce matin aux barrières des écoles, tout réseau confondu. Les profs de nombreux établissements sont venus dire qu'ils se mettaient en grève.
22: Parce que les réformes qui sont en train de se mettre en place, en fait, nous angoissent et nous tracassent vraiment. On est en train de sacrifier une nouvelle génération.
5: Parmi les problèmes soulevés, les 2 heures supplémentaires non payées pour les profs du secondaire supérieur. La journée avance à peine que le syndicat chrétien annonce appeler à la grève. Dans la matinée, un coup de téléphone à Roland Lahaye, secrétaire général de la CSC Enseignement, suffit pour le confirmer.
23: La ministre Glatigny et la ministre De Gries sont méprisantes par rapport à la profession, au personnel de l'enseignement. Et donc, comme on dit, levez liste velle, la coupe est pleine. Et donc, il n'y a plus d'autre solution aujourd'hui que de montrer son désaccord en faisant des actions fortes. Et l'action forte, c'est la grève jusqu'au moins le jour où le décret serait voté au Parlement, c'est-à-dire le mercredi 27.
5: La CSC appelle donc à la grève dans l'enseignement de lundi jusqu'au 27 mai prochain. La CGSP, syndicat socialiste, annonce qu'elle couvrira ses membres qui se mettraient en grève.
0: Pendant ce temps-là, il va être midi. Une déclaration pourrait bien faire changer la face du détroit d'Ormuz.
5: Oui, une déclaration du ministre iranien des Affaires étrangères. Selon lui, le blocus du détroit est levé, en tout cas pour certains bateaux.
24: En ce qui nous concerne, le détroit d'Ormuz est ouvert et tous les navires peuvent y passer, à l'exception des navires appartenant aux pays qui sont en guerre contre nous, ceux qui nous combattent.
5: Alors une fois l'annonce faite, quels sont les pays concernés? Est-ce que les armateurs de ces navires ont accepté de payer le péage que Téhéran veut imposer aux navires commerciaux qui empruntent le détroit? Beaucoup de questions jusqu'ici, encore peu de réponses, c'est un peu suspense.
0: Et c'est pas le seul suspense de la journée, Hélène, il est 13h30, le journal télévisé touche à sa fin.
25: L'actualité sportive à présent dans ce journal est en direct avec l'annonce de la sélection des Diables Rouges pour la Coupe du Monde. Les noms des joueurs vont donc être dévoilés dans ce journal dans un instant.
5: Et c'est vrai, quelques minutes plus tard, Rudy Garcia, entraîneur des Diables, apparaît devant un mur de sponsors, costume bleu et cravate rouge.
26: Bonjour à tous, allô. Donc on va rentrer dans le vif du sujet. Je suis là pour vous donner la liste des 26 joueurs qui représenteront la Belgique à travers leur équipe nationale à la Coupe du Monde 2026.
5: Je ne vous fais pas la liste des 26. Mais
0: on espère qu'ils auront un peu plus d'énergie que lui.
5: Ouais, c'est vrai. Pas de grosse surprise, un petit nouveau fait son apparition dans l'équipe. C'est l'attaquant Mathias Fernandez Pardo. Il a 21 ans, joue à Lille et devait choisir entre sa nationalité belge et sa nationalité espagnole. Il a donc choisi la nationalité sportive belge. Et puis cette dernière information qui est tombée vers 16h, l'animatrice de télévision Flavie Flamand annonce porter plainte pour viol contre le chanteur Patrick Bruel. Un homme, écrit-elle sur Instagram, qui a pillé mon adolescence. Flavie Flamand évoque des faits qui remontent à 1991. Je parle pour la jeune fille que j'étais, écrit Flavie Flamand. Je parle pour les autres femmes qui sont sorties du silence. Shine bright comme un phare dans la nuit, on avait dit.
0: Ah, merci Hélène. C'était le fil info de la journée. On évoque tout de suite une histoire qui secoue Internet. En effet, on évoque une vidéo qui pose beaucoup de questions.
5: Oui, la vidéo d'un influenceur qui a piégé un pédocriminel grâce à l'intelligence artificielle. L'influenceur s'est fait passer pour une jeune fille de 14 ans. Cette vidéo, elle pose d'abord la question de la pédocriminalité en ligne, mais aussi celle des influenceurs qui exposent des comportements délictueux en ligne. Mélanie Joris a regardé cette vidéo pour nous.
27: L'échange entre l'influenceur qui a modifié sa voix et son apparence et le pédocriminel dure 40 minutes. L'homme demande à la jeune fille son âge et annonce qu'il a 66 ans. Au cours de la discussion, ces questions se font de plus en plus insistantes.
28: Est-ce que tu as déjà fait des photos ou des trucs comme ça envoyés par exemple par Snap à des copains? Des nudes, comme vous dites, les jeunes. Parce que je voudrais bien voir ton épaule nue, j'aime bien les épaules des filles. Est-ce que tu as envie de voir quelque chose de moi? à mon sexe, par exemple.
3: Mais moi j'ai 14 ans.
28: Et alors ?
5: Échange absolument glaçant. Après la diffusion de cette vidéo, l'homme, un Français, s'est rendu à la police mardi. Il a été placé en garde à vue. Une enquête a été ouverte, notamment pour proposition sexuelle faite à un mineur de moins de 15 ans.
0: Alors l'autre question, Hélène, c'est le fait que ce ne soit pas la justice, mais un influenceur qui dénonce les faits.
5: Oui, Mélanie a cherché d'autres exemples de cette pratique qui a tendance à se développer en ligne.
27: D'autres influenceurs se sont spécialisés dans la traque des pickpockets. Les vidéos sont nombreuses sur les réseaux sociaux, dans le métro de Paris.
1: Pourquoi toi, pickpocket, hein? Parce que tu le voles, t'arrêtes pas de voler les gens. Attention, hein, c'est une pickpocket.
27: À la fontaine de Trévise, à Rome.
2: Attention, pickpocket! Attention, borseggiatrici! Pickpocket! Pickpocket!
27: En France, la police nationale n'encourage pas ce type de comportement qui pourrait mettre à mal des enquêtes en cours.
5: Un des problèmes avec ces vidéos, c'est que ça peut mettre en péril une enquête en cours, par exemple, ou permettre à une personne d'avoir le temps de détruire des preuves.
0: Hélène, on passe à la suite et c'est la Pride demain. Et cette année, c'est la 30e édition de la Marche des Fiertés en Belgique.
5: Et comme c'est une année anniversaire, c'est l'occasion de se pencher sur l'histoire de la Pride. Et pour la raconter, il faut remonter 57 ans en arrière. Pour expliquer ce qu'il s'est passé le 28 juin 1969 à New York, je suis allée fouiller dans nos archives. On va mettre un petit fond sonore qui invite aux histoires et je vous raconte tout ça. Tout démarre dans un bar du quartier de Greenwich Village, le Stonewall Inn, un bouge tenu par la mafia où les boissons coûtent trop cher et l'alcool est coupé à l'eau. Mais où qui veut, gays, dragues, lesbiennes, peuvent venir danser, boire dans une Amérique corsetée par la loi et la morale. La police y effectue régulièrement des descentes. Ce soir-là, celui du 28 juin 1969, les policiers mènent un raid et s'en prennent à une drag queen. C'est là que naît l'étincelle. Un grand refus, une grande colère. Les policiers se retrouvent enfermés dans le bar. La foule est à l'extérieur. Parmi elles, un homme du nom de Martin Boyce. Il raconte que la police de New York a alors envoyé les forces spéciales. Des hommes entraînés pour affronter les dealers et les Black Panthers.
6: Et là, ils se sont retrouvés face à une bande de drag queens apeurées. Ils ne pouvaient pas croire qu'on les avait envoyés pour ça. On voulait leur donner un spectacle. Alors on s'est mis en ligne et en se tenant par les épaules, on a commencé à chanter ce morceau qui disait « On est les filles du village, on a les cheveux bouclés, en balançant nos jambes. » Ils ne savaient pas quoi faire et à un moment, ils ont chargé pour nous disperser. Mais les émeutes ont continué.
5: Et en effet, les émeutes vont durer 3 jours. Un an plus tard, celles et ceux qui étaient là veulent commémorer ce qui va s'appeler les émeutes de Stonewall. Fin juin 1970, 2000 personnes défilent dans New York.
7: Gay Pride, Gay Liberation, traduisons, soyons fiers d'en être, libérons-nous. Soyons fiers d'en être, homosexuels.
5: En Belgique, le premier rassemblement a lieu à Anvers en 1979, mais la première grande Pride a lieu à Bruxelles en 1996. C'est celle-là dont on fête les 30 ans cette année.
0: Ah, oh, dites donc, merci beaucoup Hélène Maquet.
5: Avec plaisir.
0: Pour ce 17h.
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0: Il y a encore de la place pour un petit bonus. Si
5: oui, il y a un petit bonus. On parlait de la sélection de l'entraîneur de l'équipe nationale Rudy Garcia. Jusqu'où ira l'équipe nationale en Coupe du Monde? Est-ce qu'elle ira en finale, en demi, en quart? Est-ce qu'elle va être éliminée en phase de groupe? À votre avis, eh ben, la RTBF est assez jouette cet après-midi. 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Les résultats du vote seront donnés dans le journal de 18h. Le suspense est décidément insoutenable aujourd'hui.
0: C'est une journée de suspense.
5: C'est une journée
0: nous brillons comme des diamants.
5: Exactement.
0: Merci Hélène Maquet.
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0: Amandine.
9: Et on reparle de ces files qui se sont formées sur la Nationale 5 à hauteur de Waterloo. Comptez une bonne dizaine de minutes supplémentaires dans chaque sens. Du côté du ring de Bruxelles, un accident est visiblement produit du côté d'Ouillart vers Waterloo, avec des files qui remontent depuis le carrefour Léonard, 15 minutes de plus en direction de Waterloo. Et avant cela, vous êtes ralenti à l'approche du chantier de Tervuren. Comptez quelques minutes supplémentaires vers le carrefour Léonard.
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0: Il est 17h12, le 17h d'Hélène revient dès lundi.
5: Mais oui, sûr. À 17h.
0: À 17h.
5: C'est dans mais oui.
0: Et on rappelle peut-être qu'il n'y a pas d'heure pour écouter le 17h.
5: Exactement, puisqu'il est en podcast grâce à cette merveille de technologie qui est le podcast à la fois sur les applications et sur cette merveille de technologie qui est RTBF.
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0: Bien sûr, c'est exactement. Le 17h à toutes les heures. On le reprendra aussi, Eric. Eric Russon, est-ce qu'on peut jouer aux inconnus connus oui. avec vous? Je rappelle, c'est des gens que tout le monde connaît, sauf que personne ne les connaît.
3: Alors, un objet culturel qui est déjà passé dans cette séquence, je vous l'ai dit, certaines œuvres cultes, films ou musiques sont un vivier presque inépuisable d'inconnus connus. Il était une fois dans l'Ouest de Sergio Leone, le parrain de Francis Ford Coppola. Ce sont des films qui ont imprimé avec des images nos mémoires, nos inconscients collectifs, sans faire la gloire, forcément, de tous leurs protagonistes. Pas de cinéma aujourd'hui, mais de la musique, une chanson de 1992. Je sais que vous êtes très attaché à cette œuvre.
0: A priori, on devrait trouver.
3: Ne me remerciez pas, c'est cadeau. Notre inconnu connu ne l'est pas pour tout le monde. Bernard Dobler pourrait lui consacrer une conférence de 2 heures. Il s'appelle Autry de Walt Mixon Jr., mais on connaît davantage son pseudo Junior Walker. Il est né le 14 juin 1931 en Arkansas. Il nous a quittés le 23 novembre 1995 à Battle Creek dans le Michigan. À l'âge de 64 ans, il était chanteur et saxophoniste. Ses talents se sont déployés dans un style précis, le rhythm and blues, ce qui lui vaut d'être notre inconnu connu du jour, date de 1965, soit 30 ans avant la chanson que nous cherchons. Premier indice. Oh, Rihanna encore!
5: Ça alors!
3: Avec un extrait significatif de Stay, sorti en 2012 sur l'album Unapologetic. Junior Walker.
0: C'est quoi l'indice? C'est Stay, c'est Rihanna?
3: C'est les paroles de la chanson.
0: Est-ce qu'on peut la rediffuser, s'il vous plaît?
3: Je vous en prie.
0: 1, 2, 3, c'est parti.
5: Round and around.
3: Allez, je continue.
5: Ça va être de l'Eurodance.
3: Junior Walker a grandi à South Bend dans l'Indiana. C'est à l'époque de l'école secondaire qu'il a commencé à jouer du saxophone. Il a assez vite trouvé son style, son son, sa marque de fabrique. Junior a des potes qui font de la musique, notamment le batteur Billy Nix, qui avait fondé les Rhythm Rockers. Junior, lui, crée les Jumping Jacks au milieu des années 50. Les deux amis vont finir par créer les All Stars. À l'époque, ce sont des musiciens comme Louis Jordan ou Earl Bostic qui influencent son jeu musical. Les All Stars sont repérés par un producteur, puis un label. C'est en commençant à enregistrer pour le label Harvey que le groupe est rebaptisé Junior Walker and the All Stars. Quand le label Harvey est repris par un certain Berry Gordy de la Motown, c'est le vrai début de l'aventure. Nous sommes en 64. Junior a une petite vingtaine d'années. Deuxième indice.

0: Voilà le saxo.
1: C'est intéressant parce que c'est un extrait de la chanson Shoot Your Shot, extrait de l'album Shotgun du groupe Junior Walker and the All-Stars, sorti en 65. Et en fait, c'est la chanson de 65 qui a inspiré le groupe qu'on cherche.
0: En 1992.
1: Avec ce, mais je...
0: Cette chanson-ci.
2: Ouais, cette chanson-là. Et comment s'appelle la chanson ?
1: Alors, elle s'appelle Shoot Your Shot. Mais ce que j'ai évité de vous faire entendre, c'est l'intro, évidemment, de la chanson. Ouais. Ah. Parce qu'en le faisant, j'aurais révélé la réponse.
0: Est-ce que c'est un groupe dont le nom a deux mots qui commencent par la même lettre ? Un B, par exemple.
2: Genre Benny B. Mais ouais, ce serait pas ça.
1: Non, c'est pas ça. C'est pas ça. Suite de l'histoire. Maintenant que Berry Gordy s'est mêlé à sa carrière, le ciel est au beau fixe pour Junior Walker qui enchaîne les succès. Entre 65 et la fin des années 70, son groupe va sortir une dizaine d'albums, à quoi il convient de rajouter des lives, des compilations ou des participations. Parmi leurs autres tubes, citons What Does It Take to Win Your Love en 69, que la Motown avait refusé mais qui fut plébiscité par les DJ de l'époque.
0: Oui, mais tout ce que vous racontez là, ne nous aide pas à essayer de trouver ce truc d'Andrew. Vous êtes en train de nous embrouiller.
1: C'est pas vrai, c'est un inconnu connu, il faut lui rendre hommage et lui raconter son histoire. Bon, interruption lorsque Junior décide de dissoudre les All-Stars en 79 pour se lancer dans une carrière solo qui va pas du tout marcher. Boum, il reprend les All-Stars en 80.
0: Est-ce qu'il va être samplé en 1992 ou il
1: mais
0: va
1: oui,
0: jouer
1: évidemment.
0: Il
1: mais
0: va
1: oui.
0: être samplé.
1: Évidemment. Alors, en avril 80, il participe à la finale de la saison du Saturday Night Live, et la même année, le groupe Foreigner...
0: Est-ce que c'est un groupe dont ça fait quatre lettres
1: dont
0: avec
1: ça fait...
0: un S. Est-ce que ça commence par un S?
1: Dont ça fait quatre lettres.
0: Est-ce que ça commence par un S?
1: Non, ça ne commence pas par un
0: c'est
1: S.
0: C'est pas Snap.
1: Non, c'est pas Snap non plus. Bon, écoutez. Je ne sais plus où j'en suis. Ah oui, le groupe Foreigner, dans les années 80, invite Junior Walker pour un solo de saxophone sur le morceau. C'est une info en même temps qu'un indice. Écoutez. C'est ce morceau, il s'appelle Urgent, sur l'album 4 de Foreigner. Ce qui est intéressant
0: c'est
1: dans l'extrait...
0: C'est un gros coup de saxophone très aigu.
2: Ouais, c'est un truc de saxophone.
1: Ce qui est intéressant dans l'extrait, c'est le son du saxophone de Junior Walker, un son qui se caractérise par des passages stridents, très aigus, comme s'il faisait crier son instrument. Et ce qui a très certainement attiré le groupe que nous cherchons. Sauf qu'à la différence de Foreigner, ils n'ont pas demandé à Junior de jouer sur leur morceau. Ils lui ont emprunté un seul.
0: Mais quoi,
2: l'intro du morceau de 65.
1: L'intro du morceau de 65 qui est devenu un riff dans le morceau de 92. Le morceau que nous cherchons est leur plus grand tube. Hein. Pour ce titre, ils ont emprunté à tour de bras non seulement à Junior Walker, mais aussi à d'autres artistes.
0: Est-ce qu'il y avait un belge dans ce groupe américain ?
1: Non. Peut-être. Ils ont emprunté non seulement à Junior, mais aussi à d'autres artistes des années 60 pour l'intro de leur morceau ou sa rythmique. Tiens, à propos, voici la chanson qui les a inspirés aussi au niveau de la rythmique. Écoutez bien. Vous avez la réponse.
0: Ah, c'est U-Boat, là.
1: Chubby Checker, l'homme de Let's Twist Again, qui chante Popeye de Hitchhiker, sur un rythme qu'on retrouvera presque à l'identique dans le titre que nous cherchons, l'intro du morceau. Le groupe l'empruntera à la chanson Harlem Shuffle du duo Bob et Earl, mais le son qui signe leur chanson, c'est chez Junior Walker qu'ils l'ont trouvé. Écoutez bien le début de Shoot Your Shot. C'est ce saxo que Junior Walker fait hurler presque de douleur au début de Shoot Your Shot. C'est celui que House of Pain, encore de la douleur, a insufflé dans ce tube.
0: Mince alors.
1: Alors Jump Around, c'est vraiment un patchwork d'inspiration. Il y avait en effet Bob et Earl pour le début. Et puis il y a évidemment Junior Walker. Il y a plein de trucs. Alors moi ce que je vous propose, c'est peut-être d'écouter Junior Walker.
0: Ah, on écoute l'original de 1965.
1: Oui. Ouais, bah bien sûr, Shoot Your Shot.
0: Samplé en 92 par House of Pain, avec Jump Around, qui reste un titre absolument culte des années 90. C'est très bon inconnu. Comment on a fait, Hélène, pour pas le trouver ?
2: Oui, mais moi, j'étais partie sur vraiment dance.
0: Ouais, moi aussi.
2: Et j'étais pas au bon endroit. Non. Dommage.
1: Écoutez ça.

0: On est désolé, on est affreusement en retard. Donc Shoot Your Shot. Allez, écoutez ça sur les plateformes. Shoot Your Shot de Junior Walker and the All Stars, parce que là, Xavier Van Bugenhout est dans le poste.
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0: Bonjour Xavier.
2: Bonjour à toutes et tous.
0: C'est les sorties BD, votre rayon, et on va commencer par questionner les relations amoureuses. Oh, quelle bonne idée! Avec l'autrice Alicia Jacht, qui publie un livre au titre formidable, L'amour c'est nul, je ne recommande pas ce produit.
2: Oui, c'est une petite blagounette, évidemment. L'amour, ce n'est pas nul. Mais le modèle de couple tradit, classique, est à questionner à plein d'égards. Et Alicia Jacht, elle raconte l'histoire de Molly, qui s'est émancipée d'un couple ennuyeux et d'un type toxique, tout en glissant un tas de réflexions tout au long du récit et analyses qui sont puisées dans une vaste documentation qui est référencée en fin d'ouvrage. Et elle le fait de manière très, très didactique. Alors, Molly est la copine de Gustave. Et le souci, c'est que être la copine de, c'est en réalité son unique trait de personnalité. Et on va comprendre qu'elle croule sous une tonne d'injonctions qui lui viennent de son mec et de la société dans son ensemble. Alors, par exemple, l'injonction à la minceur, qui est un classique, mais Alicia Jacht va pointer des choses un peu plus étonnantes. Elle pointe un concept développé par deux philosophes, Sandra Bartki et Suzanne Bordeaux, qui font un rapprochement entre l'idéal de minceur et le principe du panoptique. Vous savez, le panoptique, c'est ce principe de prison circulaire où tout le monde peut être surveillé en permanence. Donc, c'est la métaphore du contrôle social. Et donc, le sujet s'autodiscipline, puisqu'il se sait surveiller en permanence. Ouais. Et cette autodiscipline, elle va s'inviter au sein du couple, évidemment. Et puis Alicia Jacht, elle va décortiquer ce qui fait couple. Et tout d'abord, en fait, c'est avoir un bon storytelling. C'est peut-être ça, l'amour. C'est juste une histoire qu'on se raconte à deux. Et alors, elle écrit ceci, que je trouve très juste, à un moment, elle dit « L'amour, c'est de la mythologie plaquée sur de l'ordinaire. Oh. » Et puis, plus loin, Alicia Jacht, elle fait une digression sur l'amour au temps du capitalisme et de l'économie de surabondance. Il y a cette idée que, comme des produits de consommation, on va comparer, anticiper les options possibles et avoir cette angoisse de peut-être passer à côté de quelque chose de mieux.
0: Et une meilleure offre.
2: Tout à fait. Et dans notre économie de l'attention et de l'abondance de choix, on peut supposer qu'il y a effectivement un effet de contagion dans nos prises de décision relationnelles. Ça aussi, c'est basé sur une documentation sur le sujet. Alors, tout ça est très intéressant. Alors, elle va également évoquer la validation masculine, la dépendance affective. Il y a énormément d'humour dans la façon dont elle raconte ça. C'est très didactique. Et comme toujours, le format BD se prête toujours parfaitement à ce type de matière. Et je dirais qu'on peut considérer cette BD comme une espèce de guide de l'amour pour les nuls, pour celles et ceux qui entrent dans la vie sentimentale et amoureuse ou qui se posent tout simplement des questions sur le sujet, sur ce qui fait couple. Ça s'appelle « L'amour, c'est nul, je ne recommande pas ce produit ». C'est signé Alicia Jacht et c'est paru dans la collection Une case en moins chez Delcourt.
0: Dites donc, ça a l'air carrément bien et surtout, qui ne se pose pas de questions sur ce sujet? Dans la même collection, Xavier, vous avez également pointé une autre sortie, « Jusqu'à la nuit tombée » de Philippe Labarry et Quentin Héroguer.
2: Oui, c'est une excellente surprise parce que c'est une BD que j'ai découvert totalement par hasard. Je connaissais ni l'auteur ni le dessinateur et c'est en la feuilletant distraitement que j'ai été touché immédiatement par le dessin d'un personnage qui avait quelque chose de très expressif, de très lourd, de tristesse dans son regard, dans ses attitudes. Je me suis dit, tiens, là, on a un dessinateur qui maîtrise son sujet. Ouais. Et je me suis plongé dans ce récit. C'est l'histoire de David qui revient dans le village où il a passé une partie de ses étés avec ses parents en vacances quand il était gamin, avec sa sœur. Il y a des flashbacks qui racontent cette période très joyeuse, fin des années 90, dans un petit village des Hautes-Alpes du sud de la France. Ça fait plus d'une vingtaine d'années qu'il n'est pas revenu sur place et là, il y est en plein automne et la caissière de l'épicerie du village lui demande ce qu'il fait là, parce qu'il y a peu de touristes à cette période de l'année. S'il est de passage, qu'est-ce qu'il fait? Et il répond que sa famille venait passer ses étés ici quand il était gamin. Elle dit « Ah, c'est quoi votre nom? Parce que moi, je connais un peu tout le monde ici. » Et là, il répond très embêté lui n'est pas embêté, mais il donne son nom de famille et c'est la caissière, elle, qui va être très embêtée, qui lui dit « Ah, c'est terrible ce qui vous est arrivé, ça nous a tous... » Elle n'a même pas le temps de terminer sa phrase, qu'il la coupe pour éviter une conversation embarrassante. Alors, on ne sait pas tout de suite ce qui s'est passé. On pense à une agression sexuelle, un inceste, parce que c'est dans la famille, c'est les vacances familiales avec les oncles et tantes, un accident grave. Alors, je ne vais pas révéler davantage, si ce n'est que cela concerne la petite sœur et qu'il va être question de deuil. Et alors, c'est une histoire qui est absolument bouleversante et quelque chose d'extrêmement bien vu dans la narration et la mise en image du récit, c'est que le passé et le présent s'enchaînent en permanence dans le récit de façon très très fluide et même parfois se juxtaposent. Et ça, c'est une très très belle idée pour raconter le deuil. Parce que les morts ne disparaissent pas, il faut apprendre à cohabiter avec eux et c'est très beau, ça donne des scènes très émouvantes, très belles avec des souvenirs avec sa petite sœur. Et puis ce David, il entame ce périple sur le trauma de son enfance parce qu'il vient lui maintenant de faire face à un drame personnel qui vient réveiller ses douleurs anciennes. Okay. Et la question

0: C'est très très beau, ça s'appelle « Jusqu'à la nuit tombée » de Philippe Labarry et Quentin Héroguet. C'est dans la collection Une case en moins chez Delcourt.
1: Et évidemment, continuer à vivre, c'est le métier de ceux qui restent. Merci beaucoup Xavier Van Bugelhove.
0: Merci à vous.
1: Merci Xavier Van Bugelhove, merci Hélène Maquet,
2: Cruson
1: F. Yance, Marie-Agnès Baupin, merci à vous de nous être fidèles, Eddy Kakelberg.
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17: Madame, monsieur, bonsoir, ravi de vous retrouver pour nos couleurs de l'info, notre rendez-vous hebdomadaire le vendredi entre 17h30 et 19h sur RTBF La Première. À 18h15, dans notre séquence À votre avis, nous nous entretiendrons avec Marion Mazoric, éditrice au Diable Vauvert. Et précisément, Vauvert, cette localité du sud de la France dans le Gard, est aujourd'hui administrée par le Rassemblement National et la censure s'abat déjà, nous allons l'entendre.
18: La culture, ça a été la première cible des élus du Rassemblement National, à peine arrivés aux affaires, donc le municipal, c'était quand même il n'y a même pas 2 mois. Effectivement, la culture, c'est l'élément le plus essentiel à la démocratie, à ce qu'on appelle le vivre ensemble, à la socialisation humaine. Donc quand on détruit ça, on peut derrière installer des choses très dangereuses pour l'humanité qui mettent directement en cause sa capacité à vivre ensemble, en fait, dans la paix.
17: Puis nous retrouverons pour notre rendez-vous mensuel notre chroniqueur Artem Savart à Odessa. Artem, je vous le rappelle, est russe et depuis le début du conflit en 2022, il a choisi de rester dans sa patrie de cœur, l'Ukraine, et a déchiré ses papiers russes. Entre bombardements et désillusions, il nous confie toujours son quotidien.
19: Pour tout vous dire, ce qui agace le plus, ce n'est pas la guerre en soi et le fait qu'elle ne va pas s'arrêter ni demain, ni quand on croit, parce qu'on n'en sait rien. La guerre, on est habitué, elle fait partie de notre vie. Elle ne surprend pas, elle est même assez honnête, je dirais. Il n'y a aucune hypocrisie entre toi, qui te cache dans ta salle de bain, comme si ça pouvait aider, et le drone ou le missile au-dessus de ta tête, qui va probablement tomber sur toi ou sur un autre. Il n'y a rien à discuter, c'est concret. 50-50.
17: Et pour commencer, nos couleurs de l'info, nous nous intéresserons dans un instant à la partie

0: participation fiscale des milliardaires. En effet, pour l'économiste Gabriel Zucman, la contribution fiscale des plus fortunés est deux fois plus faible finalement que ce qu'elle ne devrait être.
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0: Mais avant tout cela, il est déjà temps de faire un point sur nos conditions de circulation en cette veille de week-end avec Amandine Aymar. Alors Amandine, comment se passent les départs en week-end ?
2: Eh bien, dans l'ensemble, ça se passe bien. C'est vrai qu'on voit bien qu'il y a pas mal de personnes qui font le pont aujourd'hui, puisque la situation est assez calme depuis ce matin. Néanmoins, quelques petits soucis à vous signaler par-ci par-là, notamment sur le 40 à hauteur de la sortie Raucourt. Un accident nous est signalé avec un passage difficile en direction d'Aix-la-Chapelle. On a également quelques ralentissements du côté de Mélin en direction de l'Allemagne. Comptez une dizaine de minutes supplémentaires pour traverser cette zone en travaux. D'autres travaux qui vous ralentissent sur le ring de Bruxelles, cette fois entre Wezembeek-Oppum et Tervuren. Moins de 10 minutes perdues en direction de Waterloo. Et puis on termine par sous souci du côté du rail, avec un trafic des trains perturbé entre Saint-Guilain et Blaton. Des retards qui sont possibles et un service de bus de remplacement qui a été mis en place entre les gares de Saint-Guilain et de Tournai.
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0: Et nous voici donc pour notre fin mot à retrouver Gabriel Zucman. Gabriel Zucman vient de sortir un brûlot qui s'adresse à l'opinion publique. Les milliardaires ne paient pas d'impôts sur le revenu et nous allons mettre fin à cela. C'est en tout cas son pari.
4: En Finlande, au Danemark et dans les autres pays scandinaves, vous constaterez que les richesses sont réparties plus équitablement, de sorte qu'un plus grand nombre de personnes profitent des richesses produites dans ces pays. De plus, chacun soutient un État-providence qui assure une stabilité psychologique.
0: Bonsoir Gabriel Zucman.
5: Bonsoir.
0: Sur le principe d'une taxe sur les milliardaires, que répondez-vous à ceux qui disent « ce sera plus symbolique qu'autre chose » ?
5: On pouvait tenir ce discours il y a une trentaine d'années, avant l'explosion de la richesse des milliardaires. C'est vrai que des milliardaires, il y en a très peu, par définition. Et il y a 30 ans, il y a 40 ans, leur patrimoine total, leurs revenus, les impôts dont ils pouvaient s'acquitter, n'étaient pas aussi considérables qu'aujourd'hui. Mais ce qui s'est passé, c'est qu'il y a eu une explosion de leur richesse. Ça a été un des phénomènes les plus marquants de l'évolution de l'économie mondiale des dernières années, qui a été particulièrement fort en Europe. Et donc aujourd'hui, les masses en jeu sont très significatives. Donc simplement, si vous regardez par exemple un pays comme la France, en 1996, les 500 plus grandes fortunes françaises possédaient en richesse l'équivalent de 5% du PIB français. Et aujourd'hui, elles possèdent l'équivalent de 42% du PIB en patrimoine. Donc, si on les taxe à 2%, ce qui est la proposition que je défends, quand elles possèdent 5% du PIB, 2% fois 5%, ça rapporte de l'ordre de 0,1 point de recette fiscale. On est dans l'épaisseur du trait, on peut dire que ça n'est pas très important. Maintenant, quand elles possèdent 42% du PIB, vous les taxez à 2%, ça pourrait rapporter de l'ordre de 0,8 point de PIB en recette fiscale supplémentaire sur juste 500 familles extrêmement fortunées et par ailleurs sous-imposées.
0: Qu'est-ce qui nous garantit dans votre proposition, si d'aventure un jour elle l'était effectivement votée et passée, que ces gens qui ont une ingénierie fiscale chevillée au corps ne vont pas tout simplement s'exiler fiscalement, comme on dit, vers les paradis fiscaux ou d'autres zones plus favorables ?
5: L'exil fiscal, vous savez, c'est pas une loi de la nature comme la gravité. C'est un choix de politique publique. On peut choisir de l'accepter, voire même de l'encourager, comme on peut choisir de le combattre. Moi, ce que je propose concrètement, c'est de continuer à soumettre à l'impôt plancher de 2% sur les patrimoines de plus de 100 millions d'euros les éventuels exilés fiscaux pendant un certain nombre d'années après leur départ. On peut discuter 5 ans, 10 ans, 15 ans. Vous savez, les États-Unis, ce qu'ils font, c'est qu'eux, ils taxent leurs citoyens où qu'ils vivent dans le monde. D'accord ? Donc, quelqu'un qui a la nationalité américaine et qui choisirait de s'installer en Suisse ou à Dubaï, il doit continuer à payer ses impôts aux États-Unis, exactement comme si cette personne vivait toujours aux États-Unis. Ça, c'est un modèle possible. Ce que fait la Belgique, comme la France, comme les autres pays, c'est l'extrême inverse. Si vous avez passé toute votre vie en Belgique et que tout d'un coup, vous décidez de vous installer dans un paradis fiscal, immédiatement, la Belgique arrête de vous taxer. Et c'est difficilement justifiable, parce que si vous êtes devenu extrêmement riche en Belgique, c'est quand même en grande partie parce que vous avez bénéficié des infrastructures, de l'éducation, de la santé, etc. Et donc, il serait parfaitement légitime que la Belgique dise, voilà, pas si vite, c'est votre droit de partir, bien sûr, vous installer dans un autre pays, mais si ce nouveau pays ne vous taxe pas, ou trop peu, nous allons collecter la différence, nous allons continuer à vous soumettre à l'impôt plancher pendant 5 ans, 10 ans, 15 ans. On n'a pas besoin d'être aussi extrême que les États-Unis. Et avec un mécanisme de cette nature, les incitations à se délocaliser pour des raisons fiscales disparaîtraient très largement.
0: Pourquoi ce taux plancher, ce seuil de 200 millions d'euros, pourquoi pas 50 millions ou 1 milliard? Qu'est-ce qui vous a fixé à 100 millions?
5: Oh bah bien sûr, déjà, tous les paramètres sont à discuter. Donc, pour que tout le monde comprenne bien la proposition que j'avais formulée d'abord dans un rapport qui m'avait été commandité par le G20 en 2024, et puis ensuite que j'ai précisé dans mon livre « Les milliardaires ne paient pas d'impôts sur le revenu et nous allons y mettre fin », la proposition, c'est avant tout de créer un nouveau principe. C'est-à-dire le principe que l'extrême richesse doit s'accompagner de contributions fiscales minimales, incompressibles, chaque année. D'accord ? Qu'il n'y a pas de droit à payer zéro si vous êtes extrêmement riche. J'ai proposé de définir les ménages extrêmement riches comme ceux possédant 100 millions d'euros de patrimoine ou plus, et je vais expliquer pourquoi, et que l'impôt minimum qui s'applique donc à cette catégorie de contribuables soit calculé non pas en pourcentage de leur revenu, parce que tout le problème, c'est que leur revenu, ils le manipulent assez facilement, mais en pourcentage du patrimoine, qui lui est difficile à manipuler, et que le taux minimum d'imposition donc sur leur patrimoine soit égal à 2% de leur patrimoine. C'est-à-dire que quelqu'un qui aurait 100 millions, plus de 100 millions d'euros de patrimoine et qui paierait déjà l'équivalent de 2% ou plus de sa fortune en impôt sur le revenu, en autre impôt personnel, n'aurait rien de plus à payer. Et quelqu'un qui paierait moins de 2% devrait s'acquitter de la différence pour atteindre le plancher de 2%. Donc, évidemment, tous ces paramètres sont à discuter, mais ils n'ont pas été choisis au hasard. Le seuil de 100 millions d'euros, c'est le seuil au-delà duquel, d'après les différentes études qui existent, l'impôt sur le revenu a tendance à s'évaporer. C'est-à-dire qu'au-delà de ce seuil-là, donc dans l'extrême richesse, c'est en fait très facile de structurer sa fortune de façon à échapper à l'impôt sur le revenu. Et c'est particulièrement vrai pour les milliardaires. Et ensuite, le taux de 2%, c'est le taux qui permettrait de s'assurer que tout prélèvement obligatoire compris, les ultra-riches payent autant d'impôts en proportion de leurs revenus que le reste de la population. Ça ne les ferait même pas contribuer plus, mais en tout cas, ça permettrait de corriger l'anomalie qui existe aujourd'hui dans nos systèmes fiscaux, qui permet aux très grandes fortunes de payer moins d'impôts que les classes moyennes. Mais j'insiste sur le fait que c'est une discussion qui doit être tranchée de façon démocratique, il n'y a pas de formule magique. Tous ces paramètres, je les ai mis dans le débat, non pas pour dire c'est la seule proposition possible, c'est à prendre ou à laisser, mais pour alimenter une réflexion et un débat collectif.
0: Ok, on comprend le principe. Gabriel Zucman, comment fait-on pour dresser le cadastre des patrimoines dès lors que vous nous dites vous-même qu'au-delà des 100 millions, il commence à y avoir une ingénierie telle qu'il y a moyen d'évaporer les choses?
5: Alors, un des avantages de commencer au-delà de 100 millions, à 100 millions et plus, c'est que, en fait, la fortune à ce niveau-là de patrimoine est assez simple. C'est-à-dire que plus de 90% des patrimoines en question, ça correspond à des actions dans des entreprises. Pour moitié, c'est des actions dans des sociétés qui sont cotées en bourse, donc très facile à observer et à valoriser. Et pour l'autre moitié, c'est pour l'essentiel des actions dans des sociétés non cotées, mais qui vont être des grandes sociétés, par définition, puisque leurs propriétaires sont extrêmement riches. Et on sait d'abord identifier les propriétaires de ces entreprises. Il y a des registres des bénéficiaires effectifs qui existent maintenant depuis quelques années. Et on sait aussi valoriser les parts dans ces entreprises parce qu'on peut regarder comment les sociétés cotées en bourse qui opèrent dans le même secteur sont valorisées par le marché boursier. Donc, parfois, il y a cette idée que les centimillionnaires, les milliardaires ont des patrimoines extrêmement complexes, ils ont des œuvres d'art, ils ont des yachts, des crypto-monnaies, etc. Et évidemment, tout ça, ça existe. Mais quantitativement, ce n'est qu'une petite partie de leur fortune. L'essentiel, c'est des grosses détentions actionnariales dans des grandes entreprises. Et tout ça est quand même relativement simple à observer et à valoriser.
0: En fait, parmi les contraintes, ou plutôt les obstacles que vous avez à rencontrer, c'est l'argument de, voilà, une taxe qui risque d'être perçue comme confiscatoire.
5: Alors, autant l'argument de l'exil fiscal, je pense qu'il faut le prendre au sérieux, Et j'ai essayé d'y proposer une réponse concrète. Autant l'idée qu'en taxant à 2% le patrimoine des ultra-riches, il y ait une forme de confiscation, ça me semble quand même très difficile à prendre au sérieux parce que l'arithmétique de tout ça est assez simple. La fortune des milliardaires, elle a augmenté de 10% par an en moyenne au cours des 4 dernières décennies. 10% par an. Donc, s'il y avait cet impôt plancher de 2%, toutes choses égales par ailleurs, leur patrimoine aurait augmenté de 8% par an en moyenne sur 40 ans. Quand le patrimoine moyen pour le contribuable belge moyen ou pour le français moyen a augmenté de l'ordre de 4% par an en moyenne. C'est-à-dire qu'avec cet impôt plancher de 2%, c'est même pas qu'on stabiliserait les inégalités de patrimoine. À plus forte raison, c'est pas qu'on les ferait baisser. Non, non, c'est qu'on réduirait un tout petit peu le rythme auquel la concentration des fortunes est en train d'augmenter et même d'exploser. On est vraiment très, très loin de la confiscation. C'est-à-dire que si on parlait de taux d'imposition sur les patrimoines de 20%, de 50%, de 90%, alors là, oui, on pourrait avoir ce débat. Mais là, 2% dans un contexte où les fortunes en question augmentent de 10% par an, c'est vraiment, cette crainte me semble exagérée.
0: Gabriel Zucman, l'argument inverse qui consiste à dire est-ce qu'il est vraiment légitime dans une démocratie que certains contribuables aient un taux effectif inférieur à celui des classes moyennes?
5: Oui, c'est vraiment le problème de fond. Et c'est le problème qui a été révélé par toute une série d'études qui ont été menées au cours des 5-6 dernières années. Parce que il faut bien savoir comprendre d'abord que il y a une opacité forte sur la fortune des milliardaires et surtout sur les revenus qu'ils touchent et donc les impôts dont ils s'acquittent. Il n'y a pas de statistiques publiques officielles sur ces questions. Et donc, ce n'est qu'assez récemment que cette opacité a commencé à se dissiper grâce à un travail de recherche international, collectif, qui a commencé autour des années 2020 et qui a mis en lumière cette anomalie que vous rappelez et qui est au fondement de la proposition que je défends. Cette anomalie, c'est que on s'est rendu compte que tout prélèvement obligatoire compris, les ultra-riches, donc ceux qui ont plus de 100 millions d'euros de patrimoine, paient à peu près 2 fois moins d'impôts en proportion de leurs revenus que les autres catégories sociales. On avait fait la première étude sur les milliardaires avec mon collègue Emmanuel Saez à Berkeley pour le cas des États-Unis en 2019. On s'était rendu compte que les milliardaires américains payaient nettement moins d'impôts que les classes moyennes états-uniennes. Et ça a encouragé tout un tas d'autres chercheurs en France, aux Pays-Bas, en Norvège, en Suède, au Brésil, en Italie, à faire la même chose. Et on s'est rendu compte que le problème existait partout et qu'en fait, il est encore pire et il est encore plus fort en Europe qu'aux États-Unis. Parce qu'en Europe, il y a un recours quasiment systématique de la part des plus grandes fortunes aux sociétés holding personnelles. C'est une forme d'optimisation fiscale qui leur permet de toucher des revenus, des dividendes pour l'essentiel, sans que ces dividendes, sans que ces revenus soient fiscalisés. La conséquence de tout ça, c'est que les très grandes fortunes européennes ne payent quasiment pas d'impôts sur leurs revenus et en conséquence que tout prélèvement obligatoire compris, elles payent beaucoup moins, 2 fois moins à peu près d'impôts proportionnellement à leurs revenus que les autres catégories sociales. Pourquoi est-ce que c'est un problème? C'est vraiment un problème fondamental car c'est une rupture du principe fondamental d'égalité devant la loi et d'égalité en particulier devant l'impôt, qui est un principe dans beaucoup de pays, qui est un principe constitutionnel, qui est un principe qui est au cœur du contrat social, qui en France, par exemple, est un principe qui est énoncé dans la Déclaration des droits de l'homme et du citoyen de 1789, dans son article 13, qui pose le principe d'égalité devant l'impôt. Principe dont l'interprétation minimaliste qu'on puisse faire est que l'impôt ne devrait pas pouvoir être régressif, c'est-à-dire que les personnes plus riches ne devraient pas pouvoir payer moins en proportion de leurs revenus que les autres catégories sociales. Et donc, tout l'enjeu maintenant, c'est comment est-ce qu'on résout cette anomalie fiscale, mais c'est plus largement cette anomalie démocratique. C'est la proposition, je pense qu'il n'y a pas 15 000 façons de la résoudre, et en tout cas, la proposition d'impôt plancher que je défends, précisément, elle a été formulée pour répondre à ce problème-là.
0: Vous connaissez finement la scène politique, Gabriel Zucman. Il est probable que si la loi ou la proposition que vous émettez souhaitait devenir loi, il y ait débat parlementaire avec toute une série d'amendements proposant des exonérations. Est-ce que dans ces cas-là, ce ne serait pas plus symbolique que réel en termes de résultats?
5: Alors, si on commence à introduire des exonérations, on bascule sur une autre proposition et ce serait quelque chose qu'il faudrait... Enfin, moi, personnellement, je désavouerais immédiatement parce que mon idée, c'est de créer précisément un plancher incompressible, sans échappatoire possible. C'est ça qui est important. C'est en fait de créer un nouveau principe, d'écrire dans nos lois fiscales qu'il y a un nouveau principe qui est que, au-delà d'un certain niveau de fortune, vous ne pouvez pas descendre en dessous d'un certain minimum incompressible d'imposition. Et donc, ça veut dire très concrètement qu'on ne doit permettre aucune exonération, aucune échappatoire possible. Et à partir du moment où on introduit, c'est qu'on bascule dans autre chose. Alors, c'est vrai que, historiquement, les différents impôts sur la fortune qui ont existé, que ce soit en France, en Allemagne, dans les pays scandinaves, etc., étaient limités par toute une série d'exonérations, à tel point que, en pratique, les milliardaires ne payaient quasiment pas ces impôts sur la fortune. En France, à la veille de l'abolition de l'impôt sur la fortune, qui a été aboli en 2017, donc en 2016, le taux effectif d'imposition des milliardaires français, c'était 0,005%. Là, il y avait un échec économique, politique, intellectuel absolument considérable qui, moi, m'a beaucoup frappé et dont j'ai essayé de tirer les leçons. Il y a deux façons de regarder cette expérience. On peut se dire, bon, on a essayé de taxer les grandes fortunes, mais en fait, ça ne fonctionne pas. La loi finit toujours par être mitée d'exonération, d'échappatoire, et donc, on n'y arrivera jamais. Et circuler, il n'y a rien à voir. Ou alors, on peut essayer de regarder tout ça de façon constructive, plus constructive, en se demandant, bon, quelles sont les erreurs qui ont été commises et comment est-ce qu'on peut tirer les leçons de ces échecs et faire mieux à l'avenir? Et c'est ce que j'ai essayé de faire dans mon travail, d'où la proposition d'un impôt minimum qui commence extrêmement haut dans l'échelle des patrimoines, au-delà de 100 millions d'euros, mais en échange de ce seuil d'exonération très élevé, aucune échappatoire possible. C'est-à-dire que tout le monde comprend qu'au-delà de 100 millions d'euros de patrimoine, vous avez une véritable capacité contributive. Et donc, vous n'avez pas besoin qu'on vous donne quelques niches fiscales que ce soit. D'autant plus que l'impôt plancher que je propose, c'est encore une fois, c'est un impôt minimum. C'est-à-dire quelqu'un qui paierait déjà un montant normal d'impôt n'aurait rien de plus à payer. Raison supplémentaire pour ne pas introduire quelques exonérations que ce soit.
0: Alors, je rappelle, Gabriel Zucman, que vous êtes le directeur de l'Observatoire européen de la fiscalité et, par ailleurs, aussi, entre autres, l'auteur de « La richesse cachée des nations », enquête sur les paradis fiscaux au seuil, qui a été traduit dans 17 langues. Qu'est-ce qui, malgré cette large diffusion donc, de vos idées, y compris ici pour celui-ci, vous fait croire qu'une coalition internationale contre, par exemple, l'optimisation des ultra-riches serait plus efficace que les tentatives précédentes ?
5: Moi, je pense qu'on est à un point de bascule, un tournant historique. Je pense que rétrospectivement, les années 2024, 25, 26 finiront par être perçues comme le début d'un mouvement international pour taxer plus efficacement les milliardaires, les très hauts patrimoines. Qu'est-ce qui me fait penser ça ? Il y a toute une série d'événements importants qui se sont déroulés au cours des deux dernières années. En 2024, d'abord, le gouvernement brésilien, qui avait la présidence du G20, a mis à l'ordre du jour du G20 l'impôt plancher sur les milliardaires, la question plus généralement de la justice fiscale. Ça n'avait jamais été discuté dans une enceinte comme le G20 ou même comme le G7 qui existe depuis 50 ans. Et là, pour la première fois, ils en ont parlé. Ça a forcé les ministères des Finances des différents pays à étudier la proposition, à se saisir du sujet. Ensuite, on voit que le débat monte très fort dans différents pays. En France, en février 2025, l'Assemblée nationale a adopté l'impôt plancher de 2% sur les ultra-riches, donc exactement la proposition qui avait été formulée au G20 l'année précédente. Certes, cette loi a ensuite été bloquée par le Sénat, donc elle n'existe pas encore, mais c'était la première fois en février 2025 qu'il y avait un Parlement, une Assemblée, où que ce soit dans le monde, qui vote le principe d'un impôt minimum incompressible sur les très grandes fortunes. Maintenant, le débat est en train d'exploser en Espagne, aux Pays-Bas, au Royaume-Uni, au Brésil, enfin partout dans le monde. Juste un point particulièrement intéressant de mon point de vue, c'est ce qui est en train de se passer en Californie, où, selon toute vraisemblance, il va y avoir un référendum en novembre 2026 pour créer un impôt de 5%, un impôt unique, pas annuel, mais de 5% sur le patrimoine des milliardaires californiens. Pour qu'il y ait ce référendum, il faut qu'il y ait plus de 900 000 signatures qui soient collectées par les syndicats qui défendent cette proposition. Je pense qu'ils vont les avoir. Et dans ce cas-là, ce sera soumis au vote en novembre, pendant les élections de mi-mandat aux États-Unis. Et il y a une bonne chance que ça passe. Auquel cas, ce serait le premier impôt sur les milliardaires qui verrait le jour. Et je pense que ça pourrait aussi accélérer ce mouvement international que j'évoquais.
0: Merci pour ces explications, Gabriel Zucman, sur cet état de fait qui fait le titre d'ailleurs de votre dernière parution. Les milliardaires ne paient pas d'impôts sur le revenu et nous allons y mettre fin. Vous le publiez comme d'habitude au Seuil, tout comme vos précédents, je disais, La richesse cachée des nations ou Anxi, Triomphe de l'injustice que vous avez co-signé avec Emmanuel Saez. Merci d'être venu ce soir nous en donner le fin mot.
5: Merci.

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2: Les Rolling Stones nous proposent Start Me Up.

0: C'était Start Me Up, signé par les Rolling Stones. Et puis nous rejoignons Amandine Aymar au Centre Pérex pour un nouveau point sur la circulation, Amandine.
1: Et dans l'ensemble, c'est vrai que ça se passe plutôt bien. On voit bien que c'est un lendemain de jour férié. Beaucoup sont en train de faire le pont, mais on a quand même quelques petites infos par-ci, par-là, notamment sur le 40, cet accident à hauteur de la sortie Raucourt avec un passage difficile vers l'Allemagne. Un peu plus loin, à hauteur de Mélin, vous êtes légèrement ralenti. Comptez 10 minutes supplémentaires tout au plus, toujours donc vers l'Allemagne. Sur la Nationale 97, un camion est tombé en panne à hauteur de Dinan sur la bande de droite en direction de Ciney. Et puis il y a également ces travaux qui vous ralentissent quelque peu sur le ring de Bruxelles. Entre Wezembeekoppum et Tervuren, ajoutez 5 à 10 minutes à votre trajet en direction de Waterloo. Et on termine par ce souci sur le rail avec un trafic des trains perturbé entre Saint-Guilain et Blaton suite à la présence d'un obstacle près des voies à proximité de la gare de Villepomerol. Donc des retards sont possibles.
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0: Pour la météo, c'est Olivia Rox qui nous confie les humeurs du ciel et du week-end.
3: Un week-end qui s'annonce encore bien changeant et frais. Tout d'abord ce soir, les averses peu à peu vont faiblir. Elles vont plutôt se cantonner au sud du pays. Retour au calme et globalement au sec dans le courant de la nuit avec des températures nocturnes assez froides de 1 à 6 degrés. Le week-end s'annonce donc encore instable. Samedi, la matinée sera calme et assez lumineuse. Sauf entre l'Ardenne et les Hauts-de-Fagne où les nuages dominent avec parfois un petit peu de brouillard ou de grisaille. Quelques ondées arriveront sur le littoral et l'après-midi, les averses seront de retour dans un ciel changeant de 10 à 14 degrés pour les températures maximales. Dimanche, du gris et de la pluie en matinée et des averses l'après-midi, un petit peu moins frais, jusque 15 degrés.
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0: Restez bien avec nous. Hein. Après le journal de 18h, nous nous retrouverons pour la seconde partie de nos couleurs de l'info. À 18h15, nous aurons l'avis de Marion Mazorik, éditrice, sur les censures que le Rassemblement National met en œuvre, notamment à Vauvert, dans le Gard, où elle vit et travaille. Et puis, dans nos bruits du monde, à 18h30, nous retrouverons Artem Savart, notre chroniqueur à Odessa, qui nous relate son quotidien, un quotidien compliqué, rythmé par les bombardements, les désillusions et les faux espoirs.
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12: Des consultations à distance chez votre kiné, logopède ou sage-femme, ce sera possible à partir de cet été. Et même si ça paraît surprenant, c'est plutôt bien accueilli par les praticiens. Gagner plus tous les mois si on travaille par rapport à ce qu'on toucherait au chômage, c'était la promesse du gouvernement Arizona. Et cela figure bien dans le projet de réforme fiscale du ministre des Finances, Yann Yambon. Cuba sans énergie, l'île est soumise depuis fin janvier à un blocus énergétique de Washington qui provoque d'interminables coupures d'électricité et la colère monte. Bonsoir à tous. Dès cet été, vous pourrez effectuer des consultations auprès de votre kiné, logopède ou sage-femme à distance, en vidéo. Cela ne sera possible que dans certains cas, mais les fédérations voient cette avancée plutôt d'un bon œil. Qu'en pensent les principaux concernés? On le découvre dans ce reportage de Jonas Verriken et Jean-Christophe Willems.
13: Un, deux, pouce.
14: Dans ce cabinet de kinésithérapie, les exercices se font encore en présentiel. Un patient a besoin d'aide pour marcher, tandis qu'un autre tente de retrouver de la mobilité dans le pied. Mais dans certains cas, la visioconférence pourra aider, comme le précise Cédric Baux, kiné.
15: On sait qu'environ 70% de l'efficacité de la kiné est très contextuelle, c'est-à-dire ce qu'on donne comme conseil à nos patients en termes d'hygiène de vie, en termes d'exercice, en termes de conseils pour bien les réaliser, les rassurer, empêcher qu'ils deviennent anxieux à cause de leurs problèmes et qui développent la peur de bouger. Ça, on peut le faire par téléconsultation.
14: Kiné, sage-femme et logopède sont concernés par l'application de la visioconférence. Même si les règles diffèrent, on retrouve des constantes comme la première séance en présentiel ou le choix laissé aux patients.
16: Un petit chou.
14: Clémence Vital-Durand est sage-femme à l'hôpital Saint-Pierre de Bruxelles.
17: Les sages-femmes, comme les autres professionnels de soins, ils sont plutôt demandeurs de contacts humains et de relationnels. Donc je crois que ça va rester marginal, mais que ça va répondre à un bricolage, si vous voulez, du système qui existe déjà, de pouvoir vraiment faciliter l'accès aux soins.
14: Il reste encore à préciser les modalités, mais il faudra faire vite. Les consultations vidéo entrent en vigueur dès le 1er juillet ou le 1er août pour la logopédie.
12: Jean-Christophe Willems avec Jonas Verriken. Le ton monte du côté des enseignants. Ils sont en colère contre les mesures de réforme du gouvernement de la Fédération Wallonie-Bruxelles. Des mouvements de grève ont eu lieu aujourd'hui dans une quarantaine d'écoles à Liège et Verviers. Du côté de la CSC, on va plus loin. Le syndicat appelle l'ensemble de ses affiliés à la grève dès ce lundi 18 mai et jusqu'au 27, jour du vote du décret programme au Parlement de la Fédération. Pas d'appel général du côté des autres syndicats. La ministre de l'Éducation, Valérie Glatini, dit entendre le mécontentement face aux mesures d'économie, mais se défend en invoquant la gravité de la situation budgétaire. Le gouvernement fédéral lance son projet de réforme fiscale. Le ministre des Finances, Yann Yambon, a transmis sa copie au Parlement. Il confirme la volonté d'un écart de 500 euros entre les gens qui travaillent et les autres. Plus globalement, ceux qui travaillent gagneront plus en net, dit-il. Fabien Van Eekhout.
18: Et oui, le SP Finance et le ministre ont sorti leurs calculettes et évalué les différents scénarios possibles. Et oui, selon eux, à l'horizon 2030, avec leur projet de réforme fiscale qui passe par des modifications sur la déclaration d'impôts des personnes physiques, il y aura bien un écart entre travailleurs et inactifs. De quoi vraiment récompenser le travail et faire reculer les pièges à l'emploi où on ne gagnerait pas plus qu'en restant au chômage. Évidemment, ça dépendra de la situation de famille ou du type de salaire perçu. Les effets sont plus marqués pour les revenus les plus faibles. Exemple, pour un isolé sans charge de famille, la différence entre un travail payé au salaire minimum et un chômage de longue durée atteindra près de 800 euros par mois net. Mais pour toutes les catégories de travailleurs, l'écart dépassera les 500 euros promis.
12: Les 500 euros souvent évoqués, c'est donc l'écart entre travailleurs et inactifs. Mais chaque travailleur individuellement gagnera plus en net en salaire poche.
18: Oui, en principe, toute personne active sera gagnante. Ainsi, pour un isolé payé au salaire minimum, cela ira jusqu'à 150 euros par mois en plus d'ici 2030. Pour les autres, 96 euros en moyenne de plus par mois. Le gouvernement fédéral confirme ainsi sa volonté d'avancer malgré les difficultés budgétaires et le coût d'une réforme fiscale fixé à plus de 4 milliards d'euros par an. Les discussions parlementaires devraient débuter le 20 mai en commission pour une adoption d'ici les vacances d'été.
12: Explication de Fabien Van Eekhout. En début de semaine, un pédocriminel a été piégé sur les réseaux sociaux par un influenceur qui avait pris, à l'aide de l'intelligence artificielle, les traits d'une jeune fille de 14 ans. D'emblée, l'homme dévoile son âge, 66 ans. Cela ne l'empêche pas d'insister auprès de l'adolescente pour la rencontrer. Depuis, l'homme s'est rendu à la police et une enquête a été ouverte. Pour autant, ce type de démarche n'est pas encouragé par les autorités. Mélanie Joris.
19: La conversation dure 40 minutes. L'homme propose d'emmener la jeune fille voir un match de foot. Il insiste pour avoir une contrepartie.
20: Et ça te plairait ?
21: De quoi ?
20: De se voir ? Je sais pas, qu'on s'embrasse tous les deux, par exemple.
19: Au fur et à mesure, il se fait de plus en plus pressant.
20: Okay. Bon alors, tu me montres quoi alors ? Ton épaule ?
21: Mon épaule, de quoi ?
20: Et là, mon épaule. Bah oui, mais nu. Épaule nue.
19: En échange, il propose de lui montrer son sexe.
20: Mais moi j'ai 14 ans. Et alors ?
21: Bon point.
20: Et à 14 ans, t'as des filles qui ont déjà fait l'amour. Hein. Même avant. Hein.
19: Exposer ce genre de comportement n'est pourtant pas encouragé. L'avocat Étienne Wery, spécialiste des questions numériques.
13: Quand un pédophile ou un criminel est révélé sur Internet, il faut assurer sa sécurité, sa protection. Et donc, on arrive dans une situation bizarre où c'est le criminel qui est protégé par la police parce que tout le village veut aller se saisir de lui et le lyncher comme au bon vieux temps.
19: Cela pourrait également mettre en péril une enquête en cours.
12: L'homme piégé dans la vidéo avait déjà été condamné en janvier 2025 par un tribunal correctionnel pour détention d'images pédopornographiques. L'animatrice française Flavie Flamand annonce sur Instagram porter plainte contre le chanteur Patrick Bruel. Elle accuse le chanteur de l'avoir violée en 1991 alors qu'elle avait 16 ans. Elle fait partie de la trentaine de femmes qui ont pris la parole contre le chanteur, principalement dans les colonnes de Mediapart et du magazine Elle. L'île de Cuba, privée d'électricité, la crise n'est pas neuve, les pannes massives sont fréquentes, mais désormais la situation est critique. Le pays n'a plus de réserve de diesel ou de fuel pour soutenir la production de ses centrales électriques. Et Sandro Calderon, la colère monte au sein de la population.
16: Vous entendez ce concert de casseroles ? C'était à La Havane il y a deux nuits. Dans plusieurs quartiers de la capitale cubaine, des habitants ont ainsi exprimé leur agacement face aux coupures d'électricité à répétition. Hier encore, la moitié est du pays s'est retrouvée sans électricité pendant une partie de la journée. Le pays n'a plus de pétrole, explique le ministre cubain de l'énergie.
21: Nous n'avons plus de fuel, nous n'avons plus de diesel, il nous reste seulement du gaz.
16: La faute aux États-Unis, dénoncent les autorités de La Havane. Depuis le début de l'année, l'île communiste subit un blocus pétrolier. Le président américain Donald Trump voit Cuba comme une menace pour la sécurité des États-Unis. Nous n'avons aucune base militaire ou de renseignement étrangère sur notre territoire, a assuré le régime cubain en marge d'une réunion exceptionnelle avec le patron de la CIA à La Havane. Mais face à cette crise énergétique sans précédent, et aussi paradoxale que ça puisse paraître, Cuba pourrait bien accepter une aide de 100 millions de dollars proposée par les États-Unis.
12: Le récit de Sandro Calderon. Rudy Garcia a dévoilé ce midi sa sélection de Diable Rouge pour la Coupe du Monde, avec une première surprise, l'arrivée de Mathias Fernandez Pardo, qui a fait son choix pour la Belgique il y a quelques jours à peine, et une autre, la présence de Romelu Lukaku, et puis des absents, Mats Sels et Loïs Openda. La sélection, vous la connaissez en détail si vous avez fait vos pronostics sur la page RTBF Actu. Pronostics sur les chances de cette sélection. Quelles sont les tendances, Boris Van Acker ?
22: Mais les premiers relevés nous sont parvenu et plus de 80% d'entre vous se disent satisfaits du noyau retenu par Rudy Garcia. La majorité des participants voient la Belgique atteindre les quarts de finale. C'est la grande tendance qui se dégage. Pour beaucoup d'entre vous, c'est un objectif raisonnable et réalisable. D'autres se montrent plus pessimistes et imaginent les Diables éliminés en 8e, voire dès les 16e de finale. 8% des votants prédisent carrément une sortie dès la phase de groupe. A l'inverse, les plus optimistes, 6% des participants voient la Belgique atteindre la grande finale.
12: Et ce sondage était aussi l'occasion de récolter les remarques et les questions des supporters.
22: Oui, la RTBF a reçu énormément de commentaires. Vos inquiétudes se portent sur le secteur défensif. Beaucoup craignent qu'il ne soit pas encore au niveau des meilleures nations mondiales. Mais une partie des supporters croit fermement à un renouveau de l'équipe, à l'intégration réussie de jeunes talents comme Jérémy Doku ou Zeno De Bast, aux côtés de cadres expérimentés. Mais pour vous, la Belgique ne fait simplement plus partie des grands favoris, ce qui pourrait lui enlever une pression inutile et créer pourquoi pas la surprise.
12: Boris Van Acker pour terminer ce journal. Merci d'être avec nous.
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0: Ravi de vous retrouver pour cette seconde partie de Nos couleurs de l'info. À 18h30, nous avons donc rendez-vous avec notre chroniqueur Artem Savart, qui se trouve à Odessa. Depuis le début de la guerre, Artem nous relate la situation sur place et nous confie le ressenti d'une population qui résiste et survit au jour le jour.
26: Pour tout vous dire, ce qui agace le plus, ce n'est pas la guerre en soi et le fait qu'elle ne va pas s'arrêter ni demain, ni quand on croit, parce qu'on n'en sait rien. La guerre, on est habitué. Elle fait partie de notre vie. Elle ne surprend pas, elle est même assez honnête. je dirais. Il n'y a aucune hypocrisie entre toi, qui te cache dans ta salle de bain, comme si ça pouvait aider, et le drone ou le missile au-dessus de ta tête, qui va probablement tomber sur toi ou sur un autre. Il n'y a rien à discuter, c'est concret, 50-50.
0: Puis dans un instant, nous demanderons l'avis de Marion Mazorik sur la censure culturelle que le Rassemblement National commence à établir dans les mairies qu'il contrôle.
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0: Et puis cette fois, c'est Jean-Marc Strel que nous retrouvons au Centre Pérex pour un nouveau point sur nos conditions de circulation. Alors Jean-Marc, comment ça se passe sur nos routes?
32: Ça se passe bien, pas grand-chose à dire, hein, parce qu'aujourd'hui, manifestement, tout le monde fait le pont et ne l'emprunte pas. Je parle de la route, bien sûr, même si on a quelques travaux sur le ring de Bruxelles entre Wezembeek-Oppem et Tervuren. Pas plus de 10 minutes perdues, c'est en direction de Waterloo. Pour le reste, quelques ralentissements observés aussi sur le 40. Liège-Aix-la-Chapelle, à hauteur de Melun, en direction de l'Allemagne, là aussi, il y a un chantier qui vous ralentit de temps en temps.
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35: Un vent d'espérance s'est levé sur la France et il ne fait que commencer.
36: En mettant la liste du Rassemblement National à plus de 32%, les Français viennent de nous accorder le plus haut score, tout parti confondu, depuis 40 ans. C'est une vraie émotion de voir cette belle force populaire se lever dans tout le pays.
37: Et je pense qu'on est aujourd'hui l'un des meilleurs boucliers pour les Juifs de France. Il y a beaucoup, moi j'ai grandi en Seine-Saint-Denis, il y a beaucoup de Français de confession juive qui sont partis de ce département parce qu'ils ne se sentent plus en sécurité.
38: Comme pour la LFI, il y a beaucoup de gens aussi qui disent le Rassemblement National, et ils se disent tiens, on va dire maintenant qu'on est vraiment à fond contre l'antisémitisme pour récupérer aussi.
37: Je crois pas. Je pense que s'il y a beaucoup de Français de confession juive qui se tournent aujourd'hui vers le Rassemblement National, vous savez, faut pas parler à leur place. Voilà. Et croyez-moi, il y a beaucoup de Français de confession juive aujourd'hui, beaucoup, hein, qui ont compris que le Rassemblement national était un bouclier pour eux.
0: Bonsoir Marion Mazauric.
1: Bonsoir Eddy.
0: L'extrême droite en général, en France sans doute un peu plus encore de manière pressante, mais l'extrême droite en général, on la décrit comme une menace pour la démocratie. Vous vous dites que c'est aussi et surtout une menace pour la culture, ce qui est une composante essentielle de la démocratie.
1: Absolument. La culture est, en tout cas chez nous, dans le Sud, hein, pas seulement à Vauvert, mais ça a été la première cible des élus du Rassemblement national, à peine arrivés aux affaires. Donc les municipales, c'était quand même il n'y a même pas 2 mois. Effectivement, la culture, c'est l'élément le plus essentiel à la démocratie et même à ce qu'on appelle le vivre ensemble, à la socialisation humaine. Donc quand on détruit ça, on peut derrière installer des choses très dangereuses pour l'humanité qui mettent directement en cause sa capacité à vivre ensemble, en fait, dans la paix.
0: À Vauvert, qui est donc dans le Gard, c'était très clair. D'autres communes ou assemblées de communes reprises en main par le Rassemblement national traduisent cela. Historiquement, on avait déjà connu des choses assez similaires à Orange en son temps, où les bibliothèques municipales avaient été purgées, où les budgets avaient été revus à la baisse sur des revues, etc. Comment ça se traduit ce coup-ci ?
1: Bon, déjà ici, il faut quand même peut-être un peu parler de la place du Rassemblement national dans le sud français. Et pourquoi ? Nous, on avait publié au Diable Vauvert, il y a 15 ans, un livre qui s'appelait « Vote RN, pourquoi ?» et qui expliquait justement les raisons de la croissance du vote Rassemblement national dans des terres, notre sud à nous, qui ne sont pas des terres fascistes du tout, mais qui sont des terres, par contre, qui ont été vraiment abîmées par la crise et désertées par la République, par l'école et par justement tous les lieux, par l'éducation populaire et par les associations. Et donc tous les lieux qui fabriquent une sociabilité, une culture, des rencontres. Et c'est là que le Front National a beaucoup progressé, jusqu'à dans le Gard, hein, où est situé Vauvert, avoir tous les députés, en fait, l'intégralité des députés, et maintenant un nombre de mairies croissant, hein, il y avait Beaucaire aussi. On n'est pas loin d'Orange, qui n'est pas dans le même département. Donc à Vauvert, ça s'est manifesté tout de suite, dès l'arrivée de M. Maisonnet, le nouveau maire, par l'interdiction d'une exposition d'un artiste qui est un ancien professeur des Beaux-Arts à la retraite et qui est photographe, plasticien, enfin un artiste tranquille qui s'est installé à Vauvert depuis 15 ans et qui photographie les scènes de la vie quotidienne. Et donc son exposition est totalement centrée sur la vie de Vauvert, hein, aussi bien la vie taurine que les marchés, que les places publiques, etc. Elle n'est pas du tout politique. Mais cet homme, Sylvain Brineau, est un homme de gauche assez radical, et il avait republié sur son mur des enquêtes sur le RN, dont une qui portait un jeu de mots en visuel, qui jouait avec le terme RN en le détournant pour résolument nazi, ce qui est effectivement pas forcément malin parce que les électeurs du RN ne sont pas des nazis. Et par ailleurs, il affichait ses sympathies de gauche radicale, donc LFI sur son mur. Mais le maire a pris argument de ça pour annuler son exposition, sans même la regarder d'ailleurs, hein, sans même la considérer. C'est-à-dire qu'il a fait un acte qui, moi, me paraît grave pour une éditrice, hein, bien sûr, c'est de censurer une œuvre quelle qu'elle soit au nom des opinions de son créateur. Et ça, c'est une dérive qu'on connaît bien dans l'édition. Il faut rappeler que c'est une profession où on sait ce que c'est que l'interdiction des livres et la censure et où on se lève comme un seul homme contre ça à chaque fois que ça apparaît. Parce que si on rentre dans des choses comme ça, alors c'est toute la liberté de création et donc la liberté de penser et donc la liberté d'échanger et de ne pas être d'accord qui est mise en cause.
0: Marion, est-ce qu'il y a eu, au-delà de votre propre réaction et des réactions des milieux culturels, je présume, mais est-ce qu'il y a dans la population, c'est-à-dire dans les électrices et électeurs, massivement de ce parti, est-ce qu'il y a des réactions hostiles à cette gestion, on va dire, culturelle ?
1: Alors d'abord, les réactions des gens et surtout des électeurs RN. Vous savez, les électeurs RN, ils sont très méprisés. On donne beaucoup la parole au Rassemblement national et à ses représentants. La presse en France, et puis alors toute une nouvelle presse, la presse de Bolloré, etc., fait une énorme place au Rassemblement national depuis des années, ça c'est vrai. Mais les électeurs du RN, eux, on les écoute pas beaucoup, on les invisibilise plutôt, et puis c'est des gens qu'on ne rencontre pas forcément et qui ne se manifestent pas parce que le vote RN est évidemment discuté, conspué, méprisé, enfin voyez. Et c'est pour ça que je fais jamais la confusion entre le Rassemblement National, qui est un parti qui a des origines, des structures fascistes, hein, vraiment d'extrême droite, les vichysoises, etc., et puis les électeurs du Rassemblement National, qui sont des gens normaux et qui croient en votant RN, ils font un geste anti-système, ou ils font un geste contre les possesseurs, ou ils font un geste contre les milliardaires, voire contre les oligarques, voire en faveur du peuple, et qui, à mon avis, se trompent. Alors, les électeurs RN, on les voit beaucoup sur les réseaux sociaux, on les voit aussi dans la ville. Ils ont été 60% à élire M. Maisonnet. Je pense pas qu'aujourd'hui, et c'est bien un des gros problèmes, les électeurs RN sont tous choqués de la décision du maire. Il y a beaucoup d'électeurs RN qui approuvent cette décision. C'est-à-dire qu'on voit beaucoup d'électeurs et de gens ici qui disent « Ah bah c'est normal, si ce type, Sylvain Brineau, n'était pas d'accord avec lui et l'insultait sur son mur, alors c'est normal qu'on interdise son exposition puisqu'elle était programmée. » Et c'est là que, à mon avis, est le problème essentiel, c'est qu'en fait, le RN, il contribue à banaliser une culture de la censure et du contrôle, et en fait, c'est une culture de l'intolérance. Moi, je dis aux électeurs RN, mais vous, quand vous traitez LFI d'antisémitisme, par exemple, ce qui est complètement délirant quand on sait l'histoire de la gauche française, par exemple, et l'histoire, par contre, du Rassemblement National, qui a réellement été un parti antisémite de façon... prouvée, manifeste, écrite, finalement, vous faites la même chose que ce qu'on fait. Donc ça, bah, c'est la culture de la tolérance. C'est un combat difficile chez nous. Le RN travaille sur toute une série de frustrations, d'humiliations sociales, d'humiliations économiques, de questionnements, je dirais, quasi existentiels. On vit dans une région, on peut se demander quel sera son avenir, l'avenir des agriculteurs, ici l'avenir des terres qui sont rachetées par des conglomérats économiques étrangers, les terres agricoles, je parle, l'avenir, y compris de l'air qu'on respire. Donc le RN travaille sur ces inquiétudes profondes pour les convertir dans un terrain qui est celui, finalement, de la haine ou de la méfiance ou de l'interdiction d'autres. Et ça, pour moi, c'est très, très grave que cette culture de l'intolérance se développe délibérément de leur part. Et je pense que ce qu'on a à faire, nous, c'est à rappeler le principe de tolérance qui n'a rien à voir avec le fait de tolérer des délits, par exemple celui de racisme, la tolérance de la pensée contraire à la vôtre.
0: Marion Mazurik, vous avez cité d'ailleurs le nom de Vincent Bolloré en parlant de ces mondes culturels et de presse qui peuvent parfois préparer les esprits, hein, somme toute aussi à des idées d'exclusion, de pensée conforme et de pensée non conforme. C'est évidemment très illustré à travers le cas des éditions Grasset. Vous avez pris là aussi des positions très fortes.
1: Bah oui, alors c'est drôle parce que étant éditeur à Vauvert, et en même temps complètement inséré dans le tissu de l'édition, dans l'écosystème de l'édition français, donc parisien. Je me retrouve entre, d'un côté, une interdiction d'exposition qui n'est pas un acte, vous voyez, une exposition, il n'y a pas mort d'homme, mais on voit la réalisation sur le terrain de cette culture de la censure et du contrôle. Et puis, on le voit évidemment au niveau national, avec ce qu'a mis en place Bolloré, depuis déjà plusieurs années, hein, parce qu'on découvre aujourd'hui avec l'affaire Grasset, tout ça vient au premier plan des médias et de la conscience collective. Mais en fait, ce qu'a mis en place Bolloré a commencé il y a bien longtemps. On a commencé à s'opposer à cette prise de monopole, en fait, aussi bien horizontale que verticale, c'est-à-dire pas seulement sur l'édition, sur des gros groupes éditoriaux, mais également sur les médias et sur la fabrique de l'opinion, en fait. Donc vous maîtrisez à la fois la production et puis la prescription de consommation de cette production. Et c'est très dangereux, on le voit bien, quand le propriétaire de ces gros groupes investit non pas pour gagner de l'argent ou pour publier des choses, mais tout simplement pour contrôler la pensée. Et je dirais qu'à Vauvert, dans nos régions, c'est des régions désertées. Il n'y a pas d'école, il n'y a pas de lycée, il faut faire des kilomètres pour que les enfants, les jeunes se cultivent. Par ailleurs, on n'a pas de librairie, on n'a pas de cinéma, vous avez des bassins entiers de population où la seule vie culturelle, c'est celle que se font les gens eux-mêmes via des associations ou via, chez nous, la culture taurine. Et alors, qu'est-ce qu'on a comme circuit d'information, à part les réseaux sociaux où on trouve de tout et n'importe quoi? Eh bien, on a les médias dominants. Et les médias dominants, aujourd'hui, sont tous sous le contrôle de quelques oligarques, et en particulier avec comme chef de file symbolique et économique Bolloré, qui, lui, n'a jamais caché les raisons de son investissement dans les médias. C'est contrôler la politique française, agir sur la politique française en exerçant un contrôle idéologique de l'information. Et donc, effectivement, ça a des effets tout à fait catastrophiques parce que les gens qui sont isolés dans des territoires ruraux, etc., bah, ils regardent ces news, etc. Et ils ont en permanence une réécriture de l'histoire française qui est purement idéologique. Par exemple, cette idée que la nation française, ses sources seraient chrétiennes et blanches, ce qui est un non-sens. Et alors, on voit le mouvement de pensée qui sont finalement le mal de la France, c'est le mal de l'étranger. Les gens qui travaillent ne gagnent plus rien, ne peuvent pas vivre. Mais ceux qui travaillent pas, sous-entendu les immigrés, viennent nous voler, etc., qui sont des non-sens, mais qu'on entend à longueur de journée sur les médias Bolloré.
0: Une dernière question, parce qu'on a fait aussi souvent allusion au fait que dans le groupe, ou les groupes de presse ou d'édition contrôlés par Bolloré, on publie quelqu'un comme Jordan Bardella. En soi, ça, si on devait le condamner, ça reviendrait à faire ce que fait le RN.
1: Ah mais complètement, moi je ne suis pas du tout pour l'interdiction de la pensée contraire à la mienne. Et je reviens vraiment sur l'essence du métier d'édition. Je pense qu'un éditeur, c'est quelqu'un qui est beaucoup plus attaché à l'existence de la diversité des opinions qu'à ses propres opinions. Moi, personnellement, il me paraît plus important qu'il y ait une liberté d'expression pour tous que liberté d'expression pour moi-même, d'autant que des certitudes, surtout en matière de politique. Moi, j'ai rien contre le fait que Bardella publie ses livres. Dans l'édition aujourd'hui, on voit bien l'énorme déséquilibre qu'il y a entre un indépendant comme Au Diable Vauvert, et on est encore quelques-uns, qui se battons titre à titre et par conviction sur des textes qui nous semblent importants.

0: Ça, c'est assez grave. Dans l'édition, nous, on est particulièrement sensible à la censure et on se lève tous comme un seul homme quand elle apparaît. Vous savez, c'est l'histoire de Matin Brun, de Franck Pavlov. La censure, ça fonctionne, et l'interdiction par une petite chose, et puis personne bouge, et puis une deuxième, et puis une troisième, et puis tout d'un coup, on se retrouve. C'est quelque chose que Nicolas Martin a très bien raconté dans son roman Fragile. Donc, c'est le début du totalitarisme. Tout acte de censure est le début de l'installation d'une pensée et d'un système totalitaire. Nous, dans l'édition, effectivement, on se lève tous comme un seul homme, quand une seule femme, quand on est face à un acte de censure, parce qu'on est plus attaché, je crois, à la diversité des opinions qu'à nos propres opinions elles-mêmes. Il est très important, de toute façon, de vivre dans un monde où des opinions différentes coexistent, parce que c'est ce qui affûte nos arguments, nos réflexions, nos imaginaires. Donc, les éditeurs, ils sont culturellement, alors pour le coup, vraiment culturellement, attachés à la liberté de penser comme une condition sine qua non de l'existence humaine. Et dès qu'on est face à un acte de censure, bah oui, il faut se lever et le refuser, que ce soit cette exposition à Vauvert ou que ce soit la décision de Bolloré de finalement censurer un directeur éditorial parce qu'il n'applique pas des consignes idéologiques.
1: Merci pour cet avis très clair et très tranché, Marion Mazurik. Je rappelle que vous êtes donc éditrice au Diable Vauvert. Merci d'être venue nous en parler ce soir.
0: Merci, Eddy.
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1: Et je vous propose à présent une case départ avec Suarez.

0: C'était Case Départ, 6 ans après l'album Vivant et 2 singles en 2022 et 2024. Le groupe belge Suarez, mené par Marc Pinilla, Senen Bay en solo, s'apprête donc à sortir un 6e opus. Ce sera en septembre prochain, D'amour et d'Aléa. Ici, c'était Case Départ.
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9: Et dans le bruit du monde, nous retrouvons notre chroniqueur Artem Savart qui se trouve toujours à Odessa. Je vous rappelle qu'Artem est russe de nationalité, mais que dès le début du conflit, il a choisi son camp, celui d'être et de demeurer ukrainien en déchirant ses papiers russes et de rester, voire de résister en Ukraine. Malgré les conditions bien difficiles, il nous relate chaque mois son quotidien, un quotidien sinistrement rythmé par les bombardements, les attaques de drones, les espoirs et les désillusions.
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11: En Ukraine, tout va bien. Non, franchement, pourquoi s'inquiéter? On autorise même les défilés du 9 mai à Moscou en sortant des décrets spéciaux. Il est fort, notre président. Puissant, rien à dire. Pauvres Russes, avec leur parade minable et pathétique. Bien joué, monsieur le président. Quelle générosité. Voudriez-vous pas en sortir un autre qui aurait interdit aux drones et missiles russes d'entrer dans l'espace aérien de l'Ukraine ? Pour les Ukrainiens qui les reçoivent sur leur tête au quotidien, ça aurait plus de sens, vous ne trouvez pas? Ou serait-ce trop perceptible comme absurdité? Certes, il faut trouver du temps pour rigoler, même en pleine guerre, même quand on est si haut placé, surtout quand on est si haut placé. Ça fait tellement rire, ça nous rappelle le beau temps où vous étiez acteur de cinéma et animiez vos émissions de divertissement très populaires en Ukraine à l'époque. Ce qui a largement contribué, entre autres, à votre victoire au présidentiel. On ne connaissait pas trop, par contre, à l'époque, votre ami et partenaire, devenu votre chef de l'office du président pour un bon moment, que vous avez déjà licencié il y a quelques mois, certes, qui se retrouve à nouveau au cœur des scandales de corruption. Bizarre que vous ne dites rien à ce propos. Bizarre que vous ne sortez pas des lois qui interdisent aux gens d'imaginer le visage de ce quatrième futur propriétaire de ces villas de luxe qui font l'objet ou plutôt le prétexte de cette nouvelle série du même scandale de corruption où bizarrement que des gens de votre entourage sont impliqués. Il s'appelle Vova ce quatrième, Volodymyr. Coïncidence sûrement, trop évidente même pour le bureau anticorruption de l'Ukraine qui s'occupe de l'affaire. Même eux n'ont pas le courage d'aller jusqu'au bout, de nommer officiellement ce quatrième figurant qu'on appelle Vova dans ses 1000 heures d'enregistrement d'écoute téléphonique. Ces petites maisonnettes, ça montre bien le niveau de cynisme, mais c'est que dalle. Il y a de tout dans ces enregistrements, une corruption d'une ampleur sans précédent pendant la guerre. Le détournement de fonds dans le secteur de l'énergie, le transfert d'une partie de l'argent vers Moscou. La livraison de gilets pare-balles de mauvaise qualité au front par vos proches, la nomination et la destitution de ministres par des personnes qui n'ont rien à voir avec cela, une caisse commune de plusieurs centaines de millions de dollars, le financement prioritaire de la société Firepoint, des stratagèmes de blanchiment d'argent. Mais vous ne dites rien à propos de cela. La ligne officielle propagée dans les médias et sur les réseaux sociaux tente de nous convaincre d'une part que le président n'est pas au courant de tout cela et que, face à une telle pression, nous devons plus que jamais nous rallier à lui, et d'autre part que l'existence même de tels scandales montre qu'en Ukraine, on lutte réellement contre la corruption, quoi qu'il arrive, et que cela nous rapproche de l'Europe. Et bien sûr que le fait de trop en parler publiquement revient à diffuser les idées russes, car cela aide l'ennemi et affaiblit le soutien à l'Ukraine. Mais est-ce le discours qui affaiblit le soutien, vraiment? Est-ce la faute de ceux qui en parlent? Ou peut-être ceux qui l'ont fait, qui le font, en portent au moins une partie de responsabilité? Fallait pas le faire peut-être tout simplement? Derrière chaque dollar, chaque euro détourné se cache des vies perdues. Pas assez d'équipements, de médicaments, de voitures, d'armes qui fonctionnent proprement, mais non, certes, il ne faut pas en parler. Il faut se réunir autour du leader, qui n'arrête pas de voyager, de faire des discours, de signer des traités. Qu'en est-il de ces alliances de défense de 2024? Il y en avait 28, non? Et ces drones que nous vendons soi-disant aux pays arabes depuis cette année, sommes-nous vraiment si performants en matière de défense aérienne? Que du flan. En ce moment même, des missiles et des drones russes se promènent librement en Ukraine par dizaines. Ça n'arrête plus depuis quelques jours. Après une courte trêve autour du 9 mai, ils se sont lâchés, les minables qui n'ont rien à montrer sur leur parade de pauvres. Mais quelle bande d'ingrats! On leur a permis d'organiser un défilé par décret spécial. Ils l'ont fait et après, ils recommencent. Mais à part ça, tout va très bien, oui. Tout va très bien en Ukraine.
12: Tout va très bien.

0: Madame la marquise, tout va très bien, tout va très bien.
1: Pour tout vous dire, ce qui agace le plus, ce n'est pas la guerre en soi et le fait qu'elle ne va pas s'arrêter ni demain, ni quand on croit, parce qu'on n'en sait rien. La guerre, on est habitué, elle fait partie de notre vie. Elle ne surprend pas, elle est même assez honnête, je dirais. Il n'y a aucune hypocrisie entre toi, qui te cache dans ta salle de bain, comme si ça pouvait aider, et le drone ou le missile au-dessus de ta tête, qui va probablement tomber sur toi ou sur un autre. Il n'y a rien à discuter, c'est concret. 50-50. T'as survécu, t'es content. Au front, j'imagine, c'est encore beaucoup plus concret. Tandis que tout ce qui se passe en dehors de ces petits moments de vérité, fréquents et nombreux mais courts, ça, on n'en peut plus. Ça épuise, ça pèse. Parce que consciemment ou pas, on repère que c'est complètement déconnecté de la réalité. Tout ce qu'on nous propose comme actualité au quotidien, il n'y a rien de franc là-dedans. L'élite, elle vit sa vie, elle poursuit ses intérêts. Nous, les simples ploucs, il est peut-être temps qu'on trouve le moyen de décider par nous-mêmes ce qui va ou ne va pas nous arriver dans le cadre du prévisible moins. La confiance, ça se brise en très peu de temps. Et après plus de 4 ans de va-et-vient de nos représentants officiels, d'actions contradictoires, souvent criminelles et parfois carrément stupides sur la scène politique nationale et internationale, il devient évident que nous n'avons rien en commun avec eux, si ce n'est peut-être le cimetière. Et encore, ce n'est pas sûr. Le sable utilisé pour remblayer ces 4 propriétés de luxe impliquées dans le dernier scandale de corruption avait été volé dans le cimetière le plus proche. On nous vend des promesses d'une potentielle adhésion à l'Union européenne, c'est pour très bientôt, d'ici quelques instants, c'est presque fait. On nous vend des alliances puissantes avec une multitude de pays différents qui aboutissent soit à des résultats médiocres, soit à rien du tout. Notre constitution prévoit toujours l'adhésion à l'OTAN qui non seulement ne nous attend pas mais nous dit ouvertement non. Au moins, c'est une bonne chose que nous ayons cessé d'en parler comme d'une victoire inévitable. On nous vend l'idée d'une guerre éternelle contre la Russie car sans cette guerre, celle-ci ne pourrait soi-disant pas exister. Or, si l'on réfléchit à ce qui soutient le pouvoir actuel en Ukraine, rien d'autre que la guerre ne vient à l'esprit. Rares sont les imbéciles qui seraient prêts à supporter une telle humiliation après la guerre. On nous vend l'obligation d'aller mourir dans les tranchées, non seulement sans fournir le nécessaire, mais aussi en détournant l'aide des autres pays et les fonds publics. On bafoue la dignité humaine en fermant les frontières et en recourant à des méthodes de mobilisation criminelles. On nous sert sans cesse des sujets de discorde afin que nous ayons de quoi nous disputer entre nous pour éviter à tout prix que nous ne nous unissions en une force plus puissante encore que la plus puissante des puissances. Je répète délibérément à plusieurs reprises le mot « puissant » car il est depuis longtemps devenu, sinon un terme péjoratif, du moins un terme ironique. Le président ne cesse de le répéter dans pratiquement chacune de ses allocutions, quel que soit le sujet. Et malgré tout cela, ce soi-disant État n'assume aucune responsabilité et n'a pas l'intention d'en assumer. Toute la responsabilité retombe sur ceux qui, selon eux, doivent crever dans les tranchées ou sous les frappes de drones au nom de tout ce lavage de cerveau qui n'a rien à voir avec la réalité. Alors je dirais que non, ça suffit. Chacun pour soi. Ne soyez pas surpris que le peuple vous méprise et ne veuille pas mourir pour vous. Ne soyez pas surpris que les représentants des autorités se fassent tabasser lorsqu'ils tentent de voler, de frapper ou même de tuer des hommes dans la rue. Et ne vous offusquez pas que de moins en moins de gens se taisent sur le fait que vous êtes de véritables ordures. La Russie, bien sûr, est un agresseur et elle mérite un tribunal spécial. Mais vous aussi, vous en méritez un, aussi mignon que vous essayez de paraître. En attendant, bien sûr, continuez à faire votre petit numéro devant les caméras, tant sur la scène politique intérieure qu'extérieure. Personne n'y croit plus, et si cela ne coûtait pas des vies humaines, ce serait même drôle.

Voyez-vous, toutes ces visites officielles, ces rencontres, ces déclarations et tout le tapage qui s'en fait autour, après 5 ans de guerre, ça n'intéresse plus grand monde ici. Trump a rencontré Xi pour se partager quelque chose, bien sûr. Zelensky a traité Poutine ou la Russie de quelque chose, mais ensuite... Poutine et ses complices ont menacé d'utiliser des armes nucléaires. Waouh, ça alors. Ce n'est que dans les médias et sur les réseaux sociaux que l'on ne cesse de disséquer le moindre mouvement de sourcils de tel ou tel dirigeant. On cherche à découvrir les soi-disant causes réelles de cette instabilité musculaire. On met le doigt sur la paille dans l'œil qui aurait pu provoquer ce mouvement involontaire ou, au contraire, volontaire. Quand tout le monde se croit obligé de donner son avis sur tel ou tel sujet, problème, catastrophe, ça donne envie de se taire. Une sorte d'autocensure ou une tentative de ne pas se salir la langue en remuant le même caca, ou les deux. Et puis tout le monde, ce n'est loin tout le monde, c'est une petite partie du monde qui se voit le plus. Merci, réseaux sociaux. Comme pour chaque pièce de monnaie dans notre portefeuille du quotidien, il y a toujours les deux. Pile et face, deux amis inséparables. Et même si ce portefeuille en crève de rester constamment bourré de ses outils, on n'en devient pas plus riche. La richesse de demain, la vraie, sera le calme. Le calme et la non-vitesse. La capacité de se recentrer. La possibilité de faire une pause et de ne pas se précipiter malgré ce qui se passe autour. Plus on va arriver à digérer tout ça sans être concerné intérieurement, plus on sera riche. Le compte en banque, c'est bien, certes, mais souvent ça n'aide pas. Il faut avoir les deux, en fait, de l'argent et du calme, pour pouvoir traverser les prochaines années. Les valeurs, c'est foutu, c'est la loi du plus fort. Ça l'a toujours été, sauf qu'on était plus hypocrite. Si tu crois à quelque chose, deviens fort et fonce. Partage, diffuse, sinon tais-toi, me suis-je dit. Il n'y a pas de raison pour se plaindre, ça ne va pas t'aider. Ça va te transformer en poufiasse qui pourra rien faire ni pour toi-même ni pour les autres. Si demain il y a des explosions nucléaires un peu partout, ne t'inquiète surtout pas. Assume les dégâts, évalue les risques et agis comme si c'était déjà fait. Ne crois plus aux illusions et n'essaie pas d'en déléguer la responsabilité à des gens que tu ne connais même pas, dont tu écoutes pourtant les déclarations contradictoires pour... Tu ne sais même plus pourquoi, mais ça t'agace, ça te détourne. Ça envahit surtout ton attention, ton calme, tes ressources essentielles auxquelles tu dois veiller le plus. Et c'est avec ça qu'ils agissent. Imagine si demain, on se taisait tous. Qu'est-ce qu'ils deviendraient, ces amateurs de grandes paroles? Comment et qui vont-ils pousser à s'entretuer pour défendre leurs intérêts? Qui aura besoin d'eux? Le véritable carburant qui les intéresse tous et qui leur permet de continuer à fonctionner année après année, ce n'est pas le pétrole, c'est notre attention. Mais bien sûr, nous ne pouvons pas les priver complètement de ce carburant, car selon notre nature humaine, nous aimons aussi beaucoup rejeter la responsabilité sur quelqu'un que nous avons soi-disant choisi. Mais au moins... Compte tenu du bordel qui s'annonce avec la course aux armements, les menaces nucléaires, l'intelligence artificielle et le camp de concentration numérique qui, d'une manière ou d'une autre, est déjà inévitable, ne devrions-nous pas cesser de l'accélérer et de l'alimenter? Le monde évolue à un rythme effréné et tout le monde ne sera pas capable de s'adapter à ces changements. Il nous appartient, au moins, de prendre notre vie en main, car personne de l'extérieur... Ni notre propre état, ni un autre, ne viendra à notre secours, leurs intérêts étant tout autres. Et il ne s'agit pas seulement de l'Ukraine.

0: Et puis, Transversal, c'est demain à partir de midi sur l'antenne d'RTBF La Première. Et vous allez, Olivier Nederland, revenir sur les suites de l'assassinat de Patrice Lumumba. Il y a tout juste 2 mois, Étienne Davignon était renvoyé en correctionnel.
1: Oui, l'ancien diplomate et ancien commissaire européen est soupçonné de participation à des crimes de guerre pour son implication dans les décisions qui ont mené à l'assassinat de Patrice Lumumba. Patrice Lumumba, le premier ministre du Congo indépendant. Les faits remontent à janvier 1961. La décision de renvoi est donc tombée 65 ans après les faits, dans la foulée d'une plainte déposée il y a une quinzaine d'années par l'un des fils de Patrice Lumumba. Étienne Davignon a fait appel de cette décision de renvoi. La tenue d'un procès n'est donc pas certaine à ce stade. Même si on parle de crime de guerre, c'est en fait une qualification qui a son importance, comme l'expliquait l'ancien procureur fédéral Frédéric Vanleu en 2021.
2: Le parquet fédéral, dès le début, défend la position qu'il s'agit d'un crime de guerre. Et pourquoi il défend cette position? Parce que si ce n'est pas un crime de guerre, c'est prescrit, et en plus de ça, voilà, se pose la question de la compétence. À partir du moment, on doit à ce moment-là se poser la question si ce crime est commis par des Belges ou pas, etc., etc. Mais on n'aurait pas pu enquêter.
3: Crime de guerre, ça veut dire aussi que ça s'est produit dans le contexte d'une guerre. Hein. Dans le cas de l'affaire Lumumba, en quoi c'est un crime de guerre?
2: Alors les crimes de guerre sont des crimes qui sont commis dans un cadre, tout ce qu'on dit en droit international humanitaire, de conflits armés national ou international. Et donc ça, c'est quelque chose que la Cour d'appel de Bruxelles n'a pas défini. Donc en fonction du fait qu'on soit dans un conflit armé international ou d'un conflit armé national, il y a différentes infractions qui sont possibles. Ça, c'est quelque chose aussi qui, le cas échéant, devra être défini au fond par le tribunal qui sera saisi éventuellement des différents faits si le dossier en arrive jusque-là.
1: Alors, 11 Belges sont au départ visés par la plainte du fils aîné de Patrice Lumumba, mais Étienne Davignon, âgé de 93 ans aujourd'hui, est le dernier à être encore en vie. Alors, il y a dans cette affaire un élément important, vous l'avez entendu, c'est de savoir si ce crime a été perpétré dans le cadre d'un conflit armé national ou international, à savoir un conflit entre le Congo et la Belgique. Vaios Koutroulis est professeur en droit international à l'ULB. Il explique ici pourquoi cette question est importante.
4: Elle va déterminer la nature des crimes qui seront commis. En d'autres termes, elle aura un impact sur la qualification des faits des crimes de guerre ou pas. Si vous arrivez à démontrer qu'au Congo, au moment des faits, c'est-à-dire en décembre 1960 et en janvier 1961, vous avez eu un conflit armé international, cela vous permet de mobiliser les dispositions des conventions de Genève qui reconnaissent l'existence des crimes de guerre dans de tels conflits armés internationaux.
3: Et donc un crime de guerre, donc ça a des conséquences, c'est imprescriptible.
4: Exactement.
3: C'est ça finalement hein, l'enjeu.
4: Exactement. Dans un raisonnement en cascade, si vous voulez, si on arrive à démontrer l'existence d'un conflit armé international, on déclenche l'applicabilité des dispositions relatives aux crimes de guerre. Si on arrive à prouver qu'il y a eu crime de guerre, cela déclenche la règle selon laquelle les crimes internationaux les plus graves, le génocide, les crimes de guerre, les crimes contre l'humanité, ne peuvent pas être prescrits. Et ça permet alors, même dans les années 2010 et 2020 où on est maintenant, de poursuivre des faits qui ont été commis en 1960.
3: C'est ça, d'ouvrir une instruction et ensuite de conduire un tribunal. Du coup, les avocats de la défense vont certainement chercher à prouver que le conflit était non international, logiquement.
4: Donc la logique serait que le conflit ne peut pas être qualifié comme international. Dès lors, on ne peut pas invoquer les articles des conventions de Genève qui déterminent l'existence des crimes de guerre. Les faits doivent être réqualifiés de crimes ordinaires et pas de crimes de guerre, donc crimes internationaux. Et de lors, ils deviennent par nature prescriptibles.
1: Et donc, si le conflit n'est pas qualifié d'international, ça pourrait jouer en faveur d'Étienne Davignon. Vous l'avez compris, les débats sont loin d'être clôturés. C'est ce que vous découvrirez dans un reportage réalisé par Islaine Kunda à découvrir demain midi dans Transversal.
0: Et voilà, c'est déjà la fin de notre émission. Nous nous retrouverons vendredi prochain pour de nouvelles couleurs de l'info à 17h30 sur RTBF La Première. Vous pouvez nous retrouver également sur Ovio hein, pour réécouter nos séquences en podcast. Dans un instant, vous avez rendez-vous avec Guillaume Kermans pour Soir de Première, juste après le journal de 19h avec David Trifon. Merci à Anne Moulard et à Marcelino Costenaro pour la réalisation et la mise en onde de notre émission. Excellente soirée à l'écoute d'RTBF La Première.
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8: Il est 19h. Bon début de soirée à tous. Julie Buron pour ce journal. La colère de nombreux enseignants ne retombe pas. Ils s'opposent toujours aux mesures d'économie du gouvernement de la Fédération Wallonie-Bruxelles. À la CSC, le syndicat chrétien qui a réuni ses instances enseignement ce matin. On va plus loin en appelant l'ensemble de ses affiliés à la grève dès ce lundi 18 mai et jusqu'au 27, jour du vote du décret programme au Parlement de la Fédération Wallonie-Bruxelles. Du côté des autres syndicats, pas d'appel général à la grève de tous les affiliés. On se dit juste prêt, comme à la FGTB, à couvrir les actions collectives qui auraient lieu ici et là, tout en confirmant que la colère gronde. À Liège, on n'a pas attendu. Des actions ont déjà été menées aujourd'hui. Et cette fois, cela pourrait avoir un impact sur les sessions d'examen. Olivier Tunus.
9: Une grille fermée, à peine visible, tant les professeurs sont nombreux. Devant cette école liégeoise, ils sont une septantaine à se croiser les bras ce vendredi. C'est la moitié du corps enseignant de l'établissement. La situation inquiète les élèves, surtout à l'approche des examens. Exemple avec Zoé, 17 ans.
10: On n'a pas du tout cours. Il y a des profs qui ont dit qu'ils faisaient grève jusqu'au 27. Les révisions, tout ça, il y a des chapitres qu'on n'a même pas encore vus. Donc, ça serait bien qu'ils nous enlèvent ces parties-là. Ils nous disent rien à propos de ça, donc on va juste étudier ce qu'on connaît et il faudra y aller à l'aveugle en vrai. Les examens, c'est une partie super stressante de l'année pour passer et surtout que l'année prochaine je suis en réto, donc je suis un peu stressée.
9: Alors les examens sont-ils réellement menacés ? Pas vraiment sur leur organisation même. Des décisions seront prises après le 27 mai. Johan Van de Place, prof de maths à l'Athénée Maurice Destenet de Liège.
11: Les examens de la communauté française sont déjà rédigés. Donc le CE1D et le CESS, c'est rédigé. Maintenant, on a la liberté du conseil de classe et la liberté de l'enseignant. Un enseignant qui n'aurait pas terminé sa matière peut très bien ne prendre en compte que la partie de matière vue. Un conseil de classe peut aussi décider de laisser passer un élève. Pendant la période Covid, des décisions de ce genre-là ont été prises et les enfants ont pu continuer leur scolarité.
9: Un mouvement appelé à s'étendre dès lundi à l'appel des syndicats.
8: Olivier Tunus avec des interviews de Perrine Hubinon, la ministre de l'Éducation Valérie Glatigny, dit entendre le mécontentement face aux mesures d'économie, mais maintient que ne rien faire n'était plus une option vu de la gravité de la situation. Emprunter va coûter plus cher, les taux belges bondissent. Le taux d'intérêt à long terme belge est monté jusqu'à 3,7%. Aujourd'hui, ça avait déjà été le cas en mars dernier. Il s'agissait à ce moment-là, en mars, du plus haut niveau depuis fin janvier 2012. C'était lorsque la zone euro était plongée dans la crise de la dette. L'animatrice française Flavie Flamand dépose elle aussi plainte pour viol contre le chanteur et comédien Patrick Bruel. Il aurait abusé d'elle lorsqu'elle était adolescente, selon un message qu'elle a posté sur le réseau social Instagram. Patrick Bruel fait actuellement l'objet d'investigations après deux plaintes pour des violences sexuelles, des accusations qu'il récuse. Le chanteur assure aujourd'hui qu'il n'a jamais drogué Flavie Flamand et ne lui a jamais imposé aucun rapport sexuel. Rudy Garcia a donc dévoilé la sélection des Diables Rouges qui iront défendre les couleurs de la Belgique à la Coupe du Monde. 26 joueurs retenus, avec un petit nouveau qui faisait son apparition, c'est l'attaquant Matias Fernandez-Pardo. Il a 21 ans, joue à Lille et devait choisir entre sa nationalité belge ou espagnole. Il a tranché et ce sera donc un Diable Rouge. On écoute le sélectionneur Rudy Garcia sur cette nouvelle trouvaille.
1: On a rencontré Matias quand il a décidé de jouer pour la Belgique. On en a été satisfait. On lui a expliqué quel projet aussi était le nôtre vis-à-vis de lui. On apprécie en fait le fait que depuis qu'il joue avant-centre et que Bruno Genesio au LOSC l'a mis numéro 9, bah, il a performé. Je pense qu'il est à 8 buts sur la saison et 4 ou 5 passes décisives. C'est un joueur qui joue régulièrement et ça c'est important. Voilà, on a aussi voulu devant au poste d'attaquant axial ne pas avoir trop de joueurs qui ne jouaient pas en club. Et l'avantage au moins de Matias, c'est qu'il joue tout le temps, qu'il marque des buts, qu'il est en confiance et que lui il sera prêt pour le début de la Coupe du Monde.
8: Le sélectionneur des Diables, Rudy Garcia, au micro de Jérôme Elgers. En cyclisme, Jonas Vingegaard s'est imposé en solitaire à l'arrivée de la 7e étape du Tour d'Italie. Au classement général, le Portugais Afonso Eulalio conserve son maillot rose de leader. Et puis Tim Merlier a lui remporté au sprint la 3e étape du Tour de Hongrie. C'est la 2e victoire dans ce tour pour le sprinteur flandrien qui ajoute ainsi un 70e succès à son palmarès. C'est la fin de ces informations. Merci de nous écouter.
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13: Bonsoir à toutes et à tous, très heureux de vous retrouver pour soir de première sur RTBF, la première. On espère que votre semaine s'est bien passée. Et puisqu'on est vendredi soir, peut-être que le week-end commence doucement pour vous, semaine pour la plupart d'entre nous coupée hein, par ce jour férié ou encore mieux, 4 jours de congé en faisant le fameux pont. De notre côté, on ne change pas grand-chose, hein, comme chaque soir dès 19h, on vous accompagne avec une sélection du meilleur de la première. De l'actu, des médias, de l'économie, des séquences qui font réfléchir et évidemment beaucoup de musique pour rythmer cette soirée ensemble. On démarre tout de suite avec Benson Boone et son très efficace Mr. Electric Blue. Bienvenue.
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0: Benson Boone sur RTBF, la première, un artiste qui s'est imposé très rapidement dans le paysage pop international avec cette voix très expressive, très directe et une énergie qui fonctionne toujours bien pour lancer la soirée. On ouvre maintenant les clés médias avec Marie-Yvonne Kutsem et Sarah Pousset. Retour ce soir sur le traitement médiatique de l'affaire DSK 15 ans après les faits. Une affaire qui avait fait profondément bien d'histoire dans l'actualité mondiale, mais aussi la manière dont les médias traitaient les violences sexuelles, le pouvoir et la parole des femmes. Les clés médias, première partie, je vous souhaite une bonne écoute.
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11: Bonjour et bienvenue dans les clés médias. On fait un bond de 15 ans en arrière aujourd'hui, direction New York. Le 14 mai 2011, les journalistes font le pied de grue devant le Sofitel à New York. DSK y aurait agressé sexuellement une femme de chambre, Nafissatou Diallo. Ce sont les deux protagonistes principaux d'une affaire au retentissement international où le décalage de notoriété, de maîtrise du langage face aux médias, d'argent aussi, vont précipiter la fin du dossier et l'abandon des poursuites. La presse était-elle prête en 2011 à traiter cette affaire comme il l'aurait fallu? Où est-ce que ça a dérapé? Quels enseignements en tirer aujourd'hui? Est-ce une sorte de MeToo manqué, cette affaire DSK? C'est le thème de cet épisode des Clés Médias. On est ravis de vous recevoir. On commence par un petit retour sur la chronologie des événements.
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11: 14 mai 2011. Devant le Sofitel à New York, les journalistes arrivent en fin de journée, installent leurs caméras, tentent de croiser des responsables de la sécurité ou des personnes qui travaillent dans l'hôtel. Il faut glaner des infos sur ce qu'il s'est passé quelques heures auparavant. Dans la suite, 28-06.
12: C'est donc ici que tout s'est passé, à cet hôtel Sofitel de la 44e rue à New York, au 28e étage. La suite, 28-06. Et c'est là qu'une jeune femme se présente, une femme de ménage âgée de 32 ans. Samedi, peu après midi, elle frappe à la porte. Pas de réponse, elle rentre et ensuite se produit ou se serait produit les faits qui sont reprochés à Dominique Strauss-Kahn.
11: Vers 16h, Nafissatou Diallo, la femme de chambre, est reçue dans un hôpital new-yorkais pour des analyses médico-légales. Elle a des contusions, une douleur à l'épaule. Elle présente des traces d'agression sexuelle.
12: C'est une employée modèle depuis 3 ans, tant par la qualité de son travail que par son comportement. C'est donc une accusatrice crédible aux yeux des policiers new-yorkais.
11: À 16h40, Dominique Strauss-Kahn est arrêté par la police new-yorkaise à l'aéroport JFK, à bord de l'avion qui allait le ramener en France. L'affaire est prise très au sérieux par la justice américaine. Il n'y a pas de possibilité de libération sous caution et très rapidement, une procédure pénale est engagée contre DSK. C'est le procureur Cyrus Vance qui est à la manœuvre. 7 chefs d'accusation sont prononcés, dont ceux d'agression sexuelle, tentative de viol et séquestration. DSK est envoyé dans la foulée à Rikers Island, l'île prison de Manhattan. Dans les médias français, c'est le choc.
13: Sidération, le mot n'est pas trop fort à propos des images de Dominique Strauss-Kahn.
14: La France s'est réveillée ce matin en découvrant des images du patron du FMI menotté.
1: Choc, un séisme, ce sont les mots qui résonnent le plus depuis quelques heures, depuis que Dominique Strauss-Kahn a été inculpé.
11: Les images sont fortes, elles évoquent les films américains. DSK mal rasé, regard noir, main derrière le dos et menotté, encadré par des policiers jusqu'à la voiture qui l'emmène. Ce sont des images de ce que l'on appelle la « perp walk », la marche du suspect. Une tradition de la justice pénale américaine, mais perçue en France comme une mise en scène excessive, voire, avec les jours qui passent, comme une forme d'acharnement.
15: Ne pas libérer, alors qu'il n'y a pas mort d'homme, ne pas libérer quelqu'un qui verse une caution importante, ça ne se fait pratiquement jamais.
16: Il y a eu une imprudence, on peut pas le... je sais pas comment dire. Un troussage.
17: Il appelait ça une erreur de jugement.
16: Qu'il y ait un troussage de domestique, enfin, je veux dire, ce qui est pas bien, mais...
15: Il y a comme une sorte d'acharnement, de lynchage contre Dominique Strauss-Kahn.
11: Il faut dire qu'en mai 2011, DSK n'est rien de moins que l'avenir de la France. Haut dans les sondages, il est plus que probablement le futur président à 1 an des élections. Il est aussi le patron du Fonds monétaire international. Bref, c'est l'un des hommes les plus puissants de la planète. Après quelques jours à Rikers Island, les avocats de DSK obtiennent qu'il soit placé en résidence surveillée avec un bracelet électronique.
4: Dominique Strauss-Kahn a changé de lieu de résidence. Ce mercredi soir, il s'est installé dans un logement situé à Tribeca, un quartier du sud-ouest de Manhattan.
6: L'ancien directeur du Fonds monétaire international réside désormais dans cet hôtel particulier. 630 mètres carrés, 4 chambres, 5 salles de bain, 1 salle de sport. Une résidence listée à près de 14 millions de dollars à la vente et qui serait louée 50 000 dollars par mois, c'est-à-dire 35 000 euros.
11: S'ensuit un été où il faut, pour les médias, obtenir la moindre information possible. Les journalistes se relaient devant la résidence surveillée, observent les allées-venues, essayent d'interroger les gens. Et il s'agit aussi d'en savoir plus sur Nafissatou Diallo, cette femme de 32 ans, originaire de Guinée et sur le sol américain depuis quelques années. Le doute à son sujet s'installe lorsque le New York Times publie une conversation téléphonique qu'elle aurait eue avec un ami. Elle aurait dit...
8: Cet homme a beaucoup d'argent, ne t'inquiète pas, je sais ce que je fais.
11: Mais les traductions du dialecte guinéen dans lequel il s'exprime, proposées par la défense de DSK à l'époque et transmises aux journaux, posent aujourd'hui sérieusement question. On découvre aussi qu'elle a menti sur les raisons de son immigration aux États-Unis. Et soudain, le doute surgit sur sa crédibilité. La thèse du complot s'emballe également. Et si toute cette affaire était fausse, pilotée depuis Paris pour faire chuter DSK? Et si Nafissatou Diallo était partie prenante d'une machination, ou si elle avait été instrumentalisée? À la fin de l'été 2011, le procureur Cyrus Vance abandonne toutes les charges contre DSK, qui rentre libre en France. L'affaire est réglée au civil, Nafissatou Diallo reçoit 1 million de dollars, et DSK, invité sur TF1 dans la foulée, répond aux questions de Claire Chazal.
16: Est-ce que c'était une faiblesse? Je crois que c'est plus grave qu'une faiblesse. Je crois que c'est une faute morale. Et je n'en suis pas fier. Et je la regrette infiniment. Je l'ai regretté tous ces jours, au long de ces 4 mois. Et je crois que je n'ai pas fini de la regretter.
11: Comment comprendre ce qu'il s'est passé et le retournement de l'opinion et de la justice américaine cet été-là? Les médias ont-ils fait le travail correctement? Y a-t-il eu une forme de racisme ou du sexisme dans le traitement de cette affaire? On profite de cette émission pour explorer ces questions avec notre invité. Bonjour Marine Pradel.
18: Bonjour.
11: Vous êtes journaliste freelance, correspondante d'Arte à Washington. On vous réveille, hein. Il est tôt là chez vous ce matin, 6h30, ouais. C'est ça? Merci 6h30, d'être avec ouais. nous. En 2011, vous étiez à New York, vous avez couvert l'affaire tout l'été pour les médias francophones européens, notamment la RTBF et RTL TVI. Avec votre collègue Anne-Cécile Jean, vous vous êtes replongée dans vos enregistrements de l'époque pour réaliser un podcast. Il est sorti en 2023, il est intitulé « Shame on you » et il revient sur toute l'affaire et son traitement médiatique. Pourquoi avoir fait ce podcast? Ça vous laissait un goût d'inachevé, cette affaire?
18: Oui, après l'affaire, quelques temps après, on est partis chacune de notre côté, ma collègue Anne-Cécile Jean et moi. Moi, je suis partie m'installer au Moyen-Orient, elle est restée à New York, et à chaque fois qu'on se reparlait, on se retrouvait à chaque fois à reparler de l'affaire. Et on sentait qu'il y avait quelque chose qui n'avait pas été vraiment terminé, qui n'avait pas été fait comme ça aurait dû. Et en fait, c'est quelques années plus tard, c'est quand il y a eu l'affaire MeToo et l'affaire Harvey Weinstein à New York, où en voyant les images... Ça nous est revenu un peu comme un boomerang parce que tout était similaire. En fait, le décor était le même. C'était la cour criminelle de Manhattan et les personnages étaient le même procureur Cyrus Vance. Les avocats des deux côtés étaient les mêmes. Ben Braffman, qui était le premier avocat du producteur américain Harvey Weinstein. En face, on avait Douglas Wigdor, qui était un des deux avocats de Nafissatou Diallo. Les assistants du procureur étaient les mêmes. Donc, on avait vraiment toute cette espèce de galerie de personnages, ce décor qui était les mêmes et qui nous sont revenus. Sauf que, évidemment, on le sait, le résultat de l'affaire Weinstein n'a pas du tout été le même que celui de l'affaire DSK. Et du coup, ça nous est revenu encore plus fort en se demandant, mais qu'est-ce qui fait que 6 ans plus tard, le résultat a été celui-là, celui d'une condamnation d'Harvey Weinstein, une condamnation très lourde en plus, et que 6 ans plus tôt, avec Dominique Strauss-Kahn, tout simplement, il y a eu un refus d'obstacle, en fait, il n'y a juste pas eu de procès. Et puis ça nous intéressait aussi, parce que quand on reparlait de l'affaire autour de nous, on se rendait compte, en tout cas qu'en France, il y avait beaucoup de personnes qui pensaient que Dominique Strauss-Kahn avait avait été blanchi et qu'il avait été d'une certaine façon exonéré, alors qu'en fait il n'y avait tout simplement pas eu de procès en fait. Et donc on a décidé, effectivement, on a demandé à la société de production pour laquelle on travaillait à l'époque, Keeping News, on leur a demandé de nous envoyer tous les rushs qu'on avait tournés. Il y en avait énormément et on s'est plongé là-dedans en essayant d'aller creuser dans justement ce qui n'avait pas fini dans les journaux télévisés, qu'on appelle le gras un peu dans les rushs. Parfois on tournait pendant des heures au cas où il se passait quelque chose, notamment devant la maison de Dominique Strauss-Kahn à Tribeca. Et puis du coup on capte des conversations entre les journalistes qui, en fait, pendant que la caméra tourne, parlent de l'affaire, etc. Et en fait, dans tout ce gras-là, on s'est rendu compte que se disait beaucoup de la façon dont on traitait ce genre d'affaires à l'époque, de la mentalité, pas seulement des journalistes, mais de nous tous, en fait, de la société, sur les questions d'affaires de violences sexuelles.
19: Alors, votre envie, c'était aussi de relire tout ce qui a entouré et semé le doute sur Nafissatou Diallo pendant cet été-là. On va y revenir, bien entendu. Avant ça, je voudrais vous refaire écouter sa prise de parole en juillet 2011. Donc, elle est avec ses avocats dans une église de Brooklyn. C'est la première fois qu'on la voit s'exprimer devant un parterre de journalistes. On écoute.
20: Hi, my name is Nafi Diallo. I'm here today to tell everybody how much I'm going through for those past 2 months.
21: Je suis ici aujourd'hui pour dire à tout le monde comme c'était dur tout ce que j'ai vécu pendant ces derniers mois.
20: I'm going through a lot.
21: J'ai traversé des moments très durs.
20: My daughter.
21: Avec ma fille.
20: We're going through a lot.
21: On vit des moments très durs.
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19: Ça, c'est un extrait que vous reprenez dans le podcast. Ce moment, ça va précipiter quelque part le discrédit de Nafissatou Diallo. Elle n'a pas les codes, en fait, devant les médias. Et c'est comme si le fossé qui la séparait de DSK était encore plus visible. Comment c'est traité à ce moment-là par les médias ?
18: Moi, je me souviens très bien d'être dans cette salle. C'est une église, c'est ce qu'on appelle une méga church ici. Donc, c'est des églises qui ressemblent pas du tout à nos églises à nous, qui sont vraiment, on dirait une salle de spectacle. En fait, c'est gigantesque. Et puis, d'un coup, elle est poussée sur scène. Elle est entourée de gens qui sont tous là aussi pour promouvoir leur propre agenda personnel. Donc, il y a des hommes politiques derrière elle. Tout le monde est un peu là pour soigner sa propre image en la poussant sur scène. Alors qu'évidemment, ça se voit tout de suite. Moi, je me souviens de la filme quand elle sort de l'ascenseur et qu'elle marche jusque sur la scène et elle est absolument terrorisée. On la voit, elle se tord les doigts dans tous les sens. On voit que même je fais des gros plans sur ses doigts. Le sang circule plus dans ses mains tellement elle se tord les doigts. Et tout le monde est très déçu, en fait. Parce qu'on est des centaines. Ça fait des semaines qu'on est tous en train d'essayer de trouver des éléments sur elle, etc. On a tous écumé le Bronx dans tous les sens pour essayer de trouver des infos, sans jamais la voir, quoi, sans jamais qu'il y ait de prise de parole. Et donc là, la machine à fantasmes a marché à plein, et puis et tout le monde est très déçu, parce qu'on est face à une femme qui n'était pas destinée à se retrouver à devoir prendre la parole devant des centaines de journalistes, qui maîtrisent mal l'anglais. Donc il y a toujours la question, évidemment, qu'on se pose rétrospectivement 15 ans plus tard, en se disant, est-ce que c'est normal qu'on ait exigé d'une victime de viol présumé, toujours présumé, mais d'être crédible en racontant un viol dans une langue qui n'est pas la sienne. Et donc évidemment, on lui appose à ce moment-là nos normes et nos codes de communication, sans qu'à aucun moment ça pose problème à qui que ce soit, et non seulement face aux journalistes, mais auprès de la justice américaine aussi, il y a des gros problèmes sur l'accès à un traducteur en dialecte peul pour assurer une traduction digne de ce nom à cette femme qui, effectivement, vit un cauchemar à ce moment-là.
0: Les clés médias sur la première, on retrouve la suite dans quelques instants. D'abord, une artiste qu'on aime beaucoup retrouver dans notre playlist. Et puis, un petit clin d'œil à Bruxelles, évidemment, avec Angèle. Bruxelles, je t'aime. On a...

0: Angèle sur RTBF, la première avec Bruxelles, je t'aime, une chanson devenue presque un hymne affectif à la capitale. On retourne maintenant aux Clés Médias pour la suite de cette émission consacrée au traitement médiatique de l'affaire Desca et à l'évolution du regard porté sur ces dossiers depuis 15 ans.
1: L'opinion publique, on le sent bien, alors elle vacille au sujet de Nafissa Toudiallo cet été-là. On a évoqué dans l'introduction la conversation téléphonique avec un ami, là aussi des questions de traduction. Il y a aussi des éléments sur son dossier à l'immigration qui seraient faux. Et alors c'est assez étonnant parce qu'on ne remet pas vraiment en cause l'agression du Sofitel, mais c'est comme si ces nouveaux éléments sur sa crédibilité générale venaient en fait tout mettre à terre.
2: Exactement, et en fait on le sait aujourd'hui, parce qu'avec toutes les affaires MeToo, toutes les affaires qu'il y a eu après, on sait aujourd'hui qu'il y a, disons, quelque chose, une espèce de marche à suivre de la bonne victime. Ce terme est affreux, mais en gros, si vous faites ceci, ceci, cela, a priori vous allez pouvoir avoir droit à la justice, donc notamment le fait de tout de suite raconter ce qui s'est passé, déposer plainte immédiatement, pouvoir faire le rape kit, donc les examens médicaux, médicaux légaux qui permettent de constater un viol. Et ça, en fait, c'est extrêmement rare, on le sait. Il y a des victimes qui sont en état de sidération, qui mettent un certain temps avant de réaliser ce qui s'est passé, qui mettent un certain temps avant de porter plainte. Et des preuves ADN, comme c'est le cas dans l'affaire DSK, qui sont récoltées une grosse heure après les faits. Donc ça, c'est extrêmement rare. Aujourd'hui, on le sait, dans le traitement des affaires de violences sexuelles. Et malgré tout, ça n'empêche pas que lorsque des éléments de doute arrive sur tout à fait autre chose que les faits, la conclusion logique est que c'est une personne qui n'est pas digne de se voir rendre la justice. C'est un peu qui vole un œuf, vole un bœuf, c'est-à-dire qui ment sur ses papiers d'immigration
1: et qui va de mentir sur... C'est ça, être en train de mentir sur cette affaire-là aussi.
2: Voilà. Quand bien même les preuves des faits sont écrasantes, et ça, personne ne le nie. C'est-à-dire que nous, on a rencontré rencontré il y a quelques mois le procureur de Manhattan, Cyrus Vance, qui revenait pour la toute première fois sur cette affaire depuis 15 ans, et il ne nie pas les preuves matérielles sur cette affaire.
1: À l'été 2011, vous faites partie des journalistes sur place que l'on envoie à la recherche de la moindre information, et vous dites dans le podcast que vous avez même vu un journaliste fouiller dans les poubelles de DSK à sa résidence surveillée. Vous êtes posé des questions sur la couverture de l'affaire à ce moment-là ?
2: Oui, on s'est posé des questions. En fait, il y avait une forme de fébrilité cet été-là, c'est-à-dire que cette espèce d'excitation. Nous, avec Anne-Cécile, c'était notre premier job de journaliste. On était jeunes, mais on voit en fait arriver de Paris, de Bruxelles, un peu les stars du métier, quoi. On voit débarquer des Léa Drucker, des Maryse Burgot, des gens qu'on voit à la télé en fait, et qui viennent, et donc il y a cette espèce d'atmosphère-là, un peu tout le monde est un peu en compétition pour sortir les infos les uns après les autres, et tout le monde est au même endroit. Donc il y a une espèce d'atmosphère d'excitation un peu malsaine et de fébrilité qui, honnêtement, empêche de se poser les vraies questions. Les vraies questions, elles sont arrivées plus tard.
1: On s'est aussi demandé ici à la RTBF comment on avait couvert.

0: FMI, mais aussi à Paris, où se trouve Pierre Marlet.
1: Où va-t-on à Paris ? Baf ! Au siège du Parti Socialiste, et on essaie d'avoir quelques infos, c'est très difficile, c'est silence radio. Et de quoi parle-t-on ? Tout le monde parle du fait que Dominique Strauss-Kahn est candidat à la présidentielle, qu'il est même le candidat favori du Parti Socialiste. Tout le monde s'attend à un match Sarkozy-Strauss-Kahn pour mai 2012.
0: Et ça, c'est vraiment l'angle que vont adopter la plupart des rédactions francophones, et donc aussi celle de la RTBF. On voit cette affaire surtout comme politique, un véritable retournement dans la course à l'élection présidentielle française.
1: Tout le monde veut savoir ce que le Parti Socialiste va décider. Est-ce que Dominique Strauss-Kahn reste le candidat du Parti Socialiste dans ces circonstances ? Est-ce que le Parti Socialiste va décider de quelque chose ? C'est d'abord cet angle-là qui est mis en avant. Et puis très vite, la deuxième question qui se pose, c'est est-ce que cette affaire a un fondement ? Est-ce que vraiment Dominique Strauss-Kahn a porté atteinte à cette femme ? Ou est-ce qu'il s'agit d'une attaque politique pour le décrédibiliser aux yeux de l'opinion ?
0: À l'époque, Dominique Strauss-Kahn est une personnalité très appréciée des Français. Cette affaire est une surprise, alors dans les reportages tournés au lendemain de son arrestation, la thèse complotiste va émerger dans les réactions du public qui attend des preuves, tout comme la première secrétaire du Parti Socialiste de l'époque, Martine Aubry.
2: J'en appelle à chacun à attendre la réalité des faits, à respecter la présomption d'innocence. Et puis à tous, à garder la décence nécessaire.
3: Tout le monde sait que c'est un coureur, mais à faire des choses pareilles, non. Non. Moi, je reste persuadé que c'est un coup monté.
0: Au sein même des rédactions, et donc ici aussi à la RTBF, la véracité de cette affaire fait débat, comme s'en rappelle Pierre Marlet.
1: Je me souviens qu'il y en a qui disent « Mais non, cette histoire, c'est pas possible, on veut se faire des escarres. » Beaucoup voient la main de Sarkozy, d'autres se disent qu'on ne tient pas assez compte de la parole des femmes, qui est là une femme qui a été exploitée sexuellement. Et puis, à partir du moment où il y a l'enregistrement aussi de Nafissatou Diallo avec son frère qui dit « Je vais me faire beaucoup de fric », tout varie très vite, en fait. Donc je crois qu'on oscille beaucoup, on hésite sur la bonne analyse à donner à cette affaire.
0: Alors avec 15 ans de distance, est-ce que la couverture médiatique de la RTBF a été pertinente sur le sujet ? Pierre Marlet dresse un bilan nuancé.
1: La grille d'analyse principale, elle était d'abord politique. On ne s'est pas trop trompé, il y avait la question principale, c'était Dominique Strauss-Kahn peut-il, après cette affaire, être président de la République ? Et il me semble que très vite, la réponse a été ben non. Même s'il est innocent, le mal est fait. Pour autant, la considération, la couverture de la relation homme-femme, on dit toujours le produit d'une culture, le produit d'un contexte. Et je pense effectivement que certains mots, certaines manières d'entendre les choses, de les voir, on ne les dirait plus de la même façon. Mais c'est vrai que quand Jack Lang dit « il n'y a pas mort d'homme », bah, moi ça me choque à l'époque. Donc il y a quand même des expressions qui sont utilisées qui ne sont pas partagées par l'ensemble de l'opinion publique.
0: L'ancien correspondant à Paris se rappelle l'arrestation de DSK comme l'une des plus grandes surprises de sa carrière, un séisme dans les rédactions. Aujourd'hui, alors que les affaires de violences sexuelles se sont multipliées dans les médias, cette stupéfaction n'aurait certainement plus lieu d'être.
4: Oui, notre regard a changé sur ces agressions sexuelles et sur le traitement qu'on leur donne dans les médias avec notamment le mouvement MeToo. Marine Pradel, concernant DSK, bon, il y a eu le Sofitel, c'est vrai, mais après il y a aussi eu l'affaire du Carlton à Lille. Des soirées où des femmes très jeunes parfois étaient recrutées pour avoir des relations sexuelles avec des hommes puissants, dont DSK. Bon, aujourd'hui, en 2026, je peux pas m'empêcher de faire le lien avec Jeffrey Epstein. Ça a permis de comprendre que ce type de comportement de prédation, il était partout.
5: En 2011, ça a été encore un petit peu long. On était tellement focalisé sur la personne de Dominique Strauss-Kahn lui-même. Effectivement, le Carlton, ça a un petit peu élargi le scope, parce que d'un coup, ils étaient plusieurs, même si le Carlton était quand même une organisation de personnes qui étaient, disons, comme une organisation de malfaiteurs. Il était le principal bénéficiaire de cette espèce d'association de malfaiteurs, quoi. C'est-à-dire que tous ces gens se donnaient beaucoup de mal pour lui faire plaisir et organiser ses plaisirs donc à Lille et en Belgique. Donc ça reste toujours très tourné autour de la personne de Dominique Strauss-Kahn. Et en ça, effectivement, il y a beaucoup de similarités avec l'affaire Epstein, qui effectivement est tentaculaire aux États-Unis. C'est difficile parce qu'en plus c'est une affaire qui a été rejetée comme une histoire de complotiste pendant quand même un certain temps. Et là, on est sur un cas où les complotistes avaient en partie raison. Enfin, c'est terrible, mais de se rendre compte qu'effectivement, au fil des révélations et de la déclassification des dossiers par le département de la justice américain, on se rend compte qu'effectivement, un certain

0: certain nombre de thèses conspirationnistes sont confirmées par cette affaire-là. Donc en plus, elles rendent le travail journalistique encore plus difficile, parce que on doit être encore plus rigoureux, puisque on a par le passé, discrédité certains éléments sur l'affaire Epstein. Donc encore une fois, on a quand même manqué de jugement. Et donc c'est bien la preuve que sur ces affaires-là, il faut vraiment un travail journalistique extrêmement précis et extrêmement rigoureux. Et c'est à ça que servent les départements spécifiques qui ont été créés dans un certain nombre de médias, le poste de ce qu'on appelle gender editor. Donc c'est des journalistes qui sont spécifiquement formés pour travailler sur les histoires de violences sexuelles. Il y a toute une méthodologie, toute une boîte à outils qui a été perfectionnée, en fait, qui a vraiment été pensée, théorisée pour la première fois au moment de l'affaire Harvey Weinstein, avec les grandes enquêtes sorties par le New York Times, le New Yorker. Et depuis ces affaires-là, il y a eu évidemment aussi en France, chez Mediapart, l'affaire Denis Baupin, qui était un des chefs des Verts et qui était le vice-président de l'Assemblée nationale. Et donc, ces mêmes méthodes, en fait, de regroupement de témoignages des victimes, de recoupement, etc. Il y a toute une méthodologie pour éviter justement d'être décrédibilisé quand des affaires aussi tentaculaires que l'affaire Epstein émergent.
1: Oui, et le journalisme devient alors un outil qui vient aussi compléter, voire appuyer le travail judiciaire pour avancer dans ces enquêtes. Alors, pour couvrir l'affaire DSK à l'époque, Marine Pradel, il aurait fallu faire quoi selon vous ? Aller chercher d'autres victimes de DSK ou aller rencontrer ces femmes de chambre, s'intéresser à leur quotidien ?
0: Alors voilà, il y a deux choses en parallèle. Effectivement, il y avait s'intéresser aux victimes de DSK. Je pense malheureusement qu'en 2011, on aurait beau chercher en France et en Belgique des victimes de DSK, son statut, sa puissance était telle que je doute qu'à l'époque, je doute que d'autres femmes auraient parlé, parce que son statut, son niveau de pouvoir, son niveau de puissance était tel que je pense que les femmes avaient trop peur de parler face à un homme comme ça. En revanche, on aurait pu chercher à New York, chez les femmes de chambre, et c'est pour ça que notre podcast s'intitule Shame on You, parce que le 6 juin, devant la cour criminelle de Manhattan, première audience où DSK est présentée à un juge, on tombe sur cette ribambelle de femmes de chambre en uniforme qui se sont déplacées pour venir devant la cour criminelle et qui crient en chœur « Shame on you », honte à vous. Et quand on va leur parler à l'époque, ce jour-là, avec ma collègue Anne-Cécile Genre, on leur pose quelques questions et elles nous le disent déjà. Elles nous disent « Mais moi aussi, ça m'est arrivé. Moi aussi, ça m'est arrivé. Ça m'est arrivé plusieurs fois. » Et elles nous disent toutes « Ça n'est pas un cas isolé. C'est systémique. C'est quelque chose qui arrive tout le temps. » Et là-dessus, à ce moment-là, ça aurait dû déclencher quelque chose. On aurait dû se dire « Oh là là, mais est-ce qu'il y a un phénomène de société derrière ça ? Est-ce qu'il y a quelque chose de plus large qui dépasse la personne de Dominique Strauss-Kahn, qui dépasse la personne de Nafissa Toudiallo ? Une façon dont les rapports hommes-femmes et les rapports de pouvoir et de domination de genre existent dans nos sociétés, qu'elles soient à New York ou qu'elles soient à Bruxelles ou qu'elles soient à Paris. » Et là-dessus, là, il y a eu un vrai manquement. On était aveuglés par les flashs des appareils photos, par la personne de Dominique Strauss-Kahn, par toutes les conséquences politiques, comme l'a dit votre correspondant à Paris à l'époque. Donc on n'a pas voulu voir ce que ce jour-là, le 6 juin 2011, ces femmes de chambre ont crié face à nos caméras. On n'a pas voulu les écouter et on aurait dû.
1: À la fin du podcast, vous consacrez un épisode à la voix de Nafissa Toudiallo, parce qu'elle a écrit un livre, sa version des faits. Il est passé totalement inaperçu lors de sa sortie. Quel est le bilan de cette affaire pour elle aujourd'hui, puisque vous êtes restée en contact avec ses avocats ?
0: Le bilan pour elle, il est toujours très négatif. Elle, quand on lui pose la question, elle le dit, elle aimerait revenir à sa vie d'avant le 14 mai 2011. Elle voudrait retourner vivre dans son appartement du Bronx avec sa fille, retrouver son emploi qu'elle aimait et qui lui garantissait un salaire confortable, fixe, syndiqué. Elle avait enfin réussi à atteindre la vie qu'elle avait rêvée dans son parcours d'immigration. Et sa vie d'après a été une vie compliquée à vivre relativement cachée, parce que tout le monde a pensé qu'elle avait touché le jackpot. Donc, elle a eu beaucoup de pression, de demandes d'argent. Elle a dû déménager à de multiples reprises. Le rapport humain avec les gens, quand on sort d'une affaire comme ça, avec cette dimension financière, je pense que le rapport qu'on entretient avec les gens est faussé par tout ce qui s'est passé. Elle considère encore aujourd'hui que son nom est salué. Et puis, la culture dont elle est originaire, il y a une forme de honte et de tâche indélébile que rien ne viendra laver. Donc pour elle, sa vie est gâchée et rien ne viendra changer ça.
1: Et quel est le bilan pour DSK ? Il vit au Maroc, lui, c'est bien ça ?
0: Oui, il vit au Maroc. Il continue à conseiller des chefs d'État, notamment en Afrique, dans leur relation avec le Fonds monétaire international. Donc, il a une activité professionnelle qui a l'air de bien fonctionner. Et au-delà de ça, moi, j'ai été frappée au moment du tremblement de terre au Maroc récemment, de le voir invité en plateau sur BFM TV, où il était face caméra avec un micro en parlant de l'aide humanitaire à apporter aux sinistrés du tremblement de terre au Maroc, et où un commentateur de télévision, journaliste très connu en France, lui donnait, en lui posant des questions, du « Monsieur le Président », ce que j'ai trouvé assez frappant. Et donc, effectivement, le décalage entre la vie de Nafissatou Diallo, qui 15 ans plus tard continue à vivre caché, et Dominique Strauss-Kahn, qui était invité en plateau et à qui on donnait du « Monsieur le Président », je trouvais que le décalage était assez, assez frappant.
1: Avec leur travail sur leurs enregistrements de l'époque, Marine Pradel et Anne-Cécile Genre font plus que s'interroger sur la façon dont on a traité et perçu l'affaire DSK en 2011. Elles dissèquent l'évolution de notre perception des affaires de violences sexistes et sexuelles, l'évolution aussi de la façon dont les médias les traitent. Ce ne sont plus des scandales ou des faits divers, mais des comportements systémiques favorisés par ce que l'on appelle la culture du viol. Et il ne faut pas oublier non plus le racisme qui a imprégné cette affaire, un élément de plus dans la perception de Nafissatou Diallo par l'opinion publique. Merci à notre invitée Marine Pradel, correspondante d'Arte à Washington et co-autrice avec Anne-Cécile Genre du podcast Chez Monio, que l'on retrouve sur toutes les plateformes d'écoute. À la réalisation de cette émission, il y avait Guillaume de Smet, à la préparation Sarah Pousset et Marie Van Kutsem. Merci et à très bientôt pour de nouvelles clés médias.
2: Les clés médias retrouvées chaque vendredi sur RTBF La Première et bien sûr en podcast sur Ovio. Et puisqu'on parle médias et journalisme, je voulais aussi vous signaler une enquête publiée la semaine dernière sur RTBF Actu et qui a énormément été lue. Vous pouvez toujours aller retrouver cet article de notre journaliste Martin Collier qui s'est intéressé aux tueurs à gages de narcotrafic à Bruxelles. Une enquête impressionnante qui montre comment des jeunes parfois très peu expérimentés peuvent être recruté pour quelques milliers d'euros dans ce business de la mort. Un travail de terrain à retrouver sur RTBF Actu. On repart en musique avec une voix soul qu'on aime beaucoup sur La Première, c'est Jalen Gonda avec Hang It on the Shelf.

0: En soul vintage, chaleureuse, avec une voix qui rappelle parfois les grandes références du genre. Dans un instant, on parle économie avec Diane Burgil-Vernet, l'écho sans détour. Très belle soirée à vous et très bon week-end hein, si vous avez la chance d'avoir du temps pour vous et vos proches. Et du temps pour écouter la première, évidemment.
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0: Aimé Simone sur RTBF, la première avec Shining Light. On ouvre maintenant notre séquence économique du soir avec Diane Burgil-Vernet. Bonsoir Diane.
1: Bonsoir.
0: Marionnette de Trump pour les démocrates, faucon colombisé pour les autres. Kevin Warsh prend la présidence de la réserve fédérale américaine. Il hérite d'une institution divisée, tétanisée face aux soubresauts économiques et malmenée par la Maison Blanche.
1: 56 ans, dense chevelure brune et silhouette que Donald Trump lui-même a qualifié de télégénique. Ce natif d'Albany, dans l'état de New York, a fait ses classes dans les temples du savoir américain, Stanford d'abord, Harvard ensuite. De ses années d'études, il ressort avec un bagage d'économiste sérieux. En 95, il débute comme banquier d'affaires chez Morgan Stanley, qu'il gravit jusqu'au rang de vice-président. Il y forge des liens durables avec Wall Street, avant de tourner la page en 2002 pour devenir conseiller économique de George W. Bush. C'est à cette époque qu'il épouse Jean Lauder, héritière d'un groupe cosmétique Estée Lauder, un lien familial décisif pour la suite de notre histoire. Son beau-père, Ronald Lauder, milliardaire et grand contributeur du Parti républicain, est un ami d'enfance de Donald Trump. En 2006, George W. Bush propulse Warsh à 35 ans seulement au Conseil des gouverneurs de la Réserve fédérale, le plus jeune gouverneur de l'histoire de l'institution. Il y reste jusqu'en 2011. Il joue un rôle actif dans la résolution de la crise financière de 2008. Il poursuit ensuite sa carrière jusqu'à aujourd'hui dans le milieu universitaire, les think tanks et le secteur financier.
0: Et le voilà qui prend les commandes de la plus puissante institution financière du monde.
1: En fait, cela fait plus d'une décennie que Kevin Warsh se prépare à diriger la réserve fédérale. La banque centrale américaine, elle a un double mandat, stabiliser la hausse des prix autour de 2% et préserver l'emploi. Déjà candidat en 2017, il avait été évincé au profit de Jérôme Powell, jugé plus accommodant sur les taux. Ce qui ne s'est pas vérifié, au grand dam de Donald Trump, qui n'a eu de cesse de le critiquer et de l'injurier publiquement. Le président américain qui a donc désigné Kevin Warsh en janvier dernier pour succéder à Powell.
0: Quelle va être sa mission à la tête de l'institution ?
1: Connu faucon, ses détracteurs disent de lui qu'il a opéré une mue pour devenir colombe, docile, comme le souhaite le président américain. En clair, attaché historiquement à la lutte contre l'inflation, il reconnaît à présent la nécessité de baisser les taux pour stimuler la croissance. C'est le credo de Donald Trump. Les taux d'intérêt doivent baisser pour inciter les ménages à s'endetter davantage et consommer, tandis que le dollar, il doit s'affaiblir pour doper les exportations et combler un peu le déficit commercial. Kevin Warsh veut aussi réduire le bilan colossal de la Fed, quelques 6 500 milliards de dollars de titres accumulés depuis 2008. Il veut enfin réformer en profondeur le fonctionnement de l'institution. Il la juge trop bavarde, trop présente sur les marchés, trop politique.
0: Mais c'est d'ores et déjà un début de mandat qui s'annonce compliqué.
1: Oui, car hériter de la présidence de la Fed en mai 2026, c'est selon un éditorialiste des Échos, passer le volant en plein virage sur une route verglacée. La guerre en Iran a fait déraper l'inflation, tandis que le risque de ralentissement économique grandit. Ce cocktail de stagflation, hausse des prix et croissance en berne prive la banque centrale de toute solution miracle. Baisser les taux ravive l'inflation, les maintenir étranglerait la croissance. Et puis la politique de Trump agit comme un contre-feu permanent. Les droits de douane élevés alimentent l'inflation et le contexte géopolitique explosif profite au dollar. À ces incertitudes macroéconomiques s'ajoute une fragilité institutionnelle. Warsh n'arrivera pas dans une Fed apaisée, mais dans une institution sous pression. Les attaques contre Jérôme Powell, les tentatives visant la gouverneure Lisa Cook, les menaces sur l'indépendance du Conseil et les tensions au Sénat ont déjà politisé le terrain. Piloter la politique monétaire d'une institution conçue pour être indépendante, tout en gérant les demandes d'un président qui n'a pas peur de faire publiquement pression, télégénique ou pas, pour Kevin Warsh, ce sera une question de nerfs.
0: Kevin Warsh à la tête de la réserve fédérale américaine pour un mandat de 4 ans. Fait plutôt inhabituel, hein. Jérôme Powell, dont le mandat de présidence termine aujourd'hui, restera gouverneur de la Fed jusqu'en 2028. Merci beaucoup, Diane Burgil-Vernet. 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Voici Yoa sur RTBF La Première.
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Lillois avec son morceau « Moi ». Yoa qui commence à s'imposer sur la scène francophone. Et en parlant de succès, je voyais justement passer une séquence qui a beaucoup circulé sur les réseaux sociaux cette semaine. Dans Matin Première, l'ancien procureur du roi de Bruxelles, Jean-Marc Meyer, revenait sur le dossier Didier Reynders et le mécanisme de transactions financières conclu avec ING Belgium. Un échange autour de la justice, de la transparence et de la confiance dans les institutions judiciaires. Une vidéo qui a beaucoup fait réagir sur les réseaux sociaux de la Première. N'hésitez pas à nous suivre aussi donc sur Facebook et Instagram pour parcourir notre contenu et prolonger ce que vous entendez sur l'antenne de la Première. On se rapproche doucement du flash de 20h. Avant cela,

0: Bailey Elisher, TBF La Première. Il est presque 20h dans quelques secondes, le Flash Info pour faire le point sur l'actualité de ce vendredi 15 mai. Et on se retrouve bien sûr juste après avec encore beaucoup de musique et le meilleur des moments radio de La Première. Et comme nous sommes vendredi, c'est le bureau des complots qui va s'installer. Très belle soirée avec nous, à tout de suite.
1: Il est 20h. Bonsoir à tous, Julie Buron pour ces informations. Le ton monte du côté des enseignants. Ils sont toujours en colère contre les réformes du gouvernement de la Fédération Wallonie-Bruxelles. Des mouvements de grève ont eu lieu ce vendredi dans une quarantaine d'écoles à Liège et Verviers. Du côté de la CSC, on va plus loin. Le syndicat appelle l'ensemble de ses affiliés à la grève dès ce lundi 18 mai jusqu'au 27 mai, jour du vote du décret programme au Parlement de la Fédération. Pas d'appel général à la grève du côté des autres syndicats. La ministre de l'Éducation, Valérie Glatigny, dit entendre le mécontentement face aux mesures d'économie, mais se défend en invoquant la gravité de la situation budgétaire. L'animatrice française Flavie Flamand annonce sur Instagram porter plainte contre le chanteur Patrick Bruel. Elle accuse le chanteur de l'avoir violée en 1991 alors qu'elle avait 16 ans. Elle fait partie de la trentaine de femmes qui ont pris la parole contre le chanteur, principalement dans les colonnes de Mediapart et du magazine Elle. Le président américain Donald Trump n'a pas parler des droits de douane avec son homologue chinois Xi Jinping lors de son voyage en Chine, un sujet pourtant majeur entre les deux premières puissances économiques mondiales. On n'en a pas parlé, il paie des droits de douane considérables, mais on n'en a pas parlé. Le sujet n'a pas été abordé, a affirmé le président américain à des journalistes à bord d'Air Force One après sa visite en Chine. Une palme d'or d'honneur a été remise ce soir à Cannes à la star américaine John Travolta pour l'ensemble de son œuvre, juste avant la projection hors compétition de son premier film en tant que réalisateur. Et voici la réaction de John Travolta. « Les films que j'ai préférés dans ma vie ont toujours été les lauréats de la Palme d'Or. Je n'arrive pas à y croire, c'est au-delà d'un Oscar. » C'est comme ça qu'a réagi la star de Pulp Fiction et Grease en recevant la distinction des mains du délégué général du festival, Thierry Frémaux. C'est tout pour ces informations. Très bonne soirée à notre écoute.
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0: Bonsoir à toutes et à tous, bienvenue dans cette nouvelle heure de Soir de Première. On va donner de la matière à nos oreilles. On va prendre le temps de se plonger dans une ambiance un peu étrange, mystérieuse parfois, avec une nouvelle enquête du Bureau des Complots ce soir, The New World Order, tout un programme. Mais avant cela, la playlist de La Première avec Lolo's Why.
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Le Lost Way sur RTBF La Première, une artiste franco-américaine qui mélange pop, R&B et influence très actuelle avec beaucoup de personnalité aussi. Et puis cette production comme ça un petit peu flottante, électro, presque nostalgique. Hein. Ça fonctionne parfaitement en tout cas pour démarrer cette heure. Bienvenue dans le bureau des complots. Hein. On ouvre le service en soirée pour vous. Ce service très spécial, caché quelque part dans les sous-sols de la RTBF, où Peter et Jacobs reçoivent des appels d'auditeurs intrigués, inquiets ou carrément paranoïaques ce soir. The New World Order. Le nouvel ordre mondial, une théorie qui imagine l'existence d'un plan secret orchestré par des élites pour contrôler le monde. Famille puissante, organisation discrète, manipulation financière, surveillance globale. Au fil des décennies, cette théorie est devenue une sorte de grand récit capable d'absorber toutes les peurs contemporaines. Un monde complexe, résumé par l'idée d'un pouvoir invisible au-dessus des États. Je vous souhaite une bonne écoute.

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1: Bonjour Peters.
2: Bonjour Jacobs.
1: Encore en retard. Décidément, j'ai le sentiment que vous en faites une sorte d'esthétisme.
2: Oh, je ne sais pas. Non, c'est plutôt qu'aujourd'hui, j'ai la tête aux vacances, pas vous ?
1: Si, c'est vrai. Je dois avouer que j'attends mes congés avec une impatience rare. Hein. Cette année, j'ai préparé un parcours rigoureux dans les chapelles romanes de Wallonie. De l'église Saint-Étienne de Seille à celle de Saint-Nicolas de la Hulpe, 11 édifices classés et isolés dans le silence impénétrable.
2: Seul, dans les campagnes, à regarder des vieilles pierres. Mon Dieu, Jacobs, je savais que vous avez horreur du bruit, mais là, vous poussez la dévotion à un tout autre niveau.
1: Écoutez, c'est une manière de se ressourcer. Et quant à vous, je suppose que vous avez prévu quelque chose de plus futile.
2: Au stand, 3 semaines, peut-être 4, j'ai repéré déjà 2 bars de nuit, un club sur la plage qui passe de la bonne vieille techno et une baraque à frites qui ne ferme jamais. L'objectif, me désorienter méthodiquement.
1: Ah, les dancing, la boisson, les relations éphémères, décidément, vous vénérez de drôles de saints.
2: Oui, j'y crois avec ferveur. La foule, c'est mon monastère. Je veux de la chaleur, des clins d'œil pleins de promesses et des corps qui transpirent sans excuse, voyez ?
1: Ouh là là, n'en dites pas plus. Hein. J'entrevois déjà avec horreur les contours de votre étude anthropologique balnéaire. Et je préfère, hein, de loin, vous vous en doutez, mon circuit ascétique. D'ailleurs, hein, j'ai déjà imprimé l'itinéraire. Chaque étape est assortie, voyez-vous, d'une fiche d'annotation liturgique.
2: Oui, ok, je vois, Jacobs. Vous vénérez des fresques, moi je préfère les boules à facettes. Le divin version cocktail, vous voyez, avec DJ en plus.
1: Mais vous n'osez quand même pas appeler ça culture.
2: Non, j'appelle ça de l'équilibre. Je passe l'année assis à décrypter les complots, je peux bien passer un moment à faire vibrer ma carcasse. C'est un repos stratégique.
1: Dans votre monde, Peters, on pourrait annoncer l'avènement d'un nouvel ordre mondial. Qu'on slippe sur une plage, personne ne s'en apercevrait.
2: Vous savez que parfois, je vous trouve presque drôle.
1: Et moi je pense que vous faites moins érudit que vous ne l'êtes vraiment. Hein. C'est du gâchis, Peters.
2: Non, un camouflage.
1: Voilà, c'est bien ce que je disais. Hein. Bon, trêve de rêvasserie estivale. Nous ne sommes pas encore sur les routes des vacances et notre fidèle répondeur, lui aussi, attendra son repos. Appuyez donc sur le bouton bleu, Peters.
2: Ok, voilà, voilà.
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4: Allô, allô, le bureau des complots ? Je suis contente de vous avoir parce que ça fait des semaines que j'essaye. C'est Clotilde de Profondeville, près de Namur. Je voudrais que vous me renseigniez à propos du nouvel ordre mondial. Vous avez entendu parler de ces gens qui dirigent le monde et qui préparent une dictature planétaire ? Mon frère, il me dit que c'est vrai. Il dit que tout est lié, qu'il y a des groupes secrets, que les banques, les multinationales, tout ça, c'est dans les mêmes mains. C'est un peu fort, non ? Vous en pensez quoi ? Merci à vous, le bureau.
2: Tiens donc, le nouvel ordre mondial, c'est pas comme si on venait d'en parler, hein. Décidément, ce répondeur...
1: Ne vous embrouillez pas l'esprit avec ces questions. Cette Clotilde a fort à faire avec sa fratrie, et il faut lui venir en aide avant qu'elle ne bascule elle aussi dans le complotisme.
2: Si vous le dites. En tout cas, le nouvel ordre mondial, voilà de quoi terminer notre bureau des complots avec un sujet d'envergure.
1: Mon cher Peters, en effet, on ne peut rêver mieux. Nouvel ordre mondial. 3 mots simples, et pourtant, à chaque fois qu'ils sont prononcé par un chef d'État, on dirait qu'une alarme se déclenche quelque part sur Internet.
2: Voilà un complot très concret dans l'esprit des conspirationnistes. Une théorie qui parle ici d'une caste de richissimes privilégiés ayant posé leur pion depuis des décennies, voire des siècles, sur l'échiquier mondial pour prendre le contrôle de l'histoire de l'humanité.
1: Le New World Order, hein, comme on l'appelle dans sa version originale, ce sont des leaders obscurs aux manettes de la finance, de grands banquiers et de puissants industriels qui font autorité sur les États et se retrouvent dans des réunions secrètes pour planifier leur agenda.
2: Pire encore, leur plan serait scellé dans des rituels sacrificiels, des fêtes orgiaques où ils célèbrent leur nature prédatrice.
1: Guerre, virus, vaccins qui cachent des puces électroniques, surveillance généralisée, nous serions incapables de détourner le nouvel ordre mondial de son but ultime, la dictature planétaire.
2: Ah, quel complot alléchant! J'en ai presque des frissons, mon cher Jacobs.
1: Et je vous comprends, hein. Le nouvel ordre mondial s'est touché du doigt toutes ces conspirations que nous avons pu égrener dans ce bureau. Nous allons parler à nouveau des Illuminati, de la pandémie, du contrôle des esprits, d'immigration.
2: Tout cela est énorme, certes, mais ne nous laissons pas griser par l'ampleur de la tâche. Commençons donc, mon cher, par voir d'où nous vient cette expression « nouvel ordre mondial », car à l'origine, elle n'est pas née dans le milieu complotiste.
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1: Nouvel ordre mondial. On l'entend pour la première fois dans un cadre officiel en 1919, dans la bouche du président américain Woodrow Wilson, au moment de poser les bases de la Société des Nations, l'ancêtre de l'Organisation des Nations Unies. À l'époque, l'idée est presque naïve. Reconstruire la paix après l'horreur de la Première Guerre mondiale, mettre en place des règles communes, rassembler les puissances autour de valeurs universelles.
2: Ensuite, c'est dans les années 1939-1940, en pleine montée des totalitarismes, que l'expression revient fort. Et c'est un écrivain, pas un politique, qui l'emploie. H.G. Wells, l'auteur de La Guerre des Mondes, est aussi un penseur politique. Dans son essai The New World Order, il imagine une humanité unifiée sous un gouvernement mondial, rationnel, scientifique, pacifié.
1: Il s'agit pour lui de trouver une voie nouvelle qui garantira la paix et la prospérité pour tous. La création d'un État mondial et d'une économie planifiée à l'échelon planétaire est pour Wells la seule solution.
2: Sauf que le rêve, à la lecture de cet essai, qui lui aura pris plus de 20 ans à écrire, a des airs de projet technocratique. H.G. Wells parle de planification, de gestion des masses. Pour lui, c'est la seule alternative au chaos et à la dégénérescence de l'humanité.
1: Le mot « ordre » prend un autre poids, un parfum d'hégémonie, et puis un nouvel ordre suppose toujours que l'ancien a été détruit. Reste à savoir donc par qui et pourquoi faire.
2: Après la Seconde Guerre mondiale, le terme prend un nouvel essor. Bâtir les bases d'une nouvelle forme de coopération internationale, c'est quelque chose qui est dans l'air du temps. Et cela va se concrétiser en premier lieu avec la création d'entités supranationales, telles que le FMI en 1944, dont l'objectif était de garantir la stabilité du système monétaire international, et la Banque mondiale en 1945, dont le but, à l'origine, était d'aider à la reconstruction de l'Europe.
1: Il y a aussi l'Organisation des Nations Unies, la même année, en 1945. Dans un registre qui n'est plus celui de l'économie, nous avons l'Organisation mondiale de la santé, l'OMS, qui est créée en 1948. Dans cette lignée, c'est tout un tas d'autres organisations internationales de coopération des gouvernements de chaque État qui vont voir le jour.
2: On ne peut bien sûr pas parler de gouvernement mondial, mais c'est bien les bases d'une nouvelle gouvernance internationale qui sont posées.
1: Ce système, mis en place à la fin de la Seconde Guerre mondiale, en se développant, va être dirigé par les États-Unis, leader incontesté du monde capitaliste. Et avec l'effondrement du communisme, en 1989, on va encore assister à une redistribution des cartes.
2: C'est alors que l'expression revient de manière fracassante avec George Bush, père, quand il expose ses objectifs pour la gouvernance de l'après-guerre froide dans un discours intitulé « Vers un nouvel ordre mondial ». Le 11 septembre 1990, il dit ceci « Nous avons devant nous l'opportunité de forger pour nous-mêmes et pour les générations futures un nouvel ordre mondial. Un monde où les règles de la loi, pas les règles de la jungle, gouvernent la conduite des nations. »
1: Bush parle de coopération mondiale, de paix durable, de sécurité collective. Mais certains perçoivent autre chose. Ils entendent gouvernement unique et effacement des nations, et c'est là que tout commence.
2: Surtout que l'expression « nouvel ordre mondial » devient une sorte de marotte. C'est une musique que l'on entend régulièrement dans la bouche de nombreux présidents, de personnalités politiques, ou même du pape.
1: Et 30 ans après la fin de l'Union soviétique, aujourd'hui donc, le monde est devenu multipolaire. Et avec la mondialisation, de nombreux citoyens se demandent qui possède finalement véritablement le pouvoir.
2: Ce qui à l'origine relevait de la diplomatie post-guerre devient une matrice pour toutes les suspicions. À force de vouloir organiser le monde, certains complotistes y voient le projet de le verrouiller.
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1: Alors, si on devait résumer comment fonctionne le nouvel ordre mondial dans sa version complotiste, on pourrait prendre l'image de la pyramide. Bien sûr que pour les conspirationnistes, c'est le symbole des Illuminati. Mais celui-ci marche très bien aussi pour le nouvel ordre mondial. Donc, à la base de la pyramide, on nous retrouve, nous, les peuples. À l'échelon supérieur, on va retrouver nos gouvernements, les États.
2: Encore au-dessus, on trouve les communautés d'États comme l'Union européenne ou l'Union des nations sud-américaines, par exemple. On remonte encore d'un niveau et voilà les organisations internationales comme l'OMC, le FMI, la Banque mondiale, l'OMS ou la Cour pénale internationale. Et la liste continue puisque presque tout se coordonne maintenant à ces niveaux supranationaux.
1: Et si l'on grimpe encore d'un cran, on atteint les rouages de la finance mondiale. Banque privée, banque centrale, l'antichambre du sommet. Et alors, si l'on poursuit l'ascension, qui trouve-t-on selon les tenants de la théorie du nouvel ordre mondial ?
2: Des gens de l'ombre qui possèdent le véritable pouvoir et qui se cooptent dans une nébuleuse d'organisations privées méconnues du grand public et dans des groupes secrets. Toujours selon les conspirationnistes, nous aurions donc affaire à une élite malfaisante qui déroule dans l'ombre son plan de domination du monde.
1: La boucle est bouclée. Ce dont Wilson rêvait il y a un siècle, ce que H.G. Wells écrivait, ce que Bush a annoncé, se transforme en fantasme de contrôle total. À partir de là, dans le monde de la conspiration, le nouvel ordre mondial devient un scénario alternatif, un récit dans le récit, celui que le pouvoir ne raconte pas et dont aucun média officiel ne parle.
2: Mon cher Jacobs, je crois que nous sommes prêts à poursuivre cette ascension, tout là-haut, au sommet du monde. Mais rassurez-vous, ici, nul besoin de masque à oxygène pour continuer la visite.
1: Non, en effet, hein, car au sommet de cette pyramide du nouvel ordre mondial, selon les théoriciens du complot, on ne trouve ni Dieu ni président, mais de l'argent. Beaucoup d'argent. Et certains vont jusqu'à prétendre que cette fortune viendrait d'un héritage ancien, remontant à un peuple oublié.
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7: Le bureau des complots sur RTBF, la première, on retrouve la suite dans quelques instants. Avant cela, une nouveauté francophone, c'est Teddy Bear avec Tout va bien.
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1: Teddy Bear sur RTBF la première, et malgré le titre, pas sûr que tout va bien dans les théories du complot qu'on explore ce soir. On retourne maintenant dans le bureau des complots pour la suite de cet épisode consacré au New World Order.
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3: Depuis un siècle, l'expression « nouvel ordre mondial » revient comme une incantation. D'abord rêve de paix, puis soupçon d'emprise, un fil rouge dans les discours officiels, les crises, les essais politiques.
4: Mais pour beaucoup, « nouvel ordre mondial » ne désigne plus une intention vague ou un idéal de gouvernance. Ces trois mots annoncent un plan, un projet organisé et méthodique, conduit dans l'ombre par une élite discrète et décidée.
3: C'est la théorie du complot du nouvel ordre mondial. L'idée qu'un groupe restreint, caché et tout puissant tirerait les ficelles de l'histoire, fabriquant les crises pour imposer ses solutions.
4: Et comme dans toute grande saga paranoïaque, il y a une pyramide. À la base, les masses, au milieu, les institutions, et selon certains, tout en haut, un nom ancien ressurgit, celui des Khazars.
3: Les Khazars, peuple disparu, transformé dans l'imaginaire complotiste en dynastie occulte. On avait déjà esquissé ce sujet dans le bureau des complots lorsque nous avions parlé des Windsor. Ces Khazars, en tout cas, c'est vers eux que remonterait la piste de l'argent, car c'est bien l'argent qui est le nerf de la guerre ici.
4: Alors essayons de résumer les grandes lignes de cette fable moderne qui, si elle ne repose pas sur des réalités historiques, est fascinante car c'est une sorte d'anticonte de fées qui donne une accroche millénaire au nouvel ordre mondial. Remontons le temps.
3: Nous sommes au 7e siècle, dans les steppes d'Eurasie, entre la mer Noire et la mer Caspienne. Là se dresse le royaume des Khazars, un peuple d'origine turcique, semi-nomade, commerçant, guerrier, et selon des récits légendaires, il est aussi redouté pour son goût du pillage et de l'ombre.
4: Le roi, ou Khagan, règne sur un territoire stratégique, carrefour entre les empires byzantins, perses, arabes et les tribus slaves du nord. Mais il se dit que ce monarque est un souverain cruel, protecteur d'une caste de nobles versés dans les sciences occultes et des pratiques ésotériques inquiétantes.
3: Selon certains écrits, les Khazars sont accusés d'avoir instauré un climat de terreur dans la région. Les routes commerciales y deviennent impraticables, les voyageurs disparaissent. Les seigneurs voisins, exaspérés, envoient alors un ultimatum au roi des Khazars. Pour s'intégrer à la communauté des puissances régionales, il doit choisir l'une des trois religions monothéistes, l'islam, le christianisme ou le judaïsme.
4: Et à la surprise générale, c'est le judaïsme que le roi adopte. Conversion stratégique, spirituelle, difficile à dire. Toujours est-il que c'est durant le 8e siècle que la cour khazar se judaïse officiellement, entraînant avec elle une partie de l'élite.
3: C'est là que naît une théorie relayée par les cercles conspirationnistes. Les Juifs ashkénazes, établis en Europe de l'Est, ne descendraient pas des tribus d'Israël, mais de cette lignée khazar convertie. Une théorie contestée par la plupart des historiens, mais exploitée politiquement depuis des décennies.
4: Et dans la version la plus noire de ce récit, cette conversion n'est qu'une façade. Dans l'ombre, ils auraient perpétué des cultes obscurs, des messes nocturnes, des rituels sanglants dédiés à une divinité antique, Baal.
3: Baal, un dieu associé, selon les interprétations, à la fécondité ou à la guerre, et on raconte même que les cérémonies secrètes demandent des sacrifices d'enfants, qu'on y boirait du sang, qu'on y mangerait des cœurs. Ce culte secret serait symbolisé par un hibou, une figure qui, nous le verrons, ressurgira plus loin en une fièvre complotiste ciblant certains clubs très fermés des élites d'aujourd'hui.
4: À l'époque, en tout cas, si l'on en croit ces théories, les Khazars auraient mélangé des pratiques satanistes à certains éléments du judaïsme ancien, donnant naissance à une religion hybride, le soi-disant talmudisme babylonien.
3: Avec, au cœur de ces accusations, des récits de sacrifices et d'enlèvements d'enfants.
4: Et puis, vers l'an 1200, l'empire khazar est attaqué par des principautés russes. L'élite, dit-on, aurait eu le temps de fuir. Elle se disperse alors vers l'Europe centrale et occidentale, emportant avec elle un trésor colossal.
3: Arrivés en Europe, ces exilés changent de nom, d'apparence, de langue. ils prennent place et s'intègrent lentement dans les ghettos juifs des grandes villes médiévales.
4: Le mythe khazar se déploie ensuite en Angleterre. Nous voilà au XVIIe siècle, pendant la Grande Rébellion, la guerre civile anglaise qui aboutit à l'exécution du roi Charles Ier.
3: Et certains complotistes vont voir dans cette révolution une opération orchestrée par ces khazars de l'ombre, décidés à détruire les monarchies pour imposer leur propre modèle.
4: Un modèle fondé non plus sur le sang royal, mais sur la maîtrise de l'argent. Et selon ces récits, qui, rappelons-le, prennent beaucoup de liberté avec la réalité historique, c'est à ce moment-là qu'ils posent les bases de ce qui deviendra la City de Londres, un centre financier international autonome, opaque et indépendant même du Royaume-Uni.
3: De là, tout s'étend. Londres devient, dès le

0: en commun, toujours selon ce récit, d'avoir façonné un système financier mondial fait à leur mesure. Un monde bancaire interconnecté, centralisé, qui se présente comme technique, mais qui serait en réalité dynastique.
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2: Maintenant que l'on se fait une idée de ce qui se passe tout en haut de la pyramide, nous pouvons descendre d'un étage, mon cher Peters, pour voir par quel levier discret ces grands Manitou du monde imposent-ils leur volonté.
0: La réponse, eh bien, c'est encore l'argent. Pour beaucoup, le centre opérationnel du système se trouve dans une institution que peu de gens connaissent, la BRI, la Banque des Règlements Internationaux.
2: Ah, effectivement, la BRI, c'est une organisation mondiale qui existe bel et bien, conçue à l'origine pour gérer les dettes après la Première Guerre mondiale. Elle a été créée par 4 banquiers américains, anglais, français et allemands. Élément assez cocasse, la BRI est basée à Bâle, non pas le dieu luciférien, mais la ville en Suisse.
0: J'aime votre humour, Jacobs. Petit rappel du fonctionnement global de l'économie planétaire. Les grandes entreprises internationales empruntent aux grandes banques privées, telles que Goldman Sachs, HSBC, JP Morgan. Ces banques privées, elles, s'alimentent auprès des banques centrales, telles que la Réserve fédérale américaine, la Banque d'Angleterre ou la Banque centrale européenne.
2: Et qui guide, coordonne, supervise ces banques centrales? Justement, la Banque des Règlements Internationaux, la BRI, qui est surnommée tout simplement la Banque Centrale des Banques Centrales.
0: Ce qui donne à la BRI vraiment un côté inquiétant et mystérieux, genre antre de la conspiration, c'est tout d'abord que c'est un club extrêmement restreint, que ses membres ne sont pas élus et que ses décisions pourtant importantes ne sont pas forcément rendues publiques.
2: C'est étonnant, mais c'est vrai. Hein, la BRI s'autorégule, elle n'est soumise à aucun impôt, aucune loi nationale, elle dispose de son propre statut juridique, de ses propres règles, de sa propre police, et pour l'anecdote, c'est aussi le premier paradis fiscal de l'histoire.
0: Un vrai terrain fertile pour tout imaginer, ou du moins intriguer. Et c'est là qu'entre en scène un certain Edward J. Epstein, politologue américain, un esprit curieux, qui s'est penché aussi bien sur la mort de JFK que sur les dessous du 11 septembre. Dans les années 80, il enquête sur la BRI. Et ce qu'il découvre alimente encore aujourd'hui les récits les plus fiévreux.
2: L'organisme qui pilote en coulisses l'économie mondiale a une histoire digne d'un roman d'espionnage. Edward Epstein raconte qu'à ses débuts, la BRI était installée discrètement dans un vieil hôtel suisse, à Bâle donc. Et ce n'est pas une légende. En 1930, aucune plaque sur la porte. Les banquiers centraux entraient par l'arrière, grimpaient dans des salons feutrés, juste au-dessus d'une boutique de chocolat.
0: À l'abri des regards, comme des mafieux new-yorkais dans un restaurant italien d'un film de Scorsese. Là, ils prenaient des décisions très importantes qui régissaient la valeur des monnaies, les taux d'intérêt, le prix de l'or. Et pendant qu'ils façonnaient ce que certains appellent déjà un ordre économique mondial, personne, ou presque, n'en avait conscience.
2: Et ces rendez-vous discrets vont durer jusqu'en 1977. C'est à ce moment-là que ces banquiers quittent leur modeste hôtel pour une tour circulaire en béton dressée au-dessus de la vieille ville suisse. 18 étages, style brutaliste, elle sera rapidement surnommée la Tour de Bâle, parfois même chez les plus inspirés des amateurs de jeux de mots, la Tour de Babel.
0: Et c'est dans cette tour aujourd'hui que certains situent le véritable centre de commande. Pas de président sous les projecteurs, pas de fanfare diplomatique, juste des techniciens de la monnaie. Et selon certains, ce sont eux qui tirent les ficelles loin des parlements, loin des urnes.
2: Alors voilà, les grandes familles au sommet, la BRI qui manipule les flux financiers, mais comment fait-on le lien avec le pouvoir politique? Il faut bien que la théorie du nouvel ordre mondial ait une réponse à ça, non?
0: Oh, elle en a une et plutôt bien rodée. Il faut dire que les lieux où se croisent argent et pouvoir ne manquent pas. Et c'est justement là que la théorie devient plus concrète. Elle pointe du doigt ces cercles, ces forums, ces clubs où banquiers, chefs d'État et industriels se retrouvent loin des caméras.
2: Les partisans de la théorie du complot du nouvel ordre mondial guettent toute institution qui dirigerait selon eux en sous-main les gouvernements et forcent leurs décisions au mépris des peuples.
0: Des lieux hors cadre.

0: cadre démocratique où se rencontrent des personnes influentes, comme le Forum économique mondial de Davos, mais aussi le groupe Bilderberg. Voilà bel et bien un lieu où se réunissent ceux qui font allégeance au nouvel ordre mondial, selon les complotistes. Oosterbeek, 1954. C'est là, dans cette bourgade hollandaise tranquille, que se tient la première réunion du groupe Bilderberg. Une initiative officiellement transatlantique, née de la volonté d'unir les élites du vieux continent et celles du nouveau monde autour d'un objectif commun, la stabilité occidentale.
1: Stabilité, oui, mais sous condition. Il s'agissait dès le départ d'éviter les souverainismes, de promouvoir un modèle mondialisé pro-européen et surtout aligné sur les intérêts américains.
0: Le Bilderberg, pour les tenants du complot, ce serait la salle des machines, la réunion annuelle de l'élite globaliste qui ne cherche ni mandat ni publicité, mais qui façonnerait l'agenda du monde à huis clos.
1: Un huis clos strict, hein, pas d'accompagnant, pas de presse, la confidentialité des échanges doit être totale, et pourtant hein, des non-fuites. En Belgique, Étienne d'Avignon, ancien commissaire européen, en devient même le président, il dit, je cite, « Nous ne décidons de rien, nous partageons simplement des idées, mais tout le monde n'y croit pas ».
0: C'est là tout le paradoxe. Pour ceux qui se méfient, ce genre de formule ne fait que renforcer les soupçons, parce que ces idées échangées auraient souvent une fâcheuse tendance à devenir des politiques officielles ensuite. Les conspirationnistes y voient plus que de simples réunions. Pour eux, Bilderberg, c'est l'avant-poste d'un programme plus vaste, la mise en place d'une gouvernance unique, technocratique et non élue. C'est là que le concept de nouvel ordre mondial prend tout son sens.
1: Décidément, hein, entre la création des institutions internationales, l'histoire réelle ou fantasmée des grandes fortunes et des familles couronnées, la théorie du nouvel ordre mondial est peut-être celle qui s'ancre le plus profondément dans le réel. Elle puise à la fois dans l'anticapitalisme et le souverainisme, pour tenter de démontrer qu'un plan des élites existerait et qu'il serait établi depuis toujours, tout en étant bien sûr soigneusement dissimulé.
0: Mais pour vraiment suivre la logique du complot, nous allons descendre dans les profondeurs du secret, dans des cercles encore plus fermés et aux noms inquiétants, le Bohemian Grove ou encore les Skull and Bones.
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4: Le bureau des complots sur RTBF, la première, et on arrive doucement vers la dernière partie de cette enquête autour du New World Order avec cette question. Pourquoi cette théorie continue-t-elle autant à séduire alors même que beaucoup de ses affirmations se contredisent?
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4: Merci d'être avec nous sur RTBF La Première. Bon appétit si vous passez à table et bonne route aussi à celles et ceux qui roulent ce vendredi soir pour rejoindre les amis, la famille ou simplement démarrer le week-end. On retrouve maintenant la troisième et dernière partie du Bureau des Complots.
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1: La théorie du complot du nouvel ordre mondial reste aujourd'hui la plus structurée, la plus concrète dans ses références historiques, économiques et politiques.
0: Entre les grandes institutions internationales, les alliances transatlantiques et ces histoires véridiques ou fantasmatiques de dynasties couronnées et de milliardaires discrets, elle ne se contente pas de crier au loup, elle cherche, point par point, à démontrer qu'un plan global aurait été tracé depuis des décennies dans les coulisses du pouvoir mondial.
1: Mais pour suivre cette logique jusqu'au bout, il ne suffit plus de s'arrêter au sommet de l'OTAN ou aux tables rondes des réunions de Bilderberg. Il faut plonger plus profondément dans les zones d'ombre du pouvoir. Car c'est là, dans ces cercles encore plus secrets, que les théoriciens du complot situent le noyau dur du projet mondialiste. Citons en deux Bohemian Grove et les Skull and Bones.
0: Ici, on ne parle plus de politique officielle, mais de rituels, de serments, de mises en scène étranges et effrayantes où se jouerait, à huis clos, l'avenir du monde.
1: Commençons par les Skull and Bones, la célèbre fraternité étudiante de l'université Yale, un groupe aussi mystérieux qu'en conclave du Vatican et dont le nom claque comme une sorte d'avertissement.
0: Les Skull and Bones. À l'origine de cette confrérie américaine, on trouve un certain William Huntington Russell. En 1831, il effectue un séjour en Allemagne où il entre en contact avec des sociétés occultes. De retour aux États-Unis, Russell fonde en 1832 l'ordre des Skull and Bones, littéralement le crâne et les os. Un nom morbide pour une société secrète qui va s'installer durablement à Yale, l'université américaine qui forme l'élite.
1: Dès la première cérémonie, Russell est entouré de 14 membres. Cela deviendra une norme. Des hommes uniquement, hein, toujours cooptés, toujours issus des meilleurs cercles, tous liés par un pacte de silence.
0: Et parmi eux, une concentration remarquable de dirigeants américains.
1: On retrouve des anciens Skull and Bones parmi les juges de la Cour suprême, d'anciens patrons de la CIA, des sénateurs, des secrétaires d'État, sans compter certains PDG des plus grandes multinationales, il y a aussi des prix Nobel, les héritiers des plus grandes fortunes américaines, comme les Rockefeller, les Vanderbilt, les Goodyear ou les Kellogg, tous des Skull and Bones.
0: Et puis bien sûr, les Bush sur trois générations, George W., son père George H., et le grand-père Prescott Bush, qui aurait, selon la légende, dérobé le crâne de Geronimo dans sa tombe.
1: Un crâne qui, justement, serait toujours utilisé dans les rituels d'initiation de l'ordre.
0: Oui, alors difficile de savoir ce qui s'y passe réellement, mais les récits évoquent des cérémonies étranges dans le QG des Skull and Bones, surnommé la tombe. On dit qu'en plus de boire du sang dans des crânes humains, ils récitent des serments et pratiquent des rites inspirés du satanisme. L'objectif étant de lier les membres à vie.
1: Alors on pourrait sourire hein, si ces rumeurs n'étaient pas étayées par les confidences de quelques rares anciens Skull and Bones qui ont accepté de donner quelques menus détails ou même par des documents internes exhumés par des chercheurs obstinés.
0: Certains auteurs conspirationnistes comme Anthony Sutton affirment que les Skull and Bones seraient à l'origine d'une infiltration planifiée du pouvoir américain. CIA, FBI, Conseil National de Sécurité, Réserve Fédérale, tout serait connecté.
1: Une chose est sûre, hein, pour ceux qui y croient, le nouvel ordre mondial n'est pas une théorie, c'est une architecture. Et les Skull and Bones en sont une des pierres d'achoppement.
0: Nous voici à présent au cœur de Bohemian Grove, un territoire forestier privé de 2700 hectares, tapissé de majestueux séquoias millénaires, à peine à 2 heures au nord de San Francisco. L'endroit a des airs de paradis naturel, mais il est aussi, pour certains, le théâtre des décisions les plus opaques.
1: Car chaque année, à la mi-juillet, ce havre de verdure devient le point de ralliement d'une élite exclusivement masculine, triée sur le volet. 3 semaines de retraite sous les arbres, dans une ambiance qui mêle le camping de luxe au club très fermé, on y trouve des tentes avec service en porcelaine et un esprit de camaraderie qui masque, selon certains, bien d'autres intentions. Alors rappelons peut-être l'histoire du Bohemian Club. Cette réunion au grand air a été fondée en 1872 par 5 journalistes du San Francisco Examiner. Mais elle a très vite été reprise en main par les milieux d'affaires. Aujourd'hui, le club compte un peu plus de 2000 membres, tous issus des hautes sphères du pouvoir économique, militaire, politique ou culturel. Selon certaines estimations, ses membres concentreraient à eux seuls près du quart de la fortune privée américaine. Et puis s'ajoutent désormais des millionnaires venus du monde entier.
0: On y retrouve des présidents, Reagan, Nixon, les Bush, des secrétaires d'État aussi comme Henry Kissinger, des PDG de multinationales, des généraux du Pentagone, des patrons de la CIA. La cotisation annuelle avoisine les 25 000 $ et la liste d'attente s'étale sur 2 décennies. Aucun journaliste n'est admis à l'intérieur durant les rassemblements.
1: Quelques photos ont tout de même filtré. On y voit Nixon en short, Reagan en chemise hawaïenne, Bush père posant devant un barbecue. Une ambiance bon enfant, en apparence du moins.
0: Au cœur du campement, un lac artificiel. Et dominant ces eaux calmes se dresse un hibou de béton de 9 mètres de haut. Ce n'est pas une sculpture anodine. L'oiseau nocturne symbolise la connaissance chez les Grecs, mais il évoque aussi, dans une vision conspirationniste, des figures plus sombres, voire satanistes, comme Moloch ou Baal.
1: Et ce hibou, totem muet, est le centre de la fameuse Cremation of Care, une cérémonie à la fois théâtrale et rituelle qui ouvre officiellement les festivités. On ne peut pas faire mieux pour alimenter la fièvre complotiste.
0: Oui, parce que les membres du Bohemian Club sont à ce moment-là vêtus de capes. Ils sont parfois masqués et se réunissent donc la nuit éclairés par des torches enflammées. Une mise en scène qui a de quoi faire frémir ceux qui la découvrent de l'extérieur. D'autant que le symbolisme, l'ambiance nocturne et les chants en latin prêtent le flanc à toutes les interprétations. Pour certains enquêteurs conspirationnistes, cette cérémonie serait en fait un rite païen, voire une résurgence de culte ancien. Le rapprochement avec le culte khazar, évoqué au début de notre enquête, et leur adoration d'un hibou maléfique vient alimenter cette lecture ésotérique d'un clan où seuls les initiés savent ce qui est en jeu. Le commun des mortels, lui, reste à la porte, à scruter les ombres entre les arbres.
1: Attendez, Peters, car un jour, cette porte dont vous parlez, eh bien, elle s'est entrouverte. Et un homme a pu s'y engouffrer discrètement. Cet homme, c'est Alex Jones, une figure centrale du paysage conspirationniste américain. À l'époque, il est encore relativement inconnu du grand public, mais déjà animé par l'obsession qui le rendra plus tard célèbre sur sa chaîne InfoWars, dévoiler les coulisses du nouvel ordre mondial.
0: Vous avez raison, il faut raconter cela. C'est en l'an 2000 que ça se passe. Avec une caméra cachée, Alex Jones parvient à s'introduire clandestinement dans Bohemian Grove. Un exploit en soi, tant la sécurité est réputée draconienne. L'enregistrement qu'il diffuse quelques semaines plus tard dans un documentaire intitulé « Dark Secrets Inside Bohemian Grove » va devenir un document culte dans la galaxie conspirationniste.
1: Sur la vidéo, souvent tremblante, on aperçoit bien des hommes en robe de cérémonie rassemblés autour du lac, sous la statue monumentale du hibou. Des chants étranges résonnent dans la forêt, puis vient le moment clé, une effigie humaine est emmenée sur une barque et sacrifiée par le feu devant la foule.
0: Pour lui, cela ne fait aucun doute, il assiste à un rituel païen de l'élite, une sorte de messe noire, où les puissants pratiquent un sacrifice pour mieux enterrer tout sentiment d'empathie ou de responsabilité morale.
1: Oui, pour Alex Jones, ce n'est pas un théâtre, dit-il, c'est une déclaration de leur mépris pour le reste du monde. Une façon de s'unir dans le cynisme au nom de leur domination. Cette interprétation, évidemment, sera vivement critiquée par ceux qui y voient avant tout une performance artistique sans conséquence.
0: Mais le mal est fait, les images sensationnelles sont là, elles circulent en ligne, alimentent forums, documentaires, livres. David Icke, le grand dénonciateur de la conspiration reptilienne, que nous avions rencontré lors de notre enquête sur les hommes lézards, s'en empare aussi pour l'intégrer à son discours anti-élite qui boivent le sang des innocents. La scène devient l'un des piliers visuels du récit sur le nouvel ordre mondial.
1: Et puis, Jones ne se contente pas de filmer. Il connecte Bohemian Groves aux autres cercles d'influence, Bilderberg, les Skull and Bones. Pour lui, ce sont les tentacules d'un même organisme. Ce sont, dit-il, les architectes du cauchemar globaliste. Ils ne rêvent pas, ils planifient.
0: Nous Nous l'avons vu, la théorie du complot du nouvel ordre mondial, ce n'est pas simplement une théorie fumeuse de quelques complotistes créatifs. C'est un récit structuré qui prend racine au cœur des institutions de coopération internationale et se greffe aux sociétés secrètes qui ont une existence bien réelle, comme les Skull and Bones ou le Bohemian Grove.
1: Cette théorie naît d'une obsession, celle du contrôle politique, économique, spirituel, et elle s'ancre dans des figures bien réelles. Les institutions bancaires du XXe siècle au fonctionnement opaque, les cercles d'influence comme Bilderberg, qui lui donnent l'apparence du tangible.
0: C'est un récit qui prospère dans les interstices de l'histoire officielle, les silences, les zones floues, les réunions sans compte-rendu, là où le citoyen n'a pas accès, le soupçon s'installe.
1: Et plus le monde devient complexe, plus le nouvel ordre mondial gagne en crédibilité aux yeux de ceux qui cherchent une logique, une grille pour tout expliquer, les crises, les guerres, les pandémies, la concentration des richesses, l'uniformisation culturelle.
0: Et que l'on y croit ou non, il est désormais inscrit dans l'imaginaire collectif comme la version moderne du pouvoir invisible. Alors, pour répondre à notre chère Clotilde de Profondeville, au passage, ce serait un super lieu pour une réunion secrète, le nouvel ordre mondial, en résumé, aussi captivant soit ce récit, contient des failles.
1: Oui, et principalement, il suppose une coordination parfaite, une vision unifiée du monde. Or, le réel est bien plus désordonné. Les élites ne s'entendent pas toujours, et les crises récentes montrent des fractures dans ce fameux ordre mondial.
0: Pour analyser comment la dictature mondiale se prépare, selon les complotistes, nous avons besoin d'un jour de plus au bureau, mon cher Jacobs.
1: Assurément, et j'ai hâte de découvrir quelle forme exacte prendrait cette dictature du nouvel ordre mondial tant redoutée par les conspirationnistes.
0: Et bien pour cela, après l'histoire et la politique, on va entrer dans la fiction, voire la science-fiction.
1: De quoi passer un dernier jour au bureau en beauté. Et alors, avez-vous une maxime pour nous permettre de patienter pour la suite ?
0: Ah bah oui, écoutez, au bureau des complots, on sait que le nouvel ordre mondial n'a pas besoin d'exister vraiment, il suffit de faire comme s'il était déjà là.
1: Oui, c'est astucieux. Alors, à très vite pour la suite. Et d'ici là, vous qui nous écoutez, ne croyez pas tout ce que vous entendez.
0: Non, faites plutôt appel au bureau des complots.
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4: Le bureau des complots a retrouvé chaque vendredi soir sur RTBF la première. Et vendredi prochain, on poursuivra justement cette grande enquête consacrée au New World Order, avec encore pas mal de zones d'ombre, de récits parallèles et probablement quelques nouvelles théories à décortiquer. Franchement, hâte de découvrir le dénouement de cette histoire complètement folle entre fantasmes collectifs, défiance envers les institutions et mécanique du tout. On repart en musique avec une artiste absolument incontournable, c'est Tori Amos avec Gasoline Girls.

Tori Amos sur RTBF La Première. On va maintenant redescendre doucement d'un cran vers quelque chose de plus calme, mais aussi toujours intense, plus apaisé, on va dire, pour terminer cette heure ensemble. C'est Rosé González.

0: José González sur RTBF, la première, une voix douce, minimaliste, parfaite hein, pour accompagner cette soirée. J'espère que vous passez un bon moment avec nous ce vendredi soir. Merci d'être là, en tout cas à la maison, sur la route, au travail, parfois aussi. Courage hein, si la fatigue se fait sentir. La radio continue de nous relier un petit peu tous dans cette grande soirée. Dans quelques secondes, le flash info de 21h hein, pour faire le point sur l'actualité. Et puis juste après, c'est Sacré Français. Pendant une heure, Alexandra Vassen continue sa mission de défricheuse musicale avec une sélection francophone pleine de découvertes, de nouvelles voix, de création et de curiosités sonores. Et puis après ça, on continuera la soirée ensemble avec un nouveau rendez-vous consacré à l'histoire. Merci de passer votre vendredi soir avec RTBF La Première.
1: Il est 21h. Bonsoir à tous, Julie Buron pour ces informations. Un nouveau procès pour viol de l'ancien magnat d'Hollywood, Harvey Weinstein, s'est terminé à New York sans que le jury parvienne à un verdict. C'est ce qu'a annoncé le parquet dans un communiqué. Le procureur du district de Manhattan à New York s'est dit déçu que le juge ait déclaré le procès nul en l'absence d'un verdict, alors que la victime, une ex-aspirante actrice, se bat pour obtenir justice depuis près de 10 ans. L'animatrice française Flavie Flamand dépose elle aussi plainte pour viol contre le chanteur et comédien Patrick Bruel. Il aurait abusé d'elle lorsqu'elle était adolescente, selon un message qu'elle a posté sur le réseau social Instagram. Patrick Bruel fait actuellement l'objet d'investigations après 2 plaintes pour des violences sexuelles, des accusations qu'il récuse. Le chanteur assure qu'il n'a jamais drogué Flavie Flamand et ne lui a imposé aucun rapport sexuel. Emprunter va coûter plus cher. Les taux belges bondissent. Le taux d'intérêt à long terme belge est monté jusqu'à 3,7% aujourd'hui. Ça avait déjà été le cas en mars dernier et il s'agissait à ce moment-là, en mars, du plus haut niveau depuis fin janvier 2012, lorsque la zone euro était plongée dans la crise de la dette. C'est l'heure des comptes au stade Roi Baudouin à Bruxelles, au lendemain de la finale de la Coupe de Belgique. Les dégâts provoqués par les supporters anderlechtois vont coûter cher au club bruxellois. Au moins 300 sièges auraient été détruits, des installations ont été abîmées et un début d'incendie a même été déclenché dans la tribune anderlechtoise. La ville de Bruxelles, propriétaire du stade, est en colère. Les chaînes des sports dénoncent l'attitude des supporters qui avaient déjà dégradé le stade Roi Baudouin l'an dernier après une défaite des Mauves en finale de la Coupe contre Bruges. En cyclisme, Jonas Vingegaard s'est imposé en solitaire à l'arrivée de la 7e étape du Tour d'Italie. Au classement général du Giro, le Portugais Afonso Eulalio conserve le maillot rose de leader. C'est tout pour ces infos. Bonne soirée à notre écoute.
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1: Bonsoir à vous, merci d'être à l'écoute d'RTBF La Première et de Sacré Français avec pas mal de nouveautés ce soir, comme Yael Naïm qui revient et qui sera à l'affiche du Tournée Jazz Festival le 25 juin, le même soir que Bézo. On l'écoutera avec Solaire. Sam Sauvage avec un extrait de Mesdames et Messieurs à l'affiche du Festival Lacémo, ce sera le 11 juillet à Enghien et puis aux Solidarités à Namur, ce sera le 4 septembre. On écoutera aussi entre autres Aurel qui sera lui le 16 septembre au Botanique à Bruxelles à l'occasion de la sortie de son album. On écoutera Sage comme des sauvages au Festival Les Solidarités à Namur le 4 septembre. On écoutera aussi Gilda avec le très beau Pensée diluvienne à ne pas manquer le 24 mai dans le cadre des Nuits Botaniques. Diziz sera en concert au Dourg Festival le 18 juillet. Quant à Théodora, elle est à l'affiche du festival Les Ardentes le 2 juillet. On les retrouve avec la punchline de l'année. T'es comme un son que j'aurais pas Shazam. Voici Mélodrama, Diziz et Théodora.

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1: Emel, dans Sacré Français, extrait de Touba, on écoutait La Fête, on écoutait Morgane avec Abdo, on écoutait Sans Lactose avec L'Amour en Hiver, on écoutait Mado avec Pixel. Mado à l'affiche du festival Lacémo le 10 juillet à Enghien, et à l'instant, extrait de R de Jeu, Ariane Moffat, on écoutait Jouer. Voici Clou, à l'évidence. Je vous souhaite une très belle soirée à l'écoute de Sacré Français et des programmes d'RTBF La Première.

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2: Madame, Monsieur, bonsoir. La dépression sur la Scandinavie avec ce flux d'origine polaire va encore nous accompagner tout au long du week-end. Ce soir, les averses faiblissent et se cantonnent au sud du pays. Retour au calme et globalement au sec dans le courant de la nuit avec des températures nocturnes assez froides de 1 à 6 degrés. Et puis le week-end s'annonce encore bien changeant. Samedi, la matinée sera calme et lumineuse, sauf entre l'Ardenne et les Hautes-Fagnes où les nuages domineront, avec parfois un petit peu de brouillard, quelques ondées au littoral. Et l'après-midi, c'est reparti. Les averses seront de retour dans un ciel changeant de 10 à 14 degrés pour les maximales. Dimanche, du gris et de la pluie en matinée et des averses l'après-midi jusque 15 degrés.
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4: Il est 22h. Bonsoir à tous, Julie Buron pour ces informations. Les enseignants sont toujours très remontés contre les réformes du gouvernement de la Fédération Wallonie-Bruxelles. Des mouvements de grève ont eu lieu ce vendredi dans une quarantaine d'écoles à Liège et à Verviers. Du côté de la CSC, on va même plus loin. Le syndicat appelle l'ensemble de ses affiliés à la grève dès ce lundi 18 mai et jusqu'au 27 mai, le jour du vote du décret programme au Parlement de la Fédération. Pas d'appel général à la grève du côté des autres syndicats. La ministre de l'Éducation, Valérie Glatigny, dit entendre le mécontentement face aux mesures d'économie, mais elle se défend en invoquant la gravité de la situation budgétaire. L'animatrice française Flavie Flamand annonce sur Instagram aujourd'hui porter plainte contre le chanteur Patrick Bruel. Elle l'accuse, le chanteur, de l'avoir violée en 1991 alors qu'elle avait 16 ans. Elle fait partie de la trentaine de femmes qui ont pris la parole contre le chanteur, principalement dans les colonnes de Mediapart ou du magazine Elle. Le président américain Donald Trump n'a pas parlé des droits de douane avec son homologue chinois Xi Jinping lors de son voyage en Chine. Un sujet pourtant majeur entre les deux premières puissances économiques mondiales. On n'en a pas parlé, il paye des droits de douane considérables, mais on n'en a pas parlé. Le sujet n'a pas été abordé, a affirmé le président américain à des journalistes à bord de Air Force One après cette visite en Chine. Une palme d'or d'honneur a été remise ce soir à Cannes au festival à la star américaine John Travolta pour l'ensemble de son œuvre juste avant la projection hors compétition de son premier film en tant que réalisateur. Voici la réaction de John Travolta. « Les films que j'ai préférés dans ma vie ont toujours été les lauréats de la Palme d'Or. Je n'arrive pas à y croire. C'est au-delà d'un Oscar », a réagi la star de Pulp Fiction et de Grease en recevant la distinction des mains du délégué général du festival Thierry Frémaux. C'est tout pour ces informations. Bonne soirée à notre écoute.
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6: Bonsoir, merci d'être avec nous sur RTBF La Première. On entre doucement dans cette dernière grandeur de soir de première. Peut-être que vous êtes déjà installé à la maison, confortablement, presque au lit, ou encore sur la route du retour. En tout cas, on va prendre le temps de voyager ensemble à travers la musique et l'histoire. Et on commence avec Blandine et son morceau La Fête.
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0: Vampire Weekend sur RTBF, la première, une belle énergie, un peu nerveuse, ça va réveiller tout le monde ça, avec ce mélange très reconnaissable entre indie rock et influence plus inattendue. Ce soir, dans Un jour dans l'histoire, on remonte le fil d'un destin assez incroyable, celui d'une femme qui a réussi à s'imposer dans un univers alors largement réservé aux hommes, Camille Urso, une violoniste virtuose qui fera partie des premières femmes admises dans les classes de violon du Conservatoire de Paris. Au cours de sa carrière, elle donnera plus de 800 concerts, jouera devant des salles immenses aux États-Unis et sera même reçue à la Maison Blanche. Et surtout, elle se battra pour que les musiciennes soient reconnues pour leur talent indépendamment de leur sexe. Une figure immense à son époque, aujourd'hui pourtant largement oubliée. Bon voyage dans le temps.
1: Dans son style propre, particulier et féminin, elle n'a certainement personne qui lui est supérieur dans les pathos d'expression et la tendresse du sentiment qui n'ont jamais été aussi exquis que dans son interprétation.
2: Et voilà ici un extrait d'un article du New York Daily Tribune, le 30 octobre 1866. C'est Jean-Marc Padenis qui prêtait sa voix au journaliste ici. Alors, pour évoquer donc ce parcours hors du commun, celui de Camille Urso, Bénédicte Flies-Sainte-Marie est avec nous. Bonjour.
3: Bonjour Laurent.
2: Vous êtes journaliste et vous êtes l'autrice d'un ouvrage qui s'intitule « Je suis née au son du violon, la vie de Camille Urso, première musicienne féministe ». Il est paru aux éditions Infime. Alors Camille Urso vient au monde à Nantes en 1840. On va revenir sur ses origines et puis le milieu social dans lequel elle est élevée. Mais tout d'abord, un mot de ces coïncidences que vous relevez, Bénédicte Flies-Sainte-Marie, au cours de l'année 1848. Donc la petite fille, elle prépare avec acharnement ses premiers pas sur scène, et vous évoquez donc plusieurs coïncidences, par exemple, qui concernent George Sand.
3: Oui, absolument. Donc c'est une époque où George Sand donc écrivait à propos de la filiation qu'il y avait autour du violon dans sa famille, dans une lettre qu'elle adressait à l'un de ses amis, Alphonse Fleury. C'est l'époque où il y a une des deux sœurs Milanello qui décèdent. Elles étaient des superstars du violon de l'époque, les enfants prodiges. Et à cette époque là, justement, Camille qui nous concerne aujourd'hui, fait ses premières armes, fait ses gammes et se prépare à donner l'année suivante son premier concert que vous évoquiez en ouverture de l'émission.
2: Alors la masculinisation de la musique au 19e, au fond, c'est presque une situation particulière parce qu'auparavant, il y a eu des musiciennes, des femmes qui ont joué du violon, il y a eu des compositrices aussi.
3: Oui, il y a eu des compositrices et il y a eu des violonistes, en fait. C'était pas une constante, c'était une véritable régression, en fait. Et c'est ce siècle qui était si peu propice à l'épanouissement des ambitions, des projets des femmes, essentiellement en France, à cause du fameux code Napoléon. Mmh. Voilà. Et c'est un siècle qui a marqué le retour au foyer des femmes. Et voilà. Le musée l'âge de leurs envies, de leurs projets, de leurs ambitions.
2: Naissance donc à Nantes en 1840 pour Camille Urso, dans une famille d'artistes. Alors comment décrire cette famille d'artistes ?
3: Eh bien, elle avait un papa, Salvatore, qui était sicilien et qui était flûtiste et organiste. Voilà, il jouait sur les instruments des églises. Et sa maman, donc, il y a le même atavisme de l'autre côté parce que sa mère, Émilie, était chanteuse, soprano, également sur des scènes profanes et dans des contextes de religieux, en fait. Ouais. Il y avait ces deux dimensions chez ces deux parents.
2: Alors, une petite fille donc, qui baigne dans le monde de la musique et qui, à l'âge de 7 ans, a une véritable révélation. Ça se passe dans l'église Sainte-Croix à Nantes. Racontez-nous cette scène que vous écrivez, bien sûr, dans votre récit, Bénédicte Flies-Sainte-Marie.
3: Eh bien, Camille donc entend un morceau de Jean-Sébastien Bach et elle a une sorte de révélation qui l'étreint, qui la prend, et alors que la musique lui était familière, alors que à l'instar de George Sand que l'on évoquait tout à l'heure, elle a baigné dedans, mais elle se dit cet instrument sera le mien, sera ma vie, ce que je dis dans le livre, il sera mon instrument et je serait le sien. Ouais. Voilà, il y a une sorte de d'évidence en fait, une évidence qui fait que rien ne pourra résister à la vocation qui saisit Camille à ce moment-là.
2: Alors après avoir une révélation, avoir une vocation, c'est bien. Encore faut-il la pratiquer. Lorsque la petite Camille demande à sa mère si il est imaginable qu'une fille joue du violon, la réaction de la maman de Camille est pour le moins mitigée.
3: Oui, elle est mitigée, ce qui pourrait paraître surprenant parce que Émilie est elle-même artiste. Mais oui, c'était les codes de l'époque, de cette donc première moitié du 19e siècle, voulaient que ce soit exclusivement les hommes qui jouent du violon, parce que ça avait une image virile, martiale, voire guerrière. Voilà, il y a Napoléon qui était accompagné dans ses campagnes par des violonistes. Donc, selon les codes et les mœurs de l'époque, ça ne pouvait pas s'accorder à la présumée fragilité féminine. Ouais.
2: Et d'ailleurs, ce fameux Franz Castelli que j'évoquais tout à l'heure parle, lui, de gestuelle écœurante lorsqu'une femme joue du violon.
3: Oui, oui, absolument. Et je veux dire, quand on se penche sur les textes de l'époque, on n'a qu'à se baisser et pour ramasser les déclarations absolument misogynes et épouvantables sur les femmes en général, certes, et sur les femmes artistes en particulier.
2: La femme artiste qui est considérée plus ou moins comme une prostituée. Hein.
3: C'est ça, c'est le mauvais genre. Comme la femme au 19e est censée être discrète, voilà, elle est censée être discrète, ça ne se marie pas avec la retenue féminine, et puis surtout elle n'est pas censée se produire, se montrer hors du cadre familial. Donc en tout point c'est inconvenant.
2: Alors il y a quand même quelques voix qui se font entendre pour dénoncer cette situation, comme celle du compositeur Maurice Bourges, celle d'un écrivain anglais qui s'appelle Georges Dubourg. Il y a quand même quelques défenseurs des femmes musiciennes et des violonistes aussi.
3: Oui, il y a eu des hommes soucieux de la parité et artisans de la parité. Il y en a eu à toutes les époques, et heureusement Camille en a rencontré tout au long de son parcours. Mais c'était pas l'ambiance générale de l'époque. Ouais.
2: Voilà. Alors on l'a dit, Émilie, donc la mère de Camille, s'oppose au désir de sa fille. Donc Camille espère quand même un soutien du côté de son père, parce que Salvatore, il est très fier de l'intelligence de cette petite fille. Il a assisté, Salvatore, au concert de ses fameuses sœurs Milanolo que vous évoquiez tout à l'heure. Mais là aussi, Camille doit déchanter. Salvatore n'est pas hyper enthousiaste.
3: Non, je pense qu'il est circonspect. Il sait, étant musicien lui-même, il connaît les codes de l'époque et il se dit que c'est une entreprise qui est... À ce moment-là, il se dit que c'est une entreprise non seulement vouée à l'échec, mais que l'opprobre pourrait retomber sur lui aussi, enfin sur les parents, les parents de Camille aussi. Quoi.
2: Ouais, parce qu'il y a déjà des rumeurs qui se mettent en place. Comment vous laissez votre fille jouer du violon? Alors, il n'empêche donc cette mauvaise image que Salvatore craint dans un premier temps ne l'empêche pas de ne pas acquérir justement un premier violon pour Camille. C'est un violon qu'on imagine bien. Camille va chercher. Vous le disiez tout à l'heure, ce sera un compagnonnage de toute une vie. Encore faut-il en jouer, et pour cela trouver le professeur qui va accepter une aussi jeune aspirante. On y vient avec vous, Bénédicte Flie-Sainte-Marie.
1: Nous, les sous-signés membres de la profession musicale à Boston, qui avons été témoins de l'extraordinaire talent musical affiché par Camille Urso dans ses performances au violon, jugeons de notre plaisir et de notre devoir de frère de lui offrir un témoignage approprié. Il ne suffit pas aujourd'hui de dire que c'était une performance merveilleuse pour une femme, c'était un rendu consommé que probablement peu d'hommes vivants pouvaient améliorer.
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2: Le 7 mars 1867, lettre ouverte de 61 musiciens dans l'American Art Journal. Donc là, Camille est une star. On va venir à son statut avec vous tout à l'heure, Bénédicte Flie-Sainte-Marie. Mais donc là, c'est un ami. On va chez un ami de Salvatore Urso, Félix Simon, qui est premier dans l'orchestre du théâtre de Gralin à Nantes, qui accepte d'enseigner à Camille les rudiments de la discipline. Félix Simon, qui croit beaucoup en Camille, mais il est très, très exigeant. C'est une formation extrêmement difficile, rude qu'elle va avoir.
3: Oui, absolument. Je ne pense pas que ce soit propre à l'initiation de Camille, mais effectivement, elle est très jeune et donc elle doit se plier à tout un ensemble de règles, de répétitions dans le sens originel du terme. C'est-à-dire que avant de tirer ses premières notes de son violon, elle a une posture, une attitude à apprendre, un toucher et rien que cette phase-là lui prend plusieurs mois.
2: Il lui donne un an pour confirmer son talent et les espoirs qu'on a mis en elle. Alors, à noter que le violoniste et compositeur belge Charles-Auguste de Berriot va jouer un rôle important dans les premiers pas de Camille sur scène, précisément en mars 1849.
3: Oui, et pas que, parce que c'est vrai que ça a été un peu son... De Berriot a été un peu son ange gardien qui l'a accompagné durant toutes ses premières années d'artiste, parce que c'est son air varié numéro 7 qu'elle a joué sur scène lors de sa toute première exhibition justement en mars 1849. Et elle l'a joué pendant très longtemps sur scène, même si après son répertoire s'est panaché, mais oui, ça a été une sorte de totem ou de voilà, de morceau fétiche qui l'a accompagné un peu partout.
2: Berriot, qui sera notamment professeur au conservatoire de Bruxelles. Alors, ce concert de mars 1849, donc c'est un succès, on l'a dit, pour cette toute jeune Camille qui à 9 ans conquiert le public, les critiques, et c'est un succès surtout qui va convaincre Salvatore et Urso qu'il faut rejoindre Paris, ce qui n'est pas une mince affaire au milieu de ce 19e siècle.
3: Non, et là, encore une fois, pour des histoires de mœurs, parce que il faut se rappeler que le conservatoire de Paris a été créé juste après la Révolution et qu'il a été créé à la base pour être mixte, en vertu des idées de ce temps. Mais de fait... il y avait une règle tacite qui voulait qu'on n'admette pas de femmes dans les sections cordes. Et en fait, entre la fin du XVIIIe siècle et l'arrivée de Camille au conservatoire, il y en avait eu deux, simplement avant elle.
2: Et puis Paris, à l'époque déjà, est une ville chère. La famille Urso ne roule pas sur l'or. C'est pas toute la famille qui peut accompagner la petite fille, hein.
3: Non, au départ, c'est donc juste Salvatore, son oncle, et donc sa tante Caroline, qui est la sœur de sa mère Émilie, qui l'accompagne. C'est ironique quand on sait la suite du parcours de Camille, mais oui, la vie de ce clan Urso a été un quotidien de privation pendant un certain temps.
2: Alors Camille, son père et sa tante donc s'installent sous les toits d'un immeuble qui est situé à proximité du conservatoire de musique et de déclamation. Et c'est là donc que Salvatore voudrait que sa fille étudie, c'est le Saint-Dessin, mais ça va être très compliqué, il y aura plusieurs essais. Et finalement, la direction du conservatoire donne à Camille la possibilité de se présenter à l'examen d'entrée devant un jury qui est composé, bien sûr, exclusivement d'hommes et pas des moindres. Il y a Rossini, par exemple. On imagine que ça va être très impressionnant, mais peut-être que Camille, justement, elle est protégée par son jeune âge. Est-ce qu'elle a conscience, véritablement, du sexisme qui l'entoure? C'est une petite fille qui ne se démonte pas, comme on dit aujourd'hui.
3: Non, je pense que profondément, enfin, c'est ce qui m'a marqué en m'immergeant dans son parcours. Je pense qu'elle avait cette certitude qui l'entourait, qui l'accompagnait, et donc même si en grandissant puis en vieillissant, elle a pris la mesure du sexisme du monde et de la société dans lequel elle vivait. En tout cas, au départ, il y avait je ne saurais pas trouver d'autres mots plus appropriés que certitude, certitude d'être à sa place, certitude de faire ce qu'elle devait faire. Et donc, voilà, je pense que ce qui paraissait peut-être insurmontable ne l'était pas pour elle.
2: Camille est reçue au conservatoire, elle va y passer 3 années studieuse, sans traitement de faveur. Bientôt, sa mère et ses frères la rejoignent à Paris. La famille est donc réunie, toujours dans des conditions un petit peu précaires. Tout en étudiant, elle se produit ponctuellement dans des salles parisiennes ou en province. Elle a une dizaine d'années à ce moment-là. À la fin de sa formation, elle a 12 ans. Elle décroche un troisième accessit en solfège et la même distinction en violon. Donc les concerts qu'elle donne, évidemment, apportent du beurre dans les épinards, voilà, dans la famille, et puis une notoriété aussi. Et puis surtout, Salvatore va faire la rencontre d'un monsieur qui s'appelle Monsieur Fugas. Qui est-il et que propose-t-il ?
3: Alors c'est un promoteur promoteur au sens de l'époque, qui propose donc une grande tournée aux États-Unis à Camille et qui promet monts et merveilles justement à la tribu Urso, notamment un certain nombre de dates de concerts, d'être logé, nourri, blanchi, enfin l'Amérique quoi.
2: Et puis une fois traversé l'Atlantique, il va falloir déchanter.
3: Absolument, parce que les mirages promis s'évanouissent. Mmh. Et donc, Camille, son père, sa tante et les quelques artistes qui les ont accompagnés lors de cette traversée de l'Atlantique doivent tout reprendre à zéro. Et il se trouve que malgré tout, la réputation de Camille s'aime rapidement. Ouais.
2: Parce qu'elle va donner quelques concerts dans des maisons privées, enfin, au sein de riches familles américaines, jusqu'au jour où Salvatore va décrocher un engagement pour un concert aux côtés d'une cantatrice qui est très renommée à l'époque, c'est une Italienne qui s'appelle Marietta Alboni. Et pas sur n'importe quelle scène, hein, c'est le Metropolitan Hall à Broadway. Ça, c'est une étape importante, bien sûr.
3: Oui, mais c'est vrai que c'est une étape importante, mais en même temps, Camille, en un laps de temps très court, va en franchir tellement que quand on regarde ça, même on regarde sa trajectoire, ne serait-ce qu'une année plus tard, c'est immense l'ascension qu'elle aura fait en si peu de temps.
0: Un premier regard sur cet artiste exceptionnel et sur un parcours assez bouleversant quand on remplace tout ça dans son contexte au 19e siècle. On s'offre encore de la musique et on reprend juste après Noah Kahan, Doors.

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0: Merci d'être avec nous. Très belle soirée à vous et bon courage à celles et ceux qui travaillent encore ce vendredi soir ou cette nuit. On retourne maintenant dans votre émission Un jour dans l'histoire pour poursuivre ce portrait de Camille Urso, cette musicienne pionnière qui a ouvert beaucoup de portes bien avant que cela devienne évident et possible.
4: Camille se forge donc une solide réputation, mais son père, Salvatore, est devenu une sorte d'agent assez zélé, même malin, je dirais, parce qu'il va quand même travailler le phénomène Camille.
5: Oui, alors il y a deux choses, c'est que comme on est à l'époque des petits prodiges, hein, on est encore dans l'effet Mozart,

0: sur l'espèce de familiarité de Camille, devenue Camilla, avec, je ne sais pas, les sœurs Milanolo, Paganini, tout cette excellence italienne du violon.
1: Alors, il y a des rencontres qui sont importantes, bien sûr, dans le parcours des artistes. Et on l'a dit, il y avait eu cette rencontre aux côtés de Marietta Alboni, enfin, ses prestations en concert, à côté d'un autre jeune musicien, d'ailleurs, qui s'appelle Julien. Et puis, il y a une autre cantatrice qui sera très importante dans la carrière de Camille Urso, c'est l'Allemande Henriette Sontag. C'est une amitié, là, qui démarre.
0: Oui, même presque davantage. C'est une espèce de relation, de tendresse, même si Camille a sa mère qui est de l'autre côté de l'Atlantique à cette période-là. Mais oui, il y a une espèce de sentiment de protection qui lie très rapidement Henriette et Camille.
1: Alors, pendant quelques années, donc, Camille va connaître un rythme effréné. Elle devient une musicienne incontournable. En 1856, une certaine Madame McCready, qui est une vedette à l'époque, lui propose de la rejoindre à Nashville pour jouer les intermèdes musicaux dans un spectacle de lecture. Nashville, c'est une ville incontournable pour les musiciens, mais pour Camille, ce sera une ville de rupture aussi. Il se passe beaucoup de choses à Nashville pour elle.
0: Oui, donc elle devait faire cette fameuse tournée, enfin cette série, c'est pas une tournée parce que tout se passe à Nashville, mais cette série de représentations aux côtés de McCready, et il se trouve que il y a des dissensions entre la famille Urso et cet artiste, parce que pour des raisons financières, McCready et son époux ne sont préoccupés que par la dimension financière. Et voilà, il y a donc cette déception à nouveau qui ressemble un peu à la première qu'a connue Camille en arrivant aux États-Unis. Et il y a aussi cette fatigue accumulée. Il faut se dire que Camille n'a que 16 ans et qu'elle a déjà fait plusieurs dizaines, voire centaines de concerts. Et elle est, à 16 ans, elle est déjà usée, épuisée.
1: Et heureusement, l'amour, en tous les cas, la tendresse va se présenter sur son chemin. À Nashville, toujours, elle rencontre George Taylor, qu'elle va épouser. Qui est ce jeune homme?
0: Alors, ça a été une sorte de presque de fantôme dans le parcours de Camille, parce que j'ai pas trouvé grand chose à son sujet, sinon qu'il était pianiste anglais et qu'il lui a donné 3 enfants. Mais il est décédé au début des années 1860, donc il n'a fait qu'une apparition furtive dans sa vie. Et justement, quand on regarde l'histoire de Camille, on peut se dire que ça a été l'homme de sa première vie, mais ça n'a pas été l'homme de sa vie.
1: En effet, il meurt donc de tuberculose, il la laisse avec 3 enfants. Et là, vous racontez dans votre ouvrage, Bénédicte Flie-Sainte-Marie, qu'elle change. Ce n'est plus la petite Camille toute jeune, elle avait 17 ans quand elle l'a épousée. C'est une autre femme qui naît là, à ce moment-là, à ce moment de rupture à Nashville.
0: Oui, quand après avoir quitté Nashville, elle revient sur la scène new-yorkaise. Bon, déjà, elle est mère de famille, elle est veuve. Les États-Unis ont été secoués par la guerre civile. Le temps n'est plus ni à l'innocence ni à l'insouciance. Elle a ce parcours. Elle a grandi. Plus vite, très vite, que n'importe quel enfant de son âge. Donc, je pense que tous ces paramètres ajoutés font que, à 22 ans, Camille, avait quelques. C'est un peu comme les chats, elle avait quelques années de plus que celle qu'affichait son état civil.
1: Alors, elle ne restera pas seule, puisqu'elle va rencontrer un jeune Belge, Frédéric Luéret. C'est un organisateur de conférences qui va devenir son manager. Elle l'épouse en 1863. Elle qui plus tard dissuadera ces jeunes concerts de se faire passer la bague au doigt, elle adhère pourtant avec ce deuxième mariage à une sorte de tradition qui veut qu'une musicienne épouse son manager, c'est ça?
0: Eh bien, enfin, elle n'adhère pas à tout, effectivement. En fait, n'y avait pas beaucoup d'options qui s'offraient aux musiciennes. Soit, quand elles convolaient en juste noces, eh ben, elles arrêtaient purement et simplement leur carrière. C'était quand même le cas de figure qui se présentait le plus souvent, y compris

0: chez les violonistes les plus renommés de l'époque. Et soit on pouvait prétendre poursuivre sa carrière, mais en épousant en fait son impresario et son manager, parce qu'en fait une artiste femme ne devait pas se déplacer seule en fait.
1: Elle poursuit en effet sa carrière malgré quand même 5 enfants qu'elle met au monde. Et puis surtout, elle va fonder sa propre compagnie. C'est quand même c'est rare à l'époque ou...
0: Oui, c'est rare. Oui, c'était. Je pense que. Mais on y reviendra peut-être sur d'autres chapitres. Mmh. Mais je pense qu'elle était assez visionnaire, que ce soit sur la façon de panacher, de panacher les registres. Voilà, que la musique très élitiste soit mélangée avec d'autres répertoires plus populaires, que ce soit sur la façon de proposer au public la musique en mettant des places à tous les prix, y compris à des tarifs très réduits pour les spectateurs les plus modestes. Et effectivement, il y a cette idée d'avoir son propre sa propre équipe autour d'elle pour être plus indépendante.
1: Ouais, au milieu des années 1860, elle éprouve le besoin d'un retour aux sources. Elle a beaucoup beaucoup tourné, vous le disiez, elle a beaucoup travaillé, donc elle a envie de revenir en France, mais ça n'est plus son cocon, au fond, la France. Elle va repartir aux États-Unis.
0: Oui, oui, oui. Elle est revenue assez fréquemment, notamment à Boulogne-sur-Mer, et à Paris. Mais je pense que cet enfant qui était aux États-Unis depuis ses 12 ans, elle n'avait plus vraiment de repères, plus vraiment d'attache en France. Donc, sa vie était ailleurs.
1: L'Angleterre, le Québec, la Nouvelle-Zélande, elle se produit partout. On l'a dit, le succès est impressionnant. Mais est-ce que, à cette époque-là, alors qu'elle est au sommet, il y a encore des voix discordantes de celles qui font la fine bouche en raison de son sexe? Est-ce qu'elle est acceptée tout le temps, partout?
0: Elle est acceptée, elle est louangée, mais y a un certain nombre de critiques musicaux qui ne peuvent s'empêcher de dépeindre sa musique par le prisme de son sexe, de parer justement son talent d'épithètes, comme délicat, raffiné, toutes ces choses qui sont censées être l'apanage des femmes.
1: Et des critiques extrêmement sauvages, brutales, bien souvent, qui sont aujourd'hui presque choquantes. Alors on va consacrer les dernières minutes passées en compagnie de Camille Urso à évoquer son engagement en faveur des femmes et des musiciennes. Nous sommes avec Bénédicte Flies-Sainte-Marie.
2: Nous avons dit que la place de Madame Urso en tant que violoniste est au premier rang. Il n'est guère nécessaire d'ajouter que parmi les interprètes de son propre sexe, elle est incontestablement la toute première au monde. Ce n'est en effet que depuis quelques années que les prétentions des femmes à la supériorité en tant que violoniste ont été traitées avec quelque chose de mieux que des ricanements. Et l'esprit sourd et intolérant qui dictait un tel traitement avait au moins une base bien plus solide que l'étroit conservatisme qui refusait d'admettre les femmes dans les listes avec les poètes, les romanciers, les sculpteurs et les peintres. Car le pouvoir et la force sont les conditions primordiales du plus haut succès en tant qu'interprète au violon, et la plupart des femmes seraient sans aucun doute des joueuses faibles par rapport à la plupart des hommes.
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1: Et voilà encore des propos empreints pour le moins de machisme que l'on pouvait lire dans le quotidien Boston Advertiser du 25 février 1874. Alors, malgré la révolution opérée par Camille Urso dans le monde masculin de la musique et malgré l'avant-gardisme de certains hommes quand même qui l'ont soutenu, il reste du chemin à parcourir dans cette deuxième moitié du 19e pour donner aux femmes la place qui leur revient. Est-ce que dans les conservatoires, Bénédicte Flies-Sainte-Marie, les choses quand même ont commencé à bouger. Est-ce que la petite Camille a ouvert des portes dans les conservatoires ?
0: Oui, elle et d'autres de ses consoeurs comme Wilma Neruda, dont je parle dans le livre aussi. Donc, elle, ça n'a pas été immédiat, mais par la force de l'exemple, effectivement, dans la décennie 1870-1870, il y a énormément d'établissements, de conservatoires, d'académies, d'écoles de musique qui ont ouvert leurs portes aux filles. Et donc, dorénavant, les filles, les femmes pouvaient être formées à la musique, mais c'est pas pour autant la fin des problèmes pour elles.
1: C'est après qu'il était compliqué de s'inscrire dans des structures professionnelles. Camille va aider très concrètement des jeunes musiciennes. Vous citez quelques exemples dans votre ouvrage.
0: Oui, elle a plus d'un titre, parce qu'elle a été professeure au conservatoire de New York, avec une certaine frustration concernant le niveau des élèves, filles comme garçons. Elle a donné des cours particuliers pendant plusieurs décennies, et puis donc elle a pris la parole lors d'un congrès qui était organisé dans le cadre de l'exposition universelle de Chicago de 1893, pour plaider la cause des femmes musiciennes, parce que en disant qu'il ne suffisait pas de les former à tel ou tel instrument, mais qu'il fallait les intégrer dans les orchestres, les embaucher et les payer dans les mêmes proportions que les hommes.
1: Et puis elle sera la présidente du Women String Orchestra. Ça, c'est une formation musicale 100% féminine. On imagine là aussi que c'est assez révolutionnaire à l'époque.
0: Oui, et pourtant, c'était une formation musicale qui avait beau être casser les codes pour l'époque, elle était 100% autonome financièrement. Donc, ça signifie bien que ça répondait à un élan de l'époque pour mettre en valeur l'art féminin, la musique au féminin.
1: Alors, vous le soulignez tout à l'heure, Camille est persuadée que la musique, ça n'est pas une affaire produite par une élite pour une autre élite. Elle introduit des chansons populaire dans son répertoire. Est-ce que la militante a fini par prendre le pas sur la musicienne ?
0: Oui, je pense, parce que moi, quand je parle de Camille, je dis toujours que ces bastions qu'elle a conquis, ces combats qu'elle a menés, elle les a pas menés pour elle. Parce qu'elle était installée. C'était une artiste très en vue, même si son prestige et sa gloire sont un peu étiolés à la fin de sa vie. Mais elle sentait qu'il y avait ces générations de musiciennes qui arrivaient derrière elle et qu'il fallait qu'elle, avec cette notoriété, cette visibilité dont elle bénéficiait, elle milite justement pour ces générations de musiciennes qui arriveraient après elle.
1: Elle s'éteint le 20 janvier 1902, elle a succombé à une péritonite, elle a 62 ans. On imagine que la presse du monde entier, même si vous le disiez, sa gloire est un peu ternie à la fin, mais enfin, on imagine que le monde entier va se faire l'écho de cette triste nouvelle.
0: Non, justement, comme il y avait eu cette espèce de divorce entre Camille et la presse américaine, parce que justement Camille a voulu mettre la musique classique à la portée de tous, et puis elle a intégré à la fin de sa vie un circuit qui s'appelait le vaudeville, qui est une sorte de structure en fait artistique où tous les types de numéros sont mélangés. C'est un peu l'incroyable talent de l'époque. Justement, du coup, les puristes ont reproché à Camille de s'être compromise dans ce type de
1: d'entreprise.
0: Voilà. Et donc, il y avait déjà ce divorce aux États-Unis à la toute fin de sa vie entre Camille et la presse américaine. Et puis, en France, on ne se souvient venait même plus de qui elle était.
1: Ouais, alors qu'elle avait joué devant Napoléon III, je pense.
0: Devant les proches de Napoléon III, en tout cas.
1: Alors, il n'existe pas d'enregistrement des prestations de Camille Urso.
0: Non, et c'est bien, je pense que c'est outre le fait que les historiens de la musique l'ont soigneusement gommé, elle et beaucoup de ses consoeurs, le fait qu'on ait aucun enregistrement qui témoigne justement de sa virtuosité fait qu'elle elle s'est évanouie encore plus profondément dans les limbes.
1: Mais il y a des portraits d'elle, des portraits peints, et puis aussi des affiches qui annoncent donc ses concerts avec cette toute jeune fille représentée sur ces affiches. Est-ce qu'aujourd'hui, les musiciennes Bénédicte Fly-Sainte-Marie rendent hommage, ou est-ce qu'elles connaissent tout simplement Camille Urso ?
0: Non, y compris, enfin, il y a quelques musiciennes qui sont aussi musicologues, mm-hmm. qui font de la recherche, qui la connaissent, hommes comme femmes d'ailleurs, mais globalement, oui, non, même les gens qui sont censés maîtriser l'histoire de la musique, peu de gens la connaissent. Et d'ailleurs, en témoigne sa page Wikipédia, ouais, qui est constellée d'erreurs. Donc,
1: raison de plus de nous plonger dans votre ouvrage, Bénédicte Fly Sainte-Marie, qui est paru aux éditions Infime. Je suis né au son du violon, à la vie de Camille Urso, première musicienne féministe. Merci beaucoup d'avoir été des nôtres aujourd'hui.
0: Merci beaucoup.
4: 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Et lundi, nouveau rendez-vous avec encore une autre histoire, un autre destin, une autre époque à explorer ensemble sur la première. On se dirige doucement vers le journal de 23h pour rassembler toute l'actualité de ce vendredi 15 mai. Avant cela, on a encore un petit peu de musique pour vous avec Jam Margaret.

Raïx avec le morceau Berlin, une belle évasion sonore, de quoi libérer son esprit quelques instants. C'est ça la magie de la musique et de la radio. On termine cette heure avec Hills, That Look You Give That Guy.

0: 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Il est bientôt 23h. La météo et le journal arrivent dans quelques secondes pour faire le point sur l'actualité de cette fin de semaine. Merci d'avoir passé cette soirée avec nous. La radio continue évidemment de vous accompagner toute la nuit sur RTBF La Première. Prenez bien soin de vous. Bon repos et bon travail aussi à celles et ceux qui poursuivent la nuit.
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2: Madame, Monsieur, bonsoir. La dépression sur la Scandinavie avec ce flux d'origine polaire va encore nous accompagner tout au long du week-end. Ce soir, les averses faiblissent et se cantonnent au sud du pays. Retour au calme et globalement au sec dans le courant de la nuit avec des températures nocturnes assez froides de 1 à 6 degrés. Et puis le week-end s'annonce encore bien changeant. Samedi, la matinée sera calme et lumineuse, sauf entre l'Ardenne et les Hautes-Fagne où les nuages domineront avec parfois un petit peu de brouillard, quelques ondées au littoral. Et l'après-midi, c'est reparti. Les averses seront de retour dans un ciel changeant de 10 à 14 degrés pour les maximales. Dimanche, du gris et de la pluie en matinée et des averses l'après-midi jusqu'à 15 degrés.
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4: Il est 23h. Toujours la grogne parmi les enseignants. Des écoles étaient en grève aujourd'hui en région liégeoise et la CSC appelle tous ses affiliés à faire pareil dès lundi. Un pédocriminel piégé sur les réseaux sociaux par un influenceur. L'homme qui s'est fait berner s'est rendu à la police. Un type de démarche qui n'est pas encouragé par les autorités. On sait quels diables rouges iront défendre les couleurs de la Belgique à la Coupe du Monde. 26 joueurs retenus avec un petit nouveau qui fait son apparition. Bonsoir à tous, Julie Buron pour ce journal. Le ton monte du côté des enseignants en colère contre les économies et les réformes du gouvernement de la Fédération Wallonie-Bruxelles. Une quarantaine d'écoles étaient en grève aujourd'hui dans la province de Liège. La CSC va un pas plus loin. Elle appelle les professeurs affiliés à partir en grève dès ce lundi 18 mai et jusqu'au 27, jour du vote de la réforme devant le Parlement de la Fédération. Roland Lahaye, secrétaire général de la CSC Enseignement, explique ce choix.
5: Aujourd'hui, la CSC Enseignement a décidé qu'il n'y avait plus d'autre option ni d'autre choix possible qu'une grève pure et dure parce qu'à un moment donné, face à un gouvernement qui est aussi méprisant et qui ne tient pas compte de l'avis de la base, à un moment donné, il faut lancer une action forte, c'est la grève telle qu'on va la faire. Quand on appelle à la grève, ça ne veut pas dire qu'on ferme systématiquement tous les établissements. Les enseignants peuvent s'organiser pour faire des grèves qu'on appelle des grèves tournantes, qui n'impacteraient qu'une partie pendant que d'autres continuent à travailler. Donc, je laisse leur imagination au pouvoir. Il y a matière à faire sans désorganiser pour autant les établissements. Mais si c'est le prix à payer parce qu'il y va de l'avenir des élèves, alors peut-être que ça vaut la peine de suspendre les cours pendant une dizaine de jours.
4: Et du côté des autres syndicats, pas d'appel général à la grève, mais le syndicat socialiste se dit prêt à couvrir toute action de ses enseignants. Un atelier clandestin de fricadelles a été démantelé dans le nord de la France. Un atelier installé dans un garage du nord de la France. Plusieurs centaines de kilos de viande ont été saisis. Les fricadelles et autres produits de snack fabriqués dans des conditions d'hygiène lamentables. Une partie de la production, semble-t-il, était destinée au marché belge et le parquet de Tournai a ouvert une enquête. L'Union des frituristes a réagi et rappelle quelques règles, des règles déjà bien en tête pour les patrons de cette friterie Carolo, où nous emmène Pierre Bucremer.
6: Pas de fricadelles douteuses chez Caterina et Tolis. Ils l'assurent, leur friterie se fournit auprès d'un grossiste très contrôlé. Alors quand ils ont appris le démantèlement d'une fabrique clandestine de fricadelles dans le nord de la France...
7: À titre personnel, nous, officiellement, on n'a pas été contactés, ou pas encore, on va dire. Mais voilà, nous, on sait bien que voilà, les produits blancs, entre guillemets, les boîtes blanches qui viendraient à circuler ne nous intéressent pas, quoi.
6: Selon la Voix du Nord, les gendarmes français auraient découvert dans un garage des couteaux, des hachoirs et surtout des travailleurs non déclarés, le tout sans respecter les normes d'hygiène. Des centaines de kilos de viande ont été saisis, mais leur destination reste inconnue à ce stade. L'Union des frituristes condamne, elle aussi, ce type de pratique qui, selon elle, est devenue l'exception. Elle lance un message au secteur.
8: Tout contact éventuel de personnes qui viendraient proposer à des frituristes en direct ce type de produit doit être coûte que coûte, ne pas l'acheter. Et deux, ce n'est pas de la délation, c'est protéger un secteur, quoi.
6: L'Agence pour la sécurité de la chaîne alimentaire confirme que le dossier a été mis à l'instruction au parquet de Tournai. Deux ressortissants belges ont été interpellés.
4: Oui, et plusieurs dizaines de milliers d'euros ont aussi été saisis. L'animatrice française Flavie Flamand dépose elle aussi plainte pour viol contre le chanteur et comédien Patrick Bruel. Il aurait abusé d'elle lorsqu'elle était adolescente, selon un message qu'elle a posté sur le réseau social Instagram. Patrick Bruel fait actuellement l'objet d'investigations après 2 plaintes pour des violences sexuelles. Des accusations qu'il récuse. Le chanteur assure qu'il n'a jamais drogué Flavie Flamand et ne lui a imposé aucun rapport sexuel. En début de semaine, un pédocriminel a été piégé sur les réseaux sociaux par un influenceur qui avait pris, à l'aide de l'intelligence artificielle, les traits d'une jeune fille de 14 ans. D'emblée, l'homme dévoile son âge, 66 ans. Cela ne l'empêche pas d'insister auprès de l'adolescente pour la rencontrer. Depuis, l'homme s'est rendu à la police et une enquête a été ouverte. Pour autant, ce type de démarche n'est pas encouragé par les autorités, Mélanie Joris.
9: La conversation dure 40 minutes. L'homme propose d'emmener la jeune fille voir un match de foot. Il insiste pour avoir une contrepartie.
10: Et ça te plairait ?
11: De quoi ?
10: De se voir ?
11: Je sais pas, qu'on s'embrasse tous les deux, par exemple.
9: Au fur et à mesure, il se fait de plus en plus pressant.
10: Bon alors, tu me montres quoi alors ? Ton épaule ?
11: Mon épaule, de quoi ?
10: Et là, mon épaule. Bah oui, mais nu. Épaule nue.
9: En échange, il propose de lui montrer son sexe.
10: Mais moi, j'ai 14 ans. Et alors ? Et à 14 ans, t'as des filles qui ont déjà fait l'amour, hein. Même avant, hein.
9: Exposer ce genre de comportement n'est pourtant pas encouragé. L'avocat Étienne Wery, spécialiste des questions numériques.
12: Quand un pédophile ou un criminel est révélé sur Internet, il faut assurer sa sécurité, sa protection. Et donc, on arrive dans une situation bizarre où c'est le criminel qui est protégé par la police parce que tout le village veut aller se saisir de lui et le lyncher comme au bon vieux temps.
9: Cela pourrait également mettre en péril une enquête en cours.
4: Sachez que l'homme piégé dans cette vidéo avait déjà été condamné en janvier 2025 par un tribunal correctionnel pour détention d'images pédopornographiques. Les actions intentées en Russie contre Euroclear ne sont pas reconnues en vertu du droit de l'Union européenne. Voilà ce qu'a affirmé Euroclear, l'institution financière basée à Bruxelles, dans une réaction à la condamnation prononcée par un tribunal de Moscou. Selon Euroclear, la plainte déposée par la Banque centrale de Russie à son encontre est sans fondement. Les avoirs russes détenus par Euroclear restent d'ailleurs bloqués. Rudy Garcia a donc dévoilé aujourd'hui la sélection des Diables Rouges qui iront défendre les couleurs de la Belgique à la Coupe du Monde. 26 joueurs retenus avec un petit nouveau qui fait son apparition, c'est l'attaquant Mathias Fernandez Pardo. Il a 21 ans, il joue à Lille et il devait choisir entre sa nationalité belge ou espagnole. Il a tranché et ce sera donc un Diable Rouge. On écoute le sélectionneur Rudy Garcia sur cette nouvelle trouvaille.
13: On a rencontré Mathias quand il a décidé de jouer pour la Belgique. On en a été satisfait. On lui a expliqué quel projet aussi était le nôtre vis-à-vis de lui. On apprécie en fait le fait que depuis qu'il joue avant-centre et que Bruno Genesio au LOSC l'a mis numéro 9, il a performé. Je pense qu'il est à 8 buts sur la saison et 4 ou 5 passes décisives. C'est un joueur qui joue régulièrement et ça c'est important. Voilà, on a aussi voulu devant au poste d'attaquant axial ne pas avoir trop de joueurs qui jouaient pas en club. Et l'avantage au moins de Mathias, c'est qu'il joue tout le temps, qu'il marque des buts, qu'il est en confiance et que lui il sera prêt pour le début de la Coupe du Monde.
4: Des propos recueillis par Jérôme Elgers. On termine avec cette palme d'or d'honneur remise ce soir à Cannes à la star américaine John Travolta pour l'ensemble de son œuvre, juste avant la projection, hors compétition, de son premier film en tant que réalisateur. Voici la réaction de John Travolta. Les films que j'ai préférés dans ma vie ont toujours été les lauréats de la palme d'or. Je n'arrive pas à y croire, c'est au-delà d'un Oscar, a réagi la star de Pulp Fiction et Grease en recevant cette distinction des mains du délégué général du festival. Thierry Frémaux. C'est ici que se referme ce journal. Merci de nous écouter.
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14: Il y a Eve, il y a Marie-Anne Niès. Nous sommes jeudi, si, il est 16h30. C'est la deuxième partie d'entrée sans frapper, jour férié, petite rediff. On va célébrer un anniversaire littéraire, mais il y aura aussi Gorion Delpature dans cette émission, parce que vous, Gorion, vous êtes là, quoi qu'il arrive. Oui. Finale de Coupe de Belgique ou pas. On va parler littérature étrangère. Vous nous emmenez où aujourd'hui?
15: On va aller en Nouvelle-Zélande avec le roman Le Livre de la culpabilité de Catherine Shilgi, qui est traduite pour la première fois en français, et son roman se déroule pas en Nouvelle-Zélande, désolé, mais en Angleterre, à la fin des années 70, dans un home pour enfants, des enfants malades, il n'y en a plus que trois frères, trois triplés, et ils souffrent d'une maladie mystérieuse qu'on appelle l'insecte. Je ne vous en dis pas plus pour le moment.
14: Et c'est bien?
15: C'est très très bien.
14: Ça sort chez Gallmeister. Ouais. Pierre Charette, le rire est-il une performance physique? Ce sera tout à l'heure dans Entrée sans frapper, puis on célèbre les 100 ans de Ulysse. Livre culte, mais réputé, illisible. Ulysse, le roman de James Joyce, avec notre invité du jour, Philippe Forest.
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14: Notre invité est Philippe Forest aujourd'hui. Bonjour Philippe.
17: Bonjour.
14: Bienvenue dans cette émission. Vous êtes écrivain, essayiste, vous enseignez aussi à l'Université de Nantes, où vous êtes professeur de littérature, et puis on peut dire que vous êtes un spécialiste de James Joyce. On dit toujours quand même que Ulysse de James Joyce, qui est un épais livre de 1000 pages, qui parle d'un jour, dans un lieu, d'une histoire, avec des héros, on va évidemment expliquer de quoi parle et de qui parle Ulysse, mais que ce serait vraiment le classique le plus décrié. À la question d'ailleurs, quel classique n'avez-vous pas pu finir ou quel classique vous a échappé, c'est pratiquement systématiquement Ulysse de James Joyce qui arrive en première position. On retrouve À la recherche du temps perdu, évidemment, Marcel Proust juste derrière. C'est pratiquement des époques similaires, évidemment. Alors, on dit qu'il serait trop compliqué. Est-ce le cas? Si c'est le cas, pourquoi donc est-ce devenu un classique? Mais si ce n'est pas le cas, pourquoi est-il à ce point décrié? On va essayer de comprendre tout ça, parce que vous, Philippe Forest, vous nous dites non. Il faut vraiment réhabiliter. Ce n'est pas compliqué. Certes, ce n'est pas simple non plus, mais il y a nombre de portes d'entrée pour lire Ulysse. Et quelle est l'utilité de lire Ulysse un siècle plus tard? Eh bien, on va tenter d'en parler avec vous. Tout d'abord, Philippe Forest, peut-être pour représenter, j'aimerais bien qu'on parle de son auteur, évidemment. Son auteur, c'est James Joyce. Est-ce que vous pouvez nous dresser le portrait de James Joyce en quelques phrases, s'il vous plaît?
17: Ben, je peux essayer. Mmh. Auteur irlandais, donc. Mmh. Il a 40 ans. Le 2 février, c'est son jour anniversaire aussi. Il a voulu que son grand roman paraisse le jour même de son 40e anniversaire. Donc, il a grandi dans l'Irlande catholique, dominée par les Anglais encore à l'époque. Et puis, il a très vite choisi de quitter son pays. La devise de son personnage principal dans ses premiers romans, Stephen Dedalus, c'est « le silence, l'exil et la ruse ». Voilà. Et je pense que cette devise-là, elle s'applique aussi à Joyce lui-même. C'est quelqu'un qui a beaucoup appris du silence, de l'exil et de la ruse. Il est parti en France, il est parti en Italie, c'est en Italie, à Trieste, qu'il a écrit Ulysse, enfin l'essentiel d'Ulysse. Il a vécu par la suite à Paris, puis en Suisse. Donc c'est un Européen, c'est un cosmopolite, c'est un poète. Et donc c'est de l'avis, en tout cas de ceux qui l'admirent, peut-être le plus grand romancier du XXe siècle, avec Proust, dont il était effectivement le contemporain. Mmh. Ils se sont rencontrés une fois, quelques mois avant la mort de Proust, dans un cocktail mondain à Paris. Ils n'ont rien eu à se dire. Et ce qui prouve que il ne suffit pas de mettre ensemble deux très grands écrivains pour qu'ils en sortent forcément des idées très brillantes sur la littérature.
14: Exactement. Voilà. Un recueil de nouvelles très célèbre, Les gens de Dublin, parce que même si c'était un Européen, il écrira toujours sur sa ville qu'est Dublin, des romans, Portrait de l'artiste en jeune homme, Ulysse évidemment en 1922, et Finnegan's Wake. Alors, on va essayer de prendre des choses une à une, pour que tout le monde puisse comprendre, parce que tout le monde a entendu parler d'Ulysse. Quand on parle d'Ulysse, évidemment, on pense, nous, à Homère et au retour à Ithaque, mais ce n'est pas de ça qu'on parle. Et pourtant, James Joyce appelle quand même son livre Ulysse. Donc on va essayer de comprendre aussi quel est le lien avec cette odyssée d'Homère. Mais Ulysse, c'est d'abord, Philippe Forest, un jour. Ce jour, c'est le 16 juin 1904. Qu'est-ce qu'on peut dire sur ce jour?
17: Alors, Joyce a voulu que toute l'intrigue de son roman se déroule au cours de cette seule journée. Le jour du 16 juin 1904 et la nuit qui suit. Parce qu'en fait, c'est ce jour-là qu'il a rencontré, lui, la femme qui allait devenir son épouse, Nora, et qui sert un peu de modèle à l'épouse du personnage principal d'Ulysse, Molly Bloom. Mm-hmm. Enfin, rencontrer, c'est dit de manière un peu chaste et pudique, ils se connaissaient déjà un peu.
14: Ouais.
17: Et puis, bon, il s'est passé sexuellement quelque chose entre eux, sans doute, au cours de cette promenade qu'ils ont fait le long de la mer à deux pas de Dublin. Et donc, c'est pour célébrer, en quelque sorte, le souvenir de cette rencontre amoureuse, dont Joyce ne parle pas du tout dans le livre, mais c'est pour célébrer, malgré tout, mm-hmm. le souvenir de cette rencontre amoureuse que Joyce a choisi cette date-là, qui est devenue une date, j'allais dire historique, mais tous les ans, on célèbre à Dublin ce qu'on appelle là-bas le Bloomsday, comme si c'était en quelque sorte la fête nationale, et comme si Bloom était, après Saint-Patrick, l'autre patron de l'Irlande.
14: Mmh. Ça, c'est le jour. Ça se passe donc le 16 juin 1904, en gros de 8h du mat à 3h du matin, hein, quelques heures plus tard. C'est un lieu, évidemment. Ce lieu, c'est une ville, c'est Dublin.
17: Oui, tout se passe à Dublin, qui est la ville de Joyce, la ville où il cite tous ses livres, même si cette ville, comme je l'ai dit il y a un instant, il l'a quittée assez jeune et il n'y est jamais revenu. Il y a beaucoup de gens qui ont essayé de situer comme ça les différents épisodes du livre. On peut trouver sans trop de difficultés des cartes qui montrent où se situe dans la ville de Dublin tel ou tel épisode, et ce sont souvent des lieux qui n'ont pas changé aujourd'hui. Donc on peut s'amuser. Je l'ai fait, beaucoup d'autres le font, à faire un petit pèlerinage dans la capitale irlandaise pour mettre ses pas dans les pas des principaux protagonistes du récit.
14: Et justement, parlons-en, trois protagonistes principaux. On a d'abord Léopold Bloom, qui est vraiment le héros du livre, non ?
17: Oui, c'est le nouvel Ulysse.
14: C'est le cœur.
17: C'est un publicitaire, donc d'origine juive, et qui a un certain nombre de difficultés, disons, dans son couple, comme on pourrait dire, de manière un peu familière et contemporaine. Et on va suivre ce personnage tout au long de cette journée du 16 juin 1904. Il part de chez lui le matin, et comme il soupçonne que sa femme va recevoir la visite de son amant dans l'après-midi, il n'est pas véritablement pressé de rentrer, et donc il trouve toutes les occasions, finalement, pour prolonger sa déambulation jusque tard dans la nuit d'après, notamment en allant passer une partie de la soirée dans un bordel. Voilà ce personnage qui est en quelque sorte donc le nouvel Ulysse et le héros du roman de Joyce.
14: Léopold Bloom, donc, vous en avez parlé. Il y a Molly Bloom qui est sa femme, dont il pense quand même qu'elle reçoit l'après-midi.
17: Voilà, elle est beaucoup moins fidèle que la légendaire Pénélope. Et c'est un personnage absolument magnifique, notamment dans le dernier chapitre du livre, qui nous livre la pensée, le monologue intérieur, comme on dit, de cette femme, qui est comme ça en train de rêver, de se souvenir, penser à l'amant qui vient de la quitter, et au mari aussi qui vient de la rejoindre. Voilà, c'est peut-être l'un des plus beaux moments de la littérature romanesque du XXe siècle, que ce dernier chapitre d'Ulysse, qui correspond donc au monologue de Molly Bloom.
14: Voilà, hein, qui est considéré comme un chef-d'œuvre absolu de la littérature. Le dernier personnage, Stéphane Dédalus. Quel narrateur, Dédalus, hein, finalement.
17: Pas vraiment. Et c'est-à-dire, en fait, Joyce change de narrateur avec chaque chapitre. Donc, il y a certains chapitres qui sont racontés du point de vue de Stephen Dedalus, mais pas tous. Et c'était le héros du livre précédent de Joyce, qui s'intitulait « Portrait de l'artiste en jeune homme ». C'est un jeune poète, mais qui doute de sa vocation, qui, comme Joyce, est parti pour l'Europe, pour Paris, et qui, en raison du deuil qui vient de l'affliger, sa mère vient de mourir, retourne à Dublin et donc se demande s'il va pouvoir devenir le poète qu'il rêve d'être. Mmh. Et il va croiser au cours de la journée donc Léopold Bloom. Mmh.
14: Voilà, ça c'était pour le jour, le 16 juin 1904, le lieu, Dublin, les trois personnages, Léopold, Molly, Stephen. Est-ce que vous pouvez nous résumer Ulysse de James Joyce en deux phrases ? Donc il faut deux points dans la phrase, s'il vous plaît, Philippe.
17: Alors, en deux phrases, vous êtes généreux parce que je peux faire une longue phrase. Donc c'est l'histoire de cette journée au cours de laquelle Léopold Bloom et Stephen Dedalus errent parmi Dublin, se croisent, se séparent, se retrouvent et vivent donc sur un mode transposé, sur un mode moderne, toutes les aventures qui avaient été celles de Ulysse et de Télémaque dans l'Odyssée d'Homère. Oui, j'ai réussi.
14: En une phrase en plus. Donc félicitations à vous, Philippe. Ben alors allons-y tout de suite. Évidemment, James Joyce appelle son livre Ulysse, ce qui est évidemment une référence absolument énorme au premier de tous les romans, hein, celui qui a créé tous les autres, qui est évidemment l'Odyssée d'Homère. Quels sont les liens qu'on peut faire et quels sont ceux qu'il ne faut pas faire, finalement? Est-ce qu'on doit être obsédé par l'Ulysse d'Homère quand on lit Ulysse de James Joyce, ou justement il faut s'en détacher à tout prix?
17: Alors, il y a un lien, mais Joyce, comme son héros Stephen Dedalus et comme Ulysse dans l'Odyssée, est un auteur rusé, donc il faut ne pas se laisser prendre au piège qu'il nous tend, il ne faut pas nécessairement tomber dans le panneau qu'il dispose devant nous. Donc d'abord, il y a un lien, c'est vrai, chacun des chapitres du roman correspond, sauf exception, enfin chacun des chapitres du roman, disons, correspond à l'un des épisodes de l'Odyssée, mais transposé. Par exemple, la rencontre avec le cyclope Polyphème, ça devient une querelle dans un pub irlandais entre Léopold Bloom et un personnage un peu beau parleur et même grande gueule qui le tyrannise un petit peu. L'épisode de Circé où la magicienne donc transforme les compagnons d'Ulysse en pourceaux, ça devient cette visite au bordel de Bella Cohen auquel je faisais allusion tout à l'heure, et les métamorphoses, elles sont surtout les effets de l'alcool qu'absorbent en trop grande dose les clients de ce bordel. Donc il y a bien une correspondance entre chaque chapitre du livre et un épisode de l'Odyssée. Et Joyce a pris soin de distribuer à ses premiers lecteurs des tableaux dans lesquels il s'expliquait sur toutes ces correspondances qui permettent la modernisation ou la transposition d'Ulysse. Mais on peut très bien lire Ulysse sans du tout prêter attention à ses références à l'Odyssée d'Homère, parce que c'est un livre qui demande aussi à être lu comme un roman réaliste et dont on peut jouir parce qu'il nous raconte des choses qui concernent le monde, la vie, l'amour, la mort, le deuil, le plaisir, le chagrin, enfin toutes ces choses qui n'ont pas besoin d'être forcément perçues cérébralement, intellectuellement, pour être du domaine de ces choses qui concernent chacun d'entre nous.
14: Évidemment, c'est très agréable d'entendre ça parce qu'on se dit mais c'est très simple cette histoire, je vais le lire tout de suite. 1100 pages qui vont être avalées en deux soirs. On va essayer de comprendre pourquoi il y a une telle ferveur autour de cet Ulysse de James Joyce. Gorian Delpatur, vous avez lu le livre de Philippe
18: Forest. Bien sûr, oui.
14: Et puis vous avez lu Ulysse aussi.
18: Oui, j'avais lu.
14: Jeune étudiant.
18: C'est ça, j'avais lu Ulysse à l'université. C'est vrai, Philippe, en lisant votre livre, je me suis rappelé de beaucoup de scènes. Mais finalement, ce qui me restait de cette lecture, qui remonte quand même à une petite vingtaine d'années, tout ça ne nous rajeunit pas, je me rappelais essentiellement de la scène avec les rognons, parce qu'il faut savoir qu'au début du roman, eh bien, Bloom va s'acheter des rognons le matin. C'est très tôt. Il les fait frayer chez lui, il a envie de viande, il a envie de ça. Je me rappelais de ça et j'avais aussi des senteurs qui me revenaient. Je me rappelle d'une scène où on se rase, je pense qu'on parle d'un savon citron. C'est ça qui m'était resté des aventures de Bloom et de Stephen Dedalus. Mais je voulais revenir peut-être à la difficulté, et c'est vrai que c'est ça qui m'avait marqué quand j'étais jeune lecteur. C'était d'abord la taille du livre. Donc on parle d'un livre qui avoisine les 1200 pages dans mon édition Folio, ma vieille édition Folio toute pliée. Pourquoi est-ce que Joyce s'est lancé dans un livre aussi gigantesque? Est-ce qu'il a écrit d'autres livres qui ne sont pas forcément aussi gros? Pourquoi celui-là? Ça devait être un projet aussi long.
17: Parce qu'il était dans une idée qu'on retrouve chez Proust ou chez d'autres artistes ou écrivains, c'est-à-dire de construire une œuvre totale, une œuvre à l'intérieur de laquelle on pourrait tout faire rentrer de manière à proposer une image universelle de la condition humaine. Je cite dans mon livre une phrase de Montaigne dans ses essais, où Montaigne dit qu'une journée contient toutes les journées du monde. Voilà. Donc c'est sans doute ça le projet de Joyce, c'est de faire tout rentrer dans un livre, et pour faire tout rentrer dans un livre, il faut quand même que le livre soit un peu long.
18: Un peu long, c'est vrai, mais tout rentrer dans un livre, et finalement en se concentrant sur une seule journée. Et vous avez une superbe formule dans votre livre, vous dites que notamment Ulysse, c'est une journée ordinaire où rien ne se passe, mais pourtant ça a donné le plus grand roman d'aventure de la littérature moderne. Alors comment James Joyce a fait pour transformer une journée banale en un roman d'aventure formidable?
17: Il y a une ligne narrative qui est très forte, c'est pour ça qu'on peut parler de roman d'aventure. C'est la ligne narrative, le récit le plus simple qui soit, c'est l'histoire d'un type qui veut rentrer chez lui.
14: Et voilà.
17: Mais il va trouver toutes sortes d'occasions de ne pas le faire, ou de le faire le plus tard possible. Il va rencontrer toutes sortes de péripéties qui sont un peu comme les épreuves que racontent les auteurs des grandes quêtes de la littérature antique ou de la littérature médiévale. Simplement, tout ça est transposé posé de manière à ce que nous fasse comprendre que le vrai héroïsme, peut-être, au XXe siècle, c'est un héroïsme du quotidien, un héroïsme du banal. Voilà, c'est ça l'aventure. Rentrer chez soi et finalement triompher de toutes ces épreuves qui sont notre lot quotidien, à nous, hommes du XXe ou du XXIe siècle.
14: Alors, là, on a compris ce que c'était Ulysse, c'est très très bien. Maintenant, on va essayer de comprendre pourquoi ce livre est à ce point décrié, pourquoi même des grands intellectuels, des hommes politiques, des auteurs disent toujours « Moi, Ulysse, eh ben, j'ai été déçu, j'y suis pas arrivé, c'est trop compliqué. » Pourquoi on dit ça? Et pourquoi surtout vous, Philippe Forest, vous nous dites « Non, moi je veux prouver que sa difficulté est relative et qu'il ne faut pas se priver de ce livre. » Eh ben, ça c'est la suite dans Presse en frappé. À tout de suite.
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14: C'est Entrée sans frapper avec toujours Xavier Van Bugenhout, toujours Gorian Delpature, oui, Ulysse, Marie-Agnès Baupin et notre invité est Philippe Forest. Philippe Forest, vous avez publié beaucoup, hein, des romans, des essais, mais ici c'est Beaucoup de jours d'après Ulysse de James Joyce, où en fait vous avez relu un chapitre de James Joyce et puis vous avez mis votre expérience en miroir de ce chapitre, votre expérience et votre connaissance évidemment de l'œuvre. C'est un livre assez passionnant, hein, pour rentrer finalement. Vous dites même c'est une espèce d'Ulysse pour les nuls. J'ai beaucoup aimé l'idée.
17: Ce que j'ai voulu faire.
14: Et vous avez réussi. Et là, ce que vous êtes en train de nous démontrer aussi sur antenne, ça me plaît beaucoup parce que ça nous explique, hein, que les choses compliquées ne le sont pas toujours, même s'il ne faut pas nier leur complexité. Et là, on va justement rentrer dans ce vif du sujet. Pourquoi, diable, Philippe Forest, des gens, mais vraiment, hein, des grandes personnalités politiques, comme de grands auteurs, de grands intellectuels, etc., disent et nous font penser que effectivement, cet Ulysse serait le livre impossible à lire parce qu'il serait trop complexe, trop compliqué, trop ceci, trop cela. Il est trop quoi dans leur tête? Et qu'est-ce que vous voulez démontrer par ailleurs?
17: C'est vrai que c'est un livre qui est trop tout, en fait. Oui. Mais c'est Pound, qui était un grand lecteur de Joyce, qui disait que la littérature, c'était la signification portée jusqu'à son paroxysme, jusqu'à son excès. Donc il faut pouvoir supporter cet excès de sens, cet excès de littérature. Bon, ça n'est peut-être pas le cas de tous les lecteurs qui dénigrent le livre d'Ulysse. Moi, c'est un peu par esprit de provocation aussi que j'ai voulu prendre la défense de Joyce, parce que j'en avais assez que systématiquement, il soit présenté comme l'auteur d'un faux chef-d'œuvre. C'était assez curieux d'ailleurs, c'est chic d'aimer Proust, tout le monde aime Proust, tout le monde est censé avoir lu et relu, relire à chaque occasion La Recherche du Temps Perdu, et en revanche si vous dites que vous aimez Joyce, vous passez tout de suite pour un snob ou pour un menteur, alors que il y a dans l'œuvre de Joyce quelque chose qui nous parle. Enfin, j'ai rien contre Proust bien sûr, dont je suis un grand admirateur aussi, mais il y a quelque chose chez Joyce qui nous parle vraiment de la vie, et il n'y a aucune raison vraiment de se détourner d'un livre tel que celui-là. Mais bon, c'est chic de ne pas aimer Joyce, apparemment.
18: Mais est-ce que c'est une réaction qui est très franco-française? Parce que j'ai l'impression que dans le domaine anglo-saxon, c'est exactement l'inverse. On met en avant Joyce, vous le disiez tout à l'heure, il y a le Bloomsday à Dublin chaque année. Joyce est très bien vu dans le domaine, dans le milieu anglo-saxon, et Proust peut-être beaucoup moins. Donc quand vous parlez de ce rejet, c'est un rejet français vis-à-vis de Joyce et pas mondial, je dirais.
17: Oui, sans doute. Mais alors, il y a plusieurs Joyce et il y a plusieurs manières d'aimer Joyce. Joyce peut être un auteur populaire, et ça, on le voit justement à l'occasion de cérémonies comme le Bloomsday ou du côté de la culture irlandaise. Mais il y a aussi un Joyce dont l'université s'est emparée en France comme aux États-Unis ou en Grande-Bretagne. Et de là découlent les lectures, il faut bien le dire, un peu hermétiques, ésotériques du livre, qui rajoutent de la complexité à la complexité. Moi, j'ai pris le parti inverse. Je pense que c'est plus intéressant quand on est confronté à un livre qui, malgré tout, c'est vrai, est parfois compliqué ou difficile. C'est plus intéressant de le faire apparaître dans une relative simplicité plutôt que de rajouter de l'obscur à l'obscur. Voilà.
14: Si ces gens disent qu'il est à ce point complexe, c'est quoi? C'est ses longueurs, parce que ça peut être évidemment un argument, c'est son vocabulaire, c'est la fabrication de la phrase en tant que telle. C'est quoi qui est à ce point compliqué, aventureux dans Ulysse, selon vous?
17: Ce qui est le plus déroutant pour un lecteur habitué à une littérature plus conventionnelle, plus classique, disons, c'est que c'est un livre qui change de forme et de style à chacun de ses chapitres. Voilà. Voilà. Et donc, quand on est habitué, disons, à une certaine homogénéité narrative ou littéraire, quand on est un lecteur de ces grands écrivains du 19e siècle, que sont Balzac ou Zola, etc., bah, tout à coup, on est un peu décontenancé parce qu'on perd les repères auxquels on a été habitué. Mais enfin bon, ça fait quand même un siècle donc qu'Ulysse a apparu, donc on devrait quand même être susceptible, capable de lire autre chose que du roman classique au sens de Balzac. Vous me direz que c'est encore ce modèle-là qui gouverne la production littéraire d'aujourd'hui, donc c'est vrai que si vous lisez les livres qui sont aujourd'hui en tête de la liste des best-sellers, bon bah ils sont d'une simplicité telle que Ulysse va en comparaison apparaître comme redoutablement difficile. Mais enfin, je pense qu'il y a plus à tirer de ces romans, de ces best-sellers auxquels je fais maintenant allusion. Il y a plus à tirer, pardon, d'Ulysse que de ces best-sellers auxquels je fais maintenant allusion.
14: Alors, j'imagine que James Joyce et Ulysse ont fait des petits dans le 20e siècle et peut-être déjà dans le 21e, les héritiers de l'Ulysse de James Joyce dans la littérature mondiale aujourd'hui.
17: Alors, il y a eu une influence très rapide de Joyce sur ce qu'on appelle parfois le modernisme, donc la littérature de l'entre-deux-guerres, Virginia Woolf et William Faulkner. On pourrait citer aussi des poètes comme T.S. Eliot. En France, ça a pris davantage de temps pour qu'on prenne véritablement au sérieux. Bon, il y a eu des lecteurs très précoce d'Ulysse en France, comme Valérie Larbaud. Mais Gide, par exemple, considérait que Ulysse était un faux chef-d'œuvre. Disons que cette idée que Joyce aurait été un imposteur, elle remonte à loin et elle peut se prévaloir donc de l'opinion d'un écrivain comme André Gide.

0: dans les pays francophones.
1: Mm-hmm. Gorian.
2: Bon, Philippe Forêt, vous avez lu Joyce en français traduit et en anglais, évidemment, mm-hmm. Parce que je pense que votre premier exemplaire, vous l'avez d'ailleurs acheté à Dublin, donc vous l'avez lu d'abord en anglais. Mais pour nous, modestes lecteurs francophones, est-ce que Joyce est bien traduit? Parce que moi, finalement, en refeuilletant tout à l'heure mon exemplaire, je me rendais compte que la langue me paraissait beaucoup moins complexe que celle de Proust. Les phrases sont régulièrement moins longues. Alors, bien sûr, il y a des chapitres où les phrases sont effectivement tentaculaires, mais en règle générale, c'est un français accessible. Mais est-ce qu'il a été bien traduit, James Joyce, en français?
0: Je crois qu'il a été traduit deux fois. Mm-hmm. Une première fois, donc, à l'époque de la parution. C'est justement Larbaud et quelques autres qui vont initier cette première traduction. Et puis, le grand spécialiste de Joyce, disparu il y a peu de temps, qui s'appelait Jacques Aubert, a dirigé une nouvelle traduction collective, qui a paru d'abord dans la Pléiade et qui maintenant figure en folio. Il y a eu juste un chapitre qui n'a pas été traduit, oui. Et à mon sens c'est dommage. C'est un chapitre qui est très étrange, qui est sans doute l'un des plus difficiles du livre, honnêtement. C'est le chapitre dit des bœufs du soleil, où Joyce propose une sorte de méditation sur la genèse, le développement, etc. Et donc il choisit d'écrire ce chapitre dans une langue anglaise qui change à mesure qu'on avance dans la lecture du chapitre en question. Ça commence en ressemblant à un pastiche d'anglais médiéval, mmh. Et ça se termine en imitant l'argot qui était contemporain de Joyce, mmh. C'est-à-dire l'anglais tel qu'on le parlait à New York ou à Londres, par exemple. Donc ça, c'est vraiment très compliqué. Pour moi, c'est trop compliqué à lire en anglais. Enfin, bon, en tout cas, certains moments du chapitre sont très compliqués à lire. Et puis, c'était très difficile à rendre en français. Ah oui. Et c'est pour ça que les traducteurs ne se sont pas essayés à l'exercice dans la nouvelle version.
1: Voilà. Ils ont carrément abandonné. Voilà. Mais dernière question, peut-être, Philippe Forest. Un siècle plus tard, après la parution à Paris de Ulysse de James Joyce, qu'est-ce qui justifie de lire ce livre un siècle plus tard?
0: Ce qui justifie la lecture de tous les grands livres, en l'occurrence, c'est un roman qui nous parle de la vie, de l'amour, comme je l'ai déjà dit, du deuil, du chagrin, et qui, du coup, parle ou est susceptible de parler à chacun d'entre nous. Il y a une question qui obsède Stephen Dedalus tout au long du livre. Il se demande quel est ce mot que tous les hommes savent. Et lorsque le fantôme de sa mère qui vient de mourir lui apparaît, alors, à cette mère disparue, Stephen Dedalus pose à nouveau la question. Mère, maintenant que tu sais, dis-moi, quel est ce mot que tous les hommes savent? Et Joyce, qui est rusé, comme j'ai déjà dit, mm-hmm. se garde bien de nous donner la réponse. Mm-hmm. Simplement, il nous amène à comprendre que ce mot que tous les hommes savent, c'est celui, finalement, que prononce Molly Bloom à la fin du livre. Mm-hmm. C'est « je le veux, oui ». Yes, I will, yes. C'est un oui d'assentiment à la vie, à l'amour, au désir, en dépit du chagrin et en dépit de la tristesse. Donc, c'est une leçon qui mérite d'être entendue et qui, à mon avis, est à la fois plus roborative et plus profonde que les leçons que nous donne parfois, pas toujours, mais parfois la littérature ou la philosophie d'aujourd'hui.
1: Voilà, c'est un des oui les plus célèbres de l'histoire, oui. De la littérature. Oui à la vie, hein. Philippe Forest, beaucoup de jours. D'après Ulysse de James Joyce, commencez par là, hein, finalement. C'est Ulysse pour les nuls, écrit par notre invité Philippe Forest, ça paraît chez Gallimard. Merci Philippe, c'était un vrai bonheur de vous écouter.
0: Merci à vous.
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1: Littérature étrangère, c'est Gorian Delpature qui nous fait voyager dans cette émission, mais voyage compliqué aujourd'hui. On part en Nouvelle-Zélande, sauf qu'on part en Angleterre.
2: Exactement. Littérature néo-zélandaise aujourd'hui, avec un pavé de 550 pages, le livre de la culpabilité de l'autrice Catherine Schildji. Ça vient de sortir en français aux éditions Gallmeister. Et Catherine Schildji, c'est la toute première fois qu'elle est traduite en français. Il est donc normal que son nom ne vous dise rien. Mmh. Elle est néo-zélandaise. Elle est née à Auckland en avril 1970. Elle vient donc d'avoir 56 ans. Elle est diplômée en psychologie, en langue allemande et en littérature. Elle est prof d'écriture créative à l'université de Waikato. Elle est traductrice aussi. Elle a traduit de l'allemand une douzaine de livres pour enfants et depuis 1998, elle a publié 9 romans en Nouvelle-Zélande avec un très grand succès là-bas. Elle a notamment écrit 2 romans qui se déroulent dans l'Allemagne nazie, The Wish Child en 2016 et Remote Sympathy en 2020. Mais son premier livre traduit en français est donc son 9e roman, mm-hmm. Le Livre de la Culpabilité. Il a été publié en 2020. 2025 1925 en Nouvelle-Zélande et on peut donc à présent le découvrir en français. Et le roman ne se déroule pas en Nouvelle-Zélande, désolé, mais en Angleterre, à la fin des années 70, très précisément.

0: précisément en 1979. Le narrateur du roman est un certain Vincent qui nous raconte ses souvenirs de jeunesse. Et en 1979, il avait 13 ans, Vincent. Et Vincent, il habitait dans un foyer pour garçons à l'époque. Ce foyer, on l'appelait le Capitaine Scott, comme l'explorateur anglais mort en Antarctique en 1912. Ce foyer se trouvait dans le Hampshire, juste en face du village d'Ashbridge, de l'autre côté d'une rivière, au bord d'une grande forêt. Et ce foyer, il était entouré d'un haut mur de silex couvert de tessons de verre. Et les garçons n'en sortaient presque jamais, sauf pour aller faire des petites courses dans le village, mais alors très rapidement. D'abord parce que les garçons n'étaient jamais vraiment bien accueillis par les habitants d'Ashbridge, mais surtout parce que les garçons du foyer étaient spéciaux et qu'ils avaient besoin de protection. Alors, chose étrange, ils ne sont plus que trois garçons dans le foyer au début du roman, Vincent et ses deux frères, Lawrence et William. Ce sont des triplés identiques. Ils ont des cheveux blonds, des yeux gris-verts et ils sont très grands pour leur âge. Il y avait d'autres garçons avant avec eux, mais ils sont tous partis progressivement en camionnette pour un autre foyer, un foyer de vacances au bord de la mer à Margate. Il n'y a donc plus que Vincent, Lawrence et William au Capitaine Scott, où ils vivent depuis la mort de leurs parents, tous les deux décédés il y a très longtemps d'une crise cardiaque. Et au foyer, ils sont élevés par trois dames, qu'ils appellent leur mère. Il y a mère du matin, mère de l'après-midi et mère de la nuit. Et chacune de ces mères s'occupe des trois garçons à un moment de la journée, d'où leur nom. Et ce sont des dames qui s'occupent d'eux, qui les éduquent et qui les soignent. Oui, parce que Vincent et ses frères sont des enfants malades. Ils souffrent de l'insecte. Ils ne savent pas trop ce que c'est, l'insecte, mais ils se sentent souvent faibles, les garçons. Ils sont victimes de malaise et ils prennent des médicaments toute la journée. Des comprimés jaunes canaries, du sirop et des piqûres d'injections de toutes sortes. En plus de ça, le matin, au réveil, ils doivent raconter leurs rêves à la mère du matin, qui les note tous dans un livre, le livre des rêves. Ils étudient aussi les 8 volumes d'une encyclopédie, le livre de la connaissance. Et quand ils font des bêtises, eh bien les mères les notent dans le livre de la culpabilité.
1: Ah, okay.
0: Or, tout cela est très étrange, mais Vincent va vite nous expliquer que le foyer fait partie des nombreux foyers sycomores qui existent un peu partout en Angleterre et qui accueillent toute une série d'enfants orphelins malades, toujours des jumeaux, des triplés ou des quadruplés. Mmh. Et nous, les lecteurs, nous allons très vite découvrir que l'Angleterre du roman est une version alternative de la vraie Angleterre. Dans le roman, par exemple, la Deuxième Guerre mondiale s'est terminée plus tôt que dans la véritable histoire. Hitler a été tué dans un attentat en 1943 et les belligérants ont signé un traité de paix à Göteborg. Et ce traité a mis fin à la guerre et a permis au pays réconcilié de partager toute une série de découvertes scientifiques réalisées dans les camps de concentration allemands. Oh. Ce qui a permis notamment aux Américains, aux Anglais et aux Allemands de se poser ensemble sur la Lune en 1957. Et ce qui a donné naissance aux nombreux foyers sycomores en Angleterre. Mais la première ministre du nouveau gouvernement conservateur en Angleterre a décidé de rétablir la peine de mort, notamment, et de faire des économies partout, dans la culture, l'éducation et les sciences. Et donc de fermer ces mystérieux foyers sycomores. Alors que vont devenir Vincent et ses frères? Et qui sont-ils vraiment?
1: Oui.
0: Ce sont les questions romanesques du récit.
2: Vous n'allez pas nous le dire?
0: Ah non, je ne vais pas vous le dire. Mais je vais vous dire qu'il y a d'autres questions passionnantes posées dans ce roman, qui sont des questions plus éthique et plus philosophique sur les limites de la science et des politiques scientifiques, sur les thèmes de la moralité et de la déshumanisation, des questions qui font froid dans le dos et qui traversent ce gros roman qui peut se lire aussi bien comme un essai philosophique que comme un conte gothique rempli de mystères et comme un roman policier à l'intrigue particulièrement bien ficelée, gros coup de cœur qui fait réfléchir que le livre de la culpabilité de Catherine Shidji, traduit de l'anglais par Johan Le Ray, c'est aux éditions Gallmeister.
1: Dites donc, ça donne très envie.
0: Est-ce qu'on
1: chouette. Et tous envie de savoir. Bien sûr.
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1: Pierre, que se passe-t-il physiologiquement quand on rit?
5: Mais oui, que se passe-t-il dans notre corps quand on est pris par ce curieux réflexe? Parce que oui, c'en est quasiment un. Ce curieux réflexe qu'est le rire, par quel mystère est-ce qu'il fait effraction et se propage en nous. Ouais. C'est notamment demandé la philosophe Olivia Gazalet dans son ouvrage Le paradoxe du rire. Parce que c'est vrai que c'est quand même étonnant, quand même, un stimulus parfois très anodin, voire même quelque chose de purement intellectuel comme une blague ou un jeu de mots. Ouais. C'est quand même étonnant que c'est un retentissement organique aussi incontrôlable et puissant. Parce que oui, parfois c'est incontrôlable et puissant. Oui.
1: Petit extrait. Quand on y pense, c'est fou quand quelque chose provoque ça en nous.
5: Bon, là, évidemment, petit extrait d'un fou rire sur le plateau de C'est mon choix pour une émission sur le thème Mon rire ne passe pas inaperçu. Ouais, bon, oui. On est sur des spécimens un peu exceptionnels. Mais sachez qu'il existe en fait deux types de rire, selon la science, le rire Duchenne et le rire non Duchenne. Alors, d'où vient cette classification? D'un neurologue français qui s'appelle Guillaume Benjamin Duchenne et qui a fait au 19e siècle toute une série d'expérimentations électriques sur les expressions faciales, ce qui lui a permis de distinguer deux rires. D'une part, le véritable rire authentique et d'autre part, le rire artificiel, le rire poli, le rire de circonstance. Il faut le dire, c'est parfois le rire de la radio. Moi, j'appelle ça le rire Van Buggenhout. Mais c'est aussi parfois. C'est aussi parfois le rire Jérôme Collin. C'est souvent le rire François Heureux. Et c'est même le rire Joël Scoris et Hélène Maquet.
0: Mais quel plaisir de vous retrouver. C'est les faux rires, vous savez, comme dans les soaps. Les faux rires étaient signés aujourd'hui par Joël Scoris. Bonjour Joël. Bonjour Hélène Maquet. Et non, il n'est pas 17h, il est 16h, comme c'est drôle.
5: Ce faux rire, c'est un rire qui ne mobilise quasiment que les muscles buccaux, alors que le vrai rire stimule aussi les muscles oculaires et temporaux. Vous savez, les fameuses pattes d'oie.
2: Ouais.
5: Eh bien, si vous voulez savoir si quelqu'un rit ou, ça va aussi pour le sourire, sourit sincèrement à ce que vous dites, regardez ses yeux au niveau des pattes d'oie.
2: D'accord.
5: Ce sera le rire Duchenne, puisque tant qu'à faire, notre ami Guillaume Benjamin a donné son nom au vrai rire.
1: Alors, quand il est sincère, le vrai rire n'anime pas seulement le visage, en fait, parce que là, vous nous parlez que de la bouche et des yeux, mais il y a autre chose.
5: Non, en effet, il m'embranle absolument tout le corps, vous le savez, le cœur bat plus vite, le visage, il est souvent défiguré par des grimaces que certains, d'ailleurs, trouvent disgracieuses. Certains n'aiment pas se voir rire, les yeux s'humidifient, on rougit, en fait, la tête se gorge de sang, les épaules se secouent, et c'est encore plus vrai chez Laurent Ruquier ou chez Éric Zemmour.
1: Éric Zemmour, il a ça.
5: Les bras font des mouvements complètement parasites, et les jambes se relâchent au point qu'il existe un réel risque de s'écrouler de rire, ce qui a donné une expression. Et à ce propos, c'est assez amusant quand on se penche sur les expressions, justement, de la langue française, comme notamment l'a fait l'anthropologue David Le Breton. On se rend compte de l'ébranlement corporel que peut avoir le rire sur toute notre anatomie, puisqu'on dit quoi ? On dit qu'on rit à faire pipi dans sa culotte, on se tape le cul par terre, on pète de rire par en bas, on hoquette de rire par en haut, on étouffe de rire, on rit à gorge déployée ou à ventre déboutonné, on rit de toutes ses dents ou à belles dents ou à s'en décrocher la mâchoire. En termes de pilosité, on se poile, mais on rit aussi dans sa barbe. Ouais. On se tord de rire, on est plié en deux ou en quatre, on rit comme un bossu, comme un tordu, on se roule par terre, on se tient les côtes, on est secoué de rire, on rit aux larmes, on rit comme un dératé ou on a la rate qui se dilate, on se fend la gueule, la pipe, la tronche, la poire ou la pêche. Bref, rire, ça semble très physique.
1: Dingue.
5: Et c'est le cas, évidemment. Concrètement, le rire, ça commence par une brusque inspiration qui est créée par la surprise, la fameuse surprise de la blague. Les poumons se gonflent d'air, les muscles pectoraux, abdominaux et intercostaux se contractent et le diaphragme s'aplatit. Et puis, dans un second temps, c'est la délivrance. Le trop-plein d'air est expulsé des poumons par des petites saccades, littéralement des petits hoquets de rire, qui produisent des sonorités qui sont, elles, particulières à chacun. Exemple, chez Hélène.
0: C'est vraiment sale.
1: Elle s'emballe.
5: Voilà, ce sont plutôt des ha ha ha. Chez Eric, c'est plutôt des ho ho ha ha.
6: Non.
5: Voilà, et c'est une modulation plutôt rare. Sachez-le, la plupart du temps, c'est la même syllabe qui est répétée plusieurs fois. Chez Jérôme, il y a des ha ha ha qui sont très sonores. Mais parfois aussi des hi hi ou des hu hu, je sais pas très bien.
1: Ça, c'est dans ma barbe.
5: Exactement. Alors forcément, quand on visualise ce qui se passe dans notre diaphragme, quand on rit, on comprend d'autant mieux à quel point c'est difficile, voire inhumain, de se retenir de rire. Quand quelque chose nous amuse, on pense aux enterrements ou à la radio parfois. Par exemple, quand une intervenante s'appelle Antoinette Latouffe, c'est arrivé à des gens très bien. Mais on se rend compte que
1: On
5: connaît dans cette émission. C'est inhumain puisque ça revient presque à s'empêcher d'expirer alors que de l'air, il y a plein d'air qui s'est embarqué dans nos poumons. C'est donc une véritable torture. Et cette torture, c'est devenu le ressort d'un programme télé qui à la base est adapté d'un format japonais. Ça s'appelle LOL qui ressort sur Amazon Prime. Bah oui, 10 humoristes ou comédiens, comédiennes empochent pas mal de thunes pour être enfermés dans un appartement pendant 6 heures et doivent essayer de faire rire les autres tout en ne riant pas eux-mêmes sous peine d'être éliminés. Ouais. Alors, quelles sont leurs techniques pour ne pas rire? Eh bien, écoutez, c'est intéressant. C'est Adèle Exarchopoulos, Leila Bekhti et Jonathan Cohen qui témoignent.
2: Ma technique, c'était de me faire saigner dans la bouche, de me pincer les joues.
7: Ma seule solution, c'est courir. Il fallait qu'il y ait un truc qui sorte. Et à défaut du rire, je courais.
8: Ma technique pour pas rire, c'est vraiment de tout faire passer sur mon pied. Aïe mon pied, aïe mon pied. Et dès que vous m'entendez faire ça, c'est que j'ai envie d'aller. Mon pied.
5: C'est intéressant en fait.
9: C'est marrant parce que tout est physique aussi.
5: Tout est physique. Tous ont mis en fait en place un geste dérivatif qui passe par le corps ou le mouvement parce qu'en fait ils essaient de métaboliser leur irrésistible pulsion de rire qui en fait est une pulsion assez proche de la jouissance avec la même idée d'abandon, de secousse incontrôlable et de libération d'endorphines. D'où ma question pour conclure. Et si le rire était un orgasme, Jérôme?
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0: 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Il est minuit.
1: Bonne nuit à tous, Julie Buron pour ces informations. Les enseignants, toujours très remontés contre les réformes du gouvernement de la Fédération Wallonie-Bruxelles. Des mouvements de grève ont eu lieu ce vendredi dans une quarantaine d'écoles à Liège et Verviers. Du côté de la CSC, on va même plus loin. Le syndicat appelle l'ensemble de ses affiliés à la grève dès ce lundi 18 mai et jusqu'au 27 mai, jour du vote du décret programme au Parlement de la Fédération. Pas d'appel général à la grève du côté des autres syndicats. La ministre de l'Éducation, Valérie Glatigny, dit entendre le mécontentement, mais se défend en invoquant la gravité de la situation budgétaire. Les actions intentées en Russie contre Euroclear ne sont pas reconnues en vertu du droit de l'Union européenne. Voilà ce qu'a affirmé Euroclear, l'institution financière basée à Bruxelles, dans une réaction à la condamnation prononcée par un tribunal de Moscou. Les avoirs russes détenus auprès d'Euroclear restent par ailleurs bloqués. Selon Euroclear, la plainte déposée par la Banque centrale de Russie à son encontre est sans fondement. L'animatrice française Flavie Flamand annonce sur Instagram porter plainte contre le chanteur Patrick Bruel. Elle accuse le chanteur de l'avoir violée en 1991 alors qu'elle avait 16 ans. Elle fait partie de la trentaine de femmes qui ont pris la parole contre le chanteur, principalement dans les colonnes de Mediapart et du magazine Elle. Une palme d'or d'honneur a été remise ce soir à Cannes à la star américaine John Travolta pour l'ensemble de son œuvre juste avant la projection hors compétition de son premier film en tant que réalisateur. Et voici la réaction de John Travolta. Les films que j'ai préférés dans ma vie ont toujours été les lauréats de la Palme d'Or. Je n'arrive pas à y croire, c'est au-delà d'un Oscar, a réagi la star de Pulp Fiction et de Grease en recevant la distinction des mains du délégué général du festival, Thierry Frémaux. C'est tout pour ces informations, merci de nous écouter.
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1: Bonsoir à vous, merci d'être à l'écoute d'RTBF La Première et de Sacré Français avec pas mal de nouveautés ce soir, comme Yael Naïm qui revient et qui sera à l'affiche du Tournée Jazz Festival le 25 juin, le même soir que Bézo. On l'écoutera avec Solaire. Sam Sauvage avec un extrait de Mesdames et Messieurs à l'affiche du Festival Lacémo, ce sera le 11 juillet à Enghien et puis au Solidarité à Namur, ce sera le 4 septembre. On écoutera aussi entre autres Aurel qui sera lui le 16 septembre au Botanique à Bruxelles à l'occasion de la sortie de son album. On écoutera Sage comme des sauvages au Festival Les Solidarités à Namur le 4 septembre. On écoutera aussi Gilda avec le très beau Pensée diluvienne à ne pas manquer le 24 mai dans le cadre des Nuits Botaniques. Dizzy's sera en concert au Dour Festival le 18 juillet. Quant à Théodora, elle est à l'affiche du festival Les Ardentes le 2 juillet. On les retrouve avec la punchline de l'année. T'es comme un son que j'aurais pas Shazam. Voici Mélodrama, Dizzy's et Théodora.

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1: Emel, dans Sacré français, extrait de Touba, on écoutait La Fête, on écoutait Morgane avec Abdo, on écoutait Sans Lactose avec L'Amour en Hiver, on écoutait Mado avec Pixel. Mado à l'affiche du festival Lacémo le 10 juillet à Enghien, et à l'instant, extrait de R de Jeu, Ariane Moffat, on écoutait Jouer. Voici Clou, à l'évidence. Je vous souhaite une très belle soirée à l'écoute de Sacré français et des programmes d'RTBF La Première.

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0: Il est 1h.
1: Bonne nuit à tous, Julie Buron pour ces informations. Les enseignants, toujours très remontés contre les réformes du gouvernement de la Fédération Wallonie-Bruxelles. Des mouvements de grève ont eu lieu ce vendredi dans une quarantaine d'écoles à Liège et Verviers. Du côté de la CSC, on va même plus loin. Le syndicat appelle l'ensemble de ses affiliés à la grève dès ce lundi 18 mai et jusqu'au 27 mai, jour du vote du décret programme au Parlement de la Fédération. Pas d'appel général à la grève du côté des autres syndicats. La ministre de l'Éducation, Valérie Glatigny, dit entendre le mécontentement, mais se défend en invoquant la gravité de la situation budgétaire. Les actions intentées en Russie contre Euroclear ne sont pas reconnues en vertu du droit de l'Union européenne. Voilà ce qu'a affirmé Euroclear, l'institution financière basée à Bruxelles, dans une réaction à la condamnation prononcée par un tribunal de Moscou. Les avoirs russes détenus auprès d'Euroclear restent par ailleurs bloqués. Selon Euroclear, la plainte déposée par la Banque centrale de Russie à son encontre est sans fondement. L'animatrice française Flavie Flamand annonce sur Instagram porter plainte contre le chanteur Patrick Bruel. Elle accuse le chanteur de l'avoir violée en 1991 alors qu'elle avait 16 ans. Elle fait partie de la trentaine de femmes qui ont pris la parole contre le chanteur, principalement dans les colonnes de Mediapart et du magazine Elle. Une palme d'or d'honneur a été remise ce soir à Cannes à la star américaine John Travolta pour l'ensemble de son œuvre, juste avant la projection hors compétition de son premier film en tant que réalisateur. Et voici la réaction de John Travolta. « Les films que j'ai préférés dans ma vie ont toujours été les lauréats de la Palme d'Or. Je n'arrive pas à y croire, c'est au-delà d'un Oscar », a réagi la star de Pulp Fiction et de Grease en recevant la distinction des mains du délégué général du festival, Thierry Frémaux. C'est tout pour ces informations. Merci de nous écouter.
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3: Bonjour à toutes et tous, j'espère que vous allez bien. Vendredi 15 mai, bienvenue si vous nous retrouvez, c'est la suite de Matin Première. Une rencontre avec une star oubliée ce matin. Elle a connu la gloire avant Hollywood, les scandales avant les réseaux sociaux et la célébrité mondiale avant même l'invention du star system moderne. Gaby Delice fut l'icône flamboyante de la belle époque, libre, adulée, insaisissable. On reçoit Aurélie Tramier qui lui redonne vie dans un roman, Gaby la Magnifique. Elle est notre invitée à 9h15. Il y aura évidemment les bonnes colonnes avec Nicolas Van den Strik. Il sera question de mouvements économiques, notamment de la chute de consommation de vin au Japon. Puis nous prendrons la direction de Cannes avec Cathy Emelon pour sa séquence Cinémania. Et puis en mode classique avec Valentine Jungen, focus sur la création de deux opéras contemporains, une double actualité inédite pour la Belgique. Merci à Ajar Boulèche pour la préparation de cette émission, à Paul Michel pour la réalisation et Olivier Depri pour la programmation musicale. C'est parti. Mais d'abord, pour commencer, c'est le rendez-vous du vendredi avec vous, Marie-Van Gutsem.
4: Bonjour, oui.
3: Bonjour, vous êtes avec nous pour les Clés Médias. Il y a 15 ans, une affaire au retentissement médiatique international éclatait, c'est l'affaire DSK.
4: Oui, c'était le 14 mai 2011. Dominique Strauss-Kahn, alors directeur du FMI, le Fonds Monétaire International, est à New York. Il s'est installé au Sofitel dans la suite 2806. Ce jour-là, à 16h, Nafissa Toudiello, femme de chambre au Sofitel, est admise dans un hôpital new-yorkais où elle est examinée par un médecin qui réalise des analyses médico-légales. Elle a des contusions, une douleur à l'épaule et elle présente des traces d'agression sexuelle. Elle expliquera avoir été agressée par DSK alors qu'elle venait faire le ménage dans sa suite. Elle prévient sa hiérarchie après les faits qui contactent la police. À 16h40 à l'aéroport JFK où il s'apprêtait à prendre un avion vers Paris, Dominique Strauss-Kahn est arrêté. Très rapidement, une procédure pénale est engagée contre lui. C'est le procureur Cyrus Vance qui est à la manœuvre. 7 chefs d'accusation sont prononcés contre DSK, dont celui d'agression sexuelle, tentative de viol et séquestration. Il est ensuite envoyé pour plusieurs jours à Rikers Island, je vais y arriver, cette île prison non loin de Manhattan.
3: Oui, on se souvient des images de l'arrestation de DSK.
4: Oui, bien sûr, ce moment en particulier, DSK mal rasé, le regard noir, les mains derrière le dos et menotté, qui est amené jusqu'à la voiture qui l'emmène. Ce sont des images de ce que l'on appelle la Perp Walk, la marche du suspect, une tradition dans la justice pénale américaine qui consiste à démontrer que le suspect n'a pas été battu, mais qui en France et en Europe choque. On n'a pas l'habitude. Les médias, comme l'opinion publique, sont sidérés.
0: Sidération, le mot n'est pas trop fort à propos des images de Dominique Strauss-Kahn.
5: La France s'est réveillée ce matin en découvrant des images du patron du FMI menotté.
3: Et Marie, il faut dire qu'à l'époque, voir DSK en mauvaise posture, c'est quelque chose. Hein.
4: Oui, nous sommes à un an de la présidentielle en France et DSK est très haut dans les sondages. Il est clairement, à l'époque, le prochain président. Sa puissance, ses réseaux, son aura et les procédures judiciaires américaines, bien que tout à fait normales, sont perçues d'ici comme de l'acharnement.
6: Ne pas libérer, alors qu'il n'y a pas mort d'homme, ne pas libérer quelqu'un qui verse une caution importante, ça ne se fait pratiquement jamais.
7: Qu'il y ait une imprudence, on peut pas le... je sais pas comment dire. Un troussage.
8: Il appelait ça une erreur de jugement.
7: Qu'il y ait un troussage de domestique, je veux dire, ce qui est pas bien, mais...
6: Il y a comme une sorte d'acharnement, de lynchage contre Dominique Strauss-Kahn.
4: Voilà, toutes des participations sur les plateaux télé et radio de l'époque, c'est quand même assez marquant quand on entend ça aujourd'hui en 2026. Après son court séjour en prison, les avocats de DSK vont obtenir qu'il soit placé en résidence surveillée avec un bracelet électronique aux États-Unis.
3: Et cet été-là, c'est la course aux infos.
4: Les journalistes font le pied de grue devant la résidence surveillée, les allées et venues, la moindre image, tout est bon à prendre pour alimenter les journaux. Et une autre traque a commencé, c'est celle de Nafissa Tudiello. Qui est-elle? Où vit-elle? Quels éléments a-t-on sur son passé, son arrivée aux États-Unis, puisqu'elle est immigrante? Est-elle moralement respectable? Est-elle ce qu'on appelle une bonne victime? A-t-elle voulu soutirer de l'argent à DSK? A-t-elle été instrumentalisée? Parce que, évidemment, question aussi qui va survenir, y a-t-il eu un complot pour faire chuter DSK? Nafissa Tudiello va prendre la parole dans un centre communautaire chrétien fin juillet, face à la presse, tous les journalistes sont là, mais la séquence ne va pas l'aider. Elle s'exprime mal, elle est mal à l'aise devant la presse, elle ne donne pas d'informations très claires, et quelques temps auparavant, une conversation téléphonique entre elle et un ami, révélée par le New York Times, a jeté le trouble. Elle aurait dit « Cet homme a beaucoup d'argent, ne t'inquiète pas, je sais ce que je fais ». Mais les traductions du dialecte guinéen dans lequel elle parle, proposées par la défense de DSK à l'époque et vendues aux journaux, posent aujourd'hui sérieusement question.
3: Ouais, à la fin de l'été, en tout cas, les poursuites contre DSK sont abandonnées par le procureur.
4: Oui, là c'est la surprise. Hein. Après un début de procédure sur les chapeaux de roue, c'est comme si le vent avait tourné. La crédibilité de Nafissa Tudiello semble entachée et le procureur ne veut pas prendre le risque de perdre le procès. Il faut rappeler qu'aux États-Unis, les procureurs, ils sont élus, ils tiennent à leur popularité. Et celle de Cyrus Vance, cet été-là, est déjà écornée par une autre affaire, celle des policiers violeurs qu'il a perdu. DSK, lui, revient en France, libre, et il évoquera sur le plateau de TF1 une faute morale.
3: Ouais, dans les clés tout à l'heure, vous allez donc revenir sur cette affaire, Marie.
4: Oui, avec une journaliste française, Marine Pradel, qui à l'époque a suivi toute l'affaire pour les médias francophones européens. Elle s'est replongée dans ses tournages de l'époque avec sa collègue Anne-Cécile Jean, et elles ont sorti il y a quelques années déjà un podcast qui revient sur tout le traitement médiatique et les zones d'ombre de cette affaire. Elles travaillent actuellement toutes les deux sur le documentaire télé qui en découle, ce sera sur France 2 en 2027. C'est passionnant, et c'est tout à l'heure dans les clés.
3: Oui, c'est à 12h30, Marie, on vous retrouve dans les clés médias sur la première RTBF, à retrouver évidemment sur Ovio et sur vos applis de podcast préférés. À tout à l'heure, Marie.
4: À tout à l'heure.
3: La voix de Nick Cave pour suivre avec Red Right Hand, qui est souvent décrite comme menaçante, gothique et narrative.

0: Cave avec Red Raid End dans Matin Première.
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0: Bonjour Aurélie Tramier.
2: Bonjour.
0: Merci d'être avec nous ce matin. Vous avez quelques romans déjà à votre nom, dont Bien-aimé, qui a conquis le cœur de nombreux lecteurs. Vous revenez avec un nouveau roman intitulé Gaby la Magnifique. C'est aux éditions Michel Lafon. Et Gaby la Magnifique, c'est Gaby Delis. Un destin de femme, une femme qui a marqué la belle époque, une danseuse, chanteuse, star internationale morte au sommet de sa gloire en 1920. Une femme libre, adorée et fantasmée. Comment est-ce qu'elle est née, cette rencontre avec Gaby Delis, qui finalement est une des premières stars internationales françaises, mais dont on parle très peu.
2: Non, qui a été complètement oubliée. Et donc moi, j'ai de la famille d'origine marseillaise, et même à Marseille, en fait, elle est aussi un peu moins oubliée, mais quand même très largement. Et la rencontre, elle est arrivée par hasard. J'aime bien chercher des sujets un petit peu loin des sentiers battus, mais pour mon précédent, c'était déjà le cas. Et donc là, j'avais très envie d'écrire une biographie, et une biographie d'une femme inspirante. Donc j'ai commencé à faire des recherches au niveau de la Belle Époque, qui est une période que j'aime particulièrement. J'aime beaucoup la musique aussi, c'est quelque chose qu'on retrouve dans tous mes romans, le thème de la musique. Et donc progressivement, enfin vraiment c'était un soir, au hasard d'une recherche, je me suis retrouvée du côté des courtisanes, et puis je me suis retrouvée du côté du musical, je me suis dit là il y a quelque chose de sympa, et je suis tombée sur Gaby Delis. Mmh. Et quand j'ai vu qu'elle était marseillaise, et qu'en plus c'était vraiment elle qui avait inventé tout le musical moderne que l'on connaît, et qui en plus a été la première personne, là, homme-femme confondu, à ramener le jazz en Europe. Mon sang a fait un quintour, j'aime beaucoup parler aussi des gens de chez moi, ouais, on va dire, et d'avoir des romans un peu ancrés dans ma région, et donc j'ai choisi Gaby sans savoir en fait ce que j'allais découvrir. Et je crois que la réalité, elle est au-delà de toutes mes attentes.
0: Oui, parce que c'est quand on lit, ça, déjà c'est ce livre, on dévore un peu l'histoire, parce que quand on ne connaît pas en plus cette femme, elle est à la fois une femme, une star, et elle devient un mythe.
2: Elle était un mythe de son vivant, c'est ça qui est exceptionnel, puisqu'elle a fait cet exploit. En fait, c'était une génie en fait, du marketing, au-delà d'être une génie de la musique. Et donc, elle va créer un personnage, donc Gaby Delis, puisqu'elle s'appelle Gabrielle Kerr, elle est fille de bonne famille, elle n'aurait jamais dû finir là. Et elle va créer ce personnage très marketing de la star de musical, toujours avec des plumes, des perles, etc. Et donc, elle va avoir une vie absolument fascinante. Mais au-delà d'être juste une star de musical, elle va devenir aussi la coqueluche, non seulement de ces messieurs, mais aussi des dames, parce qu'elle représente en fait une femme libre. Et donc, elle devient aussi un peu, on dit à l'époque, l'icône des femmes de chambre, des femmes qui travaillent, des femmes qui se battent, parce qu'elle représente en fait quelque chose de nouveau qu'on peut appeler la femme libre.
0: Oui, et on a vraiment l'impression, quand on lit son histoire, qu'elle appartient presque à notre époque.
2: Elle est d'une modernité incroyable.
0: Elle est en avance sur son temps. Il y a aussi cette forme de célébrité avec Hollywood, des réseaux comme ça qui se créent. On a vraiment l'impression, peut-être pas pour tout, mais à notre époque.
2: Ah oui, moi j'ai l'impression d'avoir en face de moi Lady Gaga en fait. Et d'ailleurs, j'étais déjà en train d'écrire le roman quand Lady Gaga a fait sa fameuse descente d'escalier au JO. Et en fait, c'était Gaby Delis qui était devant moi, parce que tout vient d'elle, en fait. La descente d'escalier, les plumes, les boys, tout ça, c'est elle qui l'a amenée.
0: Qu'est-ce qui fait qu'on l'a tant oubliée, Gaby Delis?
2: C'est un énorme mystère qui ne s'explique pas.
0: Elle l'a ressuscitée, évidemment.
2: J'espère la ressusciter.
0: Sa mémoire, quoi, oui.
2: Mais c'est vrai que peut-être qu'elle a eu une carrière qui était très internationale. Donc finalement, elle était assez peu sur le territoire français. Elle était tout le temps aux États-Unis, énormément en Angleterre, où elle s'était quasiment installée tout le temps. C'est vrai qu'à contrario, on a une Miss Tinguette à la même époque, qui a 10 ans de plus que Gaby, mais qui, elle, est très ancrée, je pense, mais là, je ne suis pas une spécialiste de Miss Tinguette, mais plus sur le territoire français, donc dans le cœur des Français. Et ça va jouer, sachant qu'à la mort de Gaby, qui est brutale, en fait, elle meurt de tuberculose en 1920, à l'âge de 39 ans. Tous ces rôles, en fait, vont être pris par Miss Tinguette.
0: Une partie
2: par Miss Tinguette, qui à ce moment-là va exploser, notamment en chantant « Mon homme » au bras de Harry Pilser, qui est le partenaire de danse de Gaby Delis.
0: C'est ça, et il va être aussi dans ce récit, évidemment, il va être très très important, Harry, parce que finalement, après sa disparition, il va devenir une figure centrale, assez majeure. Quelle est sa place, finalement, dans cette histoire? Il y a de l'amour, il y a de la fidélité, il y a un peu d'obsession aussi.
2: Alors Harry, c'est un personnage que j'aime beaucoup, et c'est aussi celui qui me laissait le plus de liberté romanesque, parce qu'en fait, on n'a rien sur lui. Ouais. Pourtant, là aussi, il a une vie très langue et il a eu un apport artistique exceptionnel au monde du musical. Mais si on regarde sur Wikipédia, il y a 10 lignes quoi, sur Harry Pilser. Il y a aucune biographie.
0: Mais il a dansé avec elle.
2: Il a dansé avec elle pendant 10 ans. On a toutes les photos. Après, il a dansé. Donc, il a été le partenaire de Miss Tinguette sur plusieurs revues. Donc là aussi, voilà. Mais c'était quelqu'un d'extrêmement connu. Et j'ai pu consulter ses archives personnelles aux États-Unis sur les années 40-60. Donc, on est bien après. Mais on voit qu'en fait, lui, il ne va jamais se remettre en fait, de la mort de Gabi. Il sait qu'il lui doit tout. Mais elle aussi lui devait tout, ouais. Parce que c'était un couple qui fonctionnait ensemble. Et pour moi, j'ai voulu imaginer la détresse de cet homme, puisque mon roman aussi, entre la vie de Gabi et l'après, après la mort de Gabi, et c'est centré sur Harry, la détresse de cet homme qui découvre en 1920 que la femme qu'il aimait plus que tout, et qu'il a rendue une star, n'est peut-être pas celle qu'il croyait.
0: Ça, c'est incroyable aussi.
2: Et ça, c'est vrai, ouais. En fait. On a des articles de presse sans fin, puisqu'il y a eu un imbroglio judiciaire de 10 ans pour savoir qui était la femme enterrée à Marseille. Mmh. Et donc, pour lui, je me suis dit, il y a une détresse, en fait, majeure d'avoir été trompé, en ouais. fait.
0: Puis après sa mort, et dans cette recherche d'identité, de savoir si c'est bien elle qui est dans cette tombe, il va y avoir aussi toute cette affaire autour de sa succession. Parce qu'elle était riche, elle avait
2: riche
0: vraiment...
2: millions. C'était la femme la plus riche c'était du monde famille, ouais. à l'époque. Donc pour resituer, elle a touché des cachets que personne n'avait jamais touché avant elle, même Sarah Bernhardt, hein, qui était une star aussi aux États-Unis. Donc elle est plus payée que Sarah Bernhardt. Elle touche sur son premier contrat 4 000 $ la semaine, jusqu'à 7 000 sur son dernier. Ce qui représente, c'est comme si on était payé aujourd'hui 235 000 $ la semaine. D'ailleurs, quelqu'un lui dira, vous êtes plus payé que le président des États-Unis. Et elle répond, mais très bien, dans ces cas-là, faites-le danser à ma place, monsieur. À quelqu'un qui ne voulait pas lui donner son cachet. Donc voilà, c'est la femme la plus
0: riche. Elle s'est battue aussi pour ça,
2: elle
0: pour avoir ce succès. Bon, après, avec aussi évidemment plein de déboires pour elle, mais elle s'est vraiment battue pour avoir cette place.
2: Elle s'est battue pour avoir cette liberté, en fait, et elle le dit d'ailleurs, elle va l'écrire dans une lettre à un journal américain qui va faire un tollé, en fait. Elle dit nous, les femmes, en fait, on n'a droit à rien. Normalement, d'ailleurs, elles n'ont même pas le droit d'avoir un compte en banque en France qui leur appartiendrait, sauf si on n'est pas marié. Là, on peut ouvrir un compte en banque, mais si on est marié, on ne peut pas. Et donc, elle dit, nous, on n'a rien le droit. On a le droit à rien. Et quand on vieillit, on est trop fragile, en fait, par rapport à... On est soumise au désir des autres. Et donc, si on n'a pas d'argent, on n'est pas maître de soi. Donc, elle, son objectif, c'est sa liberté artistique, mais aussi financière.
0: Ouais.
2: Elle meurt à 39 ans sans enfant. Sans héritier, elle n'a pas de neveu, de nièce, à qui elle pourrait donner cela. Et donc, elle n'oubliera personne dans son testament, mais elle va laisser, après, elle dit qu'après la mort de sa mère, elle souhaite que toute sa fortune revienne à la ville de Marseille pour un hôpital. Sauf que cet hôpital, il n'a jamais vu le jour.
0: Ah oui.
2: Mystère, voilà. Ouais, où sont passés les millions de Gabi Delis au fil de l'histoire.
0: Ouais. Et pourtant, donc elle a choisi ce chemin un peu compliqué. Pourtant, elle aurait pu très clairement choisir la facilité. Elle venait d'une bonne famille. Elle aurait pu se marier, comme à l'époque, étant donné qu'on choisissait les maris pour les femmes.
2: Voilà, c'était très simple.
0: Mais, donc, elle était vraiment affranchie de ses règles sociales. Quoi.
2: Oui, et c'est vrai que c'était un peu un ovni, parce qu'en fait, à l'époque, les femmes qu'on retrouvait, c'était pas ce genre de femmes-là, en fait, qui étaient très bonne famille, elle est de la bonne bourgeoisie marseillaise, son père a une boutique, il est drapier, il a élevé ses filles, il a consacré, donc il a perdu beaucoup de ses enfants en bas âge, mais donc il veut pour ses filles un avenir très tracé avec un très beau mariage. Et donc les deux premières vont avoir ce mariage avec plus ou moins de succès, ouais. Ça on en parle dans le livre, mais Gabi, la question se posait pas non plus. Et on ne sait pas, enfin aujourd'hui on ne sait pas quel est l'élément déclencheur, en tout cas ce qu'on sait avec certitude, c'est qu'elle a fait le conservatoire de Marseille, dont elle est diplômée en chant, donc elle avait un arrière-plan musical extrêmement solide, et on ne sait pas si son père était d'accord. On pense qu'elle l'a fait en cachette.
0: Mmh. Avec le soutien de sa mère.
2: Avec le soutien financier de sa mère, qui sans doute voulait la protéger de difficultés financières de la boutique du père. Et donc elle lui dit, je te donne mon argent, mais peut-être qu'un jour il faudra que tu travailles. Mais voilà, on ne sait pas à quel moment elle s'est dit, tiens, je vais devenir chanteuse de musical. Et puis après, elle va prendre ses clics et ses claques et partir à Paris toute seule, toujours avec la bienveillance de sa mère. et explosé, en fait.
0: Ouais,
2: mais elle s'est battue, ça. Il a fallu, il y a quand même eu 7 ans de galère.
0: Mmh. Gabi la Magnifique, donc Gabi Délice, vous nous racontez ça dans ce livre. Et c'est aux éditions Michel Lafon. Merci Aurélie Tramier d'avoir
2: Merci
0: été avec
2: vous.
0: Nous ce matin. 9h34, l'heure des bonnes colonnes. Nicolas Van den Strik, on observe dans la rubrique économique des mouvements assez symptomatiques.
3: Oui, on pourrait parler de petits gestes, vous allez comprendre assez vite. J'ai décidé ce matin, par mesure d'économie évidemment, de ne dépouiller que Le Quotidien, Le Monde. Et comme c'est étrange, j'en ai trouvé tout plein de ces petites choses qui vous disent les temps sont durs, les sous difficiles à gagner et à conserver aussi d'ailleurs. Alors faites des efforts. Exemple, cet article très très conso du Monde qui vous donne les 4 conseils ultimes pour prolonger la durée de vie de vos câbles de recharge. Ah bah oui, tiens, on n'avait pas pensé à ça. Un câble qui vit plus longtemps, c'est tout ça d'économiser. En 4e vitesse, les 4 gestes, les voici. C'est de prendre des câbles plus longs, de qualité évidemment, d'éviter de tirer sur les fils plutôt que sur les prises du câble USB, et puis parce que c'est de l'électrique, d'éviter de les exposer à l'humidité ou à la chaleur.
0: Merci pour ces bons conseils. Vous avez pointé un autre article, la consommation de vin est en diminution.
3: Oui, moins 2,7% sur un an. Ça fait 208 millions d'hectolitres. Ça nous fait tout de même une chute de près de 17% en près de 20 ans, dit Le Monde. La faute, on en connaît deux des trois, la faute au Covid-19, la faute à la guerre en Ukraine et aussi, number three, à la consommation des jeunes qui aurait changé. Conséquence, les pays producteurs, France en tête, réduisent leur surface de vigne. Je vous rassure, pas au point de voir rouge. Le commerce du Monde du vin, qui pèse pour 33 milliards et des bouchons, bénéficie d'abord et en premier à nos voisins français. Un tiers du flacon, et pour eux, ça fait tout de même 11 milliards d'euros.
0: Et puis, troisième signe des temps, au Japon, les chips vont se manger en noir et blanc.
3: Ouais, il y avait l'inflation, il y avait la shrinkflation, où on réduit la quantité, par exemple, des paquets de chips. Hein. Et ben voici une variante, la skimpflation, la baisse de qualité, ou bien le remplacement de certains ingrédients par des ingrédients moins chers. Ça semble très compliqué, mais attendez, je vais vous l'expliquer. Au Japon, le roi des paquets de chips, le groupe Calbee, a lancé le décompte le 25 mai, dans 10 jours. Il en aura fini avec les paquets multicolores. Les chips vont donc se manger en noir et blanc. Pour faire quoi? Eh bien, pour limiter la consommation de pigments et de solvants produits. Eh ben oui, à partir du pétrole. Pétrole, vous aviez peut-être oublié, mais qui est devenu si cher depuis que les États-Unis et l'Iran se livrent la guerre autour du détroit de Hormuz.
0: Ouais, après, ça ne change pas à grand-chose la couleur des paquets de chips hein, au Japon.
3: Ben, détrompez-vous, Sophie, tout de même. Vous avez parfaitement raison que la couleur des paquets de snacks au Japon, ça n'a rien de très capital, même si en l'occurrence, ça provoque, paraît-il, l'effet d'une bombe sur l'opinion publique japonaise. Mais bon, voilà. Mais c'est surtout le symptôme que ça représente, la vulnérabilité du Japon face à ses importations pétrolières et face donc ici à l'importation de nafta, un dérivé issu de la distillation du pétrole brut. Nafta qui entre donc évidemment dans la composition des encres industrielles, comme d'ailleurs dans la composition de certains équipements médicaux. Vous voyez et vous imaginez le tableau pour ce Japon. Plus de nafta, c'est toute la chimie japonaise qui va ralentir, la sous-traitance auto qui peut se retrouver sans peinture, le BTP qui annule des chantiers, les emballages plastiques qui trinquent, bref, un peu comme notre vin qui décroît ou notre câble USB à garder plus longtemps. La sobriété ici dans le packaging a tout à coup le vent en poupe, au point peut-être de voir émerger de saines pratiques, se demande le quotidien français Le Monde. Pourquoi pas? C'est vrai que ce serait trop bête de gâcher cette crise sans essayer d'en tirer quelque chose de bon.
0: Ouais, ça ne changera pas le goût des chips. Hein.
3: Non, heureusement.
0: Merci J'espère. Nicolas Van den Strik pour
3: Avec
0: ces
3: plaisir.
0: Bonnes colonnes. À retrouver évidemment sur Ovio comme toutes les séquences de cette émission. Et dans la suite de Matin Première, il y aura Valentine Jongen qui nous propose un focus sur la création de deux opéras contemporains, une double actualité inédite pour la Belgique. Ce sera dans sa séquence en mode classique. Et puis, on retrouve avec grand plaisir Cathy Immelen depuis le Festival de Cannes. Bonjour Cathy.
4: Bonjour Sophie, bonjour à tous. Plaisir partagé, évidemment.
0: Séquence Cinémania avec vous et focus évidemment sur cette première, ce premier jour de Cannes.
4: Tout à fait, tout à fait. On a vu 4 films en compétition. Je vous parlerai déjà de mes coups de cœur, voire de mes petites déceptions.
0: Allez, on se retrouve tout de suite.
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0: 9h41, séquence Cinémania depuis Cannes, aujourd'hui avec Cathy Immelen. Cathy, le festival, il a démarré mardi soir. Alors après ces premiers jours sur la croisette, quels sont les films qui se détachent déjà ?
4: C'est un petit peu, un tout petit peu compliqué, Sophie, parce qu'on est au tout début du festival. Seulement 4 films ont été présentés en compétition sur les 22 attendus. Donc, pas encore de vrais coups de cœur ou de grandes tendances. Mais ce que je sens déjà, c'est un festival très cinéphile, parfois très exigeant, avec des films qui prennent leur temps, qui demandent vraiment aux spectateurs de s'abandonner à un rythme, à une ambiance. Mais, à contrario, on a quand même eu ce démarrage très joyeux avec le film d'ouverture, La Vénus électrique de Pierre Salvadori, qui est sorti en salle en Belgique mercredi. C'est mon coup de cœur de la semaine. Je rappelle que c'est une fantaisie dans le Paris des années 20 avec Pio Marmaille, Anaïs de Moustier, Gilles Lelouch. Une bulle de champagne rétro, burlesque, romantique, tendre, avec plein de personnages un peu loufoques. Et franchement, ça a fait du bien de démarrer un festival parfois très sérieux avec autant de légèreté.
0: Oui, on imagine. Hein. Et justement, cette compétition, elle a démarré comment ?
4: Avec des films déjà très différents. Il y a eu quelques jours à Nagi, premier des 3 films japonais de la compétition, un film très contemplatif, très pudique, qui parle notamment de patriarcat, d'homosexualité, de l'évolution des mentalités au Japon. Je reconnais beaucoup de douceur, beaucoup de délicatesse, mais c'était tellement retenu que je suis restée un petit peu à distance émotionnellement. J'ai beaucoup plus apprécié La vie d'une femme, ça c'était le premier film français de la compétition, avec Léa Drucker, formidable comme d'habitude, cette fois-ci dans le rôle d'une chirurgienne sur qui tout le monde se repose, sa famille, ses collègues, ses proches, une femme qui ne s'autorise jamais la fragilité. C'est un film très simple qui fonctionne par ellipse et moi ça m'a beaucoup touchée, je ne vous cache pas que je me suis quand même un peu identifiée à cette femme qui porte énormément sans forcément laisser de place à sa propre vulnérabilité. Et puis il y avait déjà l'un des films les plus attendus hier, Fatherland de Pavel Pavlikovski, le réalisateur de Cold War qui avait remporté le prix de la mise en scène à Cannes en 2018. Son dernier film est très court, à peine 1h20. Il parle de l'écrivain Thomas Mann, prix Nobel de littérature dans l'Allemagne de l'après-guerre. Alors c'est un film très politique sur la polarisation des idées, sur la place des artistes dans une société fracturée. Évidemment, ça résonne avec l'état du monde aujourd'hui. C'est pour ça que le film est au Festival de Cannes. Mais alors là, on était vraiment dans un cinéma d'auteur très austère, très exigeant, et je pense qu'il fallait avoir les références historiques et culturelles allemandes pour tout saisir, ce qui n'était pas, je vous cache pas, forcément mon cas.
0: Et puis, évidemment, Cathy, le Festival de Cannes, ce sont ces marches, hein, ce tapis rouge. Il y avait un énorme casting hier soir.
4: Ah bah oui, franchement, probablement le casting le plus glamour de la compétition. Écoutez plutôt Virginie Efira, Isabelle Huppert, Vincent Cassel, Pierre Niney, Catherine Deneuve pour Histoire parallèle du cinéaste iranien Asghar Farhadi. Et là, on retrouve vraiment tout le talent de ce grand réalisateur. Brouiller les pistes entre fiction et réalité, faire naître le trouble dans les relations humaines. C'est un film très ambigu, très élégant. Un film avec des acteurs au top de leur forme. Le jeu était vraiment impressionnant. Et le film, il sort en salle aujourd'hui, chez nous aussi. Donc n'hésitez pas, c'est un excellent long métrage.
0: Allez, et Virginie Efira sur les marches hier soir, mais elle refoulera ce tapis rouge vendredi soir.
4: Eh ben oui, déjà aujourd'hui, elle vient défendre son 2e film de la compétition. Moi, je l'ai surnommée Queen Efira. Elle vient défendre ce soir Soudain du cinéaste japonais Ryusuke Hamaguchi. Et j'ai eu l'occasion de rencontrer Virginie Efira hier et je lui ai demandé si ce Cannes 2026 avait une saveur particulière pour elle.
5: Oui, forcément, hein, ça ne sera pas toutes les années comme ça, tu vois. Mais le moment où ça se joue réellement, où tu sens le plaisir, l'excitation, le bonheur que c'est le moment du tournage. En plus, j'ai tourné avec 2 metteurs en scène qui sont déjà beaucoup passés par Cannes, sont passés par les Oscars, enfin, qui ont déjà eu un parcours comme ça. Après, j'aurais aimé un peu plus d'espace, là, tu vois. Il y en a un qui est présenté ce soir, l'autre, il est présenté demain. C'est bien intense, quoi. Mais du coup, j'aurai un stock de souvenirs pour mes plus vieilles années.
0: Et pour l'instant, Cathy, votre vrai coup de cœur, il n'est pas en compétition.
4: Eh bien non, effectivement, c'est In Waves, film d'ouverture de la semaine de la critique. C'était la première fois, et c'était historique, qu'un film d'animation faisait l'ouverture de cette sélection. C'est l'adaptation d'un roman graphique culte qui raconte une histoire d'amour en Californie entre 2 adolescents sur plusieurs années, alors que la jeune fille est atteinte d'un cancer. Ce qui est magnifique, c'est que ce film parle de deuil et de maladie, mais avec énormément de lumière, de couleurs, presque une chaleur solaire. On est tous sortis bouleversés, et ça réalise réalisatrice Phuong Mai Nguyen nous présentait là son premier long métrage et honnêtement toute la Croisette en parle depuis la projection. Petit clin d'œil belge aussi, une partie importante du travail de post-production de ce film, notamment le son, a été réalisé chez nous et ce film sortira en Belgique le 1er juillet. J'aurai l'occasion de vous en reparler.
0: Ouais, et aujourd'hui, qu'est-ce qui vous attend sur la Croisette, Cathy ?
4: Eh bien, je vais enfin découvrir le deuxième film avec Virginie et Fiera. Soudain, il fait 3h15, hein, donc on va se
0: coucher.
4: Et là, on coche du grand film cannois, un immense cinéaste international primé aux Oscars, notamment une star PN. La question de fin de vie.
0: Merci beaucoup Cathy. On vous retrouve évidemment la semaine prochaine pour un prochain point sur le Festival de Cannes.

0: Olivia Dean avec So Easy dans la playlist de Matin Première.
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0: 9h53, votre séquence en mode classique avec Valentine Jungen et focus sur cette création de deux opéras contemporains, une double actualité inédite pour la Belgique. La Belgique qui, on en parle avec vous ce matin, Valentine.
2: Bonjour Sophie, bonjour à tous. Alors c'est historique et suffisamment rare pour être souligné. Les deux opéras qui sont actuellement joués dans les maisons de Liège et de Bruxelles ont été écrits par des compositeurs vivants. Oui, oui. Alors à la Monnaie à Bruxelles, on peut actuellement découvrir Médusa du compositeur anglais Yann Bell, né en 1980. Tandis qu'à Liège, l'Opéra Royal de Wallonie propose Bartleby de Benoît Mernier, compositeur né à Bastogne au milieu des années 60. Mais alors, comment ça sonne, ces opéras contemporains? Ça raconte quoi? Et surtout, est-ce que ça parle au public d'aujourd'hui? Alors, on va commencer dans la capitale avec donc Médusa. La première a eu lieu le 5 mai dernier. Et déjà, pour répondre à la question comment ça sonne, et ben ça sonne comme ça.

Médusa, c'est donc un opéra en deux actes composé par le Britannique Ian Bell sur un livret d'une Américaine, Lydia Steyer, et c'est elle aussi qui signe la mise en scène. Alors le titre, Médusa, fait évidemment penser à la mythologie grecque avec Méduse, cette gorgone, vous savez, avec des serpents en guise de cheveux, avec des yeux capables de changer en pierre, de pétrifier. Et puis Méduse, c'est celle qui a été décapitée par Persée. Mais saviez-vous que Méduse, c'est en fait une femme qui a été violée par le dieu Poséidon alors qu'elle veillait sur le temple d'Athéna. Et c'est un aspect qui a parlé à Ian Bell et Lydia Steyer pour écrire cet opéra Médusa. En fait, c'est une problématique très contemporaine qu'ils ont eu envie de porter à la scène. D'ailleurs, au premier acte, on entend, on voit Athéna qui dit à Méduse qu'elle est responsable en fait de ce qui lui est arrivé et pour la punir, la déesse Athéna va transformer Méduse en le monstre qu'on connaît. Et puis au deuxième acte de l'opéra, en fait, on explore plutôt le traumatisme,

0: la malédiction en fait pour Méduse suite à ce viol. En fait, on comprend évidemment que c'est un opéra qui parle énormément aujourd'hui dans un siècle où la parole se libère et où on parle de plus en plus de ces sujets qui résonnent particulièrement. D'autant qu'en fait, le mythe de Méduse, il a jamais vraiment été raconté comme ça à l'opéra. En fait, en général, on parle de viol de façon sous-entendue ou alors en y faisant brièvement allusion. Ici, la Monnaie avertit son public, je cite, « Cette production comporte une scène explicite de viol durant plusieurs minutes, bien que mise en scène, cette représentation peut être choquante. » Et ça ne s'arrête pas là, hein, Sophie, puisque je précise quand même que dans le livret, donc dans le texte de l'opéra, on peut lire les mots « bite » et « chatte ». Bon, c'est en anglais, mais oui, si, j'ai traduit. Donc, on peut dire que c'est un opéra qui appelle un chat un chat.
1: Ça, c'est donc pour Médusa, à l'affiche à la Monnaie à Bruxelles, Valentine. C'est encore jusqu'au 19 mai. Et puis à Liège, il y a l'autre création d'opéra, Bartleby.
0: Bartleby, ben en fait, comme la nouvelle d'Herman Melville, publiée en 1853, et pour cause, c'est la source d'inspiration de cet opéra, un opéra composé par Benoît Mernier, un compositeur belge, sur un livret de Sylvain Faure.

0: Alors l'histoire, elle se passe à Wall Street au 19e siècle et Bartleby, c'est en fait un clerc, un scribe dans une étude de notaire new-yorkaise et c'est un peu un anti-héros qui opte pour une résistance douce. En fait d'ailleurs, il y a cette phrase très célèbre de Bartleby, « I would prefer not to ». Qu'on pourrait traduire par « je préférerais ne pas ». D'ailleurs, Benoît Mernier, le compositeur, lui, il a préféré ne pas écrire un opéra uniquement avec des voix masculines. Parce que oui, on est à Wall Street, au 19e siècle, dans une étude d'avocat, donc bah, il y a que des hommes. Et ici, l'avantage d'un opéra, d'une adaptation, c'est qu'en fait, on peut changer, on peut transformer les personnages. Et ici, le patron de Bartleby devient une patronne, c'est une avocate. Et en fait, ça amène un certain équilibre dans la partition. Il y a des voix graves, mais il y a aussi des voix plus aiguës. Alors d'un côté, on a donc une patronne qui essaye d'aider son employé à se conformer aux règles du travail. Et de l'autre, on a Bartleby, obstiné, qui refuse et qui va s'isoler peu à peu. L'opéra de Benoît Mernier, il pose donc une question qui est d'actualité. Hein. Jusqu'où peut-on aller dans l'affirmation du refus ? C'est un opéra dont la première a eu lieu ce mercredi, hein, le 13 mai. Et on peut voir cette production de Bartleby à l'Opéra Royal de Wallonie jusqu'au 21 mai. À noter aussi que comme c'est un opéra relativement court, il se donne avec une autre œuvre, un autre opéra du même format, donc court, La Voix humaine de Francis Poulenc. Alors en conclusion, Sophie, la Belgique peut se vanter d'avoir en ce moment deux opéras contemporains qui ont été commandés par deux grandes maisons. Deux opéras fraîchement créés et deux opéras chantés en anglais, une langue internationale. Médusa, c'est en anglais parce que le compositeur est britannique et la metteuse en scène américaine. Et Bartleby, bah, c'est parce que la nouvelle originale de Melville est en langue anglaise. Alors ce sont deux sujets très différents mais qui pourtant résonnent dans le monde actuel. À Bruxelles, il est question de viol, de sa vision dans la société et des traumatismes que ça suscite. Tandis qu'à Liège, on parle de l'affirmation du refus dans le monde professionnel et de l'isolement.
1: Merci Valentine Jungen. À noter que pour ceux qui voudraient découvrir ces opéras, ce sera également possible en radio puisque RTBF Musique 3 diffusera Médusa le samedi 13 juin à 20h et Bartleby le samedi 20 juin à 20h.
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0: Il est 2h.
1: Bonne nuit à tous, Julie Buron pour ces informations. Les enseignants, toujours très remontés contre les réformes du gouvernement de la Fédération Wallonie-Bruxelles. Des mouvements de grève ont eu lieu ce vendredi dans une quarantaine d'écoles à Liège et Verviers. Du côté de la CSC, on va même plus loin. Le syndicat appelle l'ensemble de ses affiliés à la grève dès ce lundi 18 mai et jusqu'au 27 mai, jour du vote du décret programme au Parlement de la Fédération. Pas d'appel général à la grève du côté des autres syndicats. La ministre de l'Éducation, Valérie Glatigny, dit entendre le mécontentement, mais se défend en invoquant la gravité de la situation budgétaire. Les actions intentées en Russie contre Euroclear ne sont pas reconnues en vertu du droit de l'Union européenne. Voilà ce qu'a affirmé Euroclear, l'institution financière basée à Bruxelles, dans une réaction à la condamnation prononcée par un tribunal de Moscou. Les avoirs russes détenus auprès d'Euroclear restent par ailleurs bloqués. Selon Euroclear, la plainte déposée par la Banque centrale de Russie à son encontre est sans fondement. L'animatrice française Flavie Flamand annonce sur Instagram porter plainte contre le chanteur Patrick Bruel. Elle accuse le chanteur de l'avoir violée en 1991 alors qu'elle avait 16 ans. Elle fait partie de la trentaine de femmes qui ont pris la parole contre le chanteur, principalement dans les colonnes de Mediapart et du magazine Elle. Une palme d'or d'honneur a été remise ce soir à Cannes à la star américaine John Travolta pour l'ensemble de son œuvre, juste avant la projection hors compétition de son premier film en tant que réalisateur. Et voici la